0: Le jour où j'ai rencontré la vision de l'extrême-orient à travers ce grand maître d'aïkido et à travers une pratique particulière qui s'appelait le shiatsu, j'ai rencontré une vision du monde qui était une vision non exclusive, c'est-à-dire qui ne créait pas de séparation entre le corps et l'esprit.
1: Nous,
0: en Occident, il y a des médecins pour le corps, il y a des psys pour l'esprit, et puis entre eux, il y a un espèce de vide. Or, ce lien, il existe. Il a été constitué à travers des grilles qui sont plurimillénaires. C'est-à-dire que les textes les plus anciens qui parlent de ce lien datent de 600, 6e siècle avant Jésus-Christ. Donc il y a quand même un bagage qui est très ancien. Et c'est la seule direction dans laquelle, moi en tant que praticien shiatsu au départ, j'ai pu trouver et constituer ces liens. Parce que,
1: pour les auditeurs d'Europe 1, juste vous rappeler en deux mots ce que c'est que le shiatsu.
0: Oui, c'est une technique corporelle, c'est la deuxième médecine officielle du Japon. Shiatsu, ça veut dire pression des doigts. Et c'est donc une technique corporelle, une sorte d'ostéopathie orientale, mais qui s'appuie sur une grille précise de travail qui est celle des méridiens d'acupuncture qu'on connaît à travers la médecine traditionnelle chinoise, des pressions sur certains points d'acupuncture. Et dans la vision de l'Orient, on inscrit dans le soin ce qu'on appelle les champs et les dimensions du subtil. Sauf qu'on ne les nomme pas. Il y a une très grande pudeur sur ce qu'est la dimension du psychisme chez les orientaux. Et c'est pour ça que je suis ensuite revenu vers l'Occident et vers Jung, qui est le monsieur qui, dans la psychologie, a été le plus proche de l'Orient. Il a été très, très marqué par lui. Et c'est à travers ça, une synthèse que j'ai pu faire avec lui, et, enfin, pas avec lui personnellement, mais avec ses travaux et celles que j'ai pu faire avec l'Orient, qui a émergé à un moment donné une espèce de... J'allais dire vérité, mais le terme, c'est avec un petit V, c'est pas une vérité qui se prétend comme absolue.
1: Une justesse.
0: Voilà, une espèce de justesse ou de cohérence. Qui a émané de quoi ? Qui a émané en fait du fait qu'au fur et à mesure de mes consultations, eh bien, je me rendais compte que des patients qui venaient consulter pour un problème précis étaient des gens qui me ramenaient plutôt dans la phase de l'anamnèse et de l'entretien des vécus qui étaient à peu près similaires. Et donc, j'ai commencé à m'interroger, j'ai compulsé. Derrière « Dis-moi où tu as mal », quand je l'ai sorti à l'époque, c'est un livre qui a 30 ans quand même, il y avait déjà 6000 consultations derrière. Et que j'ai pris toutes ces fiches, j'ai consulté toutes les situations, et je me suis rendu compte qu'il y avait cette similitude.
1: Oui, mais parce que je crois que la grande force de Jung, c'est justement qu'il a, il a dépassé les clivages.
0: Oui.
1: Il a su parler d'énergétique psychique.
0: Donc, il a osé aller vers la verticalité.
1: Il a osé aller vers la verticalité et surtout, il a osé dire finalement, l'être humain est un peu comme un arbre et la psyché individuelle, elle est ancrée dans une psyché collective avec des grands archétypes universels. Oui. Et il a osé faire ce qu'à l'époque, Freud n'a pas osé faire, finalement. Oui. Et c'est l'immense puissance de Jung. C'est-à-dire qu'on voit bien d'ailleurs dans l'évolution de ses travaux que plus ça évolue, plus il arrive à prendre ses enseignements de l'Asie sans... sans faire du click and collect culturel. Il arrive avec beaucoup de justesse à récupérer ses savoirs ancestraux. Et ce qui est intéressant, c'est que dans la médecine traditionnelle chinoise, tout ce qu'ils ont empiriquement découvert il y a des centaines d'années, et ben aujourd'hui, les neurosciences sont en train de le démontrer. Oui. Et ça, c'est merveilleux, parce que c'est peut-être enfin maintenant que sonne le glas du dualisme qui voudrait découper le corps en étages et en organes, et on va enfin comprendre avec les preuves à l'appui des neurosciences, et même les preuves chiffrées et l'imagerie, que toutes ces découvertes empiriques étaient justes. Et là, on va avoir des clés formidables pour guérir.
0: Ce qu'il y a avec ces neurosciences, c'est que pour l'instant, on est encore dans cette vision de la science qui observe surtout les faits et a du mal à aller jusqu'à la cause. Mais le chemin est en train de se faire. Et je pense que Jung, quand il a commencé à accepter de travailler avec Wolfgang Pauli, c'est-à-dire qu'il a été capable d'accepter que des éléments concernant la psychologie profonde de l'individu puissent être compris à travers des formules mathématiques ou les travaux d'un physicien quantique, on a eu un espèce de grand écart gigantesque qui s'est fait à ce moment-là, mais qui l'a conduit à ses travaux sur la synchronicité, sur énormément de choses, sur les formes, sur les mandalas, mais qui l'a conduit surtout à poser...
1: Alors la synchronicité, pour les auditeurs d'Europe 1 et pour Romain Desarbres qui hausse un sourcil, c'est ce
2: rien
1: moment
2: échappe,
1: où quelque chose... Vous avez remarqué. Mais non, mais je me venge parce que hier, vous m'avez parlé de mon déguisement de Mère Noël, donc il fallait bien que je vous lance une petite pique aujourd'hui. C'est ce moment où quelque chose de notre réalité intérieure trouve un écho, Baudelaire parlait des correspondances en poésie, trouve un écho dans la réalité extérieure. Freud en donne d'ailleurs un exemple, Jung en donne un exemple quand il dit « Ma patiente est en train de me raconter un rêve dans lequel il y a un scarabée. » Et à ce moment-là, sur le bord de la fenêtre, se pose un scarabée. C'est des synchronicités, ça. Nous, on appelle ça des coïncidences. C'est ça, une synchronicité. C'est quelque chose. Je suis en train de dire, ah tiens, il faudrait absolument que je demande ça à Sébastien. Et à ce moment-là, il y a un homme qui s'appelle Sébastien qui apparaît devant moi. C'est des espèces de.
0: Ce sont des clins d'œil de l'inconscient collectif, voilà. Dans lequel l'inconscient individuel, à un moment donné, envoie un signal et où la réponse vient. Et oui, c'est très troublant. Et ça avait conduit effectivement Jung à dire à un moment donné que à tout moment l'inconscient peut prendre le pas sur le conscient pour conduire l'être à la métamorphose. Et c'est

0: Alors, on va tout de suite aller sur des exemples concrets. D'ailleurs, quand une douleur apparaît, vous posez toujours trois questions. Où est-ce qu'elle apparaît exactement? Depuis quand? Depuis quand? Et vous faites associer le patient sur qu'est-ce que peut-être il n'a pas voulu voir ou qu'il a minimisé, peut-être qu'est-ce qu'il n'a pas voulu entendre ou accepter à ce moment-là dans sa vie. Est-ce que vous pourriez nous donner un exemple tiré de votre pratique? Parce que là, je pense que les auditeurs d'Europe 1 se disent « bon sang, mais c'est bien sûr ».
1: Oui, alors il y en a énormément. Il y en a plus de 300 dans mes livres. L'idée de fond, c'est quoi? L'idée, c'est que dans le questionnement tel que vous l'avez évoqué, je rajoute juste un petit truc complémentaire qui est, je demande aussi au patient qu'est-ce que le symptôme empêche ou oblige à faire. Parce qu'il y a là un clin d'œil extrêmement intéressant. Si je me fais une déchirure au niveau musculaire, peut-être que j'ai besoin de comprendre que cette déchirure, qu'est-ce qu'elle produit comme effet? Eh bien, elle fait que je ne peux plus courir. Donc, y a-t-il besoin pour moi d'arrêter un petit peu et de ralentir? On a un exemple très précis et très clair avec, par exemple, la sciatique paralysante. La sciatique paralysante, qui est une tension sur le nerf sciatique par une compression au niveau des vertèbres lombaires, mais qui peut produire, par exemple, une paralysie au niveau du pied qui fait que l'individu, son pied, il traîne, il ne se relève pas. Il y a juste une question à poser à la personne. Est-ce qu'aurait-elle besoin de lever le pied? C'est-à-dire qu'on est dans une incroyable intelligence et en même temps simple, pas simpliste, mais une incroyable intelligence du corps qui nomme dans la zone et à travers la forme du symptôme, la problématique est la sienne. On a vu ça...
0: On avait le bon sens avant qui disait « j'en ai plein le dos hein, », voilà. Qui parlait bien des charges qu'on avait le sentiment
1: maintenant,
0: de porter.
1: Maintenant, on a la science avec le Takotsubo.
2: Michel Odoul, j'ai une question à vous poser, je vous écoute évidemment, échanger avec Marie-Estelle Dubon. Que dit la médecine de votre approche? Que disent les médecins?
1: Alors, c'est pas la même chose.
2: Oui, alors, enfin, que dit le Conseil de l'Ordre?
1: Non, mais je vais vous dire très, très, très sincèrement et très clairement, c'est un médecin qui a fait la préface de mon livre.
2: Oui.
1: J'interviens tous les ans dans un DU de médecine qui se passe à Strasbourg, qui s'appelle Médecine, Méditation et Neurosciences. Mm-hmm. Donc, les médecins, et un certain nombre de médecins qui sont les gens de terrain, qui eux rencontrent des patients tous les jours, ils voient bien et ils savent que c'est comme ça que ça fonctionne. Ils comprennent, à condition que le discours ne soit pas un discours exclusif, c'est-à-dire je ne vais pas commencer à dire « vous, laissez-nous tranquille, il n'y a que l'esprit qui compte », etc. À partir du moment où
2: vous
1: on
2: ne
1: dites
2: va... pas ça aux personnes qui viennent
1: jamais,
2: vous voir.
1: Oui, voilà, c'est jamais,
2: ça.
1: Oui, oui. Jamais.
2: Ça me semblait important de le préciser. Oui, oui.
1: J'ai une phrase très simple que je dis à mes élèves, j'ai dit « écoutez, c'est très très intéressant, si vous avez quelqu'un qui est en train de faire un infarctus, c'est bien de vouloir lui faire faire un asana et de lui faire prendre une position de yoga, mais c'est mieux de lui donner de la trinitrine. » C'est-à-dire qu'à un moment donné, il faut prendre en compte les choses telles qu'elles sont. Nous avons une médecine qui est une médecine extraordinaire, notamment dans toutes les situations de crise, et notamment sur le feu hospitalier et opératoire.
2: Oui, oui.
1: Mais il y a une nécessité de remplir ce vide.
0: Bien sûr.
1: Dont parlait Mireille Estelle tout à l'heure.
0: Et notamment moi, qui en consultation et accompagné beaucoup de gens qui avaient des maladies chroniques, je leur dis, mais une fois que le corps est malade, évidemment qu'il faut soigner le corps. Mais les douleurs liées à votre endométriose, votre sclérose en plaques, etc., vous devez d'une part soigner le corps qui souffre pour de vrai, c'est pas dans la tête.
1: Mais non.
0: En revanche, le plus on va travailler sur les peurs, sur la colère peut-être, sur un sentiment d'injustice, sur les troubles gynécologiques, une relation peut-être avec la mère qui a été difficile, c'est pas du tout obligatoire. On peut avoir une relation difficile avec sa mère et faire une anorexie, mais ne jamais avoir de troubles gynécologiques. Donc il n'y a pas d'automatisme.
1: C'est
0: l'intelligence du corps, elle est toujours subjective. Mais voyez, je pense à une patiente. Je suis sûre que Michel Odoul va sourire quand je vais raconter cette histoire. C'est une patiente qui a fait énormément de danse. Donc, elle était très souple. Et à un moment donné, elle arrive et en consultation, je vois qu'elle était inconfortable en s'asseyant. Je lui dis, vous avez mal quelque part? Elle me dit, écoutez, je ne comprends pas. J'ai tout le côté droit qui est totalement bloqué et je suis raide des pieds à la tête à droite. Et il se trouve que depuis quelques séances, elle me parlait d'un homme et je voyais bien qu'elle était dans un déni total du fait qu'elle était amoureuse de cet homme. Mais c'était tellement dénié qu'elle était à la limite d'être dissociée. Et pourtant, ça suintait, c'était évident. Mais il y avait un conflit psychique majeur, c'était qu'elle ne s'autorisait pas, elle s'était mis un interdit moral absolu, du fait de la situation de cet homme, d'être amoureuse de cet homme. Donc il y avait un conflit psychique très clair entre le cœur, l'amour, et la tête qui posait l'interdit. Il n'était pas question pour elle de transgresser l'interdit, étant donné la manière dont elle était construite, et voilà. Et c'était tout à son honneur. Mais en attendant, son corps était en train de porter ce conflit psychique, et elle était intégralement bloquée. Et à partir du moment où j'ai pu l'aider à poser des mots. Je me rappelle que je lui ai dit, parce que quand j'ai commencé à parler d'un conflit psychique,

0: Chic, évidemment, elle était révoltée, donc elle était encore plus raide. Sauf que ça devenait un peu handicapant au quotidien d'avoir un côté entier qui voulait plus se plier. Et je lui dis, mais vous savez, la tendresse a ses raisons que la raison déplore. Et ça ne veut pas dire que la tendresse n'existe pas. Et en fait, à partir de ce moment-là, petit à petit, elle a eu moins. Alors évidemment, d'abord, elle s'est révoltée, ensuite, elle a pleuré. Puis elle a pu intégrer l'idée que ce n'était pas parce qu'elle acceptait l'amour qu'elle allait se mettre à faire n'importe quoi. Et elle avait peur d'intégrer cet amour parce qu'elle avait peur qu'il lui fasse faire des choses impulsives ou des choses qu'elle ne validait pas moralement. Donc à partir du moment où elle a pu intégrer le conflit psychique et le parler, ah bah comme par hasard, toutes ces douleurs, toutes ces inflammations qui la bloquaient complètement et qui la rendaient très raide à droite, et alors on va passer justement avec cette question, à la question de la latéralité, vous allez pouvoir expliquer à Romain Desarbes le principe de la latéralité dont j'essayais de lui parler
1: et
0: hier.
1: Aux auditeurs de
0: et il disait, ah mais attends, ça va m'expliquer plein de trucs.
1: Ah oui, effectivement, oui.
0: ça a commencé à se débloquer, donc c'est
1: ça
0: merveilleux.
1: Interroge.
0: Ça ne voulait pas dire qu'elle avait pas mal, ça ne voulait pas dire qu'il n'y avait pas d'inflammation, pas du tout. Ça voulait dire que comme elle était prête à charrier, à élaborer, à mentaliser, à métaboliser les émotions qu'il y avait derrière, son corps commençait à être soulagé.
2: Et elle interdisait à sa part féminine d'exister et de vivre. Et c'est
0: oui,
2: pour
0: alors
2: ça
0: elle se paralysait, c'est-à-dire qu'elle n'arrivait pas à investir quelqu'un d'autre, elle ne s'autorisait pas à assumer qu'elle aimait cet homme. Elle ne pouvait pas choisir, donc elle se rigidifiait, elle était paralysée pour pas ni reculer ni avancer.
3: Alors qu'est-ce que c'est la latéralité, Michel Odoul ?
2: Alors la question des latéralités, c'est une vaste question, parce qu'il y a des écoles et des visions qui sont différentes. Dans ce qui est l'école de la médecine traditionnelle chinoise, la vision qui est celle que j'ai développée, on va très schématiquement pouvoir dire que le côté droit du corps est plutôt en lien avec de la symbolique féminine et le côté gauche en lien avec de la symbolique masculine. Symbolique du père à gauche, symbolique de la mère à droite. Les anciens chinois ont argumenté ça à travers le fait que quand on parle de ça, de cette latéralité-là, on parle de celle du corps, on parle de celle des symptômes, on ne parle pas de celle du monde onirique ou du psychisme, où là, il y a quelque chose qui se retourne, un petit peu comme l'image dans notre œil, qui s'inverse. Et si je rêve que je me tords la cheville droite, ça va être en lien avec quelque chose de masculin. Mais si je me tords la cheville droite dans le réel, ça va avoir avec quelque chose de féminin. Et que donc, cette...
0: Alors vous dites que c'est inversé selon qu'on est gaucher ou droitier ?
2: Non.
0: Non ?
2: Ah non, c'est pas moi qui dis ça.
0: D'accord. Okay,
2: je pense qu'il y a très des auteurs qui le disent. Parce que
0: j'étais très surprise que selon qu'on est gaucher ou droitier, puisque ça peut être forcé, donc ça n'a aucun sens.
2: Et dans 10 mots où tu as mal, justement, j'ai un chapitre de 14 pages. Hein. Il y a 14 pages sur la question où je balaye l'intégralité. C'est-à-dire, qu'est-ce qui se passe au niveau corporel ? On voit bien que tout ce qui est le sanguin, tout ce qui est l'artériel, etc., c'est plutôt du côté gauche, et c'est ça qui est plutôt yang et masculin. Tout ce qui est le veineux, c'est plutôt du côté droit, et c'est ça qui est en lien avec le féminin. On voit ensuite que ce retournement que j'évoquais, il existe aussi parce que dans la phase intra-utérine, c'est le système artériel du fœtus qui véhicule le sang veineux et c'est le système veineux du fœtus qui véhicule le sang artériel. Et qu'au moment de la naissance, il y a des clapets qui se ferment. Et donc cette notion de latéralité, elle est là pour quoi ? Elle est là pour montrer que, en fonction de ce que je suis, de la manière dont je me pense et de la tension que j'ai, je vais avoir une tendance soit à mettre mon côté gauche ou mon côté droit du corps, peut-être dans une fragilité, peut-être dans un déséquilibre, peut-être dans un postural, parce que c'est très étonnant les choses qui se passent. Le mal de dos, on se réveille souvent le matin avec le mal de dos. Qu'est-ce qu'on a fait pendant la nuit ? On va dire, j'ai dormi dans une mauvaise position. Mais peut-être bien que dans le moment où le conscient se débraye et où l'inconscient peut commencer à avoir un peu voix au chapitre, il va y avoir des systèmes biomécaniques qui vont se mettre en place et qui vont faire qu'il va y avoir une petite compression musculaire, une petite subluxation vertébrale qui va générer la douleur et la tension. Donc très globalement, quand on a un symptôme physique dans le corps, pathologie, ou qu'on se blesse d'un côté, le côté gauche est symbolique de la symbolique du père. Alors la symbolique du père, c'est le père, c'est le conjoint, c'est le fils, etc. Mais après, il y a un pan social, donc ça peut être l'autorité, la hiérarchie, etc., etc. Et la symbolique du féminin, bon, c'est la mère, c'est la fille, c'est l'épouse, ou sur
0: l'entreprise,
2: l'entreprise, le travail, etc., etc. Et cette notion de latéralité, elle est intéressante parce que évidemment que si je me tords une cheville, il va y avoir toute une symbolique sur ce qu'est la cheville. Mais si c'est la droite ou la gauche, ça va amener un éclairage. Et dans l'exemple que donnait Marie-Estelle, c'était fondamental de comprendre que cette partie du corps qui était bloquée, c'était la femme en elle. Elle s'intéressait ce vécu de
0: elle
2: femme.
0: Elle ne peut pas bouger.
2: Et voilà, elle s'est fossilisée. Et la question du sens est un véritable soignant parce qu'elle a un espèce d'effet, notamment à travers ce qu'on appelle l'insight, c'est-à-dire le moment où le patient tabule et dit « mais bon sang, c'est bien sûr ». Ça a un véritable effet à la fois immunorenforçant, c'est-à-dire c'est stimulant du système immunitaire, et c'est sur le plan neurovégétatif et endocrinien, mais c'est une véritable explosion qui se passe.
3: Et si on en parlait sur Europe 1 avec Marie-Estelle Dupont, et on accueille aujourd'hui Michel Odoul, praticien Shiatsu et fondateur de l'Institut français de Shiatsu, auteur du livre « Dis-moi pourquoi cela m'arrive maintenant ». On va parler dans un instant, dans la deuxième partie de l'émission, juste après la petite pause des 12 épreuves herculéennes. On va se demander quelles questions se poser quand on a mal. Est-ce que le corps se trompe parfois? Est-ce qu'il ne se trompe jamais? Toutes ces questions, on va vous les poser, Michel Odoul, et puis on va vous écouter également Marie-Estelle Dupont. Restez bien avec nous sur Europe 1, on se retrouve dans quelques instants. A tout de suite sur Europe 1.
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5: Vous écoutez Europe 1, dans un instant, la suite de « Et si on en parlait ?» Mais place à la musique, vous l'avez sûrement découverte dans l'émission « Danse avec les stars ». On écoute Oria, soirée mondaine sur Europe 1.

0: C'était la chanteuse Zoria sur Europe 1, soirée mondaine. Michel Audoul est l'invité de l'émission et si on en parlait, retrouvez dans un instant Romain Desarbres et la psychologue Marie-Estelle Dupont.
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3: On est ensemble sur Europe 1 et si on en parlait avec Marie-Estelle Dupont et nous accueillons donc Michel Audoul, auteur du livre « Dis-moi pourquoi cela m'arrive maintenant ». Vous êtes praticien Shiatsu et fondateur de l'Institut français de Shiatsu. Énormément de questions à vous poser, il y a une part de mystère hein, dans ce que vous nous racontez. Alors vous nous dites, on va en parler hein, avec vous Marie-Estelle Dupont et avec Michel Audoul. Dans le livre de Michel Audoul, il y a les 12 épreuves herculéennes. Qu'est-ce qu'on peut en dire,
4: Marie-Estelle ? Oui, ça vous intrigue, mais en fait, oui. Justement, on a les clés pour comprendre les mystères de notre corps qui n'en sont pas. Alors, en ce moment, on parle des récits, parce que je dis que les récits sont très importants pour élaborer nos angoisses, et peut-être si on va mal aujourd'hui dans notre société, c'est parce qu'on a perdu ce sens des récits, qu'on est des êtres de langage avant d'être des êtres de chiffres, et qu'on est dans une société statisticienne, mais les grands récits ont toujours porté les êtres humains, les grands mythes, les contes qu'on raconte aux enfants, c'est pour les aider à mettre des représentations sur leurs émotions et sur leurs grandes angoisses. Et Michel Audoul, dans « Dis-moi pourquoi cela m'arrive maintenant », reprend les 12 travaux d'Hercule. Hercule, c'est un héros. Un héros, en fait, on est tous des héros. C'est-à-dire que c'est dans l'épreuve, on est obligé d'aller chercher les ressources insoupçonnées en nous pour les surmonter, parce que si on est juste un être humain, on n'y arrive pas. Et donc cette part héroïque en nous, elle va nous faire relever les défis qui se présentent à nous. Alors Hercule, il a ses 12 travaux à accomplir. Je ne sais pas si vous en rappelez, Romain Desarbres, la première épreuve, le lion de Némée, et puis l'hydre de Lerne, la biche de Cérini, le sanglier d'Érimante, les écuries d'Augias, les oiseaux du lac Stymphale, ces oiseaux qui souillent le lac Stymphale et ses environs, le taureau de Crète, les cavales de Diomède, la ceinture d'Hippolyté, les bœufs de Géron, les pommes d'or du jardin des Hespérides et la dernière épreuve, la capture de Cerbère. Alors, c'est très intéressant parce que Michel Audoul symbolise de cette manière les défis qui se présentent à nous à chaque cycle, à chaque étape de la croissance humaine. Alors, pour que les auditeurs d'Europe 1 puissent se représenter un peu les choses s'ils n'ont pas lu vos livres, prenons par exemple les écuries d'Augias, parce que je pense que c'est une des épreuves que tout le monde peut encore citer de mémoire. Mm-hmm. Les écuries d'Augias, est-ce que vous pouvez nous raconter comment on vit alors par cycle de 12 ans, donc à 4-5 ans, puis 16 ans, 28 ans, 40 ans, 52 ans, 64 ans, cet enjeu du nettoyage. Parce que c'est ça, en fait, il doit nettoyer les écuries d'Augias. Oui. Augias, c'est ce roi qui a laissé s'accumuler les déchets. Et même s'il a un royaume avec plein de richesses, ça commence à sentir très mauvais. Il est temps de nettoyer ce qui n'a plus sa place dans son royaume.
5: Oui. Ben, c'est-à-dire que, comme vous le disiez tout à l'heure, la mythologie et les grands mythes sont là pour nous parler de nous, en fait, sur le fond. Ce ne sont absolument pas des histoires à lire au premier degré, mais ce sont des grands symboles. Et le héros, qui est le héros représenté ici, par exemple, par Hercule, il y en a d'autres dans la mythologie, il nous représente. Et la quête du héros, elle est destinée à quoi ? Elle est destinée à pouvoir retourner au ciel avec les autres dieux. C'est-à-dire qu'elle est destinée pour l'individu, à travers la conquête des différentes épreuves, s'il les dépasse, à reprendre contact avec lui, recontacter son âme, à se reverticaliser, à se réouvrir à son ciel intérieur. Et dans ces épreuves, il y a bien sûr des marches, il y a des étapes, il y a des process. Et c'est intéressant de voir que, par exemple, pour les épreuves d'Hercule, il y en a 12. Mais que ce chiffre 12 est une symbolique qui est extrêmement puissante, qui est interculturelle. Il y a grosso modo 12 périodes de 12 heures dans une journée, il y a 12 mois dans l'année, il y a 12 méridiens d'acupuncture, il y avait 12 apôtres dans nos évangiles, il y avait 12 épreuves pour Hercule, etc. C'est-à-dire que le chiffre 12 est en fait une espèce de cadencement. Et c'est un cadencement qui est lié à ce qui, justement, ordonnant ces cadences l'être humain, qui s'appelle le temps. Et dans ce cadencement du temps, eh bien, nous avons des phases qui sont des phases de croissance. Nous, on les connaît sans s'en rendre compte. C'est ce qu'on note et qu'on marque avec les anniversaires. Avec les anniversaires, on cadence. On dit, voilà, ben là, ça fait une année que tu as vécu, ça fait 2 ans, etc. Et ces épreuves que l'on a à passer, eh bien, c'est un petit peu comme dans une école, quand on passe son BEPC, comme ça se faisait à l'époque, son baccalauréat, et les différentes épreuves de contrôle continu. Et à l'intérieur de ces épreuves, chacune vient permettre au héros de s'approprier et de comprendre un des pans de la vie qu'il a à traverser et le pourquoi il a à la traverser. Parce que chaque épreuve réussie donne une arme et une force supplémentaire pour affronter la suivante.
4: Et les symptômes surgissent quand justement le défi de l'épreuve, on ne veut pas,
5: voilà.
4: On fait un refus
5: voilà.
4: d'obstacle,
5: voilà.
4: On le contourne, on l'évite, on ne veut pas y aller.
5: Et au GIAS,
4: au contraire, voilà. on y va, mais c'est très difficile.
5: À reculons, etc.
4: Alors les écuries d'Augias.
5: Les écuries d'Augias, mais c'est justement ce qui est le moment où nous sommes dans une phase de vie dans laquelle nous devons comprendre et apprendre que si on veut pouvoir avancer, il faut être capable d'abandonner. Il faut être capable de laisser partir des choses. Il faut être capable d'organiser et de structurer les choses et ne garder que l'essentiel. C'est vraiment le système hein, que l'on trouve dans beaucoup d'épreuves. Moi, je me rappelle, à une époque, on faisait un certain nombre de formations, etc. On faisait monter dans une montgolfière, et puis on avait bien chargé avec des sacs de sable, etc. Et puis, bien sûr, ça ne décollait pas. Et on expliquait aux gens comment, parce qu'ils étaient capables de lâcher du lest.
4: Lâche.
5: Et on est vraiment dans cette idée-là. Et l'idée de quoi ? C'est Minos, Augias, c'était un monsieur, c'était un roi de l'époque, qui était fasciné par sa richesse et qui était complètement bouffi par le besoin de posséder. Et donc, il possédait, il gardait, il entretenait sans arrêt, sauf que petit à petit, eh bien, il s'est passé, pour lui, ce qui se passe en fait dans la réalité d'un corps humain. C'est-à-dire que lorsque ce corps humain ne se donne pas la possibilité de moments d'évacuation, petit jeûne momentané, petite capacité à sauter un repas, ou etc., eh bien, on va commencer à engorger le système. Et Augias a entièrement engorgé son système. Et il a voulu piéger le héros Hercule en lui disant « Oui, mais attention, il faut que tu me nettoies ça en 24 heures. » Et Hercule a trouvé la technique. Il a dévié une rivière qu'il a fait passer par les écuries. Et on a vu qu'à travers la résolution de cette épreuve, celui qui était dans l'engorgement, il était capable d'avoir quelques relents de perversité là-dessus, puisque le paiement promis, il ne l'a pas tenu. Et donc, l'épreuve d'Hercule lui a permis de comprendre comment on pouvait résoudre...
4: Qui était une projection sur Hercule de sa propre résistance à lâcher.
5: Mais
4: il avait
5: sûr.
4: Peur de perdre.
5: Il fallait qu'il lâche. Et puis qu'il...
4: Alors que la nature nous le dit, hein, avant le printemps, il y a l'hiver. Hein.
5: Ben avant le printemps, il y a l'hiver. Il y a le ménage de printemps à chaque fois. Et avant l'hiver, d'ailleurs, c'est un des grands rôles, je l'explique dans 10 mots où tu as mal, un des grands rôles de la grippe, c'est que c'est un nettoyage. La grippe, par l'élévation de température, etc.
3: Là, c'est un grand nettoyage de son corps ou de
5: oui.
3: sa vie
5: ben non, ben peut-être les deux, mon capitaine.
3: oui. C'est le jeûne ou c'est se libérer de bien matériel
4: ben non, mais quand
3: ou
4: il dit
3: de personnes qui vous polluent.
4: Bouffi. On ouais. sent bien ouais, quand ouais, les gens ouais. sont bouffis oui. dans leur ego, dans ouais. leur certitude, etc. Il y a un truc qui gonfle, quoi. Et puis quand ils acceptent de laisser mourir ce qui doit mourir...
5: Si vous voulez qu'on fasse une analogie avec une personne qui est en surpoids et qui a besoin de perdre du poids... Elle va entendre ça, elle va décider de faire un régime.
4: Ouais. Évidemment, elle va reprendre les kilos.
5: Mais oui, c'est pas la bonne façon. Parce que le jour où elle va arrêter le régime, non seulement elle va reprendre ce qu'elle avait perdu, mais les adipocytes ont enregistré quelque chose. C'est que la pénurie peut exister. Donc non seulement elle va reprendre, plus un petit peu plus.
3: Ouais.
5: Et que ça n'est pas la bonne façon. La bonne façon, c'est celle de l'acceptation.
4: Et qu'elle comprenne le sens de ces kilos.
5: Oui. Ah oui,
4: si elle a pris ce poids,
5: est-ce que ça protège,
4: c'est qu'il y avait aussi des choses qu'elle essayait de se cacher, parce que oui. les kilos mettent aussi des choses à distance.
5: Oui, mais ça met les choses à distance, ça crée un édredon entre le monde et soi, et c'est quelque chose qui est très en lien, le rapport à la nourriture, avec le rapport
4: oui,
5: qu'on a
4: oui, bien sûr, d'ailleurs, les hommes qui prennent du poids, en consultation, ils disent toujours, il y a quelque chose de l'ordre de la... En fait, ils finissent toujours par lâcher le fait que dans leur vie personnelle, ils ne trouvent pas de douceur.
5: Et, ça, douceur,
4: et à partir du moment où il s'autorise un accès à la douceur d'une manière ou d'une autre, il lâche ou le besoin de sucre par l'alcool, parce que en fait, l'alcool c'est du sucre, ou le besoin de trop manger.
5: Oui. Oui, absolument.
4: Qui est une manière aussi d'enterrer leur sexualité, parce qu'en fait, cette indolence, ce refus de lâcher des choses, les casse aussi dans leur énergie libidinale. Symbolique
5: pas,
4: et réel.
5: Ils ne peuvent pas se laisser aller dedans, puisque le rapport à la nourriture est un rapport à la mère. Donc, tant que celui-ci ne sera pas apaisé, tant qu'il n'aura pas été positionné au juste niveau, il y aura du mal à se laisser aller vers un autre féminin, à l'identique d'une femme dont le père est une image trop forte, et qui va avoir du mal à se laisser aller vers du masculin, parce que la place est déjà prise. On est sur quelque chose. Et c'est là où ça devient intéressant, si vous voulez, quand vous avez cette espèce de lecture de la manière dont le corps s'exprime, parce que vous posiez un peu la question tout à l'heure, Le corps, il ne sait pas mentir. Mmh. Le corps, il a une linéarité qui est extrêmement basique et simple. Pour lui, ce qui est blanc est blanc, ce qui est noir, il nomme les choses telles qu'elles sont, à sa manière. À sa manière. Mais comme nous sommes un peu des enfants, nous avons du mal à entendre, donc il a besoin de monter en intensité.
4: Oui, c'est ce que dit le Petit Prince, c'est que les adultes sont très très fatigants parce que les enfants doivent leur expliquer les choses mille fois.
5: C'est ça, c'est un peu ça.
4: Tu as tout sous les yeux, tu ne peux pas le voir, ton déni me fatigue. Alors vous donnez l'exemple dans vos milliers de consultations de cet homme, d'ailleurs, que vous voyez un jour dans un séminaire d'entreprise, qui s'est blessé au genou en jouant au foot.
5: Oui.
4: Alors qu'il a joué au foot plein de fois et que ça n'est jamais arrivé que sa chaussure à crampons reste dans le sol et que son genou tourne sur lui-même, et qui est très mal à l'aise avec ce que vous racontez, parce qu'il essaye de vous dire « mais non, mais c'est juste un accident parce que la chaussure est restée coincée ».
5: Oui.
4: Il finit par comprendre que la veille...
5: C'est-à-dire, il a eu l'honnêteté à la fois de ne pas totalement fermer la porte. Alors, évidemment que le métier, les heures de vol, ça facilite les choses. Mais quand j'ai senti qu'il était en train de se tendre sur la question, parce que j'expliquais à quelqu'un d'autre ce que pouvait signifier un genou qui était douloureux ou blessé, j'ai bien vu qu'il était en train de se crisper. Et donc, je lui dis que c'était certainement pas son cas. Je l'ai donc laissé se relâcher et se détendre, et j'ai donné explication à l'autre personne. Mais il a en même temps entendu, la graine a été semée, et il a laissé la graine germer. Et il a très vite saisi qu'effectivement, la veille du match... Il avait reçu la lettre officielle de la demande de divorce de l'avocat de son épouse.
4: Et que la symbolique du genou, il faut rappeler la symbolique du genou.
5: C'est celle de l'acceptation.
4: Genou.
5: Genou, c'était son genou droit en plus. Et ça a été très très impactant pour lui, d'autant plus qu'il y a trois méridiens d'acupuncture qui passent au cœur de cette articulation, qui sont le méridien du foie, du rein et de l'arête de pancréas. Et que tous les trois, ils portent une dynamique et une dimension particulière.
4: Bon, le foie, c'est la colère. Suis-je.
5: Et donc la colère, il n'était pas content, mais après qui ? La rate pancréas, c'est qu'est-ce que je possède ? C'est les écuries d'Augias. Et les reins, ce sont mes grandes valeurs de fond. Et c'était les trois choses qui étaient bousculées chez lui, parce qu'il allait devoir vendre sa maison. Ça, c'était la première des choses. Deuxièmement, qu'il avait une peur et un mal extrême à l'annoncer à ses parents, parce que dans les valeurs familiales, c'était quelque chose qui était difficilement acceptable. Et puis, la remise en question personnelle. C'est-à-dire, lui, il a très très mal vécu. Il n'a pas compris que son épouse puisse avoir envie de le quitter.
3: Vous analysez tous les maux, toutes les douleurs. Est-ce qu'il y en a que vous laissez, j'allais dire, à la médecine traditionnelle, ou est-ce que vous avez une réponse à tout?
5: Certainement pas. Certainement pas, et quand j'analyse, je ne pose aucun élément de vérité, je propose des axes de réflexion.
4: Ouais. Oui, ça, c'est plutôt donner des outils pour penser est-ce que ça fait tilt ou pas.
5: Voilà.
4: Et tant mieux si ça fait tilt, parce que ça va soulager d'avoir cette couche successive derrière la mécanique, il y a de la symbolique. Mmh. Et puis ça fait pas écho. C'est comme les interprétations en psychothérapie, on propose une interprétation. Et en fait, si c'est pas juste, il se passe rien.
5: Voilà.
4: Sinon, ça fait clic et bon sang, mais c'est bien sûr, il y a un eureka et il y a un soulagement. Mmh. Mmh. Mmh.
5: Et c'est manifeste, parce que combien de personnes, dis-moi où tu as mal, j'ai dépassé les 800 000 exemplaires, donc il y a quand même du lectorat. J'ai reçu énormément de courriers de plein de gens qui me disent « mais vous ne parlez pas de telle maladie ?» Mais non, parce que je ne parlerai d'abord que des maladies que j'ai eu à avoir à traiter et sur lesquelles j'ai pu faire du travail. Je ne vais pas devenir quelqu'un qui pose une idée, une philosophie particulière, qui peut se plaquer sur tout et à tout moment donner la réponse.
3: Marie-Estelle Dupont, vous utilisez la technique de Shiatsu et de Michel Odoul lors de vos consultations, vous en inspirez ?
4: Alors non, moi je suis psychologue clinicienne et je me suis particulièrement formée à l'approche de la psychosomatique. Et ce que j'ai trouvé très intéressant quand, pour moi, personnellement, je me suis tournée vers les travaux de Michel Odoul quand j'étais étudiante, c'est que tout ce que lui disait en venant de l'horizon de la médecine traditionnelle chinoise et du shiatsu et de la symbolique du corps humain venait enrichir et confirmer les travaux de l'école de psychosomatique de Paris. C'est pas superposable, c'est enrichissant, c'est complémentaire.
5: C'est ça.
4: Et parfois, ça nous faisait une langue commune avec mes patients qui, par ailleurs, avant la thérapie, pratiquaient le shiatsu et avaient déjà des éléments qui leur donnaient des clés d'introspection. Et moi, j'ai trouvé que notamment tout le travail sur les 12 travaux d'Hercule, en expliquant aux gens qu'il y a des étapes de croissance, c'est très intéressant parce que ça aide aussi les individus à comprendre qu'ils ne sont pas tout seuls à vivre ce qu'ils vivent. Ils le vivent aussi pour une bonne raison. C'est que l'être humain, il croit. Et que donc, dans la première partie de sa vie, il est plutôt... Oui, il croit dans les... Il a besoin d'ailleurs de croire pour croître. Dans le début de sa vie, il est plutôt dans l'adaptation, les apprentissages, dans cet esprit absorbant de l'enfant qui va essayer de s'adapter, de faire ses preuves dans le monde. Et puis, comme le dit Jung, après, il y a l'étape de l'individuation. On commence à lâcher des choses. Si on accepte de le lâcher, sinon on ne vieillit pas très bien physiquement. On lâche des choses et on s'autorise à, comment dire, à aligner notre vie avec nos valeurs fondamentales.
5: Oui, et à accueillir ce que peut-être le contexte extérieur nous propose et que jusqu'à présent, nous n'avions pas vu.
4: Alors, par exemple, si quelqu'un venait vous voir en vous disant « j'ai cette tendinite qui revient tout le temps je ne sais pas, alors on va prendre l'autre côté, j'ai la tendinite à gauche qui revient en permanence, quoi que je fasse, je me soigne, je fais un régime anti-inflammatoire, etc. Elle revient. Comment vous travaillez? Qu'est-ce que vous lui dites ?
5: Ah ben, je vais lui faire resituer le contexte historique dans lequel la première fois c'est apparu. À quel moment c'est apparu? Est-ce qu'il y a des moments, des temps ou des facteurs qui sont aggravants? C'est-à-dire que je vais essayer d'avoir un premier tableau contextuel dans lequel le patient va m'amener ce qui, dans son histoire de vie, peut être un facteur causal ou un facteur aggravant. Ensuite, la deuxième des choses, c'est que je vais, par le questionnement, parce que dans mon approche, il est jamais question de dire au patient ce qu'il a. Il n'est jamais question de lui nommer les choses. En revanche, ce qui est important, c'est parce qu'on connaît un petit peu la grille, c'est de poser les questions qui vont l'amener, lui, à un moment donné, à contacter cette vérité qui est la sienne et à contacter son histoire. Et donc, c'est à travers tout ce cheminement de questionnement. Mais ensuite, il est bien évident qu'au-delà de ce qu'est la question de conduire au sens, parfois, il y a juste besoin de semer une graine parce que le sens ne peut pas arriver tout de suite. Et c'est quand le patient se relève du sol ou quand il est à la porte qui vous dit au revoir et qui vous dit « mais attendez, mais c'est vrai ce que vous m'avez dit tout à l'heure. Attendez, j'y réfléchis. » Ou quand il revient en deuxième séance. Mais que le travail sur le corps est un travail qui est particulièrement intéressant et complémentaire parce que notre corps, il fonctionne un peu comme un condensateur. Et lorsqu'il y a une tension qui existe dans le corps, elle va s'emmagasiner, mais pas n'importe où. Et que si on libère la zone tensionnelle, on va libérer un espace dans lequel des flux vont pouvoir circuler. Que ce soit des flux vitaux, comme des flux psychiques qui vont permettre de comprendre. Et que cette libération-là va faire à ce moment-là un travail d'équipe. Et c'est cette reconnaissance, en fait, finalement, c'est cette espèce de moment où parce que le patient se sent entendu, ça c'est la première des choses, mais que parce qu'on le sort du champ du hasard et de la fatalité, on lui redonne en main les manettes pour redevenir acteur de ce qui lui arrive, qui crée un phénomène qui est absolument troublant de reprise en main des choses et de réacceptation et de se donner les moyens. Parce que souvent, lorsqu'un symptôme a été éliminé sur le plan physiologique et qu'il revient rapidement, c'est parce que la racine véritable n'a pas été abordée.
4: Bien sûr.
5: Et là, on peut citer, je peux vous citer, si vous voulez, des chevilles gauches, des histoires pour voir jusqu'où ça va. Si nous avons deux minutes.
6: Bien sûr. Oui, oui, oui.
5: Je vais vous parler de ma mère. Voilà. Ma mère,
4: devant moi, devant une psy.
5: Je lui téléphone un jour, elle était en province à l'époque, et je sens à sa voix qu'il y a quelque chose qui ne va pas. Et je lui dis, ben bonjour maman, qu'est-ce qui se passe? Ça ne va pas? Elle me dit, non, ça ne va pas du tout, et tout, etc. Mais elle me dit, mais qu'est-ce que tu... Je lui dis, mais qu'est-ce qu'il y a? Elle me dit, mais je me suis tordu la cheville. Alors moi, bon fils, évidemment, première question que je lui pose, laquelle? Elle me dit, la gauche, pourquoi? Et donc là, moi, je pars. J'avais tout de suite compris, parce que je connaissais ce qui se passait à ce moment-là. Et donc, je vais la provoquer. Je vais essayer de solliciter chez elle une réaction, voire une petite colère, pour qu'elle sorte de son schéma de victime et de fatalité. Et je lui dis, pourquoi tu t'es fâché avec papa? Alors, ma mère, évidemment, me dit, mais pas du tout, toi, avec tes trucs, machin. Bon, vous voyez bien un petit peu le type de la réponse. Et puis ensuite, je lui dis, mais qu'est-ce qui s'est passé? Elle me dit, c'est très simple, j'avais lavé le carrelage de la cuisine et j'étais en train de le rincer et j'ai glissé dessus et je me suis tordu la cheville. Et donc, et moi, il faut que je désamorce, donc je vais faire un peu de paradoxal, c'est-à-dire je vais essayer de la provoquer sur autre chose pour qu'elle lâche ce raisonnement-là. Et je lui dis, écoute, tu sais maman, ça me fait très plaisir de t'avoir appelé aujourd'hui parce que je suis heureux de savoir qu'enfin à 73 ans, parce qu'elle avait 73 ans à l'époque, tu t'es décidé à laver ta cuisine. Ma mère, je l'entends faire des bons au téléphone, au bout, etc. Disant, mais comment? Mais je lave ma cuisine toutes les semaines. Comment veux-tu faire un tour? Je lui dis, mais écoute, alors tu tords la cheville toutes les semaines? Non. Pourquoi ce jour-là? Pourquoi cette articulation-là? Ça, c'est l'acte manqué réussi de Jung, etc. Et qu'est-ce qui se passait à l'époque? Eh bien, mon père était diabétique, insulino-dépendant. Et ma mère avait une sœur en Allemagne qui allait avoir 80 ans, qui voulait qu'elle vienne pour son anniversaire. Et ma mère était tiraillée, c'est-à-dire que si elle allait à l'anniversaire, elle avait peur de laisser mon père seul parce que c'était un grand malade.
4: Bon, bah voilà, si là, c'était réglé, elle ne pouvait plus y aller.
5: Voilà, si elle restait. Et donc là, qu'est-ce qui s'est passé? Deux choses. Le corps a exprimé clairement ce qu'il s'agissait. Et en plus, quel prétexte magnifique
4: de c'est dire, mais. C'est impossible de bouger.
5: 10 heures de train avec le. Voilà. Et à partir de là, les choses peuvent bouger.
4: L'acte manqué est toujours réussi, du point de vue de l'inconscient.
5: Ah oui, il est toujours réussi, oui.
4: Puisque finalement, l'acte manqué, c'est le moment où l'inconscient va se manifester dans la matière très clairement, parce que il va, puisque nous, on ne veut pas choisir.
5: Voilà, ça nomme.
4: Le lapsus, l'accident, l'entorse, va à la fois nommer et décider pour nous, du coup. C'est-à-dire que nous, on dit, c'est pas de chance.
5: Oui.
4: Bah ouais, mais t'avais pas choisi, en fait. Donc, comme t'avais pas choisi, ton corps a tranché pour toi.
5: Et puis, il est d'une précision dans son vocabulaire, entre le lieu, les objets, les choses qui sont utilisées. Mais attendez, c'est affolant. Et en même temps, c'est magnifique.
3: Et votre mère a accepté votre explication?
5: Elle, non seulement elle a accepté, mais elle s'est effondrée en larmes au téléphone, bien évidemment, parce que je lui ai dit, mais je sais bien que tu sais pas sur quel pied danser par rapport à ça. Donc, ne t'inquiète pas, on va s'en occuper. Et donc, j'ai un frère qui n'était pas très loin de ça. On a appelé un ostéopathe ami qu'on connaît. On a fait venir. Il a remis la cheville en place. On s'est occupé de prendre en charge mon père pendant le temps où elle était en... Et elle a pu aller à l'anniversaire de sa sœur.
3: Oui.
5: Oui.
3: Marie-Estelle Dupont.
4: Ben non, mais c'est pour ça qu'on dit que le corps, en fait, il ne vous punit pas.
5: Et non.
4: Il vous indique les choses. Mais si vous êtes dans le déni, à un moment donné, le signal va être assez brutal.
5: Plus vous tenez, vous serrez fort, plus il y a un moment donné, ça vous oblige à lâcher.
4: Plus l'accident va être violent pour vous obliger à lâcher prise. Mais moi, j'ai plein de patients qui me disent, mais merci. Mais même moi, d'ailleurs, j'ai eu une maladie très grave à un moment donné et que je remercie parce que cette maladie a fait contrepoids à une culpabilité intérieure qui m'interdisait de prendre certaines décisions. Et le fait que la maladie soit arrivée, ça m'a montré que j'avais la possibilité de remettre ma vie en alignement avec mes valeurs profondes.

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1: Bonsoir Richard.
2: Bonsoir. Vous m'entendez bien ?
1: On vous entend très bien, Richard. Voilà un autre sujet tout aussi délicat, l'enlèvement d'enfants international, c'est-à-dire que vous étiez paxé, vous étiez en concubinage et paxé avec votre conjointe d'origine polonaise, qui avait déjà une fille, et puis vous avez eu ensemble une fille, c'est une véritable histoire d'amour. Vous étiez, vous avez vécu... En tout cas, ce que vous pensiez être une très belle histoire, jusqu'au jour où les choses se sont délitées et votre femme, votre conjointe, la maman de votre fille, votre dernière fille, vous a fait croire qu'elle partait voir de la famille, vous deviez la rejoindre en Pologne. En réalité, elle n'est plus jamais revenue. C'était en 2020.
2: C'est ça.
1: Depuis le départ, au départ, vous étiez persuadé que c'était une véritable histoire d'amour, qu'il n'y avait pas de difficulté de se... Jamais vous n'auriez été confronté à ce type de problème.
2: Non. Honnêtement, je ne pouvais pas le deviner.
1: Vous vous êtes rencontré comment avec votre compagne ?
2: Elle est venue en vacances en France avec une amie qu'on a en commun. Et c'est comme ça que j'ai pu faire sa connaissance. Et puis après, on s'est un peu fréquenté et un an après, on s'est installé ensemble en France.
1: Elle avait une fille déjà, elle avait une grande fille que vous avez quasiment élevée, enfin en tout cas le temps que vous étiez avec elle, vous avez commencé à vivre avec elle en 2015, donc de 2015 à 2020, donc pendant 5 ans. Mais vous trouviez que le comportement de la première fille était un peu étrange à l'égard de sa maman.
2: En fait, elle était plus attachée à sa grand-mère qu'à sa mère.
1: Et sa grand-mère était en Pologne ?
2: Oui. Oui. Sur le moment, j'ai cru comprendre que peut-être que la mère travaillait beaucoup et du coup avait moins de temps pour sa fille. Et il y avait une relation un peu plus forte avec la grand-mère, mais j'ai eu des témoignages par la suite qui me disaient qu'elle ne s'occupait pas du tout de sa fille ou très peu. Mmh. Et elle était tout le temps avec la grand-mère.
1: Le père de ce premier enfant était en Pologne ?
2: Oui.
1: Ah oui, donc...
2: Il est en Pologne, il habite même actuellement à peu près à 400-500 mètres de sa fille. Le seul problème, c'est que la dernière fois qu'il a vu sa fille, elle avait 9 mois.
1: Eh oui, elle a fait le même coup, enfin j'ai envie de dire, pardonnez-moi l'expression, mais au premier papa.
2: C'est entièrement ça. Moi, à l'époque, j'avoue que j'étais très étonné qu'il ne cherchait pas à
1: voir sa fille.
2: Oui, à prendre contact, oui. Mais je n'avais pas de contact avec lui, je ne le connaissais pas du tout. Donc,
1: et lorsque vous lui posiez la question, qu'est-ce qu'elle disait ?
2: Ouais, qu'il ne s'intéressait pas, qu'il avait abandonné sa fille.
1: Et puis vous étiez dans votre histoire d'amour, vous ?
2: Moi, oui. Mais... moi, entièrement, oui.
1: Vous pensez
2: vis-à-vis de ce qui s'est passé. Oui.
1: Vous pensez qu'elle ne vous a pas aimé ou vous pensez quand même qu'il y avait au départ une vraie histoire ?
2: J'ai consulté des spécialistes et ils m'ont expliqué que non, il n'y a jamais eu d'amour. Enfin, c'était que dans un seul sens. Parce qu'on m'a expliqué que c'est une personne qu'on appelle pervers narcissique. Alors même si c'est un terme un peu trop souvent utilisé, mais là, c'est vraiment le cas, quoi.
1: Donc, en 2017, elle tombe enceinte. Elle tombe enceinte un petit peu avant. Votre petite...
2: 2016.
1: En 2017, votre fille est née. C'était, vous disiez, une grossesse parfaitement désirée.
2: Complètement, oui. Donc, elle le savait, que je voulais avoir des enfants. Et puis, moi, j'étais... Elle posait la question tout à l'heure. Moi, j'étais dans l'amour... total, c'était l'amour passion même. Et je voulais partager, moi je voyais faire ma vie entière avec cette femme et puis avoir des enfants avec elle, en plus de sa fille que je considérais comme la mienne.
1: Et avec cette fille-là, la fille de votre conjointe, ça se passait bien ?
2: Au début un petit peu difficile parce qu'elle n'a jamais connu de père, c'était un petit peu l'enfant roi si je peux dire ainsi, mais par la suite oui, non, ça s'est très bien passé, elle s'est très bien intégrée, il y avait une relation qui s'est construite elle et moi, non, donc moi je devais apprendre à devenir père, elle, avoir un papa. Mmh. Et puis, qui est arrivé en Pologne, qui ne connaissait pas, en France, pardon, qui ne connaissait pas un mot de français, donc, et qui a réussi à apprendre assez rapidement le français, qui a évolué dans à l'école.
1: Et puis, vous avez même le projet, plus que le projet, puisque vous le faites, vous achetez un appartement ensemble d'ailleurs, ou vous l'achetez à votre nom?
2: Alors, c'était un peu compliqué. À la base, c'était un autre nom, mais bon, comme elle était sans revenu, elle a proposé de faire une avance, mais sur cette avance, elle ne voulait pas donner des preuves de la provenance de cet argent.
1: Des fonds, ouais.
2: Mmh. On a dû changer le contrat et le mettre à moi.
1: D'accord. Bah, écoutez, heureusement, j'ai envie de dire, compte tenu de la situation, oui. Si ce n'est que vous êtes toujours paxé, je crois, aujourd'hui.
2: Oui.
1: Elle n'a pas demandé, vous n'avez pas demandé non plus, vous, la révocation du Pax, enfin, la résiliation du Pax?
2: Alors moi, je ne l'ai pas demandé, elle non plus, et puis de toute façon, avec elle, je n'ai absolument aucun contact, parce qu'elle a bloqué tous les moyens de communication que je pouvais avoir avec elle.
1: Mais vous savez que vous pouvez le faire unilatéralement pour le Pax?
2: Oui.
1: Comme un divorce, vous pouvez le faire, on n'est pas obligé d'avoir l'accord des deux, ou en tout cas après la justice est obligée d'intervenir. Pour un PAC, c'est différent. Une simple lettre à la mairie et vous êtes dépaxé.
2: Je ne savais pas. Oui.
1: Oui. Vous aviez fait un contrat d'ailleurs? Vous aviez fait un contrat de...
2: Non, c'était le PAC, cette séparation des biens, si mon mémoire est bonne.
1: Classique, oui, ok.
2: Oui, classique.
1: Oui, vous pouvez faire une simple lettre pour vous dépaxer.
2: Oui, après, pour être honnête avec vous, ça a pas du tout, je ne suis même pas renseigné, ça n'a pas du tout été ma priorité. Ma priorité étant déjà de retrouver ma fille, parce que quand elle est partie en Pologne, en 2009, elle a disparu.
1: On va y venir. Donc, quand la situation se dégrade, elle se dégrade quand? Elle se dégrade, en fait, à partir de combien de temps après la naissance de votre fille?
2: Alors, un petit peu au niveau de sa grossesse. Et ensuite, oui, dès la naissance, mais ça s'est fait crescendo, petit à petit. Petit à petit, ça allait de plus en plus mal, en plus de reproches, tout était de ma faute, je faisais tout mal.
1: Et vous acceptiez un peu la situation? Vous étiez vraiment, vous étiez un peu sous une forme d'emprise, j'ai l'impression.
2: Complètement, j'ai eu du mal à le comprendre d'ailleurs. Mais oui, c'était exactement ça, donc j'y croyais, quoi. C'était moi le méchant de l'histoire, que je faisais pas bien les choses, que je pouvais être meilleur et que je n'y arrivais pas. Plus un isolement de plus en plus avec votre famille, vos amis, puis même vis-à-vis de votre travail.
1: Mmh. Et c'est à votre travail qu'on vous a fait prendre conscience de cela?
2: Alors, mon travail, ce qui s'est passé, c'est que j'ai changé de service et j'ai commencé à avoir un peu plus de responsabilité. Et quand vous avez l'équipe qui vous dit une ou deux fois qu'ils sont contents que vous les avez rejoints, que j'ai eu un changement positif et que tu vous remercies, c'est surtout ça, tu m'avais touché à l'époque. Et je me dis, je ne suis pas si mauvais que ça.
1: Pas si nul que ça, oui.
2: Exactement.
1: Qu'est-ce que vous faites dans la vie, Richard?
2: Je suis informaticien.
1: D'accord. Donc, au contact de votre équipe, au contact des défis et des projets que vous menez ensemble, vous voyez, finalement, ça restaure un peu votre confiance en vous.
2: Oui, on peut dire ça, oui.
1: Alors que dans votre couple et dans votre foyer, elle avait tendance plutôt à vous dévaloriser.
2: Exactement. Après, vous commencez à vous poser des questions. Par contre, je ne suis peut-être pas entièrement fautif. Et puis après, si ça ne s'améliore pas, on va peut-être se séparer. On se pose des questions. On ne souhaite pas parce que... déjà, parce qu'elle était en France et je ne voulais pas la mettre dans une situation précaire. Deuxièmement, on avait notre fille en bas âge, donc là aussi. Mais malgré tout, je me suis un petit peu renseigné avec des avocats. Et qui vous disent, votre situation, vous êtes vraiment dans un... Oui, il y a une emprise sur vous,
1: il faut sortir de cela. Et ça, elle maîtrisait absolument tous les codes de votre couple, elle l'a compris, et c'est comme cela qu'au moment où vous vous réveillez, elle vous dit qu'elle part en Pologne pour voir sa famille.
2: Mmh. que je voulais dire, c'est que quand je me suis renseigné avec les avocats, bon, ils m'ont pas dit de sortir tout de suite du couple, hein, de se faire la séparation, mais ils m'ont dit de mettre certaines choses en place un peu à la maison pour essayer d'améliorer les situations, la situation. Pardon.
1: Mais ils vous ont pas parlé du passeport, de l'enfant, de la possibilité d'enlever cet enfant?
2: Non, non, non, ça n'est jamais venu dans nos discussions.
1: Et pourtant, c'est une question auquel il faut se poser quand on a un enfant... un enfant dont l'autre parent est d'origine étrangère, il peut arriver qu'effectivement que cette personne puisse repartir, parce qu'elle a, si elle a un passeport de l'enfant, elle peut partir avec l'enfant au départ, évidemment sous le couvert de dire qu'elle part rejoindre sa famille, aller voir sa famille.
2: Un passeport, même carte d'identité, parce que le but c'est la Pologne.
1: Oui, c'est la Pologne,
2: la carte d'identité
1: suffit, oui. Mmh. En tout cas, c'est ce qu'elle va faire, c'est-à-dire contre toute attente, elle va partir en vacances avec les filles, puis en fait, elle n'est jamais revenue, elle a tout laissé chez vous, oui. Alors que vous deviez vous-même les rejoindre.
2: Alors, dans un premier temps, elle devait revenir, le billet d'avion était préparé, ce qu'elle a voulu prolonger, puis c'est là que moi, j'ai réussi après à avoir aussi des semaines de congé, et j'ai voulu les rejoindre là-bas.
1: Et vous y avez été, finalement ?
2: Oui, j'y étais, mais au moment où j'ai annoncé que j'allais me rendre en Pologne, passer du temps et puis revenir tous ensemble, c'est là qu'elle m'a annoncé notre séparation au téléphone.
1: Et elle vous a dit, je compte rester là.
2: C'est ce qu'elle m'a dit, et après, je lui ai dit, pas de souci, mais bon, il y a quand même, on a des responsabilités, aussi bien elle que moi, vis-à-vis de notre fille, et que, pour qu'on passe à terme devant un juge, c'est lui qui devra trancher si on n'arrive pas à se mettre d'accord.
1: Bon, évidemment, elle n'est pas née de la dernière pluie, tout ça, elle l'avait envisagé, elle avait tellement bien envisagé que derrière votre dos, et un an avant, qu'est-ce qu'elle a fait ?
2: Alors, elle a fait elle a déposé une main courante à la police municipale de ma ville.
1: Mmh. En France, oui.
2: En France, voilà. Accompagné d'une amie, pour violence physique et psychologique, aussi bien sur elle que nos deux filles.
1: Ah, violence conjugale, à la fois sur vous, et violence également, ouais. sur les deux enfants ?
2: Oui, enfin, sur elle plutôt, moi sur elle, et puis que je faisais aussi pareil sur nos deux petites. Ouais.
1: Oui, sur les deux petites. Et c'est une main courante, hein, pas une plainte, simplement une main courante. Non. Avec laquelle elle est repartie, une main courante avec laquelle elle est repartie et qu'elle a gardée avec elle en Pologne.
2: Oui, et puis de ce qu'on m'a expliqué après, c'est quand même un peu étrange, très étrange, parce que normalement, pour ce type de crime ou de délit, on vous emmène au commissariat et c'est une plainte au pénal.
1: Non seulement il y a une plainte pénale, mais généralement quand il y a une aujourd'hui la police ou la gendarmerie est particulièrement bien formée, et lorsqu'il y a de prétendues violences conjugales, une main courante ne suffit pas. C'est-à-dire que même si la personne dépose une main courante, le commissariat sous le couvert, après information au procureur, peut ouvrir une enquête.
2: Et non seulement c'était uniquement une main courante, mais en plus il n'y a même pas eu d'enquête derrière, parce qu'à la limite, j'aurais eu la visite, je ne sais pas, de la police, de la gendarmerie ou autre.
1: Vous auriez pu vous défendre, bien sûr.
2: Oui, et puis surtout, ça m'aurait peut-être mis la puce à l'oreille.
1: Ouais.
2: Mmh. Et puis c'est également inquiétant dans le sens où si c'était vraiment des violences avérées, j'aurais pu continuer, si je peux dire ainsi. Quoi.
1: Oui, enfin... Ça n'a pas de sens parce que, en tout cas, on comprend aujourd'hui le sens de cette main courante parce que, arrivée en Pologne, donc elle refuse de vous donner votre fille. D'ailleurs, quand vous y allez, vous y allez finalement en Pologne ou pas ?
2: Oui, je suis allé. Je voulais passer du temps avec ma fille en Pologne. Et en fin de compte, j'arrive sur place et elles sont disparues. Et madame ne répondait pas.
1: Vous avez été où, chez les parents, normalement ?
2: Alors, j'ai été chez des amis à moi. Je suis d'origine polonaise, je suis de père français et de mère polonaise.
1: D'accord, oui.
2: Et j'ai la famille, des amis là-bas. Je connais assez bien la Pologne, je parle un peu la langue. Je suis grâce à mes amis hébergés, et là, je commence à rechercher ma fille, quoi.
1: Mais vous ne pensiez pas qu'ils étaient chez les parents, chez la grand-mère
2: Ah, j'ai été chercher... tué sur tous les gens de sa famille que je connaissais, que ce soit leur adresse ou soit...
1: Donc chez les grands-parents,
2: notamment.
1: Leur numéro. Ouais.
2: Voilà, chez sa mère, chez son frère.
1: Et là, qu'est-ce qu'on vous dit ? Tout le monde la couvre ?
2: Ah non, tout le monde a disparu.
1: Ah, comment c'est possible ? Elle a emporté avec elle toute sa famille pour être sûre que vous ne les retrouviez pas ?
2: Alors, c'était pendant le mois d'août, donc j'imagine que son frère était en vacances.
1: Ben oui.
2: Et qu'il ne répondait pas à son... Enfin, non, je n'avais pas son numéro à lui, donc je ne pouvais pas l'appeler. Je pense qu'elle s'est cachée avec sa maman et nos deux filles. De toute façon, elles se sont cachées ensemble parce que je les suis après.
1: Donc, à une autre adresse, ailleurs en Pologne, évidemment. Et malgré les gens que vous connaissiez sur place, malgré le fait que vous soyez d'origine polonaise, vous n'avez pas réussi à les retrouver, à les localiser.
2: Alors, à un moment donné, si, j'ai réussi.
1: Ah.
2: Au domicile de sa grand-mère qui venait juste de décéder. C'est que j'avais du mal à trouver l'adresse, mais je les ai retrouvés. Et avant même de rentrer au domicile, parce que j'ai vérifié le portail était ouvert, j'ai été au commissariat du coin pour me présenter, pour dire voilà, je suis le père. J'explique un petit peu la situation.
1: Ah ouais, la situation, ouais. Alors
2: Et ils disent attendez, vous êtes le papa, vous avez tous les droits, vous pouvez y aller dans le domicile, c'est une propriété privée, je ne veux quand même pas rentrer comme ça. Donc ils l'ont appelé la maman et la maman leur a annoncé qu'il y avait une procédure judiciaire contre moi en Pologne.
1: Ce qui était vrai.
2: Ce qui était vrai, je l'ai appris plus tard, oui.
1: C'est-à-dire qu'elle a pris un avocat là-bas et c'est une procédure qui dit quoi ? Qui vous dit une déchéance de l'autorité parentale ? Qui dit quoi ?
2: Alors la déchéance de l'autorité parentale, ça sera bien plus tard, mais à ce moment-là, c'était pour violence physique, psychologique sur elle et les deux enfants, et violence économique.
1: C'est-à-dire qu'elle vous lui versiez aucune somme ?
2: C'est ça, qu'elle était complètement dépendante de moi.
1: Bah ça, c'est pas une dépendance. Elle est dépendante si elle ne travaille pas, évidemment, et si vous ne donnez pas de quoi... évidemment, sustenter la famille. Mais si elle part, elle, de son propre chef, et qu'en plus, elle vous empêche de voir votre fils, c'est un peu compliqué d'avoir à lui verser en plus une pension.
2: Mais en fait, en Pologne, ce qui s'est passé, c'est que la main courante, parce que ça n'existe pas en Pologne. Donc ça a été traduit comme
1: une plainte.
2: Oui. Ils l'ont traduit comme si c'était la police qui avait notifié toutes les allégations de madame, comme s'ils avaient constaté cela. Pareil, ce qu'il faut savoir en Pologne, vous avez la police municipale, mais vous n'avez pas le mot police. C'est comme si c'était sécurité de la ville ou un truc dans ce genre-là. Vous n'avez pas vous n'avez pas le mot police, parce que police, c'est pour les agents judiciaires. Donc là, quand ils ont vu la police municipale, pour eux, c'était comme pour nous, la police nationale, et que c'est eux qui ont constaté cela.
1: D'accord.
2: Et voilà comment c'était traduit. Je ne peux même pas en vouloir au traducteur, parce que je pense que lui, ne connaissant pas la chose de la main courante, il a traduit ce qui était marqué, puis il marque police, quoi.
1: Qu'est-ce que vous avez fait alors, une fois que vous avez été confronté à cette annonce d'une plainte, enfin d'une procédure qui est engagée contre vous, de ces indications totalement fausses, de ces mensonges faits devant la justice, comment vous avez réagi et qu'est-ce que vous avez fait ?
2: Alors ce qui s'est passé, c'est qu'au début, parce que là c'est vrai que je vous parle de tout ça, mais à ce moment-là je n'étais pas trop au courant, parce qu'ils n'étaient pas encore venus à moi. Et quand je suis revenu en France, j'essaie de m'enseigner. Et faut savoir qu'il faut déjà trouver des avocats spécialisés dedans.
1: Ouais.
2: Donc ça, c'est quelque chose que je ne savais pas à l'époque. Hein. On n'est pas sur une simple séparation, mais il y a vraiment un déplacement ici des enfants. J'en ai rencontré quelques-uns qui vous expliquent, écoutez, avec la Pologne, c'est extrêmement compliqué.
1: Pourtant, il y a vraiment un mécanisme d'entraide judiciaire. Il y a la convention de la Haye de 80, il y a le règlement européen de Bruxelles. Il y a l'entraide judiciaire, ce qu'on appelle l'entraide judiciaire, justement, dans ce cas-là.
2: Voilà, il y a des engagements internationaux. Donc là, vous avez mentionné la convention de la Haye de 1980, donc qui est une passe internationale pour les pays qui sont signataires, parce que tous les pays ne le sont pas, mais en tout cas, concernant la Pologne, c'est le cas. Mmh. Et qu'est-ce que ça dit rapidement? Bah, la France demande à la Pologne de rendre l'enfant qui a été enlevé, la fille, parce que tout simplement, on ne peut pas, en tant que parent, déplacer son enfant sans l'accord de l'autre parent ou celui d'un juge. On est responsable de son enfant, mais ce n'est pas notre propriété privée. Ce n'est pas une voiture, ce n'est pas une chose.
1: C'est un bien de consommation, bien sûr.
2: Exactement. Donc, l'idée de la convention, c'est de remettre l'enfant avant son enlèvement et que, ensuite, ce soit le juge sur place qui a la compétence et qui peut faire aussi une enquête s'il y a besoin concernant les fameuses allégations de violence. Et donc, le pays refuge, donc la Pologne, doit respecter la demande de retour.

0: Et généralement...
1: Bah là, il n'y a pas de difficulté pour la France.
0: Bah non, il n'y en a pas. Sauf que ce qui se passe avec, en Pologne, c'est que déjà la mesure de protection en France confie d'eux, quoi, comme si ça n'existe plus au niveau de la Convention de la Haye. Et ce qu'ils vont évoquer, c'est que pour le risque grave, en fait, la maman va être séparée de l'enfant. Et donc, pour eux, c'est un risque grave.
1: C'est elle qui l'a voulu.
0: Entièrement d'accord. Normalement, la personne qui accuse doit apporter les preuves. Donc là, ils ont bien notifié qu'il n'y avait pas de preuves de maltraitance, quelle qu'elle soit. J'ai dû prouver aussi qu'il n'y avait pas de procédure à mon encontre en France. Donc, pour essayer de démonter un petit peu le cas de la main courante, pardon. Et puis, c'est surtout que la Convention de la Haye est basée sur l'enfant. On ne s'intéresse pas ni au père ni à la mère, mais c'est bien question de l'enfant.
1: Ouais, bien sûr.
0: Exactement. Donc là, on a une utilisation, on va dire, détournée de l'article 13b, hein, qui permet aux pays refuge de refuser le retour des enfants dans leur pays d'origine. Et on est typiquement dans ce genre de situation.
1: Donc là, vous êtes en relation avec l'autorité du ministère de la Justice, qui s'appelle, via le département de l'entraide.
0: Ce qu'on appelle le DEDIP, qui est rattaché au garde des Sceaux, si je ne dis pas de bêtises, Et du coup, j'ai oublié ce que je voulais dire.
1: Vous êtes rattaché au DEDIP, donc à ce département d'entraide judiciaire qui est au sein du ministre de la Justice. Avez-vous déposé plainte?
0: C'est pour non-représentation d'enfants.
1: Oui, c'est ça.
0: Alors, ce qu'il faut savoir aussi, c'est que quand vous engagez la procédure de retour de votre enfant donc via la Convention de la Haye, tous les avocats vous déconseillent d'aller au pénal. Même si en France, c'est illégal d'enlever un enfant, c'est pénal. Sauf si je dis une bêtise.
1: Oui, c'est pénal, bien sûr. C'est un acte, c'est un délit, bien sûr.
0: Voilà, donc ça l'est en France, en Belgique, aux Pays-Bas, en Allemagne, ce qui n'est pas du tout le cas en Pologne. Et en fait, les avocats vous disent... de faire cette procédure-là pour la simple et bonne raison qu'en fin de compte, ils vont dire ils vont utiliser ça en Pologne comme prétexte que l'enfant ne veut pas rentrer parce que la maman ne peut pas rentrer parce qu'elle risque d'avoir des poursuites judiciaires.
1: Ah oui, c'est le chat qui se mord la queue. Oui, donc...
0: C'est ça.
1: Donc, vous avez saisi quand même le juge aux affaires familiales?
0: Pas du tout, on n'a pas conseillé cela. Je ne sais pas si je pouvais ou pas.
1: Il veut dire quand même que la non-représentation d'enfants également devant le juge aux affaires familiales fait que vous pourriez demander la résidence exclusive de l'enfant en expliquant la situation.
0: Alors là, vous me l'apprenez. J'avoue, je ne savais pas du tout. Moi, ce que je voulais dire, c'est que pour continuer un petit peu sur la Convention de la Haye, ce qu'il faut savoir, c'est qu'en Pologne, souvent, ils vont faire passer un bilan psychologique. C'est-à-dire à vous tout seul, vous avec votre enfant, et puis l'enfant avec le deuxième parent. Et ils envoient un rapport. Pour eux, ça fait office de preuve. Mais par ce rapport-là, donc, ça veut dire qu'on est passé devant des psychologues judiciaires. Donc, ce qu'il faut savoir, c'est que ma fille était... la dernière fois que je l'avais vue, c'était en juillet 2020. Et là, je la retrouve dans ce cadre-là, sachant que pendant plus de 6 mois, j'avais une coupure totale de contact.
1: Ah oui.
0: Alors, je ne pouvais pas avoir entré ma fille et elle, à moi. Et donc, on passe ce bilan psychologique, si je peux dire ainsi, et que vous apprenez que votre fille a le syndrome d'aliénation parentale, ce que je ne savais pas ce que c'était à l'époque.
1: Ah, il s'estime que la mère a totalement instrumentalisé l'enfant.
0: Complètement, et que ma fille est en carence de contact avec son père.
1: Elle a pu l'exprimer.
0: Oui, c'est clairement indiqué dans le rapport. Grâce à cela, j'avais réussi à obtenir une garantie de contact qui permettait d'avoir 4 fois par semaine, ils m'ont même demandé si je pouvais être accompagné d'un agent de probation, ils appellent eux le curateur, que j'acceptais, j'étais pas obligé, mais j'acceptais. Voilà, comme ça faisait un témoin. Et au moins, je pouvais prendre ma fille 4 fois par semaine, pendant 3 heures, au domicile de la maman, me promener avec elle, et puis revenir 3 heures après.
1: En allant en Pologne. Et les 3. En allant en Pologne.
0: Exact. exactement, et 3 jours par

0: semaine auquel c'était une conversation visio par un outil de messagerie instantanée.
1: Mmh. Et alors?
0: Les contacts physiques n'ont jamais été respectés. La mère n'a jamais été sanctionnée, alors que c'était imposé. Et les conversations en visio, le son du téléphone de la maman était coupé. Donc, je voyais ma fille, mais elle ne m'entendait pas. Donc, quand vous avez une heure, c'est difficile pour une petite...
1: Pourquoi ils avaient coupé le micro? Ils avaient coupé le micro.
0: Alors moi, je l'entendais, mais elle ne m'entendait pas. Elle a coupé le son de son téléphone.
1: C'est ça, elle a coupé le son, oui.
0: Voilà, en mettant les dessins animés sur la télé à côté, et une tablette aussi, au cas où si celui de la télé ne lui plaît pas, elle avait celui de la tablette.
1: Et là, l'agent de probation n'était pas avec vous dans ce cas-là?
0: Non, pas pour les vidéos.
1: Donc évidemment, il ne pouvait pas en témoigner. Où est-ce que vous en êtes aujourd'hui, Richard?
0: Actuellement, la maman a disparu, ma fille aussi, parce qu'apparemment elles ont déménagé, donc je n'ai aucune nouvelle, je ne sais pas où elles sont, et je ne sais pas comment ma fille va, je ne sais même pas si elle va à l'école, maintenant elle a 9 ans, sachant que, je ne sais pas si on y reviendra, mais il y a une évolution, hein, parce que j'ai une décision de justice qui indique qui ordonne le retour de ma fille.
1: Décision de justice polonaise?
0: Alors, il y en a deux. Ce qu'il faut savoir, c'est que au sein de l'Union européenne, comme la Convention de l'AE est généralement pas très respectée, ils ont fait le règlement Bruxelles 2, que vous avez évoqué tout à l'heure. Donc vous avez le 2 bis et le 2 ter, parce que c'est une différente version. Qui dit quoi? Lorsque le pays refuse que votre enfant rentre dans son pays d'origine, c'est le pays d'origine qui a le dernier mot, qui va regarder si justement, comme on a parlé tout à l'heure, l'article 13D utilisé par le pays refuge a été utilisé à bon escient ou pas du tout. Donc je suis passé au tribunal de l'Inter. J'ai eu de la chance de tomber sur une très bonne juge qui connaissait très bien le dossier et qui connaît très bien le règlement. Et suite à ça, j'ai eu une décision en ma faveur.
1: Donc c'est le juge, c'était le juge d'affaires familiales alors?
0: Je ne pourrais pas vous dire si c'est un juge des affaires familiales ou pas à ce niveau-là. Je ne sais pas du tout.
1: D'accord. Je regarde juste les messages qu'on a reçus au 739-21. Je mets juste mes lunettes pour bien lire de loin ce que je lis. Alors Bernadette, vous savez que Bernadette est notre conseillère juridique un peu... de cette émission, elle nous prodigue toujours de très bons conseils. Alors, elle dit, mais vous l'avez fait évidemment, Richard devrait joindre le centre de crise du ministère des Affaires étrangères et européennes. Elle donne même le numéro de téléphone. Vous y avez pensé?
0: Alors, je suis preneur, je ne sais pas si c'est avec eux, mais je suis en tout cas en contact avec le ministère des Affaires étrangères.
1: Alors, elle nous donne un numéro de téléphone, 01 53 59 11 10.
0: D'accord. Je vous remercie beaucoup.
1: Julien nous dit, oh là là, ça ressemble à mon histoire. Vraiment, courage, c'est ce qu'il vous dit.
0: Merci.
1: Alors, qu'est-ce qu'on a aussi? Alors oui, quelqu'un, alors on n'a pas le témoignage, on n'a pas le nom, pardon, de la personne qui nous envoie ce SMS. Est-ce qu'elle ne serait pas partie en Pologne parce qu'elle aurait quelqu'un d'autre dans sa vie?
0: Ou potentiellement, mais là, je ne sais pas.
1: Vous ne savez pas. En tout cas, vous n'avez pas eu d'information par des personnes qui auraient été là-bas.
0: Je sais qu'elle était très vite en couple derrière, après, mais ce qui se connaissait avant, je ne pourrais pas vous dire.
1: Voilà. Après, on a un autre témoignage, mais qui n'a rien à voir avec notre histoire, avec votre histoire, justement, Richard. Donc, Léa, vous disiez que vous venez d'obtenir une décision de justice en France, décision de justice de Nanterre, qui a parfaitement reconnu vos droits de papa. Et qu'est-ce qu'elle dit, cette décision, alors?
0: Déjà que la Pologne n'a pas justifié, selon la convention d'utilisation de l'article 13B,
1: la possibilité du retour, oui.
0: Ça, donc pourrait décider à juste titre justement que la décision du refus était invalide. Et par derrière, elle a indiqué elle a ordonné le retour de ma fille en émettant, pour cela, il faut qu'ils émettent un certificat lié à l'article 42, qui ordonne le retour des enfants. Et également, très important, elle indique aussi qu'elle ne transfère pas la compétence, les compétences pour juger sur l'affaire de fond, c'est-à-dire les visites, les gardes, la pension alimentaire, l'autorité parentale, le fait de faire ça, c'est-à-dire que les tribunaux polonais ne sont pas habilités à pouvoir trancher là-dessus. Et c'est elle-même qui garde la compétence, donc le tribunal français, selon le règlement européen, dont les deux pays sont signataires, et également elle tranche sur sur la garde, les visites, et même la pension alimentaire, auquel il y a les deux scénarios. Si la maman rentre, c'est garde alternée. Si la maman ne rentre pas, j'ai la garde exclusive de ma fille. La maman peut venir en France parce qu'il n'est pas question de couper le lien de ma fille avec sa mère. Et c'est à moi d'héberger la maman, non pas chez moi, mais ailleurs, de telle sorte que ma fille puisse passer du temps avec sa maman. Mmh. Et il n'y a pas de pension alimentaire parce que je ne l'ai pas demandé.
1: Voilà. D'accord. Cette décision, il faut quoi ? Il faut qu'elle soit ce qu'on appelle exéquaturée, c'est-à-dire qu'elle est force exécutoire en Pologne ?
0: Alors, elle n'est pas du tout exéquaturée, parce que justement, dans le cadre du règlement Bruxelles 2, il est question de travailler avec célérité, donc, parce que c'est un danger, l'enfant est enlevé, c'est un traumatisme. Donc, le but du jeu, c'est de remettre l'enfant avant son enlèvement. Exactement, vous avez compris. Donc, à partir du moment que le certificat a été mis, il doit être automatiquement reconnu dans le pays refuge et exécuté immédiatement.
1: Bon, alors, nous en sommes-nous là ?
0: Alors, ça m'a pris plus d'un an, et encore, j'ai dû le faire exéquaturer.
1: Ah, finalement, exéquaturer, ouais.
0: Oui, parce que, le règlement dit que entre les États de l'Union européenne, il y a une entraide juridique et il y a une confiance mutuelle. Mmh. Parce que les tribunaux polonais...
1: Donc la décision pouvait être appliquée sans qu'on ait besoin de la rendre exécutoire là-bas.
0: Exactement. Donc, dans les faits, ma fille aurait pu rentrer en France en 2022. J'ai mis plus d'un an et...
1: Elle a localisé, j'imagine.
0: Non, je savais où est-ce qu'il était à ce moment-là. Mais en fin de compte, plus d'un an pour que j'obtienne une décision polonaise qui valide l'ordre de retour de ma fille.
1: La décision française ne suffisait pas, il fallait donc obtenir une décision polonaise, d'accord ?
0: Oui. Donc, ça s'est arrivé en fin 2023, donc un peu plus d'un an après.
1: Vous avez dû prendre un avocat en Pologne, du coup ?
0: Oui. Les difficultés de l'affaire, c'est que non seulement vous devez prendre un avocat polonais, mais en plus de ça, soit vous arrivez à vous débrouiller avec la langue, ou soit il faut trouver
1: un traducteur.
0: Un traducteur, exactement, ou des fois des avocats qui parlent français et polonais. Ça arrive aussi, vous pouvez en trouver, mais c'est encore plus compliqué. Mmh. Et ça coûte extrêmement cher. Et aussi des avocats spécialisés. Sachant qu'en Pologne, j'ai vécu ce que moi j'appelle un harcèlement judiciaire. Et on appelle ça des procédures Bayon. Enfin, je l'ai appris par, merci à M. Fabien Olicard, dans une de ses vidéos. Procédures Bayon. Et en fait, vous avez énormément de procédures contre vous là-bas en Pologne, et qui essaye également de trancher sur l'affaire de fond, hein, garde, visite, pension alimentaire, qui n'en ont pas du tout les compétences, hein, selon le règlement. Et bien entendu, toutes les actes d'accusation ne sont pas traduits. On vous demande de répondre au plus vite. Et plus dur dans l'affaire...
1: Comment elle fait votre compagne, la maman, financièrement, elle se fait aider comment ? Parce qu'il faut pouvoir aussi, elle, assumer toutes les procédures.
0: Alors, je vous ai indiqué tout à l'heure, en fait, la grand-mère était décédée un petit peu avant, justement, notre séparation. Je ne vous ai peut-être pas dit qu'elle était décédée. Elle a touché l'héritage. De ce que j'ai cru comprendre, c'est que la maison dont elle était devenue propriétaire, elle l'a vendue, et ça lui a permis d'avoir des ressources.
1: Et alors, elle les utilise à mauvais escient, quoi. Elle les utilise uniquement pour vous empêcher de voir votre enfant.
0: Oui, parce que ce qu'il faut savoir, c'est que généralement, les parents qui enlèvent les enfants, hein, c'est l'enfant est instrumentalisé et utilisé contre vous. C'est une arme.
1: Pourquoi, à votre avis, parce que elle sait très bien que vous êtes un bon papa. Pourquoi? Parce que après tout, elle veut repartir en Pologne. Elle a choisi de le faire. Bon, elle a tort, elle a raison. Ça peut être sa vie. Vous auriez pu trouver un moyen de venir voir votre enfant régulièrement, d'organiser les vacances, les petites vacances, les grandes vacances. Pourquoi elle fait tout ça?
0: C'est une bonne question. Alors déjà, elle le fait à sa fille aînée. Hein, tu ne connais pas du tout son père. Et puis en plus, tu ne souhaites pas du tout le voir parce qu'il a été diabolisé. Mmh. Et c'est pareil vis-à-vis de ma fille, vis-à-vis de moi. Et ça a été diagnostiqué d'ailleurs. Tout à l'heure, on avait parlé d'emprise. Donc, étant donné qu'à la fin, elle avait de moins en moins d'emprise sur moi,
1: Elle vous en veut. Si. Vous avez l'air assez, pour trouver le mot juste. Vous avez l'air très concentré, Richard, sur cette affaire. On n'arrive pas à sentir la colère, on n'arrive pas à percevoir tous vos sentiments. Vous avez l'air vraiment d'être, vous avez cet objectif et c'est tout. Vous avancez péniblement, difficilement, sur le chemin, aride de la reconstruction, en tout cas des retrouvailles que vous souhaitez avec votre fille.
0: En fait, pendant plus de 5 ans, vous rentrez en mode guerre, complètement. Mmh. Un peu comme votre auditrice qui est passée tout à l'heure, qui s'est renseignée beaucoup. D'ailleurs, merci pour son témoignage. En fait, vous faites pareil, c'est-à-dire que vous renseignez qu'est-ce que c'est la convention de l'AE, le règlement Bruxelles, et même toutes les procédures, peut-être pas toutes, mais au moins certaines de la Cour européenne des droits de l'homme, qui condamne à plusieurs reprises l'État polonais, justement, sur les enlèvements d'enfants, les blocages de contact, le non-respect déjà même du droit européen en tant que tel.
1: Donc aujourd'hui, donc 2022, c'est fou parce que là c'est un feuilleton. Vous obtenez donc une décision en France, une décision en Pologne. Elle-même multiplie les recours, les décisions avec des tribunaux incompétents, avec des documents, des témoignages et des documents qui sont peut-être inaccessibles. Vous en êtes où en 2026?
0: Alors, sur plusieurs choses, déjà, j'ai plusieurs procédures. Ce qu'il faut savoir aussi, c'est qu'en Pologne, un avocat ne peut pas s'opposer à un juge lorsque celui-ci effectue une prise de compétence illégale. On risque, c'est déjà une forte amende financière, mais en plus, il est radié du barreau. C'est pas qu'il perd son emploi, il perd son métier.
1: C'est pas possible, ce droit polonais, c'est pas logique.
0: Je ne vais pas tout vous dire non plus parce que je vais vous tenir pas jusqu'à 3h du matin.
1: Et on a Fatia qui nous attend, Fatia qui est en ligne, qu'on devait prendre tout à l'heure.
0: Malheureusement, vous avez, il y a un gros problème de justice et c'est reconnu le problème d'état de droit, mais on va dire au niveau de la justice, ça ne s'est pas amélioré, ça ne fait qu'empirer. Et les locaux eux-mêmes vous en parlent en étant très, très. Très déçu de leur système judiciaire, si je peux dire ainsi. En plus, vous avez aussi le problème d'avortement qui commence à devenir complètement aboli en Pologne. Et puis le droit du père qui est complètement... il n'en a pas, quoi. Et pour terminer, pour revenir sur les histoires d'avocats, donc je ne suis plus représenté par un avocat polonais parce que lorsqu'il y a une prise de compétence illégale, il ne peut pas s'y opposer. Donc vous êtes le seul à pouvoir vous défendre là-dessus. Donc là, ce que vous faites, vous demandez de l'assistance auprès du DTIP, tout simplement pour dire, rappelez à vos homologues, s'il vous plaît, de respecter le droit européen et les engagements que vous avez, non seulement vis-à-vis de la Convention de l'AE, mais du règlement Bruxelles, mais aussi la Convention des droits des enfants. Vous demandez au ministère des Affaires étrangères de l'assistance également. Vous passez par le consulat, voire vous remontez même à l'ambassade de France, et qui vous disent clairement, on ne peut rien faire, et puis on ne fera rien, quoi.
1: Si vous vous présentez avec la décision qui a été rendue en France avec un, je ne sais pas comment ça s'appelle, un commissaire de justice là-bas, un huissier, enfin et peut-être la police locale à l'adresse de votre compagne, maman de votre fille, qu'est-ce qui se passerait ?
0: Alors, tout à l'heure, on avait évoqué justement en 2023, j'ai eu la reconnaissance de l'ordre de la décision française du retour de ma fille.
1: Oui.
0: Donc, je suis parti en Pologne, je suis installé là-bas pendant 4 mois. Je suis parti direct. Et on a essayé de faire des tentatives de récupération de ma fille. Sauf que la mère avait disparu. Et on va dire que j'avais demandé le déclenchement du dispositif alerte enlèvement, parce qu'en plus, ma fille était déscolarisée. Et qu'il y avait clairement une mise en danger de ma fille. Du fait du lavage de cerveau, de blocage de contact, déscolarisation et puis disparition. Ils n'ont jamais voulu. En Pologne. Ils m'ont dit, vous le faites depuis la France, nous on ne le fera pas. Voilà. Quand c'est l'autre parent, il peut faire ce qu'il veut en Pologne, ce qui est entièrement faux. Il y a une tentative auquel on a réussi malgré tout à y accéder, c'était en novembre 2023, fin novembre 2023. Et là, situation très très dure, c'est-à-dire qu'en fin de compte, on est passé la nuit, parce qu'à la fin, quand vous passez le jour et que la personne nous répond quand vous tapez à la porte, alors que vous êtes accompagné d'agents de probation, de psychologues, de policiers, il y a pas mal de monde avec vous. Dans la journée, personne ne répond, donc ils ne veulent pas non plus défoncer la porte, mais sauf que la nuit, vous voyez la lumière et puis elle s'éteint. Donc, ce qu'ils ont fait, c'est qu'ils ont passé pendant 2 heures à se disputer entre les agents de probation et la police pour pouvoir défoncer la porte. La porte a été défoncée, donc c'est déjà pas super déjà vis-à-vis de ma fille et puis tous ceux qui sont témoins de cela. Des choses que j'ai appris plus tard qui ne se fait pas, mais je ne savais pas à l'époque, on m'a ordonné de rentrer dans cet appartement-là. On m'a demandé de rentrer et on m'a demandé quasiment d'arracher les bras de la mère, ma fille.
1: Ben oui, et vous ne l'avez pas fait.
0: Ben non, j'ai dit je ne veux pas lui arracher la tête, quoi. Plusieurs policiers se sont mis à tenir la maman. La maman qui s'est mise à hurler. C'est abominable. Hein. Moi, j'ai pris ma fille, j'ai réussi à la prendre dans mes bras. J'ai jamais pu sortir de l'appartement. On m'a bousculé, frappé.
1: Qui vous a frappé, bousculé ?
0: Des coups de pied, déjà la maman, malgré qu'elle était tenue. Son conjoint, sa maman.
1: Ah, donc elle a un conjoint aujourd'hui, voilà.
0: Oui, oui. Oui,
1: ah oui, donc elle multiplie les coups, c'est-à-dire que ce qu'elle avait fait à son premier, elle l'a fait, elle vous a rencontré vous, et c'est là où vous auriez dû peut-être effectivement vous méfier, comme vous dites, et puis là, elle le refait maintenant avec un autre homme, et c'est à votre rencontre. Et donc lui n'était pas retenu, on ne le retenait pas quand il voulait vous frapper ?
0: Alors il ne m'a pas frappé comme ça, c'est de la bousculade, un peu coup de pied. Puis la maman, sa maman elle, qui est passée derrière moi, hein, qui m'a attrapé la capuche et qui l'a tiré très fortement à m'étrangler joyeusement.
1: Vous avez fait quoi alors ? Oui. Oui.
0: Il y a au moins un des policiers qui a vu que je commençais vraiment à devenir rouge, au niveau du visage, hein, parce que là j'étais tout fait, quoi. Et à un moment donné, tu as libéré l'emprise de la belle maman. Et j'ai voulu sortir de l'appartement, du salon. Je n'ai jamais pu sortir.
1: Mais qui c'est qui vous a empêché dans ce cas-là ? Il y avait d'autres personnes
0: encore ? Oui, il y avait son beau-père à elle, il y avait d'autres personnes.
1: Ah oui, donc ils s'attendaient à ce que vous arriviez, c'est pas possible.
0: Mais c'est surtout que les policiers n'ont pas nettoyé la pièce, si je peux parler ainsi. C'est-à-dire qu'ils auraient dû isoler, dire tout le monde va évacuer, puis nous on intervient.
1: Ils les menaçaient pas, ils étaient pas.
0: Pas du tout. Et en fait, ce qui s'est passé, c'est qu'après, j'ai pas pu sortir, et puis après, on m'a demandé de lâcher ma fille. Donc je me suis dit, lâcher ma fille, je veux pas. C'est déjà assez compliqué, et puis ils vont peut-être sécuriser.
1: La petite pleurait dans vos bras ? La petite pleurait ?
0: Bien sûr, elle pleurait. Elle ne criait pas, elle a pleuré. C'est la maman qui hurlait. En entendant sa mère qui disait tape-le, tape-le. Et ce qui s'est passé, c'est qu'on m'a demandé de sortir de l'appartement et je pensais que j'allais pouvoir y retourner, mais de façon plus correcte. Et en fait, non, on m'a dit non, c'est terminé là. J'ai montré la scène, en plus, a été enregistrée par une caméra que la maman avait installée. Et j'ai montré la vidéo à des spécialistes, ils m'ont dit, écoutez...
1: Ce qui est incompréhensible, c'est que la police vous aide à pénétrer dans l'appartement, il pénètre avec force la porte pour que vous récupériez votre enfant, et quand vous êtes là, il ne vous aide pas.
0: Pas du tout. Et quand j'ai montré ici en France à plusieurs spécialistes, ils m'ont dit non, ils n'ont pas essayé de faire une tentative de récupération de votre fille. Ils ont tout fait pour que vous puissiez perdre le contrôle de vos moyens. De vous énerver et devenir à terme peut-être violent, et qu'à la fin, ils disent, voyez, vous êtes un père violent, on a le prétexte, on ne rendra pas votre fille.
1: Ah oui, c'est tordu quand même, hein. C'est extrêmement tordu. Et alors donc, aujourd'hui, en 2026, la situation est tout aussi obscure.
0: Juste pour terminer là-dessus, en France, on m'a expliqué que le deuxième parent n'est pas admis à rentrer, ne serait-ce dans l'immeuble. Dans de rares cas, on peut tolérer qu'il soit sur le palier, mais en aucun cas dans l'appartement de l'autre parent. C'est eux qui interviennent, qui récupèrent l'enfant, ils descendent de l'immeuble, ils vous donnent l'enfant et vous partez.
1: Enfin, c'est ceux qui... Donc c'est pour ça qu'ils vous ont tendu un piège, c'est ce que vous dites.
0: C'est un traquenard. D'ailleurs, d'autres parents qui subissent encore l'enlèvement de leur enfant en Pologne... Je veux dire, ils n'ont pas tout à fait le même scénario, mais presque. Et c'était pareil pour une personne, une petite Belge, c'était le papa, pareil, ils ont fait un truc abominable également. Ce qui est traumatisant aussi bien pour vous, et en plus, vous dérange encore plus, parce que c'est traumatisant pour votre enfant. Et comme elle avait 7 ans à l'époque, vous savez que ça va la marquer à vie.
1: Oui, et ça vous fait réfléchir, vous aussi. Richard, il nous reste une minute, donc aujourd'hui, les choses n'ont pas bougé.
0: Non, ils n'ont pas bougé. Et ma difficulté que j'ai dans cette affaire-là, c'est que non seulement en Pologne, ils ont légalisé, sans le dire, les enlèvements d'enfants, mais en plus, les autorités françaises n'ont pas de choses concrètes, voire même, ils vous disent, attendez, c'est suspendu en Pologne. Alors, je vous explique rapidement, ça veut dire quoi ? C'est-à-dire que les autorités françaises, en disant cela, légalisent une procédure nationale polonaise visant à violer le règlement international européen.
1: Ah oui, je comprends. Vous avez raison.
0: Et c'est un vrai drame, et en attendant, les enfants ne sont pas protégés.
1: En les éloignant de la sorte de leur père ou de leurs parents, c'est évidemment pas protégé. Et puis, en leur faisant mener la vie comme ça pour éviter... alors aujourd'hui, comme vous dites, c'est légalisé cet enlèvement, mais les obliger à arrêter l'école, à déménager, à partir, à fuir, enfin, c'est pas possible. C'est une vie... Oui.
0: Vous avez toutes les lois, les conventions, tout est là pour protéger les enfants. Normalement, la loi est là pour être dissuasive. Sauf que là, en fin de compte, vous avez un encouragement pour le parent rapteur. Et en plus, l'État polonais qui... Voilà,
1: cet État ne mériterait pas de faire partie des avantages de la communauté européenne, parce qu'en fait, elle ne respecte pas justement... l'homogénéité des textes et ces conventions qui sont là, comme vous dites, pour protéger les enfants. Je comprends tout à fait, Richard. Richard, on peut
0: et comme les autorités françaises ne disent rien, ils encouragent.
1: Mais elles ne disent rien, je ne sais pas ce qu'elles peuvent faire, on peut dire encore.
0: La Belgique récupère leurs enfants, l'Espagne, l'Italie, pas la France.
1: Écoutez, le message est passé, Richard.
0: Je vous remercie de m'avoir écouté.
1: Mais non, mais nous, on est très, très ennuyés pour... On souffre avec vous de cet éloignement et qui dure tellement depuis tellement longtemps. Richard, donnez-nous des nouvelles si les choses peuvent bouger. J'espère que le fait qu'on ait pu vous entendre pourrait peut-être amener les pouvoirs publics à se préoccuper un peu de ces situations.
0: Je tiens à vous remercier, vous. Je remercie également Audrey, qui était très bien. Florian, Europe 1.
1: Merci.
0: Et je tiens aussi à remercier Julien qui est passé sur votre antenne lundi soir.
1: Oui, c'est Julien c'est lui qui a un petit message.
0: Je suis tombé sur votre émission par hasard, je l'ai entendu et c'est ce qui m'a donné envie de chercher à vous contacter. Je veux remercier, merci à Julien.
1: Je vous remercie
0: à vous aussi, merci à tous ceux qui ont écouté.
1: Merci Richard et vraiment bon courage. courage, parce qu'il n'y a pas d'autre mot pour continuer le combat. Mais merci.
0: Bien sûr,
1: à vous.
0: En espérant que ça puisse, le passage sur votre antenne puisse faire bouger les choses, ne serait-ce que dans la posture des autorités françaises.
1: Tout est possible. Merci beaucoup.
0: Très gentil. Merci. Bonne soirée.

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1: Bienvenue sur Europe 1, le week-end. Sur Europe 1 de 16h à 17h, nous parlons d'amour. Je vous raconte des histoires d'amour extraordinaires de personnes célèbres ou d'anonymes. Et aujourd'hui, je vous raconte une histoire impériale. « Tu seras plus que reine », avait prédit une voyante à la jeune Marie-Joseph Rose de Tacheur de la Pagerie. 25 ans plus tard, la prédiction se réalise puisqu'elle est couronnée impératrice par Napoléon, dont elle fut le premier et peut-être l'unique amour. Le monde entier connaît Napoléon pour ses batailles et son rôle politique, mais aujourd'hui je vais vous parler de l'homme amoureux, capable d'écrire des lettres d'un romantisme échevelé. Et pour en parler, je recevrai l'historien Pierre Branda, auteur chez Perrin du livre « Napoléon et Joséphine, l'intime et le grandiose », publié il y a quelques semaines. Et ensemble, nous reviendrons sur cette histoire d'amour extraordinaire, mais tout de suite, place au récit.
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La jeune Marie-Joseph Rose de Tacheur de la Pagerie, née aux Trois-Îlets en Martinique, a grandi dans une immense plantation de canne à sucre. À 15 ans, cette belle jeune fille aux cheveux châtains et à la peau mate rencontre une diseuse de bonne aventure. Avec l'insouciance de sa jeunesse, la prédiction d'une voyante l'amuse. Tu seras plus que reine. Un an après cette prédiction, le destin de la jeune créole bascule.

Elle est conduite par son père en métropole pour épouser le fils d'un ami de sa famille, Alexandre de Beauharnais. Par ce mariage, la jeune fille devient vicomtesse et découvre la vie parisienne. Elle devient mère de deux enfants, Eugène, né en 1781, et Hortense, deux ans plus tard. Ces deux naissances ne parviennent pas à sauver le couple, qui se sépare très vite. Après quelques années passées aux Antilles, où elle a retrouvé sa famille, Joséphine revient en France au moment de la Révolution. Elle se rapproche de son époux, devenu président de l'Assemblée nationale constituante.

Mais en 1794, à cause de leurs engagements royalistes, ils sont tous les deux envoyés à la prison des Carmes, l'antichambre de l'échafaud. Tous les matins, ils attendent avec angoisse de savoir s'ils sont sur la liste des condamnés du jour. Le 23 juillet, ils entendent avec horreur le nom d'Alexandre. À 30 ans, Joséphine doit dire adieu à son mari, qui sera guillotiné le jour même par le comité révolutionnaire. Quelques jours plus tard, elle s'évanouit quand on prononce son nom dans la cour de la prison. Quand elle retrouve ses esprits, elle entend des cris de joie. La chute de Robespierre marque la fin de la terreur. Elle fait partie des premiers libérés.

La guillotine a fait d'elle une veuve et une mère de deux enfants, totalement désargentée. Elle parvient à obtenir la levée des scellés des biens de son mari grâce à son habileté et à ses relations. Elle peut alors rembourser ses dettes et louer un hôtel particulier, rue Chantereine. Pour paraître dans le monde, elle dépense sans compter et s'étourdit dans les soirées données par la bonne société. C'est une de ces soirées qui va bouleverser le cours de son destin.

En octobre 1795, la future impératrice est l'une des femmes les plus en vue du directoire. À 33 ans, elle sait qu'elle ne peut pas rivaliser avec les prétendantes bien plus jeunes qu'elle, malgré son charme si particulier. De taille moyenne, sa chevelure brune tombe en anglaise autour de son visage ovale. Ses lèvres petite mais bien dessinée, son nez fin et long, ses yeux verts, sa voix douce et son regard intelligent dégagent une sensualité qui fait tourner bien des têtes. En cette douce soirée d'automne, les premiers invités commencent à arriver chez Rose. Teresa Tallien, Barras, Rouget de Lille se retrouve dans le petit salon bleu de la maîtresse de maison. Les convives parlent politique lorsque Bonaparte fait son entrée, accompagné de ses inséparables Junot et le Marois. Ce jeune général venu de Corse vient de prouver sa valeur au combat en écrasant la rébellion monarchiste. Auréolé de ce succès, il devient le centre des attentions. Barras le prend par le bras pour le présenter à la maîtresse de maison. « Général, la citoyenne s'inquiétait de ta venue, elle t'attendait avec impatience. » C'est la mère de famille qui était impatiente de remercier ce général inconnu qui avait aidé son fils, Eugène, à récupérer le sabre de son défunt père à cause d'une loi qui interdisait la possession d'armes en privé. « Je vous en suis très reconnaissante, général. » Ces mots, dits avec tant de douceur, entrent directement dans le cœur du militaire qui tombe d'abord amoureux de sa voix. À la fin du dîner, Bonaparte s'incline devant la citoyenne Beauharnais et, sans respecter les règles du savoir-vivre, dépose un baiser très appuyé sur sa petite main.

En rentrant dans son modeste appartement, Bonaparte est encore troublé. Sa vie sentimentale n'est pas aussi glorieuse que ses victoires militaires. Malgré son aspect malingre, son regard et son port de tête dégagent une énergie peu commune. Et Rose reste marquée par ces brefs instants passés auprès de Bonaparte. Elle confie à son amie Teresa Tallien qu'elle doit déjeuner avec ce Bonaparte dès le lendemain. Il n'a pas cessé de me regarder et je sens quelque chose qui me rapproche de lui, mais je ne sais pas vraiment ce que c'est ni pourquoi. De son côté, Bonaparte n'a pas pu chasser de ses pensées la jeune veuve et rêve déjà d'un tête-à-tête romantique. Hélas, Rose vient accompagnée du fidèle Barras. La mort dans l'âme, Bonaparte rajoute une chaise et voit repartir la jeune femme sans l'avoir conquise. Mais rien n'est perdu, car ils ont prévu de se revoir le lendemain.

0: Vêtu de son uniforme de général, avec son chapeau aux plumes tricolores, Bonaparte franchit le seuil de l'hôtel particulier. Rose l'accueille avec un large sourire. « Citoyenne, je ne cesse de songer à vous. Vous peuplez mes rêves. » Elle ne s'attendait pas à des propos aussi directs. « Mon ami, vous êtes fou de parler comme cela. Il y a tellement de jeunes beautés parmi vos connaissances. » Au cours de la conversation, elle évoque cette vieille femme qui lui avait prédit un avenir glorieux. Le général lui répond avec aplomb « Je ne sais quel est votre avenir, mais le mien, c'est vous. » Quand il se laisse tomber à ses genoux, il sent que la jeune femme est prête à succomber. Car tout réussit au jeune Bonaparte. À 26 ans, il vient d'être nommé commandant en chef de l'armée de l'intérieur. Le lendemain, il se rend rue Chantereine sans s'annoncer. Rose est surprise, mais elle accueille avec bienveillance le jeune homme, fou de désir. Étendue sur le sofa, elle n'offre plus aucune résistance à ce jeune conquérant impétueux. En regardant avec admiration le corps nu de son amante, Bonaparte murmure « Désormais, tu t'appelleras Joséphine ». Pour faire table rase du passé, il veut être le premier à lui donner ce nouveau prénom. Une nouvelle vie commence alors pour tous les deux. Avec cette première nuit d'amour, l'expérimentée Joséphine a révélé au jeune homme le plaisir de la chair. Tombé sous le charme de Rose de Beauharnais au premier regard, Napoléon, qui a su la conquérir, découvre avec elle les plaisirs de la chair, ce qui ne fait que renforcer son amour pour celle qui va bientôt devenir sa femme. Restez bien avec nous pour découvrir la suite de ce récit. A tout de suite.
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0: Seulement 4 mois après leur rencontre, Napoléon et Joséphine se marient. Quelques mois de plus, l'absence de Napoléon partit diriger l'armée d'Italie et Joséphine trouve un amant.
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À peine rentré chez lui, il s'assoupit. À son réveil, il écrit la première lettre d'une longue correspondance enflammée. « Je me réveille plein de toi. Ton portrait et le souvenir de l'enivrante soirée d'hier n'ont point laissé de repos à mes sens. Douce et incomparable Joséphine, quel effet bizarre faites-vous sur mon cœur ? Moi, Dolce Amor, reçois un millier de baisers, mais ne m'en donne pas, car il brûle tout mon sang. » Joséphine est-elle aussi follement amoureuse que Bonaparte ? Rien n'est moins sûr, mais elle se laisse aimer, et leur liaison ne reste pas longtemps secrète. Ils s'affichent ensemble, et les amis de Bonaparte ne le reconnaissent plus. En janvier 1796, il fait part à Joséphine de son souhait de l'épouser. À peine 4 mois après leur rencontre, Joséphine est surprise par la rapidité de cette demande. Elle redoute surtout la réaction de ses enfants, qui ne connaissent pas encore Bonaparte, étant tous deux en pension. Il n'y a que 12 et 14 ans d'écart entre Bonaparte et les enfants de Joséphine. Pendant quelque temps, les deux enfants se montrent distants et l'ambiance est pesante. Napoléon essaie de réchauffer l'atmosphère, mais il faudra du temps pour que Hortense l'accepte. Malgré l'animosité de ses enfants envers Bonaparte, le couple va s'unir pour le meilleur et pour le pire. Ils ne peuvent pas imaginer que ce sobre mariage n'est que le prélude d'une destinée qui va les dépasser.

Le 9 mars 1796, un peu avant 20h, Joséphine quitte son hôtel particulier pour se rendre à son mariage civil. Sous une ample cape de drap gris, elle porte une robe de mousseline avec une garniture de fleurs bleues, blanches et rouges. Sa voiture la dépose devant l'hôtel de Mondragon, annexe de la mairie du 2e arrondissement. Sous les lambris dorés de la salle de mariage, l'attente se prolonge. Il est 22h et le futur marié n'est toujours pas arrivé. Et si Bonaparte avait changé d'avis, si elle n'était pas assez jeune, assez belle pour lui? Tout à coup, dans le silence de la nuit, un brouhaha se fait entendre. Des pas d'hommes pressés, des bruits de bottes. Joséphine sourit, elle est soulagée. Le jeune et fougueux général entre enfin dans la pièce, accompagné par son aide de camp, le capitaine Lemarois, qui est aussi son deuxième témoin. Revêtu de son uniforme, il tape sur la table avec son épée pour réveiller l'officier d'état civil, assoupi. « Mariez-nous vite, citoyens !»

Après la lecture des états civils, Joséphine et Bonaparte font retentir de « oui » bien sonore. Le jeune marié passe au doigt de Joséphine un anneau en or émaillé de bleu qu'il a conçu lui-même. Il a fait graver les lettres J, N, B pour Joséphine, Napoléon et Bonaparte. Et sur le pourtour extérieur, amour sincère. Après cette sobre cérémonie, les deux mariés signent le registre sur lequel le marié s'est vieilli de 2 ans et la mariée s'est rajeunie de 4 ans, afin d'avoir tous les deux 28 ans. Le dîner donné dans l'hôtel particulier de Joséphine est de courte durée. Les nouveaux époux savent qu'ils vont devoir se séparer prochainement. Comprenant qu'ils ont envie de se retrouver seuls, les invités s'éclipsent discrètement pour les laisser à leur nuit de noces. Bonaparte vient d'être nommé général en chef de l'armée d'Italie. Le jour du départ, après un dernier baiser, il lui fait une promesse. « Dès que cela sera possible, je te ferai venir. Nous nous reverrons bientôt. Écris-moi souvent. Moi, je t'écrirai toujours. » Pendant la campagne d'Italie, Bonaparte se conduit en chef, mais toutes les nuits, il redevient un homme fou d'amour pour sa jeune épouse.

0: apaise mon chagrin. Ton absence est un cri brûlant, un poignard dans mes reins. Si tu as besoin d'argent, fais-en part à mon frère. Il porte 200 louis pour toi. Tu ne m'as pas parlé de tes affaires.
1: Fidèle à sa promesse, il lui écrit chaque soir une longue lettre enflammée. Chaque instant m'éloigne de toi, adorable ami, et à chaque instant, je trouve moins de force pour supporter d'être éloigné de toi. Si tu es triste, mon cœur se déchire et ma douleur s'accroît. Si tu es gai, je te reproche d'avoir bientôt oublié notre douloureuse séparation. Mais au fil des mois, les courriers ne suffisent plus. Il veut sentir la chaleur de son corps. Les lettres se font plus pressantes et plus précises. Je te donne deux baisers, un baiser au cœur et un plus bas, bien plus bas. Tu sais bien que je n'oublie pas tes petites visites, tu sais bien la petite forêt noire. Je lui donne 1000 baisers et j'attends avec impatience le moment d'y être. Au printemps 1796, Bonaparte insiste pour que son épouse vienne le rejoindre. Mais à Paris, Joséphine s'est consolée de l'absence de son mari dans les bras d'un jeune homme, Hippolyte Charles, bien plus adroit au lit que son mari. Les rumeurs d'infidélité franchissent les Alpes et les rumeurs sont fondées puisque le jeune marié ne peut se résoudre à quitter Hippolyte. Quand son mari lui pose un ultimatum, elle emporte son amant dans ses bagages. Le 27 juin, en compagnie de Joseph, le frère de Bonaparte, du fidèle Junot, d'Hippolyte et de son fameux Carlin, Joséphine quitte Paris en direction du sud. Le 9 juillet, elle arrive à Milan alors que Bonaparte est en campagne. Impatient de retrouver enfin sa Joséphine, il se précipite à Milan, mais trouve le palais vide. Attirée par les plaisirs de la société génoise, elle n'a pas eu la patience de l'attendre dans cette ville trop triste. Très atteint, il s'écroule. En jouant avec le feu, les amants finiront-ils par se brûler ? Bonaparte finit par serrer Joséphine dans ses bras, mais leurs retrouvailles sont de courte durée, car Bonaparte doit encore combattre l'armée italienne qui recule, mais ne capitule pas. Installé dans le superbe château de Montebello, Joséphine mène grand train. Elle doit présider les festivités organisées en l'honneur de son époux par la noblesse lombarde. Je gagne des batailles, Joséphine gagne les cœurs. Elle est considérée comme une quasi-souveraine, sans se douter qu'elle va bientôt le devenir.
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1: Napoléon est fou d'amour pour son épouse qui le trompe pourtant très vite après leur mariage. Une situation délicate qui va pousser Napoléon à lui aussi être infidèle, tout en gardant Joséphine, dont il reste très amoureux. On se retrouve dans un instant pour la suite de ce récit.
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1: Malgré la distance, malgré les amants et les maîtresses, Napoléon et Joséphine sont contraints par le pape de se marier devant Dieu pour que Napoléon puisse devenir empereur. Mais ce mariage peut-il vraiment tenir ?
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son retour d'Italie, Bonaparte est accueilli comme un héros. Mais ses succès militaires ne le consolent pas de sa plus grande défaite sentimentale. Il a fini par comprendre que Joséphine le trompait. Anéanti de chagrin, il est aussi blessé dans son amour-propre, craignant d'être la risée de tous. Malgré cette crise conjugale, le général en chef doit partir, mener la campagne d'Égypte. Après la défaite d'Aboulkir, il enchaîne les succès militaires et devient l'enfant chéri de la victoire. L'infidélité de Joséphine a brisé quelque chose en lui. Il n'a plus de scrupules à la tromper à son tour. Il tombe amoureux de la femme de l'un de ses officiers, Pauline Belle-Île. Celle que l'on surnomme la Belle-Ilotte le séduit par sa blondeur et sa jeunesse. Cela ne l'empêche pas d'installer sa maîtresse dans une maison proche du palais, mise à sa disposition. Durant son séjour au Caire, il lui rend visite tous les après-midi et dîne souvent en tête-à-tête avec elle. À Paris, Joséphine est mise au courant de la liaison quasiment officielle de son mari. Elle vient de rompre avec Hippolyte, qui l'a trompée lui aussi. En février 1799, Bonaparte quitte Pauline et le Caire pour mener la guerre contre l'armée turque qui se prépare à envahir l'Égypte. Il fait un retour triomphal en France, mais c'est une autre bataille qui l'attend. Dès son retour, une affreuse scène éclate entre les deux époux, séparés depuis si longtemps. Bonaparte reproche à Joséphine de l'avoir ridiculisé aux yeux du monde entier en le trompant avec ce trousseur de jupons d'Hippolyte. Pour se défendre, Joséphine évoque la Belle-Ilotte qui semble si proche de lui. Finalement, Bonaparte capitule devant Joséphine, qui le trouble toujours autant. Lui qui avait pensé sérieusement à divorcer lorsqu'il était en Égypte, renonce à cette séparation qui leur ferait tant de mal. Mais ce n'est que provisoire.

rien n'arrête l'ascension de Bonaparte. Il devient premier consul en 1799, après le coup d'État du 18 Brumaire. Et Joséphine obtient le statut de première dame. Bonaparte est rentré en héros, mais c'est Joséphine qu'on surnomme Notre-Dame des Victoires. Beaucoup pensent qu'elle porte chance au premier consul. Ses sentiments envers Bonaparte ont évolué. Est-ce l'attrait du pouvoir ou la peur de le voir s'éloigner? Joséphine a fini par aimer sincèrement celui dont elle confiait à son amie Madame Tallien. « Mon mari ne m'aime pas, il m'adore. Je crois qu'il deviendra fou. » Mais cet amour arrive trop tard. Alors que Joséphine aspire à une vie rangée, Bonaparte s'éloigne et la trompe de plus en plus. Pour sauver les apparences, le couple semble mener une vie heureuse à la Malmaison. C'est Joséphine qui découvre ce vaste domaine dont elle va faire la demeure de leur rêve. Bonaparte aime venir se reposer dans ce cadre bucolique. Ils y vivent loin de la cour et de l'étiquette. Avant le sacre, l'insouciance est encore permise. Bonaparte aime jouer à chat avec ses amis. Dans la ménagerie voulue par Joséphine, il s'amuse à donner du tabac aux gazelles qui sont grisées et foncent sur les courtisanes pour la plus grande joie du premier consul. L'infatigable travailleur qui rédige le code civil et prépare ses batailles redevient un sale gosse. Pendant qu'il travaille dans son bureau, Joséphine consacre son temps à sa passion de la botanique. Elle va constituer la plus grande collection de roses du monde, faisant venir 800 espèces de tous les pays. Elle fait partager à son mari son amour des fleurs. D'ailleurs, quelques heures avant de mourir à Sainte-Hélène, Napoléon demandera qu'on cueille une rose pour qu'il puisse la respirer.

papale, elle lui confie en audience privée qu'elle n'est qu'une concubine aux yeux de l'Église. Choqué, le pape dit à Napoléon qu'il ne peut pas procéder à la triple onction d'une épouse illégitime. Contraint d'accepter un mariage religieux, Napoléon entre dans une colère noire. À la veille de la cérémonie du sacre aux Tuileries, dans la plus grande discrétion, le cardinal Fesch unit les deux époux. Joséphine est rassurée, pour un temps seulement.

0: 2 décembre, par un froid glacial, Bonaparte devient l'empereur Napoléon Ier. Joséphine entre dans la cathédrale Notre-Dame, ployant sous le poids de son lourd manteau. Elle se dirige vers le chœur où Napoléon l'attend. Le pape bénit les époux en apposant l'huile sainte sur leur front et sur la paume de leurs mains. Puis Napoléon saisit la couronne de Charlemagne, l'élève au-dessus de sa tête, avant de la poser sur sa propre tête. Joséphine s'agenouille sur un coussin. Elle regarde un instant Napoléon et des larmes d'émotion coulent de ses yeux. Ils échangent un regard plein de tendresse, conscients qu'ils vivent un moment unique. Napoléon élève la couronne au-dessus de lui, puis la baisse avec une lenteur calculée pour la poser délicatement sur la tête de Joséphine, qui relève enfin les yeux. Son visage irradie de bonheur. Quelle extraordinaire ascension pour la jeune créole et le petit caporal corse. Comme l'avait prédit la voyante, elle est devenue plus que reine. On la surnomme désormais l'impératrice des cœurs. Mais si elle règne sur ses sujets, règne-t-elle encore sur le cœur de Napoléon ?
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0: Bien qu'elle soit devenue impératrice, le mariage entre Napoléon et Joséphine ne tient pas. Elle ne peut lui donner l'héritier qu'il souhaite. Malgré leur séparation et ses autres conquêtes, c'est bien toujours à elle qu'il pensera, jusqu'à sa mort à Sainte-Hélène.
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Le soir du sacre, le couple se retrouve pour un dîner en tête-à-tête. Quoi qu'il puisse nous arriver, vous serez toujours à la première place dans mon cœur. Malgré la douceur de ses paroles, ce « quoi qu'il puisse nous arriver » inquiète l'impératrice. Une nouvelle vie commence pour le couple impérial, rythmée par le protocole. Ils vivent chacun dans leurs propres appartements, accaparés par des obligations. Leurs moments d'intimité sont rares et cela arrange bien l'empereur. Personne ne peut pénétrer dans ses appartements sans son autorisation, pas même Joséphine, ce qui lui permet de recevoir ses maîtresses. Joséphine se confie à son fils. « Que les trônes rendent malheureux, mon cher Eugène. Le cœur de l'empereur est tout pour moi. Si je dois le perdre, j'ai peu de regrets à tout le reste. » En octobre 1806, Napoléon part en guerre contre la Prusse et remporte de belles victoires en Allemagne et en Pologne.

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À Varsovie, il a croisé un regard qu'il n'oubliera plus, celui de Marie Waliuska, une toute jeune femme affublée d'un vieux mari. Le 18 janvier 1807, il lui déclare sa flamme. « Je n'ai vu que vous, je n'ai admiré que vous, je ne désire que vous. » La conquête de son épouse polonaise fut rapide. Il l'appelle « Mi dolce amore », un surnom qu'il donnait à Joséphine au temps de leur passion. Avant Marie, la Polonaise, Napoléon enchaînait les brèves rencontres. Avec elle, c'est différent. Ils vivent quasiment maritalement et sans se cacher. Malgré l'évidence, Napoléon tente de rassurer son épouse, délaissée. Ne prête aucune foi à tous les mauvais bruits que l'on pourrait faire courir. Ne doute jamais de mes sentiments et sois sans inquiétude. L'impératrice fait semblant de le croire, mais les nuages s'amoncellent sur Joséphine. Le petit Napoléon Charles, fils de sa fille Hortense, meurt le 5 mai 1807. La disparition de ce possible héritier est un drame pour Joséphine, car elle sait qu'elle ne peut lui donner l'héritier qu'il désire tant. L'annonce de la grossesse de Marie va sceller le destin de Joséphine. Napoléon est certain qu'il n'est pas stérile. Lui qui a toujours refusé de demander le divorce se résout enfin à prendre cette cruelle décision.

Le 30 novembre au soir, Joséphine rejoint Napoléon pour un dîner intime. D'un claquement de doigts, Napoléon fait sortir les domestiques. Il lui annonce qu'il lui faut se résigner au divorce pour le bien de la France et qu'elle-même doit se sacrifier pour qu'il puisse avoir un héritier. Le préfet Bossé rentre peu après. J'aperçois l'impératrice étendue sur le tapis, poussant des cris et des plaintes déchirantes. « Non, je n'y survivrai point », dit l'impératrice avant de perdre connaissance. Elle est menée dans sa chambre, à demi consciente. Napoléon éprouve aussi du chagrin, même s'il le dissimule. Il finit par craquer lorsqu'Hortense lui dit qu'elle partira vivre avec sa mère. Pour contourner les lois en vigueur, on ne parle pas de divorce, mais de dissolution du mariage. Le 15 décembre 1809, aux Tuileries, Napoléon et Joséphine signent le procès-verbal confirmant leur séparation. Pourtant, Napoléon passe les fêtes de Noël à la Malmaison. Le 26, Napoléon lui écrit « Je me suis couché hier quand tu as été parti, mon ami. Je vais à Paris. Je désire te voir gai. Je viendrai te voir dans la semaine. J'ai reçu tes livres que je vais lire en voiture. » On le voit, aucun n'a vraiment envie de ce divorce. À chaque fois qu'ils se retrouvent, ils pleurent. Mais Joséphine veut être raisonnable. Elle conseille à Napoléon de ne plus venir la voir, car l'avenir appartient à une autre et elle veut faire le deuil de son amour. Cette autre, à qui l'avenir appartient, c'est Marie-Louise d'Autriche, qui accepte la mission de lui donner un héritier. Pour être sûr qu'il sera bien le père, aucun homme ne peut rester plus de 2 minutes avec Marie-Louise. C'est sa propriété. « J'épouse un ventre », dira-t-il avec lucidité.

0: Après un accouchement difficile, celui qu'on appellera l'Aiglon naît le 20 mars 1811. C'est l'un des plus beaux jours de la vie de Napoléon. Sa dynastie est assurée et il va se comporter avec son fils en père aimant et attentionné. À Sainte-Hélène, loin de lui, il ne cesse de pleurer devant son portrait. Ce petit être fut sans doute la personne qui l'aima le plus au monde, avec Joséphine bien sûr. En 1814, occupé à ses préparatifs de départ pour l'île d'Elbe, le lieu de son premier exil, il écrit une fois encore à sa première épouse. « Adieu, ma chère Joséphine, résignez-vous ainsi que moi et ne perdez jamais le souvenir de celui qui ne vous a jamais oublié et ne vous oubliera jamais. » Ce sera sa dernière lettre. 6 semaines après l'avoir reçue, Joséphine s'en va, pour toujours, emportée après avoir pris froid. Elle n'avait que 51 ans. Napoléon apprend sa mort à l'île d'Elbe par une lettre qui le laisse terrassé par le chagrin. Quand il revient à la Malmaison au moment des 100 jours, il confie à Hortense en se promenant dans le parc. « Cette pauvre Joséphine, je ne puis m'accoutumer à habiter ce lieu sans elle. Il me semble toujours la voir sortir d'une allée et cueillir les plantes qu'elle aimait tant. » Fait prisonnier par les Anglais, il reste détenu à Sainte-Hélène jusqu'à sa mort. Le 26 avril 1821, son aide-de-camp le trouve dans une agitation extrême. « Je viens de voir ma bonne Joséphine. Elle n'a point voulu m'embrasser. Elle s'est envolée au moment où j'ai voulu la prendre dans mes bras. Elle était assise là. Elle m'a dit que nous allions nous revoir pour ne plus nous quitter. » L'avez-vous vu ? Il ne lui reste plus que quelques jours à vivre et ses derniers rêves sont pour elle. Merci à Daniel Moreau pour l'écriture de ce récit. Les illustrations sonores ont été imaginées par Olivier Duval et la réalisation est signée Boris Paczynski. 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
0: Pour en discuter, je reçois l'historien Pierre Branda, auteur chez Perrin du livre « Napoléon et Joséphine, l'intime et le grandiose », publié il y a quelques semaines. Bonjour et merci. Bonjour. De vous être déplacé, d'être en studio avec moi. Alors, en présentant cette histoire, j'ai dit que Joséphine a sans doute été et restera le grand amour de sa vie, le seul, pensez-vous ?
2: Oui, c'est son grand amour, parce que c'est un amour passionnel d'abord, mais ensuite extraordinaire, parce ouais. que voilà que quand leur couple se forme, en même temps, ils naissent à l'histoire, et donc ils vont tout connaître ensemble, si je puis dire, de presque l'anonymat jusqu'à la consécration à Notre-Dame. Et il faut bien comprendre que c'est le premier couple dans l'histoire de France et même européenne à qui cela arrive, c'est-à-dire, alors qu'ils ne sont rien au départ, devenir presque tout, en tout cas en tant que souverain, c'est inédit dans l'histoire et ils furent comme ça le premier couple moderne au pouvoir.
0: C'est incroyable d'ailleurs cette prédiction de la voyante en Martinique qui lui avait dit « tu seras plus que reine ».
2: Oui, tu seras plus que reine avec ton second mari. Mm. Donc la précision est même importante. Donc, alors, elle l'a répété, Napoléon l'a évidemment entendu, ils y ont cru, ils avaient cette capacité tous les deux d'abord de croire en eux. Alors, il ne suffit pas de croire en soi pour arriver où ils sont arrivés, mais enfin déjà c'est un préalable, ce sont deux personnes qui ne doutent jamais. Et donc, ils peuvent s'inquiéter, mais ils ne doutent pas de ce qui va leur arriver, ou de leur puissance, sans prétention d'ailleurs. Mmh. Mais voilà, ils sont convaincus d'accomplir quelque chose, et ils vont l'accomplir.
0: On va se retrouver avec vous, Pierre Branda, dans un instant, pour continuer à parler de cette histoire d'amour extraordinaire entre Napoléon et Joséphine. Restez avec nous sur Europe 1. À tout de suite.
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0: 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Chaque samedi et chaque dimanche de 16h à 17h, je vous raconte une histoire d'amour extraordinaire. Je vous ai raconté aujourd'hui l'histoire entre Napoléon et Joséphine. Et pour en parler, je suis avec l'historien Pierre Branda, auteur chez Perrin du livre « Napoléon et Joséphine, l'intime et le grandiose ». Publié il y a quelques semaines, pour en parler, le titre résume bien leur histoire.
2: Ah oui, tout à fait, parce que c'est un couple pour lequel on possède l'intime, c'est-à-dire leur correspondance très privée, et en même temps, qui a la représentation la plus iconique d'un couple probablement au monde, c'est le sacre de David, puisque c'est un moment de couple, Napoléon qui sacre et qui couronne Joséphine, et donc on a comme ça chez eux cet aller-retour entre l'intime d'un couple moderne et le grandiose d'une épopée qui les propulse très loin. Donc ce mélange, on fait un couple tout à fait singulier, unique.
0: C'est un beau cadeau qu'il lui fait, parce qu'il n'était pas obligé de la couronner impératrice.
2: Non, exactement. Il lui fait un très beau cadeau, puisque en fait, on ne couronnait plus de souveraine depuis Marie de Médicis, donc depuis un certain temps. Sa famille a lui s'y opposé fermement. Mais il a dit, Joséphine aurait été avec moi en cas de malheur. Elle a été avec moi dès le début, donc il faut qu'elle soit avec moi à ce moment-là, parce que c'est quand même l'apogée du couple.
0: Alors qu'au moment du couronnement, il savait qu'elle l'avait trompé.
2: Oui, et inversement, si je puis dire, elle aussi, il y avait eu, c'est une histoire passionnelle aussi, fait de beaucoup de jalousie. Alors, si je puis dire, leur relation et le fait qu'elle l'ait trompée, c'est sans doute beaucoup moins qu'on l'a dit. Ce n'est pas une femme volage, Joséphine, elle n'est pas légère non plus, c'est une femme de caractère. Mais si vous voulez, il y avait entre eux un rapport de possession, de jalousie, de dominant à dominé. Donc, dans le couple, c'est passé, au départ, c'est elle qui domine, et ensuite, ça s'équilibre, après, c'est lui. Donc, ce cherche, il se trouve, il s'aime, on est vraiment dans l'amour passionnel
0: Alors, complet. Au départ, on sent que c'est lui qui a un coup de foudre, qu'elle est peut-être moins passionnément amoureuse que lui.
2: Alors, lui, Napoléon est un personnage, si je puis dire, excessif en tout, il est très, très emporté, et dans son amour, chez lui, ça prend tout de suite des proportions très importantes. Elle est un peu plus en retrait, parce qu'elle est plus âgée de 6 ans, elle a déjà été mariée.
0: Elle a plus d'expérience sexuelle.
2: Oui, sans doute. Lui est vraiment pas, peut-être autant qu'on l'a dit, mais lui est totalement inexpérimenté, ou presque. Donc ça a compté aussi. C'est vrai qu'il y a une entente de ce point de vue-là aussi, dans ce couple passionnel, ce qui va rajouter d'ailleurs à la passion.
0: Une entente vraiment, ou elle reste un peu sur sa faim, sur ce plan-là, si
2: non,
0: j'ose dire.
2: Apparemment, elle le réclame, donc ça on le sait par les lettres. Ah bon. Le couple s'entend, vous savez. Évidemment que c'est plus que subjectif et fonction des personnes, mais il semble que elle le réclame, et que lui aussi d'ailleurs. Et donc ce point de vue-là, c'est marché d'emblée, ce qui a rajouté au jeu de couple aussi, puisque cette correspondance érotique, se poursuit, y compris 10-12 ans après s'être connus.
0: Alors il n'est pas très beau, il est petit, il est un peu frêle, mais elle est séduite par son énergie et peut-être son romantisme.
2: Oui, elle est séduite par son énergie, son romantisme. Et puis bon, c'est une femme qui avait toujours voulu posséder un homme. Elle n'avait pas réussi à posséder au sens d'avoir une emprise sur lui. Et ce général qui se jette à ses pieds plus jeune et qui lui dit « Quel empire possèdes-tu sur moi, Joséphine ?» Ça la comble. Joséphine est quelqu'un...
0: Pourquoi elle est très autoritaire
2: Elle est très possessive. Ses deux premiers... les deux relations qu'on connaît, son premier mari disait d'elle que c'était un tyran domestique, et le second, le général Hoche, qu'elle a connu un petit peu, a dit « Cette femme en veut trop de moi. » Et là, voilà que ce général est complètement fou d'amour pour elle, et elle, ça la comble. C'est ce qu'elle voulait. Elle ne veut pas d'une relation, si vous voulez, type ancien régime, c'est-à-dire un mariage officiel, et puis beaucoup de maîtresses d'un côté comme de l'autre. Elle veut une véritable passion, et qu'elle a eue, lui aussi.
0: Alors, le grand drame, c'est qu'elle ne peut pas lui donner d'héritier. On a l'impression qu'il est chagriné de devoir se séparer d'elle. et oui, officialiser leur séparation.
2: Non, non, c'est sûr, là, ça sera très difficile pour lui, parce qu'autant Napoléon a cette capacité d'être fort avec les forts, mais il était faible avec les faibles. Or, Joséphine, des rumeurs de divorce apparaissaient, elle commençait à pleurer, elle s'effondrait, lui, il était paralysé, donc il a fallu vraiment qu'il prenne sur lui pour lui dire que pour l'Empire, pour effectivement avoir un héritier à sa dynastie, mais au-delà aussi, être père, il était déjà en réalité, mais être père de manière officielle avec un enfant légitime, elle avait déjà eu deux enfants légitimes, donc est-ce qu'elle pouvait lui refuser ça? En vérité, non. Donc, la séparation était inévitable, même si le lien restait fort.
0: On s'aperçoit qu'il pense à Joséphine jusqu'à sa mort. Le fait qu'il demande une rose à la toute fin de sa vie.
2: Oui, vous savez, on a aujourd'hui nos albums photos sur nos portables. Lui avait des boîtes de présents sur lesquelles il avait des petites miniatures avec sa famille. Il avait le roi de Rome, sa mère, Joséphine, donc qu'il contemplait, dans lesquelles il pleurait, à Sainte-Hélène pendant 5 ans de cet exil. Et effectivement, il pense toujours à elle. Il dira à Sainte-Hélène, c'est cette phrase assez forte, c'est la seule personne qui m'ait compris. C'est quand même un signe fort et qui la place à part dans, si je puis dire, dans toutes ses relations, où il n'a finalement pas eu beaucoup de relations très intenses. Son fils, Joséphine, sa mère, frère et sœur, pas beaucoup d'amis, finalement. Napoléon était un personnage exclusif.
0: Oui, et puis c'est difficile lorsqu'on a des succès, comme il en a eu des succès militaires, d'avoir une vie privée à la hauteur de ce qu'il devait ressentir à la tête de ses armées.
2: Oui, oui, c'est tout à fait juste. En plus, quand vous avez une vie comme ça, à partir du moment où, comme il est devenu célèbre en même temps que son couple se forme, à qui vous pouvez vous fier. Et il savait que Joséphine, il pouvait se fier à elle et lui faire confiance. Et quand vous vous installez au sommet du pouvoir, vous ne pouvez plus savoir qui sont vos amis, vos ennemis. Et c'était le refuge un petit peu aussi, son refuge qui a compté au sommet du pouvoir.
0: Merci beaucoup Pierre. Merci. Branda, je rappelle le titre de votre livre, tout un programme publié chez Perrin, Napoléon et Joséphine, l'intime et le grandiose.

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2: Madame, monsieur, bienvenue à Balade en France sur Europe 1. Voici une émission qui devrait vous permettre de découvrir des lieux qui ont une histoire méconnue, ou alors des sites où s'exerce une activité originale, ou même des expos dont nous estimons qu'on n'en parle pas assez et qui méritent évidemment votre curiosité. Avec Sarah Doraghi et Gavin Clément-Terruiz, voici quelques exemples des balades du jour que nous vous proposons jusqu'à 13h. Par exemple, nous irons au cœur de la ville de Royan, à l'église Notre-Dame. Une église qui ne ressemble en rien à ce que vous avez déjà vu. Dans le Vercors, ensuite, nous découvrirons à la tombée de la nuit. Oui, une balade, un parcours artistique lumineux, évidemment, et qui met en valeur la forêt du parc naturel régional du Vercors. Et puis dans la Vienne, vous avez remarqué, hein, c'est très différent, toutes ces balades. Nous plongerons dans le nouveau parc du Futuroscope. Oui, il y en a un nouveau. Ça s'appelle l'Aquascope. Vous avez compris l'idée, Aquascope. Le programme vous plaît, j'espère. Alors c'est parti pour 3 heures de découverte à travers la France. Et pour la balade insolite du jour, nous avons choisi un site qui date du 19e siècle et qui se trouve dans un lieu de rêve, avec vue sur mer, comme on dit dans les agences immobilières. Alors c'est à la fois un lieu beau et utile.
3: Ah oui, il est beau mon observatoire de la Côte d'Azur. Il est perché tout en haut de la vieille ville de Nice. Il a été conçu, alors on a dit, par deux génies. Alors oui. Le premier, c'est Charles Garnier. Rien que ça, Charles Garnier, ça vous parle?
2: Ah bah ça, oui, un peu quand même.
3: L'architecte de l'Opéra de Paris, et comme un seul génie ne suffisait pas, eh bien on en a ajouté un petit deuxième qui a coiffé d'une coupole cet endroit. La coupole, elle est signée par qui? Par Gustave Eiffel. Franchement, qui dit mieux? Je crois qu'on fait pas mal pour commencer
2: l'année. Les deux, hein. Là, hein, ça, j'aurais aimé une séance de travail entre Charles et Gustave.
3: tu es d'accord? Je la fais ronde comme ça, comme c'est...
2: Non, mais c'est étonnant.
3: C'est complètement fou. Et donc, c'est un lieu aussi, où William, vous l'avez dit, qui est très utile parce qu'il est toujours en activité. Ah, oui, et oui. On vous dira comment.
2: Oui, oui, bien sûr. Alors, pour en savoir plus, nous sommes en ligne avec Stéphane Mazevé. Bonjour Stéphane, vous êtes le directeur de l'Observatoire de la Côte d'Azur. Bonjour monsieur le directeur.
4: Bonjour à vous.
3: Bonjour.
2: Alors d'abord, dites-nous où nous sommes. Par rapport à Nice, il faut préciser que l'observatoire, se trouve au milieu d'un parc immense, non?
4: C'est ça, c'est-à-dire que l'observatoire se trouve sur la colline du Mont Gros, qui est la colline à l'est de la vieille ville de Nice. Mm-hmm. Donc c'est une colline qui est à peu près à 450 mètres, et l'observatoire est sur un parc de près de 40 hectares.
2: Ah oui, c'est
4: donc toute la colline appartient à l'observatoire.
2: Alors pourquoi cet observatoire, d'ailleurs, a été créé à la fin du 19e siècle et à cet endroit-là?
4: Alors c'est un mécène, c'est le baron Bischofsheim, qui est de la famille Bischofsheim, des banquiers hollandais, qui est la branche hollandaise de ce qui est maintenant BNP Paribas.
2: Ah bon?
4: Et fin du 19e siècle, alors que toute la bourgeoisie européenne venait passer l'hiver à Nice et construisait des villas magnifiques, lui a décidé de construire le plus grand observatoire au monde.
2: Mais c'est très gentil, ce monsieur, que faire ça.
4: C'est ça. Et donc, il a fait ça sur ses propres deniers. Et donc, c'est là qu'il a fait venir Garnier et Eiffel pour construire ce qui était, fin 19e, le plus grand observatoire au monde.
2: Mais alors, et pourquoi on l'a construit dans ce lieu-là, précisément?
4: Alors, parce que déjà, fin 19e, c'était déjà le sud de la France, donc il y a un ciel beaucoup plus... Il y a beaucoup moins de nuages, pour observer les étoiles et les planètes, il ne faut pas avoir de nuages. Donc le temps était meilleur qu'à Paris. Et Nice, fin 19e, c'était simplement la vieille ville, donc c'était... on voyait Nice de très loin. Maintenant, Nice est arrivé juste au pied...
2: Très bien.
4: À cette époque-là, il n'y avait pas de pollution lumineuse.
2: Oui, c'est ça, pas de pollution lumineuse, c'est important. Maintenant, on comprend qu'il est là, mais Gavins.
3: Ouais. Et l'observatoire, Stéphane, il fonctionne encore aujourd'hui?
4: Ah oui, oui, oui. Donc l'observatoire de la Côte d'Azur, c'est ce qu'on appelle un EPSCP grand établissement.
3: Oula.
4: C'est-à-dire qu'on a le... Alors je vous explique. on a le statut d'une université, et en fait, on a un institut de recherche autour des sciences de la Terre et de l'univers. Et on est 3 instituts comme ça en France. Il y a l'Observatoire de Paris, il y a l'Institut de physique du globe de Paris et l'Observatoire de la Côte d'Azur.
2: D'accord.
4: Et donc ce sont les 3 établissements clés dédiés à la recherche astronomie, astrophysique et sciences de la Terre.
2: Ok. Quand on le visite, qu'est-ce qu'on peut y voir de spectaculaire, par exemple ?
4: Voilà, donc là, il y a à peu près 180 chercheurs qui travaillent sur site. Alors, l'observatoire en tant que tel, on l'utilise plus que c'est un instrument du 19e siècle. C'est un instrument historique qu'on garde en fonctionnement, mais on fait de la recherche en astronomie, astrophysique sur le site. Le site est ouvert au public deux fois par semaine, le mercredi et le samedi, et pendant les vacances scolaires.
5: D'accord.
4: Et donc c'est un site qui est fermé, qui est entièrement clôturé. Donc on accueille les visiteurs à l'entrée. Il y a une promenade parce qu'il n'y a pas que l'observatoire, il y a plusieurs coupoles. Donc il y a une promenade à travers le parc. Il y a visite de la grande coupole qui est entièrement rénovée, en fonctionnement. En dessous, il y a un musée pour montrer justement l'évolution de l'astronomie avec l'ensemble des instruments qui ont été utilisés autour de cette grande lunette. Il y a un théâtre d'immersion, ça prend à peu près une heure et demie de visite. Quand on fait la visite, on voit le bâtiment, qui est un très beau bâtiment fait par Garnier. Pourquoi est-ce que Eiffel a été impliqué dans le projet? C'est parce que quand vous observez, vous avez besoin, donc avec cette grande lunette qui fait 17,89 m, vous avez besoin de faire tourner la coupole tout doucement et pour contrebalancer le mouvement de la Terre. Et fin 19e siècle, il n'y avait pas toute l'électricité, etc. Donc Eiffel a fait un système ingénieux où cette coupole de plusieurs tonnes reposait sur de l'eau pour qu'elle puisse être tournée par quelques personnes. C'est pour ça que le génie d'Eiffel était impliqué dans ce défi technologique et de construire cette grande coupole et de pouvoir la faire bouger pour faire les observations.
6: Fois qu'on a observé les étoiles, ça y est, Neptune, Jupiter, on a tout vu. Mais qu'est-ce qu'on continue d'observer? Est-ce qu'il y a des choses qu'on découvre encore aujourd'hui?
4: Alors, pas avec cet instrument. Nous, on découvre plein de choses parce qu'on envoie des satellites. Maintenant, on construit des instruments qu'on envoie au Chili, dans l'observatoire européen, mais dans c'est un site historique. La grande coupole de l'observatoire de Nice, c'est un site historique avec un instrument historique.
6: Mais il y a des chercheurs qui travaillent quand même encore aujourd'hui.
4: Alors les chercheurs travaillent, mais ils n'utilisent pas cet instrument. Ils travaillent sur les missions spatiales. Les missions, on est impliqué dans quasiment toutes les missions spatiales dont vous entendez parler. Et on construit des instruments et on va observer au Chili maintenant principalement et à Hawaï. Ce sont les deux endroits où on observe. On a un petit peu d'instrumentation sur un autre site. Parce que l'Observatoire de la Côte d'Azur, c'est le site historique ici, mais on est répartis sur quatre sites. Il y a 450 personnes au total.
5: Ah, pas mal.
4: Et les observations, parce qu'il y a quand même la pollution lumineuse de la ville, plus la pollution tout court, donc on ne peut pas vraiment faire de recherche astrophysique.
5: Mais quand vous allez au Chili ou à Hawaï, ça va, c'est plus net.
4: Ah, là, c'est très bien, parce qu'au Chili, c'est dans le désert de l'Atacama. Bon. Donc c'est un des endroits préservé pour pouvoir faire des observations. Plus il y a très peu d'humidité dans le ciel. D'accord. Donc ça permet d'avoir de bonnes images.
3: Avez dit la lunette, elle fait 17,89 mètres, c'est ça? Il y a 1789, il y a un signe ou pas?
4: Oui, bien sûr. En fait, c'est vrai? Oui, parce que c'était construit en 1881 et donc c'était le centenaire de la Révolution. Ah. Et en fait, tout le bâtiment dessiné par Garnier, donc j'invite vos auditeurs à aller voir et puis à venir nous
5: Bien sûr.
4: Il a toute une symbolique de fin 19e qui représente les trois civilisations. Il y a l'Apollon qui sort du zodiaque pour éclairer le monde de la sagesse et la connaissance. Donc il y a eu tout un travail de symbolique fait autour de ce bâtiment, et dont la longueur de la lunette.
5: Ok. Allez faire, parce que rester la journée là-bas, je m'adresse aux auditeurs et auditrices d'Europe 1, parce que ça vaut le coup. Non seulement vous avez une vue, comme je vous l'ai dit, qui est exceptionnelle, mais au-delà de ça, vous allez apprendre pas mal de choses. Je précise que les balades dans le parc, c'est la plus belle vue sur la baie des Anges.
4: Tout à fait.
5: Alors, ça s'appelle l'Observatoire de la Côte d'Azur. C'est situé à Nice. C'est un site scientifique prestigieux, comme on vient de vous l'expliquer, où c'est l'histoire de l'astronomie qui rencontre l'art de l'architecte Garnier, Charles de son prénom, et la technique de Gustave. Car on oublie qu'il s'appelle Gustave. voilà. Merci beaucoup Stéphane Mazenet. Merci infiniment.
6: Merci.
4: Merci à vous.
5: Au revoir et bonne journée. D'autres informations, Gavitz, ou un rappel?
3: Eh bien oui, pour y aller, pour aller voir ce grand observatoire, il faut suivre la grande corniche, c'est fléché, visite guidée le week-end, on l'a entendu parfois en semaine pendant les vacances aussi, mercredi, samedi, réservation obligatoire. On met toutes les informations sur europe1.fr, comptez 12 euros l'entrée, c'est gratuit pour les moins de 6 ans.
5: Et pour manger, alors là?
3: Ah!
5: Alors là, oui, ah, faut alors pas là, se tromper. Ah. Non, on peut pas se tromper.
3: La petite maison? tenu par
7: Nicole.
3: Par Nicole.
7: Bien connu des gourmets.
3: C'est vous qui allez faire le routard aujourd'hui, William et Sarah. Allez-y, ouais. Allez-y. Qu'est-ce qu'on y mange chez Nicole?
7: Trop long à expliquer là.
6: Déjà, tous les plats régionaux, les petits farcis, tout est des œufs brouillés à la truffe extraordinaires, mais tout est tellement bon, tout est tellement.
3: Ça sent le vécu, non?
6: Ah non, mais c'est
7: tout est tellement bon et tout est tellement joyeux dans cet établissement.
6: C'est vrai.
7: Y compris Nicole et surtout grâce à elle.
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7: Si vous avez la possibilité de visiter le site dont on va vous parler maintenant, eh bien vous allez découvrir de quelle manière vivaient vos arrière-grands-parents, quelque part à la campagne en France, il y a de nombreuses années. On vous invite pour cela à visiter le musée de la paysannerie et des vieux métiers, Gavin.
3: Oui, c'est un endroit plein de charme, utile, vous l'avez dit, William, parce que c'est vrai qu'on peut connaître nos aïeux à travers leurs us et coutumes d'autrefois, qui nous permet de voir reconstituer dans une ferme tout cela, une ferme du XVIIIe siècle, avec toute cette façon dont vivaient nos ancêtres qui, pour la plupart, habitaient à la campagne. Et c'est à Valentigné, dans le Doubs.
7: Alors, pour en savoir plus, direction la Bourgogne-Franche-Comté, justement à Valentigné, c'est à 10 km de Montbéliard. Et pour cela, nous sommes en ligne avec Philippe Lecomte. Alors, Philippe Lecomte, bonjour Philippe.
8: Bonjour à vous.
3: Bonjour.
7: Alors, Philippe est président de l'association Ville, Village, Nature. C'est une association qui gère le musée dont on vient de parler, le musée de la paysannerie et des vieux métiers de Valentigné. Alors, à quoi ressemble cette ferme, Philippe, qui a été construite, si j'ai bien compris, à la fin du 18e. Comment le bâtiment était partagé à l'époque? Je suppose qu'il y avait une partie habitation pour ceux qui résidaient sur place, et puis il y avait une partie peut-être destinée aux animaux.
8: Tout à fait. Ce qu'on appelle ici en Franche-Comté, et surtout dans le pays de Montbéliard, des fermes blocs. Donc c'est une partie où il y a l'habitation sur un côté, donc le côté le plus froid, une partie au niveau des céréales, et puis une partie pour la partie des bêtes, l'étable.
7: Pourquoi le plus froid ?
8: Pourquoi le plus froid ? C'est pour ce que les animaux restent toujours à une température convenable.
7: Ah bon ? Donc si j'ai bien suivi...
8: On privilégie les animaux par rapport aux hommes.
7: Donc le fermier, lui, il se gelait les chevilles, et puis les animaux, eux, ça va.
8: Voilà,
7: mais parfois, dites-moi, je me trompe ou pas, j'avais entendu mon grand-père dire ça, parfois on dormait avec les animaux parce qu'au moins on était sûr d'avoir chaud.
8: Tout à fait, il y a beaucoup de fermes dans le secteur où on a l'étable qui est directement donnée sur l'appartement. Et puis au-dessus des appartements, bien entendu, on stocke le foin pour avoir une isolation au maximum.
7: Ah oui, c'est bien ça.
6: Ça
7: va,
6: vu.
7: Hein, oui, ça
6: me bluffe complètement. Oui. Sur les photos dont nous disposons, grâce à Maryse Jacquet, on voit une ferme dans laquelle on pourrait presque habiter, oui, parce qu'elle est dans son jus, comme on dit, et il y a tout, il y a le mobilier, la vaisselle, les vêtements de travail, les outils, tout est d'époque.
8: Tout est d'époque, oui. Dans l'appartement typique qu'on a, c'est l'appartement début 1900, donc bien avant 1870 à 1900, incroyable. Ça y ressemble à 100%. On peut revivre tel qu'à l'époque, tout est prêt pour nous recevoir. Mmh.
6: Mais comment vous avez réussi à trouver ces outils, ces vêtements, vous chinez?
8: On ne chine pratiquement plus, c'est uniquement des dons familiaux en fin d'héritage qui est redonné à notre musée pour que ça soit conservé.
3: Mmh. Ah mais justement, Philippe, parlez-nous de Noël Roux. Je crois que c'est lui qui, à la fin des années 80, a ouvert ce musée pour expliquer comment on vivait autrefois. Qui était-il, ce Noël Roux, et quelle a été sa démarche, en fait?
8: Ouais, sa démarche, c'était un fils de paysan qui avait toujours l'esprit paysan, comme tous les ouvriers paysans du secteur, et qui stockait chez lui dans des granges tout le matériel agricole qu'il trouvait sur les bas de route et puis qui était
3: en voie
8: de disparition. Voilà. Et cette personne-là a fait visiter par des enfants scolaires régulièrement chez lui et jusqu'à arriver à l'académie où on lui a dit qu'il ne pouvait plus le faire. Et puis à cette époque-là, la mairie actuelle de l'époque a recherché un local pour recevoir toute cette collection. Et cette collection s'est multipliée par 10, 20, 30.
7: Vous avez bien fait parce que ça, c'est pas le cas dans toutes les régions. On se dit, ah non, mais toutes ces vieilleries, allez, fiche-moi ça au feu qu'on n'en parle plus. Allez, hop là. Et ben, c'est bien dommage.
8: Mais malheureusement, c'est toujours le cas.
7: Et
8: malheureusement,
7: ben oui,
8: le patrimoine disparaît toujours.
7: C'est bien dommage. Alors, chers amis, auditeurs, auditrices, si vous n'aviez aucune idée de la façon dont on vivait à l'époque, faites le voyage dans le Doubs. Et là, vous serez bluffés parce qu'en plus, on découvre aussi les autres métiers, pas seulement paysans, mais qui étaient exercés dans le village avec là aussi les objets de ces artisans ou ces ouvriers, mais qui étaient aussi un petit peu paysans.
8: Oui, à la base, c'est tous des paysans ouvriers. On est dans le pays Montbéliard, donc un pays vraiment protestant où l'héritage ne se faisait pas au premier-né. Je veux dire, tout était divisé par le nombre d'enfants, ce qui fait que les parcelles agricoles devenaient de plus en plus maigres, pratiquement plus rien, et les gens ne pouvaient plus en vivre, donc ils avaient tous un métier à côté, et tous un petit peu inventeurs sur les bords.
6: Ah bah justement.
8: Donc ils ont fait de l'horlogerie, ils ont fait
7: tous les petits métiers. Eh oui, Montbéliard, horlogerie, et oui, bien sûr.
8: Il y a horlogerie, il y a l'auto, il y a les Peugeot.
7: Ah oui,
8: Peugeot. Tous les ouvriers ont apporté beaucoup de choses sur l'industrie du secteur.
7: Non, Sarah a dû lire une info qui l'intéresse, là. Allez-y.
6: Oui, j'aime les hélicoptères. Non, il faut dire aussi, parce que vous avez une autre star, un autre enfant du pays, qui était un sacré inventeur, lui aussi. Il était à l'origine des premiers hélicoptères.
3: C'était
8: Henri Michel, qui est vraiment l'inventeur, l'homme trouve tout de Valentinier, qui a fait des recherches toute sa vie sur le vol vertical et qui est le premier à avoir fait un vol vertical en 1921. Oula. Et en 1924, il a fait le kilomètre en circuit fermé avec un hélicoptère qui ressemble actuellement au drone. C'est-à-dire le drone actuel, c'est une copie carrément de l'hélicoptère de monsieur Henri Michel.
7: Mais j'espère que ce monsieur Michel, là, j'espère que ça leur a apporté des sous puisque c'est quand même lui l'inventeur, ou alors hop, il a eu que dalle.
8: Vous savez, il n'y a que dalle là-dessus. Monsieur Henri Michel est né dans les années... il a fait ses inventions dans les années 20. En 1939, on a eu Hitler qui est arrivé au pouvoir, qui a tout piqué quand il arrive en France. Les Américains derrière en ont profité pour lui piquer ses brevets. En 50, on a donné un petit peu beaucoup de brevets aux Américains pour nous avoir dépannés pendant la guerre.
7: Souvenez-vous, on leur a donné gratos. C'est bel et bien
8: gratos,
7: donné.
8: Ils ont construit quand même 160 000 hélicoptères avec ses deux inventions principales. Donc l'assiette, ce qui fait avancer l'hélicoptère, et puis les hélices qui empêchent l'hélicoptère de tourner
7: sur lui-même.
8: Et bien d'autres choses.
7: Attendez, Philippe, je vais noter tout ça parce qu'on va aller faire un tour chez Trump pour lui demander des droits d'auteur parce que, après tout. Non, mais lui qui arrête pas d'engueuler tout le monde, on va lui dire dites non, l'hélico, tu sais que c'est chez nous.
6: J'espère que Trump ne vous a pas entendu, là, William.
8: Non, il peut m'entendre.
7: J'ai dit non, je vais m'en prendre une de la part de Donald.
3: Il écoute Balade en France tous les samedis.
7: Il écoute tous les samedis. Europe 1, nous le savons.
6: Great job.
3: Philippe, c'est une visite à la fois historique. Quand on vient à Valentinier, c'est un hommage à tous ces savoir-faire de ces artisans, paysans et ouvriers et créateurs de génie, comme on vient de le voir avec l'hélicoptère. Et vous proposez aussi des ateliers pédagogiques, non, pour les plus jeunes.
7: Pédagogie sur
3: quoi ? Peut-être pas pour les plus jeunes d'ailleurs.
7: Et qu'est-ce qu'on y apprend ?
8: On apprend un petit peu tout sur le vol. On fait des ateliers pédagogiques donc sur Henri Michel, sur la vie d'Étienne Henri Michel, parce qu'il a inventé des tas de choses. Il a inventé énormément de brevets comme le pied à coulisses, comme les disques solaires, comme des appareils photo, des caméras à 1100 vues dans les années 20, pour étudier tous les oiseaux, les insectes. Donc, on a énormément de thématiques sur ce musée, plus on a la thématique scolaire pour les CE1, CE2, sur l'histoire de nos ancêtres de cette époque-là.
7: Mais est-ce qu'il a
8: donc,
7: eu la
8: notoriété... peut avoir toutes les thématiques.
7: Est-ce qu'il a eu la notoriété qu'il mérite après ce qu'on vient d'entendre là? C'était un génie, cet homme-là.
8: Malheureusement, pas du tout.
7: Raté.
8: Pas du tout. La notoriété, je veux dire, dans le domaine qu'on a ici, chez nous, on a deux rues qui portent son nom uniquement. On a trois fresques le représentant, mais sur la France, il n'est même pas connu.
5: Pourtant,
8: il a été professeur au Collège de France pendant de nombreuses années.
5: Il faut réhabiliter cet homme-là qui a inventé tant de choses, et ça fera du bien d'ailleurs au pays de Montbéliard aussi de se dire on avait un génie chez nous. Merci pour la visite de ce musée de la paysannerie et des vieux métiers installé dans une authentique ferme du pays de Montbéliard, c'est à Valentigné. Merci Philippe et je vous souhaite une bonne fin de journée. Au revoir.
8: Je vous remercie. Bonne journée à vous.
3: Merci.
5: D'autres infos, monsieur Gavis.
3: Ce musée, il est ouvert le lundi et le dimanche de 14h à 17h30, d'avril à fin octobre, et durant l'été du lundi au vendredi de 9h à 12h et de 14h à 18h, et le samedi et dimanche et jour férié de 14h à 17h30. On met tout ça sur europe1.fr. Ouverture sur rendez-vous avec visite guidée, vous savez, si vous avez envie, tous les jours de l'année, avec un minimum de 6 personnes, donc ça peut aller assez vite, et aux horaires souhaités par les visiteurs, et encore une fois, toutes les infos sur europe1.fr.
5: Et là, même question à chaque fois, est-ce qu'on peut rester sur place? Si on va où?
3: L'hôtel La Balance à Montbéliard, j'aime bien ça aussi, c'est une belle adresse, à 10 km du musée, c'est pile poil. C'est une ancienne demeure là, du 16e siècle, on remonte encore le temps, rénovée avec goût, au cœur du centre historique. Alors écoutez, il y a Tchaïkovski qui a dormi, le maréchal Delattre de Tassigny qui en a fait son QG en 44, et avec des chambres spacieuses, parquet qui craque, tout confort, tout ce que j'aime, accueil chaleureux à partir de 85€ la nuit à l'hôtel La Balance à Montbéliard.
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5: Pour la balade dans les expressions françaises populaires, voici une expression qui est entrée dans notre vocabulaire au début du XXe siècle. C'est une expression assez politique finalement, et plutôt critique, Sarah, non?
6: Tout à fait, William. Oui, l'expression, c'est l'œil de Moscou. Vous savez, on l'entend, quand on vous dit ça aujourd'hui encore, ça veut dire que vous êtes une sorte d'espion, que vous enquêtez discrètement, sournoisement même peut-être, pour une puissance quelconque, un chef, quoi, qui a besoin de tout savoir, même si c'est indiscret, surtout d'ailleurs, si c'est indiscret.
5: Oui, mais quand même, ce qu'on appelle l'expression « l'œil de Moscou » à l'origine, est-ce qu'on disait ça à propos de quelqu'un?
6: Dans les années 20, la révolution soviétique était bien installée et elle souhaitait étendre son influence au-delà de ses frontières. Et très vite, le pouvoir central à Moscou envoie qui? Des observateurs, autrement dit, des camarades.
5: Camarades. Mais ça, c'était normal, c'était pas des espions, c'était une visite naturelle.
6: Je finis ma phrase, j'en ai pas pour
5: longtemps. Entre membres d'un parti.
6: Non, c'est vrai, mais il envoyait des camarades pour rendre visite à d'autres partis installés en Europe, en France par exemple. Eh bien, figurez-vous que chez nous, on raconte que Moscou va charger un certain Jules Humbert Drose.
5: C'est la légende qui dit ça.
6: La légende rapporte que, oui, bien sûr, le fondateur du Parti communiste suisse, de surveiller de très près la ligne du Parti communiste français de façon à ce qu'elle respecte bien celle de son homologue soviétique. Donc, il aurait ensuite fait, après chacun de ses passages en France, des rapports à Moscou. Et donc, c'est comme ça qu'on a créé l'expression « l'œil de Moscou » après la guerre froide. Voilà.
5: Oui, quand on voyait Jules Humbert, ils disaient, fais gaffe.
6: Ah, c'est lui, voilà.
5: Non seulement c'est l'œil de Moscou, mais c'est l'oreille aussi, l'oreille.
6: Voilà, exactement. Et pendant des années, souvenez-vous, on disait aux communistes français qu'ils étaient totalement affiliés à la République soviétique. Il y avait même des Français célèbres qui se rendaient à Moscou et qui étaient fort bien accueillis. Souvent, souvenez-vous, il y avait Montand, Signoret, et ils avaient fait un voyage très critiqué, je pense.
5: Très critiqué, mais très bien reçu à Moscou.
6: C'est ça.
5: Alors, donc, l'expression « l'œil de Moscou » est devenue ensuite proverbiale, et après, ça concernait toute personne qui mettait son nez dans vos affaires et qui était missionnée, par exemple, par le supérieur hiérarchique ou par le concurrent. Voilà. Alors aujourd'hui, évidemment, l'œil de Moscou, ça peut être toutes sortes de réseaux sociaux. L'œil de Moscou, il n'a pas disparu, il a multiplié son gars, il voit tout et partout.
6: Il a muté.
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7: Je vous propose une étrange balade à vélo. Étrange par le lieu dans lequel vous allez vous déplacer et étrange aussi le moyen de transport que vous allez utiliser. Parce qu'on se dit, bon, on ne se balade pas avec une petite voiture. Une voiturette, on aurait pu. Ou à pied, quoi. Ça a l'air mystérieux, ce que je vous dis. Mais ben attendez, c'est fait exprès, hein, Gavin.
3: Et William, on va aller dans le Maine-et-Loire, à Saumur, dans les caves troglodytes de la maison Bouvet-Ladubé. Il y a plein de fans autour de cette table, de cette maison. Vous allez vous déplacer pour visiter ces caves. Comment ? Eh bien, avec des vélos vintage. C'est assez original, ça, non ?
7: Oui, c'est bien. Mais après, on va vous les décrire, ces caves, mais c'est beaucoup plus grand que vous ne pouvez l'imaginer. Bon, d'ailleurs, nous sommes en ligne avec Juliette Montmousseau, directrice générale, s'il vous plaît, de la maison Bouvet-Ladubé. Bonjour, madame la directrice générale.
9: Bonjour à tous.
7: Bonjour. Bonjour, Juliette. Alors, avant de commenter la visite, depuis quand existe votre vénérable maison ?
9: Alors, Bouvet-Ladubé a été fondée en 1851 par Étienne Bouvet et Célestine Ladubé. Donc, déjà plus de 170 ans.
7: Ils étaient mariés ?
9: Oui. C'est leur mariage qui a donné naissance aussi à cette maison.
7: Ah, la maison. Les Bouvet ont épousé une.
9: Ladubé. Et c'était assez rare à cette époque que le nom de l'épouse aussi était associé.
7: Ah oui, vous avez raison, c'est vrai ça. Mais vos caves sont à ce point immenses qu'on peut les parcourir à vélo. Moi j'ai une photo là.
9: Oui, c'est vrai qu'on a plusieurs kilomètres de caves chez Bouvet-Ladubé et presque 8 kilomètres. Alors c'est pas des lignes droites parce que ce sont donc d'anciennes carrières de tuffeaux. Et dans le Saumur, tuffeau, c'est la pierre calcaire de notre région, la pierre blanche. Mmh. Et dans le Saumurois, on recense près de 1000 km de galeries.
7: Ah mais on peut pas toutes les parcourir à vélo.
9: Non.
7: Ah bon.
3: C'est le Tour de France, mais
6: vélo électrique.
7: Oui, Tour de France, c'est pas bête. On fait une halte.
3: Tout en restant au Saumur.
7: On boit un coup et on continue. Mais attendez, je vais expliquer à ceux qui nous écoutent, nos amis auditeurs d'Europe 1. C'est beaucoup plus large que je le croyais. La route sur laquelle, si j'ose dire, sur laquelle on circule tout autour de vos caves. La route, elle fait quoi ? Elle fait plus de 10 mètres de large, quoi. Facilement, non ?
9: C'était d'anciennes carrières, donc on extrayait des blocs assez importants de pierre. Les carrières ont commencé à partir du 10e siècle. Encore aujourd'hui, il y a des petites carrières de tuffeaux. Mm-hmm. Et puis ensuite, tout cet espace était libre. Et au 19e siècle, quand les maisons de vin se sont développées de manière plus importante dans la région, c'était un espace libre pour stocker les bouteilles dans de bonnes conditions.
7: Oui, parce qu'il fait frais, il fait bon. Quoi. C'est à bonne température, comme on dit dans ma cave.
9: Oui.
7: Sarah, oui ?
6: Oui, on a dit qu'on allait découvrir aussi, au cours de cette visite, la cathédrale engloutie. Alors, qu'est-ce que c'est ?
9: Alors, la cathédrale engloutie, c'est un projet qui a déjà plus de 20 ans. Mon père a eu cette idée de découvrir dans la cave, parce que les caves telles qu'on les visite aujourd'hui, elles sont noires ou un petit peu foncées par l'humidité qui colore la pierre. On ne voit pas que la pierre est blanche. Donc l'idée, c'était de découvrir dans la pierre comme des morceaux de monuments que l'on a appelé la cathédrale engloutie.
7: Voilà.
9: Et c'est un hommage aux bâtisseurs de la région, aux bâtisseurs de la Loire, qui ont ensuite construit les maisons, les châteaux, les églises et les cathédrales.
7: Alors, Gavin, je veux savoir s'il peut s'arrêter, parce qu'il fait du vélo, mais pas trop longtemps quand même.
3: Je voulais savoir, il y a un guide avec nous qui nous explique tout ce qu'on va pouvoir voir en cours de route. On fait des stops.
6: Voir ou boire ? J'ai pas bien entendu.
3: La lettre compte.
9: Oui, toutes nos visites sont guidées. On ne vous abandonne pas dans les caves tout seul.
3: Oh mince !
9: Et donc il y a une partie qui est éclairée, qui est la partie qu'on fait aussi en visite de cave classique à pied, visite guidée. Et ce qui est intéressant dans la visite de cave à vélo, c'est que l'on va plus loin. On fait une boucle qui fait à peu près 1,5 km, et on va être dans une partie complètement au noir avec une lampe sur le vélo, et on a d'autres sensations. On comprend le rôle de cette pierre qui emmagasine l'humidité toute l'année, la restitue à cette plante magique qui est la vigne quand il fait très chaud.
3: Il y a un écho derrière vous, Juliette. Vous êtes dans la cave là ou quoi ?
9: Non.
5: Non, il est dans son bureau.
6: Perdu Gavin, je pense qu'il va changer de métier. Il va désormais s'appeler caviste Clément Hervis, c'est ça?
5: Non, pas caviste, mais caviste, oui. Dites-moi, Juliette, vous qui êtes la directrice de la maison Bouvet-Ladubé, est-ce qu'au cours de ces visites, on apprend comment vous vinifiez ce vin particulier de Saumur, qui était un peu avec des bulles, quoi, pour oui. certains. Et est-ce qu'on peut le goûter avec modération? Ça va de soi, puisque nous sommes à la radio.
9: Oui, avec... Après cette balade à vélo dans les caves, à l'issue de cette balade, on fait une dégustation de nos cuvées. Ah. Mais pendant la visite, on va parler des différentes étapes de vinification de la méthode traditionnelle qui permet la production de nos saumures brutes et créments de Loire que l'on produit.
5: Sarah ?
6: Oui, en plus, ce qui est très étonnant, c'est que la maison Bouvet-Ladubé abrite aussi la collection hippomobile de Saumur. C'est-à-dire, et en plus, vous avez un centre d'art contemporain qui, je crois, fête ses 30 ans aujourd'hui.
9: Oui, déjà 30 ans d'exposition, voilà. Ça matérialise notre engagement dans l'art contemporain, l'art en général, qui va bien avec le vin. Et puis, pour la collection hippomobile de Saumur, bah là, c'est en lien avec Saumur, qui est la capitale, une des capitales du cheval en France, avec beaucoup de patrimoine autour de l'École nationale d'équitation, du cadre noir. Et donc, c'est en partenariat avec l'IFCE, l'Institut français du cheval et de l'équitation, et Saumur Attelage, qui est une compétition qui a lieu à Saumur, que nous exposons un ensemble de voitures issues des haras nationaux, des voitures du 19e, dans un grand hall dans notre maison, qui elle-même est 19e, et qui a un peu cette architecture qui ressemble à celle de la Tour Eiffel.
5: Alors, c'est curieux, cette alliance entre l'art contemporain, entre les véhicules hippomobiles, entre le vin de Saumur. Alors, est-ce qu'on a un billet pour visiter l'ensemble?
9: Oui, alors les visites de cave sont guidées, donc on prend un ticket. Mais pour le centre d'art contemporain est gratuit, la collection hippomobile aussi. Bon. Et oui, c'est vrai, on fait un aller-retour toujours entre l'histoire et la modernité. C'est
6: ce que vous proposez. Juliette, vous en parlez tellement bien. On voit que vous avez de la bouteille.
5: Ouais. Elle fait des étapes jeu de mots, ça s'appelle.
6: Oui, donc, je fais des étapes jeu de mots.
5: Et vous savez, alors vous vous arrêtez, vous avez droit à un jeu de mots, elle est à la fenêtre, et vous continuez après votre passage. Merci beaucoup, Madame la directrice, merci Juliette.
9: Merci à vous. Alors,
5: vous avez une très jolie voix, très très jeune. C'était pour cette visite à vélo des caves à vin troglodytes de la maison Bouvet-Ladubé, c'était à Saumur. Saumur, c'est dans le Maine-et-Loire, dépaysement garanti, je vous le promets. Au revoir, Madame, bonne journée.
9: Merci beaucoup.
5: Merci à vous, Gavins. D'autres infos, s'il vous plaît.
3: Eh bien oui, Juliette l'a dit, on paye le ticket pour la visite, ça coûte 9 euros, c'est ouvert tous les jours de 10h à 18h, et c'est donc gratuit pour le reste de la collection.
5: Allez, on reste à Saumur, un hôtel, oui.
3: Ah oui, j'ai le Volnay dans une petite rue calme de Saumur, c'est assez sympa, à partir de 55 euros pour une nuit, ça va, c'est correct.
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5: Direction Guidel, c'est à 2 heures de Rennes. Guidel, c'est le long de la côte du Morbihan. Vous allez pouvoir visiter là une entreprise qui est un symbole du textile français depuis plus d'un siècle et qui s'appelle Le Minor. Gavis, il faut expliquer pourquoi.
3: C'est beau, non ?
5: Le Minor, c'est joli.
3: C'est une maison bretonne emblématique du vêtement marin, du pull marinière, du caban. Vous voyez tout cet univers qui a été labellisé entreprise du patrimoine vivant. On aime bien ce label dans Balade en France.
5: Ouais,
3: et qui a une véritable histoire. Et bien sûr, c'est une usine qui se visite, sinon ça n'aurait pas d'intérêt.
5: Et pour en savoir plus, nous sommes en ligne avec Christelle. Celle qui est responsable hospitalité et guide aussi des visites des ateliers de Le Minor. Bonjour Christelle. Le Minor.
3: Exactement.
10: Bonjour William, bonjour à tous.
3: Bonjour Christelle.
5: Alors l'usine est installée tout près de la mer, je suppose. Et l'histoire de cette marque commence en quelle année ?
10: Alors en fait, l'histoire de Le Minor, c'est d'abord une histoire de 4 femmes. Ça commence avec Berthe Etui qui monte son atelier de tricotage en 1922 à Lorient. Et ensuite, c'est l'histoire de Marianne Le Minor qui, elle, lance son atelier de confection en 1936 à Pont-l'Abbé. C'est ensuite Madame Corlec qui va unifier ces deux maisons. En rachetant déjà la première en 1956, puis la seconde en 1982.
5: D'accord.
2: Très bien.
10: Et c'est Marie-Christine Grammatico qui, elle, va la racheter en 1986 et qui va se battre pour maintenir des emplois et des savoir-faire dans les ateliers Le Minor à Guidel.
2: Pas toujours facile pour des marques non. comme ça, textile, c'était pareil pour dans le nord de la France. Sarah, allons-y.
6: Oui, donc Le Minor, c'est un nom de famille qui est devenu une marque. Et qu'est-ce qui fait la particularité de ces vêtements? Est-ce qu'entre autres, c'est que tout est fabriqué sur place, notamment, non?
10: Oui, tout à fait. Alors Le Minor, déjà, comme vous le disiez, hein, on est sur une entreprise qui est centenaire et tous les articles sont fabriqués sur un seul site industriel et on fabrique des vêtements haut de gamme et toutes les étapes, comme je vous le disais, sont intégrées dans nos ateliers. Donc chez nous, en fait, on a trois métiers. On est tricoteur, hein, façonnier et distributeur.
2: Tricoteur. À l'époque, ça se faisait à la main? Non, il y avait déjà des machines dans les années 30?
10: Oui, il y avait déjà des machines, mais c'était des machines à main qui ressemblaient aux machines à tricoter familiales qu'on avait dans les familles dans les années 70-80.
2: Ah, voilà. C'est drôle ça.
3: Oui, Christelle fabriquait encore du textile, j'ai envie de dire made in France, en bon François. En 2025, c'est un vrai pari face aux importations étrangères, on pense notamment à la Chine. La différence des vêtements Le Minor avec ces autres textiles, c'est la qualité, et la qualité, ça se paye quelque part.
10: Alors, oui, alors moi je dirais que c'est plus qu'un pari, hein, c'est un véritable défi.
3: Ouais.
10: Surtout qu'aujourd'hui, les gens regardent plus le prix que la qualité et le pays de production.
2: On a vu ça récemment dans un grand magasin parisien.
10: Tout à fait. Alors, c'est vrai que nous, on fabrique une qualité qui ne se fait plus. Un pull Le Minor va durer toute une vie, il va se transmettre. Et puis, si par hasard il s'abîme, eh bien, nous, on effectue aussi des réparations.
3: Ah oui.
10: Ce qui fait qu'on reste fidèle à nos racines et à notre histoire.
2: On dit j'ai hérité du pull Le Minor de tonton Gaston. C'est incroyable.
10: Ou du grand-père. Le plus souvent, c'est le grand-père qui transmet son pull. Ouais.
2: Et Dieu sait s'il a vu la mère, le pull. Et le grand-père aussi. Quand on parle d'un pull le Minor, par exemple, on sait qu'on peut le porter, vous venez de le dire, pendant des années, ce qui n'est vraiment pas le cas des concurrents. Je le dis et je le rappelle quand même. Hein.
10: Oui, tout à fait. Enfin, après, nous, on ne peut pas comparer un pull qui

0: personnes qui ont racheté la marque à Madame Grammatico en 2018. Hein, et lorsqu'ils l'ont racheté, donc c'est Monsieur Flay et Monsieur Perminja. Et lorsqu'ils ont racheté la maison, Marie-Christine leur a fait jurer de relancer la marque en France, parce que en France, tout le monde avait oublié qui était le Minor.
1: Mais oui,
0: et par contre, on était très connu au Japon.
1: Ah, oui. Donc ça veut dire que le Minor exporte ou exportait, mais continue d'exporter.
0: On continue d'exporter. Alors sous Marie-Christine Grammatico, le Japon c'était son client principal, puisque elle avait réussi à avoir des clients japonais. C'est d'ailleurs ça qui l'a sauvé de la crise du textile et qui a permis de maintenir des emplois à Guidel. Et on continue d'ailleurs toujours à exporter au Japon.
2: Et comment ils ont réussi ces jeunes? Parce qu'une fois qu'ils ont promis de fabriquer en France et de relancer l'entreprise en France, comment ils ont fait?
0: Eh bien, ils ont déjà commencé par maintenir un niveau de qualité exceptionnel. Oui. Et ensuite, ils ont réussi à différencier leur offre de produits.
1: D'accord.
0: Donc maintenant, on va être sur deux collections. Principale.
2: Ah oui.
0: On va avoir une collection, je dirais, d'intemporel, de classique.
1: Intemporel,
0: hein,
1: c'est quoi? C'est quoi
2: C'est fond de placard.
1: Non, c'est marinière.
0: C'est le pull qui. Voilà, c'est ça, c'est la marinière, le pull marin.
1: Oui.
0: Et puis, on va avoir une collection beaucoup plus moderne.
1: Ah.
0: Avec des coupes modernes, dans une laine mérinos cardée.
3: Plus adaptée à l'air du temps.
0: Plus mode, en fait. Mmh. Voilà, plus mode, tout à fait.
1: Imperméable, oui, pour certains.
3: On en a besoin en ce moment, Christelle, des imperméables.
0: Alors, on n'en fait pas, nous, d'imperméables.
3: Ah, mais il y a
1: le caban.
0: Mais il y a le caban.
1: Il y a le caban, oui, il a raison.
0: Effectivement, le caban, c'est un drap de laine, donc 100% laine, qui est, pour le coup, déperlant. Donc, ce n'est pas quelque chose qui sera étanche, mais qui supporte très bien la petite prune, petite bruine bretonne.
3: Le cabic aussi, j'aime bien le cabic.
0: Et on a le cabic, ouais. Alors le cabic, c'est, pour le coup, c'est le premier vêtement historique breton, hein, puisqu'on en trouve déjà des écrits au XIIe siècle. Et c'était une veste de travail des goémoniers que Madame Le Minor s'est appropriée et qu'elle a transformée en manteau.
2: Ah, j'ai l'impression que Gavin, il a absolument tous les modèles, toutes les collections.
3: Cabic, c'est toute ma jeunesse.
2: Le cabic, le caban,
3: J'en avais plein. Et après, je suis passé au caban quand j'ai grandi. Est-ce que, Christophe, on peut venir visiter l'usine, donc comment ça se passe? C'est une visite guidée?
0: Alors, oui, tout à fait. Alors, il y a des créneaux de visite qui
3: c'est
0: sont
3: vous
0: en général,
3: qui faites la visite, Christelle?
0: Oui, essentiellement, c'est moi. alors, il y a des créneaux de visite, effectivement, qui sont programmés pendant les vacances scolaires.
3: Ah, super.
0: C'est une visite guidée. Donc là, on vous plonge vraiment dans les ateliers, puisqu'on va tout vous montrer. On va partir sur des machines à tricoter d'un autre temps, hein, qui sont complètement mécaniques. Donc, le tricotage du coton, le tricotage de la laine. Et puis après, vous suivez les étapes de fabrication, soit d'une marinière, soit d'un pull. Et voilà.
1: Bon, il y a la gamme traditionnelle, vous l'avez dit, mais vous avez fait appel à des stylistes contemporains, m'a-t-on dit, pour moderniser un peu la gamme, pour toucher peut-être un public un peu plus jeune. Et il y a un modèle phare, là, en ce moment. Je parlais de la marinière, mais c'est peut-être pas ça.
0: Ouais, on a deux modèles phares, en fait. Enfin, moi, je dirais qu'on en a deux. On a le pull norvégien.
1: C'est quoi, ça?
3: C'est quoi,
0: Le pull norvégien, c'est un pull qui est en triple fil de mérinos, donc c'est un tricot jacquard, sur lequel on est venu tricoter en relief un chevron, qui est un dessin traditionnel norvégien, en fait. Voilà.
1: Attention, question. Boutonnage à l'épaule, 5 boutons, ou alors, ou alors col rond ou col en V.
3: C'est précis.
0: Le norvégien, il est col rond ou col roulé.
1: Col rond ou col roulé.
2: Ils sont beaux.
1: Et boutonnage.
0: Voilà. Là, il fait partie de la gamme plus
1: bien.
0: Moderne, plus mode. Voilà.
3: Bon. Et le deuxième, vous avez
0: Et
3: dit
0: le deuxième, ça serait le cardigan. Ouais, ça serait le cardigan femme en laine mérinos cardée. C'est une laine qui est très douce, très légère, mais également très.
1: Attendez, parce que vous dites cardigan, mais il n'est pas boutonné devant. Hein. Attention. Hein.
0: Si, le cardigan.
1: Ah si, il est boutonné devant.
0: Oui, c'est un cardigan. Donc forcément, c'est boutonné.
1: Ah non, c'est boutonné.
2: Non, mais là, c'est un pull col rond norvégien.
1: Non, ça, c'est un pull. Le
3: Sarah
1: cardigan,
3: est en train de regarder en direct sur son téléphone pour faire ses achats de Noël.
2: Absolument, j'adore.
1: Le cardigan, c'est ça. Et ce qui est très amusant, c'est que vous avez entendu ce que j'ai dit tout à l'heure, ça n'intéresse personne. Christelle, elle est responsable hospitalité.
3: C'est
1: incroyable. Ça veut dire que c'est vous qui dites bonjour à l'entrée, quoi.
0: Exactement, vous avez tout compris. C'est moi qui dis bonjour à l'entrée.
1: Et vous avez... Christelle, quel est votre

0: nom de famille.
1: Bienvenue.
2: Oh, ça c'est quand même génial.
0: Non, non, je vous dis ça pour me faire sourire.
1: Mais ouais, non, mais vous inquiétez pas, vous n'êtes pas le premier à me le demander.
0: Non. Mais c'est formidable de s'appeler bienvenue, vous vous rendez compte?
3: Et de s'occuper de l'hospitalité.
0: Et votre boulot, justement, c'est de souhaiter la... Pff, c'est génial.
3: On aurait voulu l'inventer, celui on n'aurait pas fait.
0: Celui qui vous a offert ce boulot, vous pouvez lui dire bravo, bien joué.
3: Bravo le minard.
1: Je lui dirai.
0: Oui, merci beaucoup Christelle, merci pour cette visite. C'est la maison Le Minor, c'est un véritable bijou industriel qui est situé donc à Guidel, c'est dans le Morbihan, et qui se visite, vous l'avez compris. Je vous souhaite une bonne journée, au revoir.
3: Merci Christelle,
1: merci.
3: Au revoir.
0: D'autres infos, Gavin?
3: Eh bien oui, visite guidée disponible toute l'année, on a compris que c'est surtout pendant les vacances scolaires, les jours et les horaires sont variables, mais il faut donc appeler et s'inscrire, ça coûte 5€ par personne, on met toutes les informations pour les réservations sur le site internet europe1.fr, sinon vous allez sur le site de l'Office de tourisme de l'Orient.
0: Et comme on le dit à chaque fois, grâce au guide du routin, est-ce qu'on peut déjeuner ou dîner dans le coin? Oui.
3: Ouais, bah on est en Bretagne, donc est-ce que je vous
0: quoi,
3: ai...
0: Quoi, des crêpes?
3: Ah bah oui,
2: quand même.
3: C'est obligatoire, passage obligé. Crêperie Tirouille, c'est à l'entrée du port de Lobner, c'est une salle moderne, lumineuse, avec des galettes bien sûr, et la spécialité maison, la soupe de crabe.
0: Très bien.
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6: Tout de suite, la balade sémantique avec Sarah Doraghi. Et aujourd'hui, on va s'intéresser à une expression assez, comment vous dire, assez désabusée, qui nous fait dire parfois « Ouais, oh, après nous le déluge hein. ».
7: Pas alors, sympa, pas sympa.
6: Non, c'est vrai que c'est pas sympa.
7: C'est pas sympa, mais d'où très ça connu. Vient alors, il y a plusieurs origines, William. Évidemment, il y a le déluge. Le déluge, celui de Noé, avec tous ses copains animaux, son arche.
6: C'est lui qui avait le concept. Hein.
7: Il l'avait déposé, je pense.
6: Ah, oui.
7: Alors, très connu, évidemment. Et puis, il y a l'autre, qui date du XVIIIe siècle. On dit que Louis XV, après avoir pris une raclée, hein, il n'y a pas d'autre mot, une raclée, lors de la bataille de Rosbach contre la Prusse, a été retourné à son château particulièrement accablé, on le comprend. Alors, le voyant comme ça, Madame de Pompadour, sa maîtresse, favorite, aurait dit, pour signifier que ce n'était pas si grave que ça, du moment que lui était vivant, elle aurait dit « Oh, après nous le déluge
6: hey !» Eh Louis, laisse tomber, après nous le déluge.
7: Alors donc, c'est peut-être pas Louis XV, c'est peut-être juste sa maîtresse qui aurait balancé ça. Alors, c'est vrai que ça ne la concernait pas directement, cette petite dame ambitieuse, mais c'est pas tout.
6: Non, parce qu'on dit aussi, alors je sais pas si sous votre contrôle, que le même Louis XV, mais à la fin de sa vie, en parlant de son successeur, c'est-à-dire le futur Louis XVI, aurait dit que...
7: La légende rapporte.
6: Oui, la légende rapporte qu'il aurait dit, après mon règne, la France va vivre une catastrophe. Est-ce qu'il songeait déjà à la Révolution, non ?
7: Alors, c'est pas impossible, il aurait dit lui aussi, hein, après moi le déluge. Ce qu'il voulait dire également, bon bah, ils n'ont qu'à se débrouiller après moi, quoi.
6: Oui, c'est ça.
7: Qu'est-ce que j'en ai à fiche,
6: hein, ouais, on dirait. Et puis, je vais laisser un tas de boue, ils vont se débrouiller avec ça, quoi.
7: Alors, évidemment, l'expression est devenue proverbial, puisqu'à la fin du XVIIIe siècle, là, la France a bel et bien vécu une révolution. Donc, après moi, le déluge, ça pourrait se traduire par « j'ai fait ce que bon me semble, ce qui va se passer plus tard, je m'en fous », et vous voyez que c'est une expression qui est encore d'actualité.
6: Ça arrive, paraît-il, à certains hommes politiques, oui, bien sûr.
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6: Pour la balade du patrimoine, direction Toulouse, en plein cœur de la ville. D'ailleurs, vous êtes à 10 minutes à pied du Capitole, qui est la place principale. C'est un monument alors, dont on va vous parler et que les Toulousains connaissent bien. Il s'agit du Château d'Eau. C'est comme ça que ça s'appelle, Gavin ?
8: Exactement, William. Alors oui, le Château d'Eau, les Toulousains le voient tout le temps, hein, mais ils ne savent pas exactement ce qu'il y avait dedans et ce qu'il y a maintenant. C'est pour ça qu'on est là. C'est un bâtiment très particulier qu'on va vous décrire dans un instant, qui a été depuis sa construction au XIXe siècle une tour de pompage pour alimenter l'eau en eau potable. Mmh. Et ça a duré jusqu'en 1974, précisément. Et cette année, eh bien, après vraiment d'importants travaux, le château d'eau rouvre ses portes et c'est devenu complètement autre chose.
6: Et bien voilà, et ben c'est de cette transformation dont nous allons vous parler maintenant avec Magali Bléné, qui est la directrice du château d'eau, figurez-vous. Bonjour Madame la directrice, bonjour Magali.
9: Bonjour.
6: Alors d'abord, à quoi il ressemble ? Parce que quand on ne connaît pas Toulouse, mais il a vraiment une tête de château d'eau, hein, il n'y a aucun doute là-dessus. Hein.
9: Oui, aucun doute, oui, tout à fait. Il a vraiment une tête de château d'eau, c'est une tour de briques, effectivement, qui a quand même une spécificité. Il a été bâti à l'image d'un phare, il ressemble aussi à un phare, on va dire, en bord de Garonne.
6: C'est vrai, c'est vrai. Alors, désormais, ce lieu est devenu une galerie publique qui est dédiée à la photographie, et cela par la volonté d'un photographe, d'ailleurs. Racontez-nous, qui a eu cette idée à l'origine ?
9: C'est Jean Dieuzède, donc qui est un photographe toulousain, qui est quelqu'un qui a passé sa vie à s'engager pour pour faire reconnaître la photographie et lui donner des lettres de noblesse en tant que de discipline artistique au même titre que la peinture ou que d'autres disciplines, et dans le même mouvement que les rencontres d'art, etc. Et il était toulousain. Et il a fait du coup cette première institution publique dédiée à la création photographique, donc à la photographie d'auteur, à Toulouse.
6: D'accord. Alors il faut savoir que ce lieu qui était, vous l'avez raconté, pas évidemment fait pour ça à l'origine, et qui est très très original, est devenu assez rapidement un centre de la photographie où tous les plus grands se sont retrouvés. Ils étaient assez contents apparemment, et c'est devenu un lieu que tous les amateurs de photos ont reconnu. Et Sarah a des questions à vous poser à ce sujet. Sarah.
7: Oui, le château d'eau a été rouvert cette année, agrandi, mais qu'est-ce qui a changé et quels étaient en fait les objectifs de cette rénovation ?
9: Alors, en fait, le château d'eau, il n'avait pas connu de travaux depuis la fin des années 80, on va dire, et du coup, il y avait déjà besoin de rafraîchir, de remettre le site à jour, de traiter l'accessibilité. C'était important, permettre aux personnes à mobilité réduite d'accéder à tous les espaces. Ouais. C'était pas forcément le cas. Il fallait quand même aussi mettre à jour se mettre aux normes des conditions d'exposition, de monstration, parce que bon, il y avait des possibilités, mais voilà, il fallait bricoler un peu parfois. Et bon, on est dans un lieu, effectivement, qui est quand même dédié à la photographie, qui est un matériau fragile à exposer. Donc, il y avait tous ces enjeux-là. Et puis, il y avait les enjeux de redonner une lecture, en fait, du site. On a redéfini le parcours du visiteur. Les services de billetterie et de boutique ont été déplacés pour être mis à une autre entrée dans le parc du château d'eau pour requalifier.
7: C'est-à-dire qu'il y a les travaux de mise à jour, les travaux obligatoires, et puis il y a l'intensification de la culture et les accès, etc. Je trouve que cet enrichissement aussi.
9: Et on a aussi débouché une des arches du pont neuf, une arche sèche du pont neuf qui est une partie où le château d'eau s'étend, et du pont qui est juste à côté, pour y mettre les locaux administratifs qu'on ne savait plus où mettre. Donc il y a une petite prouesse technique aussi à ce moment-là.
6: Alors, Gavin,
8: alors moi, Magali, je viens au château d'eau. Je me mets dans la peau du visiteur, monsieur et même tout le monde. J'arrive, qu'est-ce que je vois ? Je me suis demandé, est-ce que il monte ?
9: Est-ce que on monte pas trop. On monte de quelques marches, mais on va surtout descendre parce que dans la tour, il y a un sous-sol, et au sous-sol de cette tour, on aperçoit tout le mécanisme hydraulique, donc les roues à aubes, les anciennes, ceux qui servaient à pomper l'eau. pour la distribuer. Et ça, c'est assez incroyable. On est un peu dans une friche culturelle du 19e siècle.
8: Ah, c'est super. Et donc, les photos sont exposées là, au milieu de ces vestiges.
9: Alors, on traite. Il n'y a plus d'eau dans chaque photo. Mais oui, donc en fait, c'est un lieu où la partie patrimoniale est quand même très présente. Et c'est vrai que c'est un enjeu pour les artistes quand ils viennent, parce qu'il faut réussir à faire exister le travail artistique dans un lieu où le reste est assez présent aussi.
6: Mais comment c'est compartimenté ? C'est par thème, c'est chronologique, c'est par nationalité, je ne sais pas.
9: En fait, il n'y a pas de parcours permanent, donc on n'a que des expositions temporaires pour faire découvrir la création photographique contemporaine. Tout dépend du projet artistique qu'on présente, tout dépend un peu. Mais il n'y a pas de compartimentation.
6: D'accord.
8: Et Magali, vous avez un fonds qui vous appartient et que vous exposez régulièrement ?
9: Alors effectivement, depuis sa création en 1974 en tant que lieu de photographie, une collection a été en fait créée et s'est constituée petit à petit, à peu près 5000 photographies, et puis il y a une collection aussi de livres. Photos, donc avec 16 000 ouvrages et un très grand nombre de revues spécialisées aussi en livres photos.
8: C'est quoi votre chef-d'œuvre ?
7: Le château ?
9: C'est une mauvaise question. Plein de chefs-d'œuvre.
8: Votre coup de cœur, Magali.
9: Non, mais on va dire que le château d'eau a ouvert en 1974 avec une exposition de douaneaux. Forcément, une des photographies, on va dire, Mademoiselle Anita de Douaneau, est une des premières œuvres entrées en collection, et puis forcément un chef-d'œuvre.
8: C'est votre Joconde à vous.
6: Est-ce que vous êtes très sollicité par des artistes du monde entier quand ils savent qu'un tel endroit est entièrement dédié à leur art ? Est-ce qu'ils demandent à être chez vous ? C'est vous qui sélectionnez et vous seul ?
9: oui, on est très sollicité et oui, on peut faire des choix. Après, il y a une construction, enfin, on essaye de construire une programmation forcément qui essaye à la fois de faire la part à des grands noms de la photographie, mais aussi à la création, en fait, à l'émergence. Et puis, au Château d'Eau, on essaye vraiment de faire découvrir toutes les écritures photographiques.
6: Oui.
9: Et donc, on n'est pas seulement dans la photographie documentaire ou de mode, etc. Mmh. Donc, voilà tout ça qu'on conduit à...
6: Non, vous n'êtes pas que ça,
9: faire des choix.
6: Mais vous êtes ça aussi. Aussi. C'est-à-dire, c'est la mode, c'est le documentaire et bien d'autres choses encore. Merci ouais. beaucoup, Magali, pour cette visite patrimoniale au cœur de Toulouse qui vient de renaître avec le château d'eau, tout neuf, tout beau. C'est une restauration, comme vous l'avez expliqué, assez ambitieuse. Je vous souhaite une bonne fin de journée. Au revoir, merci encore.
9: Merci beaucoup, merci.
7: Au revoir.
6: D'autres informations à connaître, Gavin?
8: Eh bien oui, pour tout savoir sur le château d'eau, on va sur le site internet château d'eau en un seul mot, .toulouse.fr. On met tout sur europe1.fr si vous n'avez pas le temps de noter. L'entrée coûte 5 euros et grosso modo, c'est ouvert du mercredi au dimanche de 11h à 18h.
6: Un endroit pour manger comme nous le faisons régulièrement dans chaque site, et là on ne peut pas se tromper.
8: Bah oui, on est à Toulouse et donc on avait envie de faire un petit coucou à notre ami Fabrice Mignot et on va aller au Casa Bomba, c'est son restaurant en plein cœur de Toulouse.
6: Oui, non, mais il faut expliquer pourquoi, c'est pas simplement parce que c'est notre pote, mais il a travaillé dans cette émission.
8: Oui, et puis il cuisine comme un chef qu'il est. C'est Place du Puy, c'est un lieu aussi chaleureux que lui, et en ce moment il y a un petit poireau beurre de clémentine. Un poireau beurre de clémentine. Imaginez juste.
6: Ça, je connais pas.
8: Imaginez en bouche, là, un petit risotto aux champignons, au lard de colonnata et une pavlova avec la brunoise de pommes vertes.
6: Alors, si vous allez au Casabamba aujourd'hui et que vous croisez Fabrice,
8: vous lui faites une grosse bise de notre part.
6: Voilà.
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6: Nous sommes toujours sur le stand de l'enseigne Chris au salon du Made in France qui est ici en ce moment porte de Versailles à Paris jusqu'à demain. On s'intéresse à des grandes marques françaises bien connues de vous. Par exemple, il y en a une dont les boissons sont servies sur votre table, j'en suis convaincu. Celle de la maison Pagès qui est installée au Puy-en-Velay et qui perpétue son savoir-faire depuis ça fait plus d'un siècle. Un siècle et demi même.
8: Oui, William, ouais. Tout à fait. Tout commence en 1859, c'est vous dire. À l'époque, c'est un chercheur et botaniste du Puy-en-Velay dans le Massif Central qui crée une liqueur.
6: Ah, il est là-bas, quoi.
8: Exactement. Ah, oui. Il crée une liqueur à l'origine à base de verveine. Et après cela, dans la famille, il y a un cousin par alliance qui crée l'entreprise. Là, c'est pour la petite histoire. La verveine devient une référence. Ils inventent ensuite l'infusion. Et aujourd'hui, encore, Pagès est la plus ancienne marque d'infusion de France. Ma grand-mère ne connaissait que Pagès.
6: Ah bon? Ouais. Votre grand-mère était une personne avisée. Oui,
8: carrément.
6: J'en suis convaincu. Pour en savoir plus, nous accueillons maintenant Thomas Auriot, qui est le directeur général de cette maison Pagès. Bonjour Thomas.
4: Bonjour William.
6: Ça va? Vous êtes un peu agité là? Il y a du monde.
4: Il y a beaucoup de monde et on s'en satisfait. Ça prouve le succès et l'envie pour des produits français.
6: Ouais. Est-ce que vous en profitez pour faire déguster, pour ceux qui pourraient éventuellement ignorer les infusions, par exemple, de la maison Pagès?
4: Vous êtes le bienvenu sur notre stand. On fait effectivement déguster les infusions.
6: Ah oui, mais moi j'ai entendu verveine. Moi, ça me rappelle. Ça me rappelle comme du Covid, sa grand-mère, et moi, c'est la mienne, c'était pareil. La tisane, Thomas, ça, il y a longtemps, on trouvait ça un petit peu vieillot, en disant, bah oui, vous voyez ce que je viens de dire, moi, ah bah oui, c'est un truc de grand-mère, ça. Mais je trouve qu'elle fait quand même partie intégrante de notre culture, et même qu'elle a pris un coup de jeune. Je me trompe ou pas?
4: Vous ne vous trompez absolument pas. Aujourd'hui, les consommateurs sont à la recherche de produits qui sont bons, qui ont du goût, mais qui sont aussi sains pour la santé,
6: oui,
4: et bons pour l'environnement. Et on a une boisson qui est fantastique, puisqu'elle est végétale, elle est très peu transformée, elle a un format qui est pratique, qui est le sachet, et derrière, on a un format qui est très bon pour la planète, parce que c'est très peu carboné, en fait, donc en termes de bilan carbone, c'est excellent. Et il y a zéro calorie, donc c'est bon pour la santé aussi.
6: Oui, non, mais le coup de bon pour la santé, c'est le petit plus. Il y a quelques années, je ne sais pas, moi, je dirais dans les années 80-90, on a commencé à dire la verveine, c'est excellent, la verveine. Après le repas, quand le repas était un peu lourd, un truc comme ça. Hein. Avant, on ne disait pas ça. On disait, bon, c'est la boisson de mamie. Tandis que là, c'est bon pour la santé. Vous avez réussi à faire passer ce message, hein, il me semble.
4: Exactement, et en plus, en fait, c'est une catégorie qui s'est réinventée, puisqu'aujourd'hui, il n'y a pas que la verveine, en fait, il y a une multitude d'offres, vous avez des centaines de références disponibles,
6: avec beaucoup d'associations
4: de plantes et de parfums, donc puisqu'on est capable aujourd'hui d'aromatiser très naturellement, parfois bio, donc toutes ces tisanes.
6: Eh ben, on va pouvoir en reparler, Sarah.
7: Oui, vous cumulez les bons points parce que vous avez aussi dit zéro calorie.
8: Ça t'a plu.
7: Bon pour la santé, ça m'intéresse.
4: Ouais.
7: Zéro calorie, ça m'intéresse doublement.
4: C'est pas mal. Sauf si vous mettez du sucre, bien évidemment. Mais c'est pas très conseillé.
7: Non, mais en plus, c'est vrai que ça revient vraiment, il y a une percée, hein, ça revient super à la mode. Mais vous avez toujours voulu d'ailleurs respecter la tradition, c'est-à-dire qu'il faut que vos boissons aient un certain goût et qu'elles respectent vraiment une recette très précise, c'est ça ?
4: La maison Pagès, en 1859, quand vous avez un monsieur qui assemble des plantes pour faire de la liqueur, en fait, c'est dans l'ADN de l'entreprise d'avoir des produits qui sont bons et d'assembler.
6: Mais c'était
4: c'est
6: pour
4: né
6: la
4: dans la liqueur et c'est seulement
6: à l'origine,
4: ensuite,
6: c'était ça.
4: C'est seulement ensuite, au début du XXe siècle, qu'ils ont dit, en fait, on met des plantes dans notre liqueur, on va vendre nos plantes. Et ils ont démarré la vente de produits tisanes
6: en sachet. C'est encore la même chose ou pas ?
4: Alors, les deux existent.
6: Ah ouais ?
4: Maintenant, les entreprises ont été scindées suite à une transmission fin des années 80. Et donc, l'entreprise de liqueur existe d'un côté. Et nous, Pagès Thé Infusion, vendent uniquement donc, des tisanes et du thé en sachet.
5: D'accord, Gavin.
8: Oui, ce qu'on ignore parfois, Thomas, c'est que les plantes aromatiques et médicinales que vous utilisez dans le département de la Loire, où vous fabriquez les tisanes Pagès, entre autres, poussent naturellement chez vous. C'est peut-être ça aussi que vous avez su exploiter.
4: Alors, on est en fait, mis à part certaines plantes qui ne poussent pas en fait sous nos climats, puisqu'il y a une histoire de climat et de terroir.
5: Ouais.
4: On va dire la majorité des plantes que vous connaissez, la verveine, la menthe, le thym, le rosmarin, la camomille, tout ça, ça pousse en France. Et avec la mondialisation, malheureusement, ce sont des plantes qui sont parties. Et avec des filières qui étaient quasiment en extinction, voilà, vraiment minimales en fait, et qu'on a fait renaître, grâce à notre marque et en fait à notre disponibilité en grande distribution, puisque c'est là que la majorité des consommateurs achètent leur boîte de thé aujourd'hui.
6: Mais vous avez élargi vos gammes, là, on parlait de ça tout à l'heure au début, et vous avez accueilli des produits bio aussi. Et ça, c'est normal, hein, c'est l'époque qui veut ça, et c'est super à la main. Mais alors, il y a même des recettes dont on m'a dit qu'elles étaient locales. C'est vrai ça ?
4: Je pense qu'il y a eu un tournant avec le Covid, mais on s'y est pris avant, en fait, fin des années 2010. Donc on a relancé une filière française en partenariat avec une SCOP d'agriculteurs et d'un acteur de transformation pour couper les plantes. Et donc aujourd'hui, on a, et c'est ce qu'on propose aujourd'hui au Salon Made in France, une dizaine de variétés qui sont 100% françaises, c'est-à-dire que les plantes sont cultivées en France par des agriculteurs français. Elles sont transformées, coupées en France, et nous, on les conditionne dans les sachets, dans les boîtes à marque Pagès.
6: Et même, c'est très précis, hein, Sarah, c'est sur place.
7: Un mécanisme d'horloger. Non, il y a un système incroyable en Noël, parce qu'il y a les producteurs qui cultivent les herbes aromatiques, verveine, menthe, camomille, etc. Et après, ils envoient tout ça sur votre site du Puy-en-Velay.
4: Exactement.
7: Et c'est tout un écosystème incroyable.
4: Voilà, à 75 km à vol d'oiseau de chez nous. Et donc c'est ce qu'on fait depuis une petite dizaine d'années maintenant et qui marche. Et donc c'est pour ça qu'on on vient à la rencontre des consommateurs sur le salon du Made in France aujourd'hui, puisque le pari des premières années, il est réussi. Il y a un vrai engouement, une vraie demande des consommateurs. En revanche, il faut être à prix accessible et c'est la grosse difficulté quand on est une PME.
7: Oui.
4: On essaye d'y arriver.
8: Il faut être accessible et en même temps, il faut innover tout le temps. En fait, vous avez des recettes originales qui arrivent chaque année ou comment ça se passe ? Est-ce que vous faites un petit, une réunion tous ensemble, vous goûtez des choses ? Comment vous choisissez les nouvelles saveurs ?
4: Plus prosaïquement, on a un processus d'innovation, sur lequel on se voit. On a une feuille de route de projet sur lequel on essaye d'innover pour preuve, la dernière recette qu'on a lancée il y a quelques années qui est devenue notre première variété, c'est le thym lavande romarin. Donc il y a un cocktail de ces trois plantes qui est très équilibré.
6: Thym lavande romarin.
4: Donc vous avez la douceur du thym, qui est très fruité, très floral.
6: Oui, mais alors l'ensemble des trois, vous l'appelez comment ?
4: Thym lavande romarin,
6: Ah oui, d'accord. Pourquoi je vous casse la tête, moi ?
4: Donc on n'en a pas de chichi sur le marketing.
6: Ben en fait, ouais.
4: Les gens, ils veulent avoir
8: juste le nom.
4: Des choses, on a ce que vous pouvez goûter aujourd'hui, donc menthe, feuille de cassis, qui est ma recette préférée, parce que on connaît le cassis, le fruit, mais la feuille est une super plante puisqu'elle est très sucrée en fait naturellement et elle amène de la gourmandise dans une plante
8: qui
4: par définition ne l'est pas.
7: C'est très beau d'ailleurs, on met ça dans les bouquets de fleurs et tout, les feuilles de cassis.
4: Tout à fait.
8: Tu vas pouvoir les faire en infusion maintenant.
6: On fait de la confiture de cassis, c'est génial.
7: Attendez, mais moi j'adore ça parce que quand même on arrive à avoir de la verveine on dit bon pour la santé, vous pouvez en boire autant que vous voulez, et vous avez de la verveine, attention à boire avec modération. Vous avez les deux, quoi.
4: Faut pas confondre les deux, voilà.
5: Est-ce qu'on peut visiter votre site? Oui, au Puy-en-Velay.
4: Vous êtes les bienvenus, on a un partenariat avec le département de la Haute-Loire.
5: Ah bon?
4: Sur quelque chose qui s'appelle la route des savoir-faire, donc qui met à l'honneur des savoir-faire artisanaux et industriels, le tourisme industriel.
5: Ouais.
4: Et donc à partir du printemps, quand les frimas et la neige, quand il y en a, n'est plus chez nous, en fait on ouvre les portes de l'entreprise, donc une petite visite, on accueille une vingtaine de visiteurs pour être personnalisé. Une visite qui dure 1h15, 1h30.
5: Et on voit toutes les étapes de la fabrication, comment on fait ces infusions-là.
4: Tout à fait.
5: Ok.
8: On a parlé d'infusion de verveine, vous faites aussi des thés, je crois.
4: On fait du thé, en fait on est réputé, à l'origine on était une marque d'infusion, mais on fait 30 à 40% de notre chiffre d'affaires en thé. Voilà, sur des recettes classiques, mais aussi un peu original. On a un thé vert mangue abricot, par exemple.
8: Ah, mangue abricot, c'est pas mal.
7: Wow.
8: J'aime bien ça.
5: Voilà, merci à vous Thomas Auriot pour cette balade rapide au pays de la verveine et de l'infusion. À visiter donc le site de fabrication si vous passez par le puits en Velay à la belle saison, au cœur de l'Auvergne, et c'est une belle démonstration du patrimoine et du savoir-faire industriel français. Le stand Pagès est présent donc au salon du Made in France, comme nous l'étions aujourd'hui. Au revoir, bonne journée, merci beaucoup Thomas.
4: Merci à vous.
7: Au revoir.
5: D'autres infos, Gavin?
8: Eh bien oui, pour aller visiter la maison Pagès, rendez-vous sur pagès.fr ou alors le mifexpo.fr, c'est le site internet du salon Made in France, et bien sûr Europe 1.fr où on met toutes ces informations.
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5: Tout de suite, la balade sémantique, avec une expression que vous connaissez, qu'on connaissait bien, à savoir, oh là là, c'est la croix, la bannière, cette affaire-là. Alors, d'où vient cette expression, cette formule? Il faut d'abord comprendre que lorsqu'on dit d'une situation que c'est la croix et la bannière, franchement, ça veut dire que c'est pas simple.
8: Ça va pas bien.
7: Oui, déjà, William, on a bien compris, c'est pas simple. Et j'ai l'impression que vous avez déjà utilisé cette expression, hein, vous-même.
4: Oui,
7: alors,
4: c'est arrivé.
7: À l'origine.
4: Récemment.
7: C'est ça, j'ai senti. À l'origine, c'est-à-dire à peu près donc, au 15e siècle, il s'agissait de manifestations religieuses que l'on avait importées d'où? D'Italie. Et qui se présentaient sous la forme de processions. Alors, tête des cortèges, on brandissait une immense croix.
5: Oui.
7: Et derrière, eh bien, un certain nombre de bannières, celle de la Vierge, celle de la paroisse locale ou celle d'une confrérie religieuse.
5: Donc, procession religieuse, on est bien d'accord.
7: C'est ça.
5: Ok, donc à l'origine, la croix, la bannière.
7: Vous l'avez, ça, c'est bon. Ouais,
5: c'est une mise en scène, mais c'était super codifié, quoi. Chacun à sa place.
7: Chacun sa place, exactement. Mais c'est là, justement, que les ennuis commencent.
5: Pourquoi?
7: Parce que ces processions étaient très spectaculaires. La religion occupait une place importante, il y avait beaucoup de monde, et ça devenait, si vous voulez, un cauchemar logistique. Alors, qui allait marcher en tête? Avec quelle bannière? Quels étaient les notables qui étaient autorisés, d'ailleurs, à défiler? Quelle confrérie devançait quelle autre? Et là, on entrait dans une bataille de règlement, de susceptibilité, évidemment, qui n'en finissait pas. C'était vraiment ce qu'on pourrait appeler un vrai casse-tête médiéval. Et ça existait comme ça sur plus de deux siècles, d'ailleurs.
5: Mais ils arrivaient quand même à la faire, leur procession, mais ça négociait ferme, quoi. C'était la croix. Mais à quel moment on a utilisé cette tournure de phrase, c'est la croix et la bannière, pour expliquer qu'au fond, c'était un bazar infernal, quoi?
7: Ouais, alors la légende rapporte que ça vient du fin 18e siècle, on a récupéré l'expression pour l'utiliser à propos de tout et n'importe quoi. D'ailleurs, par exemple, quand on voulait obtenir un papier administratif, on disait « il faut aller à la préfecture, mais c'est la croix et la bannière ». C'est pour ça que vous voyez bien, dès que je le dis, là je le dis, ça me dit quelque chose. Pour le nombre de fois où j'ai dû aller à la préfecture valider mes cartes de séjour temporaires, puis ma carte de résident avant de devenir française, grâce à vous notamment, William Lémergie.
5: Avant d'avoir votre carte d'identité.
7: Avant d'être naturalisé, voilà. Évidemment. Et je me souviens que vous aviez fait, quand on travaillait à Télématin, une lettre très sympathique.
5: Ah oui?
7: Je me rappelle très bien cette lettre. J'étais très fière de la lettre parce que dans la lettre pour la préfecture, vous avez écrit pour mon dossier de naturalisation que vous étiez très fière de m'avoir dans votre équipe et surtout que je faisais ma chronique, c'était la chronique.
8: Ça tient encore,
7: la culture en France, la culture en région.
5: Je disais que cette petite iranienne ferait honneur à la République. C'est formidable.
7: Mais oui.
5: Bon, alors, dans d'autres circonstances, il y en a plein d'autres parce que, bon, quand on dit c'est la croix, la bannière, on n'arrive pas à réveiller les enfants. Ils vont à l'école. Tout devient la croix et la bannière.
8: Tout est casse-tête.
7: Oui, évidemment. Bah, c'est toujours le cas aujourd'hui. Donc, dès que c'est une vraie galère, bam, on utilise l'expression qui a quitté l'église pour entrer dans la vie laïque.
5: Ah oui, c'est plus une expression religieuse. Exact. Merci, Sarah.
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5: Je vous propose maintenant, à 20 km de Paris, un lieu célèbre, surtout dans le monde hippique, c'est le domaine de Grosbois, où se situe le plus grand centre de trotteurs du monde, Gavin.
8: Exactement, Grosbois, c'est un domaine... Vous êtes incollable. C'est un domaine immense, Grosbois. Ça fait plus de 400 hectares de forêt, ça prend bien son nom. Il y a des pistes, il y a des écuries, et en plus... Tout ça, c'est autour d'un château, avec un musée du trot.
5: Le musée du trot, ça s'appelle.
8: Oui, exactement, TROT. Et il y a là des installations qui sont uniques, où l'on entraîne, où on soigne, où on bichonne tous ces futurs champions du trot français.
5: Alors, pour en savoir un peu plus, nous sommes en ligne avec Audrey Laville. Audrey est la gestionnaire administrative à la régie de Grosbois. Bonjour, madame la gestionnaire administrative.
10: Bonjour William, bonjour à toute l'équipe.
5: Bonjour Audrey. Alors, qui a créé cet immense ensemble il y a très longtemps, non?
10: Ah oui, puisque les premières constructions du château de Grosbois remontent à 1596 et c'était Nicolas de Harlay, ministre des Finances à l'époque sous Henri IV qui a commencé la construction du château.
5: Ah d'accord. Mais alors, à qui appartient-il désormais?
10: Alors, depuis 1962, la société du trotteur français s'est portée acquéreur de ce domaine pour y installer les chevaux, justement, en vue de rapprocher les entraîneurs pour le meeting d'hiver de Vincennes.
5: Ah, oui, c'est vrai. Et expliquez-nous ce que l'on trouve maintenant sur place. Alors, il y a donc le centre d'entraînement. Alors, avec quel genre d'équipement? Il y a aussi le musée et le château, tout ça se visite.
10: Il y a plein de choses à faire à Grosbois. Alors bien sûr, il y a le château qui a gardé ses pièces en état depuis quasiment près de 100 ans maintenant.
5: Ah ouais.
10: Lorsque le château a été acheté, il était déjà meublé, donc on a pu conserver en tout cas les meubles d'époque.
5: En tout cas,
10: on a le musée du Trot, exactement. Ah ouais. On a le musée du Trot dans une aile du château qui retrace plus de 300 ans d'histoire des courses attelées avec toute l'évolution, les hommes, les chevaux et puis bien sûr les architectures des plus grands hippodromes. Il y a beaucoup de choses à découvrir dans le musée du Trot. Et puis bien sûr, il y a toute la partie entraînement pour nos champions trotteurs, avec des entraîneurs qui viennent quasiment du monde entier pour venir sur ce centre exceptionnel.
5: Ils viennent là, pourquoi ils s'entraînent eux aussi, ou ils apprennent peut-être à devenir des...
8: Il y a un savoir-faire particulier à Grosbois.
5: Ah oui, même pour conduire alors à ce moment-là des...
10: Ah, exactement, oui. On a un campus sur le site qui permet de préparer les jeunes aux métiers qui sont autour du cheval. Oui.
5: Ah oui, centre d'entraînement aussi pour les hommes comme pour les chevaux. Sarah.
10: Exactement.
7: Oui, il faut aussi préciser, Audrey, que Boissy-Saint-Léger et le domaine de Grosbois font partie de l'histoire de France puisqu'elles appartiennent au réseau des villages et des villes impériales, notamment grâce au rôle joué par le maréchal Berthier qui va racheter le château en 1805. Est-ce que vous pouvez nous en dire un mot ou un peu plus de ce maréchal?
10: Exactement, c'était le général des armées de Napoléon. C'était un fin stratège et il a énormément accompagné Napoléon dans ses plus belles batailles. D'ailleurs, dans le château, on a toute une galerie des batailles remportées par Napoléon à l'époque où il collaborait avec le maréchal Berthier.
5: Oui, on a oublié Waterloo, je ne sais pas pourquoi, mais bon, c'est plutôt une bonne idée.
10: Il était absent à cette époque-là, c'est pour ça qu'il
5: n'a pas dit. J'ai pas pu venir.
8: Il avait un mot d'excuse.
5: Gavin.
8: Bon, maintenant, mettons-nous un peu dans la peau d'un visiteur,
5: oui,
8: Audrey.
5: Oui, allez.
8: Quand on arrive sur place, on commence par visiter le château. Vous nous conseillez ça avec les salles qui ont été restaurées?
10: Alors déjà, quand on arrive dans le domaine, on a le château face à nous et en général, on a des chevaux de chaque côté. Donc c'est vraiment une vision magnifique de ce domaine. Alors nous, on préconise de visiter le centre d'entraînement le matin puisque la plupart des entraînements des chevaux s'effectuent le matin et l'après-midi, place au château avec toutes ces découvertes de salles.
8: Et les écuries, donc on peut aller dans les écuries pour les voir?
10: Alors, les écuries, elles sont privées. Nous, on met à disposition des entraîneurs les écuries qui sont présentes sur le site. On a quasiment 65 écuries sur le site, réparties dans plusieurs établissements de plusieurs grandeurs. Et les écuries sont privées. Donc ça, après, il faut se rapprocher des entraîneurs pour pouvoir y accéder. Parce qu'on rappelle que ce sont des chevaux de course, ce sont des athlètes. Il ne faut pas faire n'importe quoi avec les chevaux.
8: Et Audrey, il y a combien de chevaux à peu près on va dire, par exemple, en ce moment, il y en a combien?
10: On a une capacité de 1500 chevaux sur le site. Là, on doit être aux alentours de 2400.
8: Ah, c'est ça énorme fait... C'est fou.
5: Mais vous procédez par roulement, parce qu'ils prennent leur entraînement tous les jours au même endroit, en même temps. C'est pas possible.
10: Ah, il faut une certaine discipline.
5: Oui, c'est ça.
10: Bien sûr, on a énormément de place, hein, sur le domaine. On a trois pistes rondes, on a deux lignes droites dans la forêt, on a 40 km d'allées cavalières. Donc les chevaux ne sortent pas tous au même moment, mais l'espace qu'il y a sur le domaine permet une bonne fluidité, on va dire.
5: D'accord. Et tous les drivers, là, qu'ils soient français ou étrangers en formation, ils vivent sur place?
10: La plupart sont présents avec les chevaux, hein. Il y a à peu près 1000 personnes là, à l'heure où je vous parle, il y a à peu près 1000 personnes qui vivent sur le site.
5: Ah oui, c'est une petite ville, hein. Bon, alors ensuite on visite le musée. Alors qu'est-ce qu'il y a dans ce musée qui est à la gloire du trot et des trotteurs mais français?
10: Alors bah justement, on a le musée du trot, et que, comme je peux le disais, qui retrace 300 ans d'histoire de courses attelées. On a une araignée. Alors une araignée, c'est l'ancêtre des sulkides maintenant, avec des roues avec un diamètre énorme. Heureusement qu'il y a une évolution depuis. Maintenant, les sulkies sont en carbone et ça avoisine à peu près les 10-12 kilos avec les roues. Donc on voit toute l'évolution au fil du temps, et puis l'évolution également de la race et de l'élevage du trotteur français.
5: Alors ces trotteurs, on leur fait faire du trot. C'est peut-être le moment, ou alors on avait prévu de faire ça un peu plus tard, je ne sais pas, mais qu'est-ce que c'est le trot par rapport à une course normale d'un cheval? C'est pas rien du trot, ça s'apprend, il faut lui apprendre à lui aussi, je suppose.
10: Et oui, et grâce justement à l'évolution de la race, les chevaux sont de plus en plus mécanisés, en fait, de par leurs origines, et ils arrivent maintenant à trotter beaucoup plus facilement, parce que le trot à grande vitesse, ça reste une allure qui n'est pas naturelle pour les chevaux. En général, quand on parle à grande vitesse, c'est le galop. Donc il y a tout un travail justement des éleveurs pour améliorer, pour essayer de trouver les chevaux qui ont plus de facilité. Et puis après, c'est au niveau des entraîneurs, avec justement tout le travail qui est effectué le matin pour essayer de trouver les meilleurs réglages et pour que le cheval aille au plus vite possible. Et,
5: mais Sarah, qui a déjà assisté à des courses de trot, m'a dit oui, mais s'ils font pas le trot, on les met dehors, ils sont virés.
10: Ils sont disqualifiés. Eh oui, ils sont disqualifiés.
5: C'est ça,
7: Oui, on est très à cheval, hein, sur la discipline.
5: Oh là là. Même là-bas, ils n'ont pas osé la faire, celle-là.
7: Et pourtant. Hein. Et encore. C'est aussi, j'allais dire, il faut arriver à l'heure, parce que sinon, on va vous dire, ah là là, c'est trop tard. Vous voyez? Non, je ne l'ai pas fait.
8: C'est un festival.
5: Excusez-nous,
8: c'est Noël avant l'heure.
5: Pardon, Audrey. Non, mais de temps en temps, les lâches comme ça.
7: Non, mais voilà, on est lâchés. Hein,
5: non, mais est-ce que ça arrive, ça, dans les courses de professionnels, de voir un cheval qui est disqualifié parce qu'il est... Il a oublié de faire le trot et il a galopé.
10: Exactement, oui. Ça va de mieux en mieux de ce côté-là, mais c'est vrai que lorsqu'il y a des courses de jeunes chevaux qui ont encore besoin de prendre de l'expérience, ça peut arriver qu'ils soient disqualifiés, même dans les chevaux un peu plus âgés. C'est pour ça toute la maestria de l'entraîneur pour trouver justement l'équilibre parfait avec les chevaux. Ça se travaille le matin.
8: C'est compliqué, en fait, quand on y pense. Parce qu'on ne peut pas marcher, on ne peut pas courir, on peut être entre les deux. C'est complètement fou. Comme, qui a inventé le trot?
5: Je sais pas.
8: Qui a inventé le trot?
7: Un mec qui ne voulait pas aller trop vite, mais il ne voulait pas non plus rester sur place.
8: Il
7: ne
8: voulait pas aller trop.
5: Je ne sais pas s'il y a quelqu'un qui a... C'est le cheval qui a un jour peut-être marché ou couru comme ça, avec une fois
8: marche
5: sur...
8: marche court.
5: C'est bizarre.
8: On va appeler ça le trot.
7: C'est comme les courses à pied, non, un peu?
5: Non, hein, Audrey, on n'a pas inventé le trot, Audrey, non? C'est fait tout seul, ce truc-là,
10: bah,
5: non?
10: Le trot, ça reste une allure naturelle pour le cheval, mais c'est vrai que cette vitesse-là, comme le sont les courses aujourd'hui, il a fallu énormément de travail.
5: Ouais, je m'en doute. Bon, en tout cas, voilà, maintenant on a un aperçu de ce qui se passe là-bas. C'est magnifique, gigantesque, ça prend du temps pour visiter, il nous faut une bonne journée, hein, pour tout voir, il me semble, hein.
10: Allez, il faut une bonne heure et demie le matin, voire 2 heures. Et puis après, le château, faut compter un petit peu, faut compter à peu près pareil.
5: D'accord, voilà, merci beaucoup.
10: Mais on vous invite, quand vous voulez, à venir découvrir en chair et en os notre magnifique domaine.
5: C'est très
8: aimable. On y va peut-être pas au trot, mais on va venir. Audrey.
5: Merci beaucoup, Audrey. Et on va venir avec un sac de jeux de mots, vous allez voir, c'est irrésistible.
8: C'est
5: irrésistible.
8: Vous avez déjà un traîneau, William.
5: Alors, ça se passe, je rappelle, à Boissy-Saint-Léger. Bourget. C'est à 20 km de Paris à peu près, c'est un domaine, vous l'avez compris, qui associe, ne l'oubliez pas, le patrimoine, l'histoire de France et le sport épique, comme on le trouve rarement ailleurs, tout simplement. Voilà. Au revoir Audrey, je vous souhaite une bonne fin de journée. Merci Audrey. Infiniment.
10: Merci à vous aussi, au revoir.
5: Alors Gavin, d'autres infos pour les visites, comment ça se passe?
8: Et oui, les visites, c'est le samedi pour les particuliers à partir de 15 euros par personne, on a compris, hein, c'est très très riche. Pour plus d'infos, il faut aller sur le site internet domainedegrosbois.com que l'on indique sur le site europe1.fr.
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5: Voici maintenant une balade du patrimoine qui va vous permettre de découvrir un monument qui est assez déroutant pour quiconque ignore son existence. Quand vous arrivez à Royan, comme ça, oh! Et il s'agit d'une église dont la silhouette évoque, je dirais, un décor assez futuriste, notamment pour l'époque, hein, Gavis. Nous sommes à la fin des années 50.
8: Exactement. Comment vous faites quand vous arrivez devant l'église?
5: C'est ce
8: vivre. C'est un lieu qui aurait pu figurer, William, dans un film d'anticipation. Vous voyez, ouais. vous seriez au cœur de la ville de Royan, et là, tout d'un coup, vous avez l'église Notre-Dame qui surgit devant vous. Elle est au centre de la ville. Et vous faites parce qu'en effet, on est à quelques minutes de la plage et le clocher, il est tout là-haut à 60 mètres de haut et vous ne pouvez pas le louper. Et vraiment, cette vision est spectaculaire.
5: Et ben, pour en savoir plus sur ce monument, nous sommes en ligne avec Charlotte de Charette qui est responsable du service patrimoine de la ville de Royan. Madame la responsable, bonjour Charlotte.
11: Bonjour.
8: Bonjour.
5: Alors, à quelle époque a été construite cette église et pourquoi, au fond, les architectes ou la mairie de Royan a-t-elle souhaité un monument aussi différent des autres? Est-ce qu'après-guerre, il y a eu comme ça des tentatives architecturales extraordinaires?
11: Alors, c'est effectivement une église qui date des années 50. Elle est construite entre 1955 et 1958. Et elle correspond, en fait, à ce renouveau de l'art sacré qui se produit après la guerre. C'est-à-dire que l'église souhaite faire appel à des artistes contemporains et donc à des architectes contemporains en phase avec leur époque qui vont effectivement proposer, des créations nouvelles, qu'on, effectivement, assez rares. Mais on pense à un certain nombre d'architectes comme ça. Il y a Le Corbusier à Ronchamp. Ou Auguste Perret au Havre et donc Guillaume Gillet à Royan.
8: Ah, d'accord. Guillaume Gillet, très bien.
5: Allons-y, Sarah.
7: Oui, de Charette, c'est un nom très célèbre.
5: Ah oui, Charlotte.
11: Oui.
5: Vous êtes de la famille de Charette?
11: Oui, absolument.
5: Ah, très bien, je vous félicite.
7: Bon, j'avais une autre question. Hein,
5: oui,
7: pas ma seule
5: une autre question.
7: Non, au fond, l'objectif des créateurs de cet édifice, c'était quoi? Ils voulaient quelque chose de moderne, évidemment, mais quoi d'autre?
11: Ils voulaient que l'architecture soit en adéquation avec leur époque. Donc, dans cette période d'après-guerre, où en fait on innove beaucoup, donc on teste de nouveaux matériaux, on utilise du béton armé, on cherche la prouesse technique, en fait.
5: Oui, mais c'est incroyable, parce que quand vous voyez ça, vous imaginez à l'époque, la tête des habitants, ils se disent, mais d'où ça sort, quoi, un truc
8: ça a dû leur faire drôle, quand même, non, quand ils ont vu apparaître...
5: Parce que dans le genre, petite basilique ou grosse basilique, ou c'est inédit, quand on voit ça, à l'époque.
8: En béton armé.
11: Oui, effectivement, les habitants ont été assez surpris, mais c'est vrai que comme l'ensemble de la ville est reconstruite à ce moment-là, finalement, puis, ils s'engouffrent un peu dans cet élan de nouveauté.
7: C'est le lot, en fait, de toutes les villes après-guerre. Après, il y a toujours des élans un peu originaux, les architectures, mais aussi les peintres, les photographes. Tout le monde ose, tout le monde se dit, ça y est, il va falloir réinventer, rénover, reconstruire.
8: C'était un geste aussi.
5: Ah oui, reconstruire, rénover, oui.
8: C'était aussi un souhait de M. Gillet de dire que face à l'horreur de la guerre qui a tout détruit, on va faire quelque chose qui est complètement monumental et qui permet de
5: assez austère, c'est pas très séduisant, c'est du béton, c'est gris, attention. Hein.
11: Alors c'est effectivement un geste architectural, c'est un geste symbolique aussi, c'est-à-dire que le maire de Royan dira que par la construction de l'église Notre-Dame, on veut symboliser la ville qui se redresse après sa destruction en 1945.
8: Et donc concrètement, quand on arrive devant, quand les auditeurs d'Europe 1 vont arriver devant l'église Notre-Dame à Royan, qu'est-ce qu'ils vont voir? Comment on peut la décrire? Qu'est-ce que vous pouvez nous donner comme info supplémentaire par rapport? Il y a des chiffres un peu fous, il y a la forme des verrières aussi, il y a un clocher qui n'en finit pas.
11: Elle est effectivement en béton armé et en béton brut de décoffrage, donc elle est en béton gris. Elle a une silhouette qui est très élancée, qui évoque pour certains la forme d'un bateau avec une proue comme ça très, très élevée, ouais. Le clocher en fait. Mais c'est surtout c'est l'intérieur en fait qui frappe vraiment le visiteur, donc c'est important d'entrer par le haut. Et parce qu'à l'intérieur, on a une nef comme ça absolument immense avec des fins piliers de béton et effectivement de grandes verrières, donc ces vitraux qui pour certains vont du sol jusqu'au plafond.
7: D'accord. Mais Charlotte, j'en ai dit trop ou pas assez. Est-ce que vous pouvez nous dire pourquoi ce nom de charrette est très connu ?
11: Alors effectivement, ça me fait référence à plusieurs choses, mais on va dire que mon illustre ancêtre s'est illustré justement dans les guerres de Vendée.
5: Ah, les guerres, c'est un Vendéen, oui, c'est vrai.
7: Très bien, mais j'avais d'autres questions aussi. Bonjour. Pourquoi l'édifice est aujourd'hui considéré comme un monument majeur ?
11: Alors, c'est un monument majeur parce que c'est à la fois une prouesse technique sans équivalent pour l'époque, parce qu'en fait, tous les éléments en béton qui la constituent ne mesurent que 10 cm d'épaisseur. Donc, le clocher à quasiment 60 mètres de haut ne mesure que 10 cm d'épaisseur. Ah, donc, ça, c'est vraiment quelque chose d'absolument exceptionnel. Voilà, c'est une prouesse.
5: Oui, donc, dites donc, 10 cm, c'est fragile, non ?
11: Oui, un peu, mais c'est du béton armé, donc ça tient quand même plutôt
5: bien.
11: Oui, c'est vrai.
5: Mais alors, attendez, parce que, question que je me pose, je me trompe peut-être. La taille exceptionnelle de ce bâtiment, est-ce que ça aurait pu empêcher la solennité, le calme qui doit régner dans une église, ou alors c'est l'inverse ? C'est parce que cet espace est gigantesque, il induit un silence religieux.
11: Moi, je dirais plutôt ça parce qu'effectivement, cet espace gigantesque, il révèle la dimension sacrée, en fait, de l'édifice, qui ne laisse jamais indifférent, qu'on soit croyant ou non. Parce qu'en fait, les architectes ont toujours considéré comme un défi la construction d'édifices religieux. Et dans le cas de l'église Notre-Dame, Guillaume Gillet, il y répond par l'espace, par vraiment cette impression d'immensité et par la lumière, par les vitraux.
5: Et les architectes, ils ont fait d'autres bâtiments connus comme ça, où ça a été leur chef-d'œuvre ?
11: Alors, Guillaume Gillet, il est un peu oublié dans l'histoire de l'architecture, mais il réalise notamment l'École nationale de la magistrature à Bordeaux, et trois autres églises dans sa carrière, ce qui est assez considérable, et puis aussi la prison, des prisons, et notamment celle de Fleury-Mérogis.
5: Non. Ah oui.
8: Et Charlotte, est-ce que c'est vrai qu'il est enterré il est enterré là.
11: Il est enterré dans l'église Notre-Dame de Royan, ce qui est très rare en fait au XXe siècle comme ça d'autoriser l'inhumation d'un laïc à l'intérieur de l'église. Mais comme lui-même considérait et l'église aussi que c'était un chef-d'œuvre Notre-Dame de Royan, ils l'ont autorisé à être enterré à l'intérieur.
5: Merci beaucoup Charlotte pour la visite de cette église exceptionnelle Notre-Dame de Royan, donc spectaculaire, vous venez de l'expliquer, et qui mérite vraiment la visite des auditeurs et auditrices d'Europe 1, que vous soyez croyant ou pas, vous l'avez précisé. Je vous souhaite une bonne journée. Au revoir.
11: Merci encore.
5: D'autres infos, Gavin.
8: Eh bien oui, la visite libre de l'église reste quant à elle gratuite. L'édifice est ouvert tous les jours de 8h à 19h.
5: Et un endroit pour, je sais pas, manger, dormir.
8: Eh bien, un endroit pour dormir, pas loin. J'ai le Brit Hotel Hermitage qui est en plein cœur de Royan, juste à côté de la plage et de l'église. Donc, ambiance vintage et coup de cœur aussi pour le duplex familial au sommet de l'endroit qui offre une superbe vue sur le front de mer. Les chambres commencent à partir de 80€ la nuit selon la saison.
0: 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Il est 6h. Le journal avec Émilie Dez. Bonjour Émilie.
12: Bonjour Marilyn, bonjour à tous. L'Espagne sur le toit du monde. La Roja s'offre une deuxième étoile en battant l'Argentine 1-0 après prolongation. La presse espagnole encense ses héros attendus à la mi-journée à Madrid. Les analyses sont formelles. Les ossements retrouvés dans le Tarn sont bien ceux de Delphine Jubillard. Des analyses complémentaires pourraient éclaircir les causes de sa mort. Et puis 9e nuit de frappe américaine en Iran. L'armée dit avoir visé des centres de commandement et des réseaux de communication. Les gardiens de la révolution annoncent, eux, avoir intercepté 2 pétroliers dans le détroit d'Ormuz. Les pays de la région veulent développer des routes alternatives. Explication de Wilfried de Villers dans ce journal.
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12: 16 ans après son premier sacre en Coupe du Monde, l'Espagne a décroché une deuxième étoile, victoire 1-0 après prolongation face à l'Argentine et victoire logique Thomas Guignot.
13: Les Espagnols étaient bien trop forts pour l'Albicéleste. Une statistique restera de ce match. L'Argentine a tenté le premier de ses seulement deux tirs à la 117e minute. Totalement inoffensive et incapable de contrer le système de jeu parfaitement huilé de la Roja. Seul un bon Emiliano Martinez dans les cages a permis aux Argentins de tenir jusqu'aux prolongations qu'ils ont dû disputer à 10 puisqu'Enzo Fernandez avait reçu un carton rouge juste avant. Une infériorité numérique fatale à la défense argentine qui a fini par craquer à la 106e minute. Les Espagnols, qui avaient manqué de tranchant jusque-là, ont finalement trouvé la faille. Et le héros du soir s'appelle Ferran Torres. Sur une belle remise de la tête de Nico Williams, il a déclenché une frappe imparable. C'est là que l'Argentine a enfin tenté de se réveiller, mais il était beaucoup trop tard. Cette fois, il n'y a pas eu de miracle. L'Espagne pouvait exulter au coup de sifflet final. Meilleure défense du tournoi en ayant fait tomber le Portugal, la France et l'Argentine. C'est bien la meilleure équipe du tournoi qui l'a emporté. Une apothéose qui contraste avec un Lionel Messi en pleurs à la fin du match et qui vient probablement de jouer le dernier match de Coupe du Monde de sa carrière.
12: Thomas Guignot pour Europe 1. Nico Salvado, vous êtes le correspondant d'Europe 1 en Espagne ce matin. C'est tout un pays qui se réveille euphorique.
14: Une nuit de liesse, de folie dans toutes les grandes villes espagnoles. La canicule n'a évidemment pas empêché les Madrilènes, les Barcelonais, tous les habitants du pays de célébrer comme il se doit la victoire de l'équipe nationale. Alors pour ne pas faire retomber l'ambiance, les unes des journaux ce matin jouent les prolongations de la fiesta avec en couverture du jaune, du rouge, des joueurs qui chantent, qui crient, qui s'embrassent et cette phrase qui revient « España campeón del mundo ». Alors pour un Espagnol qui lit la presse ce matin, il ressent la fierté d'entrer dans l'histoire. 16 ans après leur premier titre, les Espagnols reviennent sur la scène mondiale avec leur deuxième étoile, rappellent tous les journaux. Lamine Yamal devient le nouveau Pelé, s'enthousiasme l'Avanguardia avec le joueur allongé sur le sol une fois la victoire acquise. Ferran, auteur du but décisif, est également en gros plan avec le trophée, tout sourire sur un grand nombre de unes ce matin. Et l'ABC est droit dans ses bottes avec un titre énorme, l'Espagne est invincible. Alors la fête n'est pas finie, la presse attend maintenant avec impatience le retour des Rouges sur le territoire espagnol pour une grande parade et une cérémonie qui s'annonce elle aussi historique.
12: Nico Salvado, correspondant d'Europe 1 en Espagne. Les ossements retrouvés dans le Tarn sont bien ceux de Delphine Jubillard. Des ossements retrouvés sur les indications de son époux Cédric Jubillard après 5 ans de déni. Il a avoué le 6 juillet dernier avoir tué Delphine fin 2020. Les fouilles ont duré 2 jours à une dizaine de kilomètres de la maison du couple. Caroline Baudry.
15: C'est sur une exploitation agricole, dans un champ en lisière d'un bois, que des ossements sont retrouvés, précisément là où Cédric Jubillard affirme avoir dissimulé le corps de son épouse. Selon une source proche de l'enquête, ces restes humains appartiendraient au bas du corps de l'infirmière assassinée. Ils ont été acheminés à Pontoise, en région parisienne, au laboratoire de l'Institut de recherche criminelle de la Gendarmerie nationale. L'analyse devrait livrer dans un second temps des détails sur ce qui a pu se produire lorsque le corps a été déposé sur le site, souligne les gendarmes. Malgré une culpabilité établie par la justice via un faisceau d'indices, Cédric Jubillard, condamné à 30 ans de réclusion criminelle, niait depuis 5 ans une quelconque implication dans le meurtre de la mère de ses deux enfants. Ses aveux sont une première étape, rappelle leur avocat, qui ne se contentera pas d'une simple reconnaissance des faits.
12: Caroline Baudry pour Europe 1 à 7h10. L'invité d'Europe 1 Matin sera le docteur Bernard Marc, médecin légiste et auteur de « Pour les morts et les vivants » publié chez Mareuil Éditions. La SNCF promet un retour à la normale en début de matinée. Le trafic est fortement perturbé entre Toulon et les Arcs Draguignan. En cause, l'important incendie qui s'est déclenché sur la commune de Tarado. 600 pompiers sont mobilisés, 150 personnes ont été évacuées. Stéphane Népère est officier de communication des pompiers du Var.
16: On a eu un départ de feu à 15h25 sur la commune de Tarado, avec un feu qui s'est très rapidement développé en direction du village des Arcs. À 18h, on recensait environ 110 personnes qui ont été accueillies à la salle polyvalente des Arcs. Évacuées sur demande des pompiers et avec le concours des forces de l'ordre, car le feu se rapprochait dangereusement des habitations. Les opérations de lutte se poursuivent avec un important dispositif, donc des sapeurs-pompiers issus du département du Var et de nombreux départements, dont des colonnes de renfort de toute la France.
12: Et Stéphane Népère, officier de communication des pompiers du Var, au micro d'Europe 1. L'incendie qui a parcouru près de 200 hectares n'est toujours pas fixé. Europe 1 sera toute la semaine en immersion avec les pompiers du Var. Ce matin, 7 départements du pourtour méditerranéen sont toujours en alerte orange canicule de l'Hérault à la Corse. Attendu par les agriculteurs, décrié par les pro-environnement, le projet de loi d'urgence agricole est de retour à l'Assemblée. Son adoption reste incertaine, notamment car la copie finale du texte comporte plusieurs mesures sensibles sur les pesticides et sur l'eau. C'est la 9e consécutive nouvelle nuit de frappes américaines en Iran. Nous les avons frappées très durement, assure Donald Trump en l'honneur des 3 soldats américains tués au combat. L'armée américaine dit avoir visé des centres de commandement et des réseaux de communication. Le détroit d'Ormuz est à nouveau paralysé, le trafic maritime quasiment à l'arrêt. Un navire est en feu ce matin. 2 pétroliers ont été interceptés par Téhéran. Conséquence, les pays de la région s'organisent pour développer des routes alternatives. Pour les Émirats arabes unis, cela passe par la construction d'un grand port sur la côte est du pays. Wilfried de Villers.
17: Objectif, contourner le détroit d'Ormuz. Pour comprendre l'importance stratégique d'un tel projet, il faut se pencher sur une carte. Les Émirats disposent de 2 fronts de mer sur le golfe Persique à l'ouest, avec Abu Dhabi, Dubaï et l'un des plus grands ports de conteneurs au monde. À l'est, le golfe d'Oman avec ses infrastructures moins importantes et entre les deux, le détroit d'Ormuz. Passage obligé pour les navires commerciaux qui transitent au port de Dubaï. Depuis le début de la guerre, son activité a chuté de plus de 90%. Un coup d'arrêt aux conséquences désastreuses pour l'économie dubaïote. Alors pour éviter une telle situation, les Émirats veulent développer massivement la côte est du pays autour de ce projet de nouveau port à Fujairah. Il permettra aux porte-conteneurs venus d'Asie ou d'Europe de ne plus avoir à franchir le détroit. Les délais de ce projet titanesque permettent de bien saisir son importance. Abu Dhabi vise une mise en service d'ici 1 an et demi. Malgré le défi logistique et les coûts importants, plusieurs centaines de millions de dollars, l'essentiel est ailleurs. Il faut ouvrir de nouvelles routes commerciales moins vulnérables à l'instabilité géopolitique.
12: Wilfried de Villers pour Europe 1. Notez que les cours du pétrole remontent, portés par la guerre au Moyen-Orient. Le prix du baril de Brent est en hausse de 2,7%. Plus de 400 drones ukrainiens qui se dirigeaient vers Moscou ont été interceptés la nuit dernière. La plupart ont été neutralisés alors qu'ils se trouvaient encore loin de la ville, selon le maire de la capitale russe. 6 personnes blessées ont été transportées à l'hôpital. Le nouveau Premier ministre britannique va prendre ses fonctions aujourd'hui. Andy Burnham, maire du Grand Manchester, succède à Keir Starmer. Après avoir rencontré le roi, il prononcera son premier discours, délivrera sa vision pour le Royaume-Uni. Son nouveau gouvernement devrait être annoncé dans l'après-midi. Et puis un mot du Tour de France, journée de repos aujourd'hui pour les coureurs. L'étape d'hier a été marquée par l'abandon de Jonas Vingegaard, victime d'une fracture de la clavicule. Il sera opéré dans les prochains jours.
18: Merci Émilie Dez. Retour de l'info avec le journal à 6h30. En attendant, c'est le moment de retrouver William Lémergie et ses balades en France. Bienvenue et excellent réveil sur Europe 1.
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5: Et pour commencer, voici ce que vous allez pouvoir faire en pleine nuit. Dans le massif du Vercors, à Villard-de-Lans, au cœur du parc naturel régional du Vercors, et vous y découvrirez, à la tombée de la nuit, donc, un parcours, je vais dire, artistique. Oui, c'est, ça convient.
8: Oui,
5: alors,
8: c'est vrai,
5: d'accord,
8: c'est ça,
5: artistique,

0: travers ces lumières.
1: Bon, c'est déjà un peu plus clair. Parfait. Mais pour en savoir plus, nous sommes en ligne avec Antoine Eisenstein, qui est le président du groupe Orfeo. C'est une société qui a imaginé, qui a conçu et qui produit le fameux parcours. Alors, c'est un parcours immersif, vous l'avez compris, Vercors en lumière, avec l'aide de la commune de Villard-de-Lans. Bonjour, monsieur le président. Bonjour, Antoine.
2: Bonjour.
0: Bonjour.
1: Quel a été l'objectif quand ce parcours nocturne, vous l'avez créé, et il date de quand ?
2: Alors, c'est un parcours nocturne qu'on a ouvert au public en fin juin 2025. Et effectivement, l'objectif, c'était avant tout d'offrir aux visiteurs et aux locaux une nouvelle offre culturelle. Parce que c'est vrai que le Vercors, il est très connu de jour pour la randonnée, pour la nature, ouais, en hiver, ouais, pour le ski. Ouais. Mais le soir, il n'y a pas forcément beaucoup de choses à faire. Et une des volontés du projet était d'apporter quelque chose d'un petit peu nouveau sur un horaire atypique.
1: Oui, atypique, c'est le moins qu'on puisse dire. Ça, c'est vrai. Et ça marche bien.
2: Donc, on a eu des super retours du public. Oui. C'est vrai que à Villard-de-Lans, on a beaucoup de touristes qui viennent aussi bien en été qu'en hiver. Donc, c'est une station qui est vraiment vivante. Et ensuite, on est très proche de l'agglomération grenobloise. Donc, on se rend compte qu'on a aussi beaucoup de visiteurs qui viennent de la ville.
1: Ben oui. Et ça tombe bien. Parce que nous aussi, on a des auditeurs, figurez-vous, qui d'Europe 1 qui habite la ville en question. Alors quel était l'objectif ? Alors, parce que je suppose qu'il n'était pas question de transformer ce lieu en parc d'attractions, hein, c'est pas ça. Mais c'était sans doute pour pénétrer la nature qui est assez belle, avec tous les moyens modernes dont vous avez disposé, qui permettent de tout savoir sur ce qui s'est passé, parce que c'est pas simplement récent, mais sur l'histoire aussi de la région, non ?
2: Alors, c'est vrai que c'est un territoire qui est très riche en histoire. Les visiteurs ont l'occasion de faire un voyage dans le temps, donc on va vraiment partir de la formation de la Terre avec la formation géologique du massif du Vercors, qui est principalement fait en calcaire. Et ensuite, on va voyager dans le temps et on va traverser différentes époques. Pour revenir en tout cas à la volonté en fait de créer ce parcours, un des enjeux principaux, c'était vraiment de pas détériorer le site, surtout de pas apporter d'éléments trop artificiels. Donc nous, on n'a pas souhaité faire un parc d'attractions, souhaité utiliser l'existant et l'enrichir. Le site en question, il peut être visité la journée d'exploitation de Vercors en lumière. Les équipements sont intégrés dans la nature, on ne les voit pas, ils sont sécurisés, etc.
1: D'accord.
2: Et quand on arrive le soir, pour ceux qui connaissent le site, c'est un tout nouvel endroit qui se révèle.
3: C'est magique.
1: Et là, le spectacle commence. Très bien, alors justement, Sarah, ça l'intéresse, allons-y.
4: Ça m'intéresse beaucoup. Oui, quand on arrive sur place, à la nuit tombée comme ça, comment est jalonné en fait le parcours ? Il y a ces équipements dont vous parliez, qui balancent quoi ? Des sons, des lumières, avec une petite voix peut-être qui nous accompagne.
2: En fait, il faut savoir que le parcours, il fonctionne toute l'année. Et donc, on a une certaine saisonnalité aussi, parce qu'on doit s'adapter au niveau d'exploitation en fonction de la période. Donc, en été, par exemple, on commence à 21h30 parce qu'il fait nuit assez tard.
1: Ouais.
2: En hiver, on peut arriver à 17h30 pour commencer le parcours. Ensuite, les visiteurs, ils réservent un créneau par créneau de 15 minutes.
1: D'accord.
2: Et quand ils arrivent sur place, ils sont accueillis. On les équipe d'un système de casque audio qu'on fabrique qui est synchronisé avec le parcours en lui-même et les différents effets spéciaux qu'ils vont rencontrer.
1: Voilà. Oui, d'accord.
2: Tout à fait. Et ensuite, nous, on va lisser ce flux de visiteurs pour faire en sorte que les gens, il n'y ait pas de phénomène de surfréquentation, si vous voulez.
1: Non, les visiteurs vont faire le parcours à son rythme. Oui, voilà, je comprends. D'accord.
2: Mais pas les uns sur les autres. Ensuite, ce qui se passe, c'est que on a une douzaine de tableaux. Donc c'est un voyage dans le temps. On va rencontrer différents tableaux, et que ça soit par exemple des piémontais qui ont construit une charbonnière, ou aussi bien se retrouver au milieu d'une rivière souterraine qui explique la formation calcaire du plateau. Et à chaque fois qu'on va arriver dans un de ces tableaux, on va avoir une bande son et une voix off qui va être synchronisée avec ce qu'on voit.
4: Antoine, justement, ça remonte à quelle époque ?
1: Ah ben, ça peut remonter
4: l'histoire.
1: Loin.
0: L'origine, vous avez dit l'origine, la naissance de la Terre, du Vercors.
1: Ah non, mais oui, ça remonte loin. Hein.
2: C'est ça, alors le voyage dans le temps, il commence plusieurs millions d'années avant la vie sur Terre, et il se finit de nos jours, en fait.
4: Ouais. Donc, oui, c'est comme vous avez dit, des visites de

0: présenter une histoire.
1: Je me disais
0: non,
1: combien...
0: Non, le parcours du runner.
2: Ah oui, d'accord.
0: C'est une boucle d'un kilomètre trois. Et étant donné qu'on va s'arrêter à plusieurs endroits pour contempler une animation et écouter des petits morceaux d'histoire, en fait,
2: ça dure 15 minutes
0: du runner.
2: Est-ce que, si j'emploie le terme de séquence, est-ce que ça vous convient, Antoine? C'est-à-dire et chaque séquence dure 15 minutes, j'ai compris, là, ou pas?
0: Non, en fait, non. C'est juste que quand on réserve par créneau 15 minutes, mais ça, c'est les créneaux vraiment de réservation. Mais ensuite, l'expérience elle-même du runner,
2: et
0: 7 heures, elle va être espacée entre certains moments où on va transiter d'un tableau ou d'une séquence à l'autre, et ensuite, à chacune des séquences, on a une ou deux minutes de narration.
2: Ah, ok. Puis alors, j'ai des photos, là, parce que vous éclairez toute la forêt, hein, c'est incroyable.
0: Alors, on n'éclaire pas non plus toute la forêt. Mais
2: là, les photos que j'ai, si, parce que.
3: C'est beau.
2: Et ça scintille de partout. Là, je vois des spectateurs qui sont au milieu de ça, ils ont la tête en l'air. Et au-dessus, il y a des arbres qui sont éclairés, etc.
3: Antoine, c'est pas un parcours sportif, hein, on peut le faire tranquillement, c'est ouvert à tous.
0: Non, donc c'est vraiment quelque chose de grand public. On a, en fait, dans l'histoire et dans la narration, on a plusieurs niveaux de lecture, donc ça va être très bien adapté au jeune public avec des infos pédagogiques et des choses, on va dire, relativement faciles à comprendre. Mais on a aussi des clins d'œil qui sont un peu plus subtils pour des personnes qui
3: pour
0: sont pour des adultes, en fait, pour les grands, tout à fait. Et au niveau du parcours lui-même, même si ça dure une heure, la boucle, elle est relativement courte, elle fait 1,2 km, 1,3 km.
3: Oui.
0: Et il y a très peu de dénivelé et elle est sécurisée, donc il faut juste des bonnes chaussures et faire preuve de bon sens parce qu'on est quand même dans une forêt en montagne, mais sinon il n'y a pas de danger.
3: Vous n'avez perdu personne encore. Tout le monde est revenu.
0: En tout cas, on n'est pas au courant si on a perdu.
3: Bonne réponse.
2: Faites attention, vous mettez les pieds quand la prochaine fois.
3: On est dans le Vercors, faut pas plaisanter.
2: Vous faites ça toute l'année? Oui.
0: On fait ça toute l'année. On est principalement ouvert pendant les vacances scolaires où là on tourne tous les soirs. Et après, on est ouvert les week-ends également toute l'année.
3: Ah, c'est super.
2: Bon, alors je rappelle, hein, le parcours dure, vous m'avez dit 1 heure, 1h15 au moins, parce qu'il faut bien apprécier chaque station. Et vous avez précisé que ça convient à toute la famille, c'est ça?
0: Ça convient à toute la famille.
2: Bon. Bah écoutez, on sait à peu près tout, il n'y a plus qu'à y aller. Merci beaucoup Antoine Eisenstein pour cette balade nocturne. On va vous donner tous les renseignements maintenant, madame, monsieur, parce que ça se passe à Villard-de-Lans, c'est dans le massif du Vercors et c'est en Isère. Au revoir Antoine, merci.
3: Bonne fin de journée. Merci bien.
1: Au revoir.
2: D'autres infos utiles, Gavitz?
3: Alors, le parcours, il est ouvert plusieurs soirs par semaine, comme l'expliquait Antoine. Ça dure environ 1 heure, 1 heure, hein, car il faut compter 17,50 €.
2: C'est pas banal, ça.
3: C'est original, c'est pour ça.
2: Il faut avoir le décor pour ça, puis il faut avoir la bonne idée pour l'exploiter.
3: Ouais, 17,50 € pour les adultes, c'est un peu moins cher pour les enfants. Il y a des packs famille. Il faut réserver sur vercorslumière.com. N'ayez crainte, on met tout sur europe1.fr ou alors aller à l'office de tourisme du Villard-de-Lans.
2: D'accord, un endroit pour dormir si on reste sur place.
3: Alors,
2: ou si on est voisin.
3: Exactement, pas loin. On peut aller à l'hôtel du centre avec le petit resto qui va bien. Une adresse familiale, il y a des chambres simples, sympas, 69 €. Ça va, c'est très bon accueil. À partir de 26 € le midi.
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2: Oui, toutes les cultures. Et pour cette balade maintenant avec vous, Sarah Doraghi, on remonte le temps. Jusqu'aux années 80, on a l'impression que c'était il n'y a pas longtemps, quand même. Hein. Une décennie qui a été particulièrement riche dans de nombreux domaines artistiques, non?
1: Ah oui, William, dans la musique, dans la mode, dans l'art contemporain, dans la photo, etc., etc. Ce fut, pendant cette décennie, une explosion de talents, et c'est vraiment, justement, ce que vous propose de voir le musée de la collection Lambert à Avignon. Les années 80, c'est une période charnière aussi, où les artistes, mais pas seulement eux, ont bouleversé le paysage culturel, mais aussi politique. Voilà, c'est une décennie très dense, quoi.
2: Oui, très bien. Et pour en savoir plus, nous sommes justement en ligne avec Stéphanie Barr, qui est directeur délégué à la collection Lambert et est commissaire de l'exposition. Ça tombe bien. Bonjour, monsieur le commissaire. Bonjour, Stéphane.
5: Bonjour.
1: Bonjour.
2: Alors, vous avez intitulé cette exposition « Images au pluriel ». Corps au pluriel et pouvoir au singulier. Est-ce que vous pouvez nous expliquer pourquoi vous avez fait ce choix? Et est-ce que ça veut dire que ça englobe de très nombreuses disciplines, c'est ça?
5: Oui, c'est un choix qui permettait d'avoir une triple manière de nommer ces années 80, parce qu'à regarder au plus profond de la collection d'Yvan Lambert, mais aussi au plus profond de l'histoire des années 80, il était vraiment très étonnant de se rendre compte que ça pouvait être une décennie qui était la répétition générale de ce qu'on vit aujourd'hui.
2: Ah ouais ?
5: Sur un point de vue politique d'abord, notamment aux États-Unis avec l'arrivée de Ronald Reagan au pouvoir et de beaucoup de conseillers qui seront des maîtres à penser de Donald Trump. Avec l'arrivée d'un nouveau conservatisme, cette espèce d'idée d'une nouvelle financiarisation des marchés, de la communication, de l'arrivée de l'image dans le champ de nos sociétés, c'était des années qui nous ressemblaient beaucoup. On n'a pas les écrans, on n'a pas les téléphones portables encore, ni les smartphones, mais c'est un moment où cette idée de l'image qui nous contrôle, cette image qui nous vend du produit, cette image qui vend des corps jeunes fiers de leur réussite, est un moment qui, de près ou de loin, nous ressemble beaucoup.
2: Oui. Mais
5: à travers les artistes, on a, j'allais dire, les meilleurs archéologues de l'histoire, et on a toute une génération très créative qui explose dans plein de domaines, la musique, peinture, la photographie, la sérigraphie, la danse,
2: la mode aussi, oui.
5: La mode, bien évidemment, qui vont au même moment vouloir rendre compte de cette société-là et essayer de faire émerger des nouvelles manières de regarder qui nous sommes.
2: Mais alors, il faut rappeler quand même que la collection Lambert, puisque ça s'appelle comme ça, c'est un musée d'art contemporain. Hein. Est-ce que, par exemple, l'art contemporain s'est particulièrement développé là, pendant ces années-là, et puis grâce à qui on connaît peut-être les noms?
5: C'est un moment de grande médiatisation de l'art contemporain où le grand public commence à s'intéresser à l'art, la communication, la publicité, la mode. Et oui, vous avez Jean-Michel Basquiat, bien évidemment, qui est le grand peintre majeur de cette génération, ou Miquel Barceló, le catalan très connu en France.
2: Barceló,
5: mais toute une série de photographes qui sont en ce moment à l'affiche, notamment à Paris. Je pense à Nan Goldin, que vous avez au Grand Palais à la Salpêtrière. Nan Goldin, c'est une des grandes artistes qui a été défendue par Yvan Lambert et dont nous présentons toute une série d'œuvres des années 80 et un de ses célèbres diaporamas.
2: Bon, avant de céder la parole à Sarah qui a quelques questions à vous poser, vous pouvez nous rappeler juste qui était Yvan Lambert?
5: Alors Yvan Lambert, c'est un des grands galeristes de la seconde moitié du XXe et du début du XXIe siècle, qui a encore une librairie à Paris et qui est un des plus grands collectionneurs d'art contemporain, qui a fait don à l'État français en 2012 des œuvres majeures de sa collection, qui ont intégré les collections publiques maintenant.
2: Bien sûr, bien sûr. Sarah.
1: Oui, je me disais, comment vous avez organisé le parcours de l'expo? Est-ce que c'est vraiment par discipline artistique? C'est chronologique? C'est comment?
5: C'est plutôt une exposition qui est organisée par mouvement, par climat, où les artistes sont très mélangés. Les deux axes, c'est d'abord un retour à la peinture figurative très expressive, notamment à travers Jean-Michel Basquiat ou Robert Combas en France.
2: Oui, Combas,
5: on revient à une peinture colorée, à une peinture qui exulte, alors qu'on avait dit que la peinture était morte. Et dans un même moment, c'est l'arrivée de beaucoup de femmes, d'ailleurs, sur le marché de l'art et dans les institutions, ce qui est un peu inédit, qui, elles, vont s'intéresser davantage à la photographie, à des procédés de reproduction, et qui vont essayer de décrypter comment la communication impacte nos vies, comment la publicité impacte nos vies et comment ça a un pouvoir sur nos corps et sur nos esprits.
2: D'accord, Gavin.
3: Stéphane, est-ce que dans de nombreux domaines, il y a des artistes qui ont jailli dans ces années-là et qui sont encore aujourd'hui célèbres? Alors, on a donné des noms, hein, Combas,
2: Basquiat,
3: Nan Goldin. Est-ce qu'il y en a d'autres?
5: Alors oui, après, quand les artistes sont célèbres très souvent dans le monde de l'art contemporain, mais vous avez Christian Boltanski en France, qui est mort il y a très peu d'années, qui est une de nos gloires et qui émerge bien avant les années 80, mais qui a des œuvres très importantes dans notre collection qui datent de ce moment-là. Et je pense à beaucoup de femmes comme Barbara Kruger, qu'on retrouve avec ses images, qu'elle produit d'abord sur des panneaux publicitaires dans l'espace public et qui ensuite rentrent dans les galeries, et que beaucoup de jeunes gens ont redécouvert après les scandales MeToo, parce que c'était des artistes qui se posaient déjà ces questions-là de comment déconstruire un peu la société patriarcale. Mais vous avez aussi un peintre comme Robert Combas, bien sûr, qui est encore en activité, ou Francesco Clemente, qui aura beaucoup de succès à New York.
2: Alors les années 80, c'est aussi, vous l'avez dit, une explosion des images, toutes les images, la photographie et la vidéo. Est-ce qu'il est question de ça aussi dans l'expo?
5: Il y a toute une série d'artistes qui se tournent vers la vidéo, parce que c'est le médium de la représentation à travers la télévision notamment. Et notamment, nous, on a une artiste qui est américaine que les gens connaissent un peu moins en France, qui s'appelle Sarah Charlesworth, qui est partie de ce qu'on a appelé la Picture Generation, cette génération de l'image, qui va essayer de décrypter le pouvoir de l'image. Et c'est une œuvre très importante qu'on a parce que c'est une œuvre où Sarah Charlesworth filme en plan fixe à la Galerie des Offices, l'iconique tableau, mais qui ne l'était pas à l'époque, d'Artemisia Gentileschi, cette peintre de la Renaissance qui peint Judith qui décapite Holopherne.
2: Sarah ?
1: Oui, on disait aussi au début que les années 80 ont été aussi une décennie, en fait, au cours de laquelle des mouvements politiques et sociaux se sont épanouis. Est-ce que l'Expo parle de ça aussi ? Et avec quel genre d'artistes, si c'est le cas ?
5: Alors, l'Expo parle complètement de ça, parce que je disais que c'est la répétition générale d'aujourd'hui, c'est qu'on a à la fois l'extrémisme en politique qui vient sur le devant de la scène, et notamment la politique de Reagan qui va totalement saccager tous les espoirs du Summer of Love, et en même temps, on a un moment d'épanouissement de toutes les luttes féministes, les luttes queer, qui commencent à venir de manière plus spectaculaire sur le devant de la scène.
2: D'accord.
5: Et j'allais dire qu'on est un peu dans un clivage tel qu'on le vit aujourd'hui, de luttes qui s'entrecroisent.
2: Gavin, c'est une dernière question.
3: C'est une question très compliquée. Si vous deviez résumer l'Expo en une seule œuvre, est-ce que c'est possible ? Est-ce qu'il y en a une qui résume les années 80, selon vous ?
5: C'est une œuvre de Barbara Kruger, où c'est un photomontage qui fait 6 mètres de large par 3 de haut. On a une main sur laquelle repose un oiseau, et il y a marqué en rouge, en énorme, « Talk to me », parle-moi. Et c'est vraiment ça, c'est « Fais-moi confiance, parle-moi, mais si je fermais la main, tu pourrais t'écraser ». Je pense qu'il faut quand même mentionner qu'on est en plein anécida, et qu'on est dans une génération où les corps exultent, mais les corps meurent aussi. Et le corps devient vraiment un enjeu politique et il ne cessera de l'être jusqu'à aujourd'hui.
1: Mais est-ce qu'on écoute de la musique pendant le parcours ?
5: J'ai fait une playlist qu'on n'écoute pas pendant le parcours, mais qu'on écoute à la librairie, qui va de 77 à 94, et qui passe par Television, Grace Jones, Depeche Mode, jusqu'au groupe de Jean-Michel Basquiat et Sonic Youth, par exemple.
3: Elle est en ligne sur votre site internet ou pas ?
5: Elle n'est pas encore en ligne sur notre site internet.
3: Ah, ça peut être une idée.
5: Nous allons la partager sur une des plateformes très connues.
2: Voilà, merci beaucoup à cette exposition à la collection Lambert à Avignon. C'est très varié, comme vous l'avez entendu, et ça concerne de nombreuses disciplines artistiques et permet de bien comprendre l'importance de cette décennie. Merci Stéphanie Barre d'avoir été avec nous. Je rappelle que vous êtes le directeur délégué à la collection Lambert et le commissaire de cette exposition. Voilà, au revoir, bonne journée à vous.
1: Au revoir, merci.
2: Au revoir. Quelques infos pratiques, Sarah.
1: Petit rappel, William, exactement. Il s'agit de l'exposition Images, Corps et Pouvoir. Elle est à découvrir en ce moment à la collection Lambert, comme vous venez de le dire, à Avignon. Et toutes les infos sont à retrouver, évidemment, sur notre site europe1.fr.
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10: Europe 1, il est 6h30, le journal avec Antoine Bienveau. Bonjour Antoine.
11: Bonjour à tous. À la une ce matin, le sud-est de la France en proie aux incendies. 200 hectares de végétation déjà ravagés dans le Var, 500 hectares partis en fumée en Corse. Les pompiers ont lutté toute la nuit. Tous les détails dès le début de ce journal. La loi d'urgence agricole dans sa dernière ligne droite à l'Assemblée. Aujourd'hui, les députés doivent se prononcer pour la dernière fois sur la version finale du texte ce soir. Un projet de loi conçu pour répondre à la colère agricole mais qui suscite toujours la controverse dans la classe politique. Et puis la Coupe du Monde de football a rendu son verdict. L'Espagne a remporté le plus prestigieux des trophées hier pour la deuxième fois de son histoire face à l'Argentine. La fête à Madrid, la désillusion à Buenos Aires. Nous vous ferons revivre l'épilogue de ce mondial en fin de journal.
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11: L'actualité ce matin, ce sont donc d'abord ces incendies qui grignotent le sud-est de la France. Plusieurs départs de feu ont été recensés hier en Corse et dans le Var, notamment dans la commune de Tarado, près de Draguignan. Toute la nuit, plus de 600 pompiers sont restés mobilisés dans le secteur pour tenter de maîtriser les flammes qui ont déjà parcouru 200 hectares. En prévention, 150 habitations ont été évacuées en urgence car les conditions météorologiques dans le département en vigilance orange canicule et confronté à une extrême sécheresse suscitent l'inquiétude. Caroline Baudry.
12: Le vent et la sécheresse ont attisé les flammes entre Tarado et les Arcs. 4 maisons ont brûlé, 9 ont été impactées et 150 personnes ont dû quitter leur logement. Stéphane Nepper est officier de communication des pompiers du Var.
13: À 18h, on recensait environ 110 personnes qui ont été accueillies à la salle polyvalente des Arcs. Évacuées sur demande des pompiers et avec le concours des forces de l'ordre, car le feu se rapprochait dangereusement des habitations.
12: Les routes menant aux Arcs ont été fermées à la circulation. Les trains qui relient cette commune à Toulon ont été annulés. C'est donc toute la ligne SNCF qui relie Nice à Marseille qui a aussi été perturbée hier soir.
11: Caroline Baudry et la SNCF assurent de son côté espérer un retour à la normale du trafic dans la matinée entre Nice et Marseille. Hier, certains passagers sont restés bloqués plus de 5 heures à bord d'un TGV avant de finalement revenir à leur point de départ en gare de Nice. La politique à présent avec un texte très attendu qui arrive sur les bancs de l'Assemblée aujourd'hui. Le projet de loi d'urgence agricole doit être soumis à un ultime vote des députés ce soir. Présenté comme une réponse à la grogne des agriculteurs cet hiver, le texte prévoit notamment des mesures pour faciliter le stockage de l'eau, l'abattage du loup et la réintroduction de certains pesticides. Autant de propositions qui ont suscité l'opposition ferme de la gauche, mais que les sénateurs LR ont bien maintenues dans la version finale du texte. Alexandre Chauveau.
14: Si le texte était voté par les deux chambres, plusieurs filières pourraient bénéficier d'une dérogation pour réutiliser certains pesticides. Sur avis de l'Agence nationale de sécurité sanitaire, les cultures de betteraves, de pommes, de cerises ou de noisettes pourront ainsi à nouveau avoir recours au flupyradifurone ou à l'acétamipride, deux insecticides de la famille des néonicotinoïdes, autorisés en Europe mais interdits en France. Leur utilisation avait été autorisée par la loi Duplomb, mais censurée par le Conseil constitutionnel l'été dernier. Dans ce nouveau texte, la dérogation de l'État ne pourra excéder un délai de 3 ans. Les parlementaires ont également validé en commission mixte paritaire le doublement des capacités de stockage d'eau à usage agricole d'ici 2035, les fameuses méga-bassines décriées par les écologistes mais réclamées par les agriculteurs. Les procédures de construction ont notamment été simplifiées. En cas d'approbation par les deux chambres, néanmoins rendue incertaine par la réécriture des sénateurs, le gouvernement espère voir plusieurs mesures entrer en vigueur dès cet été.
11: Alexandre Chauveau du service politique d'Europe 1 et le Sénat, lui, se prononcera sur ce texte dès demain, après donc le vote des députés ce soir. L'information était attendue, elle a bien été confirmée. Hier soir, les ossements retrouvés jeudi dans le Tarn sont bien ceux de Delphine Jubilard. Selon l'Institut de recherche criminelle de la Gendarmerie nationale, ces ossements appartiennent au bas du corps de l'infirmière tuée par son compagnon Cédric Jubilard fin 2020. Les routes de la drogue seraient-elles en train de s'inverser? C'est une information Europe 1 que nous vous dévoilons ce matin. La France serait en passe de devenir un pays exportateur de stupéfiants. Les services de police constatent une hausse des flux de drogue qui quittent désormais le territoire français vers le Maghreb. Cocaïne, ecstasy, MDMA, les trafiquants de l'Hexagone se muent désormais en transitaires. William Molinier.
15: La France est d'abord une porte d'entrée pour les stupéfiants, mais elle devient aussi une plateforme de départ. Selon une note de l'Office anti-stupéfiants qu'Europe 1 a consulté, les trafiquants utilisent les infrastructures françaises pour alimenter le Maghreb. Les drogues de synthèse sont en première ligne. L'année dernière, plus de 7 millions de comprimés ont été saisis en France. Or, près de la moitié de l'ecstasy intercepté était destinée à l'export vers le Maghreb. Les convois empruntent principalement les autoroutes avant de rejoindre les ferries au départ de Marseille, parfois cachés dans des véhicules ou des poids lourds. Plus ponctuellement, les trafiquants utilisent aussi des mules par avion ou des colis postaux. Le Maroc semble être une destination privilégiée. En novembre dernier, 102 kilos d'ecstasy ont été découverts dans un camion marocain sur l'autoroute A1. Plus récemment, 39 kilos de cannabis destinés au royaume chérifien ont été interceptés à Roissy. Pour les enquêteurs, ces saisies confirment une tendance de fond. La France n'est plus seulement un marché de consommation, elle devient aussi de plus en plus une zone de transit pour une partie du Maghreb.
11: Les explications de William Molinier du service police-justice d'Europe 1. À l'international, l'armée américaine annonce la mort d'un troisième de ses soldats en Iran. Le militaire a été tué samedi en tentant de désamorcer un drone iranien qui n'avait pas encore explosé, selon le Pentagone. En représailles, les États-Unis ont pour la 9e fois consécutive durement bombardé la République islamique cette nuit. Réponse immédiate des gardiens de la révolution qui assurent avoir visé des avions américains dans un aéroport de Jordanie proche de la frontière israélienne. L'Iran qui dit aussi avoir arrêté au moins 2 nouveaux navires dans le détroit d'Ormuz ces dernières heures. Ils nous avaient laissés sans voix en demi-finale. Les voici désormais sur le toit du monde. Les Espagnols ont remporté hier soir la Coupe du Monde de football pour la 2e fois de leur histoire. Victoire 1-0 en prolongation face à une Argentine méconnaissable et très peu inspirée offensivement. 4 ans après leur sacre au Qatar, les coéquipiers de Lionel Messi ratent donc de peu un doublé historique. Marie Roustan, vous êtes la correspondante d'Europe 1 en Argentine et on imagine forcément l'amertume qui règne dans les rues de Buenos Aires.
16: À Buenos Aires, les supporters ont le regard dans le vide. La déception est à la hauteur de la confiance qu'ils plaçaient dans leur équipe. Une confiance aveugle, comme Barbara et Natalia.
17: On est sous le choc. On va y mettre du nôtre pour ne pas flancher. Mais on était convaincus qu'on allait gagner.
18: Je ressens de la tristesse. De la tristesse parce qu'on sait que c'est la dernière de Messi.
16: Mais il y a aussi des scènes surprenantes de joie, de danse, de chant. Dans la rue, les voitures klaxonnent presque comme si l'Argentine avait gagné.
19: Je suis fier de ce que nous sommes comme pays. Le cœur, l'identité de ce pays, c'est ça. Qu'on gagne ou qu'on perde, ça sera au moins les perdants les plus beaux du monde. C'est ce que nous sommes, le soutien, la passion, l'amour du drapeau, quoi qu'il arrive, toujours là, fidèle, c'est ça qu'on représente.
16: Les Argentins, bons perdants, se préparent maintenant à recevoir Lionel Messi et ses coéquipiers à la maison.
11: Marie Roustan à Buenos Aires pour Europe 1. Des nouvelles de nos Français qui, eux, sont à présent en vacances après leur défaite en petite finale face à l'Angleterre samedi. Un petit peu de repos avant la reprise des championnats dans un mois et surtout avant l'arrivée du très attendu successeur de Didier Deschamps. Zinedine Zidane reprendra la tête des Bleus à partir du mois de septembre. Un immense défi dont Zizou a toujours rêvé, Cyril de la Morinerie.
20: Oui, depuis son départ du Real Madrid il y a 5 ans, Zinedine Zidane a refusé toutes les offres, patientant pour succéder à Didier Deschamps. Son palmarès parle pour lui, champion du monde, d'Europe, ballon d'or, comme joueur, 3 ligues des champions d'affilée comme entraîneur. Ce n'est pas le plus bavard, mais sa méthode a fait ses preuves en Espagne, rappelle le journaliste Juan José Dorado.
21: Il inspire le respect. Au début, on avait du mal à savoir s'il allait avoir du succès, parce qu'on le trouvait assez effacé, mais en fait, son caractère très humain est très proche des joueurs font de lui une méthode qui pourrait s'imposer dans le vestiaire de la sélection française.
20: Et l'arrivée de Zidane va insuffler un nouvel élan à l'équipe de France, confirme le consultant d'Europe 1, Alain Giresse.
22: Il va tenir un discours qui sera totalement différent de celui de Deschamps. Chaque joueur va percevoir le super entraîneur du Real Madrid, le très grand joueur de l'équipe de France, Zinedine Zidane. Il va impulser autre chose qui lui appartient et qui fera que ça va créer une nouvelle dynamique pour cette équipe de France.
20: Zidane devrait débarquer avec ses adjoints. Son ami Fabien Barthez pourrait prendre en charge les gardiens. Premier match de Zizou sur le banc de touche de l'équipe de France, le 25 septembre en Turquie, en Ligue des Nations.
11: Les précisions de Cyril de la Morinerie pour Europe 1.
10: Merci Antoine. Retour de l'info avec le journal à 7h et Europe 1 matin de 7h à 9h avec Alexis de la Fléchère. À suivre, retrouvez de nouvelles balades en France avec William Lémergie. Vous êtes bien sur Europe 1. Bienvenue et bon début de matinée.
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5: Pour la balade dans les expressions françaises populaires, voici une expression qui est entrée dans notre vocabulaire au début du XXe siècle. C'est une expression assez politique finalement et plutôt critique, Sarah, non ?
6: Tout à fait, William. Oui, l'expression, c'est l'œil de Moscou. Vous savez, on l'entend, hein, quand on vous dit ça aujourd'hui encore, ça veut dire que vous êtes une sorte d'espion,
5: que vous
6: enquêtez discrètement, sournoisement même peut-être, pour une puissance quelconque, un chef, quoi, qui a besoin de tout savoir, même si c'est indiscret, surtout d'ailleurs, si c'est indiscret.
5: Oui, mais quand même, ce qu'on appelle l'expression l'œil de Moscou à l'origine, est-ce qu'on disait ça à propos de quelqu'un ?
6: Bah oui, dans les années 20, la révolution soviétique était bien installée et elle souhaitait étendre son influence au-delà de ses frontières. Et très vite, le pouvoir central à Moscou envoie qui ? Des observateurs, autrement dit, des camarades.
5: Camarades. Oui, mais ça, c'était normal, c'était pas des espions, c'était
6: Attendez,
5: une visite naturelle.
6: Je finis ma phrase, j'en ai pas pour
5: entre
6: longtemps.
5: Entre membres d'un parti.
6: Non, c'est vrai, mais il envoyait des camarades pour rendre visite à d'autres partis installés en Europe, en France par exemple, eh bien figurez-vous que chez nous, on raconte que Moscou va charger un certain Jules Humbert Droz.
5: C'est la légende qui dit ça.
6: La légende rapporte que, oui, bien sûr, le fondateur du Parti communiste suisse, eh bien, de surveiller de très près la ligne du Parti communiste français de façon à ce qu'elle respecte bien celle de son homologue soviétique. Donc, il aurait ensuite fait, après chacun de ses passages en France, des rapports à Moscou. Et donc, c'est comme ça que l'on a créé l'expression « l'œil de Moscou » après la guerre froide. Voilà.
5: Oui, quand on voyait Jules Humbert, on disait « fais gaffe ».
6: Ah, c'est lui, voilà.
5: Non seulement c'est l'œil de Moscou, mais c'est l'oreille aussi, l'oreille.
6: Voilà, exactement. Et pendant des années, souvenez-vous, on disait aux communistes français qu'ils étaient totalement affiliés à la République soviétique. Il y avait même des Français célèbres qui se rendaient à Moscou et qui étaient fort bien accueillis. Souvent, souvenez-vous, je ne sais plus, il y avait Montand, Signoret. Et ils avaient fait un voyage très critiqué, je pense.
5: Très critiqué, mais très bien reçu à Moscou.
6: C'est ça.
5: Alors, donc, l'expression l'œil de Moscou est devenue ensuite proverbiale. Et après, ça concernait toute personne qui mettait son nez dans vos affaires et qui était missionnée, par exemple, par le supérieur hiérarchique ou par le concurrent. Voilà. Alors aujourd'hui, évidemment, l'œil de Moscou, ça peut être toutes sortes de réseaux sociaux.
6: Oui,
5: l'œil de Moscou, il n'a pas disparu, il a multiplié son gars, il voit tout et partout.
6: Il a muté.
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5: Pour la balade de plein air, aujourd'hui, on vous propose de partir dans le département de la Vienne qui accueille déjà, vous connaissez, le Futuroscope. Eh bien, juste à côté, là, il y a un nouveau parc qui est aquatique, lui, et il s'appelle tout simplement Aquascope de Gavins.
7: Oui, et comme son voisin, donc le Futuroscope,
5: c'est un voisin et un cousin ?
7: Oui, c'est carrément la même famille. Il n'arrête pas de créer de nouvelles attractions. Et là, ce parc aquatique, il joue sur le même tableau, et on peut même s'amuser avec le mot tableau. C'est-à-dire qu'ils font à travers de la vidéo, des effets spéciaux, des projections lumineuses, tout ça dans l'eau. C'est complètement fou. Et on a des toboggans qui sont autour et vous pouvez, en quelque sorte, plonger dans des vagues rugissantes, mais surtout plonger dans des œuvres d'art.
5: Et pour en savoir encore plus, nous sommes en ligne avec Rodolphe Boin. Bonjour Rodolphe Boin, vous êtes le directeur général de Futuroscope Expérience.
8: Bonjour.
4: Bonjour.
5: Alors, je le disais, vous utilisez tous les moyens modernes, et Gavin se confirme à votre disposition pour rendre cette activité la plus attrayante possible. Alors, bien sûr, on glisse dans des toboggans. J'ai là une photo, mais j'en avais jamais vu des aussi, aussi haut et aussi
7: toboggan.
5: Ça doit tourner un maximum. Expliquez-nous comment vous avez utilisé la vidéo, les effets spéciaux pour faire un parc, finalement. J'ai cru comprendre que c'est plutôt un parc du 21e siècle, c'est ça ?
8: C'est gentil de le dire, c'est ce qu'on a essayé de faire en tout cas. Et visiblement, ça rencontre son public puisque on refuse du monde, donc on va réfléchir à l'agrandir. L'objectif, c'était de faire rentrer une nature d'expérience qui est donc un parc aquatique avec les codes des parcs aquatiques. Et donc des toboggans, une piscine à marques, des choses qui existent, mais en le faisant un peu différemment, parce qu'au parc du Futuroscope, on essaye de faire les choses différemment, parce qu'on est dans une zone de chalandise qui est relativement faible, donc il faut qu'on soit innovant. Et donc on a essayé de réinjecter les codes et les chromosomes que maîtrise le parc du Futuroscope depuis 40 ans, et donc la grande et belle image, et on a essayé de marier du mapping, la grande et belle image avec...
5: Ah justement, mais oui, c'est ça qui est bien, vous avez associé l'eau et l'image, hein, c'est-à-dire...
8: Exactement, et donc tous les techniciens nous ont dit que c'était pas possible. C'était pas possible de faire de la grande et belle image en milieu chloré, parce que les vidéoprojecteurs n'allaient pas bien fonctionner, et nous, on nous dit que c'est pas possible, ça nous excite un peu, on essaye de faire. Et donc nous avons peut-être réinventé un petit peu le genre, d'ailleurs on essaye... déjà, de nous copier un petit peu en Amérique et en Asie. Donc c'est un franc succès, et d'ailleurs on a reçu le prix du meilleur parc aquatique du monde.
7: Ah, génial, bravo.
5: Ah oui.
7: Cocorico.
5: Ah bon, mais c'est comme...
7: C'est unique au monde, ce que vous avez créé.
5: Non, mais parce que là, bon, je vois les toboggans, je dis et je le redis, j'en avais jamais vu de cette taille-là, quoi.
8: Oui, il y a une très forte densité de toboggans. On en a 10, ce qui est beaucoup. Mais j'allais dire, il y a d'autres parcs aquatiques qui ont aussi une densité. Alors en France non, mais en Europe.
5: Oui, mais avec l'eau, la lumière, la vidéo, ça, je suis pas sûr.
8: Mais nous avons une zone effectivement, qui est une zone immersion qu'on appelle nous dans notre petit nom de code immersion, qui est absolument unique au monde. Où en gros, on est face à la grande et belle image avec des effets spéciaux, et la seule différence, c'est qu'on est en maillot de bain.
7: C'est génial.
6: Alors justement, à propos de noms de code, j'ai vu la description écrite de certaines attractions, mais si vous nous les racontez, c'est encore mieux. C'est quoi la crique ?
8: Alors la crique, c'est un des 20 endroits que avons créé, et donc la crique, alors c'est fait de ce qu'on appelle des faux rochers, donc là je vais perturber un petit peu le rêve, mais dévoiler néanmoins un certain nombre
7: des
8: de
7: coulisses.
8: Choses. On est sur une petite zone où on passe, alors ça dure 10 secondes, mais c'est relativement bluffant. On est entre des véritables rochers avec une espèce de petite bruine qui fait qu'on a une espèce de sensation d'un élément un peu naturel, alors que évidemment tout ça a été fait d'effets spéciaux. C'est difficile à raconter, il faut...
5: Ah non, il faut y aller,
7: vivre.
5: Mais il faut se...
6: Et la rivière, c'est aussi compliqué ou c'est plus facile à raconter ? La rivière,
8: c'est un petit peu plus classique. Donc on est sur une bouée. Il y a un courant naturel qui vous emmène, et donc vous pouvez vous délasser. Mais on passe à des endroits qui n'existent pas ailleurs. Donc c'est fait de c'est fait d'une multitude de surprises. J'ai beaucoup amusé à faire ça. Bon,
5: je m'en doute. Nous on s'amusera à y aller. Mais c'est bien. Il faut expliquer un peu. Il faut suggérer, mais on raconte pas tout. Le plus simple pour les auditeurs d'Europe 1, c'est de se déplacer. Gavin.
7: Il y a un endroit aussi. Il y a des météorites, non, qui nous tombent dessus. Je crois que c'est assez surprenant. Mais il y a aussi les toboggans. On le disait. Et il y en a un qui est complètement surdimensionné où on descend très très rapidement, on est à quelle hauteur et à partir de quel âge on peut faire ces attractions ?
8: 19 mètres, donc ça c'est le toboggan qui est le plus haut, donc c'est une grosse bouée où on peut être à 4, parce qu'on a l'ambition de faire en sorte qu'on puisse consommer
7: en
8: famille, évidemment, c'est ça l'objectif.
7: 19 mètres ?
8: Un des objectifs, 19 mètres, oui. Et un des objectifs, c'était effectivement de faire en sorte que les plus petits puissent le faire, donc dès 3 ans c'est possible.
7: Ah ouais, dès 3 ans, pas mal. Et vous, donc 19 mètres, et après, vous avez dit combien de toboggans ?
8: Alors, il y en a une très grande tour où nous en avons 8, et ensuite, on a une zone enfant où on en a 3 en complément. Donc, les 8 toboggans, il y en a 3 qui partent à 19 mètres, puis ensuite, pour les moins courageux, entre guillemets, même si tout ça est accessible, et ensuite des paliers à 12 mètres, puis à 8 mètres.
4: Oui, il y a les moins courageux et pour les plus petits aussi, parce qu'il faut peut-être dire qu'il y a des endroits un peu plus calmes, non ?
8: Exactement. Ce parc-là est fait de 3 zones différentes. Donc, une zone pour les tout petits, donc là, pour le coup, accessible dès 1 an, pas de difficulté, et c'était ça l'objectif. Une zone un peu plus classique, on a des piscines à vagues et des choses de ce type-là. Et une zone que nous avons inventée de toutes pièces, qui est la zone immersion, où on a la grande et belle image, où nous avons des bouillonnements d'eau qui sont en synchronisation avec un film que nous avons créé, avec un personnage qui s'appelle Cracky, qui est une petite pieuvre.
5: Et on parlait de cousinage avec Futuroscope, c'est effectivement la même famille, vous n'êtes pas très loin physiquement ?
8: C'est la même entreprise hein, qui gère ça, et on est à 40 mètres. Donc,
5: et donc on peut faire les deux, quoi. C'est ça que je voulais
8: exactement,
5: dire.
8: Exactement, c'est ça l'objectif. L'objectif, c'est, dans le plan stratégique, c'est faire venir de plus loin, faire rester plus longtemps et s'installer comme étant définitivement une destination de court séjour. Et donc, on a réinventé cette nature d'expérience pour faire en sorte que nos clients restent plus longtemps. Et on constate qu'on a multiplié par 3 les personnes qui viennent nous voir 3 jours. Donc, nous ne sommes plus un parc de loisirs ou un parc d'attractions qui se consomme à la journée. Il faut véritablement rester. Et nous avons créé des hôtels thématisés.
5: C'est ça. Et il y a des espaces hôteliers, si j'ose dire.
7: On va en parler aussi.
5: Évidemment.
8: 1600 chambres,
5: Moi, je disais espace hôtelier, c'est 1600 chambres, c'est quand même énorme.
7: Et moi, mon hôtel préféré à côté, c'est le Station Cosmos, testé, approuvé. J'avais l'impression de partir sur Mars en venant dormir dans cet hôtel qui est absolument magique.
8: Et je vous remercie.
5: Alors, merci beaucoup. Vous avez compris qu'il s'agit d'un nouveau parc aquatique et qui ne ressemble à aucun autre. Alors, on est immergé à la fois dans l'eau et dans des projections lumineuses. Ça s'appelle l'Aquascope. Et comme son cousin, le Futuroscope, c'est situé dans la Vienne et c'est tout près de Poitiers. Merci, monsieur le directeur général. Merci, Rodolphe. Bonne journée à vous.
7: Au revoir.
4: Enfin.
5: Alors, Gavin.
7: Alors, pour aller à l'Aquascope, on réserve son billet sur le site internet de l'Aquascope, qu'on va indiquer sur europe1.fr. Et il faut compter à partir de 31,20 €, c'est précis, par personne, pour aller dans ce bel espace.
5: Il y a le Cosmos dont vous venez de parler.
7: Oui, il y a plein d'hôtels autour. Et il y a le Station Cosmos, allez-y, parce que c'est comme une base spatiale, plus vraie que nature. Et pour le petit déjeuner, c'est assez rigolo. Il y a une espèce de roller coaster, comme dans un parc d'attractions, qui vous livre votre café. Sans le renverser, c'est assez génial. Tout ça sur votre table, à partir de 220 €.
5: Ce que nous ne savons pas faire.
7: Non, ce qu'on ne sait pas faire, mais à l'Aquascope.
5: Sans le renverser.
4: Vous me regardez?
7: Mais à l'Aquascope et au Futuroscope, on sait le faire. À partir de 220 € la nuit par personne et avec
5: 1600 chambres, c'est énorme.
7: 1600 chambres, c'est énorme.
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1: C'était Te rencontrer encore de la jeune chanteuse Estelle.
2: Bonjour à tous, chers auditeurs, chères auditrices. Merci d'être fidèles à Europe 1 Matin. Très heureux de vous accompagner, vous informer. Je suis à vos côtés toute la semaine et toute la semaine d'après même. J'ai cet honneur de vous accompagner pendant deux semaines. Donc, je suis gâté. 7h-9h, Europe 1 Matin, c'est parti. Deux heures de direct avec, à mes côtés, Marilyn Hérault. Bonjour Marilyn.
1: Bonjour Alexis, bonjour à toutes et à tous.
2: Vous êtes en forme, Marilyn?
1: Ah oui, en pleine forme.
2: La tendance météo avec vous.
1: Toujours 6 départements, vigilance orange, canicule, 10 en jaune et un vrai contraste thermique nord-sud. Tout le détail dans un instant.
2: Météo complète dans un instant. Donc, nous sommes le lundi 20 juillet. Dans l'actualité aujourd'hui, le sacre de l'Espagne. Les Espagnols, champions du monde de football. L'Espagne a dominé, l'Espagne a maîtrisé et l'Espagne a fini par marquer 1-0 dans les prolongations. La Roja, sur le toit du monde, décroche sa deuxième étoile. Incroyable équipe qui s'offre un triplé. Historique, champion d'Europe, l'Espagne champion olympique, championne du monde. On va y revenir dans vos journaux, bien sûr, ce matin. L'actualité marquée également par cette annonce hier du procureur général de Toulouse. Les ossements retrouvés jeudi dans le Tarn, sur les indications de Cédric Jubilard, sont bien ceux de son épouse Delphine disparue fin 2020. Mais comment les experts de la gendarmerie sont-ils parvenus à identifier Delphine Jubilard à partir de deux fémurs retrouvés près de 6 ans après sa disparition? Comment ont-ils réussi à faire parler les ossements d'un défunt en seulement 4 jours? Et surtout, est-ce qu'on peut encore espérer que la science dans cette affaire? Réponse dans 10 minutes avec Bernard Marc, médecin légiste. Il est mon invité sur Europe 1 ce matin. Rendez-vous après le journal. Et puis 8h10, la grande interview CNews Europe 1. Pierre de Villeneuve reçoit Franck Alizio, député du Rassemblement National des Bouches-du-Rhône. Mais d'abord, la météo avec vous, Marilyn. Encore des vigilances canicules, mais une vraie différence entre le nord et le sud ce lundi. Hein.
1: Oui, Alexis, côté vigilance, il y a 6 départements encore en orange canicule. Hein. L'Hérault, le Gard, les Bouches-du-Rhône, le Var et les deux Corses. Et 10 en jaune des Alpes-Maritimes, Haute-Garonne, Garonne, Aude, Haute-Pyrénées, Pyrénées-Orientales, Lozère, Vaucluse et Tarn. Et 5 départements sont en vigilance jaune-orage encore. Hein. Lozère, Pyrénées-Orientales, Ariège, Haute-Garonne et Haute-Pyrénées. Alors côté ciel, il y a des nuages bas qui descendent depuis la mer du Nord et envahissent surtout le nord de la Seine avant de se morceler en grande partie au fil des heures. Hormis cela, le soleil s'imposera ce lundi et dans les prochains jours. Justement, alors côté température, la moitié nord du pays profite des températures fraîches de 11 à 14 et cet après-midi sans excès de 22 à 27. Mais à l'inverse, les régions du sud et particulièrement méditerranéennes étouffent la nuit avec une vingtaine de degrés en minimale et suffoquent l'après-midi de 34 à 38. Par exemple, on aura à Cherbourg, hein, au nord, 20 cet après-midi, 21 à Caen, 24 à Reims, 25 dans la capitale, mais on monte à 32 à Embrun, 33 à Aubenas, 34 à Gap, 35 à Toulon, 37 à Manosque, 38 à Cahors, Albi et Lodève dans l'Hérault et 39 à Ganges dans l'Hérault ou Grimaud dans le Var.
2: Merci Marilyn et merci à vous d'avoir choisi Europe 1 Matin pour vous réveiller. Quasiment 7h. Soyez les bienvenus. Bon réveil à tous.
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2: Et à la une ce matin, 16 ans après son premier sacre, l'Espagne a décroché une deuxième étoile, victoire 1-0 face à l'Argentine. La Roja encensée par la presse espagnole. Europe 1 à Barcelone, dès le début de ce journal. C'était attendu, les ossements retrouvés dans le Tarn sont bien ceux de Delphine Jubilard. Des analyses complémentaires pourraient éclaircir les causes de sa mort. Et puis la ville de Grenoble va porter plainte après l'interruption ce week-end de la performance de la DJ Barbara Butch. Insultée par des militants pro-palestiniens, elle a dû quitter la scène au bout de 20 minutes. Le journal de 7 heures sur Europe 1, présenté par Émilie Dez. Bonjour Émilie.
5: Bonjour Alexis, bonjour à tous. Nous n'avons jamais douté, assure Mikel Oyarzabal, le meilleur buteur de l'Espagne au Mondial. L'Espagne, sacrée championne du monde, qui a décroché hier soir sa deuxième étoile, 16 ans après la première victoire. 1-0 après prolongation face à l'Argentine. Nico Salvado, vous êtes le correspondant d'Europe 1 en Espagne. Ce matin, c'est tout un pays qui se réveille euphorique.
0: Une nuit de liesse, de folie dans toutes les grandes villes espagnoles. La canicule n'a évidemment pas empêché les Madrilènes, les Barcelonais et tous les habitants du pays de célébrer comme il se doit la victoire de l'équipe nationale. Alors pour ne pas faire retomber l'ambiance, les unes des journaux ce matin jouent les prolongations de la fiesta avec en couverture du jaune, du rouge, des joueurs qui chantent, qui crient, qui s'embrassent et cette phrase qui revient, España campeón del mundo. Alors pour un Espagnol qui lit la presse ce matin, il ressent la fierté d'entrer dans l'histoire. 16 ans après leur premier titre, les Espagnols reviennent sur la scène mondiale avec leur deuxième étoile, rappellent tous les journaux. Lamine Yamal devient le nouveau Pelé, s'enthousiasme la Vanguardia avec le joueur allongé sur le sol une fois la victoire acquise. Ferran, auteur du but décisif, est également en gros plan avec le trophée, tout sourire sur un grand nombre de unes ce matin. Et l'ABC est droit dans ses bottes avec un titre énorme, l'Espagne est invincible. Alors la fête n'est pas finie, la presse attend maintenant avec impatience le retour des Rouges sur le territoire espagnol pour une grande parade et une cérémonie qui s'annonce elle aussi historique. Et
5: Nico Salvado, correspondant d'Europe 1 en Espagne.
2: Cette Coupe du Monde 2026, Émilie, a généré des bénéfices records.
5: Et pour la première fois de l'histoire, 48 nations ont participé au Mondial, un format XXL, plus de matchs, plus de supporters et donc beaucoup plus d'argent. Barthélémy Philippe, la Coupe du Monde 2026 est la plus chère de l'histoire.
6: Oui, un jackpot pour la Fédération internationale de football. La Coupe du Monde aurait rapporté 9 milliards de dollars à la FIFA, un peu plus de 7 milliards d'euros. Des recettes en hausse de 75% par rapport à la dernière édition. Avec 5 milliards de téléspectateurs, les droits télé auraient permis à l'organisateur d'empocher 4 milliards de dollars. Les spots publicitaires se sont vendus à prix d'or, 10 000 à 500 000 euros. Le sponsoring aurait rapporté 2 milliards de dollars. Avec les partenaires habituels Adidas, Coca-Cola, Visa, mais surtout Aramco. La compagnie pétrolière saoudienne a signé un méga contrat à 11 milliards de dollars pour sponsoriser les compétitions de la FIFA jusqu'en 2034. Enfin, il y a les 7 millions de billets mis en vente pour la compétition, montant des recettes au moins 3 milliards de dollars. Le système de tarification dynamique a propulsé la Coupe du Monde dans une autre dimension. Certains billets pour la finale se sont vendus 28 500 euros.
5: Et Barthélémy Philippe du service économie d'Europe 1.
2: Dans l'actualité également, nouvelle nuit de frappes américaines en Iran consécutive.
5: L'armée dit avoir visé des centres de commandement et des réseaux de communication. L'idée est de réduire davantage la capacité de l'Iran à attaquer des navires qui transitent par le détroit d'Ormuz.
2: On le disait dans les titres, les ossements retrouvés dans le Tarn sont bien ceux de Delphine Jubilar.
5: Des ossements retrouvés sur les indications de son époux Cédric Jubilar après 5 ans de déni. Il a avoué le 6 juillet dernier avoir tué Delphine fin 2020. Les fouilles ont duré 2 jours à une dizaine de kilomètres de la maison du couple, Caroline Baudry.
7: C'est sur une exploitation agricole, dans un champ en lisière d'un bois, que des ossements sont retrouvés, précisément là où Cédric Jubilar affirme avoir dissimulé le corps de son épouse. Selon une source proche de l'enquête, ces restes humains appartiendraient au bas du corps de l'infirmière assassinée. Ils ont été acheminés à Pontoise, en région parisienne, au laboratoire de l'Institut de recherche criminelle de la Gendarmerie nationale. L'analyse devrait livrer dans un second temps des détails sur ce qui a pu se produire lorsque le corps a été déposé sur le site, souligne les gendarmes. Malgré une culpabilité établie par la justice via un faisceau d'indices, Cédric Jubilar, condamné à 30 ans de réclusion criminelle, niait depuis 5 ans une quelconque implication dans le meurtre de la mère de ses deux enfants. Ses aveux sont une première étape, rappelle leur avocat, qui ne se contentera pas d'une simple reconnaissance des faits.
5: Caroline Baudry pour Europe 1.
2: La SNCF espère un retour à la normale dans la matinée. Le trafic fortement perturbé, Émilie, entre Toulon et les Arcs Draguignan.
5: La faute à un gigantesque incendie qui s'est déclenché sur la commune de Tarado. 150 personnes ont été évacuées. Les détails de Stéphane Népère, officier de communication des pompiers du Var.
8: Au cours de la nuit, ce sont environ 600 sapeurs-pompiers qui ont poursuivi les opérations d'extinction et notamment de traitement des points chauds et des lisières. Depuis plusieurs jours, le département du Var est soumis à un vent d'ouest relativement marqué, avec des températures très élevées, des taux d'humidité très bas, qui font que ce sont les facteurs réunis pour avoir des déclenchements et des développements d'incendies au niveau de la végétation rapide. Concernant le feu de Tarado et des Arcs, On espère qu'il n'y aura pas de nouvelles évacuations. Toutes les actions sont mises en place pour traiter les points chauds et traiter cet incendie qui a parcouru environ 180 hectares. L'objectif, c'est de limiter les évacuations de personnes.
5: Stéphane Népère, officier de communication des pompiers du Var, joint tout à l'heure par Europe 1. L'incendie qui a parcouru près de 200 hectares n'est toujours pas fixé. 13 départements du pourtour méditerranéen sont toujours en alerte orange au feu de forêt.
2: Le show de la DJ Barbara Butch a été interrompu ce week-end par des militants pro-palestiniens. Ça s'est passé à Grenoble.
5: Et empêcher une artiste de se produire sous la pression et par la violence est une atteinte inacceptable à la liberté de création et d'expression. A réagi la maire de Grenoble, Laurence Ruffin. La ville va déposer plainte et réitère son soutien à Barbara Butch, remarqué après son passage au JO. Alexis de la Fontaine.
9: 20 minutes, hein, c'est le temps qu'il aura fallu à une centaine de militants pro-palestiniens pour stopper la performance de Barbara Butch. À cause de son soutien affiché à la loi Yadam, cette loi qui condamne les nouvelles formes d'antisémitisme et condamne tout soutien au Hamas. Mais pour les militants pro-palestiniens soutenus par la France insoumise, cette loi serait liberticide. Alain Brunon, élu insoumis à la ville de Grenoble, assume ce coup de force. C'est notre liberté d'expression de nous opposer à Barbara Butch sans la censurer, affirme-t-il. L'argument peine à convaincre car l'artiste a dû être exfiltré de la scène sous la pression des militants pro-palestiniens. En réponse, la LICRA a soutenu l'artiste et demande l'ouverture d'une enquête pour menace de mort.
5: Alexis de la Fontaine du service politique d'Europe 1.
2: Et puis nous partons, Émilie, sur les routes du Tour de France.
5: Ouais, c'est une journée de repos aujourd'hui pour les coureurs, mais l'étape d'hier a été marquée par l'abandon de Jonas Vingegaard, deuxième au classement général, Christopher Filhoc.
10: Le Tour de France de Jonas Vingegaard a pris fin à 24 km de l'arrivée. À la sortie d'un rond-point, le deuxième du classement général a fait une erreur de trajectoire pour éviter un terre-plein central et a tapé le trottoir à l'extérieur du virage. Le Danois est resté assis un long moment avant de monter dans l'ambulance, le bras droit en écharpe se tordant de douleur. Le double vainqueur en 2022 et 2023 souffre d'une fracture de la clavicule qui nécessitera une opération dans les prochains jours. De quoi susciter l'émotion de son grand rival, le maillot jaune slovène, Tadej Pogacar.
11: C'est vraiment très triste de voir Jonas contraint à l'abandon. On s'est toujours livré bataille pour la victoire. Le Tour ne sera plus le même sans lui. On a eu un contrôle antidopage dans la nuit et je me suis dit que c'était peut-être aussi une raison. Une nuit où le sommeil est gâché, on est peut-être un peu moins concentré dans la descente. Je ne dis pas que c'est la cause directe, mais cela pourrait y être lié. C'est vraiment triste de le voir partir.
10: Vainqueur du Tour d'Italie au printemps, le Danois rêvait aussi de remporter la grande boucle. Il avait été le premier à porter le maillot jaune de cette édition 2026.
5: Et Christopher Filhoc pour Europe 1.
2: Merci beaucoup Émilie Dez, c'était votre journal. Il est 7h09, restez bien avec nous sur Europe 1. L'actualité, vous l'avez entendu dans le journal d'Émilie, est marquée notamment par cette annonce du procureur général de Toulouse. Les ossements retrouvés jeudi dans le Tarn sur les indications de Cédric Jubilard sont bien ceux de son épouse Delphine. On en parle dans un instant avec mon invité Bernard Marc. Il est médecin légiste. A tout de suite sur Europe 1, bon réveil.
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1: Europe 1, il est 7h11. Votre invité ce matin, Alexis de la Fléchère, est le docteur Bernard Marc, médecin légiste et auteur de Pour les morts et les vivants, publié chez Mareuil Éditions.
2: Bonjour Bernard Marc.
21: Bonjour à vous.
2: Cette fois, c'est confirmé, les ossements retrouvés jeudi à Mayoc dans le Tarn sont bien ceux de Delphine Jubilard, disparue en décembre 2020. Identification réalisée en 4 jours seulement, j'ai envie de dire. Comment fait-on parler des ossements retrouvés 5 ans après une disparition ? Comment les experts sont-ils parvenus à affirmer avec certitude, oui, ce sont bien

0: Là, ça a été le cas, il a fallu des prélèvements assez nombreux parce que les eaux étaient très dégradées compte tenu de la conservation et de l'endroit particulier où ils ont été retrouvés.
1: Je disais que 4 jours, c'était rapide, mais est-ce que vous nous le confirmez ce matin? Est-ce que le fait d'avoir pu identifier Delphine Jubilard avec ses deux fémurs en question en 4 jours, est-ce que c'est rapide ou est-ce que finalement c'est quelque chose d'assez normal?
0: Alors, la technique ADN, à partir du moment où vous avez une comparaison, n'est pas extrêmement longue. Là, le temps pris, il y a eu un temps, se justifie par le fait qu'il y a dû avoir sans doute des multiplications d'ADN. Il y a eu quelques fragments d'ADN qui devaient être, qu'il a fallu amplifier pour pouvoir les analyser correctement. C'est de l'amplification génétique et pour pouvoir les analyser. Donc, l'état des eaux a fait que l'analyse n'a pas pu être aussi immédiate qu'on aurait pu l'avoir avec un os qui aurait été en bonne qualité.
1: Alors les experts ont donc pu identifier Delphine Jubilard. Les indications données par Cédric Jubilard ont bien conduit les enquêteurs jusqu'au corps. Il y a désormais un élément matériel majeur dans ce dossier. En revanche, mais vous allez nous le confirmer docteur, il semble quasiment impossible de déterminer les causes de la mort. Pourquoi, d'ailleurs, c'est ma question, est-ce que c'est lié aux 5 années écoulées ou au fait que seuls certains ossements, 2 fémurs en question, aient été retrouvés?
0: Je crois que la deuxième partie de votre question apporte la réponse. C'est vrai qu'on a extrêmement peu d'éléments osseux. Mmh. On a deux os, des os longs, dont l'intérêt, lorsqu'il y a des violences dans les couples, est relativement peu important. Les violences vont être exercées au niveau de la tête, du cou, du thorax. Mmh. C'est ça qui va occasionner le décès, non pas un traumatisme au niveau des membres inférieurs. Et puis même si elle avait reçu un grand coup de pied au niveau du muscle quadriceps, du muscle de la cuisse qui est juste à côté du fémur, on n'aurait pas de traces. Donc, ces zones ne vont pas pouvoir parler. Ce qui est intéressant, c'est l'endroit où ils ont été retrouvés et une idée un petit peu de, sans doute de préparation ou de choix d'un endroit où le corps allait se dégrader plus rapidement.
1: Donc, on ne saura pas, grâce à la science, comment Delphine Jubilard est morte. Ça, c'est certain.
0: Sur ces fragments osseux, oui, c'est certain, on n'aura pas de lésions. On aura bien évidemment des éléments d'élimination. Il n'y aura pas de plaie par balle, il n'y aura pas de fracture des os, comme quoi la personne n'a pas été percutée par un véhicule en mouvement. On éliminera des causes qui sont de toute manière qui n'étaient pas celles qui étaient évoquées par l'auteur potentiel des faits, en tout cas dans le récit qu'il donne, et puis dans un récit qui semble cohérent si c'est une dispute extrêmement violente qui se passe au domicile.
1: Alors, vous avez publié un livre, Bernard Marc, pour les morts, et c'est important, et pour les vivants. On comprend que vous êtes médecin légiste et vous pratiquez des expertises, certes, mais c'est ma question. Quand vous intervenez sur des ossements, est-ce que vous vous dites, quand vous travaillez, on travaille également pour que la famille puisse avoir des réponses et puisse faire son deuil? Est-ce que c'est présent, dans votre travail au moment de l'expertise?
0: C'est toujours extrêmement important parce que ce ne sont pas des ossements, c'est un corps, c'est pour la famille un proche. C'est aussi, vous parliez du titre pour les morts et les vivants, c'est aussi une personne qui a été victime de violences, parce que ces violences ne commencent pas à zéro. Il n'y a pas d'un seul coup un couple parfait, et puis brutalement un élément de violence. Il y a eu ces violences qui se sont installées, donc pendant longtemps, il y aurait pu avoir des plaintes, il y aurait pu avoir cette victime qu'on consulterait dans nos unités médico-judiciaires, qui viendrait et qui apporterait ses récits. Je donne un bon nombre d'histoire où on aurait pu arrêter. Vous savez, les féminicides, ce sont souvent des histoires pour lesquelles il n'y a pas eu assez d'action avant pour prévenir et faire qu'on n'aille pas jusqu'au drame.
1: Et c'est ça qui donne également du sens à votre métier, de se dire que vous allez justement peut-être permettre à une famille de faire son deuil. C'est quand même très important.
0: C'est extrêmement important d'être là et d'être toujours présent avec l'idée que pour les proches, ce ne sont pas des ossements. Oui. Pour les proches, ce ne sont pas des éléments d'un cadavre, c'est bien un proche qui est là et il faut les accompagner dans le deuil parce qu'ils pour que la famille puisse faire son deuil. Et il faut être présent. Nous sommes

0: médecin légiste, on va commencer par médecin, le soin est d'abord là, avant que le légiste n'arrive.
1: Mmh. Eh bien, merci infiniment Bernard Marc de nous avoir permis de mieux comprendre votre métier, et on imagine aussi évidemment le soulagement d'une certaine manière de la famille Jubilard qui, grâce à vous, grâce à la médecine, eh bien son corps a pu être formellement identifié. Merci Bernard Marc, belle matinée à vous. Merci à vous.
2: Très bon lundi 20 juillet sur Europe 1. Il est 7h17, Alexis de la Fléchère.
1: Le journal permanent avec Émilie Dez.
3: L'Espagne sur le toit du monde. La Roja a décroché une deuxième étoile en battant l'Argentine en finale de la Coupe du Monde. C'est Ferran Torres qui a libéré son équipe en prolongation. Score final 1-0. Les États-Unis ont frappé très durement l'Iran. De nouvelles frappes pour venger les soldats américains tués ces derniers jours au Moyen-Orient, assure Donald Trump. Les gardiens de la révolution iranienne annoncent, eux, avoir attaqué un centre de commandement en Syrie. Les sirènes d'alerte aérienne ont par ailleurs retenti à Bahreïn. Les ossements retrouvés près de Cagnac-les-Mines sont bien ceux de Delphine Jubilard. Les causes de la mort de l'infirmière sont pour le moment encore inconnues. Et puis le trafic SNCF fortement perturbé dans le Var après l'incendie qui s'est déclaré près de Draguignan. Plusieurs maisons ont été brûlées, un pompier a été légèrement blessé. La SNCF promet un retour du trafic à la normale en début de matinée.
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1: Il est 7h19 sur Europe 1. Merci d'être avec nous. Bonjour Laurent Tessier.
5: Bonjour à tous.
1: Ça nous a énervé cette année. Et ce matin, Laurent, vous revenez sur la communication de l'ambassade de France au Vatican qui avait, certains auditeurs d'Europe 1 s'en souviennent peut-être, qui avait en février dernier souhaité un bon ramadan aux musulmans avant même de penser au début du carême des catholiques.
5: L'ambassade de France auprès du Saint-Siège au Vatican a un compte sur le réseau social X. La communication est parfois maladroite. En février, nous étions le mercredi décembre, qui marque le début du carême pour les chrétiens. Le père Pierre Amard, prêtre du diocèse de Versailles, en avait parlé dans l'émission Europe 1 Bonjour.
6: 40 jours jusqu'à Pâques, pour essayer de revoir un petit peu tout ce qui dans notre vie peut parfois nous éloigner de Dieu, nous éloigner des autres.
5: Eh bien, mi-février, le premier message publié de la journée par l'ambassade de France au Vatican était à 11h20, non pas pour le mercredi des cendres, le carême, mais pour le ramadan. Oui, je vous le lis. À l'occasion du ramadan, nous souhaitons adresser nos vœux les plus respectueux à nos amis et partenaires de projet. Signé Marcel Escure, chargé d'affaires. Cela partait d'une bonne intention, mais quand vous représentez la France au Vatican, on peut s'attendre à un message en premier pour le carême. Gabriel Cluzel, de Boulevard Voltaire, que vous retrouvez sur Europe 1, avait été aussi étonné.
7: J'ai remonté un peu les posts sur X, et il n'y avait rien pour le carême. Donc je me suis permis de leur faire une petite remarque, parce que c'est l'ambassadeur de France auprès du Saint-Siège. Le Vatican, c'est pas la Mecque, sauf erreur de ma part.
5: Résultat, 4 heures plus tard, à 15h32, il était temps, nouveau message de la France au Vatican. En ce début de carême, l'ambassade adresse ses vœux de cheminement spirituel à tous les fidèles de l'Église catholique. Je sens qu'on n'était pas loin d'un oubli. Après, j'avais regardé tous les messages du compte X de l'ambassade de France. Rien l'an dernier pour le carême, rien en 2024, mais un message pour le ramadan le 12 mars. En 2023, pareil, une publication pour le ramadan. Gabriel Cluzel avait fait passer un message à l'ambassade.
7: Je propose que le monsieur qui a signé ce mot sorte un peu. Il y a un monument assez intéressant qui s'appelle la Basilique Saint-Pierre, par exemple, de Rome. Et il s'y passe des choses actuellement.
5: À l'ambassade de France, auprès du Saint-Siège, je signale, comme l'écrivait le Figaro, le retour en force inattendu du carême. L'affluence aux messes qui bat des records en France et notamment chez les jeunes. Le père Pierre Amard nous en parlait sur Europe 1.
6: Un afflux de jeunes, 20-30 ans, j'ai envie de dire, et des visages que moi, je ne connais pas. Et la plupart d'entre eux me confessent que leurs parents ne les ont pas baptisés, évidemment, que leurs parents ne leur ont pas parlé de foi et de religion, donc ils arrivent.
5: Affluence aux messes et les demandes de baptême étaient nombreuses, notamment pour les jeunes adultes, les adolescents.
6: Plus 40% de baptême dans ma paroisse, pas que dans les Yvelines, dans la France entière. Oui. Il y a un retour du religieux, en tout cas chez les jeunes.
5: Ça m'étonnerait que l'ambassade de France au Vatican commette une nouvelle maladresse l'année prochaine. En attendant, cette histoire m'aura bien énervé cette année.
1: Merci beaucoup Laurent Tessier.
2: Avec Europe 1 Matin, il est 7h21, Alexis de la Fléchère.
1: Bon réveil à tous, merci d'écouter Europe 1 Matin. La question santé à présent. Bonjour docteur Brigitte Millot.
8: Bonjour tout le monde.
1: Coup de projecteur ce matin sur ce qu'on appelle, on en a parlé notamment avec les commémorations des 10 ans de l'attentat de Nice, c'était le 14 juillet. On parle du syndrome, Brigitte, le syndrome du survivant.
8: Oui, le syndrome du survivant s'observe après des drames collectifs, incendies, accidents graves, catastrophes naturelles, attentats, mais aussi après des maladies sévères. On peut très bien avoir un cancer et souffrir du syndrome du survivant parce qu'on a survécu au cancer. Il touche ceux qui ont survécu alors que d'autres sont morts et ont été gravement blessés. Le syndrome du survivant est une réaction neurobiologique normale face à une situation totalement anormale. Il peut toucher tout le monde, les victimes directes, les témoins, les professionnels intervenants, mais aussi les proches, les mamans, les frères, les sœurs qui ont vu leurs frères, leurs sœurs, leurs enfants partir. La culpabilité n'est pas un choix moral, mais le résultat d'un cerveau traumatisé qui cherche du sens. Je m'explique. Le syndrome du survivant n'est pas dans la tête au sens imaginaire du terme. Il correspond à des modifications réelles du fonctionnement cérébral lié au traumatisme. Lors du drame, le cerveau bascule en mode urgence vitale. Une petite zone du cerveau, appelée l'amygdale, qui est le centre de la peur, détecte un danger mortel. Elle déclenche une sécrétion massive d'hormones du stress, cortisol, adrénaline, noradrénaline. Et parallèlement, le cortex préfrontal, qui permet la réflexion, la rationalisation, la logique et la prise de recul, est partiellement inhibé. Et le cerveau privilégie fuir, se cacher, survivre avant toute chose. Quitte à pousser les autres, quitte à leur marcher dessus, il fonctionne en mode survie. Mais c'est totalement inconscient, hein. Et l'hippocampe, la zone qui organise les souvenirs dans le temps et l'espace, est perturbée par ce stress. Et donc le souvenir n'est pas rangé à sa place. Il n'est pas rangé, il reste vivant. Et il peut ressortir à n'importe quel moment, par des flashbacks, des ruminations, des sensations de revivre la scène. Et une fois le danger terminé, le cerveau cherche à redonner du sens à ce qui s'est passé. Mais il préfère une explication erronée, mais contrôlable, comme « j'aurais dû, si j'avais su, j'aurais fait autrement, c'est de ma faute ». Il préfère ça à l'idée angoissante du hasard, de l'inexplicable, de rien, quoi. C'est arrivé, pourquoi ? Il préfère une explication faute, c'est de ma faute, ma culpabilité. Et cette culpabilité, elle vient d'un circuit cérébral piégé, car l'amygdale continue à envoyer des signaux de danger, et le cortex qui, lui, tente de rationaliser, mais en vain. Les hormones entraînent aussi une humeur dépressive, elles freinent les circuits du plaisir, et le cerveau associe inconsciemment vivre égale trahir ceux qui sont morts.
1: Merci beaucoup Brigitte Millot. Dans un instant sur Europe 1, les pronostics du quintet de Thierry Léger, votre météo Marilyn et puis votre journal lié d'une certaine manière à la météo puisqu'elle a une de votre journal à 7h30. Le sud-est de la France en proie aux incendies. 7h25, bon réveil sur Europe 1.
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2: Sur Europe 1, il est 7h26, bienvenue si vous nous rejoignez.
1: Merci d'être avec nous, les pronostics du quintet. Bonjour Thierry Léger.
15: Bonjour Alexis, direction les bords de l'Allier cet après-midi, l'hippodrome de Vichy pour ce quintet dont le départ est fixé à 18h30. C'est un handicap qui réunira 16 pur sang âgés de 3 à 6 ans sur la distance de 1400 mètres et sans aucune hésitation, j'ai fait confiance au numéro 7 Tchaopa en grande forme à l'image de ses compagnons d'entraînement, celles et ceux sous la férule de Cédric Boutin et ce pur sang expérimenté, souvent placé dans cette catégorie des quintets, peut être considéré ici comme un coup sûr absolu dans les 5 premiers. On lui opposera les numéros 1 Ten Horns qui lui aussi n'a plus à faire ses preuves à ce niveau et dont la parfaite condition physique est certaine. 3 Dividend Rule, 5e d'un quintet similaire le 6 juin sur l'hippodrome de Longchamp et qui sera cette fois monté par le crack jockey Pierre-Charles Boudot et 2 Brescaille qui a eu d'autres ambitions et qui pour sa première tentative dans un gros handicap tiercé est à l'évidence très bien placé. Enfin les numéros 5 Testify, 4 Riasu, 9 Nova Hope et 12 Rêve de Valarsa compléteront ma sélection. Mon pronostic, 7, 1, 3, 2, 5, 4, 9 et 12.
1: Merci beaucoup Thierry Léger.
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1: À suivre dans votre prochaine demi-heure sur Europe 1, l'édito politique de Karl Meus, journaliste au Figaro. Le coup d'œil à l'étranger, tout ça ce sera juste après votre revue de presse qui ne parle pas que de la finale de Coupe du Monde de football. La météo avec vous Marilyn. Ce lundi, encore un sud, il faut le dire, caniculaire. Mais au nord, en revanche, on respire.
2: Oui, alors le sud reste très chaud. Il y a 6 départements encore en orange canicule. L'Hérault, le Gard, les Bouches-du-Rhône, le Var et les Deux-Corses. Il y en a 10 qui sont en jaune et il y a 5 départements aussi en vigilance jaune-orage. La Lozère, les Pyrénées-Orientales, l'Ariège, la Haute-Garonne et les Hautes-Pyrénées. Mais le contraste thermique nord-sud, justement, se maintient. Les températures restent très contrastées. 11 à 14 au réveil sur la moitié nord, puis 22 à 27 dans l'après-midi. En revanche, le sud, notamment, le pourtour méditerranéen connaît des nuits trop chaudes avec près de 20 degrés et des maximales comprises entre 34 et 38 et la tendance de demain ce sera pareil. Pour les maximales, aujourd'hui on a 20 à Dunkerque, donc dans le nord, 21 à Saint-Brieuc, 22 au Havre, 25 dans la capitale mais ça monte, hein, 30 à Saint-Étienne, 31 à Nice, 32 à Chambéry, 33 à Rodez, 34 à Ajaccio, 36 à Toulouse, 37 à Carcassonne, 38 à Albi et 39 à Grimaud dans le Var.
1: Beaucoup de Français profitent des vacances scolaires, ils sont sur la plage, les pieds dans le sable, Marilyn.
2: Exactement.
1: Et ils veulent en savoir plus.
2: Alors, au nord, l'eau variera entre 17 et 22 degrés, 17 à Perros-Guirec ou Étretat, 20 à Dieppe, jusqu'à 22 à Saint-Malo ou Dunkerque et des vents entre 40 et 50 km/h. Sur la façade atlantique, on se baignera dans une eau à 19 à Lorient, 22 à La Rochelle, jusqu'à 25 à Biarritz et des indices UV entre 7 et 8. La Méditerranée, des vents faibles, mais un soleil fort, une eau entre 26 au Cannet jusqu'à 28 à Nice et en Corse, journée chaude hein, sur l'île avec une eau entre 28 et 29 degrés, des températures entre 34 et 38 dans l'air et des vents faibles.
1: Merci beaucoup Marilyn Hérault et merci à vous d'avoir choisi Europe 1 Matin pour vous réveiller. Voilà votre journal.
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1: Nous sommes le lundi 20 juillet et à la une de l'actualité à 7h30, le sud-est de la France se réveille sous la menace des flammes. De violents incendies sont en cours depuis hier en Corse, mais aussi dans le Var, où 200 hectares de végétation sont déjà partis en fumée et les conditions climatiques font craindre le pire. Tous les détails en début de journal. La loi d'urgence climatique est dans sa dernière ligne droite à l'Assemblée aujourd'hui. Les députés doivent se prononcer sur la version finale du texte. Ce soir, un projet de loi conçu pour répondre à la colère agricole, mais qui suscite, vous l'entendrez toujours, la controverse dans la classe politique. Et puis l'Espagne, championne du monde après sa victoire 1-0 face à l'Argentine hier soir. La Roja décroche la 2e étoile de son histoire, tandis que du côté de nos Bleus, après la petite finale perdue samedi soir, on attend désormais l'arrivée de Zinedine Zidane. Le journal de 7h30 sur Europe 1 présenté par Antoine Bienvaux. Bonjour Antoine.
16: Bonjour Alexis, bonjour à tous. Après l'Occitanie, l'Isère et la forêt de Fontainebleau, c'est désormais le sud-est de la France qui brûle. Incendie en cours depuis hier en Corse et dans le Var où des centaines de pompiers sont toujours mobilisés ce matin. Dans la commune de Tarado, près de Draguignan, les flammes ont déjà ravagé plus de 200 hectares de végétation. 150 habitants ont dû être évacués hier. Alors que le Var est toujours placé en vigilance orange canicule, Caroline Baudry.
17: Le vent et la sécheresse ont attisé les flammes entre Tarado et les Arcs. 4 maisons ont brûlé, 9 ont été impactées et 150 personnes ont dû quitter leur logement. Stéphane Nepper est officier de communication des pompiers du Var.
18: À 18h, on recensait environ 110 personnes qui ont été accueillies à la salle polyvalente des Arcs.
19: évacué sur demande des pompiers et avec le concours des forces de l'ordre, car le feu se rapprochait dangereusement des habitations.
17: Les routes menant aux Arcs ont été fermées à la circulation. Les trains qui relient cette commune à Toulon ont été annulés. C'est donc toute la ligne SNCF qui relie Nice à Marseille qui a aussi été perturbée hier soir.
16: Caroline Baudry et la SNCF justement assurent de son côté tout faire pour rétablir le trafic dans la matinée entre Nice et Marseille. L'incendie de la forêt de Fontainebleau lui commence enfin à se stabiliser. Les pompiers disent constater une nette diminution des flammes après une semaine de combat. Hier, les moyens aériens engagés la semaine dernière ont été suspendus. 650 pompiers environ restent tout de même mobilisés au sol.
1: La politique à présent et la loi d'urgence climatique qui entre, Antoine, dans sa dernière ligne droite à l'Assemblée nationale.
16: La dernière version de ce texte prévu pour répondre à la colère agricole sera votée une ultime fois ce soir à l'Assemblée avant de passer demain devant les sénateurs. Principaux axes de cette dernière mouture, le stockage de l'eau, l'abattage du loup ou encore la réintroduction de certains pesticides. Des mesures qui, pour la plupart, suscitent l'opposition de la gauche, mais que les sénateurs LR ont bien maintenues dans la version finale du texte. Alexandre Chauveau.
20: Si le texte était voté par les deux chambres, plusieurs filières pourraient bénéficier d'une dérogation pour réutiliser certains pesticides. Sur avis de l'Agence nationale de sécurité sanitaire, les cultures de betteraves, de pommes, de cerises ou de noisettes pourront ainsi à nouveau avoir recours au flupyradifurone ou à l'acétamipride, deux insecticides de la famille des néonicotinoïdes, autorisés en Europe mais interdits en France. Leur utilisation avait été autorisée par la loi Duplomb, mais censurée par le Conseil constitutionnel l'été dernier. Dans ce nouveau texte, la dérogation de l'État ne pourra excéder un délai de 3 ans. Les parlementaires ont également validé en commission mixte paritaire le doublement des capacités de stockage d'eau à usage agricole d'ici 2035, les fameuses méga-bassines décriées par les écologistes mais réclamées par les agriculteurs. Les procédures de construction ont notamment été simplifiées. En cas d'approbation par les deux chambres, néanmoins rendue incertaine par la réécriture des sénateurs, le gouvernement espère voir plusieurs mesures entrer en vigueur dès cet été.
16: Alexandre Chauveau du service politique d'Europe 1. Les suites de l'affaire Jubilar, les ossements retrouvés la semaine dernière dans le Tarn sont bel et bien ceux de Delphine Jubilar, ont annoncé hier les gendarmes. Des ossements qui correspondent au bas du corps de l'infirmière tuée fin 2020, précisent les enquêteurs.
1: L'actualité internationale à présent, 9e nuit consécutive de frappes américaines en Iran.
16: Des frappes présentées par le Pentagone comme une riposte à la mort d'un 3e soldat américain en Iran samedi, alors qu'il tentait de désamorcer un drone iranien. Les États-Unis disent avoir visé cette nuit des centres de commandement et des réseaux de communication. Réponse immédiate de l'Iran qui assure avoir arrêté 2 pétroliers qui tentaient de traverser le détroit d'Ormuz. Le détroit est toujours verrouillé depuis la reprise des hostilités. Alors ce trafic maritime à l'arrêt pousse les autres pays du Golfe à s'adapter. Beaucoup s'organisent pour développer des routes alternatives. Pour les Émirats arabes unis par exemple, cela passe par la construction d'un grand port sur la côte est du pays, Wilfried de Villers.
21: Objectif, contourner le détroit d'Ormuz. Pour comprendre l'importance stratégique d'un tel projet, il faut se pencher sur une carte. Les Émirats disposent de 2 fronts de mer sur le golfe Persique à l'ouest avec Abu Dhabi, Dubaï et l'un des plus grands ports de conteneurs au monde. À l'est, le golfe d'Oman avec ses infrastructures moins importantes et entre les deux, le détroit d'Ormuz. Passage obligé pour les navires commerciaux qui transitent au port de Dubaï. Depuis le début de la guerre, son activité a chuté de plus de 90%. Un coup d'arrêt aux conséquences désastreuses pour l'économie dubaïote. Alors pour éviter une telle situation, les Émirats veulent développer massivement la côte est du pays autour de ce projet de nouveau port à Fujairah. Il permettra aux porte-conteneurs venus d'Asie ou d'Europe de ne plus avoir à franchir le détroit. Les délais de ce projet titanesque permettent de bien saisir son importance. Abu Dhabi vise une mise en service d'ici 1 an et demi. Malgré le défi logistique et les coûts importants, plusieurs centaines de millions de dollars, l'essentiel est ailleurs. Il faut ouvrir de nouvelles routes commerciales moins vulnérables à l'instabilité géopolitique.
16: Wilfried de Villers est sur le front de la guerre en Ukraine. Cette fois, plus de 400 drones ont été lancés par Kiev en direction de Moscou cette nuit. La plupart ont été neutralisés par les forces de défense aérienne alors qu'ils se trouvaient encore loin de la capitale russe.
1: Le football et l'Espagne, Antoine, qui est bien sur le toit du monde.
16: champion du monde, ou plutôt campeones del mundo, l'extase des commentateurs espagnols au moment du but décisif de Ferran Torres qui a donné la victoire 1-0 à la Roja hier face à l'Argentine. Dans les rues de Madrid, Barcelone ou Séville, la nuit a été courte et les supporters attendent désormais le retour des joueurs dans la soirée. Ambiance radicalement différente en revanche en Argentine qui rate de peu un doublé historique après son sacre en 2022. Marie Roustan, vous êtes justement la correspondante d'Europe 1 à Buenos Aires où on imagine que forcément c'est l'amertume qui domine après cette finale.
0: À Buenos Aires, les supporters ont le regard dans le vide. La déception est à la hauteur de la confiance qu'ils plaçaient dans leur équipe. Une confiance aveugle, comme Barbara et Natalia.
3: On est sous le choc. On va y mettre du nôtre pour ne pas flancher. Mais on était convaincus qu'on allait gagner.
22: Je ressens de la tristesse. De la tristesse parce qu'on sait que c'est la dernière de Messi.
0: Mais il y a aussi des scènes surprenantes de joie, de danse, de chant. Dans la rue, les voitures klaxonnent presque comme si l'Argentine avait gagné.
23: Je suis fier de ce que nous sommes comme pays. Le cœur, l'identité de ce pays, c'est ça, qu'on gagne ou qu'on perde. Ça sera au moins les perdants les plus beaux du monde. C'est ce que nous sommes, le soutien, la passion, l'amour du drapeau, quoi qu'il arrive, toujours là, fidèle, c'est ça qu'on représente.
0: Les Argentins, bons perdants, se préparent maintenant à recevoir Lionel Messi et ses coéquipiers à la maison.
16: Marie Roustan à Buenos Aires pour Europe 1. Et notez que pour couronner encore un petit peu plus le sacre espagnol, c'est le milieu de terrain de la Roja, Rodri, qui a été désigné hier soir meilleur joueur du tournoi. Nos Français, eux, sont à présent en vacances après leur défaite en petite finale face à l'Angleterre. Samedi, un petit peu de repos avant la reprise des championnats dans un mois et surtout avant l'arrivée du très attendu successeur de Didier Deschamps, Zinedine Zidane, reprendra la tête des Bleus à partir du mois de septembre. Un immense défi dont Zizou a toujours rêvé, Cyril de la Morinerie.
24: Oui, depuis son départ du Real Madrid il y a 5 ans, Zinedine Zidane a refusé toutes les offres, patientant pour succéder à Didier Deschamps. Son palmarès parle pour lui, champion du monde d'Europe, ballon d'or comme joueur, 3 ligues des champions d'affilée comme entraîneur. Ce n'est pas le plus bavard, mais sa méthode a fait ses preuves en Espagne, rappelle le journaliste Juan José Dorado.
25: Il inspire le respect. Au début, on avait du mal à savoir s'il allait avoir du succès, parce qu'on le trouvait assez effacé, mais en fait, son caractère très humain et très proche des joueurs font de lui une méthode qui pourrait s'imposer dans le vestiaire de la sélection française.
24: Et l'arrivée de Zidane va insuffler un nouvel élan à l'équipe de France, confirme le consultant d'Europe 1, Alain Giresse.
26: Il va tenir un discours qui sera totalement différent de celui de Deschamps. Chaque joueur va percevoir le super entraîneur du Real Madrid, le très grand joueur de l'équipe de France, Zinedine Zidane. Il va impulser autre chose qui lui appartient et qui fera que ça va créer une nouvelle dynamique pour cette équipe de France.
24: Zidane devrait débarquer avec ses adjoints. Son ami Fabien Barthez pourrait prendre en charge les gardiens. Premier match de Zizou sur le banc de touche de l'équipe de France le 25 septembre en Turquie, en Ligue des Nations.
16: Cyril de la Morinerie.
1: Et vous qui nous écoutez sur Europe 1, pensez-vous que Zinedine Zidane est un bon choix pour succéder à Didier Deschamps? C'est la question que nous vous posons ce matin et à laquelle vous pouvez répondre dès maintenant sur le site et l'application Europe 1. Un peu de sport encore, Antoine Bienvaux, avec du cyclisme et le Tour de France.
16: Le Tour de France qui a perdu hier l'un de ses plus grands favoris en la personne de Jonas Vingegaard, le Danois, deuxième du classement général et principal rival de Tadej Pogacar, a chuté lors de l'étape hier. Bilan, fracture de la clavicule et donc abandon pour le double vainqueur de la Grande Boucle.
1: Merci beaucoup Antoine Bienvaux. C'était votre journal. Restez bien avec nous. Dans 5 minutes, votre revue de presse. Il n'y a pas que du football à la une de la presse. Et oui, depuis que les Bleus ont été éliminés, la présence du football est moins présente. Juste après, ce sera juste après votre coup d'œil à l'étranger qui nous emmène ce matin en Israël où les élections législatives approchent. Elles sont prévues le 27 octobre. Restez bien avec nous. On arrive dans un instant sur Europe 1.
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2: Bon réveil avec Europe 1 Matin, 7h42, Alexis de la Fléchère.
1: Et l'édito politique de Karl Meus, journaliste au Figaro, arrive à grands pas. Rendez-vous à 8h10. Ce sera juste après la revue de presse. Mais d'abord, le coup d'œil à l'étranger avec les enjeux et modalités des prochaines élections législatives en Israël. Bonjour Sébastien Lebelzik.
10: Bonjour Alexis, bonjour à tous. Notre coup d'œil à l'étranger ce matin, direction Israël, où on retrouve notre correspondant à Tel Aviv, Frédéric Simon. Bonjour Frédéric.
11: Bonjour, bonjour à tous.
10: Alors les électeurs israéliens seront appelés aux urnes le 27 octobre prochain, on connaît maintenant la date. Des décisions cruciales évidemment pour l'avenir du pays, elles détermineront ces élections, notamment si Benjamin Netanyahou se maintient au pouvoir. Et vous allez nous parler aujourd'hui de celui qui s'impose comme son principal challenger.
11: Oui, il s'appelle Gadi Eisenkot, cet ancien général de 66 ans, ancien chef d'état-major de l'armée, est devenu la figure de proue de l'opposition à Benjamin Netanyahou, selon le Times of Israel, qui lui a consacré un portrait. Mm-hmm. Le site d'information anglophone insiste sur la rugosité de l'ancien militaire, sur son franc-parler et son absence de maîtrise des techniques de communication politique, autant d'aspects qui en font une figure politique très différente de Benjamin Netanyahou. Selon une politologue interrogée par le site, Eisenkot incarne en fait tout ce que Netanyahou n'est pas. Le Times of Israel rappelle en outre un aspect central. L'ancien numéro 1 de l'armée israélienne a payé le plus lourd des tributs pour la défense du pays, puisque l'un de ses fils et deux de ses neveux ont été tués au front au cours de la guerre contre le Hamas dans la bande de Gaza.
10: Et Eisenkot, est-il vraiment, selon vous, en mesure de mettre un terme au long règne de Benjamin Netanyahou?
11: En tout cas, d'après les derniers sondages, il met Netanyahou en difficulté. Pour la première fois, le parti centriste dirigé par Eisenkot obtient davantage de sièges que le Likoud. La formation du Premier ministre, c'est ce qui ressort des résultats de deux sondages récents sur les intentions de vote, commandités respectivement par la chaîne de télévision N12 et par l'audiovisuel public. Autre indication à retenir, l'ancien chef d'état-major dépasse largement le Premier ministre lorsque les sondés sont interrogés sur la personnalité la plus apte, selon eux, à exercer les fonctions de chef du gouvernement. Mais les sondages montrent que l'opposition n'est pas encore tout à fait majoritaire, une coalition avec les formations arabophones et partis arabes n'étant pas à ce stade envisagée.
10: Oui, puis ce sont encore que des sondages. Mais comment, dans ces conditions, Eisenkot peut-il, selon vous, gagner son pari?
11: Eh bien, en partant à la conquête de l'électorat traditionnel de Benjamin Netanyahou, celui des zones périphériques, où vivent essentiellement des Israéliens originaires du monde arabo-musulman, juifs, séfarades ou orientaux, Eisenkot est lui-même issu de ce que l'on appelle le second Israël. Ses parents étaient originaires du Maroc. Mm-hmm. Le supplément week-end du journal Haaretz a consacré un long article à l'opération séduction du leader centriste dans les bastions du Likoud, une campagne menée dans la discrétion et avec persévérance, précise le journal de gauche, tout en se demandant si cela suffira à changer des habitudes électorales bien ancrées.
10: Voilà, réponse dans les urnes. Ce sera donc le 27 octobre prochain pour des élections et donc ce duel attendu entre Benjamin Netanyahou et Gadi Eisenkot. Merci Frédéric Simon, vous étiez en direct de Tel Aviv pour nous et à demain pour un nouveau coup d'œil à l'étranger.
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2: Europe 1 Matin, il est 8h moins le quart, c'est l'heure de votre revue de presse Alexis de la Fléchère. Et dans les journaux ce matin, premier constat Alexis, une fois les Bleus éliminés, la Coupe du Monde de football reprend une place un peu plus raisonnable dans les journaux français.
1: Certes, le Figaro salue dans son éditorial d'Yves Tréhard la victoire de l'Espagne face à l'Argentine, 1-0 après prolongation. Mais ce matin, les unes regardent déjà ailleurs, à moins d'un an de l'élection présidentielle. C'est un autre match qui monopolise l'attention. Ce celui de la gauche. Le Figaro raconte un parti socialiste qui cherche toujours son champion. Une primaire est prévue à l'automne, mais les favoris boudent l'exercice. François Hollande refuse d'y participer. Bernard Cazeneuve également. Quant à Raphaël Glucksmann, il entretient encore le suspense jusqu'à la rentrée. Et pourtant, tout dans son été, Raphaël Glucksmann ressemble déjà à une pré-campagne présidentielle. Le journal le suit en Gironde, devant une réplique de la Statue de la Liberté où il célèbre la démocratie dans une exploitation agricole, également pour parler souveraineté alimentaire. Puis le soir, au bal populaire, devant le match des Bleus en maillot de l'équipe de France version 1998. Un élu local lui glisse même ce conseil, plein de bon sens. Il faut maintenant qu'il apprenne à taper le cul des vaches. Autrement dit, parler davantage à la France rurale, ça nous rappelle un certain Jacques Chirac. Pendant que la gauche cherche son candidat, le Figaro imagine déjà le duel final. Marine Le Pen face à Jean-Luc Mélenchon, une hypothèse encore loin d'être acquise, mais qui n'est plus écartée par certains sondages.
2: Et pendant que la France regarde déjà vers 2027...
1: Le Royaume-Uni, lui, change déjà de capitaine. Les Échos racontent ce matin l'arrivée d'Andy Burnham au 10 Downing Street. Sa mission est immense, relancer une économie qui patine, remettre les services publics sur pied et répondre à une poussée populiste qui ne faiblit pas, avec une expression qui résume presque tout le défi britannique, mettre fin à ce que certains appellent la culture du déclin tolérable. Impossible ce matin dans la presse d'échapper également à l'intensification des frappes entre les États-Unis et l'Iran. Chaque attaque appelle désormais une riposte. Un pont stratégique a notamment été détruit près de Bandar Abbas dans le sud de l'Iran, compliquant les déplacements militaires et logistiques. Le détroit d'Ormuz, par où transite une grande partie du pétrole mondial, est de nouveau paralysé. Les frappes s'étendent désormais bien au-delà des deux pays. Le Koweït, les Émirats Arabes Unis et le Qatar ont été touchés ces derniers jours. Et les diplomates redoutent désormais le franchissement d'un seuil irréversible. Le spectre d'une intervention terrestre ressurgit également, même si aucun des deux camps ne semble à ce stade vouloir franchir ce pas.
2: Et tout autre sujet ce matin, les canicules à répétition commencent à coûter cher, pas seulement aux Français, mais aussi à l'économie.
1: Les Échos toujours expliquent que trois vagues de chaleur en quelques semaines font désormais planer un doute sur la croissance. Près d'un tiers des grandes entreprises disent avoir vu leur activité affectée. Agriculture, chantier, commerce, les fortes températures ralentissent déjà le pays. Et avant de fatiguer les comptes des entreprises, la chaleur a surtout épuisé les Français. C'est le reportage du Parisien, deux jours après le retour de températures plus respirables, pour certains en tout cas. Direction les Buttes-Chaumont, à Paris. Les pelouses sont déjà jaunes, les arbres portent les stigmates de la sécheresse et une même question revient dans toutes les conversations. Et toi, tu pars quand en vacances? On est tous crevés, les médecins l'expliquent. Pendant les nuits à près de 30 degrés, le corps continue de lutter pour maintenir sa température. Résultat, un sommeil moins réparateur, davantage de fatigue et des salariés qui arrivent parfois aux portes du burn-out. Rarement, conclut le Parisien, les Haoussiens auront autant attendu leurs vacances.
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1: Et on sera à l'écoute, bien sûr. Il est 8h10 sur Europe 1, le journal permanent. Antoine Bienvaux.
16: L'Espagne championne du monde après sa victoire hier soir 1-0 face à l'Argentine à New York. Les joueurs de la Roja sont attendus à Madrid dans la journée pour célébrer ce deuxième titre mondial de leur histoire avec leurs supporters. Plus de 600 pompiers mobilisés dans le Var après le déclenchement d'un immense incendie près de Draguignan hier. 200 hectares ont déjà été dévorés par les flammes alors que la Corse est elle aussi touchée par plusieurs départs de feu. Les ossements retrouvés la semaine dernière dans le Tarn sont bien ceux de Delphine Jubilard, ont confirmé hier les gendarmes. Ils avaient été retrouvés grâce aux indications de Cédric Jubilard lui-même, qui avait avoué il y a quelques semaines avoir tué sa compagne fin 2020. Et puis le Tour de France, Jonas Vingegaard a abandonné hier après une lourde chute lors de l'étape. Le deuxième du classement général souffre d'une fracture à la clavicule.
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1: L'édito politique tous les jours à 8h10 sur Europe 1 avec Karl Meus. Bonjour Karl.
3: Bonjour Alexis, bonjour à tous.
1: Journaliste au Figaro et ce matin, Karl, vous revenez sur le vote vendredi dernier à l'Assemblée nationale au cours duquel les députés ont rejeté un article du projet de loi sur la protection des mineurs instituant une peine de réduction criminelle à perpétuité pour les violeurs en série sur mineurs de moins de 15 ans.
3: Oui, vous avez bien décrit ce qu'il s'est passé à l'Assemblée vendredi. Je vais peut-être le répéter pour ceux qui étaient en vacances la semaine dernière ou en week-end prolongé, n'ont pas bien suivi l'actualité du Parlement et se demandent s'ils ont vraiment bien entendu ce que vous avez dit. Les députés ont effectivement rejeté vendredi un article du projet de loi du gouvernement sur la protection de l'enfance, instituant une peine de réclusion criminelle à perpétuité pour les voleurs récidivistes envers les mineurs de moins de 15 ans. Pour être précis, les députés de gauche ont voté contre. Et comme les députés du Bloc central, de la droite LR et du Rassemblement national n'étaient pas très présents dans l'hémicycle, ce texte a été rejeté par 41 voix contre 37. Et ce qui s'est passé vendredi est un révélateur du décalage grandissant entre la classe politique et les Français.
1: Vous voulez dire, Karl, que la classe politique, et notamment les députés, n'ont pas retenu les leçons de la colère des Français après l'affaire Liana?
3: Oui, c'est exactement ça, Alexis. L'affaire Liana n'est quand même pas si lointaine que nos députés ont déjà oublié les indignations des Français. La petite fille de 11 ans a disparu le 29 mai. Son corps a été retrouvé le 4 juin. Et les expertises médico-légales ont permis de confirmer le viol et l'ADN du violeur le 18 juin. C'était il y a à peine plus d'un mois. L'horreur était à son comble et tout le monde dans la classe politique surenchérissait sur les mesures à prendre pour en finir avec les dysfonctionnements de la justice, voire durcir l'arsenal judiciaire contre les violeurs en série. C'est d'ailleurs ce que le gouvernement a fait, dans l'urgence, pour répondre à une partie des attentes des Français. Il a intégré une série d'articles dans son projet de loi sur la protection de l'enfance. Mais le 17 juillet, l'hémicycle était bien vide quand il a fallu voter cette mesure. Moins de 100 députés sur les 577 de l'Assemblée nationale. Ah, le 9 juin, le jour des questions au gouvernement, quand l'émotion des Français était à son comble, l'hémicycle était bondé, hein, tous les députés étaient présents. Le feu roulant des questions était incessant de la part d'élus accusant le gouvernement d'inaction et le contraignant à accélérer et renforcer l'examen de son texte. Un mois plus tard, le même hémicycle était déserté. Mais on se demande ce que les députés avaient de plus urgent à faire en ce vendredi de juillet, jour de session extraordinaire prévue pour l'examen du texte. Résultat, seuls 4 LR ont voté pour, 12 élus du Bloc central et 13 du Rassemblement national. La gauche, menée par la France insoumise, a donc pu facilement rejeter le texte.
1: Pourquoi dites-vous que la gauche a été menée par la France insoumise dans cette affaire, Karl ?
3: Pour deux raisons. D'une part, c'est LFI qui est monté au créneau ce week-end pour dénoncer ce qu'Éric Coquerel a appelé hier sur BFM une surenchère pénale. Selon lui, cet article était démagogique et hypocrite et revenait, je continue à le citer, à laisser dire qu'on va régler le problème en augmentant sans arrêt les peines de prison avec une espèce de surenchère qui ne règle rien. Parce que c'est bien connu qu'on règle plus facilement les problèmes en diminuant les peines de prison. C'est d'ailleurs ce qui se passe, puisque en fait, les peines de prison de moins de 2 ans ne sont quasiment plus exécutées en France, et les Français peuvent le constater dans leur vie quotidienne, c'est un formidable succès. On retrouve les réflexes classiques de la gauche dans cette affaire. Plutôt que de défendre les victimes, en renforçant un arsenal judiciaire, les bonnes âmes de gauche préfèrent se préoccuper du sort des coupables et plaider en faveur de la prévention. D'autre part, dans les sondages, Jean-Luc Mélenchon est donné en tête des intentions de vote à gauche pour la présidentielle. Ses concurrents pensent, pour ne pas lui laisser trop d'avance, qu'il faut le suivre dans ses positions, et tant pis si elles sont extrêmes. Le premier tour à gauche, en 2027, risque de se jouer sur des propositions de plus en plus radicales. Heureusement, le gouvernement a demandé un nouveau vote sur cet article demain matin, avant le scrutin sur l'ensemble du texte. Espérons que les députés feront davantage acte de présence un mardi qu'un vendredi. De toute façon, ils savent bien que les Français les attendent au tournant avec leur propre bulletin de vote dans les 9 mois.
1: Merci beaucoup Karl Meus, journaliste au Figaro. C'était votre édito ce matin sur Europe 1. Je rappelle la une du Figaro, très politique également. Glucksmann-Hollande, un duel pour battre Mélenchon, justement en 2027. Vous parlez aussi un peu de football dans le Figaro ce matin. Yves Tréhard y consacre son édito. Excellent d'ailleurs, je le conseille. Et puis donc vous parlez de cette victoire de l'Argentine. On en parle également dans un instant sur Europe 1. C'est à la une de votre journal à 8h.
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1: Bientôt 8h sur Europe 1, nous sommes le lundi 20 juillet, nous fêtons ce matin Saint Apollinaire, disciple de Saint Pierre. Il est considéré comme le premier évêque de Ravenne en Italie pendant près de 30 ans. Il annonce l'évangile malgré les persécutions avant de mourir martyr pour sa foi. Il est l'un des grands évangélisateurs des premiers siècles de l'Église. La météo avec vous Marilyn Hérault, et en résumé ce lundi, on peut dire un nord tempéré et un sud qui continue de chauffer, toujours caniculaire.
2: C'est ça Alexis, le sud souffre encore avec 6 départements encore en orange canicule et 10 en jaune. Et 5 départements, attention, sont en vigilance jaune orage, la Lozère, les Pyrénées-Orientales, l'Ariège, la Haute-Garonne et les Hautes-Pyrénées. Mais au nord, on respire. Alors il y a un contraste thermique qui demeure marqué. Fraîcheur matinale au nord avec 11 à 14 degrés, puis 22 à 27 en journée. Et au sud, les nuits restent très douces avec une vingtaine de degrés. Les températures grimpent entre 34 et 38 l'après-midi et la tendance de demain et mercredi, ce sera pareil. Pour les maximales, aujourd'hui, on a 20 donc au nord à Boulogne-sur-Mer, 23 à Rouen, 24 à Beauvais, 25 dans la capitale, mais on monte, on dépasse les 30 à Clermont-Ferrand, 31 à La Rochelle, 32 à Limoges, 33 à Aurillac, 34 à Bastia, 36 à Montpellier, 37 à Marseille et Brive, 38 à Cahors. Et maintenant, on file à la plage.
1: Et oui, les pieds dans le sable. Il y a beaucoup de Français et d'auditeurs d'Europe 1 qui sont en vacances.
2: Et ils en profitent, la température de l'eau. Alors au nord, l'eau sera entre 17 et 22 degrés. 17 à Perros-Guirec et Étretat, 20 à Dieppe, jusqu'à 22 à Saint-Malo et Dunkerque. Sur la façade atlantique, l'eau affichera 19 degrés à Lorient, 22 à La Rochelle, jusqu'à 25 à Biarritz. Le vent restera soutenu avec un indice UV de 7 à 8. En Méditerranée, les vents seront globalement faibles, mais le soleil tapera fort. L'eau oscillera entre 26 au Cannet et 28 à Nice. Et en Corse, la mer affichera en Corse donc 28 à 29 degrés dans l'eau. Les températures de l'air grimperont entre 34 et 38 degrés avec des vents faibles.
1: Merci Marilyn et merci à tous d'écouter Europe 1 Matin. Voilà votre journal. Il est quasiment 8h sur Europe 1. Très bon réveil.
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1: Et à la une de l'actualité, l'Espagne sur le toit du monde. La Roja s'est offert une deuxième étoile en battant l'Argentine 1-0 après prolongation. Les joueurs sont attendus à la mi-journée. Europe 1 en direct de Barcelone dès le début de ce journal. Les analyses sont formelles. Les ossements retrouvés dans le Tarn sont bien ceux de Delphine Jubilard. Des analyses complémentaires pourraient éclaircir les causes de sa mort. 600 pompiers mobilisés, 150 personnes évacuées. L'incendie qui s'est déclaré à Tarado dans le Var a déjà brûlé quelques 200 hectares. Le trafic SNCF est perturbé entre Toulon et les Arcs Draguignan. Entre chaleur et sécheresse, 13 départements du pourtour méditerranéen sont toujours en alerte orange au feu de forêt. Europe 1 est en immersion ce matin avec les pompiers toute cette semaine. Frédéric Michel s'est rendu dans leur QG dédié à la surveillance météo. Et puis après le journal, la grande interview CNews Europe 1, votre invité ce matin Pierre de Villeneuve.
22: Et Franck Alizio, député RN des Bouches-du-Rhône, un week-end fortement marqué par des actes antisémites. Que fait-on contre ce fléau? Le RN votera-t-il en octobre la loi Berger? Des violences encore avec des attaques au couteau, l'immigration avec la posture très pro-algérienne de l'ambassadeur français et le prix de l'essence qui grimpe à nouveau fortement. Que faire contre cette mauvaise surprise de l'été? Réponse tout à l'heure.
1: Merci Pierre, à tout à l'heure. Le journal de 8 heures sur Europe 1 présenté par Émilie Dez. Bonjour Émilie.
0: Bonjour Alexis, bonjour à tous. L'Espagne se réveille double championne du monde. Les joueurs sont attendus à la mi-journée à Madrid pour célébrer cette deuxième étoile décrochée 16 ans après la première. Une foule immense devrait les accueillir. Nico Salvado, vous êtes le correspondant d'Europe 1 en Espagne. Bonjour.
5: Bonjour. Et oui, c'est une nuit de... Oui, pardon.
0: Non, c'est tout le pays donc qui est euphorique.
5: Oui, c'est l'excitation, je vous en coupe la parole, désolé. Une nuit de liesse, de folie dans toutes les grandes villes espagnoles, Madrid, Barcelone. La canicule n'a évidemment pas empêché tous les habitants du pays de célébrer la victoire de l'équipe nationale. Alors il y a eu du rouge, du jaune dans les rues. On voit les gens qui chantent, qui crient, qui s'embrassent, les familles, les amis. Et puis des phrases qui ont marqué toute la nuit. España, campeón del mundo. Ou alors ce chant, yo soy, yo soy, yo soy espagnol. Je suis espagnol. Alors, l'Aurora entre dans l'histoire ce matin. 16 ans après leur premier titre, les Espagnols reviennent sur la scène mondiale avec cette deuxième étoile. Alors, il y a deux héros qui ont été célébrés toute la nuit. Lamine Yamal, évidemment, et puis Ferran, l'auteur du but décisif. L'Espagne est invincible, titre la presse. Alors, il faut savoir qu'après cette nuit de fiesta, la fête n'est pas encore finie, puisque désormais, on attend avec impatience le retour des Rouges sur le territoire espagnol pour une grande parade, la remise de la coupe qui va circuler dans les rues, une cérémonie qui s'annonce historique et qui sera en présence du Premier ministre Pedro Sanchez et des membres de son gouvernement.
0: Merci Nico Salvado, correspondant d'Europe 1 en Espagne. Le peuple espagnol a retenu son souffle tout au long de la soirée. Lamine Yamal et ses coéquipiers, Thomas Guignot, ont dû attendre les prolongations pour faire la différence face à l'Argentine.
18: Oui, les Espagnols étaient bien trop forts pour l'Albicéleste. Une statistique restera de ce match. L'Argentine a tenté le premier de ses seulement deux tirs à la 117e minute. Totalement inoffensive et incapable de contrer le système de jeu parfaitement huilé de la Roja. Seul un bon Emiliano Martinez dans les cages a permis aux Argentins de tenir jusqu'aux prolongations qu'ils ont dû disputer à 10 puisqu'Enzo Fernandez avait reçu un carton rouge juste avant. Une infériorité numérique fatale à la défense argentine qui a fini par craquer à la 106e minute. Les Espagnols, qui avaient manqué de tranchant jusque-là, ont finalement trouvé la faille. Et le héros du soir s'appelle Ferran Torres. Sur une belle remise de la tête de Nico Williams, il a déclenché une frappe imparable. C'est là que l'Argentine a enfin tenté de se réveiller, mais il était beaucoup trop tard. Cette fois, il n'y a pas eu de miracle. L'Espagne pouvait exulter au coup de sifflet final. Meilleure défense du tournoi en ayant fait tomber le Portugal, la France et l'Argentine. C'est bien la meilleure équipe du tournoi qui l'a emporté. Une apothéose qui contraste avec un Lionel Messi en pleurs et qui vient probablement de jouer le dernier match de Coupe du Monde de sa carrière.
0: Thomas Guignot pour Europe 1.
1: Il est 8h04 sur Europe 1. Les ossements retrouvés dans le Tarn sont bien ceux de Delphine Jubillard.
0: Des ossements retrouvés sur les indications de son époux Cédric Jubillard. Après 5 ans de déni, il a avoué le 6 juillet dernier avoir tué Delphine fin 2020. Ce qu'on ignore, c'est comment elle a été tuée. Le docteur Bernard Marx, médecin légiste, était l'invité d'Europe 1 matin.
23: C'est vrai qu'on a extrêmement peu d'éléments osseux. Mmh. On a deux os, des os longs, dont l'intérêt, lorsqu'il y a des violences dans les couples, est relativement peu important. Les violences vont être exercées au niveau de la tête, du cou, du thorax. Mmh. C'est ça qui va occasionner le décès, et non pas un traumatisme au niveau des membres inférieurs. Et puis même si elle avait reçu un grand coup de pied au niveau du muscle quadriceps, du muscle de la cuisse qui est juste à côté du fémur, eh bien, on n'aurait pas de traces. Donc, ces zones ne vont pas pouvoir parler. Ce qui est intéressant, c'est l'endroit où ils ont été retrouvés et une idée un petit peu de sans doute de préparation ou de choix d'un endroit où le corps allait se dégrader plus rapidement.
0: Le docteur Bernard Marc, médecin, légiste et auteur de « Pour les morts et les vivants » publié chez Mareuil Éditions.
1: La SNCF espère un retour à la normale dans la matinée. Le trafic est fortement perturbé entre Toulon et les Arcs Draguignan.
0: La faute à un gigantesque incendie qui s'est déclenché sur la commune de Tarado. 150 personnes ont été évacuées. Les détails de Stéphane Népère, officier de communication des pompiers du Var.
24: Au cours de la nuit, ce sont environ 600 sapeurs-pompiers qui ont poursuivi les opérations d'extinction et notamment de traitement des points chauds et des lisières. Depuis plusieurs jours, le département du Var est soumis à un vent d'ouest relativement marqué, avec des températures très élevées, des taux d'humidité très bas, qui font que ce sont les facteurs réunis pour avoir des déclenchements et des développements d'incendies au niveau de la végétation rapide. Concernant le feu de Tarado et des arcs, on espère qu'il n'y aura pas de nouvelles évacuations. Toutes les actions sont mises en place pour traiter les points chauds et traiter cet incendie qui a parcouru environ 180 hectares. L'objectif, c'est de limiter les évacuations de personnes.
0: Stéphane Nepper, officier de communication des pompiers du Var, joint ce matin par Rudy Saada, 13 départements du pourtour méditerranéen, sont toujours en alerte orange au feu de forêt.
1: Et toute cette semaine, Europe 1 est en immersion avec les pompiers du Var.
0: Et on s'intéresse ce matin à l'importance de la surveillance météo pour anticiper et réagir. Les pompiers du Var disposent d'une cellule de prévision. Reportage de Frédéric Michel, correspondant d'Europe 1 dans le Sud-Est.
4: Plusieurs jours à l'avance, l'état-major des sapeurs-pompiers du Var analyse les données collectées par un prévisionniste de Météo France, basé au centre opérationnel zonal à Marseille, et les informations de leur propre expert météo, Johan Laurito.
7: La prévision météorologique, elle est essentielle car elle permet d'anticiper les périodes où la végétation devient particulièrement inflammable et où le vent peut accélérer la propagation d'un feu. Nous travaillons à partir des observations des stations au sol, des images radars et satellites, mais aussi des retours du terrain.
4: Objectif, donner la photographie la plus précise. Le contrôleur général est Éric Grouin, directeur du SDIS 83.
8: C'est une aide pour planifier, et cette année plus que jamais. On a des feux dans le Jura, on a des feux à Fontainebleau, on a des feux dans le sud. On est obligé de prédispositionner des moyens, à la fois aéronautiques, avions, hélicoptères, mais aussi terrestres, là où les risques sont. Et c'est la météo qui peut nous dire, bon, cette zone-là est en très gros risque, cette zone-là un peu moins.
4: Et ce renseignement est crucial pour les pompiers sur le terrain.
7: Lors d'un feu de forêt, le prévisionniste suit en temps réel l'évolution du vent, de l'humidité et de la température, afin d'aider le commandement à adapter le dispositif et à sécuriser aussi les intervenants.
4: L'information sert aussi au public qui peut, via les réseaux sociaux, être informé du risque et des comportements à adopter.
0: Frédéric Michel, correspondant d'Europe 1 dans le Sud-Est. Demain, il sera avec les pompiers mobilisés pour prévenir les noyades.
1: C'est la 9e consécutive nouvelle nuit de frappe américaine en Iran.
0: Et nous les avons frappés très durement, assure Donald Trump, en l'honneur des 3 soldats américains tués au combat. L'armée dit avoir visé des centres de commandement et des réseaux de communication. L'idée est de réduire davantage la capacité de l'Iran à attaquer des navires qui transitent par le détroit d'Ormuz. Plus de 400 drones ukrainiens qui se dirigeaient vers Moscou ont été interceptés la nuit dernière. La plupart ont été neutralisés alors qu'ils se trouvaient encore loin de la ville, selon le maire de la capitale russe. 6 personnes blessées ont été transportées à l'hôpital.
1: Le nouveau premier ministre britannique va lui prendre, Émilie, ses fonctions aujourd'hui.
0: Andy Burnham succède à Keir Starmer. Après avoir rencontré le roi, il prononcera son premier discours, délivrera sa vision pour le Royaume-Uni. Son nouveau gouvernement devrait être annoncé dans l'après-midi. Et puis un mot du Tour de France pour finir. Journée de repos aujourd'hui pour les coureurs. L'étape d'hier a été marquée par l'abandon de Jonas Vingegaard, victime d'une fracture de la clavicule. Il sera opéré dans les prochains jours.
1: Et on espère peut-être que ça peut donner des idées à un certain Français, Paul Sexas. Bon, on n'en est pas encore là, mais on va suivre tout ça avec beaucoup d'attention. Merci beaucoup, Émilie Dez. C'était votre journal.
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1: Bon réveil à tous. Nous sommes le lundi 20 juillet. Dans un instant, la grande interview Europe 1 CNews avec Pierre Devineau qui reçoit Franck Alizio, député Rassemblement National des Bouches-du-Rhône. Restez bien avec nous. À tout de suite sur Europe 1.
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0: Et donc championne du monde de foot, victoire dans les prolongations. Les Espagnols ont fêté l'événement toute la nuit, dans la joie, dans la bonne humeur, dans les embrassades. Aucune vitrine cassée, aucun policier agressé. Comment ça se fait ?
1: Manifestement, vous voyez, même l'Espagne, qui a pourtant une immigration, qui a pourtant un gouvernement socialiste, même l'Espagne, manifestement, est moins laxiste et plus respectueuse d'un gouvernement qui s'est davantage respecté que la France. Et c'est quand même impressionnant.
0: On a
1: parce que le gouvernement de Pedro Sanchez n'est pas véritablement un gouvernement de droite dure. Donc oui, je crains que l'on ait des leçons, à la fin de 10 ans de macronisme, on ait des leçons à peu près de tous les autres pays européens, de tous les autres gouvernements européens, à prendre en matière d'autorité, de respect de la loi. Mais cette affaire me fait penser aussi que au-delà du laxisme, il y a pire que le laxisme, c'est le déni. Et lorsque vous avez, il y a quelques années, un ministre de l'Intérieur, Gérald Darmanin, pour ne pas le citer, qui nous explique, après des débordements, que c'était des matheos, plutôt que de dire exactement qui étaient les fauteurs de troubles, c'est-à-dire des jeunes issus des migrations, enfin, la racaille de banlieue qui était venue pour casser, pour intimider, eh bien, à partir du moment où il y a un déni de réalité, c'est encore pire que le laxisme. Voilà. Donc oui, la France, aujourd'hui, doit retrouver de l'autorité, de l'ordre, et c'est comme ça qu'on retrouve aussi de la cohésion nationale, de la cohésion sociale, et au soir d'une victoire, eh bien, ça se passe différemment.
0: Et ça n'est pas tout, lors de cette Coupe du Monde, des propos racistes d'une sénatrice paraguayenne contre Kylian Mbappé, de l'ancien Premier ministre espagnol Mariano Rajoy contre l'équipe de France. Vous disiez, il n'y a aucun Français. Exemple de racisme anti-blanc contre Lucas Digne. Qu'est-ce que ça vous inspire ?
1: Monsieur Rajoy, d'ailleurs, qui avait soutenu Monsieur Macron en 2022. C'était un soutien. Ouais,
0: est-ce que ça vous inspire, ce racisme, et notamment ce racisme anti-blanc de Lucadine, contre Lucadine ?
1: On l'a clairement condamné. Ces pays n'ont peut-être pas l'habitude, comme nous, d'avoir une équipe de toutes les couleurs de peau, mais parce que la France a toutes les couleurs de peau. Je vous rappelle qu'on a, on a une France ultramarine. On a l'habitude, on a tous été choqués, et on l'a dit d'ailleurs, mes collègues et moi-même au Rassemblement National, par ces propos qui étaient pour le coup clairement racistes.
0: Le racisme et l'antisémitisme ce week-end, la bête immonde est à nos portes. Cette plaque d'immeuble rendant hommage à des justes a été brisée et cette inscription infâme, antisémite, a été retrouvée alors qu'hier était commémorée la journée nationale de la mémoire des victimes des crimes racistes antisémites de l'État français et l'hommage aux justes, référence au 16-17 juillet 42. Et qu'est-ce qu'on fait contre l'antisémitisme grandissant en France, Franck Alizio ?
1: Déjà, on en prend conscience, on le dénonce et ensuite
0: on le fait passer.
1: Mais non, évidemment, parce que ça fait 15 ans, ça fait 20 ans en réalité que ça monte petit à petit. Je vais prendre l'exemple de chez moi à Marseille, parce que ce n'est pas anodin. Marseille, c'est la ville où nous avons la deuxième communauté de France, la communauté juive de France, et la troisième d'Europe. Donc ce n'est pas anodin. Il y a déjà une vingtaine d'années, les proviseurs dans les collèges des quartiers nord disaient « Nous ne pouvons plus assumer la sécurité des collégiens de confession juive dans le public. » Il y a 15 ans de cela.
0: Qu'est-ce qui a été fait
1: depuis exactement ? Pendant ma campagne, nos compatriotes juifs à Marseille nous disaient « Nous n'allons plus mettre la kippa entre la sortie de la synagogue et pour rentrer chez nous. » À l'entrée de Marseille, vous aviez une énorme balafre sur un immeuble qui était « Marseille anti-sioniste ». Il a fallu des semaines pour que ce soit effacé.
0: Ça, c'est le diagnostic, Franck Alizio, on le connaît tous. Il y a 3,5 actes antisémites par jour. Mais qu'est-ce qu'on fait ? Qu'est-ce que ferait Franck Alizio ? Qu'est-ce que ferait le Rassemblement National ?
1: Mais il faut sanctionner clairement les partis qui encouragent à cela. Aujourd'hui, ça a été latent pendant tout...
0: Vous ne les citez pas, je crois.
1: C'est les filles, évidemment, je n'ai pas de problème avec ça. La France insoumise instrumentalise. La France insoumise devrait être beaucoup plus sévèrement punie.
0: De la même façon, quand elle a bloqué le concert de Barbara Bush à Grenoble.
1: Mais évidemment. Et les débordements comme ça, les concerts d'Amir qui ont été menacés. Enfin, cette menace sous prétexte d'antisionisme, qui est dans les faits, on le sait très bien, le fauné de l'antisémitisme, sous prétexte d'antisionisme, venir instiller, alimenter l'antisémitisme, s'en nourrir politiquement, c'est scandaleux, il faut le dire, et il faut le sanctionner clairement. Et à chaque fois, eh bien, le ministre de l'Intérieur et la justice ont la main molle lorsque ça concerne la gauche et l'extrême gauche en la matière.
0: En attendant, la loi Yadon a été, entre guillemets, reprise par la loi Berger. Est-ce que vous allez la voter en octobre prochain ?
1: C'est à mon groupe d'en décider.
0: Mais ça veut dire oui ou non?
1: Mais il est,

0: Il est probable que tout
1: mais
0: ce
1: pourquoi
0: qui,
1: que probable tout ce qui vous voulez va, pas lutter contre l'antisémitisme via la loi Berger.
0: Tout ce qui va vers plus de sanctions sur l'antisémitisme, je vous l'ai dit, nous y serons. Il faut pas que ce soit non plus qu'on nous mette d'autres sujets à l'intérieur.
1: C'est-à-dire
0: à l'intérieur de cette loi, vous savez, il faut pas que ce soit liberticide non plus. C'est-à-dire que sous ce prétexte-là, que l'on essaie de sanctionner tout ce qui pourrait être une critique de l'immigration de près ou de loin, le gouvernement a toujours comment dire l'art et la manière de mélanger tous les
1: c'est
0: sujets.
1: Du volet de l'inéligibilité que comporte la loi Berger.
0: Oui, j'ai peur, comment dire, qu'il y ait des éléments liberticides qui fait que vous, journalistes, nous, hommes politiques, on ne puisse plus avoir un débat objectif, normal, factuel.
1: Ça veut dire
0: par
1: quoi
0: exemple,
1: ça veut dire
0: sur l'immigration.
1: Ça veut dire que oui pour la loi Berger, mais avec des amendements condamnant l'inéligibilité, par exemple.
0: Par exemple, tout cela est à réfléchir entre nous. Mais en tout cas, sur l'antisémitisme, il n'y a pas d'ambiguïté. À chaque fois qu'il faudra et qu'il y aura une possibilité de durcir la loi et de poursuivre ceux qui pratiquent l'antisémitisme dans leurs propos et dans leurs actes, nous serons aux côtés du gouvernement et de tous ceux qui veulent durcir cette loi.
1: Pendant ce temps, Laurent Nunez est allé mercredi dernier célébrer le centenaire de la Grande Mosquée de Paris. Il y a tenu un discours dans lequel il a affirmé que s'en prendre à un musulman, c'est s'en prendre à un enfant de la République. Un imam a ensuite lu des versets du Coran, et notamment celui-ci que je vous cite, « Guide-nous dans le droit chemin, le chemin de ceux que tu as comblés de faveur, non pas ceux qui ont encouru ta colère, ni des égarés. » Le problème, c'est que certains exégètes disent que ceux qui ont encouru la colère d'Allah sont les juifs et les chrétiens, les égarés, ce sont les athées. Est-ce qu'un discours de telle nature est à tenir devant un ministre des cultes dans une république laïque,
0: Franck? Non, évidemment. Non, parce que vous voyez, cette ambiguïté que vous soulignez, elle est par définition, elle est gênante devant le ministre de l'Intérieur, qui est chargé de l'ordre public. Donc, ce que dit le ministre de l'Intérieur au début de son propos, en disant que lorsqu'on s'attaque à un musulman, on s'attaque à toute la France, ben oui, c'est du moment qu'on s'attaque à un Français, du moment qu'on s'attaque à un citoyen français, on s'attaque à la communauté nationale. En revanche, évidemment, que ce jeu, et puis je vois bien encore une fois cette laïcité à plusieurs vitesses, puisque là nous sommes sur un propos religieux, les versets du Coran dont l'interprétation porte visiblement plus que c'est plutôt compliqué à défendre, à expliquer, et vous avez un ministre de l'Intérieur qui reste, qui ne prend pas ses distances, qui ne les condamne pas. Tout cela est...
1: Il fait plus pour les musulmans que pour les juifs, vous diriez cela aujourd'hui, Franck Alizio ?
0: Oh, je veux pas jouer les communautés les unes contre les autres, mais c'est évident que nos compatriotes juifs sont souvent laissés seuls face au danger. Vous savez, aujourd'hui, en termes d'agression et d'actes anti-religieux contre des religions, nos compatriotes juifs sont frappés à proportion de leur poids dans notre population 20 fois plus. Que les autres, 20 fois plus que les autres. Donc oui, la communauté juive, c'est factuel encore une fois, la communauté juive est beaucoup plus visée que d'autres communautés religieuses, et je n'ai pas l'impression qu'elle soit beaucoup plus protégée à proportion de ce risque et de ce danger.
1: Ce samedi, un homme armé d'un couteau menaçait des passants dans les rues de Cachan, il a été arrêté par les forces de police. C'est 10 397 attaques recensées en 2024, c'est 28 attaques au couteau par jour. Sarah Knafo de Reconquête disait, c'est métro couteau dodo. Comment est-ce qu'on endigue ces violences ?
0: On endigue ces violences en rétablissant l'ordre de manière générale.
1: Avec la loi Riposte,
0: parce que vous comprenez bien, avec la loi Riposte, entre autres, qu'on va voter bien que l'on considère qu'elle ne va pas assez loin. Mais oui, c'est un rétablissement de l'ordre en général. Aujourd'hui, nos compatriotes juifs sont visés par des attaques parce que, aussi, de manière générale, il y a un laxisme global. Il y a une absence de sanctions. Il faut rétablir l'ordre dans notre pays en matière de justice, en matière de police, et à nouveau sanctionner, à nouveau sacraliser l'atteinte au peuple. Par exemple, Marine Le Pen part du principe que lorsqu'il y a atteinte physique à la personne, il y a mécaniquement peine de prison ferme. Voilà. Là, typiquement, vous avez quelque chose qui fait un effet cliqué, qui durcit, qui donne un cap à nos juges en disant à chaque fois que l'on va atteindre physiquement à la personne, eh bien, il y aura au bout une peine de prison ferme. Voilà.
1: Qu'on soit mineur ou majeur ?
0: Qu'on soit mineur ou majeur, évidemment, à un moment donné.
1: Tout le monde rien d'évident avec l'excuse de minorité.
0: Eh bien, il faudra évidemment revenir sur l'excuse de minorité. Voilà. Et construire des places de prison, évidemment, parce que si on condamne à la prison, mais qu'il n'y a pas de place en prison, vous savez, on en revient toujours au même problème. Il faut se donner les moyens de notre politique.
1: Donc, on a bien noté que le RN serait pour la loi Riposte. Dans le même temps, le syndicat de la magistrature s'interpose publiquement sur cette présomption de légitime défense concernant les policiers. Est-ce que le rôle des magistrats, qui s'enorgueillissent d'ailleurs d'être indépendants, c'est de se prononcer contre une disposition législative, de s'opposer à la loi ?
0: Est-ce que des syndicats de magistrats doivent faire de la politique matin, midi et soir ? La question se pose, c'est leur responsabilité.
1: Ils sont indépendants,
0: la nôtre.
1: Il y a une séparation des pouvoirs en France entre le pouvoir de la magistrature et le pouvoir législatif et le pouvoir exécutif.
0: Donc nous, notre rôle et notre devoir en tant que politique, c'est de défendre cette présomption de légitime défense pour la police, de l'étendre d'ailleurs, c'est ce que nous avons souhaité à la police municipale.
1: Mais ça vous choque pas ces propos du syndicat de la magistrature ?
0: Bah écoutez, le syndicat est
1: On a vu d'ailleurs autour d'une table avec Thomas Porte de la France Insoumise.
0: Un syndicat est libre et indépendant, vous l'avez dit, maintenant c'est aux politiques à un moment donné de s'affirmer, de prendre des dispositions.
1: Mais par exemple ?
0: Sur la loi Riposte par exemple, nous voulions aller plus loin en rendant mécanique l'expulsion d'étrangers ayant commis des délits ou des crimes, eh bien, une fois de plus, le gouvernement l'a rejeté. C'est pas la première fois. Depuis cinq ans, on revient.
1: J'ai l'impression que vous êtes résigné, Franck Alizio. C'est pas le moment, justement.
0: Laissez-nous arriver.
1: Ah ben, je vous laisse arriver, mais vous êtes mon invité ce matin.
0: On le fera avec ou sans ce que dira les syndicats de magistrats.
1: Que dit quand Bruno Retailleau s'interroge sur une éventuelle réforme de l'exercice syndical des magistrats? Est-ce que vous le suivez, par exemple?
0: À chaque fois qu'il y aura une difficulté à l'application de notre projet, on passera par le référendum. La volonté du peuple français s'appliquera, s'imposera à tout le monde, y compris aux syndicats, la magistrature. Voilà. Dans un pays, c'est le politique qui tranche, et au-dessus du politique, il y a le peuple souverain qui tranche. C'est pour ça qu'il faut revenir dans ce pays au référendum, parce que ça a permis de dépasser toutes ces oppositions qui ne sont rien par rapport à la volonté et à la décision du peuple français.
1: Référendum sur l'immigration également, vous l'avez maintes fois annoncé. L'ambassadeur de France en Algérie, Stéphane Romaté, a indiqué souhaiter relancer la délivrance de visas aux ressortissants algériens. Il évoque le chiffre de 250 000 visas par an. Est-ce que c'est réalisable ?
0: Non, enfin, c'est surtout pas souhaitable. Vous voyez, l'expression de cet ambassadeur est l'expression d'une chose que tout le monde avait compris, c'est que si on ne change pas ceux qui sont au pouvoir aujourd'hui, tout continuera comme avant. Donc, il est urgent qu'il y ait une véritable alternance pour enfin avoir un vrai changement en matière de politique d'immigration. Pour enfin, qu'est-ce qu'on attend pour établir un rapport de force avec la dictature algérienne ? Qu'est-ce qu'on attend pour dire que tant qu'il n'y aura pas... Oui, la dictature algérienne, évidemment. Qu'est-ce qu'on attend pour dire que, en contrepartie, il n'y aura plus de visa tant qu'il n'y aura plus l'exécution des OQTF ? Voilà. Qu'est-ce qu'on attend pour dire que le peuple français doit décider à nouveau qui entre ou non chez lui, qui reste ou non son territoire, qui en repart ou non. C'est le droit le plus inaliénable de n'importe quel peuple. Et aujourd'hui, il n'est plus respecté. Qu'est-ce qu'on attend pour faire un véritable moratoire en matière d'immigration ? Pas pour 3 ans, comme dit M. Darmanin, parce que là aussi, enfin, excusez-moi l'expression, c'est du foutage de gueule. Pour 3 ans, c'est de la cosmétique, c'est de la communication. C'est pour une génération qu'il faut faire un moratoire. Donc c'est pour 30 ans qu'il faut faire un moratoire. Pourquoi ? Parce que pendant toute une génération, vous pouvez recommencer à avoir une politique d'assimilation. Aujourd'hui, avec l'immigration de masse, avec les 500 000 étrangers qui entrent légalement chaque année sur notre territoire, vous ne pouvez plus ni intégrer, ni assimiler.
1: Donc vous prendriez par exemple l'argent, Sarah Knafo estime le coût de l'immigration algérienne à 9 milliards d'euros, vous prendriez ces 9 milliards d'euros pour faire l'assimilation par exemple des existants en France ?
0: Entre autres, pour faire l'assimilation. Vous savez, l'assimilation, c'est l'école, ça concerne tous les Français. L'assimilation, c'est assimiler
1: 9 milliards d'euros de politique algérienne, c'est trop de toute façon ? pour vous, Franck Alizio ?
0: Oui, évidemment. Évidemment que ça n'a pas de sens. Ça n'a pas de sens de financer un régime qui vous crache dessus. Enfin, je veux dire, cet argent, il vaudrait mieux être rendu aux Français via des baisses d'impôts, par
1: avec
0: exemple.
1: Avec un troisième couplet de l'hymne national, la Marseillaise, qui met directement en cause la France, par exemple.
0: Mais oui, mais non, mais tout ça est scandaleux. Notre relation avec l'Algérie et avec, encore une fois, la dictature algérienne est scandaleuse. Il faut entamer un rapport de force.
1: Les Français sont en vacances, Franck Alizio, et se serrent la ceinture. Ils subissent depuis plusieurs années une forte dégradation de leur pouvoir d'achat. Comment est-ce que le RN entend réduire le déficit tout en redonnant du pouvoir d'achat aux Français ?
0: En faisant la chasse au gaspillage, en faisant des économies, en remettant tout à plat. On l'a souvent dit, en allant sur une véritable politique de lutte contre la fraude. En faisant en sorte que les aides ne puissent plus bénéficier aux étrangers qui arrivent sur notre territoire. En faisant la chasse de partout, en remettant à plat le millefeuille administratif, le millefeuille territorial. Et on peut dégager...
1: Tout cela, c'est faisable ou est-ce que vous allez vous confronter au Conseil constitutionnel sur plusieurs dispositions ?
0: Tout cela est évidemment faisable. C'est une affaire de priorité du budgétaire et de priorité politique. Ce que je viens de dire qui relève de l'immigration bien sera tranché par référendum. Et le reste, c'est le budget de l'État. Et il faut dégager de l'argent, non seulement pour, en effet, réduire massivement le déficit, établir une véritable règle d'or enfin dans ce pays, et baisser les impôts et rendre l'argent aux Français. Vous savez, moi, il y a deux chiffres qui m'interpellent. Depuis 40 ans, la France est le seul pays d'Europe à ne jamais avoir vu son chômage baisser en dessous des 7%. Le seul pays d'Europe, avec la Grèce et l'Espagne. Vous voyez, c'est pas très glorieux. Et en parallèle, nous sommes le seul pays d'Europe depuis 40 ans, et là je pense que nous sommes le seul, toute catégorie, à ne jamais avoir vu ses prélèvements obligatoires, donc taxes et impôts et charges réunies, baisser en dessous de 40%. Eh bien moi je dis qu'il y a un lien, évidemment, de cause à effet entre... Le fait qu'on soit recordman en termes d'impôts, de charges et de taxes, et le fait qu'on soit recordman en termes de chômage. Il faut rendre l'argent aux Français en baissant les impôts de production sur les entreprises, en détaxant le travail, en laissant aux Français le fruit de leur travail, un petit peu plus.
1: Moins de charges pour les entreprises
0: Oui, et moins de charges sur les Français. Oui. Faire à nouveau que le travail paye. Baisser aussi les droits de succession et de donation pour qu'on puisse à nouveau un peu plus librement transmettre le patrimoine à ses enfants et petits-enfants. Enfin, c'est une liberté élémentaire. Redonner leur liberté aux Français. La liberté, c'est circuler dans la rue. Ça, c'est la sécurité. Et la liberté, c'est pouvoir à nouveau jouir du fruit de son travail. Ça s'appelle la méritocratie. Sur ces deux sujets, 80% des Français sont d'accord avec nous. Il faut enfin le faire.
1: La règle d'or budgétaire, Thierry Breton, justement, la promeut. Il l'a présentée à Jordan Bardella, avec ce déficit à 1% d'ici 2032. Est-ce que Jordan Bardella et Marine Le Pen reprendraient cette règle d'or de Thierry Breton ?
0: On ne reprendra pas la règle d'or de Thierry Breton, on reprendra une règle d'or qui sera la nôtre. Je laisse la candidate l'énoncer durant la campagne, mais l'idée c'est d'en finir avec un déficit chronique, évidemment, de retrouver en dehors des dépenses d'investissement, à terme, un équilibre budgétaire. Est-ce que ça sera un effort sans précédent ? Ce sont des dizaines et des dizaines de milliards d'économies, mais aujourd'hui, avec 1700 milliards de dépenses publiques et sociales, c'est possible, c'est nécessaire, c'est indispensable, tout en baissant la pression fiscale. Parce qu'à partir de là, vous faites redémarrer la croissance. Baisser les impôts, non seulement c'est juste, mais en plus c'est efficace. Parce que ça permet de redémarrer la croissance, et quand vous redémarrez la croissance, eh bien vous gérez beaucoup mieux, évidemment, et vos déficits, et vous jugulez votre dette.
1: Idem,
0: c'est un cercle vertueux.
1: Idem sur les taxes sur l'essence, avec le détroit d'Hormuz de nouveau fermé. Depuis ce week-end, le prix des carburants dépasse les 2 euros. C'est la mauvaise surprise de l'été pour les automobilistes français.
0: Marine Le Pen le défend maintenant depuis... plus de 5 ans, il faut une baisse de la TVA immédiatement à 5,5% sur les énergies, ce qui permettrait à tous les Français, y compris les plus modestes, d'avoir un petit peu d'oxygène, en particulier pendant cette crise internationale.
1: Sur la loi d'urgence agricole qui est présentée aujourd'hui, le gouvernement espère un vote favorable aujourd'hui, en dépit des dispositions contestées par la gauche qui dit qu'elle saisirait le Conseil constitutionnel. C'est une loi à laquelle vous tenez, le Rassemblement national. Est-ce que vous y voyez une issue favorable ?
0: Nous soutiendrons tout ce qui va dans le sens du soutien à nos agriculteurs et à l'agriculture française. Nos paysans, nos agriculteurs savent que nous sommes à leur côté. Nous continuerons.
1: On les a abandonnés trop, les agriculteurs français ?
0: Évidemment, évidemment. évidemment. Ils ont été abandonnés comme toute personne, comme tout travailleur indépendant, comme tout entrepreneur, c'est-à-dire massacrés de réglementations et de charges, et ils ont été abandonnés parce qu'à chaque fois, ils ont été la variable d'ajustement des accords internationaux où à chaque fois la France sacrifiait son agriculture alors qu'elle devrait la défendre et la promouvoir. Je vous rappelle que c'était pour défendre l'agriculture que le général de Gaulle avait fait la politique de la chaise vide dans les années 60 au sein de la communauté européenne.
1: Merci beaucoup Franck Alizio, bonne journée.
0: Merci à vous.
2: Et merci à tous d'écouter Europe 1 matin, il est 8h33. Dans un instant, ce sera le Club Culture qui arrive à grands pas. Mais d'abord votre journal de 8h30 sur Europe 1.
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2: Et à 8h30, le journal est présenté par Antoine Bienveau. Bonjour Antoine.
5: Bonjour Alexis, bonjour à tous. Ils étaient sans doute la meilleure équipe du tournoi. Logique donc de les voir triompher. Les Espagnols ont remporté hier leur deuxième Coupe du Monde après leur victoire 1-0 face à l'Argentine. La Roja n'a laissé aucune chance au partenaire de Lionel Messi, le capitaine argentin, en larmes à la fin du match. Car à 39 ans, il sait qu'il disputait très probablement hier sa dernière Coupe du Monde. Léo Messi, qui a tenu à rendre un hommage à ses coéquipiers en interview après le match.
6: C'est une grande douleur de perdre une finale de cette manière, surtout quand on sait les grands efforts que toute l'équipe a fait pour défendre notre titre. Je suis très fier de mes coéquipiers qui ont joué avec leur cœur et ont donné leur vie pour ce maillot jusqu'à la dernière seconde. Je veux remercier nos familles et tout le peuple argentin de nous avoir soutenus à chaque étape de ce long chemin. On a vu leur passion et leur cœur, même dans les moments les plus difficiles.
5: La déception de Léo Messi qui n'a donc rien pu faire face à tout le talent des Espagnols et notamment de Rodri, le milieu de terrain de la Roja désigné hier soir meilleur joueur du tournoi. L'actualité en France avec les suites de l'affaire Jubilard, les ossements retrouvés la semaine dernière dans le Tarn appartiennent bel et bien à Delphine Jubilard, confirment les enquêteurs. Des fragments qui proviennent selon les gendarmes du bas du corps de la disparue tuée en 2020 par son compagnon Cédric Jubilard. Le projet de loi d'urgence climatique sera voté pour la dernière fois aujourd'hui à l'Assemblée avant de passer demain devant les sénateurs. Objectif du texte, répondre à la colère agricole de l'hiver dernier avec plusieurs points phares allant de l'abattage du loup à la réintroduction de certains pesticides sous condition. C'est une information Europe 1, les routes de la drogue connaissent un inquiétant bouleversement. Selon les services de police, la France serait en train de devenir un pays exportateur de drogue car de plus en plus de stupéfiants quittent notre territoire, notamment à destination du Maghreb, William Molinier.
7: La France est d'abord une porte d'entrée pour les stupéfiants, mais elle devient aussi une plateforme de départ. Selon une note de l'Office anti-stupéfiants qu'Europe 1 a consultée, les trafiquants utilisent les infrastructures françaises pour alimenter le Maghreb. Les drogues de synthèse sont en première ligne. L'année dernière, plus de 7 millions de comprimés ont été saisis en France. Or, près de la moitié de l'ecstasy interceptée était destinée à l'export vers le Maghreb. Les convois empruntent principalement les autoroutes avant de rejoindre les ferries au départ de Marseille, parfois cachés dans des véhicules ou des poids lourds. Plus ponctuellement, les trafiquants utilisent aussi des mules par avion ou des colis postaux. Le Maroc semble être une destination privilégiée. En novembre dernier, 102 kilos d'ecstasy ont été découverts dans un camion marocain sur l'autoroute A1. Plus récemment, 39 kilos de cannabis destinés au royaume chérifien ont été interceptés à Roissy. Pour les enquêteurs, ces saisies confirment une tendance de fond. La France n'est plus seulement un marché de consommation, elle devient aussi de plus en plus une zone de transit pour une partie du Maghreb.
5: William Molinier du service police-justice d'Europe 1. La France toujours en proie aux incendies. Plusieurs départs de feu ont été recensés hier en Corse et dans le Var, notamment dans la commune de Tarado, près de Draguignan. Toute la nuit, plus de 600 pompiers sont restés mobilisés dans le secteur pour tenter de maîtriser les flammes qui ont déjà parcouru 200 hectares. En cause, la sécheresse provoquée par plusieurs semaines de chaleur intense. Le Var est d'ailleurs toujours placé en alerte orange au feu de forêt ce lundi. Alors forcément, les vacanciers qui séjournent et qui campent dans la région redoublent de vigilance. Reportage du correspondant d'Europe 1 en région PACA, Frédéric Michel.
8: Pause fraîcheur sur la route des vacances pour Denis qui, à bord de son van, se dit sensible au sujet.
9: Et on entend
3: régulièrement les messages, donc on fait très attention. Puis on se tient au courant aussi des zones sur les routes qui sont impactées par les incendies. Nous, on fait du camping sauvage, donc on prend absolument aucun risque.
8: Et même s'ils ont loué une maison, pas question pour ce couple de l'Ain de faire n'importe quoi.
9: Pour respecter, en fait, et puis faire attention à ce qu'on fait.
10: Déjà, même chez nous dans l'Ain, pas de barbecue en ce moment. Hein.
8: Car bien souvent, regrette Frédéric qu'en vacances dans une zone très boisée de l'arrière-pays varois, l'homme est à l'origine des feux.
11: 90% c'est l'humain. Il y a des gens qui ne se rendent pas compte que même un mégot éteint, qui pense avoir éteint, peut mettre le feu. Voilà, il y a des gens qui sont inconscients, je le pense.
8: Isabelle est venue faire de la randonnée dans le massif de l'Estérel. Elle est prudente.
12: On fait attention, on sait que c'est sec. Moi, je viens de la région de Bordeaux, c'est pareil, c'est sec et il y a beaucoup de pins. Donc, on adapte son comportement. Pas de cigarette, pas d'étincelles, pas de barbecue, oui, surtout.
8: Et il faut respecter les consignes d'interdiction de pénétrer dans les massifs forestiers les jours à risque.
5: Frédéric Michel, correspondant en région PACA pour Europe 1. Un dernier mot de Formule 1 avec la victoire hier de Kimi Antonelli au Grand Prix de Belgique. Le pilote de Mercedes devance Charles Leclerc, deuxième. Le néerlandais Red Bull Max Verstappen complète le podium.
2: Merci beaucoup Antoine Bienvaux. C'était l'essentiel de l'actualité avec vous. Le temps, Marilyn Hérault, ça intéresse évidemment de nombreux auditeurs d'Europe 1 qui s'apprêtent peut-être à partir en vacances ou qui en profitent déjà. Il y a un vrai écart, il faut le dire, entre le nord et le sud aujourd'hui. Hein.
13: Ah oui, et même ce début de semaine, hein, car la tendance sera similaire les prochains jours. Déjà aujourd'hui, il faut dire, il y a 6 départements encore en orange canicule. L'Hérault, le Gard, les Bouches-du-Rhône, le Var et les deux Corses. Il y en a 10 en jaune et attention, 5 départements sont en vigilance jaune-orage. La Lozère, les Pyrénées-Orientales, l'Ariège, la Haute-Garonne et les Hautes-Pyrénées. Alors les températures justement affichent un fort contraste de 11 à 14 ce matin au nord, puis de 22 à 27 l'après-midi. Mais au sud, les minimales avoisinent les 20 degrés et les maximales atteignent 34 à 38. La tendance, par exemple, demain, à 36 à Montauban, 36 à Toulon. Alors pour aujourd'hui, les maximales, on a 20 à Cherbourg, donc dans le nord, c'est encore bon, 23 à Amiens, 24 à Trappes, 25 dans la capitale, mais on monte très vite, hein, 30 à Mâcon, 31 au Puy-en-Velay, 33 à Angoulême, 34 à Périgueux, 37 à Brive, 38 à Cahors et 39 à Grimaud dans le Var.
2: Du chaud, donc encore pour beaucoup de monde.
13: Dans le sud.
2: Et dans ces conditions, on a envie de se rafraîchir, on a envie de se baigner, d'aller au bord de la mer, de mettre les pieds dans le sable.
13: Ah oui, dans l'eau surtout, parce que alors les plages du Nord, c'est pas mal. Hein. La mer restera très fraîche avec une eau entre 17 et 22 degrés. 17 à Perros-Guirec et Étretat, 20 à Dieppe, 22 à Saint-Malo et Dunkerque. La façade atlantique aussi, c'est sympa. 19 à Lorient, 22 dans l'eau à La Rochelle, jusqu'à 25 degrés à Biarritz. Méditerranée, la baignade sera très agréable. Hein. Une eau quand même à 26 degrés au Canet, au Roussillon et 28 degrés à Nice. Et en Corse, une eau à 28 ou 29 degrés. Hein. Ça commence à être chaud. Des températures de l'air comprises entre 34 et 38 degrés et des vents qui resteront faibles.
2: Merci beaucoup Marilyn Hérault. Restez bien avec nous sur Europe 1 dans un peu plus de 5 minutes. Votre revue de presse qui ne parle pas que de football ce matin, loin de là. Mais juste avant de lire les journaux, le Club Culture Europe 1, ce sera avec Héloïse Goua qui s'est déjà installée en studio. Vous nous parlez, Héloïse, de Pluribus.
14: C'est ça la nouvelle création de Vince Gilligan, le papa de Breaking Bad.
2: Ben voilà, on a hâte d'en savoir plus. À tout de suite.
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2: Merci d'être à l'écoute d'Europe 1 Matin. Il est 8h43 quasiment. L'heure de retrouver Héloïse Goy, le Club Culture Europe 1. Bonjour Héloïse.
14: Bonjour Alexis, bonjour à tous. Bonjour Manu. Bonjour
2: Héloïse. Cet été, vous revenez Héloïse sur les séries qui ont marqué la saison. Et aujourd'hui, une dystopie par le créateur de la série, ce n'est pas rien, Breaking Bad.
14: Eh oui, ça a été l'une des fictions les plus attendues de l'année. Tout simplement parce que pour beaucoup, peut-être pour vous, Breaking Bad reste la meilleure série de tous les temps.
22: Évidemment.
14: Vous vous rappelez, on suivait Walter White, un professeur de chimie qui fabriquait de la méthamphétamine pour assurer l'avenir financier de sa famille. Mais cette fois, son créateur, Vince Gilligan, change totalement d'univers. Il bascule dans la science-fiction avec Pluribus. Alors je vous le dis tout de suite, c'est encore une fois génial. Mm-hmm. Ne commencez pas cette série si vous êtes débordé, parce que vous ne saurez pas vous arrêter, vous êtes prévenu, Alexis.
2: Et donc ça parle de quoi, si je le prononce bien? Pluribus.
14: C'est ça, c'est du latin. Mmh. Le pitch tient en une phrase. La personne la plus malheureuse sur Terre doit sauver le monde du bonheur. C'est pas mal, non? Mmh. On suit ici Carole, une écrivaine de livres à l'eau de rose. Et son monde s'écroule quand un mystérieux virus rend soudain tous les gens autour d'elle extrêmement heureux et vraiment très très gentils.
23: Bonjour Carole!
24: Peux-tu faire quoi que ce soit pour vous redonner le sourire?
23: Vous m'apporteriez une grenade?
25: Oui.
23: Si je vous demandais un bazooka? Mmh. Et ce serait pareil avec un tank?
25: Ah oui, bien sûr.
23: Tout ce qu'on veut, c'est votre bonheur.
14: Bah super, sauf que Carole est la seule à ne pas avoir été contaminée par cette vague de bonheur intense. Son rôle va donc être d'essayer de sauver le monde de cette joie débordante, et il faut le dire, un brin pénible.
26: Soyez tranquille, Carole. On va découvrir ce qui vous distingue.
23: Le découvrir, pourquoi?
26: Afin que vous nous rejoigniez.
23: J'ai juste une question. Comment j'annule tout ça?
14: Tout ça, ce sont tous ces gens beaucoup trop heureux qui crispent de plus en plus Carole. Vous allez voir, le premier épisode est un peu dérangeant parce que ce mystérieux virus a beau ne pas être dangereux, il transforme tout de même les humains en drôles de zombies un peu niais.
2: Donc on est très loin du crime organisé de Breaking Bad. Pourquoi Héloïse, cette nouvelle fiction devrait plaire à ceux qui ont aimé cette série avec Walter White?
14: Bien, en réalité, je ne le dis pas souvent, cette série dystopique devrait plaire à tout le monde. En plus du magnifique spectacle visuel aux images pop, j'ai trouvé le scénario brillant, le ton est singulier, malin, drôle et cynique. On est à la fois dans l'esprit de Black Mirror, du Truman Show et d'Un jour sans fin. Alors bien sûr, on lit dans cette série d'anticipation une satire de la course effrénée au bonheur, parce qu'au fond, Vince Gilligan nous pose une question que je trouve passionnante, pour ne pas dire existentielle. À quoi ressemblerait vraiment notre monde si le malheur n'existait pas? Vous avez 4 heures, Alexis.
2: Allez, eh ben j'y vais, je m'y colle. Je n'étais pas très bon en philosophie, donc allez, je m'arrête là. Merci beaucoup, Héloïse. Pluribus.
14: Pluribus.
2: Voilà, cette série à retrouver sur Apple TV, également disponible sur l'application Canal. Merci beaucoup, Héloïse Goy. 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
2: Eh bien, on sera là, évidemment, dans moins de 5 minutes. Restez bien avec nous sur Europe 1. Ça nous a énervé cette année. Et puis votre revue de presse dans quelques instants. A tout de suite sur Europe 1.
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13: Bon réveil avec Europe 1 Matin, lundi 20 juillet, Alexis de la Fléchère.
2: Il est 8h46 sur Europe 1, l'heure du journal permanent avec Antoine Biavaux.
5: L'Espagne sur le toit du monde pour la deuxième fois de son histoire après sa victoire en finale du Mondial de football 1-0 face à l'Argentine hier soir. Le milieu de terrain Rodri a été élu meilleur joueur du tournoi. Kylian Mbappé termine lui officiellement meilleur buteur de cette Coupe du Monde avec 10 réalisations. Le Var, touché par un violent incendie, 200 hectares de végétation sont déjà partis. partie en fumée à Tarado, près du golfe de Saint-Tropez. 150 personnes ont dû être évacuées hier soir alors que 600 pompiers sont restés mobilisés toute la nuit pour contrer les flammes. Et puis, dernière ligne droite pour le projet de loi d'urgence climatique censé calmer la colère agricole. Les députés se pencheront ce soir sur la version finale de ce texte qui prévoit notamment la réintroduction de certains pesticides sous condition.
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13: Europe 1 Matin, il est 8h47, c'est l'heure de votre revue de presse, Alexis de la Fléchère. Et on commence avec la une du Figaro.
2: Qui est bien consacrée ce matin au match politique qui s'annonce à gauche. François Hollande, Raphaël Glucksmann, Jean-Luc Mélenchon. À moins d'un an de la présidentielle, les grandes manœuvres sont lancées. Mais Le Quotidien revient également sur l'autre grand match du week-end, celui qui s'est joué hier soir au MetLife Stadium dans le New Jersey. L'Espagne est championne du monde, victoire 1-0 face à l'Argentine après prolongation. Une finale longtemps fermée, presque étouffante. Il aura fallu attendre la 106e minute et un but de Ferran Torres pour voir la Roja décrocher sa deuxième étoile 16 ans après son premier sacre. Avant même le coup d'envoi, c'était l'Amérique dans toute sa démesure. Tom Cruise pour un discours sur la paix et l'unité. Michael Buffer et son célèbre Let's Get Ready to Rumble. Madonna, Shakira, Justin Bieber, Ronaldinho, Ronaldo, un véritable concert de stars. Mais une fois le ballon sur la pelouse, le spectacle, il faut le dire, s'est fait attendre, précise Le Figaro. L'Argentine a longtemps résisté grâce aux exploits de son gardien, Emiliano Martinez. Mais même lui n'a rien pu faire sur la frappe victorieuse de Ferran Torres. Pas de deuxième Coupe du Monde pour Lionel Messi, la première en revanche pour Lamine Yamal. La fête à Madrid, les larmes bien sûr à Buenos Aires. Et dans son éditorial, Yves Tréhard retient surtout une leçon de ce mondial. Malgré les polémiques autour de Donald Trump, de l'organisation américaine ou de la marchandisation de la compétition, une fois le ballon sur la pelouse, le football a repris ses droits. Il voit dans cette Coupe du Monde un révélateur de l'évolution du monde. Le Brésil n'effraie plus. L'Allemagne doute, tandis que le Cap-Vert, le Sénégal, la Côte d'Ivoire ou encore l'Égypte se rapprochent des grandes nations. Le football est devenu un miroir de la géopolitique, écrit-il.
13: Et puisqu'on parle de football, c'est justement l'Angleterre qui avait privé les Bleus de la troisième place samedi qui ouvre ce matin un nouveau chapitre politique.
2: Les Échos saluent l'arrivée au pouvoir d'Andy Burnham, nouveau Premier ministre britannique, un homme qui promet de tourner la page d'un Royaume-Uni résigné au déclin. Le Quotidien retient une formule, mettre fin à la culture du déclin tolérable. Autrement dit, ne plus accepter que les services publics se dégradent, que la croissance ralentisse ou que le pays perde peu à peu de son influence.
13: Et pendant ce temps-là, la tension continue de monter au Moyen-Orient.
2: Les Échos reviennent également sur l'intensification des frappes entre les États-Unis et l'Iran. Chaque attaque appelle désormais une riposte. Un pont stratégique a notamment été détruit près de Bandar Abbas, dans le sud de l'Iran, compliquant les déplacements militaires et logistiques. Le détroit d'Ormuz par où transite une grande partie du pétrole mondial, est de nouveau paralysée. Les frappes s'étendent désormais bien au-delà des deux pays. Le Koweït, les Émirats Arabes Unis et le Qatar ont été touchés ces derniers jours. Les diplomates redoutent désormais le franchissement d'un seuil irréversible. Le spectre d'une intervention terrestre américaine ressurgit également.
13: Et pendant que certains redoutent l'embrasement, d'autres essaient simplement de récupérer.
2: Et oui, parce que la canicule laisse des traces. Les Échos expliquent que les vagues de chaleur ne fatiguent plus seulement les Français, elles commencent aussi à fatiguer l'économie, agriculture, commerce, chantier. La croissance elle-même souffre des températures extrêmes. Et puis le Parisien consacre sa une à cette grosse fatigue qui touche des millions de Français après plusieurs semaines de chaleur. Les médecins voient arriver des patients épuisés. Les nuits restent difficiles, vous en avez parlé Marilyn. Et une seule question revient partout. Alors, tu pars quand ? En vacances. Nous, on est crevés, dit le Parisien. Et pour récupérer après ces nuits caniculaires, je vous laisse aller ouvrir le Parisien ce matin qui vous donne quelques conseils. Par exemple, pas de grosses grasses matinées en vacances pour attraper le sommeil perdu. Mieux vaut garder des horaires réguliers. Une sieste, oui, mais courte. Voilà pour votre revue de presse.
13: C'était la revue de presse d'Alexis de la Fléchère.
2: Et voilà Anissa Haddadi dans ce studio. Bonjour Anissa.
14: Bonjour Alexis, bonjour Marilyn, bonjour à tous.
2: Le club de l'été c'est avec vous.
14: Oui.
2: De 10h
14: à 13h. Absolument.
2: Quel est le menu du jour ?
14: Oh là là, menu riche et joyeux encore une fois aujourd'hui avec notre invité à partir de 10h. Alors toute l'équipe du club sera là. Évidemment, on va retrouver Héloïse Goua, Jean-Philippe Longo, Elisa Tovati, Olivier Guénec. On va déjeuner avec Olivier Pouls, évidemment. Philippe Candeloro sera notre invité ce matin. Vous savez pourquoi ? Parce que ce matin, juste après l'émission, eh bien, il va prendre officiellement ses fonctions de président de la Fédération des sports de glace. Il a été élu au mois de juin, effectivement. Et la passation de pouvoir avec l'ancienne présidente, eh bien, ça se fait ce matin, juste après l'émission. Donc pour lui, c'est un grand lundi, hein, parce que assister au club de l'été et ensuite devenir président de la Fédération, c'est une belle journée. Et puis le plic-ploc.
2: C'est mythique.
14: Puis alors c'est mythique et puis depuis vendredi ça bloque. Hein.
2: Ah oui.
14: Ah, ah ouais non. Les auditeurs.
1: Il est difficile celui de cette semaine. Hein.
14: Il est difficile. Vous voulez que je vous le fasse écouter ?
1: Oui. Bah oui.
14: Allez, tendez l'oreille. Vous voulez un petit indice parce qu'il est dur depuis vendredi. On est dessus. On a eu beaucoup de propositions. C'est pas des stores en métal. Une erreur dans mon utilisation peut tout gâcher.
2: Une erreur dans mon utilisation.
1: Oui, bon. Oh là là, c'est très très subtil quand même, Anissa.
14: Vous envoyez club par SMS au 739-21. Il y a un séjour pour deux dans un hôtel 4 étoiles.
3: Ah ouais, madame.
14: Les Flamants Roses à Saint-Cyprien dans le sud.
2: Ça vaut le coup de bien écouter.
14: Il y aura d'autres indices pendant le club de l'été, évidemment.
3: Bah, écoutez bien.
2: Merci Anissa Dadi, à tout à l'heure. Le club de l'été à partir de 10h sur Europe 1.
3: Europe 1 matin, il est 8h53.
2: Bonjour Laurent Tessier.
6: Bonjour à tous.
2: Ça nous a énervé cette année, Laurent. Vous revenez ce matin sur la communication de l'ambassade de France au Vatican qui a souhaité, certains auditeurs d'Europe 1 s'en souviennent peut-être, en février dernier, un bon ramadan avant même de penser au carême qui débutait tout juste.
6: L'ambassade de France auprès du Saint-Siège au Vatican a un compte sur le réseau social X. La communication est parfois maladroite. En février, nous étions le mercredi des cendres qui marque le début du carême pour les chrétiens. Le père Pierre Amar, prêtre du diocèse de Versailles, en avait parlé dans l'émission Europe 1 Bonjour.
7: 40 jours jusqu'à Pâques. Pour essayer de revoir un petit peu tout ce qui dans notre vie peut parfois nous éloigner de Dieu, nous éloigner des autres.
6: Eh bien, mi-février, le premier message publié de la journée par l'ambassade de France au Vatican était à 11h20, non pas pour le mercredi des cendres, le carême, mais pour le ramadan. Oui, je vous le lis. À l'occasion du ramadan, nous souhaitons adresser nos vœux les plus respectueux à nos amis et partenaires de projet. Signé Marcel Escure, chargé d'affaires. Cela partait d'une bonne intention, mais quand vous représentez la France au Vatican, on peut s'attendre à un message en premier pour le carême. Gabriel Cluzel, de Boulevard Voltaire, que vous retrouvez sur Europe 1, avait été aussi étonné.
9: J'ai remonté un peu les posts sur X, et ben il y avait rien pour le carême. Donc je me suis permis de leur faire une petite remarque, hein, parce que c'est l'ambassadeur de France auprès du Saint-Siège, le Vatican, c'est pas la Mecque, sauf erreur de ma part.
6: Résultat, 4 heures plus tard, à 15h32, il était temps, nouveau message de la France au Vatican. En ce début de carême, l'ambassade adresse ses vœux de cheminement spirituel à tous les fidèles de l'Église catholique. Je sens qu'on n'était pas loin d'un oubli. Après, j'avais regardé tous les messages du compte X de l'ambassade de France. Rien l'an dernier pour le carême, rien en 2024, mais un message pour le ramadan le 12 mars. En 2023, pareil, une publication pour le ramadan. Gabriel Cluzel avait fait passer un message à l'ambassade.
9: Je propose que le monsieur qui a signé ce mot sorte un peu. Il y a un monument assez intéressant qui s'appelle la Basilique Saint-Pierre, par exemple, de Rome. Et il s'y passe des choses actuellement.
6: À l'ambassade de France, auprès du Saint-Siège, je signale, comme l'écrivait le Figaro, le retour en force inattendu du carême. L'affluence aux messes qui bat des records en France et notamment chez les jeunes. Le père Pierre Amar nous en parlait sur Europe 1.
7: Un afflux de jeunes, 20-30 ans, j'ai envie de dire, et des visages que moi, je ne connais pas. Et la plupart d'entre eux me confessent que leurs parents ne les ont pas baptisés, évidemment, que leurs parents ne leur ont pas parlé de foi et de religion, donc ils arrivent.
6: Affluence aux messes et les demandes de baptême étaient nombreuses, notamment pour les jeunes adultes, les adolescents.
7: Plus 40% de baptême dans ma paroisse, pas que dans les Yvelines, dans la France entière. Oui. Il y a un retour du religieux, en tout cas chez les jeunes.
6: Ça m'étonnerait que l'ambassade de France au Vatican commette une nouvelle maladresse l'année prochaine. En attendant, cette histoire m'aura bien énervé cette année.
2: Ça nous a énervé cette année, ça revient dès demain avec vous Laurent Tessier. Merci beaucoup, très bon début de matinée à tous sur Europe 1. Marilyn, on a passé un bon moment.
3: Ah, excellent moment.
2: Hein, 2 heures de direct, on va rempiler demain avec grand plaisir.
3: Ben oui, demain, 7h, 9h.
2: Tout à fait, merci à vous chers auditeurs d'Europe 1 d'avoir été une fois de plus fidèles à Europe 1 Matin. C'était un vrai bonheur de vous informer, de vous accompagner pendant ces 2 heures. Dans un instant, l'heure des pros.
3: Tout à fait.
2: Belle matinée à tous sur Europe 1, à demain.
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22: Bonjour à tous et ravi de vous retrouver pour une nouvelle semaine de l'heure des pros été jusqu'à 10h sur Europe 1 et jusqu'à 11h sur CNews. À la une ce matin, la révolution dévore toujours ses enfants. Barbara Butch, artiste qui se plaisait à déconstruire la scène lors de la cérémonie d'ouverture des JO, égérie progressiste face à l'international réactionnaire, est devenue une artiste à mettre hors d'état de nuire pour la gauche extrême. Son crime, Barbara Butch, artiste de confession juive, a signé une tribune pour la loi Yadan qui vient lutter contre les nouvelles formes d'antisémitisme. Résultat, jets de projectiles, insultes, huées, le concert de Barbara Butch à Grenoble est interrompu. L'œuvre de 200 militants dits pro-palestiniens et antifascistes sous les hurrahs d'Alain Brulon figure LFI de la région. La gauche dite républicaine monte au créneau, les médias aussi, mais leur cri d'orfraie résonne avec un léger retard. Avait-il besoin d'attendre ces attaques contre Barbara Butch pour comprendre que leurs alliés, lors des élections, représentent une menace pour notre société, que les 10 antifas sont les fa contemporains? Où étaient toutes ces figures de gauche pour soutenir les artistes ou personnalités boycottées depuis le 7 octobre, menacées, insultées, pour dénoncer ces méthodes violentes, pour dire que jamais ils ne pourraient battre campagne avec cette idéologie qui vient rajouter du sel sur nos plaies? Demain, Barbara ne sera qu'une fausse note quand il s'agira de chanter à l'unisson et lutter contre la peste brune. On oubliera cette agression odieuse contre Barbara Butch. Ainsi va la vie à gauche, où toutes les routes, même les plus radicales, mènent à Jean-Luc Mélenchon. Et nous en parlerons dans cette émission. Pauline Trefzer pour l'information. Chère Pauline, bonjour.
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25: Actualité, les États-Unis ont annoncé avoir frappé l'Iran pour la 9e nuit consécutive. Donald Trump a affirmé que les États-Unis étaient en train de frapper très durement l'Iran pour venger les soldats américains tués ces derniers jours. Téhéran vient d'affirmer avoir été visé par de nouvelles frappes américaines sur Bouchehr, où se trouve la seule centrale nucléaire d'Iran. En France, cette fois dans le Var, plusieurs nouveaux incendies se sont déclenchés ce dimanche. Le plus virulent, qui mobilisait plus de 600 pompiers hier soir, a commencé vers 15h dans la commune de Tarado, à l'arrière du golfe de Saint-Tropez. Attisé par le vent, il s'est dirigé en direction de la petite ville des Arcs-sur-Argent et a parcouru 200 hectares en moins de 2h. Et à Grenoble, un concert de la DJ Barbara Butch a été interrompu par des militants pro-palestiniens depuis le mois de mai. Ce concert faisait l'objet d'un appel au boycott, notamment de la part de l'antenne grenobloise de la France Insoumise. Ces militants dénoncent le fait que l'artiste juive ait signé une tribune en soutien à la proposition de loi Yadan. La maire écologiste de Grenoble, Laurence Ruffin, a annoncé porter plainte.
22: Merci, chère Pauline Trevzer, pour le point sur l'information. Et nous reviendrons en longueur, justement, sur cette attaque odieuse contre Barbara Abouch. Je disais, la révolution dévore toujours ses enfants. Et j'ai hâte d'avoir vos réactions sur ce sujet. Philippe Meyer est d'ailleurs avec nous, vice-président du CRIF. Merci d'être avec nous, monsieur le vice-président. Jonathan Sixou est également là. Sabrina Medjeber, chère Sabrina, bonjour. Alexandre Devecchio, qu'on est heureux de retrouver, qui nous avait manqué après quelques jours de vacances. Frais, bronzé, c'est un plaisir. J'ai failli dire encravaté, mais c'était une fake news.
4: Plaisir partagé.
22: L'été, c'est sans cravate.
4: J'ai fait tomber la cravate. Ah.
22: Bientôt, vous allez faire tomber la chemise.
4: Ouais, c'est ça.
22: Georges Fenech est avec nous, cher
18: bonjour,
22: Georges. Bonjour. Et Dominique Grimaud est avec nous, qui est une plume du sport, voix du sport. C'est un plaisir de vous avoir, cher Dominique.
18: Partagé.
22: L'actualité cette semaine, et comme les semaines précédentes, malheureusement, est souvent très, voire trop difficile. Et on est déjà triste que cette Coupe du Monde s'achève, parce que ça a été un moment suspendu, un moment de respiration, d'union aussi, où on a espéré, on a rêvé pour l'équipe de France. Et malheureusement...
18: On a rêvé
22: trop vite. Et si vous êtes avec nous, c'est quand même pour montrer l'image de la nuit. C'est l'Espagne qui est donc sur le toit du monde. L'Espagne qui s'est imposée en finale de la Coupe du Monde contre l'Argentine avec ce but à la 106e minute de l'Espagnol Ferran Torres. Bon, c'était pas la plus belle finale de la Coupe du Monde, Dominique Grimaud.
18: C'est le moins qu'on puisse
22: dire. Est-ce que c'était une purge ? On a le droit de dire que c'était
18: une... On peut dire que c'était une purge. Une purge à cause, évidemment, des Argentins.
22: C'est toujours les Argentins, le problème.
18: On sait que les Français et les Anglais ne voulaient pas jouer la finale de classement. Moi, je me demande si les Argentins souhaitaient jouer la finale tout court.
22: Oh.
18: Ben, ils n'ont pas joué. Ils n'ont pas joué du tout. Quoi.
22: C'est un non-match.
18: Ah, mais c'est un non-match. Je dirais, pire que ça, c'est un sale match.
22: Ouais.
18: Qui m'a rappelé, d'ailleurs, avec Messi, malheureusement, pour les Argentins en plus, le France-Paraguay, il y a quelques semaines. Les Argentins étaient là pour détruire, pour démolir, pour déconstruire le jeu léché, travaillé des Espagnols. Donc heureusement, l'Espagne a gagné.
22: Bon, c'était difficile de regarder cette finale parce qu'on se disait tous, peut-être par chauvinisme, par manque d'objectivité, qu'il y avait la place pour cette équipe de France d'être championne du monde, que cette équipe de France était meilleure finalement que les deux finalistes.
18: Non.
22: Que les deux finalistes.
18: Non, pas meilleur que les Espagnols.
22: Non ?
18: Non. Les Espagnols sont, à mon sens, et d'assez loin, forment d'assez loin la meilleure équipe de ce tournoi.
22: Alors, quelques images pour commencer. D'abord, vous savez que c'était quand même une Coupe du Monde aux États-Unis et qu'au cœur de cette Coupe du Monde, il y avait un certain Donald Trump et que jusqu'au bout, Donald Trump était au cœur de ce mondial. Vous allez voir, regardez lorsqu'il arrive pour donner. C'est Gianni Infantino, le président de la FIFA, vivement critiqué pendant toute la Coupe du Monde. Regardez Donald Trump, il va récupérer le trophée, il va le donner à Rodri, le capitaine espagnol. Et normalement, ce qui se passe, c'est que les officiels se décale pour la photo et quand il soulève le trophée. Vous allez voir, Gianni Infantino, hop, je le dis aux auditeurs d'Europe 1, il essaye de se décaler, il demande à Donald Trump, sors de la photo de famille s'il te plaît, mais Donald Trump il reste et il va rester jusqu'au bout. Il lui dit, allez, décale-toi un petit peu, et vous allez avoir donc Donald Trump sur la photo de famille. Et puis, deux images, je vais essayer de les commenter, là aussi c'est pas facile pour les auditeurs d'Europe 1, mais cette image elle est incroyable. Ce sont les hélicoptères avec à son bord, l'un des trois hélicoptères, Donald Trump qui survole cette finale qui s'est jouée, ce stade qui s'est joué à New York. D'ailleurs, si on devait résumer cette Coupe du Monde, Dominique Grimaud, on a entendu pique-pendre sur cette Coupe du Monde, les matchs se jouaient trop tard pour les Français, il y avait trop d'équipes. Est-ce que vous êtes finalement satisfait de ce mondial, Dominique Grimaud ?
18: C'est le bilan, je dirais, est très contrasté. Pour moi, il y avait trop d'équipes. Entre l'équipe engagée, il y a eu des matchs qui n'ont servi à pas grand-chose. Il est d'ailleurs très, très compliqué de retenir des images fortes de ce mondial. très compliqué. Comme il est très compliqué de retenir un match qui pourrait traverser le temps et qui serait dans les livres d'histoire de demain. Un peu déçu quand même.
0: Ah bon ?
18: Oui, un peu déçu.
0: Ah bon ?
18: Un peu déçu. Et rien à voir avec la contre-performance des Français en demi-finale. Globalement, très déçu. Très déçu. La finale, d'ailleurs, est l'illustration de cette Coupe du Monde.
0: Oui, mais la petite finale était grandiose.
18: Non, 6-4. Elle était divertissante, Elliot.
0: Oui.
18: Elle n'est pas grandiose. Tu ne peux pas prendre 4 buts en une mi-temps.
0: Oui, bon, on va refaire le match.
18: C'est juste gaguesque. Non, non.
0: Mais c'était difficile à regarder. Je vous avoue que si je l'ai regardé, c'était en soutien à Didier Deschamps.
18: Oui, voilà.
0: Mais c'était vraiment très difficile de la regarder. Cette finale entre l'Espagne et l'Argentine, il y a aussi quelque chose de formidable. C'est le foot en folie, c'est les supporters argentins. Il y avait plusieurs centaines, voire plus d'un millier de personnes qui étaient réunies rue Dauphine, en plein cœur de Paris, en face d'un restaurant qui s'appelle le Volver, qui est vraiment le cœur battant des supporters argentins dans la capitale. Et c'était dans une ambiance extraordinaire, encore une fois. Là, vous allez les entendre chanter. Vous avez ce drapeau argentin avec à gauche Lionel Messi et en face Diego Maradona. Bon, c'est aussi ça l'ambiance du mondial. Les deux images du week-end, Dominique Grimaud, je vais vous les poser. Je ne sais pas si vous les avez vues d'ailleurs. À la fin de la rencontre entre la France et l'Angleterre, vous avez une partie des joueurs anglais et des joueurs français qui se sont réunis autour de la pelouse. Regardez à droite, pour prier. Et puis à gauche, ils se sont quand même battus, Argentins et Espagnols.
18: Oui,
0: donc c'est
18: le match. Sale match.
0: Sale match et belle réunion quand même. Vous dites divertissant. Ça, c'est une belle image. On la retiendra, cette image.
18: Belle image. À gauche, très sale image. Avec Paredes qui... On se demande ce qu'il fait sur un terrain. Quoi.
0: Bon.
18: Beaucoup de joueurs argentins, d'ailleurs, étaient là pour casser. Quoi.
0: Ouais. Ça vous a pas plu. Ce qu'on retient aussi de ce week-end, c'est que c'est la fin d'une ère. C'est la fin de l'ère Deschamps au sein de l'équipe de France. Peut-être que cette semaine, on apprendra que Zinedine Zidane prend les rênes l'équipe de France de football.
18: Ça va être une surprise pour personne. Vous savez, ça fait 10 ans que les oreilles de Deschamps sifflent du nom de Zidane. Ça fait 10 ans que Zidane souhaite prendre l'équipe de France en main. Ça y est, on lui offre. Il n'y a pas d'autre choix. Deschamps n'a pas d'autre choix non plus que de partir. On aurait préféré qu'il parte avec d'autres images. Il a vécu un mondial très particulier, Didier Deschamps, la perte de sa maman. Un début, je le disais tout à l'heure, qui était plutôt enthousiasmant, face à des adversaires de catégorie B. On s'est un peu emballé aussi, des médias. On aurait dû se calmer un peu plus, quoi. C'est vrai que battre la Norvège, la Suède, l'Irak, le Sénégal, c'est pas être champion du monde. On s'est vu un peu trop beau, et finalement, les deux adversaires les plus redoutés, les plus redoutables, sur le papier, qui était donc
0: le Maroc et l'Espagne.
18: Non, le Maroc n'était pas prêt pour.
0: Quand même, ils sont 7e nation mondiale.
18: Oui,
0: ils ont fait une demi-finale de Coupe du Monde, finale de 4.
18: Oui,
0: mais bon,
18: oui.
0: Au-delà de l'aspect sportif, moi, c'est ce que représente Didier Deschamps. On ne va pas faire un bilan de ce qui se passe sur le terrain. Didier Deschamps, quand même, qui a été salué par l'ensemble des Français. Et c'est des messages bouleversants. Je voulais presque commencer cette émission, avant qu'il n'y ait cette finale, par les images de Dylan Deschamps, qui est le fils de Didier Deschamps, et qui a publié ses photos avec un message là aussi très émouvant pour l'éternité. Pour l'éternité, c'était le titre de l'équipe au moment de la victoire, si mes souvenirs sont bons, de France 98.
18: France 98,
0: pour l'éternité, merci papa. Avec, vous voyez, ces clichés. Alors là, c'est des clichés de la victoire de l'équipe de France en 2018, sous l'ère Deschamps déjà, puisque c'était en Russie, et cette victoire de la France contre la Croatie. Vous avez Didier Deschamps qui a passé 14 ans, 14 années à la tête de l'équipe de France, qui méritait peut-être une meilleure sortie sportivement, mais surtout, je pense que ce qu'on retiendra aussi, c'est l'acharnement sur une partie de sa période au sein de l'équipe de France des journalistes. Vous parliez des journalistes, on s'est un peu trop emballé. Les journalistes sportifs, ils arrivent très bien à retourner leur veste. Avant le mondial, Didier Deschamps était l'homme à abattre.
18: Pas nouveau non plus, ça. Hein.
0: Comment ?
18: On retourne de sa veste facilement.
0: Oui, c'est vrai. C'est jamais très agréable de voir ça.
18: Non, non. Ce qui est fou, c'est que c'est le parcours, c'est l'itinéraire de Deschamps. qui est considéré à l'origine, quand il débute sa carrière de joueur, il est considéré comme un porteur d'eau, tant ouais. qu'on se moque de lui.
5: Ouais.
18: Il doit travailler plus que d'autres. Il finit par devenir un professionnel dans le cadre du FC Nantes. Il est transféré à l'Olympique de Marseille de Tapie à l'époque. Et Tapie, au bout de quelques mois, le met au piquet. C'est-à-dire qu'il le met au piquet, il l'envoie jouer chez les Girondins de Bordeaux. Et ensuite, il fait la carrière que l'on sait, une carrière extraordinaire. Il a un palmarès que personne n'obtiendra jamais dans le milieu du football français, jamais. Il a tout gagné, Didier. Il a soulevé toutes les coupes, le premier. Voilà, mais effectivement, il n'a pas l'aura d'un Zidane. Chacun s'attend à ce que Zidane révolutionne absolument tout. On lui souhaite bon courage, bonne chance.
0: Ça ne va pas être facile.
18: Oui, ça ne va pas être facile. Il a un atout, Zidane, hormis le fait de s'appeler Zidane et d'être considéré par tous les Français comme le sauveur, le messie, etc. Il a une chance, il vit depuis 25 ans en Espagne. Il vit à Madrid, il a joué avec le Real Madrid, il a entraîné le Real Madrid, et il s'est forgé une culture espagnole, sportive, footballistique.
0: Donc ça peut nous aider.
18: C'est-à-dire
0: pour
18: que là, ça peut être un atout supplémentaire.
13: Encore que...
0: C'est
13: le football catalan, si je puis me permettre, je trouve, qui domine la culture espagnole aujourd'hui. Quand on voit l'équipe nationale, c'est un football de passe que Zidane a gagné finalement avec un football assez pragmatique, assez proche de celui de Deschamps au Real de Madrid, des bons joueurs qu'il a su mettre dans les meilleures conditions. Et juste le bilan, il faut se rappeler, vous connaissez ça mieux que moi, que la grande équipe de Platini n'a jamais fait de finale de Coupe du Monde. Didier Deschamps, il a deux finales de Coupe du Monde, une demi-finale, on a l'air de dire que c'est une sortie par la petite porte, c'est quand même pas si mal. Un titre en Ligue des Nations, bon ça c'est, et une finale d'Euro, c'est quand même.
18: Ce que je voulais dire,
13: c'est quand même un résultat.

0: et a fait l'admiration de tous à travers deux clubs, le club catalan, évidemment,
1: Barcelone,
0: et le club madrilène du Real. Et que depuis 20 ans, c'est la sélection espagnole aujourd'hui qui domine le monde, avec 3 championnats d'Europe et 2 Coupes du Monde, depuis 20 ans. Et voilà, c'est...
2: Kylian Mbappé a adressé un beau message à son coach Didier Deschamps. Aujourd'hui est ta dernière danse, toi qui nous as tant donné, nous aurions dû t'offrir une meilleure fin, mais nous avons échoué. Mettre des mots sur ce que tu as apporté pendant 14 ans est très difficile, tant tu as été un acteur majeur du renouveau de cette équipe. Les gens n'ont pas toujours su apprécier ta grandeur, mais le temps et l'histoire s'en chargeront. Merci de m'avoir donné la chance et l'opportunité de représenter mon pays sur la plus grande scène pendant tant d'années. Je me sens privilégié d'avoir pu être à tes côtés de l'une des plus grandes légendes de notre pays, et je ne garde que d'excellents souvenirs de tout ce que nous avons vécu et accompli ensemble. Je te souhaite le meilleur dans ta nouvelle aventure et encore merci pour ce que tu as apporté à ce maillot qui compte tant pour nous. Et cette phrase, les gens n'ont pas su apprécier ta grandeur, mais le temps et l'histoire s'en chargeront, est tellement vrai.
0: Ben
2: c'est
0: oui.
2: Parfois insupportable d'entendre les journalistes de sport qui n'ont jamais mis un pied sur un terrain de football, qui ne savent pas ce que c'est de diriger, d'organiser, d'orchestrer comme ça une équipe avec cette pression. Ils se permettent de parfois fracasser.
0: Oui.
2: Et parfois d'anciens coéquipiers de Didier Deschamps. J'ai vu un champion du monde, pour ne pas le nommer, Christophe Dugarry, s'en prendre à Didier Deschamps au soir.
0: C'est un cas particulier, Dugarry. Il est trop proche de Zidane. Il n'est pas objectif.
2: Oui, vous avez bien raison de dire que c'est un cas particulier, oui. Mais enfin, c'est triste de voir ça. On devrait le remercier, parce que c'est magnifique ce qu'on a vécu. Emmanuel Macron, une page de l'histoire du football français se tourne ce soir. Merci Didier Deschamps pour les victoires légendaires, les émotions fortes, pour avoir porté durant des années nos bleus et fait vibrer la France. 14 années, la génération Deschamps. Si on devait retenir une chose, si vous deviez en un mot résumer Deschamps, ce serait lequel, Dominique Grimaud, pour le mot de la fin?
0: La gagne, le refus de la défaite. Le refus de la défaite, voilà.
3: Moi, si je devais retenir un mot, Deschamps, c'est l'humilité. L'humilité qui est
2: George
3: le signe des très très grands. Ça, c'est ce que je retiendrais.
0: Professionnalisme.
3: Un sans faute dans sa parole, dans son expression. Il a été exceptionnel, quoi.
0: Oui.
2: Il a dit une chose en conférence de presse, vraiment, c'est le mot de la fin. Au journaliste, il peut se passer tout. Garder une seule, c'est comme s'il léguait un message pour la suite, que ce soit pour les journalistes comme pour les joueurs, le respect. Il n'y a rien de plus important que
0: bien
2: le respect.
4: C'est sûr.
2: Il n'y a rien de plus. Mais ça fait du bien d'entendre ça, c'est des valeurs.
0: Bien évidemment, bien évidemment.
2: Des gens qui nous inspirent.
3: Bien sûr.
2: Le respect.
0: Bien sûr.
2: Mais tout ce qu'il a pris pendant ces années. Alors ça s'est calmé au moment où il a décidé de quitter les Bleus à la fin de ce mondial. Ça s'est un peu retombé. Mais avant l'Euro 2024, ça a été un enfer pour Didier Deschamps, pour l'équipe de France.
0: Non, je le dis et je le répète, le nom de Zidane tape depuis trop longtemps à ses oreilles. Mais vraiment. Et je peux le dire parce qu'il m'en a parlé. Donc, voilà, Zidane revenait systématiquement. Et ça fait des années que ça dure. Et Zidane a refusé toute proposition. Il n'attend qu'une chose, c'est de prendre l'équipe de France en main. Il l'a.
2: Et on espère qu'on vivra les meilleures années avec d'aussi belles années, voire même de meilleures, avec Zinedine Zidane. Juste un mot quand même, parce que cette petite finale contre l'Angleterre perdue 6-4, c'est divertissant. Comment vous expliquez qu'une première mi-temps, l'équipe de France puisse prendre 4 buts dans ces conditions-là, où on avait l'impression qu'il y avait des joueurs qui marchaient, qui n'ont pas respecté le maillot? Et je ne parle pas de la séquence où vous aviez Ryan Cherki qui envoie balader Didier Deschamps.
0: Cette demi-finale vaudrait presque un livre. Je crois que la défaite contre l'Espagne n'a pas été digérée par personne. À commencer par Deschamps, qui n'a pas compris. Donc il y a eu une interrogation après cette défaite. Je pense que les choix de Didier ensuite n'ont pas été très bons. Qu'on se passe de Saliba, oui, parce que blessé. Qu'on se passe d'Upamecano derrière, certainement pas. Je crois que ce sont des choix individuels et des choix tactiques qui n'ont pas été bons. Voilà, un milieu de terrain qui était insuffisant.
2: Non, mais c'est marrant parce que vous êtes vraiment sur l'aspect sportif, technique, c'est-à-dire vraiment des joueurs.
0: Oui.
2: Mais là, j'avais plus une sensation, un climat, une ambiance générale où le terme de respect, lorsqu'il dit à la fin de cette conférence, la seule chose qui vaille et ce qu'il faut poursuivre dans la vie, c'est le respect.

0: paix, j'ai la sensation qu'il y a des joueurs qui, parce qu'ils n'ont peut-être pas beaucoup joué pendant ce mondial, peut-être parce qu'ils n'ont pas supporté deux, trois décisions, n'ont pas respecté le maillot.
1: Je ne crois pas à ça.
0: Ils n'ont pas respecté
1: cette sélection. Je ne crois pas.
0: Adrien Rabiot, il dit...
1: Ce dont je suis absolument sûr, c'est qu'on ne peut pas gagner une Coupe du Monde si on n'a pas une défense de fer. Et nous n'avions pas cette défense. Très, très limitée, sur les côtés notamment.
0: Bon, eh bien, écoutez, merci Dominique Grimaud. On a passé une quinzaine de minutes à parler de l'équipe de France, de cette Coupe du Monde, de Didier Deschamps. Et c'était important d'avoir cette parenthèse dans une semaine qui s'annonce ultra tendue et encore une fois presque irrespirable. C'est la formule qu'avait employée Didier Deschamps en conférence de presse après la rencontre en disant « c'était tellement irrespirable pour cette équipe de France et pour nous, j'ai décidé de la quitter ». Merci Dominique Grimaud.
1: Oui,
0: il est 9h20 et passons à l'actualité du week-end. Un concert de la DJ Barbara Butch. Alors, je le dis aux auditeurs d'Europe 1, aux téléspectateurs de CNews, si ça ne parle pas forcément Barbara Butch, c'était la DJ qui était au cœur de la scène, au sens propre comme au sens figuré, pendant la cérémonie des JO de 2024, qui avait fait polémique, qui avait heurté des millions de personnes dans le monde et qui était représentée comme l'égérie progressiste. Sauf que la révolution dévore toujours ses enfants. Barbara Butch a eu le malheur de signer une pétition ou une tribune en soutien à la loi Yadan qui vient lutter contre les nouvelles formes d'antisémitisme. Elle est passée d'égérie de la gauche progressiste à génocidaire. Et donc vous avez les personnes les plus radicales, à l'extrême gauche bien sûr, qui sont allées pourrir son concert. Vous avez des jets de projectiles, vous avez des dégradations, vous avez des insultes, des huées, à tel point que le concert a dû être interrompu. Voyez le sujet de la rédaction de CNews avec Florian Doré, on en parle dans un instant.
2: Le concert n'aura duré qu'une vingtaine de minutes avant d'être définitivement arrêté. Muni de drapeaux et de keffiyeh, près de 200 militants pro-palestiniens ont perturbé la prestation de l'artiste Barbara Butch avec des chants en faveur de la Palestine. Une action soutenue par la section grenobloise de la France Insoumise, dont plusieurs de leurs membres étaient présents dans la foule.
3: Les Grenoblois ont manifesté nombreux, pacifiquement, et Grenoble a décidé. Jamais nous nous tairons face au génocide à Gaza et à ceux qui soutiennent des lois pour faire taire les militants palestiniens.
2: Barbara Butch, artiste connue pour son engagement LGBT, est ciblée par les militants de LFI en raison de son soutien à la loi Yadan. Victime d'antisémitisme depuis l'enfance, elle a signé une pétition en faveur de ce texte destiné à mieux lutter contre les nouvelles formes d'antisémitisme, une proposition abandonnée depuis. L'association Retour de scène, chargée de la programmation du festival, assume la présence de l'artiste.
4: Nous entendons et comprenons que la programmation de l'artiste suscite des réactions et sommes sensibles aux personnes que cela peut toucher ou heurter. Déprogrammer sur la base d'opinion est un acte fort qui reviendrait à faire des organisations culturelles des arbitres idéologiques au risque d'affaiblir à long terme la liberté artistique et le débat public.
2: De son côté, la ville de Grenoble condamne fermement les menaces et apporte son soutien aux organisateurs du festival.
0: Je me tourne vers vous, Philippe Meyer. Vous êtes vice-président du CRIF. De quoi cette interruption est-elle le nom, selon vous ?
5: C'est un signe des temps. C'est un signe des temps qui s'inscrit dans une séquence qui est beaucoup plus longue que ce qui arrive à Barbara Butch. Et on peut bien sûr lui apporter tout notre soutien par rapport à ce qui s'est passé à Grenoble. Mais vous savez, empêcher une artiste juive, je dis bien une artiste juive parce que c'est à ce titre-là qu'elle a été vilipendée, empêcher une artiste juive de se produire. Après des semaines d'appels au boycott, ça n'a pas commencé à Grenoble, ça fait des semaines qu'il y avait des appels au boycott. Empêcher cela à travers une foule hostile, à travers une foule violente, uniquement pour ce qu'elle est, juive.
6: Bien sûr.
5: Uniquement parce qu'elle a, vous l'aviez dit Elliot tout à l'heure, elle a signé une pétition en soutien à une loi contre l'antisémitisme. Loi qui ne parlait pas d'Israël, loi qui ne parlait pas de la Palestine ni de Gaza. Une loi qui combattait l'antisémitisme. Empêcher une artiste pour cela, ce n'est pas de la contestation, ce n'est pas du débat, c'est de l'intimidation,
6: absolument.
5: C'est de la haine, et c'est un procédé fasciste. C'est un procédé fasciste qu'on a vu dans l'histoire. Et vous savez, ce qui est heurtant pour le moins dans cette affaire, c'est évidemment ce qui s'est passé avec Barabouch, et je le répète, qui s'inscrit dans une séquence où ces appels au boycott d'artistes israéliens ou d'artistes français juifs, parce que supposés être génocidaires, etc., c'est un procédé fasciste, c'est quelque chose de très grave. Et vous voyez, dans cet antisémitisme 2.0 qui monte, hein, progressivement, cette vague qui monte depuis le 7 octobre 23, la dernière manifestation de cette vague, qui est l'attaque du monde culturel, c'est-à-dire on est maintenant dans une situation où cet antisémitisme se déverse dans le monde culturel. Cela doit faire réfléchir, parce que c'est probablement la forme de l'antisémitisme la plus sournoise, parce qu'évidemment elle s'infiltre dans la société via les jeunes, via les réseaux sociaux, via tous les moyens modernes de diffusion. Et c'est très grave, parce que juste, je pense que par rapport à ces événements graves qu'il faut combattre, je voudrais juste faire deux remarques. La première, c'est que c'est quand même terrifiant de voir, plutôt d'entendre, le silence autour de tout cela. Alors, il y a certes quelques réactions, vous l'avez dit tout à l'heure, Eliott, mais qu'elles sont faibles et qu'elles sont rares. Il y a quelques années de cela...
0: Elles sont plus importantes que pour... Je vais prendre le cas d'un autre artiste qui a été attaqué, Amir.
5: Absolument.
0: D'accord. Barbara Bush, elle est soutenue par une partie de la gauche aujourd'hui, parce qu'elle représente quelque chose. Pour la gauche, il y a les bonnes et les mauvaises victimes. Mais la révolution dévore toujours ses enfants. C'est-à-dire que Barbara Bush, l'année prochaine, quand il faudra lutter contre la peste brune, ils vont l'oublier. Barbara Bush, elle sera mise de côté. On reviendra. Il y a des... Voilà, c'est ça qui va se passer.
5: Mais
0: vous avez parlé de procédés fascistes.
5: Au-delà du cas de Barbara Bush, quand je parle de réaction, c'est par rapport à cet antisémitisme culturel qui est en train de s'infiltrer en France. On aimerait entendre, notamment dans le monde de la culture, beaucoup plus de réactions que cela. On n'entend pas beaucoup d'artistes se lever contre cela. Et le deuxième point que je voulais juste souligner, c'est de convoquer l'histoire, de se rappeler. Quelquefois, c'est bon de prendre un petit peu de recul et de hauteur et de se rappeler de l'histoire. Dans l'histoire, chaque fois que des tyrans, que des tyrannies ont voulu développer leur funeste dessein, ils ont commencé par la culture. Les nazis brûlaient des livres avant de brûler les juifs et de brûler leurs auteurs. Daesh cassait des statues avant de développer sa terreur. Et quand on laisse faire, quand on ne dit rien, par calcul électoral, on le sait de certains, par provocation pour d'autres, et par lâcheté pour la majorité, quand on ne dit rien sur le fait que la culture devienne un lieu de haine, et notamment dans ce cas précis de haine anti-juive, de haine antisémite, quand on laisse faire, qu'on ne dit rien, on prépare des jours difficiles. Et la responsabilité de la société à cet égard est énorme. Il ne faudra pas dire après qu'on ne savait pas. On l'a vu, on le voit sur les images.
0: Il est 9h26, on revient dans un instant, on continuera d'en parler, puisque Manuel Bompard a réagi ce matin sur France Info. Ça va être intéressant de voir si Manuel Bompard condamne ce qui s'est passé à Grenoble, alors que l'un de ses lieutenants, souvent parfois même Alain Brulon, est présenté comme le petit Manuel Bompard, dans la manière de s'exprimer, dans même la posture. Il est souvent comparé à Manuel Bompard. Est-ce que Manuel Bompard condamne ce qui s'est passé pour Barbara Bush? On entendra ça dans une seconde sur CNews et sur Europe 1. A tout de suite.
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16: Gigi l'Amoroso, ou l'histoire d'un chanteur de charme napolitain parti pour conquérir l'Amérique. l'insolence de cette chanson, sa durée, bien sûr, 7 minutes 30. C'est Orlando qui a eu cette idée. Gigi l'Amoroso est la chanson la plus longue du music-hall. Début 1975 à l'Olympia, au cours d'un musicorama spécial, Dalida reçoit des mains de Bruno Cocatrix l'Oscar mondial du succès du disque pour saluer sa première place au hit-parade dans 12 pays différents.
14: Vous savez qu'entre vous, l'Olympia, Europe 1 et Dalida, c'est une belle histoire et une longue amitié. Et ce soir, celle que vous avez tant envie de revoir va revenir pour recevoir de très belles récompenses.
16: On lui remet aussi 8 récompenses, symbolisant ses ventes records en Europe, 4 disques d'or pour la France et 1 pour l'Allemagne. Quel palmarès!
17: Je voudrais vraiment remercier les nombreux amis qui viennent du quatre coins du monde et qui sont là ce soir.
16: Et ce n'est pas fini. Voici un nouveau tube. Il venait d'avoir 18 ans.

0: Elle reçoit pour cette chanson le Grand Prix du disque par l'Académie du disque français. Même quand Dalida ne fait pas du Dalida, ça marche. Exemple, avec ce titre disco. Le disco ? Oui, ce nouveau mouvement musical en provenance des États-Unis.
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11: 9h32, le point sur l'information avec Somaya Labidi.
12: Bien. À la une, le feu ne progresse plus dans le Var et à Calmy, à Tarando. Selon le maire, le vent est tombé. Les riverains évacués par mesure de précaution ont pu regagner leur domicile. Les efforts des pompiers se concentrent désormais sur la commune des Arcs, sur Argence, qui reste sous haute surveillance. C'est l'autre information de la matinée, la victoire de la Roja endeuillée par le décès d'un adolescent à Ciudad Rodrigo dans l'ouest de l'Espagne. Le jeune homme est mort dans l'effondrement d'une fontaine sur laquelle étaient montés plusieurs spectateurs. Trois autres personnes ont été grièvement blessées. Et puis Téhéran riposte et s'attaque au pays allié des États-Unis. Dans le viseur des Mollahs, un dépôt d'équipement sur une base aérienne américaine au Koweït, des avions de l'armée états-unienne en Jordanie, des explosions ont été entendues ce matin à Manama, au Bahreïn.
11: Merci beaucoup Somaya Labidi pour le point sur l'information. On est toujours avec Sabrina Majeber, Alexandre Devecchio, Georges Fenech, avec Jonathan Sixou et Philippe Meyer, vice-président du CRIF. On parlait juste avant la pause pour les auditeurs et les téléspectateurs qui nous rejoignent du concert de la DJ Barbara Butch qui a été interrompu samedi soir à Grenoble après que des militants pro-palestiniens répondant à un appel au boycott soutenu par la France Insoumise ont perturbé eh bien, sa performance. Mais ce n'est pas seulement des perturbations, puisqu'il y a eu des jets de projectiles, des insultes, que des plaintes ont été déposées. La question, c'est de savoir si Manuel Bompard, qui était l'invité de France Info ce matin, et qui a été interrogé sur ce sujet, a condamné ce qui s'est passé. Réponse de Manuel Bompard.
13: J'ai décidé de maintenir ce concert et il y a eu une protestation pacifique, à ma connaissance.
14: Pas tout à fait pacifique, Manuel Bompard, pas tout à fait.
13: Et en tout cas, s'il y a eu des choses qui sortaient du cadre pacifique, je les désapprouve absolument. Mais par contre, le fait qu'on puisse avoir une protestation pacifique contre des prises de position politiques d'une artiste, parce que c'est de ça dont il s'agit.
14: De Barbara Bush, la Gigette qui a signé une tribune.
11: Il comprend absolument, Manuel Bompard. Il comprend absolument. Il parle de protestation pacifique. Donc, il y a une enquête qui est en cours qui déterminera si c'est seulement des huées ou s'il y a bien eu des jets de projectiles, s'il y a bien eu des tentatives de sabotage, s'il y a bien eu des insultes contre Barbara Butch. En image, on voit déjà des doigts d'honneur. Le doigt d'honneur n'est pas forcément pacifique, compatible. Mais Philippe Meyer, peut-être que vous avez un avis sur M. Bompard qui refuse de condamner ce qui s'est passé.
15: Non, un avis sur M. Bompard, c'est difficile d'en avoir un. Mais en revanche, il faut quand même rappeler que tout cela s'inscrit dans une stratégie électorale. Bompard chez mon père, a beau dire ce qu'il veut sur un plateau, tout ça s'inscrit dans une stratégie. Rappelons-nous ce qui s'était passé avec l'Eurovision. Ça n'a pas commencé avec Barbara Butch. Rappelons-nous ce qui s'était passé avec les Jeux Olympiques. Le monde de la culture, du sport est devenu un terrain de jeu pour LFI, pour l'extrême-gauche, et malheureusement certains de ses alliés, dans l'expression de cette haine anti-juive, dans l'expression de cette haine anti-sioniste. Je voudrais juste rappeler un sondage qui était sorti il n'y a pas très longtemps et qui montrait qu'au sein des sympathisants LFI, une majorité importante trouvait normal de s'en prendre jusqu'à physiquement à des artistes israéliens ou à des artistes français juifs supposés soutenir Israël.
11: Voilà où on en est en 2026. Explique par exemple dans une vidéo qu'elle ne soutient pas le gouvernement israélien, mais qu'elle lutte contre l'antisémitisme, qui selon elle est un sujet essentiel en France. Non.
15: Mais pour Manuel
11: Bompard, imaginez le monde, mais vous avez dit quelque chose de très important tout à l'heure. Vous avez dit, on a face à nous des procédés fascistes. Mm-hmm. Bah, c'est donc les dits antifas qui sont aujourd'hui les fascistes d'aujourd'hui. C'est ça. Les fascistes, aujourd'hui, sont ceux qui se présentent comme des antifascistes.
15: Il y a un retournement de valeur qu'on expérimente depuis très longtemps. Il y a un retour, il y a une aversion victimaire qu'on connaît depuis très longtemps, qui est instrumentalisée par LFI et par d'autres, qui est utilisée par LFI comme des pompiers pyromanes. Et on voit l'intervention d'Emmanuel Bompard là maintenant. C'est typiquement l'exemple, et il y a eu des feux de forêt récemment, c'est typiquement l'exemple du pompier pyromane. Mm-hmm. Il allume et après il trouve normal ou il s'excuse même.
11: À 8h30, Laurent Nunez, le ministre de l'Intérieur, était l'invité de France Inter. Si il n'y a pas eu une question sur ce qui s'est passé ce week-end contre Barbara Butch, c'est un scandale absolu. C'est-à-dire que si France Inter n'a même pas posé une question sur Barbara Butch, c'est un scandale. Mais je n'ose imaginer que ça soit arrivé. J'ai demandé confirmation en régie. Georges Fenech.
10: Non, M. Meyer faisait part tout à l'heure de son inquiétude face au silence, c'est le mot que vous avez employé, des autres partis. Je crois qu'il y a une plus grande inquiétude encore, c'est qu'au-delà du silence, il y a, pour ce qui est de l'antisémitisme résiduel, c'était le terme employé par Jean-Luc Mélenchon à une époque, vous vous souvenez, il y a, dans les sondages en tout cas tels qu'on le voit, une montée en puissance de LFI et de Jean-Luc Mélenchon, et on entend déjà parler de vote utile de la gauche dès le premier tour. Donc ça n'est pas que du silence, c'est au minimum une banalisation de ce qui est en train de se passer. Je n'ose pas dire une approbation, mais c'est... ou alors la France c'est fini.
11: Hein, bah, approbation plaisantée, les élections législatives anticipées, quand vous faites alliance, quand vous êtes François Hollande, et que vous faites alliance
10: il
11: avec
10: a
11: la
10: France. Dire ce que je n'ai pas osé dire.
11: Allez-y, Georges, depuis quand
10: vous avez raison.
11: Dites la vérité aux téléspectateurs.
10: Donc c'est pas que du silence.
11: Dites ce que vous pensez.
10: C'est un silence coupable.
11: Quand François Hollande, parce qu'il faut dire les termes, quand François Hollande s'allie avec la France insoumise pour les élections législatives anticipées de 2024, qu'est-ce que ça veut dire ? Quand vous tapez dans la main des gens qui, aujourd'hui, s'attaquent à Barbara Butch parce qu'elle a eu le malheur de signer une tribune contre l'antisémitisme. Et ensuite, vous voulez être candidat à la présidentielle.
10: Et vous dites, jamais d'alliance.
11: Oui. Bonne chance, Alexandre.
16: Et d'ailleurs, on pourrait élargir au centre, puisque entre les deux tours, le centre a soutenu LFI. En tout cas, a engagé ses électeurs à voter LFI plutôt que pour le Rassemblement national. Moi, je trouve que ça montre deux choses, cette affaire. D'abord, la grande incohérence et naïveté d'une partie de ce qu'on appelle la gauche woke. C'est-à-dire, c'est l'intersectionnalité des luttes. Il faut bien rappeler que cette DJ est une égérie de la lutte contre l'homophobie, pour les LGBT, pour les trans, etc. Or, c'est un non-sens d'être à la fois pour ces luttes-là et de défendre, non pas seulement la cause des Palestiniens, mais le Hamas, parce que généralement, quand on est chez LFI, on ne fait pas tellement la différence entre les Palestiniens et le Hamas, donc en fait, on défend les islamistes. Il faut bien quand même leur rappeler que les premiers à y passer, si les islamistes demain prennent le pouvoir, ce sera les juifs, mais ça ne s'arrêtera pas là. Il y aura les LGBT, il y aura les homosexuels, donc il y a une incohérence totale et une grande naïveté, et peut-être aussi plus largement une grande naïveté du mouvement antiraciste, et là même des gens de bonne foi, où l'antiracisme a été trop souvent utilisé par des gens qui avaient un agenda politique, parfois même raciste. On parlait des antifascistes qui sont fascistes. On a des gens là qui se prétendent antiracistes par rapport à la cause palestinienne, par rapport à l'islamophobie, et qui en réalité détestent en réalité les valeurs de l'Occident.
17: Vous avez employé le terme de fasciste, de procédé fasciste. C'est une méthode fasciste, effectivement, en soi, cette intimidation, cet usage de la force pour intimider, pour exclure quiconque ne pense pas comme vous. Je ne vais pas revenir effectivement sur l'égérie Barbara Gooch, qui a été également, souvenez-vous, nommée directrice artistique de la Nuit Blanche par la mairie de Paris fin juin. Il y a cette attaque ignoble de la nuit dernière, mais il y a l'ignominie de l'interprétation de LFI ce matin. Vous citiez Emmanuel Bompard, il se trouve que, parlant également ce matin sur une autre chaîne, Alain Brunon, le chef de file de LFI à Grenoble, dit quoi ? Il dit « Mais Barbara Bush a quitté la scène d'elle-même ». Il se trouve qu'a priori, elle se prenait des bouteilles en verre. Oui, donc, si vous voulez, la lecture de LFI ce matin, c'est de nous dire qu'elle a quitté le navire en plein concert parce que c'est une star qui aurait des caprices. Si on écoute le discours de LFI, comment LFI réécrit l'histoire, c'est absolument ignoble. Et pour compléter ce que vous disiez, c'est une stratégie de LFI d'investir le champ de la culture. Souvenez-vous comment LFI a totalement instrumentalisé la fête de la musique en organisant un meeting Place de la République. Ça ne s'était jamais vu en 40 ans de fête de la musique en France. Souvenez-vous comment LFI a réussi à instrumentaliser la panthéonisation de Marc Bloch. Avec la complicité ouverte de la famille, mais c'est tout de même, on voit comment dès qu'il y a une interstice qui se dessine, LFI s'y engage.
11: Oui, et parce que le terrain est favorable, pardonnez. Parce que on est en train de commenter une séquence comme si c'était la première fois qu'on la voyait.
17: Non,
11: pardonnez-moi, depuis le 7 octobre, ça arrive en permanence. Ce qui est intéressant, c'est que là, aujourd'hui, la gauche alerte en disant c'est pas bien ce que vous faites, alors que dans un an, ils seront main dans la main pour lutter contre la peste brune et le fascisme, selon eux, qui se trouve du côté du Rassemblement national. Et on oubliera. Donc les tartuffes, on les connaît tous. Et en fait, j'en veux plus ce matin à la gauche dite républicaine, qui par lâcheté n'a rien fait face à la France insoumise et face à ces militants-là, et qui aujourd'hui se retrouve à pleurer pour Barbara Bouch.
14: Ce à quoi on assiste, c'est délibérément le fait que les Français de confession juive, ou pas d'ailleurs, sont les canaris dans la mine. C'est ça la réalité, c'est que la présence de la composante culturelle juive dérange certains politiques, complices en effet de la gauche républicaine. Je rappelle par exemple que lorsque le Parlement a décidé de voter la loi pour désigner les Frères musulmans comme organisation terroriste, M. François Hollande, qui n'est pas n'importe quel socialiste, a préféré raser les murs plutôt que de voter cette loi. Donc la réalité, c'est que la France insoumise, c'est le mal de la politique française depuis 1945. C'est-à-dire que cette jonction entre l'extrême gauche décoloniale et l'islamisme conquérant fait du juif la victime expiatoire. Alors, les procédés sont fascisants, ce n'est pas la première fois. Je me souviens que lors du concert philharmonique, il y a eu des fumigènes qui ont été diffusés. La kyrielle d'appel au boycott, que ce soit Amir, que ce soit pendant les Jeux Olympiques, etc., expriment la manifestation de l'interdiction des juifs d'exister dans leur périmètre de vie. Combien avons-nous d'amis autour de nous qui refusent, par exemple, de mettre leur kippa, qui refusent de mettre leur mezouza, qui changent leurs adresses, qui ont peur pour leurs enfants? Et tout ça, malheureusement, a été décrié depuis tant d'années. Moi, je me souviens du livre des territoires de la République, Perdu de la République, qui explique très bien comment les Français, les petits Français à l'école de la République, ont dû fuir l'école publique parce que attaqués en tant que juifs. Et malheureusement, lutter contre l'antisémitisme, c'est-à-dire décréter un slogan, ne pourra pas se faire du jour au lendemain parce que tout cela est importé par des doctrines, s'inscrit dans des souches familiales et se manifeste grâce à l'institutionnalisation de l'antisémitisme par la France insoumise qui, une fois de plus, avec la démonstration de Manuel Bompard, préfère le relativisme à l'action.
11: J'ai envie de me tourner une dernière fois vers vous, Philippe Meyer, parce que je vous sais pressé, il est 9h45 et je ne veux pas, je vous avais promis de vous laisser tranquille à 9h30, mais il y a une habitude dans cette émission, c'est le retard. Philippe Meyer, il y a aussi le devoir de la clarté pour les organisations, les associations. Je ne sais toujours pas ce que ferait le CRIF si au second tour de la présidentielle, il y a Jean-Luc Mélenchon et Marine Le Pen.
15: Alors, vous parlez du second tour, de la présidentielle. Avant le second tour, il y a le premier.
11: Merci.
15: Et je pense qu'au-delà du CRIF, pour tout républicain, l'objectif principal du premier tour, c'est évidemment de faire barrage à LFI et de les empêcher d'atteindre le second tour. Ça, c'est la priorité. On avance par étapes. Après, au second tour, on verra ce qu'il en sera si LFI n'est pas présent. Mais par rapport à votre question, j'ai envie de dire et de redire, parce que vous imaginez bien qu'on a déjà... On a déjà développé ce type d'argumentation. On ne peut pas considérer comme acquis un scénario qu'on ne veut pas. Parce que ça s'appelle la profession autoréalisatrice. On ne peut pas.
11: Oui, certains pourraient vous répondre. Gouverner, c'est prévoir. Vous pouvez.
15: Bien évidemment.
11: Mais il y a plusieurs options. L'option, est-ce que Édouard Philippe ou allez un élu de du moins un candidat de l'extrême centre face à Marine Le Pen, vous votez pour Édouard Philippe,
15: juste
11: par exemple.
15: Petite nuance, je rappelle simplement, le CRIF n'est pas un parti politique.
11: J'ai bien compris.
15: Non, mais n'a pas vocation à appeler à voter pour tel ou tel au centre,
11: vous
15: à droite, à gauche.
11: Vous voulez dire que le CRIF n'a jamais communiqué pour voter, faire barrage à...
15: Je dis simplement que le CRIF a comme priorité de défendre quelque chose qui s'appelle la République et ses valeurs.
11: J'ai bien compris, monsieur Meyer, mais
15: si au deuxième tour, la République et ses valeurs sont mises à mal par une ou des candidats, en l'occurrence, dans votre scénario, nous le ferons savoir. Aujourd'hui, la priorité, c'est effectivement d'empêcher un parti qui alimente une haine anti-juive, qui alimente un climat malsain, qui alimente ce que vous disiez, madame, de cette peur pour les Français juifs au quotidien.
14: Tout à fait.
15: La priorité, monsieur, c'est de faire en sorte qu'ils n'atteignent pas le second tour. Nous verrons.
16: Et qu'est-ce que vous avez à dire, des partis dits républicains qui ont soutenu ce parti que vous qualifiez d'antisémite?
15: Eh bien, ils ont maintenant 9 mois, espérons-le, pour revenir à la raison et pour avoir un positionnement clair sur cette question. Et évidemment, il n'est pas acceptable que qui que ce soit dans l'arc républicain puisse aujourd'hui soutenir, se désister ou s'allier, a fortiori, à un parti qui alimente cette haine. Il n'en est pas question, bien évidemment.
11: Une question, monsieur Meyer, et je ne veux évidemment pas vous mettre en difficulté, et je vous remercie d'être avec nous dans l'heure des pros ce matin sur CNews et sur Europe 1. Vous avez dit, le CRIF n'est pas un parti politique. Vous avez entièrement raison, mais vous avez des organisations qui ont un poids dans la société, qui ont justement une parole publique importante pour unir, pour rassembler, pour protéger, pour défendre des valeurs. Dites-moi si je me trompe, mais est-ce que lors des précédentes élections ou dans les différentes années, le CRIF a pu communiquer pour dire on va faire barrage à l'extrême droite?
15: Le CRIF a toujours communiqué pour faire barrage à ceux qui mettent en danger la République.
11: J'entends.
15: Et nous restons
11: 9h47, je ne sais toujours pas ce que ça veut dire faire barrage à ceux qui menacent la République. Est-ce que Marine Le Pen, pour vous, représente une menace pour la République?
15: La question n'est pas de savoir si Marine Le Pen menace quoi que ce soit. La question est de savoir quel type d'idéologie, quel type... vous savez, pour finir là-dessus, la commission consultative des droits de l'homme vient de sortir une enquête qui date de 2025. Mais enfin, bon, on n'est pas si loin.
11: On y est.
15: Qui montrait... qu'auprès de sympathisants, une question était posée sur des préjugés antisémites auprès de sympathisants de tous les partis politiques. Tous, de l'extrême gauche à l'extrême droite, tous les partis politiques. Il s'avère qu'il y a deux partis, effectivement, pour lesquels les sympathisants ont des préjugés antisémites bien au-delà de la moyenne, c'est le RN et LFI, avec, je parle des sympathisants, avec, et c'est vrai que c'est ça le point le plus inquiétant, une montée de LFI dans cette proportion de sympathisants au préjugés antisémites qui est extrêmement alarmante. Et cela conforte l'idée que nous parlions jusqu'à présent, c'est que la priorité pour ces élections présidentielles, pour le premier tour, c'est de faire que ceux qui s'en prennent aux Juifs, ceux qui s'en prennent à la République, ceux qui s'en prennent à nos valeurs, ceux qui s'en prennent tout simplement à ce que nous sommes, à ce socle républicain qui est le nôtre, c'est LFI et c'est cela qu'il faut combattre au premier tour.
11: Eh bien, Philippe Meyer, restez encore quelques instants avant cette courte pause, mais j'ai toujours... La seule chose que je comprends aujourd'hui...
15: Non, je pensais clair.
11: Philippe Meyer, la clarté, c'est de dire au second tour, on fait barrage à quelqu'un. Mais en tous les cas, la seule chose que je comprends aujourd'hui, c'est que la position du CRIF pour le second tour de la présidentielle, en cas de duel, et ça reste une photographie de l'instant, mais qui est de plus en plus probable entre Jean-Luc Mélenchon et Marine Le Pen, oui, je ne l'ai toujours pas. Mais c'est toujours pas. Voilà.
15: Parce qu'en faisant en sorte que ce ne soit pas de plus en plus probable.
11: Eh bien, écoutez, nous, wait and see, comme on dit en bon François. Dans l'actualité également. Et ce sujet, là aussi, c'est très intéressant parce que ça dit quelque chose de notre temps et des idéologies qu'il peut y avoir à l'Assemblée nationale. Des députés de gauche ont dit non ce vendredi à la perpétuité pour les viols en série sur mineurs de moins de 15 ans. C'est passé sous les radars. Et là aussi, les médias ont normalement un rôle de vigie et d'alerter sur des questions qui sont aussi importantes. Que pensent les députés de gauche sur un violeur en série sur un mineur de moins de 15 ans ? Bah, il ne faut pas la perpétuité réelle. Je vous propose là aussi de voir le sujet de la rédaction de CNews.
18: Après l'affaire Liana, le gouvernement souhaitait instaurer une peine de perpétuité en cas de viol en série sur mineurs de moins de 15 ans. Mais la gauche et des écologistes ont finalement fait supprimer l'article vendredi. De quoi faire réagir la droite.
19: La gauche s'oppose à la perpétuité pour les viols en série sur mineurs. Honteux.
18: Pour justifier cette opposition, les députés de la France Insoumise expliquent que cette surenchère pénale serait inefficace.
20: Écoutez, quelqu'un qui viole un bébé, qui viole plusieurs bébés, on va peut-être comprendre qu'à un moment donné, je pense que la problématique est telle que s'il le fait, c'est pas le fait qu'il risquera la perpétuité qui va l'empêcher de le faire.
18: Mais pour la ministre chargée de l'égalité entre les femmes et les hommes, pas question d'abandonner la mesure.
21: Qu'est-ce qui justifie une seule seconde, une seule minute, que ces hommes-là ne puissent pas être condamnés à perpétuité ? Un cas comme le Skouarnek, est-ce qu'on pense sincèrement qu'il mérite de sortir dans 20 ans et qu'il n'emportera aucun nouveau risque pour la société ?
18: Le texte a finalement été rejeté à 4 voix près. La ministre a demandé un nouveau vote sur l'article qui aura lieu mardi, avant celui sur l'ensemble du texte.
11: Sujet passionnant de Sarah Varni. Vous savez ce que veulent les Français ? Ils veulent un référendum sur ce sujet-là, un référendum pour rétablir la peine de mort pour les crimes qui touchent les enfants. Vous imaginez le monde qui sépare ce qui se passe à l'Assemblée nationale et ce que veulent aujourd'hui les Français. Ce qui serait intéressant également, c'est de voir dans le détail, partie par partie, parce que si mes souvenirs sont bons, il y a quasiment un électeur de gauche, puisque c'était un sondage qu'on avait proposé
16: sur deux.
11: En juin dernier, le 10 juin dernier, et je crois qu'il y a un électeur de gauche sur deux qui est favorable à ce qu'il puisse y avoir un référendum, donc que ce soit aux Français de choisir, sur rétablir la peine de mort. Rétablir la peine de mort pour les violeurs d'enfants.
17: Je vous rappelle juste une chose, en 1981, une majorité de Français était opposée à l'abrogation de la peine de mort. Le gouvernement Mitterrand, avec Robert Badinter, on connaît l'histoire, est passé en force pour imposer l'abrogation de la peine de mort. Ça a toujours été une question très ambivalente. Moi, à titre personnel, je suis contre la peine de mort, mais je conçois qu'on soit pour. S'il y avait une perpétuité réelle pour les criminels les plus abjects qui soient, je pense qu'une majorité de Français se dessinerait peut-être pour une autre situation.
11: Vous avez entièrement raison, puisque l'alternative à la peine de mort, c'était justement la perpétuité réelle.
17: Exactement.
11: Mais cette promesse-là n'a jamais été tenue. C'est ça le sujet. Mais vous imaginez, idéologiquement, un violeur d'enfants en série, il ne faut pas qu'il reste à Londres jusqu'à la fin de ses jours.
10: On a augmenté l'échelle des peines depuis, puisqu'on a créé pour la perpétuité la peine incompressible de 30 ans. Ce qu'il faut revoir sans aucun doute, c'est d'ailleurs dans le programme de certains partis, notamment je pense au LR, puisque je l'ai vu, c'est de revoir tout le système de l'application des peines. Ouais. Il n'est pas acceptable aujourd'hui qu'un juge d'application des peines, dans son cabinet, à l'abri des regards, si je puis dire, puisse libérer un violeur en série, par exemple, ou un tueur en série, qui a été condamné à la perpétuité. Donc, si on veut parler de perpétuité réelle, il faut faire en sorte que la peine qui soit prononcée, c'est-à-dire la perpétuité, soit exécutée.
11: Mais c'est pas
10: il ne peut pas y avoir une perpétuité simple et une perpétuité réelle. Il y a perpétuité ou il n'y a pas perpétuité. Mmh. Et si on veut une perpétuité, il faut empêcher qu'il y ait un juge unique derrière qui puisse défaire une décision collégiale.
11: On continue d'en parler dans une seconde, d'accord. Mais vous savez, c'est la passation de plateau, passation des pouvoirs.
17: De pouvoir.
11: On aura d'autres passations de pouvoir à partir de mai 2027. Peut-être qu'il y en aura d'autres s'il y a un changement de gouvernement entre-temps. Mais là, pour l'instant, c'est à notre petit niveau. Même si c'est... Alors, pour le coup, c'est une grande personne à qui je donne la main.
0: Moi, je ne suis que un petit élève face à la grande Anissa. Bonjour Anissa.
14: Bonjour Elie.
0: Merci d'être avec
14: bonjour
0: nous.
14: À tous.
0: Comment allez-vous? Vous avez passé un bon week-end, Anissa?
14: Excellent week-end. Bon, on va pas parler de l'équipe de France, mais c'est un excellent week-end. On a préparé ce club de l'été parce que vous savez que ce matin, on reçoit un sportif, mais qui va changer de niveau puisqu'il devient président de la Fédération des sports de glace.
0: Candeloro.
14: Absolument. Philippe Candeloro.
0: Extraordinaire.
14: Et lui aussi, il va vivre une passation parce que c'est juste après l'émission, à 11h, que Philippe Candeloro sera officiellement le président de la Fédération des sports de glace. Donc, on va lui poser beaucoup de
0: c'est
14: questions.
0: Formidable. Et bah, saluer Philippe Candeloro,
14: avec
0: qui vraiment été extraordinaire. Il était venu nous voir chez Pascal Pro entre 16h et 18h sur Europe 1 il y a un peu plus d'un mois et demi. Et c'était un bonheur de pouvoir échanger. Moi, je suis un fan absolu de Philippe Candeloro et je suis ravi qu'il puisse prendre la main de cette fédération et il va faire de grandes choses. Il est 9h55 sur ces news.
14: Bonne journée, Eliott.
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14: Et voilà, vous connaissez presque le programme parce qu'on est ensemble tous les jours de 10h à 13h sur Europe 1 avec Philippe Candeloro, effectivement, mais avec une grande équipe très en forme ce lundi pour vous accompagner. On va déguster, tester des objets, parler cinéma, parler séries, ce matin revivre les premières fois de notre invité et parler télé avec le meilleur et le pire de la télé l'été. C'est le programme, il est joyeux et pour vous de nombreux cadeaux. Un séjour dans un hôtel 4 étoiles grâce au Plic-Ploc. C'est le programme de votre matinée. Merci d'avoir choisi Europe 1. Belle journée.
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23: L'Institut Pasteur œuvre pour transmettre aux générations futures un monde en meilleure santé. On en parle dans un instant avec Arnaud Fontanet, chercheur.
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14: Excellent début de semaine à l'écoute d'Europe 1. Merci d'avoir choisi le club de l'été pour vous accompagner. Que vous soyez au travail ou en vacances, l'été se passe ici sur Europe 1 avec toute l'équipe du club de l'été et Philippe Candeloro qui arrive dans un instant juste après les infos de 10h.
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14: Il est 10h sur Europe 1. Et avant le club de l'été, les infos avec Pierre Vesque. Bonjour Pierre.
9: Bonjour Anissa, bonjour à tous. Championne del Mundo, l'Espagne remporte pour la deuxième fois de son histoire la Coupe du Monde de football. Après celle de 2010, hier soir à New York, la Roja s'est imposée 1-0 face à l'Albi Céleste. Après la réalisation de Ferran Torres en prolongation, l'Argentine de Lionel Messi a été dominée tout le match. À 39 ans et auteur de 8 buts dans le tournoi, la légende du football a très probablement disputé son dernier match de Coupe du Monde. Et sûrement son dernier match sous les couleurs de l'Argentine. En Espagne, on attend cet après-midi les héros, mais on ne les a pas attendus pour faire la fête toute la nuit. Mais on déplore la mort d'un adolescent de 13 ans à Ciudad de Rodrigo, dans l'ouest du pays, selon les médias espagnols. Le jeune homme est mort dans l'effondrement d'une fontaine sur laquelle étaient montés plusieurs spectateurs. Pour clôturer cette page Coupe du Monde, le 11 d'or du tournoi est communiqué. Deux Français en font partie. Mackel Olysee, meilleur passeur, avec 7 passes décisives et bien évidemment le capitaine de l'équipe de France, Kylian Mbappé, auteur de 10 buts et soulier d'or de cette Coupe du Monde. En France, les incendies font toujours rage dans le Var, dans la ville. Les arcs, la sécheresse engendrée par les fortes chaleurs favorise les départs de feu et leur propagation. De nouveaux incendies déclenchés hier. Le plus violent d'entre eux a commencé dans la commune de Tarando. Plus de 600 pompiers sont mobilisés. 200 hectares ont déjà brûlé et le feu n'est toujours pas fixé. En Corse, les massifs montagneux sont toujours menacés. Deux incendies déclenchés la semaine dernière par la foudre continuent de progresser. À Corté, 400 hectares partis en fumée. 170 pompiers mobilisés, appuyés par des moyens aériens. Au total, ce sont 27 départements en orange pour un risque élevé de feux de forêt en France, le bassin méditerranéen concerné ainsi que la façade atlantique. L'enquête dans la mort de Delphine Jubilard pourrait prendre un tournant après l'identification de son corps. Les ossements prélevés dans le Tarn sur les indications de son mari Cédric Jubilard sont bien ceux de sa femme. Après 5 ans de silence, Cédric Jubilard est passé aux aveux. La cause de la mort de Delphine ne sont pas encore connues. Les États-Unis annoncent avoir mené de nouvelles frappes contre l'Iran pour une 9e nuit consécutive de bombardements. Au moins une personne morte dans ces attaques dans le nord-ouest du pays. Téhéran réplique en visant ses voisins du Golfe et revendique un raid contre un centre de commandement, je cite, ennemi en Syrie. Les gardiens de la Révolution annoncent avoir arrêté par la force deux pétroliers qui tentaient de franchir le détroit d'Ormuz. Un mot sur le Tour de France. Jean est de repos en ce lundi, mais hier, Jonas Vingegaard, le principal concurrent au favori Tadej Pogacar, a abandonné à la suite d'une chute. Il s'est cassé la clavicule, il devra subir une opération. Sur les routes, c'est le Belge Remco Evenepoel qui s'adjuge la 15e étape. Au classement, le quadruple vainqueur de la Grande Boucle possède 5 minutes d'avance sur son dauphin Evenepoel et près de 6 minutes sur le 3e, son coéquipier, le Mexicain Del Toro.
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9: Il est 10h, passé de 3 minutes et vous retrouvez Anissa pour le club de l'été.
14: Merci beaucoup Pierre Vesque, on vous retrouve dans une demi-heure.
9: À tout de suite.
14: Pour d'autres infos, à tout à l'heure.
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14: Bonjour, quel bonheur de vous retrouver le matin sur Europe 1 et de passer ces 3 heures en votre compagnie. C'est un plaisir donc pour ce club de l'été de passer 3 heures de bonne humeur avec une équipe joyeuse, toujours prête à vous surprendre. On va parler cinéma ce matin avec Franck Vallière qui a même prévu un blind test ce matin. On va revoir nos grands classiques. Héloïse Goua, Olivier Guénèque nous fera découvrir un objet insolite et indispensable que vous pourrez gagner évidemment. Et Olivier Pouls, en ce lundi, je peux vous le dire, va lancer officiellement la semaine gastronomique du Tour de France des barbecues. Je sens qu'on va se régaler. À partir de 11h, vous allez pouvoir participer au débat du jour. Pour ou contre les vacances sans enfants? Vous avez certainement entendu parler de cette tendance du moment, le no kids. Hôtels, campings, trains, restaurants, certains lieux sont interdits aux enfants. Alors qu'en pensez-vous? Nous serons avec le pédopsychiatre Stéphane Clerget. Appelez-nous 01 80 20 39 21. Bonjour Elisa Tovati.
15: Bonjour Anissa, quel plaisir de vous avoir.
0: avoir aux commandes aujourd'hui.
14: C'est un bonheur pour trouver pour cette nouvelle semaine qu'on lance ensemble. Alors vous, vous allez revenir sur les premières fois de notre invité.
0: De Philippe Candeloro. Ouais. Et il y a beaucoup de choses à raconter. Hein.
14: Bonjour Jean-Philippe Longo.
1: Bonjour Anissa.
14: Vous nous faites revivre le pire et le meilleur de la télé tous les matins.
1: Exactement, il y a eu une petite finale hier en direct, hein, ça ne vous a pas échappé.
14: Oui, j'ai regardé.
1: Nous allons profiter pour revenir sur ces grands événements en direct qui ont traversé les époques.
14: Je sens qu'on va frissonner. Et on est très nombreux ce matin, on est très heureux surtout de commencer la semaine avec un champion de patinage connu pour son franc-parler que l'on adore suivre à la télé. Mais que l'on doit maintenant appeler Monsieur le Président, s'il vous plaît. Wow, Monsieur le Président de la Fédération Française des Sports de Glace, excusez du peu. Bonjour Philippe Candeloro.
2: Bonjour à toutes et à tous.
14: C'est un jour important en plus aujourd'hui.
2: Oui, puis il s'est fait attendre ce jour, puisqu'on n'a qu'un jour de retard sur la passation. Mais bon, c'est une entrée en matière assez compliquée. Et après, il faut... Heureusement que je suis un sportif de haut niveau, mais j'ai l'impression que j'ai l'impression que les Jeux Olympiques à côté c'était
14: de la rigolade. Vous avez été élu le 27 juin, et puis ensuite il y a eu des recours qui ont été demandés par la personne qui était en face de vous, Gwenaël Nourry. On va en parler de tout ça. On va parler de cette élection, puis surtout on va vous parler de vos projets pour la Fédération française.
2: Avec plaisir.
14: 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Écoutez bien le son que nous recherchons quand même depuis vendredi. Hein. 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On est ensemble jusqu'à 13h. Bon, Philippe Candeloro, on est ravis de vous accueillir ce matin. Et déjà, merci, parce qu'avant votre passation à la Fédération Française des Sports de Glisse, vous choisissez de passer un moment avec les auditeurs d'Europe 1. Vous avez rendez-vous en fin de matinée, c'est ça?
2: Exactement, là, 11h, 11h15, j'y arriverai pour 11h15, mais je pense que j'ai attendu 15 jours, on peut attendre 15 minutes de plus.
14: Vous avez raison. Et ça se fait dans une ambiance particulière quand même, cette passation. Hein.
2: Ah ça, j'en sais rien, parce que moi, c'est la première fois que je vais vivre ça. Mm-hmm. Il y a des passations qui se passent plus ou moins mal aussi, de temps en temps, parce que les placards sont vidés, il n'y a plus rien. Du coup, on découvre des, entre guillemets, des cadavres dans les tiroirs, comme on dit l'expression. Aujourd'hui, on a quand même des informations, on sait à peu près ce qui se passe, parce que vous avez des saisines, deux fois, qui sont déposées, mais souvent, c'est déposé les dernières semaines, avant la passation. Donc après, on est obligé de bloquer aussi les accès Internet des anciens qui étaient présents. Et du coup, il y a des mails qui peuvent se perdre, donc il faut qu'on reprenne tout ça, en main, pour quand même suivre les dossiers.
14: Alors là, ce qui s'est passé pour les auditeurs qui n'auraient pas suivi, le 27 juin, vous êtes élu président de la Fédération des Sports de Glace.
2: Oui.
14: Gwenaël Nourry, votre adversaire, qui était l'ancienne présidente, la présidente sortante, a déposé une saisine parce qu'elle conteste la régularité de votre élection, Philippe Candeloro. Est-ce qu'avant l'élection, c'était déjà tendu? Comment ça s'est passé? La campagne?
2: Il y avait une campagne, on était quand même 6 candidats, ça veut dire que beaucoup de gens n'étaient pas très contents de la gouvernance qui était en place. Mmh. Alors, il faut savoir qu'il y a une commission de surveillance, la CSOE, qui surveille les élections, qui a été mise en place par la gouvernance sous Madame Nourry. Donc, en fait, c'est pas elle qui, finalement, pose un recours, c'est un club, c'est un groupement, c'est une association. Donc, on se demande, effectivement, elle cherche évidemment à savoir, parce qu'il y a un litige sur 2% de voix qui ne sont pas claires sur le deuxième tour. Donc aujourd'hui, tout ça va se mettre en place. Il y a une saisine qui a été déposée par un groupement. Madame Nourry, finalement, n'aurait peut-être pas eu l'occasion de pouvoir s'exprimer sur le dossier, puisque ce n'est pas elle qui dépose. Donc finalement, elle conteste effectivement le résultat des élections.
14: En son nom, en fait, c'est ça?
2: C'est en son nom, puis c'était sous sa surveillance. Mmh, mmh. C'est elle qui place une commission de surveillance pour les élections. C'est elle qui embauche une boîte qui valide en fait le vote électronique. Mmh. Et aujourd'hui, le club conteste tout ça. Donc, on trouve ça un petit peu étrange, mais ça fait perdre du temps, ça fait perdre de l'argent.
14: Oui,
2: par exemple, quand on va recompter mercredi, il y a un recomptage qui est fait avec la commission de la CSOE. Et du coup, il faut prendre des huissiers. Alors, un huissier pour la fédération, c'est toujours 450 euros qui finalement ne vont pas dans les poches d'un athlète, par exemple. Et moi, je dois prendre aussi un huissier à titre personnel, puisque c'est ma candidature qui est remise en cause. Alors en plus, et surtout ça m'ennuie un petit peu, parce que finalement, on pourrait penser que c'est moi qui ai magouillé les élections. Voilà.
14: Vous êtes quand même heureux d'être président ?
2: Alors, je suis heureux parce qu'il y a énormément de choses à faire. Et voilà, ce qui est excitant, c'est comme un projet sportif, c'est un projet d'une ambition olympique, puisqu'on a les Jeux en 2030. Donc, mais aujourd'hui, en fait, je suis paralysé par toutes ces problématiques à gérer, des problèmes qui datent d'il y a 20 ans, en fait, qui ressurgissent aujourd'hui, que je dois traiter parce que l'ancienne gouvernance ne l'a pas fait peut-être en temps et en heure. Donc, c'est ça qui me bloque un petit peu pour m'occuper vraiment de pourquoi je suis venu à cette fédération. C'est pour trouver des partenaires. Aujourd'hui, c'est essentiel, puisqu'on n'a pas de vie, on n'a pas assez de vie d'événementiel. Donc, il faut qu'on monte.
14: Ils ne sont pas assez représentés, ces sports de glace ?
2: Pas assez dans toutes les disciplines. On a quand même 7 disciplines olympiques et 12 disciplines en développement. Et c'est là qu'on voit que une seule personne ne peut pas gérer ces 12 sports. Ce n'est pas possible. Moi qui suis résistant aujourd'hui, je me suis un peu préparé quand même mentalement et physiquement pour résister à tout ça. Mais voilà, on voit bien que le système est un peu obsolète aujourd'hui.
14: Bon, on va parler de tout ça, Philippe Candeloro. Vous êtes avec nous jusqu'à 10h50. On va parler de vos ambitions précises pour les sports de glace en vue des JO de 2030 dans les Alpes. On va parler de vos premiers grands chantiers, de ces 12 disciplines. Alors, il n'y a pas le hockey sur glace. On en parlera et vous nous direz pourquoi il n'y a pas le hockey sur glace. Mais avant cela, je vous propose, Philippe Candeloro, qu'on trace votre portrait sonore. Quelques sons qui devraient vous rappeler des souvenirs. Écoutez celui-ci.
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14: Ça vous parle, Renaud Lesbéton ?
2: Renaud, ça c'était les chansons qu'on écoutait à la maternelle. Et en plus, je me souviens à l'époque, il nous faisait danser en classe.
14: Sur du Renaud ?
2: Ouais, il fallait qu'on bouge en fait. Donc, puis après, c'était le blouson de cuir, le bandana rouge.
14: Et si je vous parle d'un bar tabac, celui de votre tante aussi ? Il y avait du Renaud qui passait dans le bar tabac.
2: Ah oui, ça c'est du côté Normandie, ça.
14: Ouais. C'est ça, dans le pays d'Auge. Ouais. Quand on vous parle de votre petite enfance, vous en retenez quoi ?
2: Alors, j'ai beaucoup de souvenirs de l'Italie, parce qu'avant, je commence le patinage. On passait un mois et demi en Italie, parce que mon père était italien. On a été dans un village, donc on était livrés à nous-mêmes, un petit peu comme la Cité Rose à Colombes. Hein. C'est-à-dire que mes parents, on était 3 garçons et une sœur. On s'est éduqués un petit peu nous-mêmes. Quoi. Ils faisaient pas la chasse à l'éducation. C'était plutôt notre grand frère qui nous mettait des coups de pied au cul ou des claques dans la tête, parce qu'on faisait un peu trop de conneries.
14: Et le patinage, il arrive quand vous avez 7 ans, il arrive comment ? Comment on choisit le patinage quand on a 7 ans ?
2: Alors, j'ai pas vraiment choisi, c'est le scolaire. En fait,
14: c'est grâce à l'école.
2: Au CP, ils nous envoient au scolaire, enfin, faire une pratique de patinage, parce qu'on a une patinoire à Colombes. Donc, il y a piscine, patinoire, tennis. Ce qui fait qu'une semaine, on fait une séance de nage. Mmh. La semaine d'après, on allait au patin. Mmh. Et c'est comme ça que j'ai été découvert par mon entraîneur, André Brunet, qui est devenu mon entraîneur pendant plus de 40 ans.
14: Ouais, donc vous étiez vraiment fait pour ça. Bah justement, vous parlez beaucoup de la famille. Philippe Candeloro, on a une petite surprise pour vous ce matin. Écoutez ce message.
10: C'est maman d'abord. Ah, oui. Je suis très contente que tu aies réussi à avoir ce poste. Je pense aussi que c'est par ta loyauté vis-à-vis de tous les sportifs que tu as côtoyés. Et puis, toutes les bagarres que tu as fait autour de toi pour obtenir ce poste aussi. Et je t'embrasse et puis surtout, bonne continuation.
14: Merci Marie-Thérèse, c'est votre maman qui nous a laissé un petit message.
2: Elle sait de quoi elle parle, parce qu'elle a été présidente du club de Colombes pendant plus de 15 ans. Donc en fait, même si moi je n'ai pas dirigé des clubs, des associations, il y a l'association Candeloro Show Company, donc j'ai œuvré à peu près dans 360 degrés de cette gestion fédérale. Donc c'est pour ça que je ne me sens pas complètement démuni, j'en connais vraiment à peu près tous les rouages.
14: Vous avez les mains dans le cambouis.
2: Exactement.
14: Vous connaissez les clubs, vous connaissez les fonctionnements des clubs.
2: Je connais leurs difficultés, je me suis beaucoup rapproché des entraîneurs, parce que c'est aussi les entraîneurs qui font le boulot tous les jours, c'est eux qui vont aller chercher les pépites, c'est eux qui dénichent, c'est eux qui travaillent plus de 6 heures par jour. Donc effectivement, on doit aujourd'hui faire attention à tout ce monde-là, les dirigeants aussi en prennent pas mal plein la tête, parce qu'aujourd'hui avec tous les signaux sport qui tombent, parfois fait un petit peu de mal, alors qu'il faut effectivement protéger les enfants, ça, il n'y a aucun souci là-dessus. Dès qu'on tombe sur un pervers, il faut le dégager, il faut qu'on
14: lui enlève. Parce que ça aussi, ça fait partie des grands chantiers que vous allez devoir traiter.
2: C'est des chantiers qui sont déjà traité. Bon, il y a la voix de Sarah, grâce à Sarah Abitbol, qui traite effectivement ce dossier pour vraiment quand il y a des gens qui sont en difficulté. Mais il y a vraiment des sujets très graves. Il y a des sujets très graves, mais aussi, il faut faire attention à la corporation des entraîneurs et des dirigeants qui, eux, sont mis à mal aussi parce qu'ils ne peuvent plus travailler aujourd'hui.
14: Il faut aussi les protéger, effectivement. Philippe Candeloro, le nouveau président de la Fédération française des sports de glace, est l'invité du Club de l'été ce matin. Alors Philippe Candeloro, on va parler dans un instant des grands chantiers que vous voulez mettre en place dès le début de votre prise de poste qui va avoir lieu dans une heure maintenant. Et puis on va parler du meilleur et du pire de la télé avec Jean-Philippe Longo.

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12: Le club de l'été avec toute l'équipe. Il les a Tovati, Jean-Philippe Longo et notre invité ce matin, Philippe Candeloro, nouveau président de la Fédération française des sports de glace. Philippe Candeloro, quel sera votre premier chantier ? Le chantier, puisque la passation aura lieu dans une heure, vous serez officiellement le président de la Fédération des sports de glace.
13: Enfin, je le suis déjà, en fait, la passation,
12: oui, depuis le 27 juin, ouais.
13: C'est une formalité pour dire le secrétaire général et le trésorier passent la main.
12: L'équipe change.
13: Le président, aujourd'hui, il est là. Hein,
12: donc, ça veut dire que vous avez déjà commencé à travailler sur des dossiers ?
13: Ça fait déjà un mois. Alors, le gros dossier épineux pour moi, c'est la séparation du short track qui souhaite partir. Il y a 13 clubs sur 17. On m'a pondu un document en disant, voilà, il y a 13 clubs sur 17 qui représentent le short track français.
12: Rappelez-nous ce qu'est le short track.
13: Le short track, c'est le patinage de vitesse, petite piste.
12: D'accord.
13: On a la longue piste qui est déjà à la fédération de roller. Mmh. Et tout le monde du short track, en fait, est en ébullition en ce moment. Alors, on va aller savoir pourquoi, j'en sais rien, mais d'un côté, il y a les clubs et de l'autre côté, il y a les athlètes de haut niveau, qui aujourd'hui, il y a une convention qui n'a pas été re-signée avec l'Italie, là où les athlètes s'entraînaient. Donc, il y a les Italiens aussi qui ont leurs élections à la fin du mois, là. Donc, en fait, tous ces pouvoirs de décision, de signature de convention, elles sont bloquées.
12: Et ça veut dire qu'ils veulent leur propre fédération, le short track ?
13: Alors, pas leur propre fédération, parce qu'avec 200 licenciés, ils auraient peut-être
12: c'est
13: du mal
12: assez,
13: à pouvoir
12: ouais.
13: vivre tout seul. Mmh. Moi, j'ai toujours dit que si je devais laisser partir des sports de notre fédération, parce que je peux comprendre, hein, pendant toutes ces années, en fait, c'est les disciplines d'expression, donc le patinage artistique, tout ce qui représente l'expression, décident de leur sort, tous les 4 ans, en fait. Donc, eux, ils ont l'impression qu'on ne s'occupe pas assez d'eux. Et ils veulent partir à la fédération de roller, puisque déjà, leurs collègues de la longue piste, donc le patinage de vitesse, grande piste, où il n'y a pas de halle, il n'y a pas de patinoire longue piste en France. D'ailleurs, on va aller faire les Jeux Olympiques en 2030 en Hollande. Moi, je trouve ça assez aberrant qu'aujourd'hui, pour les Jeux
12: Olympiques... Alors que les Jeux Olympiques seront dans les Alpes.
13: Bah,
12: mais
13: oui.
12: Cette épreuve-là se déroulera en Hollande.
13: Exactement. Ouais. Tout ça, voilà. Ouais, j'aurais pu me battre pour le patinage de vitesse. Après, je ne vais pas me battre contre des gens qui veulent partir. À un moment donné, c'est comme un divorce. Il vaut mieux trouver les meilleures solutions.
12: Bien
13: la
12: sûr.
13: Priorité sera de faire attention aux athlètes. Les athlètes, eux, ils n'ont pas besoin de s'occuper de la politique, des gens qui veulent partir. Eux, ce qu'ils veulent, c'est de savoir comment ils vont s'entraîner pour les 4 prochaines années pour essayer de faire des médailles pour la France et pour eux déjà, à la base.
12: Ça va être un job à plein temps.
13: assez un job à plein temps. Parce que de toute façon, c'est surtout là le démarrage, il faut remettre le train sur les rails.
12: Bien sûr.
13: Vous me disiez un chantier, en fait, c'est pas un chantier.
12: C'est mille chantiers.
13: C'est mille chantiers en même temps. On a déjà des

0: des échéances. On a les Masters à Louviers la fin août, du 28 et le 29 août. J'invite d'ailleurs les gens de la région de Louviers à venir voir cet événement parce que ce sont nos champions en fait qui présentent leur nouveau programme pour la saison et qui vont essayer de remporter des points pour être sélectionnés à des compétitions internationales. Puis après on a le Grand Prix international de France qui se déroule à Angers le 23 et le 25 octobre. Et ça c'est notre événement majeur de la fédération. C'est celui qui finalement c'est notre seul événement international que nous avons au sein de la fédération. Et ça il faut en créer encore 5 ou 6 des événements internationaux comme ça, y compris pour le short track, y compris pour le curling. Toutes ces disciplines, elles doivent être valorisées par de la médiatisation, mais aussi par de la visibilité. Il faut qu'on attire du public pour ces disciplines.
1: Vous nous direz, tiens, d'ailleurs, si vous continuez la pièce Ça patine à Tokyo avec Nelson Montfort, avec ce poste de président de la fédération, on va peut-être un peu moins vous voir à la télévision dans des émissions, mais nous, on aime parler télévision tous les matins avec Jean-Philippe Longo. Et ce matin, dans le pire et le meilleur de la télévision, vous avez choisi les grands événements en direct qui nous ont fait frissonner.
2: Ah oui, c'est surtout le meilleur ce matin et on commence notre voyage en 1969. Il est 3h56 du matin, heure française. Nous sommes le 21 juillet, la France est endormie et pourtant le monde entier a les yeux rivés sur le ciel. C'est l'aboutissement de la mission Apollo 11. Neil Armstrong pose le premier pas sur la Lune, rappelez-vous.
3: Je suis sur le bas de l'échelle, à un pas du sol maintenant. C'est un petit pas pour l'homme et un grand pas pour l'humanité. Ici, le sol est fin et poussiéreux. Je secoue une poudre bleue du bout de mon pied.
2: C'est impressionnant.
1: Ah, la poudre était bleue sur la Lune. Ah, ouais,
2: exactement. Et donc, le signal vidéo est transmis depuis la mer de la Tranquillité. C'est une prouesse technique inouïe pour l'époque. Environ 600 millions de téléspectateurs dans le monde sont restés éveillés devant leur poste de télévision. Et selon le président Richard Nixon, Neil Armstrong, puis Buzz Aldrin et Michael Collins venaient de vivre la plus grande semaine de toute l'histoire de l'humanité.
1: Allez, on change de décor.
0: Il y a des polémiques après là-dessus.
1: Ah oui, bah, il y a des polémiques, le drapeau il bouge.
0: Comment ça se fait qu'en 40 ans après, on n'y est pas retourné?
1: C'est vrai qu'on n'y est jamais retourné. Tiens, on va changer de décor. On revient en France, sur dans les années 70.
2: Eh oui, dans le sport, avec l'événement phare de l'été chaque année, c'est bien évidemment le Tour de France. Mais le 12 juillet 1978, c'est la consternation. Épuisés par des horaires de départ intenables et des transferts inhumains, les coureurs décident tout simplement de dire stop, de faire grève, sous l'impulsion d'un tout jeune Bernard Hinault. Écoutez.
4: Nous devons faire 145 km. 100 km cet après-midi. Je dis 145, il y a plus de 145. Et demain matin, il faut nous relever à 5h du matin, faire encore 180 km de train et 221 km de course après. Nous sommes des humains, nous ne sommes pas des bêtes.
2: Et oui, ce sont des humains. Et lors de l'étape entre Tarbes et Valence d'Agen, les cyclistes roulent au ralenti, puis arrivent à 100 mètres de la ligne, descendent de leur vélo pour franchir la ligne à pied, sous le regard médusé des spectateurs et des caméras. Une étape qui sera finalement annulée. Ça a été un coup de théâtre inédit dans l'histoire du Tour.
1: Ouais, c'est vrai que c'est inédit ça. Dans les années 80.
0: On connaît bien Bernard Hinault.
1: C'est vrai. Quoi.
0: En fait, on s'est croisés 2-3 fois. Je crois qu'on a le même caractère. Et on a peut-être. Alors, je respecte d'abord plus sa carrière que la mienne, mais on a un peu le même chemin.
1: Vous avez un franc parler tous les deux et à la défense du sport en plus que vous pratiquez et des sportifs de manière générale, c'est ça qui vous lie aussi.
0: L'important, c'est de rester soi-même en fait. Bien sûr. Que quelque part, on dort mieux. Si on dort mieux, on vit mieux.
1: Alors, il n'y a pas que du sport. Hein. Dans les années 80 et au tout début des années 80, il y a le mariage du siècle aussi.
2: Oui, le 29 juillet 1980, le prince Charles épouse Lady Diana à la cathédrale Saint-Paul. Londres est en fête, 35 000 invités sur place et une audience mondiale estimée à près d'un milliard de téléspectateurs. Wow. Écoutez cet archive de Xavier Collin, journaliste européen à l'époque, présent sur place.
5: On entendra longtemps l'émouvant échange des vœux des jeunes mariés et l'on se souviendra de leur sourire fatigué lorsqu'après les cérémonies, il leur a fallu par quatre fois venir saluer du balcon de Buckingham une foule surexcitée, étonnamment jeune et qui criait « We want Charlie, we want Diana » comme on rappelle au music hall ou au théâtre la vedette du jour, car c'est bien ce que Charles et Diana sont devenus, des stars.
2: Et oui, de véritables stars. Et ce conte de fées retransmis en direct marque vraiment le début de l'ère du people royal.
1: Bon, Jean-Philippe, c'est bien beau tout ça, mais enfin, il y a quand même une date qu'il faut nous faire revivre. Ouais. Un événement marquant de la fin des années 90.
2: Et 1, et 2, et 3, 0. Le 12 juillet 1998, les 80 000 spectateurs du Stade de France et les 20 millions de Français devant TF1 sont en ébullition. La France affronte le Brésil en finale de la Coupe du Monde. Est-ce que vous vous souvenez de cette chaleur et de cette tension insoutenable, les buts de Zidane, le pied d'Emmanuel Petit et ce cri de Thierry Roland qui résume tout. Après avoir vu ça, on peut mourir tranquille.
1: Oui.
2: Même ferveur sur Europe 1 avec l'immense Eugène Saccomanno. Écoutez-le au moment du troisième but signé Emmanuel Petit.
6: Il va mener le contre-attaque et il y a trois Français qui partent sur la contre-attaque. Notamment Emmanuel Petit. Petit qui va marquer le troisième but. Et troisième but, 3-0. Nous sommes
2: commentateur, Jeanne Sacomagno.
1: On a encore les frissons.
2: Mais oui, à un moment qu'on aurait aimé revivre hier soir.
1: Ça va aller. Franchement, arrêtez là. Vous nous faites du mal, Jean-Philippe.
0: Je me souviens très bien de cette date. J'étais aux États-Unis, je patinais en spectacle. On avait le décalage horaire. Donc, je me souviens, j'étais avec Laurent Taubel, un autre Français. Et on est monté au final du spectacle avec le drapeau français.
1: Génial. Vous aussi, vous nous avez fait vibrer, Philippe Candeloro. Hein. Vous nous avez fait vivre des émotions.
0: Il y a des gens qui ont une
1: bonne
0: mémoire aujourd'hui. Tous les gens que je croise, j'ai l'impression que je suis une machine à remonter le temps. Parce que fait, on remonte 30 ans en arrière quand même, Nagano, ça commence à passer.
1: Nagano, D'Artagnan, Lucky Luke, vous nous avez fait vibrer et souvent mis la larme à l'œil, Philippe Candeloro. Allez, on joue sur Europe 1. Merci Jean-Philippe Longo pour tous ces souvenirs. 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
1: La salle de fitness, bon, ça,
0: moi,
1: c'est autre chose.
0: Je voulais jouer déjà.
1: Oui, c'est ça.
0: Mais il faut d'abord gagner.
1: 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Bonjour Pascal.
7: Bonjour Anissa. Bonjour Philippe. Et bonjour toute l'équipe du club.
1: Bonjour Pascal. Oh, mais quel joli accent, Pascal, vous avez.
7: Ah, c'est l'accent toulousain.
1: D'ailleurs, on va parler de Toulouse tout à l'heure, entre midi et 13h, dans le Tour de France des barbecues. On sera à Toulouse avec la célèbre saucisse de Toulouse qu'on va mettre sur la braise avec Olivier Pouls.
0: C'est bien qu'elle gagne, c'est pas très loin, Toulouse, Canet-en-Roussillon.
1: Bon, Pascal, je vous fais réécouter le plic-ploc, il n'est pas évident. Tendez l'oreille. C'est pas un pro. Ce que je peux vous dire, c'est que c'est pas un pro qui utilise cet objet. Parce que normalement, ça fait pas ce bruit-là. Pascal, est-ce que vous avez une idée ?
7: Alors, je pensais à un grill pour le barbecue.
1: Eh ouais, ça veut dire que ça ressemble.
2: C'est pas loin.
1: Alors, c'est la même matière, mais non, c'est pas ça, c'est pas loin. Alors, je vous redonne un indice quand même. Si on l'utilise mal, on peut avoir des petits soucis. Des petits soucis à la maison. Bon, voilà. Je vais vous donner des indices au fil.
2: C'est un véritable indice.
1: Bon, écoutez, Pascal.
0: J'ai le droit de jouer, non ?
1: Les mains vides. Pascal, je vous offre le drap de plage brodé Europe 1 aux couleurs de votre radio préférée, Pascal. Et puis on vous offre Priorities, c'est un nouveau jeu convivial et plein de surprises de chez Hasbro, ma chère Pascal.
7: Merci beaucoup. Et si je pouvais avoir une petite dédicace de Philippe, j'en serais très heureuse.
1: Bien sûr,
0: avec plaisir.
1: On va vous faire ça, Pascal. Et on vous l'envoie
0: très vite.
1: Donnez
0: votre adresse et puis je vous envoie ça, petite photo.
7: Merci beaucoup et merci pour tout ce que vous avez fait.
1: Bel été à vous, Pascal.
0: C'est gentil.
1: Merci d'écouter le Club de l'été. Bel été.
7: Bisous à tous.
1: Au revoir, Pascal. Et vous pouvez tenter votre chance vous aussi en envoyant Club par SMS au 739-21. On joue ensemble dans une heure. Les premières fois de Philippe Candeloro, c'est avec Elisa Tovati. Dans un instant sur Europe 1, à tout de suite.
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1: Il est 10h30 sur Europe 1, le journal permanent. Pierre Vesque.
2: Bonjour à tous. 16 ans après son premier sacre en Coupe du Monde de football, l'Espagne remporte à nouveau le tournoi en s'imposant hier soir à New York 1-0 face à l'Argentine dans les prolongations. But de Ferran Torres à la 106e minute. Des festivités se sont déroulées en Espagne toute la nuit. Une soirée qui a fini en cauchemar dans la ville de Ciudad Rodrigo, dans l'ouest de l'Espagne. Un adolescent de 13 ans est tombé d'une fontaine, selon certains médias locaux. Plusieurs blessés sont à déplorer. Cet adolescent de 13 ans est donc décédé. Les coureurs du Tour de France sont en congé aujourd'hui. Hier, à la suite d'une chute, Jonas Vingegaard, double vainqueur de la Grande Boucle, a dû abandonné, il s'est cassé la clavicule, il devra subir une opération. Hier, c'est le Belge Remco Evenepoel qui s'est adjugé la 15e étape. Un peu moins de 40 000 hectares de forêt et de végétation partis en fumée en France depuis le début de l'année et 111 personnes ont été interpellées dans tout le pays, annonce Laurent Nunez, le ministre de l'Intérieur. Il ajoute que plusieurs incendies se sont déclarés hier, notamment à Trignac, en Loire-Atlantique, où, je cite, 6 maisons ont été incendiées, le feu a parcouru une vingtaine d'hectares en milieu périurbain, où on a engagé 2 avions bombardés d'eau. 27 départements placés en vigilance orange pour risque élevé d'incendie dans toute la France. Les ossements retrouvés dans le Var sont bien ceux de Delphine Jubilard, disparue en décembre 2020. Découverte à la suite des indications données par son mari Cédric. Une partie du corps de Delphine a bien été retrouvée et identifiée. Un tournant dans l'enquête après 5 ans de mutisme. Pour le moment, la cause du décès n'est toujours pas connue. La loi d'urgence agricole de retour à l'Assemblée, très attendue par les agriculteurs, décriée par les pro-environnement, car il doit permettre la réintroduction de 2 pesticides interdits en France mais autorisés dans l'Union européenne. Dans une interview accordée au JDD, la ministre de l'Agriculture Annie Genevard déclare: faire échouer ce texte par idéologie, calcul ou peur achèverait de désespérer les agriculteurs, rappelant son souhait de le voir adopté. Le texte de compromis soutenu du Rassemblement national aux sénateurs centristes en passant par la droite. Donald Trump affirme frapper l'Iran très durement pour venger les Américains tués ces derniers jours au Moyen-Orient. Hier, un 3e Américain est décédé après cette attaque de drone iranien. Il est 10h32 et vous retrouvez Anissa Haddadi pour le Club de l'été.
1: Merci Pierre Vesque. Retour de l'info dans une demi-heure à 11h sur Europe 1.
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1: Merci d'être avec nous pour la suite du Club de l'été avec Elisa Tovati, Jean-Philippe Longo et notre invité Philippe Candeloro, président de la Fédération française des sports de glace. Philippe Candeloro, les clubs évoquent souvent un manque de moyens en France et un manque de patinoires. Est-ce que c'est vrai ? Comment on est situé en France ? Alors vous le disiez, il n'y a pas de piste pour le short track.
0: Donc pour la longue piste.
1: Pour la longue piste.
0: Parce que le short track utilise les mêmes patinoires que pour le patinage artistique.
1: Ok, mais pour les très grandes pistes, on ira en Hollande pendant les JO. Bon, c'est un peu aberrant, mais en termes de patinoires en France, comment on est fourni ? On est bien fourni ?
0: On n'a que 113 patinoires, on va dire 56-26 minimum, mmh. Et puis la taille olympique c'est 60-30. Okay. Après on avait des petites patinoires de 40-20 qui elles ferment alors que c'était un moyen de développer, de démarrer l'activité du patinage. Mmh. On ne peut pas augmenter notre nombre de licenciés parce qu'on nous dit qu'on est une petite fédé. On n'est pas une petite fédé. Certes, on n'a que 30 000 licenciés, mais en fait on est une énorme fédé parce qu'on doit gérer 12 sports. Et ça, aujourd'hui je crois que les moyens que les clubs pourraient réclamer, c'est les créneaux horaires, en fait. Comme j'ai dit souvent, si on avait 3 patinoires dans chacune des villes où il y en a déjà une, elle serait complète de 17h à 23h. Pourquoi ? Parce que c'est après les écoles, Ça n'a pas la sortie des écoles. Le sport-études n'est pas du tout élaboré en France. Hein. Moi, j'ai connu un vrai sport-études quand j'ai commencé. C'est pour ça que mes parents m'ont laissé intégrer le sport-études à Colombes que M. Brunet avait monté. Mais sinon, aujourd'hui, y a pas on parle d'horaires aménagés, mais les gamins sont obligés d'aller patiner de 6h à 8h du matin.
1: Ouais,
0: pour après aller faire 3 heures d'études,
1: non,
0: revenir
1: possible.
0: À la patinoire une demi-heure ou trois quarts d'heure
1: c'est
0: entre
1: dur,
0: midi et deux, et retourner à l'école. Et à 17h, ils ne peuvent plus s'entraîner parce que ce sont les activités loisirs qui prennent le dessus. Du coup, sur le haut niveau, on est un peu, voilà, c'est pas super.
1: Il y a vraiment des aménagements à faire et vous allez certainement le faire en tant que président de la Fédération des Sports de Glace. Ça, c'est une première pour vous. La passation, ça sera une première. Et il y a d'autres premières fois de Philippe Candeloro qu'on va revivre avec vous, Elisa Tovati, ce matin. Et oui, c'est le moment de toute première fois. Philippe Candeloro, mon petit doigt me dit que vos tout premiers patins, vous ne les avez pas achetés, vous les avez volés. Et c'est votre mère qui a dû les payer une fois le vol découvert. Oula, ouais, c'est vrai ça?
0: Alors, c'était pas des patins, c'était une paire de tennis.
1: Ah.
0: Mais parce qu'on allait acheter la paire de patins dans ce même magasin de sport. Et puis, je crois que c'était la paire de pompes à Yannick Noah.
1: Ah d'accord, ok.
0: Que je voulais, mais que mes parents avaient... Alors c'était soit les patins, soit la paire de tennis.
13: Vous avez bien fait.
0: Mais à un moment donné...
1: Non, mais vous avez bien fait. Mais la première fois que vous avez chaussé ces patins, vous saviez déjà que vous ne pourriez plus vous en passer, Philippe Candeloro?
0: Non, parce que quand on commence en gamin, enfin je veux dire, moi je me tenais plus debout que les autres. C'est pour ça que mon entraîneur qui m'a repéré, il a déniché un talent en fait. Je ne savais même pas, moi je ne savais même pas qu'il y avait une patinoire qui existait dans
1: ma vie. Mais justement, à 10 ans, la fédération vous propose d'intégrer l'INSEP, l'école des sportifs d'élite. La première fois qu'on vous a fait cette offre, vous avez dit non pour rester avec votre entraîneur André Brunet. Vous y avez repensé souvent après à ce nom-là?
0: En fait, c'est pas parce que j'aurais été à l'INSEP que j'aurais peut-être pu faire la même carrière.
1: Oui.
0: Parce qu'on disait que mon entraîneur était un porte-valise ou quelqu'un qui n'avait pas la compétence de m'amener jusqu'aux Jeux Olympiques. Bon, il s'est avéré qu'on a fait 2 médailles de bronze olympiques ensemble. Donc, c'est pas parce que... Moi, c'est comme je dis, il n'y a pas de petit club. Dans chaque ville de France où il y a une patinoire, où les gens ont la chance de mettre les pieds la glace, on peut dénicher des talents. Donc aujourd'hui, je fais vraiment cette distinction. Mais effectivement, à l'INSEP, j'ai dit non parce que j'avais fait des visites médicales à l'INSEP parce que j'étais devenu champion de France Espoir en moins de 2 ans.
1: Mm-hmm.
0: Donc quand je suis allé là-bas et que je me tapais la ligne 1 du RER, du métro, de Pont de Neuilly, d'ailleurs, il fallait que je prenne un bus de Colombes pour aller jusqu'à Neuilly.
1: Vous avez compris votre malheur.
0: J'ai compris que je n'allais pas faire ça tous les jours. Vous voyez et je ne voulais pas quitter ma famille. Parce
1: mais vous
0: que
1: avez raison.
0: Le lien familial est très, très important quand on est un jeune sportif. Et c'est pour ça que...
1: Stabilité mentale, oui, bien sûr.
0: Bah, oui,
1: évidemment. Puis... Un accident de moto vous empêche de vous qualifier pour les Jeux Olympiques d'Albertville en 1992. La première fois que vous avez compris que vous ne serez pas sur la glace olympique cette année-là, est-ce que ça a été un choc pour vous? Comment vous avez reçu cet échec? Comment vous l'avez vécu dans votre corps?
0: Alors bon, c'est difficile à expliquer en 3 minutes, mais...
1: En 30 secondes.
0: En fait, en 88, j'ai la chance d'aller à Calgary pour présenter les Jeux d'Albertville qui vont arriver 4 ans plus tard. Donc c'est là que je tombe amoureux des anneaux olympiques. Moi, je vois cette ambiance, cette ferveur des champions sur la glace avec un public en délire. Voilà, donc je me concentre 4 ans vraiment à fond tous les matins. J'ai même fabriqué la flamme olympique d'Albertville pour me dire tous les matins, je regarde ce truc-là avec les anneaux, machin, je me motive avec
1: motivant.
0: Ça. Je fais effectivement un accident de moto 5 mois avant les Jeux olympiques. J'ai juste un petit truc à la cheville et tout ça. Bon, j'arrive à me remettre. Je ne suis pas arrivé en forme au championnat de France. Et en fait, j'ai eu l'impression d'avoir eu une... On m'a arnaqué un petit peu ces championnats de France parce qu'on m'a pas laissé ma chance. On voulait aussi me donner une sanction parce que je roulais en moto à l'époque. Ah. Mais c'était mon moyen de transport qui me donnait toute cette liberté et qui me donnait cette vie. Mon entraîneur me protégeait beaucoup là-dessus. Donc en fait, j'aurais pu être aux Jeux Olympiques d'Albertville, mais mes collègues ont fait 15e et 16e aux Jeux Olympiques d'Albertville. Il y en avait un de mes collègues était blessé à l'épaule. Je suis parti un mois plus tard au championnat du monde parce qu'il était parti se faire opérer et je fais 8e au championnat du monde avec les mêmes compétiteurs qui avaient Albertville. Donc en fait, c'était ma chance d'Albertville, c'était aussi préparer Lillehammer qui arrivait 2 ans plus tard. Donc ça m'a donné un petit coup de niaque, ça m'a énervé sur le coup parce que c'est les Jeux Olympiques en France, chez soi, à la maison. Ça n'arrive pas tous les jours. D'ailleurs, preuve, on y retourne en 2030.
1: Vous avez patiné sur le thème du parrain, D'Artagnan, Napoléon. Et les premières fois que vous avez proposé ces programmes théâtraux aussi, comment on peut dire ?
13: Originaux,
1: inattendus. Est-ce que vos entraîneurs ont tout de suite dit oui ou ils ont eu peur ?
0: Bah, en fait, on a eu des exemples à suivre. Hein. C'était du Chesnay. Et du Chesnay, le couple frères et sœurs québécois qui patinaient pour la France, nous ont démontré qu'en faisant des histoires.
1: On pouvait casser les codes.
0: On pouvait casser les codes et les gens vibraient avec vous pendant le programme. On expliquait une histoire. Moi, lever un bras en l'air qui voulait rien dire, côté un peu danseuse. À l'époque, on me traitait toujours d'homosexuel parce que je faisais du patinage et parce qu'il fallait lever un bras
13: c'était
0: artistiquement
13: parlant. C'était magnifique.
0: Donc, en fait, moi, les programmes à thème, le premier était Conan le Barbare. Donc, ça m'a donné un côté un peu plus viril à défendre, à mettre ça sur la glace parce que le patinage, c'est un sport très, très viril.
1: Philippe Candeloro, merci de tout cœur d'avoir répondu à mes questions et merci de n'avoir jamais fait les choses à moitié. On vous laisse avec Anis.
0: Merci.
1: Philippe Candeloro, vous êtes l'invité du Club de l'été jusqu'à 13h. Non, enfin, le Club de l'été jusqu'à 13h. Vous êtes avec nous jusqu'à 10h50 parce qu'ensuite, à 11h, passation de pouvoir à la Fédération française des sports de glace.
0: Il serait capable de partir avant que j'arrive.
1: Oui, c'est ça. Dans un instant, on va revivre les grands choix de l'été. Alors là, vous allez voir que c'est peut-être pire que la présidence de la Fédération. Vous allez voir, on va vous faire choisir, il n'y aura pas de joker, il faudra faire un choix entre deux propositions. 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On revient dans un instant avec Philippe Candeloro.
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1: Jusqu'à 13h, le Club de l'été avec Elisa Tovati, Jean-Philippe Longo et notre invité ce matin, Philippe Candeloro, nouveau président de la Fédération française des sports de glace. On l'a vu, on l'a compris.
0: Ça fait bizarre ce titre.
1: Mais oui, mais j'adore le dire. Hein. Vous avez vu que je leur dis.
0: Parce que moi, il y a le Philippe, il y a le Candel et il y a le président.
1: Mais justement,
0: je suis obligé de jouer avec trois casquettes.
1: Mais alors justement,
0: il y a le comédien.
1: Qu'est-ce que le Philippe Candeloro, champion de patinage qui nous a fait vibrer, donnerait comme conseil au Philippe Candeloro, président de la Fédé?
0: Apprendre à fermer sa bouche par moment. C'est-à-dire qu'aujourd'hui, je suis obligé de contrôler certains éléments de langage.
1: Ouais.
0: Et puis voilà, effectivement, il y a la casquette. Mais il faut savoir changer de casquette. Il faut que notre public, ou en tout cas les gens avec qui on discute, sachent faire la part des choses. Parce que moi, j'ai beaucoup à combattre contre cette image du sexiste et tout ça. Donc aujourd'hui, voilà, c'est plus ça qui va me faire perdre un petit peu de temps et un petit peu plus de self-control.
1: Justement, vous êtes occupé, vous nous l'avez dit, vous avez des gros chantiers à traiter en tant que président de la Fédération française des sports de glace. Est-ce que vous allez pouvoir continuer à monter sur scène avec Nelson Montfort pour la pièce Sa patine à Tokyo? J'ai vu que vous étiez à R sur la liste le 15 novembre. Est-ce que vous allez honorer toutes ces dates qui sont prévues avec la pièce ou pas?
0: Alors évidemment, ça sera en fonction des calendriers des compétitions sur lesquelles je dois me rendre, puisque ma priorité restera la Fédération française des sports de glace. Après, c'est un autre métier. Je suis comédien, donc je ne suis pas, taclé ou taxé de conflits d'intérêts. Parce qu'en fait.
1: Les deux.
0: Quand vous devenez un président de fédération, vous signez une charte de conflit d'intérêts. Donc il y a des dossiers, des métiers que je vais être obligé d'abandonner. Il y aura une liste qui sera envoyée d'abord à tous les présidents de club pour justement clarifier en fait cette situation avec un planning bien détaillé des séances de théâtre que je vais pouvoir jouer, parce que moi je pars du principe que ma notoriété et ma popularité, il faut que je puisse la conserver tout en aménageant ce poste de président de fédé, parce que si je m'enferme dans une tour dorée aujourd'hui, toute cette notoriété servira à rien. Alors que moi aujourd'hui je dois propulser toute cette notoriété au service des sports de glace.
1: C'est un plus que le président de la fédération soit un ancien champion?
0: J'espère. Moi, je pense que je connais déjà le parcours des athlètes pour arriver à une médaille olympique. Et qu'on soit sur du short track, du curling ou tout ça, aujourd'hui, j'ai cette âme d'ancien champion et je vais essayer de ne pas l'oublier. Parce que souvent, les gens qui font de la politique alors qu'ils ont été athlètes de haut niveau et champions, est-ce que c'est le pouvoir politique qui nous oblige à oublier d'où on vient? Moi, je vais essayer de ne pas l'oublier.
1: Jean-Philippe?
2: Non, je voulais savoir quel métier vous allez devoir abandonner. Vous avez dit...
0: c'est assez ambigu, parce que j'ai toujours dit moi que j'étais un conflit d'intérêts pour la fédération, comme la fédération est un conflit d'intérêts pour moi. Pourquoi? Parce que moi, toute ma vie, ça a été mes métiers que je fais sont liés à la glace. Je veux dire, quand je vais consulter, je suis consultant pour construire des nouvelles patinoires, je le fais soit pour une mairie, soit pour une major qui couvre du béton. Je le fais parce que c'était mon milieu. Si mon milieu va bien, ça irait bien pour moi. Quand on crée des spectacles, par exemple, ça fait de la notoriété, de la popularité pour le sport de glace. Tout ça, en fait, on va essayer de m'empêcher de le faire sous prétexte que je veux gagner de l'argent avec ça. C'est pas le but. Le but, c'est d'apporter toute cette notoriété dont le sport de glace ont besoin. Et dans
1: c'est
0: n'importe quel
1: domaine.
0: C'est le rayonnement.
1: Évidemment.
0: Donc il faut que les gens soient un peu intelligents plutôt que d'être toujours jaloux d'éventualités.
1: Combien de temps il dure le mandat de président?
0: 4 ans,
1: donc jusqu'aux Jeux Olympiques de 2030.
0: Jusqu'à juin 2030.
1: Et les Jeux Olympiques, ça sera l'hiver 2030.
0: Ça sera février 2030, sauf si la neige arrive plus tard au mois de juillet.
1: On sera bien décalé. Là, ça deviendrait très inquiétant. Bon, Philippe Candeloro, avant que vous filiez à la Fédé, vous allez devoir passer l'épreuve ultime de ce club de l'été, les grands choix. C'est parti, on vous fait deux propositions, pas de joker possible. Vacances à la plage ou à la montagne?
0: Ça dépend de la période.
1: Ah non, mais ça dépend, ça ne marche pas.
0: La montagne.
1: Les vacances d'été, on va dire les vacances
0: montagne,
1: d'été.
0: J'aime bien la montagne en été.
1: Ah oui. Chapeau ou casquette?
0: Casquette.
1: Patinage ou ski nautique?
0: J'irai ski nautique en vacances.
1: Glace ou sorbet?
0: Glace.
1: Vacances en famille ou entre amis?
0: Plutôt famille.
1: D'Artagnan ou Lucky Luke?
0: Les deux. On va dire le jean en bas et la tenue de d'Artagnan.
1: Candeloro spin ou backflip?
0: Pareil, ça fait partie de la panoplie de ma carrière, donc il faut les garder.
1: Vous vous rendez compte que vous avez quand même un saut qui porte votre nom, le Candeloro, incroyable. Le Candeloro spin.
0: Alors, la spin, c'est la pirouette.
1: Ouais, c'est ça, la
0: c'est
1: pirouette.
0: C'est vraiment une invention à la Candeloro.
1: Il y a la pirouette Candeloro.
0: Les petits sauts n'étaient pas à moi, c'était un russe qui l'avait inventé avant, et puis le saut périlleux, je n'étais pas le seul à le faire.
1: Rosé ou cocktail?
0: Cocktail.
1: Avec modération. Nagano ou Lillehammer?
0: Les deux, mon capitaine.
1: Vous avez vu, c'est dur, hein, les grands choix d'été.
0: Oui, parce que les deux font partie de... ces deux médailles olympiques, même si elles étaient que de bronze, elles étaient très importantes pour moi.
1: Hôtel 5 étoiles ou camping sous la tente?
0: Alors là, je dirais pour ma femme, hôtel 5 étoiles, pour moi, camping.
1: Faut qu'elle écoute
0: le plus
1: plog.
0: Elle m'accompagne aujourd'hui.
1: Faut qu'elle joue au plus plog, on fait gagner des beaux séjours, 4 ou 5 étoiles. Patineur ou président?
0: Les deux vont avec, je dirais.
1: Merguez ou chipo?
0: Merguez.
1: Fruits de mer ou barbecue?
0: Barbecue.
1: Et attention, puisqu'elle est là, on l'embrasse. C'était le dernier choix, des gros choix.
2: Plus dur.
1: Olivia ou Nelson? Ce sont quand même les deux personnes qui partagent votre vie. Elle est drôle,
0: mais
1: celle-là.
0: Avec Olivia, ça fait 30 ans, avec Nelson, ça fait 20.
1: Donc Olivia. Évidemment. Et on l'embrasse. Merci beaucoup, Philippe Candeloro. Juste un mot sur cette passation là qui va avoir lieu. On va vous libérer. Il est 10h47. Vous allez filer à la Fédération des sports de glace. Qu'est-ce qu'on peut vous souhaiter? Qu'est-ce qu'on peut souhaiter de manière générale au sport de glace en France?
0: Alors, déjà, je l'ai dit, c'est des événements, c'est de la médiatisation. Peut-être qu'aujourd'hui, on a France Télévisions qui nous suit sur les épreuves du Grand Prix, par exemple, ou du Gala des Étoiles, et Championnat d'Europe et Championnat du Monde. Mais on a d'autres sports à faire connaître, à faire voir. Peut-être qu'il faut aller voir d'autres plateformes ou demander à revoir la convention avec France Télévisions.
1: Donc de la médiatisation.
0: Il faut de la médiatisation. Si je ne fais pas de médiatisation, je ne fais pas connaître mes champions, ni mes championnes. Et je pense qu'on doit passer par cette phase de reconnaissance des athlètes pour que l'espoir soit connu. Donc voilà, moi ça a marché pour moi. Pourquoi on parle de patinage aujourd'hui? On dit souvent Bonali, Candeloro, c'était notre époque, mais c'est ça qui a valorisé les sports de glace.
1: Sûr.
0: Et si on valorise les sports de glace, on valorisera aussi la construction des patinoires, parce que ça c'est quelque chose qu'on doit faire attention, il faut éviter qu'elles ferment. Et moi j'ai un projet à 10 patinoires d'ici 2034, et notamment qu'aujourd'hui on voit bien avec les grosses chaleurs qu'on va peut-être devenir d'utilité publique, parce que quand vous avez une patinoire ouverte l'été, elle ne coûte pas très cher en énergie. D'accord, puisque on est les seuls à utiliser une grosse source d'énergie, mais finalement l'énergie est pas chère. Et en plus, vous pourrez rafraîchir 400 jeunes qui peuvent pas partir en vacances parce que les vacances sont chères,
1: mais
0: à rafraîchir en patinant. Et vous pouvez ouvrir les gradins, ouvrir les espaces aux alentours pour rafraîchir des gens. Vous faites venir des gens qui sont en EHPAD parce que peut-être que la clim marche pas bien là où ils sont, ou les personnes âgées.
1: Pas un droit de rencontre, oui. Bah, tout
0: et
1: à
0: puis
1: fait.
0: Ils peuvent jouer au Scrabble, tout ça, pendant 3-4 heures. Et il fait frais dans une patinoire. Et c'est pas pour ça qu'on n'est pas écolo. C'est à nous aussi de faire en sorte que nos patinoires deviennent plus écologiques. Mieux, on va dire, mieux construite hermétiquement et isothermiquement, voilà, on va dire. Voilà.
1: Et
0: en
1: ben
0: gros, c'est ça qu'il faut souhaiter au sport de glace.
1: Et, ben on vous
0: et qu'on me laisse travailler.
1: Un très bon mandat jusqu'au JO de 2030. Oui. Et on va suivre évidemment l'actualité des sports de glace grâce à vous.
0: Mais je reviendrai.
1: Philippe Candeloro, et revenez quand vous voulez.
0: Vous pouvez m'inviter en tant que Philippe, Candel ou président de FED, on fera les trois.
1: On peut même vous avoir tous les jours, du coup. Merci beaucoup, Philippe Candeloro.
0: Merci
1: à vous. On va s'écouter de la musique sur Europe 1 pour clôturer en beauté cette Coupe du Monde qu'on a certes pas gagnée, mais on embrasse tous les Espagnols qui nous écoutent
0: ouais,
1: et qui sont les champions du monde. Voici Shakira avec Dai Dai sur Europe.

0: Jusqu'au bout, parce que je sens que cette chanson de Shakira, Die Die, on va l'écouter pas que pendant la Coupe du Monde. Ça y est, c'est fini, mais on ne va pas tourner la page avec Shakira. Die Die sur Europe 1, l'hymne de la Coupe du Monde.
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0: Et j'en connais certains qui ont regardé la finale de la Coupe du Monde hier entre l'Espagne et l'Argentine. Et ils viennent d'entrer dans ce bureau, dans ce studio, ils ont tous des petits yeux.
3: Oui.
0: Mais, allez, branchez-vous sur Europe1.fr et sur Europe1.tv,
3: bah,
0: vous allez voir. Et Loïse Goy, comment ça va ce matin?
3: Bah, ça va, moi je suis plus heureuse d'être ici avec vous qu'en week-end, je crois.
0: Ah, c'est vrai.
3: Je vais avoir le blues de partir en vacances vendredi.
0: Bah, si vous voulez, on part tous ensemble. On va créer les vacances du club de l'été.
3: Yeah,
0: vous allez
4: une colo. Qui paye? Qui paye?
3: Bah, une question.
0: On va voir avec la direction d'Europe 1. Ça va, Olivier Guénec?
5: Bonjour, moi ça va très bien, bien sûr.
0: Vous avez regardé la finale hier?
5: Je me suis endormi pendant les prolongations. Mais.
3: Vous avez loupé le seul but.
6: C'était trop long.
5: Mais j'ai vu l'essentiel. J'ai vu Shakira. Qui est exceptionnelle. On en parlait là.
0: Elle est très, très belle.
6: Elle ne vieillit pas du tout, Shakira.
5: Si, un petit peu. Mais
4: comme Madonna, d'ailleurs.
3: Oui, mais
0: c'est différent.
4: Alors là,
0: bonjour Franck Vallière.
7: Bonjour tout le monde, comment allez-vous?
0: C'est vrai qu'il y avait Madonna hier à la mi-temps, mais c'était assez exceptionnel cette mi-temps. Et puis Justin Bieber, juste avec une petite guitare.
3: Ça, oui, bah alors, est-ce qu'il n'aurait pas pu faire quelque chose un peu plus joyeux quand même pour la finale?
0: Mais
3: c'est pas le débat du jour.
0: C'est pas le débat du jour. Le débat du jour, je vais vous le faire découvrir dans un instant. On va aussi parler de tout ce que vous avez prévu pour les auditeurs du club de l'été. Mais avant cela, vous le savez, tous les jours dans le club, on explore une année en compagnie d'ado. Je ne vous demande pas ce que vous faisiez en 1991, parce qu'Héloïse et Olivier Guénec n'étaient qu'un projet à cette époque-là, et nous, ça nous ferait trop mal de nous en souvenir.
3: Oui, je veux vraiment m'en souvenir.
4: On payait en sesterces à l'époque, hein, c'est ça?
0: En revanche, et la vie était en noir et blanc. Aujourd'hui, Victor nous emmène en 1991. Écoutez les souvenirs.
8: Bonjour, je m'appelle Victor, j'ai 16 ans et je suis en seconde au lycée Carnot à Paris. Étant amateur de cyclisme, si j'avais eu 16 ans durant l'été 1991, j'aurais évidemment suivi le Tour de France. Même si l'Espagnol Miguel Indurain avait remporté l'épreuve, le Français Charlie Mottet avait marqué les esprits, notamment en gagnant deux étapes spectaculaires.
9: Victoire française, Charlie Mottet doit passer déjà 2 secondes d'écart pour Luc Leblanc. C'est une journée française dans le Tour de France avec victoire d'étape pour Charlie Mottet.
8: J'aime aussi beaucoup MC Solar. Alors si j'avais eu 16 ans durant l'été 1991, j'aurais sûrement écouté tout l'été son premier album, Qui sème le vent récolte le tempo, et notamment le tube Bouge de là, qui passait en boucle à la radio.

0: proche de là.
1: Comme je suis également passionné par les nouvelles technologies, si j'avais eu 16 ans durant l'été 1991, j'aurais certainement passé des heures sur ma Game Gear à jouer au tout premier jeu Sonic qui connaissait alors un immense succès dans le monde entier. Est-ce que j'aurais aimé avoir 16 ans en 1991 ? Je pense que j'aurais apprécié, c'était une époque marquée par des musiques emblématiques, une vie socialement indépendante d'Internet et axée sur les rencontres, ce qui donnait une certaine liberté aux jeunes notamment.
2: Ah oui, c'était pas mal hein, finalement, 1991. Hein. On vous entend pas, Elisa Tomati, oui. J'ai tourné mon premier film en 91, ça ne me rajeunit pas du tout cette histoire.
3: Oui, bah non, mais c'est bien. Franck Vallière, vous, vous faisiez quoi en 91?
4: Oh, écoutez, à cette heure-ci, je préfère pas en parler.
2: Ça restera. On pourra le lire dans vos mémoires, les mémoires de Franck Vallière.
5: Il avait déjà 5 enfants.
2: Franck Vallière, vous allez nous parler cinéma. Vous êtes notre monsieur cinéma du club de l'été.
4: Mais pas que cinéma. Je vais vous parler d'un sport que les Argentins considèrent à tort comme un art martial, c'est-à-dire de football.
2: Cinéma et football.
4: Oui, alors, j'espère que vous êtes joueur parce que j'ai prévu un petit blind test pour vous et tous les auditeurs d'Europe 1.
2: Alors, vous touchez mon cœur parce qu'un de mes films préférés est un film de cinéma qui parle de foot.
4: Est-ce que Mathilde est dans ma sélection?
2: Est-ce qu'il sera dans votre sélection? Bah, j'espère. Parce que sinon, quelque chose peut se briser en nous. Héloïse Gouin, quel est le programme avec vous?
6: Bon, vous le savez, Anissa, en dehors du club de l'été, je regarde environ 4 séries par semaine.
2: Oui, c'est
6: vrai. Bah, j'ai prévu de remettre des prix aux meilleures d'entre elles aujourd'hui, histoire de vous faire rattraper ce que vous ne deviez surtout pas louper en cette saison. Et on a eu une très belle cuvée cette année.
2: Ah, c'est vrai qu'il y avait très bonne série. Très bien ça. Olivier Guénèque, vous nous faites découvrir des objets insolites, parfois utiles. Quel est le programme ce matin? Parfois, il faut bien reconnaître que
5: tu vends bien ma chronique, c'est quoi? Ce matin, là, c'est exceptionnel. C'est l'objet qui cartonne le plus auprès des enfants. Alors là, tous les parents, il faut écouter tout à l'heure. Ah, mais c'est incroyable.
2: Bon, bah,
5: là, je vais vous dire que tout le monde va appeler. Là.
2: On va vérifier
5: va
2: ça.
5: Déborder.
2: Et puis, chaque jour, à partir de 11h, le débat du jour. Ce matin, le fameux No Kids, en bon français, les vacances sans enfants, dans le train, au restaurant, au camping. Qu'en pensez-vous? 01 80 20 39 21. On en parle avec le pédopsychiatre Stéphane Clerget. Merci d'avoir choisi Europe 1 dans un instant les infos.
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13: 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Oh
2: sur Europe 1. L'essentiel de l'actualité, Pierre Vesque. Bonjour Pierre.
15: Bonjour Anissa, bonjour à tous. L'Espagne remporte la deuxième Coupe du Monde de son histoire. Hier soir, les Espagnols se sont imposés face à l'Argentine 1-0 en prolongation. But de Ferran Torres à la 106e minute. Les joueurs de la Roja sont attendus en héros cet après-midi à Madrid. Côté argentin, très grosse déception. L'Argentine de Lionel Messi a été dominée tout le match. À 39 ans et auteur de 8 buts dans le tournoi, la légende du foot a très probablement disputé son dernier match avec l'Albicélé. Est. Le 11 d'or du tournoi est communiqué. Deux Français en font partie. Mikael Olise, meilleur passeur avec 7 passes décisives. Et bien évidemment, le capitaine de l'équipe de France, Kylian Mbappé, auteur de 10 buts et soulier d'or de cette Coupe du Monde. En France, les incendies font toujours rage. Dans le Var, de nouveaux feux de forêt déclenchés hier. Le plus violent d'entre eux a commencé dans la commune de Tarado. Plus de 600 pompiers sont mobilisés. 200 hectares ont déjà brûlé et le feu n'est toujours pas fixé. En Corse, les massifs montagneux sont toujours menacés. Deux incendies déclenchés la semaine dernière par la foudre continuent de progresser vers Corté. 400 hectares partis en fumée. 170 pompiers mobilisés, appuyés par des moyens aériens. Au total, ce sont 27 départements en orange pour un risque élevé de feux de forêt. Le bassin méditerranéen concerné ainsi que la façade atlantique. Laurent Nunez, le ministre de l'Intérieur, précise que 40 000 hectares de forêt et de végétation sont partis en fumée depuis le début de l'année. Et 111 personnes ont été interpellées dans toute la France sur des incendiaires dont une grande partie reconnaissent les faits. En justice, l'enquête dans la mort de Delphine Jubillard pourrait prendre un tournant après l'identification de son corps. Les ossements prélevés dans le Tarn sur les indications de son mari Cédric sont bien ceux de sa femme. Après 5 ans de silence, Cédric Jubillard est passé aux aveux. Les causes de la mort de sa femme ne sont toujours pas connues. Les États-Unis annoncent avoir mené de nouvelles frappes contre l'Iran pour une 9e nuit consécutive de bombardements. Au moins une personne morte dans le nord-ouest du pays. Une réponse aux attaques de drones iraniens qui ont fait 3 morts côté américain. Une vengeance, selon les mots du président américain. L'Iran presse l'Agence internationale de l'énergie atomique de condamner ces frappes américaines ayant visé hier une centrale nucléaire en construction. Téhéran a répliqué en visant ses voisins du Golfe et revendique un raid contre un centre de commandement, je cite, ennemi en Syrie. Les gardiens de la Révolution annoncent avoir arrêté par la force deux pétroliers qui tentaient de franchir le détroit d'Ormuz. Ce passage maritime constitue un axe central dans les discussions avec les États-Unis. Les mollahs affirment que ce détroit ne peut menacer la sécurité de l'Iran. On termine avec le quintet de cet après-midi à Vichy. Thierry Léger vous conseille de jouer le 7, le 1, le 3, le 2, le 5, le 4, le 9 et le 12. Je répète, le 7, le 1, le 3, le 2, le 5, le 4, le 9 et le 12.
3: Vous allez vite, hein, comme les chevaux.
15: Comme les chevaux, exactement.
3: On a tout noté.
15: Et vous retrouvez Anissa Haddadi pour le club de l'été.
3: Merci beaucoup Pierre Vesque. Évidemment, les pronostics de Thierry Léger, on les retrouve sur Europe 1. Point
15: je peux
3: les redonner
15: si vous voulez.
3: Allez-y un petit coup là.
15: Allez, le 7, le 1, le 3, le 2, le 5, le 4, le 9 et le 12.
6: On les connaît presque par cœur.
3: Dans cet ordre-là, attention si vous voulez remporter la mise. Merci beaucoup Pierre Vesque. Retour de l'info dans une demi-heure à 11h30 sur Europe 1.
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3: Et le club de l'été, c'est tous les jours de 10h à 13h. On est très heureux de passer la matinée avec vous sur Europe 1, hein, que vous soyez au travail. On est là pour vous encourager, pour vous changer les idées. Vous pouvez nous écouter discrètement au travail par un astucieux système d'oreillettes que vous glisserez sous vos cheveux, mesdames et messieurs, sous quelque chose, on ne sait pas quoi. Mais en tout cas, vous pouvez nous écouter au travail, vous pouvez nous écouter dans la voiture. On pense à tous ceux aussi qui livrent, les ambulanciers, tous ceux qui nous écoutent sur la route. Et parfois, ce n'est pas évident. Philippe Candeloro a été bloqué sur le périph. Il y a encore du monde sur les route, soyez prudents. Et puis si vous êtes en vacances, si vous vous levez 11h04 souvent, hein, c'est le petit café pendant les vacances. Oh. Olivier Guénec, c'est vraiment, c'est la fin de votre nuit, 11h04, on peut le dire.
15: Et bien,
3: le début de votre nuit, vous avez bien fait de choisir Europe 1, c'est le club de l'été. 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Un objet, alors du quotidien, pas pour tous, mais pour certains auditeurs, c'est un objet du quotidien qu'il faut reconnaître. Alors, montez le son de votre radio, essayez de reconnaître, je vais vous donner un indice supplémentaire.
6: Ah.
3: Ah oui. Là, c'est un novice hein, qui s'en sert.
6: Oui. Alors, ce que je vous disais, un enfant.
3: Ce que je vous disais, c'est que si on s'en sert mal, ça peut poser des soucis à la maison.
6: Bon, c'est pas très clair,
3: non,
6: ça.
3: Non,
6: hein.
3: Ça, c'est un indice un peu compliqué. Mmh. Je peux vous en donner un autre. Mmh. Dans ce son-là, je m'étire et je me rétracte.
4: Mais je sais. Mais je sais.
6: Il ne faut pas le dire.
3: Vous n'avez pas le droit.
4: Je crois savoir.
3: Vous n'avez pas le droit.
4: Non, mais je crois que c'est comme une.
6: Oui, il ne faut pas le dire.
4: C'est comme une vieutrelle. Oui, sauf que la vieutrelle est en polycarbonate saturé.
3: Exactement.
4: Voilà, j'en étais sûr.
3: Vous envoyez club par SMS au 739-21, 2 fois 75 centimes plus coût du SMS. 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
2: Bon, là, on passe aux choses sérieuses. C'est l'heure du débat sur Europe 1. Nous sommes le 20 juillet et aujourd'hui, nous avons envie de débattre autour d'un sujet qui nous fait parler dans le bureau. C'est cette nouvelle tendance qui voit le jour de plus en plus et on en parle souvent au moment des vacances, la tendance « no kids », train, hôtels, restaurants, camping, tous s'attaquent aux espaces sans enfants, pour parler français. Alors qu'est-ce que ça traduit de notre société? Est-ce que c'est un aveu de faiblesse des parents? A-t-on perdu l'autorité d'avant? Ou au contraire, sommes-nous devenus moins tolérants? On en parle ce matin avec notre invité et expert, le pédopsychiatre Stéphane Clerget. Bonjour Stéphane.
16: Bonjour.
2: Merci d'être là aujourd'hui avec nous et vous pouvez vous aussi réagir évidemment 01 80 20 39 21. Êtes-vous pour ces vacances et ces espaces non kids dans les lieux de vacances? Beaucoup de parents ont une vie difficile à l'année avec le travail. Ils ont une vie à mille à l'heure et le seul moment de se détendre, c'est les vacances. Oui. C'est le seul moment où on peut décrocher, Stéphane Clerget. Oui. Sauf que parfois, bah oui, c'est vrai, on vit un enfer. On vit un enfer dans le train, on vit un enfer au restaurant, au camping, avec beaucoup de bruit, de pleurs, de ballons qui atterrissent sur le transat. Est-ce que vous comprenez aujourd'hui que les enfants, pour certains Français, soient devenus une plaie?
16: Je comprends en tout cas que pour certains parents, ce soit difficile de subir les regards des autres passagers parce que leur bébé pleure.
2: Ça aussi, c'est compliqué.
16: Donc, je suis aussi très, très solidaire avec, avec les enfants et avec les parents.
2: Mais qu'est-ce que ça traduit de la société d'instaurer maintenant des espaces sans enfants comme ça ou des restaurants sans enfants?
16: Mais je crois que ça traduit la difficulté de vivre ensemble parce que... D'abord, est-ce que c'est vraiment légal, des espaces sans enfants? Enfin, imaginerait-on des espaces sans personnes en surpoids, des espaces réservés aux hommes, des espaces réservés aux femmes? Ça a existé. Il y a des endroits interdits aux enfants depuis toujours. Je ne sais pas, les salles de jeu, par exemple.
2: Oui, une boîte de nuit.
16: Casinos, une boîte de nuit. Mais pourquoi tous les endroits interdits aux enfants le sont pour protéger les enfants? Or là, ce qui est inédit dans les espaces no kids, c'est qu'il ne s'agit pas du tout de protéger les enfants, il s'agit de protéger les adultes. Donc c'est d'abord, encore une fois, je crois que c'est à la limite de la légalité hein, de créer des choses comme ça. Ça traduit en tout cas un peu de repli sur soi. Autrefois, les enfants étaient très présents dans les champs. Ils travaillaient malheureusement avec les parents. Dans les églises, alors qu'il y a des messes, c'est sacré... qui était un lieu de rencontre.
2: Mais les enfants étaient partout avant.
16: Mais les enfants étaient partout et on supportait leurs cris.
2: Vous qui êtes pédopsychiatre, il y a aussi, j'imagine, une incidence sur les enfants. Parce que s'il y a des espaces interdits aux enfants, ça veut dire qu'il y aura des espaces où il n'y aura que des enfants. Est-ce que ça aussi c'est bien pour eux? Est-ce que c'est bien pour les parents de ces enfants-là de se retrouver par exemple dans un wagon de train avec que des enfants ou dans un restaurant où il n'y aura que des enfants? Donc du coup certainement un peu plus bruyant qu'un restaurant classique.
16: Alors, c'est une question importante. Je ne crois pas que ce soit l'intérêt des enfants d'être que dans des espaces pour les enfants. Parce que ce n'est pas comme ça qu'on apprend à grandir. On apprend à grandir parce qu'on a des modèles. Et je trouve que l'idée d'être dans un train avec ses parents et avec des adultes et les parents qui disent aux enfants « faut pas déranger les gens, apprends à te tenir, apprends à être calme », c'est aussi intéressant pour les enfants. Faut pas que ce soit tout le temps la fête du slip. C'est important aussi que l'enfant bénéficie
2: De limites, de cadres.
16: De cadres, oui, donc.
2: Elisa,
6: excusez-moi, mais d'accord, je suis d'accord avec toutes vos belles pensées, mais les parents parfois ne mettent pas des limites, n'éduquent pas les enfants pour justement vivre avec les adultes, et ça devient une folie furieuse. Sur les réseaux sociaux, j'ai vu une petite fille sur les accoudoirs qui faisait de la danse, qui a renversé quelque chose. Donc il faut comprendre aussi.
2: Donc là, c'est le problème.
6: C'est un problème d'éducation. Si on arrive à éduquer les enfants, bien sûr, on peut tout. Mais de temps en temps, il faut comprendre les adultes qui n'en peuvent plus aussi d'entendre hurler pendant 3 heures dans un train, parce que les enfants ne sont pas élevés par les parents.
2: Est-ce que vous pensez, Stéphane Clerget, qu'il y a certains parents démissionnaires?
16: Bon, bien sûr.
2: Ah oui.
16: Mais pas forcément démissionnaires, c'est-à-dire qu'ils sont persuadés que c'est bon pour leur enfant. Ils ne sont pas forcément
2: fainéants. L'éducation positive, ce qu'on a beaucoup entendu.
16: Une déformation de l'éducation positive qui laisserait croire qu'il faut laisser l'enfant tout faire. Mais vous avez raison,
6: l'enfant,
16: madame.
6: C'est horrible.
16: Le problème est d'abord là, c'est-à-dire que les parents ne donnent plus de limites aux enfants,
2: c'est
16: comme si l'enfant avait plus de droits que les adultes. Et du coup, il faudrait imaginer quelque chose qui imposerait aux parents de mettre des limites à leur enfant. C'est-à-dire qu'on accepte des enfants des choses qu'on n'accepterait évidemment pas d'un adulte. Hein, quelqu'un qui est au téléphone, dans le train, en train d'hurler, on interviendrait.
6: Qui regarde et là, son dessin animé peut-être... sans écouteurs.
16: Oui.
2: C'est un sujet qui fait réagir. Hein. Que pensez-vous de cette tendance no kids et de ces espaces réservés qu'aux adultes sans enfants? Il y en a de plus en plus dans les campings, les restaurants, les trains, on en a beaucoup entendu parler avec la SNCF récemment. Et vous êtes nombreux à réagir au 01 80 20 39 21. Françoise est avec nous ce matin. Bonjour Françoise.
17: Bonjour Anissa, bonjour au Club de l'été.
2: Bonjour, soyez
17: bonjour.
2: La bienvenue
17: bonjour.
2: Françoise.
17: Merci.
2: Vous nous appelez de Bretagne.
17: Oui,
2: qu'est-ce
17: de Bretagne.
2: Que vous pensez, vous, de ces espaces No Kids?
17: Je suis scandalisée.
2: C'est-à-dire, expliquez-nous.
17: Nous, on était restaurateurs hôteliers. Je parle de ça il y a 40 ans en arrière. Pour nous, il serait inconcevable pour moi aujourd'hui de ne pas recevoir d'enfants dans notre hôtel-restaurant. Ce serait inconcevable. Je ne pourrais pas dire il n'y a que les parents ou une catégorie de personnes. Non, pour moi, c'est inconcevable.
2: Tout le monde doit vivre ensemble. Tout le monde doit partager ces moments.
17: Vivre ensemble, partager. Et comment voulez-vous que les enfants vont grandissent correctement si ils ne sont pas acceptés par les avions, par tout le monde.
2: Est-ce qu'en tant que restauratrice, vous, Françoise, vous avez noté qu'à des moments, il y avait des enfants qui se comportaient mal et qui pouvaient gâcher, par exemple, le repas d'autres personnes dans le restaurant?
17: Non. Si les enfants, les parents éduquent leurs enfants, il n'y a aucun souci.
2: Olivier?
5: Mais Françoise, peut-être que les enfants, il y a 40 ans, c'était peut-être pas tout à fait les mêmes que ceux qu'on a aujourd'hui, non?
2: Ah, c'est là aussi qu'arrive la question.
17: Ben, certainement, mais moi, j'ai des petits-enfants. Ma petite fille est allée, elle a pris les... Bon, il y a eu la canicule chez nous, là, comme partout en France. Hein. Nous, on a reçu notre petite fille pendant la canicule. Elle venait en train tous les matins. Elle était mais ravie. Et elle est allée à Paris, parce que voilà, elle a pris le TGV, là-bas, le RER, enfin voilà, elle a déjà pris l'avion. Elle n'a jamais... Il n'y a jamais eu de refus. Mes enfants seraient dans cette situation-là, mais... partiraient pas sans leurs enfants.
2: Vous n'avez jamais vécu de moment au camping où vous avez pu être dérangé par des cris, des jeux d'enfants qui auraient pu perturber la quiétude de vos vacances?
17: Nous n'avons jamais eu de soucis. Jamais, oh Dieu, jamais. Je n'ai jamais connu ça. Et d'abord, comme disait si bien votre invité, il n'y a pas de loi là-dessus, il n'y a rien.
2: Oui, c'est à la limite de la légalité. Ouais, c'est ce que disait Stéphane
17: légal,
2: Clergé.
17: C'est illégal, ça.
2: Merci beaucoup. Oui. Merci Françoise d'avoir appelé, nous avoir apporté votre témoignage. On était très heureux de vous entendre au 01 80 20 39 21. Dites-nous, vous aussi, ce que vous en pensez. C'est le débat du jour. Les espaces No Kids pendant les vacances, pour ou contre, c'est le club de l'été. On est ensemble jusqu'à 13h sur Europe 1. 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
1: Avec toute l'équipe, Franck Vallière, Olivier Guénec, Elisa Tovati et Héloïse Gouin est notre invitée ce matin et expert Stéphane Clerget, pédopsychiatre. On parle de ce phénomène des vacances no kids, les vacances sans enfants ou les espaces consacrés à des vacances sans enfants. Il y a des campings, il y a des restaurants, il y a aussi des espaces dans le train. La SNCF a provoqué quand même un soulèvement il y a quelques semaines en annonçant que certains de leurs wagons étaient réservés aux adultes et sans enfants. Ça vous fait réagir, 01 80 20 39 21. Stéphane Clerget, ce phénomène, No Kids, il est apparu après la pandémie de Covid, à la sortie du confinement, et depuis il est en expansion. Est-ce qu'il y a un lien entre ce confinement qu'on a vécu et aujourd'hui le fait qu'on ait envie de passer des moments sans enfants?
2: Alors c'est intéressant ce que vous dites, parce que c'est pas forcément très connu, et c'est quand même très important sociologiquement ce changement globalement du rapport à l'autre. Alors effectivement, il y a eu l'effet confinement, on s'est replié sur soi, on s'est isolé des autres, mais il y a surtout eu l'idée pendant le Covid que le danger venait de l'autre, de l'être humain. C'est-à-dire que là, d'un seul coup, tout le monde pouvait nous transmettre la maladie et donc la mort. Alors, et notamment les enfants qui d'ailleurs n'étaient pas vaccinés et donc ils faisaient encore plus peur que les adultes. Donc oui, il y a une réflexion à avoir et une recherche à avoir sur ça, comme s'il y avait eu une brisure et une brisure du lien de la communauté. Donc ça apparaît pour les enfants, je pense que ça apparaît pour d'autres choses. On sent quand même des tensions dans notre société, en tout cas en France, où les uns avec les autres ont beaucoup de mal à cohabiter.
1: Les chiffres sont clairs. Depuis la sortie du confinement, il y a une augmentation des demandes de ce critère spécifique de nos kids de 25%.
2: Rappelez-vous, les personnes âgées ne voyaient plus leurs petits-enfants parce qu'effectivement, elles étaient les plus fragiles et les enfants étaient présentés comme dangereux. Le danger venait des enfants.
1: Mais Stéphane Clerget, pardon, on a tous été enfants dans ce studio. C'est quand même assez normal, c'est humain, de ne pas tenir en place, de ne pas tenir sur un siège de SNCF pendant 5 heures.
3: On n'est pas des enfants.
1: C'est normal de ne pas tenir au restaurant 2 ou 3 heures pendant que les adultes discutent. De ne pas se comporter comme un adulte.
2: Oui, c'est ça. Mais ce qui est normal aussi, comme le disait Lisa, c'est normal aussi que les parents apprennent à l'enfant à se tenir. Or ça, c'est moins vrai. Oui. Et ce qui se passait autrefois, c'est que l'entourage social avait le droit d'intervenir auprès d'un enfant. Quand un enfant se conduisait mal dans la rue, la passante pouvait dire « dis donc, obéis à ta mère, obéis à ton père ». Là, si une passante fait ça, elle s'en prend une.
1: C'est vrai que c'est très mal vu. Héloïse ?
3: Oui, je me demandais, là, le No Kids... Peut-être que je me trompe, mais ça concerne surtout les enfants des autres. Mais vous, en tant que pédopsychiatre, est-ce que vous ne comprenez pas aussi que même les parents qui ont des enfants, si par exemple, pendant les vacances, je décide de confier mes enfants à mes parents, est-ce que vous ne comprenez pas qu'avec mon mari, on a un peu envie de se retrouver au calme, le temps de ne pas avoir d'enfants au moins une semaine.
1: Ah oui, ça, les vacances sans enfants, c'est quand... Alors sans enfants,
3: quand ils
1: sont chez les beaux-parents, oui, bien sûr.
3: Aller dans un endroit no kids parce qu'on a confié les nôtres.
2: C'est super intéressant ce que vous dites, et j'ai l'impression que finalement, les moins tolérance, c'est pas forcément ceux qui n'ont pas d'enfants.
3: Mais oui, mais c'est clair.
2: Ceux qui en ont. Mais c'est surtout aussi parce qu'ils se disent « Moi, j'élève bien mes enfants. Pourquoi les élèves
3: Mais en fait, ça dépend aussi de la catégorie. Quand on est dans un hôtel ou un restaurant de luxe, un 4 étoiles, et qu'on paye horriblement cher, et qu'il y a de la nappe blanche et des verres en porcelaine, etc., c'est pas comme un camping. Donc forcément, dans un camping, que ça crie dans tous les sens...
4: Oui, enfin, très peu de gens se payent ça.
3: Non, mais bien sûr, mais ce que je veux dire, c'est qu'il y a des moments où il y a des endroits qui sont un peu plus précieux, où on a envie d'avoir un peu plus de calme,
1: Après, quand on a travaillé toute l'année et qu'on a que 15 jours de vacances en plein été, on a envie d'être tranquille peut-être aussi au camping,
3: Bien sûr.
2: Les enfants, ils se tiennent mieux. Quand vous les mettez dans des espaces où tout le monde se tient bien, évidemment, parce qu'ils sont majoritaires.
1: Ils copient les adultes quand même.
2: Donc en général, ils se conduisent mieux.
5: Il m'est arrivé de faire un Paris-Marseille en train, dont le train s'est arrêté 3 quarts d'heure juste avant Valence TGV. Oui. Il se trouve, et là vous allez avoir une pensée compatissante pour moi, et je pense à tous ces parents qui sont récemment partis en vacances en train, qui sont tombés sur une colonie de vacances.
1: Ah oui, bien sûr.
5: Et effectivement, je comprends que le restaurant et le train soient des endroits où l'on apprenne la médiation, par médiation parentale,
1: mais
5: notamment à vivre ensemble.
1: Il suffirait peut-être juste qu'on se parle tous, en fait. Si on dit à un enfant, calme-toi, pose-toi, ou tu sais, il ne faut pas te mettre debout sur les sièges ou sur les accoudoirs, peut-être que ça se passerait juste bien et qu'on vivrait tous ensemble.
5: Mais 45 enfants,
1: dans
5: c'est
1: dans
5: pas...
1: Dans le train, il y a des embrouilles, mais parce que certains...
6: Si vous voulez commenter, on va dire, le comportement d'un enfant qui n'est pas le vôtre,
1: les parents le prendront mal.
6: Les parents peuvent vous embrouiller, vous.
1: Ça, c'est grave.

0: Mais est-ce qu'on retrouvera cette anecdote dans vos mémoires, Franck Vallière?
1: Écoute, elles sont déjà écrites.
2: Mais ce qu'il faut se dire, en tout cas, quand un enfant crie dans le train et qu'on est en train de lire et que c'est pénible, se dire, ben oui, ok, mais enfin, c'est lui qui paiera ma retraite.
0: Ouais. On va faire la même chose. C'est l'éducation, c'est bon, ça.
3: Belle philosophie, Franck.
1: Et puis surtout, je rappelle aussi qu'on peut prendre le train à des horaires tardifs.
0: Oui,
1: ou bien
0: voilà.
1: Plutôt quand les enfants, justement, ne prennent pas le train.
0: Il y a toujours des solutions. Il y a une solution, regardez des séries, même s'il ne faut pas trop mettre les enfants devant les écrans.
3: Ouais, c'est pour les adultes.
0: Pour les adultes, pour se calmer et respirer parfois. Héloïse Goy, toute l'année sur Europe 1, vous êtes notre spécialiste série et aujourd'hui, vous nous dévoilez votre classement des meilleures séries de la saison.
4: Pas du tout. Les classements, tout le monde en fait. Alors cette année, moi, j'ai décidé de créer ma propre cérémonie que j'ai très modestement baptisée les Héloïse Awards.
0: Bien sûr. Mais
4: c'est une remise de prix extrêmement prestigieuse dont je suis à la fois présidente, jury,
1: ça,
4: et sponsor officiel. Oui, faute de budget, je cumule les postes.
0: Bien sûr.
4: Je suis un couteau suisse. Le principe est simple. Je vous donne 3 indices. C'est à vous, autour de la table, de retrouver la série dont je parle. Et ensuite, je lui remets son trophée.
0: C'est pas mal.
4: Si vous trouvez la bonne réponse, bah, vous pouvez être fier de vous et c'est déjà pas mal.
0: Bon, on ouvre la première enveloppe des Héloïse Awards.
4: Avec l'Héloïse Award du plus grand jeu de dupe. Premier indice, Robin Wright, qu'on connaît pour House of Cards.
0: Ah ben je l'ai.
4: Deuxième indice, laissez jouer les autres, Anissa, je sais que vous avez regardé toutes les séries dont j'ai parlé cette année. Deuxième indice, une mère est persuadée que la nouvelle petite amie de son fils cache un terrible secret. Troisième indice, impossible de savoir qui manipule qui jusqu'au dernier épisode. De quelle série parle-je?
5: Je l'ai vu, mais je me souviens plus du
4: Girlfriend.
0: C'était génial. Elle est bien, cette Robin Wright.
4: Excellent thriller domestique sur Prime, la plateforme d'Amazon, avec l'excellente Robin Wright. Je lui remets esprit parce que j'ai pas changé d'avis aussi souvent que sur un coupable depuis très longtemps. C'est le thriller psychologique, je trouve, le plus addictif de l'année. The Girlfriend sur Prime.
0: On continue, Héloïse, avec votre award du plus beau coup de foudre.
4: Alors ce prix-là, j'aurais presque pu le remettre en pleurant. Vous me demandiez une série romantique, Elisa, celle-ci c'est pour vous. Je suis une série espagnole. Chacun de mes épisodes se déroule un 31 décembre.
0: Je l'ai vu.
4: En tout, je raconte l'histoire d'un couple pendant 10 ans. Je suis
0: Nuevos.
4: Ouais, très jolie.
5: Tellement bien cette série.
0: C'est une des meilleures séries.
4: J'ai à peine le temps de vous donner le suspense.
1: Vous dites hyper bien.
0: Los Años Nuevos.
4: Mais avec un cheveu sur la langue quand même, hein.
0: Ouais, parce que.
3: Là, c'est une touffe. Hein.
0: Excusez-moi, mais on a gagné la Coupe du Monde.
4: C'est vrai. Je sais pas vous, moi, cette fiction, elle m'a réconciliée avec les séries romantiques que je trouve souvent aussi émouvantes.
5: Elle est belle et charmante.
4: Voilà. C'est sur Arte, une histoire d'amour d'une justesse incroyable qui vous donne l'impression, et ça c'est chouette, d'avoir vraiment vécu 10 ans avec ces personnages. Moi j'ai eu beaucoup de mal à m'en décrocher de ces personnages. J'étais triste quand j'ai fini la série.
0: Arte.tv.
4: Arte.tv.
0: On change complètement d'ambiance maintenant, Héloïse.
4: Avec l'award de la meilleure résurrection ou meilleure adaptation, si vous préférez. À l'origine, j'étais un film culte. Martin Scorsese et Steven Spielberg produisent ma version en série. Et mon amour de Javier Bardem y incarne un homme prêt à détruire une famille pour assouvir sa vengeance. Qui suis-je, Franck? Elle remporte ce prix parce qu'elle réussit un exploit rarissime, faire oublier le film. Vous l'avez vu, Franck, pro du cinéma, sans jamais trahir ce film. C'est encore en cours de diffusion sur Apple TV l'application Canal+. C'est absolument génial. Et pour mon dernier award, j'ai peut-être encore le temps. Peut-être mon préféré. Le pitch le plus génial de l'année. Ah. Mon créateur s'appelle Vince Gilligan, c'est le papa de Breaking Bad. Mon héroïne est la seule personne sur Terre à ne pas être contaminée par une étrange vague de bonheur. Ouais. Mon histoire tient en une seule phrase. La personne la plus malheureuse du monde doit sauver le monde du bonheur. Franck, vous l'avez aussi.
1: Pluribus.
4: Je crois qu'on dit pluribus parce que c'est latin.
0: Moi, j'ai dit pluribus tous les jours.
1: On dit l'Argentine là dans la... Non, rien.
4: ça, c'est vous qui le dites, vous êtes responsable de vos paroles. Bon, ça faisait longtemps qu'on n'avait pas une idée de pitch aussi brillante. C'est une série drôle, dérangeante, totalement addictif. Pluribus, c'est à voir sur Apple TV et l'application Canal+. Ça n'a rien à voir avec Breaking Bad, en revanche. C'est toujours juste une très belle réalisation.
5: C'est l'idée de base. Sur la Terre, tout le monde est heureux. Il n'y en a qu'un qui ne ressent pas ce sentiment-là. L'idée de base est géniale.
4: Et surtout, c'est une satire.
5: Mais voilà, qu'est-ce qu'ils vont faire de tout ça?
4: C'est une satire. Ils nous demandent, Vince Gilligan, si on pourrait vivre dans un monde où le malheur n'existe pas. Et ça, je trouve ça assez intéressant.
1: Bravo,
0: Héloïse. Il reste une dernière récompense ou pas?
4: Oui. Le grand prix du jury. Jusqu'ici, c'est moi qui décidais, c'est moi qui remettais les prix. Bah maintenant, je rends l'antenne au peuple et à mes camarades.
5: Mais si qui ne devient
4: appelez-moi Jules César. Si vous ne deviez sauver qu'une seule série cette année, ce serait laquelle, vous tous, autour de la table? Les Français veulent savoir. Les séries de cette année, les séries de cette saison. Qu'est-ce qui vous a plu?
5: Malice, avec David Duchovny.
4: Oui, très bien. Sur Prime, autre thriller domestique chez les ultra-riches.
5: Et Is and Hers.
4: Is and Hers, thriller aussi sur Netflix, cette fois, entre
6: moi,
4: les journalistes.
6: Moi, j'ai dit romantique. J'aime vraiment que ça soit facile à regarder pendant les vacances. Donc moi, je me dirais Campus Off.
4: Campus off.
5: Off campus.
6: Off campus.
5: Oui, alors là, attention, parce que ça donne très très chaud, off campus. Hein,
6: oui, c'est... oui, j'aime bien avoir chaud. Ah, oui, oui.
4: C'est quoi, teen. C'est Netflix.
6: Ouais.
4: C'est Netflix, off campus.
5: Non, Prime Video.
4: Pardon.
3: Ah, oui. Ça tombe bien.
6: Et sinon, Prime. The Bear, pour mais quelque chose d'un peu plus intellectuel, l'univers de la cuisine, ce comédien bon. Exceptionnel.
4: Avec Jeremy Allen White.
2: Animal Kingdom.
4: Oui, très bien.
5: Ah Netflix. Oui, Animal Kingdom.
2: C'est une famille dysfonctionnelle qui est mafieuse, quoi. Ouais.
1: Et
2: c'est
1: adapté d'un film, d'ailleurs.
2: Oui, effectivement. Et c'est sur les relations intrafamiliales. Et...
5: Il y a, comment elle s'appelle cette série aussi, la mafia italienne à Londres, avec...
4: Avec Tom Hardy.
5: Tom Hardy.
4: Déjà, elle n'est pas sortie cette année. Je sais qu'il va y avoir une saison 2. C'est produit par Guy Ritchie, mais le nom m'échappe. Il y a avec Pierce Brosnan, Hélène Mirren.
5: Ouais.
4: Je vais la retrouver.
5: C'est, ouais,
4: je
5: on
4: le
5: va
4: dis
5: la
4: tout
5: retrouver.
4: À l'heure. Bon, c'est si pas The Gentleman. Non. C'est... Oh, c'est une de mes préférées.
5: Bon,
4: en
5: alors,
4: plus.
5: On va, dites-nous, hein, 01 80 20 39 21, si on retrouve le nom de cette série qui est géniale. Merci beaucoup, Héloïse Goua, pour ces Héloïse Awards. Ah, tiens, plic-ploc, j'entends le plic-ploc. C'est l'heure de jouer. Un séjour.
4: Mobland,
5: Mobland. Merci beaucoup Héloïse. 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Bonjour Françoise.
7: Bonjour Anissa, bonjour au club de l'été.
5: Bonjour Françoise. Ravie de vous entendre, vous nous appelez d'où Françoise?
7: De Marseille.
5: Oh, quelle chance! Vous êtes où à Marseille? Dans quel arrondissement?
7: Dans le 9e, vers Sainte-Marguerite.
5: Magnifique. Tout va bien à Marseille?
7: Tout va bien.
4: Il fait chaud en ce moment, je crois.
5: Oui, il fait chaud dans le sud, ouais. Il fait très chaud dans le sud. Ça a baissé partout ailleurs, mais dans le sud, il fait encore très chaud. Bon, Françoise, vous allez peut-être pouvoir partir du côté de Saint-Cyprien, du Canet-en-Roussillon, près de Perpignan, avec cet hôtel flamand rose qui vous accueille. Mais pour cela, il faut reconnaître le son du jour. Je vous le fais écouter. Je m'étire et je me rétracte. C'était l'indice que je vous ai donné il y a quelques minutes, si vous étiez avec nous. Quelle est votre idée, votre proposition, Françoise, ce matin?
7: Alors, j'avais pensé à un escabeau, une échelle qu'on déplie et qu'on tape un peu pour la mettre en place.
5: Alors, vous êtes dans la...
6: Ça ressemble.
5: On est chez les bricoleurs. On est chez les bricoleurs. Nouvel indice.
1: Tout est dit quand même. Là.
5: Je m'étire, voilà. Je me rétracte, on est chez les bricoleurs.
4: Moi, mais ça pourrait être une échelle, elle a raison, Françoise.
5: Mais Olivier, je pense que vous ne l'avez pas, parce que je ne sais pas si vous avez vu un jour cet objet de votre vie. J'ai dit, c'est pour les bricoleurs. Donc, attendez, Françoise, rien n'est perdu. Vous repartez avec le drap de plage Europe 1. Hop, ça c'est pas perdu. Et puis je vous offre un puzzle 1000 pièces, les plus belles régions de France.
4: C'est magnifique.
5: Et il tombe sur le qui aujourd'hui, le puzzle?
6: Marseille.
5: 1000 pièces, le puzzle de Marseille avec la vue sur la Bonne Mère, évidemment, ma chère Françoise.
7: Ben merci beaucoup, merci à toute l'équipe.
5: Merci à vous, Françoise. Si vous pensez avoir, vous, la bonne réponse avec les indices qu'on vous a donnés, vous envoyez club par SMS au 7 39 21. On joue ensemble, évidemment, avant 13h. Et puis retour, évidemment, du débat du jour. Les espaces No Kids, pour ou contre, 01 80 20 39 21. À tout de suite.
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0: Il est 11h30 sur Europe 1, le journal permanent, Pierre Vesque.
13: Bonjour à tous, 16 ans après son premier sacre en Coupe du Monde de football, l'Espagne remporte à nouveau le tournoi en s'imposant hier soir à New York 1-0 face à l'Argentine dans les prolongations. But de Ferran Torres à la 106e minute. Les festivités se sont déroulées dans toute l'Espagne cette nuit, mais une soirée qui a fini en cauchemar dans la ville de Ciudad Rodrigo dans l'ouest du pays. Un adolescent de 13 ans est mort après avoir chuté d'une fontaine selon certains médias locaux. Plusieurs blessés sont à déplorer. Les coureurs du Tour de France sont en congé aujourd'hui. Hier, à la suite d'une chute, Jonas Vingegaard, double vainqueur de la Grande Boucle, a dû abandonner. Il s'est cassé la clavicule, devra subir une opération. Le Belge Remco Evenepoel s'est adjugé la 15e étape. Un peu moins de 40 000 hectares de forêt et de végétation partis en fumée en France depuis le début de l'année. Et 111 personnes ont été interpellées dans tout le pays comme potentiels incendiaires, annonce Laurent Nunez, le ministre de l'Intérieur. Il ajoute que plusieurs incendies se sont déclarés hier, notamment à Trignac, en Loire-Atlantique, où 6 maisons ont été incendiées. Le feu a parcouru une vingtaine d'hectares en milieu périurbain. 2 avions bombardiers d'eau sont engagés. En France, 27 départements sont placés en vigilance orange pour risque élevé d'incendie. Les ossements retrouvés dans le Var sont bien ceux de Delphine Jubilard, disparue en décembre 2020. Découverte à la suite des indications données par son mari Cédric, une partie du corps de Delphine a bien été retrouvée et identifiée. Un tournant dans l'enquête après plus de 5 ans de mutisme. Pour le moment, la cause du décès n'est toujours pas connue. La loi d'urgence agricole de retour à l'Assemblée, très attendue par les agriculteurs. Décrié par les pro-environnement car il doit permettre la réintroduction de 2 pesticides interdits en France mais autorisés dans l'Union européenne. Dans une interview accordée au JDD, la ministre de l'Agriculture, Annie Genevard, déclare « Faire échouer ce texte par idéologie, calcul ou peur achèverait de désespérer les agriculteurs », rappelant son souhait de le voir adopté. Donald Trump affirme frapper l'Iran très durement pour venger les Américains tués ces derniers jours au Moyen-Orient. Hier, un 3e Américain est décédé après une attaque de drone iranien. Une centrale nucléaire en construction visée par les États-Unis dans le sud-ouest du pays cette nuit. L'Iran presse le gendarme du nucléaire, l'Agence internationale de l'énergie atomique, de condamner ces frappes américaines. Il est 11h33 précisément et vous retrouvez Anissa Haddadi.
0: Merci Pierre Vesque. Retour de l'info dans une demi-heure sur Europe 1 avec le grand journal de la mi-journée avec Alexis de la Fléchère. A tout à l'heure Pierre.
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0: Le club de l'été avec toute l'équipe, Franck Vallière, Olivier Guénec, Héloïse Gouaille, notre expert du jour, Stéphane Clergé. Et cette question ce matin, les espaces No Kids pendant les vacances, donc ces campings, ces restaurants, ces wagons de train réservés uniquement aux adultes pour avoir des moments sans enfants, êtes-vous pour ou contre? 01 80 20 39 21, on en parle ce matin pendant que certains préparent les vacances. Stéphane Clergé, on va écouter Catherine dans un instant qui nous a appelé de Paris. Mais avant cela, est-ce que vous, en tant que pédopsychiatre, vous êtes un homme qui regardait beaucoup de cinéma?
2: De cinéma, non, comme beaucoup de gens, je regarde beaucoup de séries.
0: Beaucoup de séries. Bon, c'est plutôt Héloïse.
6: Dans ma team,
0: Franck Vallière, attention, vous allez devoir défendre votre beefsteak. Hein. Votre beefsteak, c'est le cinéma. Et ce matin, Franck, vous allez nous aider à prolonger le plaisir footballistique parce que la Coupe du Monde s'est arrêtée hier.
1: Oui, on est déjà tous un petit peu en manque du jour au lendemain. Plus rien, plus un match, alors qu'on en a vécu des moments de dingue depuis le 11 juin. Mention spéciale quand même à l'Argentine qui a accompli un parcours exceptionnel en faisant le pari pari le plus gonflé de la compétition. Qui aurait pensé qu'un pays puisse aller jusqu'en finale d'un mondial de foot tout en envoyant une équipe de combattants de MMA? Franchement,
6: j'attendais la suite. Ouais.
14: J'ai dit, mais il est sérieux.
1: Paredes, si tu nous écoutes,
0: c'est voilà. Vrai que Leandro Paredes, il est un peu bagarré hier. Hein.
1: Bref, je me suis dit que vous seriez peut-être un peu chaud comme un terrain synthétique en pleine canicule pour un petit ciné-foot blind test.
6: Ah oui.
1: Voilà. Alors allons-y, le principe est simple. On écoute des extraits de films dans lesquels il est question de ballon rond, mais peut-être pas oula, que attention. De ballon rond. Et à vous de retrouver le titre. Attention, premier film, c'est très facile. Écoutez cet extrait sonore, mais peut-être attendez la fin de l'extrait pour donner le titre, pour que les auditeurs d'Europe 1 puissent jouer.
0: D'accord. Mais évidemment.
15: Je sens pas le cul des filles. Ah. Voilà.
0: Bah oui.
15: Sauf si c'est elle qui demande. Si c'est elle qui demande, tu vois avec elle.
6: Didier.
1: Voilà.
0: C'est Alain Chabat, bien sûr.
1: Alors évidemment, pour ceux qui ne l'ont pas vu,
0: et Jean-Pierre Bacri.
1: Quel rapport ça a avec le foot? C'est assez simple. C'est écrit et réalisé par Alain Chabat, César du meilleur premier film en 98 avec Jean-Pierre Bacri en agent de foot, qui voit le labrador de sa sœur transformé en homme et va devenir le seul footballeur à préférer la baballe au ballon d'or. Et pour info, le labrador utilisé pour le rôle titre, qui s'appelait Elliot, Didier, enfin, à l'écran, et c'était le chien du footballeur brésilien Ricardo, qui était à l'époque entraîneur du PSG au moment du tournage.
0: C'était le chien de Ricardo? Ouais. Ah ouais, ce voilà. Labrador beige là, ah pas mal, évidemment, on apprend des choses avec vous, Franck Vallière.
1: On enchaîne avec un autre extrait, un indice pour vous tous, c'est un film culte en Bretagne.
16: Moi j'ai un club pour toi.
17: La Juve.
16: Le Barça.
17: Baleine.
16: En Bretagne.
17: En Grande-Bretagne.
16: Non, en Petite-Bretagne.
17: Faut faire des vaccins.
0: José Garcia, c'est un film d'Olivier Dahan, ça.
1: Ah,
14: les Seigneurs,
1: incroyable. Les Seigneurs, bravo, les stars du ballon rond qui s'exilent sur une île bretonne pour sauver la conserverie locale. Casting de Ligue 1, José Garcia, Gad Elmaleh, Franck Dubosc, Joe Star, Jean Reno, Ramzi Bedia, Omar Sy, wow. Jean-Pierre Marielle, réalisé par Olivier Dahan. Anissa qui passe à la corde et qui l'emporte. Voilà.
0: Alors attendez, parce que là, moi je vous ai dit que mon film préféré, c'était un film sur le foot. Pour l'instant, j'ai toujours pas entendu.
6: C'est
0: hein.
6: Français ou pas?
0: Oui, c'est un film français.
1: Alors, écoutez, on enchaîne, avec on va voir s'il y est. Un générique magnifique. On monte d'un cran dans la satire sociale. Écoutez bien.
18: Monsieur le Président, on me vire de l'usine. Je suppose que vous allez me reprendre mon logement.
19: Qu'est-ce que vous faites?
18: Je vous dois tout, Monsieur le Président. Alors, je vous rends tout. Je vous enverrai mon slip et mes chaussettes par la poste.
0: Bah ça y est, il y est, bravo.
1: Ah bah oui, non mais ça bravo. C'était inévitable. Vous l'aviez tous ou pas?
0: Non, tête non. Avec Patrick Devers.
6: Ah, je l'ai jamais vu.
14: C'est une question d'âge.
1: Écoutez bien, ce film a 52 ans.
6: Ah.
1: Il a 52 ans ce film et c'est un classique.
6: Ah, c'est pour ça que c'est le préféré d'Anissa.
0: Merci Héloïse, vraiment une équipe soudée. C'est film de Jean-Jacques Annaud. Hein.
1: Jean-Jacques Annaud qui n'a pas pris une ride avec Patrick Devers en paria accusé à tort de viol et qui devient un héros national après un match de Coupe de France pour lequel on a dû le sortir de prison, politique oblige. C'est un gros tacle à la bourgeoisie au cri de « Allez !»
0: Trinquant.
1: On part en Angleterre pour le film suivant. Un indice, poésie, philosophie et crampons. Alors, l'extrait est en VO, mais vous allez tout de suite comprendre. Il s'agit d'un type dans une mauvaise passe, son jeu de mots, et qui dit à son idole du foot « Parfois, on oublie que tu n'es qu'un homme. » Et voici la réponse qui suit.
20: « I'm not a man. I am Cantona. »
1: Qu'est-ce que c'est?
0: Looking for Eric.
1: Ouais, putain, incollable. Ouais,
6: sur le foot et les films, Anissa, et la musique, oh, vous êtes parfaite, Anissa.
0: Arrêtez, comment ça se voit que vous êtes faillotte, Eric?
1: Quel était le numéro de Cantona à Manchester?
0: Le numéro de Cantona à Manchester?
6: Elle va trouver.
0: Non, je ne l'ai plus.
1: Le 7.
0: Le 7.
1: Ah, bon, d'accord. Ouais. On peut quand même
0: l'appeler.
1: Ouais,
0: non, je suis pas incollable. Hein,
1: allez, un petit dernier pour la route, parce que sinon, on fait durer le plaisir jusqu'à 13h, mais on n'a pas le temps. Disons, place à l'émancipation et aux frappes brossées pour le prochain film.
21: À ton âge, j'étais mariée et toi, tu ne veux même pas apprendre à cuisiner le dalle.
22: Je vais jouer dans une équipe de filles.
21: Hi, Robin.
6: Ça, c'était.
0: Joue-la comme Beckham.
6: Ben oui, Karen Knightley.
14: Voilà. Oh, bravo.
1: Avec une jeune femme issue d'une famille indienne très tradie qui veut devenir footballeuse et va se faire comme copine du crampon.
14: J'en ai pas.
1: Karen Knightley.
6: Qu'on
1: a vu dans Love Actually ou Pirates des Caraïbes.
0: Eh ben, bravo, parce que votre sélection, elle est parfaite.
1: Ah, bah, il y avait le préféré d'Anissa, donc forcément. Oui. Voilà.
0: Mais tous les autres sont très bien. Et moi, je dis que regarder des films sur le foot, ça peut être pas mal aussi pour digérer cette Coupe du Monde. Merci beaucoup pour tous ces conseils. Franck Vallière, dans un instant, la suite du débat du jour. Les espaces No Kids pendant les vacances. êtes-vous pour, êtes-vous contre? Catherine de Paris nous a appelé 01 80 20 39 21, on va l'attendre dans un instant. 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
0: Vous êtes bien sur Europe 1, excellente journée. Dans un instant, la suite du Club de l'été. À tout de suite.
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0: Le club de l'été avec toute l'équipe, Franck Vallière, Olivier Guénec, Héloïse Goy.
6: Présente.
0: Et notre expert du jour, Stéphane Clergé, pédopsychiatre, pour cette question. Hein, le débat aujourd'hui qui fait beaucoup réagir, même pendant les pauses, on en discute entre nous, les espaces No Kids, pour ou contre. Est-ce que vous faites partie de ces gens qui veulent partir en vacances et ne pas être dérangés par les enfants des autres? Stéphane Clergé, on a tout de même l'impression que ces espaces No Kids, il y a quand même un gros élément marketing derrière tout ça quand même. Plus qu'un véritable enjeu de calme et de plénitude.
1: Oh ben j'espère que c'est pas ça, parce que ce serait tragique. Parce qu'après, à quand les espaces No Dog, hein, y a une petite chienne avec nous dans le studio.
6: Il y en a beaucoup des espaces No Dog.
0: Bah déjà, il y a de plus en plus de plages interdites aux chiens en France. Hein. Il y a même de moins en moins de plages autorisées aux chiens.
1: Et après, pourquoi pas les personnes âgées, parce qu'ils vont pas assez vite, ils traînent dans le couloir. Enfin bon, ça peut aller loin. Maintenant, je comprends aussi que les gens, évidemment, aspirent au calme, surtout ceux qui, peut-être, travaillent avec des enfants toute l'année, par exemple.
0: Mais c'est aussi crucial de redonner quand même aux enfants leur place dans la société. Et là, bon, alors certes, avec de l'éducation. Mais il est important que ces enfants, ils partagent tous ces moments avec la société quand même.
1: Tout à fait, mais peut-être que les gens réagissent parce qu'ils ont l'impression que les enfants ont plus de droits que les adultes. Or, ils n'ont pas à avoir plus de droits non plus. Donc, l'idée est un peu ça, avec cette fameuse idée de l'enfant roi, qui est parfois peut-être un peu vrai. Oui, mais parfois aussi un petit peu exagéré aussi.
0: Olivier Guénèque ?
2: Non, alors je vais parler de mon expérience personnelle, mais quand j'ai parlé à ma mère de ce sujet qu'on allait traiter dans le club de l'été, elle m'a dit, mais tu sais, toi, t'es insupportable quand t'étais petit, j'étais horrible.
5: Ah, ça a changé depuis.
0: Non, mais enfin, étiez un enfant calme. Quand
2: Non, c'était très compliqué de m'emmener au restaurant, de m'emmener dans
0: vous
2: les trains, etc.
0: Quoi.
2: Voilà. Oui. Donc, elle avait pris la décision, elle assumait, elle disait bah, écoute, non, je me suis adapté, je t'emmenais pas toujours dans les lieux publics, on se faisait livrer, etc. Où on pouvait fonctionner différemment, au lieu de prendre le train, on prenait la voiture. Elle assumait d'avoir un enfant terrible.
0: C'est elle qui vivait la contrainte plutôt que de la faire vivre.
2: Aujourd'hui, j'ai l'impression que ça a changé, que t'as un enfant
0: ça
2: terrible, c'est pas grave, et on va dans tous les lieux publics et les autres subiront. Quoi.
0: Les autres
1: maintenant,
0: composent.
1: Si on n'aime pas le collectif, on prend pas les transports en commun. Hein.
0: Exactement, et si on n'aime pas le collectif, on loue une maison et on va pas en camping. 01 80 20 39 21, qu'en pensez-vous? Catherine est avec nous ce matin. Bonjour,
7: oui,
0: Catherine.
7: Bonjour.
0: Soyez la bienvenue,
7: bonjour
0: Catherine.
7: Bonjour Catherine. Bonjour à toute l'équipe.
0: Vous nous appelez de Paris et vous vouliez réagir, Catherine.
7: Oui, alors moi je voulais réagir de manière modérée. Voilà, je suis professeure des écoles, donc je prends ma retraite au 1er septembre, donc j'ai fini fin juin ma carrière après.
8: Donc vous pouvez dire la vérité.
7: 40 ans avec mes enfants. C'est-à-dire.
8: Lâchez-vous.
0: Vous pouvez tout nous dire.
7: Donc, mon témoignage, moi, il est modéré. Il n'est absolument pas question de remettre en question justement la place de l'enfant dans la société, parce qu'en fait, moi, j'ai œuvré, je vous dis, depuis plus de 40 ans auprès d'enfants. Et j'ai voulu faire l'expérience l'année dernière aux Canaries d'une semaine dans un hôtel, club, sans enfant.
0: Ah, vous avez testé le No Kids.
7: Voilà, j'ai testé le Adults Only.
0: D'accord.
7: Ça veut dire que en fait, les enfants n'étaient pas autorisés, mais les adolescents, oui, à partir de 17 ans.
0: Okay.
7: Et j'avoue que j'ai beaucoup apprécié ce petit temps. J'ai passé 8 jours où, comme je disais à votre collaboratrice, j'ai pu lire tranquillement autour de la piscine mon bouquin sans être dérangée par les cris d'enfants.
8: Ah, je comprends.
7: Alors, qui sont naturels, hein, bien sûr. Je vous dis, moi, j'ai fait 45 ans de carrière à l'école. J'ai moi-même des enfants, des petits-enfants.
0: Mmh.
7: Et je les trouve absolument chouettes. Mais c'est vrai que cette petite liberté qu'on nous a donnée de pouvoir choisir un temps dans notre espace-vie sans enfants, ça fait beaucoup de bien.
0: Donc vous êtes pour la création de ces nouveaux espaces, de ces nouveaux hôtels, ces nouveaux campings.
7: Oui, et donc comme je disais, je ne suis pas contre le fait que les enfants prennent le train, le fait qu'ils soient dans les avions, bien évidemment, ils font partie de la société et on en a besoin. Et la vie est faite de jeunes, de moins, de vieux, etc. Mais notre propre libre arbitre à nous adultes, de temps en temps, de choisir un temps sans enfants, je trouve que c'est très agréable.
0: Voilà, moi, je suis complètement d'accord avec Catherine. Eh ben, écoutez,
7: c'est
0: vous avez des gens qui vous soutiennent et qui sont d'accord avec
6: même,
0: vous dans
6: même,
0: ce studio.
6: Même en étant parents.
0: De l'autre côté de la radio, même en étant parents.
6: Bien sûr.
0: Il y a des parents dans ce studio qui vous suivent, Catherine, sur ce moment où on veut souffler. Stéphane Clergé, ça s'entend ce que nous dit Catherine.
1: Oui, oui, bien sûr que chacun a le droit aussi à avoir un environnement qui lui convient.
0: Donc c'est une nouvelle proposition, en fait c'est une nouvelle offre aujourd'hui qu'on donne aux gens qui veulent partir en vacances. Le plus embêtant peut-être, c'est dans les espaces publics.
1: Oui.
0: En fait c'est ça qui est le plus embêtant de ces espaces No Kids. C'est dans le train, c'est dans les espaces publics où on interdirait l'accès aux enfants. Mais après, si on veut aller dans un club que entre adultes...
1: Mais déjà la terminologie est différente entre No Kids, qui est vraiment pas très sympa, et Adult Only. Only,
2: c'est pour assez baptisé, c'est pareil.
1: Oui, mais symboliquement, ça veut dire que c'est pas forcément rejetant, mais c'est, par exemple, un club de célibataires pour faire des rencontres amoureuses.
0: Oui, alors pas ça, c'est autre chose.
6: Mais comme le dit Catherine, je crois que ce qui est important, c'est de préciser qu'il s'agit d'un temps. Et là, pour le moment, on ne parle pas d'espace public. Je veux dire, par exemple, pour les trains de la SNCF, il me semble que ça ne concerne qu'un wagon. La semaine et pas le week-end. Moi, je ne vois pas tellement d'inconvénients à ce que, sachant que les enfants auront toujours de la place dans le train, à ce que si j'ai besoin de travailler sur un Paris-Marseille, par exemple, j'ai besoin d'écrire une chronique et j'ai besoin d'être au calme, ça ne fait pas de moi quelqu'un qui n'aime pas les enfants que de devoir ce moment-là de ma journée, de ma semaine, être sans enfant. Ça me paraît assez juste.
2: Vous savez, Anissa, que tout le monde pense ce que dit Héloïse.
0: Et on n'ose pas le dire, c'est ça que vous dites.
2: Mais très peu de gens osent le dire.
0: Merci beaucoup, Catherine, de nous avoir appelé. On vous souhaite une très belle retraite. Profitez-en bien.
5: Sans enfant. Hein. Et
0: sans ou avec enfant, mais profitez-en
7: avec,
0: bien.
7: Avec et sans enfant, voilà. Selon mon choix.
0: Voilà, exactement, selon votre choix. Merci beaucoup, Catherine, de nous avoir appelé. Les vacances No Kids, pour ou contre, c'est le débat du jour sur Europe 1. On en parle 01 80 20 39 21. Restez avec nous. Dans un instant, on va découvrir le Tour de France des barbecues d'Olivier Prus. Et que nous a-t-il réservé après le Tour de France des apéros? Vous allez voir qu'on va partir dans le sud-ouest et on va se régaler. Stéphane Clerget, merci beaucoup d'avoir été avec nous. Je vous souhaite une très très belle journée. Merci d'écouter Europe 1 et le Club de l'été. On est ensemble jusqu'à 13h. Dans un instant, les infos.

0: Gérald de Palmas sur la route. Tiens, si vous êtes sur la route des vacances, soyez prudents. Europe 1 vous accompagne. Et c'est le club de l'été que vous écoutez de 10h à 13h.
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0: Avec cette merveilleuse équipe, Franck Vallière et Louise Goy.
3: On est là.
0: Olivier Pouls qui vient de nous rejoindre.
4: Hello,
0: bonjour,
4: tout le monde.
0: Mon cher
4: bonjour,
0: Olivier.
4: Chers amis.
0: Tiens, vous, on parlait des No Kids, là, vous êtes contre les menus enfants dans les restaurants, tiens.
4: Absolument, et je trouve que c'est lamentable que les enfants, sous prétexte qu'ils sont petits, ils ont droit juste à du steak haché ou des nuggets, des coquillettes ou des frites. Franchement, pourquoi ne pas, surtout quand le restaurant est gastronomique, ne pas leur faire partager ces saveurs en plus petite quantité, avec des prix évidemment adaptés, mais qu'ils aient une ouverture sur leur palais, et pourquoi, plutôt que de manger du steak haché, ils n'auraient pas droit à de l'entrecôte, eux aussi.
0: C'est vrai, et ben voilà, on fera peut-être un jour le débat, les menus enfants pour ou contre. En tout cas, on sait qu'Olivier se positionne contre. Vous le savez, Olivier, à chaque fois que vous arrivez, c'est le moment où Olivier Guénèque nous dévoile son objet du jour.
3: Oui. Oh là là.
0: Ah non. C'est que ça. Et alors, Olivier Guénèque a un bonnet de bain et des lunettes.
5: Bonjour à tous.
4: Surtout, il est armé.
5: Bonjour, bonjour. Alors, attendez, parce que j'entends pas trop avec le bonnet de bain que j'ai sur. Faut que je mette mes lunettes.
0: Sortez-vous.
5: Je vous laisse me tenir une seconde le micro. Faut que je mette mes
0: sortez
5: lunettes.
0: Sortez vos
5: absolument.
0: Oreilles. Du...
5: Oui, faut que je sorte mes oreilles. Exactement. Vous avez raison. Ah oui,
0: c'est joli. Voilà. Très joli.
5: Donc je me suis protégée, j'ai mis lunettes de bain, bonnet de bain. Pourquoi? Parce que aujourd'hui je vous présente des pistolets à eau électrique révolutionnaires. Ça cartonne.
4: Il y a de l'électricité dans cette pièce.
0: Énormes,
4: hein.
0: Ces
5: ils sont énormes. Alors écoutez, ça cartonne auprès des enfants cette année. Hein. Je vous le dis sur les réseaux sociaux, partout
0: y a
5: on les
0: teaser,
5: voit.
0: Y a
5: attendez, attendez une seconde. Non, une petite seconde,
0: Mais non, mais il y a de l'électricité. Je n'appuie pas.
4: Non. Ah non, mais c'est les piles, c'est prévu. Ça va, c'est pas non plus.
5: Donc on va tester. On va tester ces pistolets, Anissa. Sur moi, vous êtes d'accord? C'est pour ça que je me suis protégé. Tout est prévu.
0: Mais il y a un silencieux comme dans les.
5: Il y a un silencieux. Il y a un gros réservoir. Là, on les a chargés. Donc, je peux vous dire que. Donc, je vais présenter ces objets pendant que vous me tirez dessus, si ça vous va.
0: Bien
5: alors,
0: sûr.
5: Où est-ce
3: et
5: que je vais
3: votre micro,
5: me
3: là, et votre
5: ici,
3: micro
5: voilà.
3: Il ne craint
5: voilà.
3: Rien, Olivier.
5: Et Olivier Pouls, pour vous aussi.
4: Ah ben, hein. Ah ben, grand plaisir.
5: Voilà. Donc, allez-y, il n'y a pas de souci.
0: Attendez. Ah oui, d'accord, voilà, ça, c'est de la lumière.
5: Et ce qu'on peut dire aux auditeurs, allez-y, hein, pendant ce temps que je parle.
0: C'est une mitraillette, ça, c'est une mitraillette.
3: En fait, ça fait de la lumière. J'ai cru que c'était des chocs électriques, mais c'est de la lumière.
5: Non, pas du tout, pas du tout. Et il y a carrément, oui, comme des étincelles à chaque fois que vous tirez avec. Allez-y, allez-y, on mitraille.
0: Olivier Pouls vient de m'attacher.
5: Je laisse Anissa Haddadi et Olivier Pouls me tirer sur le visage, c'est comme le pas.
4: C'est tout ça pour mieux porter plainte après l'émission, franchement.
0: Alors, moi, je connaissais le petit pistolet en appuyé.
3: Il fallait recharger.
0: Enfin, là, c'est quand même des armes de guerre, on peut le dire.
5: Ah, on est quasiment sur des armes de guerre d'été, oui, tout à fait.
4: Est-ce que ça fait mal, l'impact est,
0: oui,
5: c'est, ça, non, ça non pas du tout, pas du tout. Mais par contre, ça peut aller une dizaine de mètres. Regardez, je vais tirer sur Alexandre, qui est en train de filmer, tout simplement, pour les réseaux sociaux d'Europe 1.
0: Et bien, je peux vous dire. Il y a une télé derrière. Attention,
5: ça marche extrêmement.
0: Voilà. Alors bon, il se peut que Europe 1 s'arrête d'un moment à l'autre.
4: On salue
0: que tout
4: toutes les équipes techniques
0: et
4: hein,
0: les équipes
4: oui,
0: techniques qui sont en sueur en vous écoutant. Ça coûte cher. Ça, je pense
5: alors
0: que ça coûte cher.
5: C'est,
0: non,
5: non, ça c'est à peu près pour les deux là, parce qu'il y a deux pistolets, il faut le dire. J'ai payé, me semble-t-il, une quarantaine d'euros.
0: Mmh, voilà, géniaux ces pistolets. Oui,
4: et il y a des piles dedans où ça se recharge.
5: Ça se recharge. Ça permet pendant des heures de jouer. Voilà. Et il y a un gros réservoir, on l'a dit.
0: Non,
5: mais là, c'est des vraies batailles d'eau pour l'été.
6: Ça peut coûter plus cher si vous faites un braquage de banque avec ça. Ça peut coûter jusqu'à 25-30 ans.
0: De toute façon, on ne fait pas de braquage de banque. Franck Vallière, arrêtez de regarder des films. Vous, ce n'est pas la vraie vie. Ils sont géniaux, ces pistolets. Franchement, je les recommande à tout le monde. Alors, c'est des mitraillettes à eau, mais enfin, voilà. C'est une version 2026. Et que vous pouvez gagner maintenant en appelant le 01 80 20 39 21.
5: Parce que chaque jour. Aux enfants et aux parents, ce qu'ils peuvent jouer pendant des heures quand même.
0: Ah, mais là, le réservoir, il est génial.
3: Vous savez combien de temps elle dure la batterie?
0: Mais moi j'en veux un.
5: Ah, il me semble qu'elle dure 4-5 heures. Non, mais
0: oui.
5: c'est exceptionnel.
4: Non, mais sinon, des batteries d'arrosage, ça va aussi.
3: Oh, Olivier Pouls.
0: Comme toujours, qui critique vos objets.
5: Et l'intérêt, c'est que ça tire extrêmement loin.
0: Non.
5: Et là, par exemple, on est en fin de chronique.
0: Non.
5: Vous avez lancé la pub. Allez. Est-ce que je peux faire, c'est vous tirer dessus, Anissa?
0: Anissa, 0180, je frise. 0180 20 39 21. Appelez-nous pour remporter ces pistolets dans un instant. Le journal de musique.
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0: Très belle journée à l'écoute d'Europe 1, il est midi. Le journal, c'est avec vous Alexis de la Fléchère. Bonjour Alexis.
16: Bonjour Anissa, bonjour à tous. Et à la une de l'actualité, le Var sous haute surveillance après une nuit de lutte contre les flammes. L'incendie qui a ravagé près de 200 hectares entre Tarado et les Arcs ne progresse plus. Jusqu'à 600 pompiers ont été mobilisés. Tous les détails dès le début de ce journal. L'Espagne en proie, elle également, aux incendies et à la chaleur. Mais en fait, aujourd'hui, la Roja, sacrée championne du monde de football hier, va présenter sa Coupe du Monde à ses supporters dans les rues de Madrid. La joie d'un côté, les larmes de l'autre, celles des supporters argentins déçus mais déjà tournés vers l'avenir. Une Coupe du Monde qui a brassé des milliards. La FIFA annonce un bénéfice record. On va y revenir dans un instant. Et puis la ville de Grenoble va porter plainte après l'interruption ce week-end du concert de la DJ Barbara Butch, insultée par des militants pro-palestiniens et des militants LFI. Elle a dû quitter la scène après une vingtaine de minutes.
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16: Le pire semble donc passer dans le Var, malgré quelques reprises de feu. Cette nuit, l'incendie qui s'est déclaré hier entre Tarado et les Arcs ne progresse plus. Près de 200 hectares sont partis en fumée. 10 maisons ont été touchées, dont 4 détruites. Les pompiers espèrent fixer définitivement le feu dans la journée, mais restent extrêmement vigilants. Rien n'est jamais gagné d'avance, selon Christophe Petit, des sapeurs-pompiers du Var, commandant les opérations de secours.
17: La partie à proximité des habitations a été traitée, tout le feu éteint au niveau des habitations. Par contre, ce qui est important, c'est qu'on puisse traiter ce que l'on appelle la lisière entre le brûlé et la partie verte, la pinède, qui est assez importante et qui pourrait reprendre à tout moment. Oui, il pourrait y avoir un risque cet après-midi de reprise du feu. C'est pour ça qu'on a toujours 360 pompiers qui sont mobilisés sur ce feu. Un avion de la sécurité civile Dash, un hélicoptère bombardier d'eau et un hélicoptère de commandement qui sont mobilisés sur ce feu. On a eu un feu qui a fait à peu près 200 hectares hectares de surface, mais surtout, en fait, il est arrivé de suite dans la ville des Arcs-sur-Argence avec des, plusieurs centaines de maisons qui étaient menacées directement. On a réussi à sauver beaucoup de maisons à la périphérie de la commune des Arcs.
16: Le commandant Christophe Petit au micro européen de Frédéric Michel, correspondant dans le sud-est, incendie qui a provoqué des complications à la SNCF, trafic perturbé entre Toulon et les Arcs Draguignan. À noter qu'Europe 1 sera toute la semaine en immersion avec les pompiers du Var. Actuellement, 6 départements du pourtour méditerranéen sont toujours en alerte orange canicule, de l'Hérault à la Corse. Météo complète à la fin de ce journal. Et pourtant, c'est bien dans la capitale espagnole que la fête va battre son plein aujourd'hui. Après la victoire hier contre l'Argentine, les joueurs seront reçus par le roi Felipe VI avant de défiler en bus impérial et de présenter la Coupe du Monde à ses supporters sur la place Cibeles. De la joie d'un côté, c'est la loi du sport, des larmes de l'autre. Ambiance radicalement différente en Argentine qui rate de peu un doublé historique après son sacre en 2022. Marie Roustan, vous êtes la correspondante d'Europe 1 à Buenos Aires où forcément c'est l'amertume qui domine après cette finale.
18: À Buenos Aires, les supporters ont le regard dans le vide. La déception est à la hauteur de la confiance qu'ils plaçaient dans leur équipe. Une confiance aveugle, comme Barbara et Natalia.
19: On est sous le choc. On va y mettre du nôtre pour ne pas flancher. Mais on était convaincus qu'on allait gagner.
20: Je ressens de la tristesse. De la tristesse parce qu'on sait que c'est la dernière de Messi.
18: Mais il y a aussi des scènes surprenantes de joie, de danse, de chant. Dans la rue, les voitures klaxonnent presque comme si l'Argentine avait gagné.
21: Je suis fier de ce que nous sommes comme pays. Le cœur, l'identité de ce pays, c'est ça. Qu'on gagne ou qu'on perde, ça sera au moins les perdants les plus beaux du monde. C'est ce que nous sommes, le soutien, la passion, l'amour du drapeau, quoi qu'il arrive, toujours là, fidèle, c'est ça qu'on représente.
18: Les Argentins, bons perdants, se préparent maintenant à recevoir Lionel Messi et ses coéquipiers à la maison.
16: Marie Roustan est notée que pour couronner encore un peu plus le sacre espagnol, c'est le milieu de terrain de la Roja Rodri qui a été désigné hier soir meilleur joueur du tournoi. La fête en Espagne a démarré dès hier avec, c'est à souligner malheureusement, ce drame venu endeuiller les célébrations. Un adolescent de 13 ans est décédé dans l'effondrement d'une fontaine sur laquelle plusieurs supporters étaient montés pour fêter le sacre de la Roja. Une Coupe du Monde 2026 qui a généré des bénéfices records pour la première fois de l'histoire. 48 nations ont participé au mondial format XXL. Plus de matchs, plus de supporters et donc beaucoup plus d'argent. Barthélémy Philippe, la Coupe du Monde 2026 est la plus chère de l'histoire.
22: Oui, un jackpot pour la Fédération internationale de football. La Coupe du Monde aurait rapporté 9 milliards de dollars à la FIFA, un peu plus de 7 milliards d'euros. Des recettes en hausse de 75% par rapport à la dernière édition. Avec 5 milliards de téléspectateurs, les droits télé auraient permis à l'organisateur d'empocher 4 milliards de dollars. Les spots publicitaires se sont vendus à prix d'or, 10 000 à 500 000 euros. Le sponsoring aurait rapporté 2 milliards de dollars. Avec les partenaires habituels Adidas, Coca-Cola, Visa, mais surtout Aramco. La compagnie pétrolière saoudienne a signé un méga contrat à 11 milliards de dollars pour sponsoriser les compétitions de la FIFA jusqu'en 2034. Enfin, il y a les 7 millions de billets mis en vente pour la compétition, montant des recettes au moins 3 milliards de dollars. Le système de tarification dynamique a propulsé la Coupe du Monde dans une autre dimension. Certains billets pour la finale se sont vendus 28 500 euros.
16: Barthélémy Philippe du service économie d'Europe 1. L'actualité internationale marquée par une 9e nuit consécutive de frappes américaines en Iran. Washington affirme avoir visé des centres de commandement et des réseaux de communication afin de réduire les capacités iraniennes à menacer le trafic maritime dans le détroit d'Ormuz. Téhéran demande de son côté à l'Agence internationale de l'énergie atomique de condamner les frappes américaines après qu'une centrale nucléaire en construction a été touchée selon les autorités iraniennes. Retour en France, les ossements retrouvés dans le Tarn sont bien ceux de Delphine Jubilard. Des ossements retrouvés sur les indications de son époux Cédric Jubilard. Après 5 ans de déni, il a avoué le 6 juillet dernier avoir tué Delphine fin 2020. Les fouilles ont duré 2 jours à une dizaine de kilomètres de la maison du couple. Charles Bouchain.
2: C'est sur une exploitation agricole, dans un champ en lisière d'un bois, que des ossements sont retrouvés, précisément là où Cédric Jubilard affirme avoir dissimulé le corps de son épouse. Ces restes humains appartiennent au bas du corps de l'infirmière assassinée. Mais l'identification de ces ossements ne vont pas permettre d'identifier les causes du décès de Delphine Jubilard, rappelle le médecin légiste Bernard Marc.
4: On a deux os, des os longs, dont l'intérêt, lorsqu'il y a des violences dans les couples, est relativement peu important. Les violences vont être exercées au niveau de la tête, du cou, du thorax, c'est ça qui va occasionner le décès, et non pas un traumatisme au niveau des membres inférieurs. Et puis même si elle avait reçu un grand coup de pied au niveau du muscle quadriceps, du muscle de la cuisse qui est juste à côté du fémur, eh bien on n'aurait pas de traces.
2: L'analyse devrait toutefois livrer dans un second temps des détails sur ce qui a pu se produire lorsque le corps a été déposé sur le site, soulignent les gendarmes. Malgré une culpabilité établie par la justice via un faisceau d'indices, Cédric Jubilard, condamné à 30 ans de réclusion criminelle, niait depuis 5 ans une quelconque implication dans le meurtre de la mère de ses deux enfants. Ces aveux sont une première étape, souligne leur avocat, qui ne se contentera pas d'une simple reconnaissance des faits.
16: Charles Bouchain pour Europe 1. Restez bien avec nous sur Europe 1, la suite de votre journal dans un instant avec la ville de Grenoble qui va porter plainte après l'interruption ce week-end du concert de la DJ Barbara Butch, insultée par des militants pro-palestiniens et des militants LFI. Elle a dû quitter la scène après une vingtaine de minutes. A tout de suite.
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32: Il est midi 10 sur Europe 1, la suite du journal avec Alexis de la Fléchère.
16: Avec cette information, le show de la DJ Barbara Butch a été interrompu ce week-end par des militants pro-palestiniens à Grenoble et des militants de la France Insoumise. Empêcher une artiste de se produire sous la pression et par la violence est une atteinte inacceptable à la liberté de création et d'expression, a réagi la maire de Grenoble, Laurence Ruffin. La ville va déposer plainte et réitère son soutien à Barbara Butch, remarqué après son passage au JO, Alexis de la Fontaine.
33: 20 minutes, hein, c'est le temps qu'il aura fallu à une centaine de militants pro-palestiniens pour stopper la performance de Barbara Butch. À cause de son soutien affiché à la loi Yadam, cette loi qui condamne les nouvelles formes d'antisémitisme et condamne tout soutien au Hamas. Mais pour les militants pro-palestiniens soutenus par la France Insoumise, cette loi serait liberticide. Alain Brunon, élu insoumis à la ville de Grenoble, assume ce coup de force. C'est notre liberté d'expression de nous opposer à Barbara Butch sans la censurer, affirme-t-il. L'argument peine à convaincre car l'artiste a dû être exfiltré de la scène sous la pression des militants pro-palestiniens. En réponse, la LICRA a soutenu l'artiste et demande l'ouverture d'une enquête pour menace de mort.
16: Alexis de la Fontaine du service politique d'Europe 1, une affaire qui a suscité de nombreuses réactions politiques. Franck Alizio, député RN des Bouches-du-Rhône, invité ce matin de la grande interview CNews Europe 1, demande des sanctions contre la France insoumise.
34: Il faut sanctionner clairement les parti qui encourage à cela. Aujourd'hui, pendant, ça a été latent pendant tout.
35: Vous ne les citez pas, je crois.
34: Oh, c'est les filles, évidemment, je n'ai pas de problème avec ça. La France insoumise instrumentalise. La France insoumise devrait être beaucoup plus sévèrement punie
0: de la même façon quand elle a bloqué le concert de Barbara Bush à Grenoble.
34: Mais évidemment. Et les débordements comme ça, les concerts d'Amir qui ont été menacés. Enfin, cette menace sous prétexte d'antisionisme qui est dans les faits, on le sait très bien, le fauné de l'antisémitisme, sous prétexte d'antisionisme, venir instiller, alimenter l'antisémitisme sans nourrir politiquement, c'est scandaleux. Il faut le dire et il faut le sanctionner clairement.
16: Franck Alizio, député RN des Bouches-du-Rhône. Réaction également des premiers intéressés. Et les filles a réagi ce matin par la voix de son porte-parole, Manuel Bompard, qui comprend, vous allez l'entendre, que les positions politiques de Barbara Bush puissent créer des tensions.
3: Elle a décidé de prendre une position politique et que je peux comprendre que cette position politique puisse générer une protestation à partir du moment où cette protestation est pacifique.
5: De la part de votre section locale à Grenoble, de la France Insoumise qui a fait le boycott depuis plusieurs semaines.
3: Il y avait des Insoumis, il y avait des militants. Il n'y avait pas que ça, il y avait des militants de la cause palestinienne. Ne dites pas qu'ils ont interrompu le concert, c'est pas ce qui s'est passé. Le concert a eu lieu pendant pendant une vingtaine, une trentaine de minutes. Et au bout d'un moment, les autorités.
5: Ça a dû être interrompu parce que ça devenait dangereux pour.
3: Les autorités ont décidé, et elles ont pris une décision, d'interrompre ce concert. Mais personne ne l'a interrompu. Et encore une fois, je vous le dis, je comprends des protestations pacifiques contre ce type de prise de position politique.
16: Manuel Bompard, ce matin chez nos confrères de France Info, porte-parole donc de la France Insoumise. Un mot du Tour de France, c'est journée de repos aujourd'hui pour les coureurs. L'étape d'hier a été marquée par l'abandon de Jonas Vingegaard, le deuxième au classement général. Notre Français Paul Sexas est pour l'instant quatrième. La météo avec vous, Marilyn Hérault. La France reste coupée en deux côté température.
32: Exactement, Alexis. Respirable au nord, mais 6 départements sont encore en orange canicule. L'Hérault, le Gard, les Bouches-du-Rhône, le Var et les deux Corses. Il y en a 10 en jaune, avec les risques d'incendie dont vous parliez dans le journal. Et 5 départements en vigilance jaune-orage, la Lozère, les Pyrénées-Orientales, l'Ariège, la Haute-Garonne et les Hautes-Pyrénées. Alors, les nuages de ce matin se désagrègent et laissent rapidement place à un soleil généreux. Et donc, il y a un écart de température nord-sud. La moitié nord bénéficie ce matin de 11 à 14 degrés avec des maximales de 22 à 27. À l'inverse, le sud, ça va de jusqu'à 34 à 38 degrés. Et la tendance mardi et mercredi, ce sera la même. Alors cet après-midi, les maximales seront donc peu élevées à Dunkerque. On aura 20, 21 à Caen, 22 à Lille, 25 dans la capitale. Mais on dépasse les 30 à Annecy, 31 à Lyon, 32 à Chambéry, 36 à Avignon, 37 à Nîmes, 38 à Cahors, Albi et Lodève et 39 à Ganges dans l'Hérault et Grimaud dans le Var.
16: Merci beaucoup Marilyn Hérault. Restez bien sur Europe 1 dans quelques instants. Le retour du club de l'été avec Anissa Haddadi et toute son équipe. C'est jusqu'à 13h.
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10: Et quel bonheur de passer cette matinée tous les jours avec vous, de 10h à 13h sur Europe 1, avec Franck Vallière, avec Olivier Guénec, avec Héloïse Goy et
11: oui.
10: Olivier Pouls.
11: On a faim.
10: Et après-midi, effectivement, on a faim avec Olivier Pouls. Juste un mot pour Emmanuel et Louis. Ils ont été les plus rapides au standard au 01 80 20 39 21 pour remporter vos fameux pistolets.
12: Ah, c'est exceptionnel.
10: Vos pistolets à eau de guerre là, que vous nous avez présentés. Eh bien, Emmanuel nous a appelé de Strasbourg et il était avec son petit Louis de 5 ans.
12: Oh,
10: et
12: magnifique.
10: C'est Louis qui a dit à son papa « Appelle la radio ». Eh bien, Louis, c'est toi qui as été le plus rapide. Les pistolets arrivent très vite.
12: Bravo, Louis.
10: À Strasbourg. Oh. Olivier Pouls, vous lancez ce lundi, après la semaine dernière, vous nous avez régalé avec le Tour de France des apéros, vous nous lancez un nouveau Tour de France.
13: Et vous pouvez vous apprêter à faire chauffer les braises, les amis, car nous allons faire le Tour de France des grillades.
10: Oh,
13: et vous verrez qu'il y en aura pour tous les goûts, et pas uniquement pour les viandards. On va essayer quand même de faire un petit pas de côté en fin de semaine pour remettre un peu de fibre dans tout ça.
10: Absolument, un petit peu de verdure. Et quelle est la première étape
13: On va faire l'incontournable, le best-seller de tous les étés, quoi qu'il advienne, c'est la saucisse, évidemment.
10: Ah, la saucisse.
13: Et la saucisse, d'accord. Nous allons parler de saucisse de Toulouse. Alors, la saucisse de Toulouse est un nom qui est connu, dont on atteste les premières traces dès le XVIIIe siècle. Saucisse qui accompagnait d'ailleurs traditionnellement, qui accompagne toujours traditionnellement le cassoulet.
10: Ah oui, c'est la saucisse du cassoulet.
13: Évidemment, c'est la saucisse du cassoulet, mais on peut la préparer de plein de façons. On peut la griller, surtout. Mm-hmm. J'aurai une petite démonstration tout à l'heure.
11: Oui, c'est vrai qu'on n'y pense pas, griller la saucisse de
13: bien
11: Toulouse.
13: Sûr,
10: on n'y pense pas. Moi, c'est la saucisse de Toulouse, c'est celle que j'utilise quand je fais le rougail saucisse.
13: On peut parfaitement l'utiliser. Alors, ce qu'il faut savoir, c'est une saucisse qui n'a pas de dénomination protégée, donc pas d'IGP, pas d'AOP. En fait, c'est un nom commun.
12: Mais alors, on la reconnaît comment?
13: Eh bien, on la reconnaît justement à ses spécificités qui sont un hachage relativement épais des viandes, uniquement de la viande de porc, du gras et du maigre, simplement assaisonné avec du sel et du poivre. Donc, dans une saucisse de
10: Toulouse... Mais elle doit avoir une taille particulière, elle doit respecter une taille,
13: exactement,
10: un diamètre.
13: Exactement, elle a un diamètre qui est un peu plus généreux qu'une chipolata, donc c'est environ 26 ou 28 millimètres.
10: D'accord.
13: Elle doit normalement... Et c'est très important d'être embossé dans un boyau naturel.
10: Ah,
13: ça change tout.
10: Ah oui, ça change tout.
13: Parce que quand vous avez des saucisses dites de Toulouse industrielles, en général, le boyau, il n'est pas terrible. Il n'est en tout cas pas naturel. Et donc voilà, c'est une saucisse. Et c'est toujours ça qui est compliqué dans la cuisine. Et en même temps, très simple, c'est que c'est le plus simple qui est le plus difficile à faire. Parce que tout tient, finalement, dans très très peu d'ingrédients. Et je vous propose d'en parler, et alors pas avec n'importe qui, avec le champion du monde de saucisses de Toulouse.
10: Ah oui, il y a un champion du monde de saucisses de Toulouse.
12: Il s'appelle... Mais si j'avais su, j'aurais mis une cravate, afin de me prévenir.
10: Oui.
13: Il s'appelle Arnaud Metz.
10: Wow.
13: Son établissement s'appelle tout simplement Chez Arnaud, charcutier traiteur au solaire. Bonjour Arnaud.
14: Bonjour à toute l'équipe.
10: Bonjour, monsieur le champion du monde. Nos respects.
13: Respect. Alors, racontez-nous ce

0: ce championnat du monde de saucisses catalanes, de saucisses de Toulouse, ça se passe comment ?
1: Alors, je suis obligé quand même de le préciser. Alors, nous, on est plutôt à côté de Perpignan, donc c'est saucisses catalanes. On est cousins de la saucisse de Toulouse.
2: Ok.
1: C'est vrai. La différence. Bon, après, vous avez tout dit sur la saucisse de Toulouse. Je n'ai pas grand-chose à rajouter. juste le boyau est un peu plus gros que la saucisse catalane. Nous, on met du 26-28 et la saucisse de Toulouse, c'est plutôt du 30-32.
0: D'accord.
1: Voilà, voilà la différence.
0: Et donc, ce qui est fondamental, c'est la qualité du porc qu'on met dedans.
1: C'est ça, c'est ça. Bon, ben, nous, en général, on met du porc occitanien. Nous on achète du porc fermier. La différence avec peut-être les autres nos autres confrères, nous on met que de l'échine. Du coup le mélange gras maigre se fait naturellement.
0: Parce qu'il y a beaucoup de saucisses dans lesquelles on rajoute le gras en fait.
1: Ouais, c'est ça, ben parce que souvent c'est fait avec du jambon ou de l'épaule.
2: D'accord, et il manque du gras.
1: Ouais, c'est ça, et bon, l'épaule, c'est assez nerveux quand même, il y a beaucoup de nerfs. Donc moi, j'ai commencé à faire comme ça, et je me suis rendu compte que quand j'avais trié mon épaule, il ne restait pas grand-chose.
2: C'est très gras une saucisse catalane ou une saucisse de Toulouse, c'est très gras ?
1: Non, il y a, je dirais, 30% de gras.
2: D'accord. Ouais.
0: Voilà. Alors c'est très gras dans les versions industrielles,
2: oui.
0: Où évidemment on essaye de combler
2: avec du gras, ouais.
0: Et puis surtout de faire en sorte que ça coûte le moins cher possible, parce que la viande évidemment coûte beaucoup plus cher que le gras, mais quand vous avez une vraie saucisse artisanale comme c'est le cas chez vous, c'est à peu près 30% de gras par rapport à la viande.
1: Ouais, c'est ça. L'industriel, ils mettent des colorants surtout, et du coup vous avez l'impression qu'elle est très maigre parce qu'elle est colorée, elle est bien rose. Mais ils trichent un peu avec ça. Nous, elle est assez claire. Du coup, la saucisse, quand on la fait cuire, elle blanchit, elle rougit pas.
2: Oui.
1: Voilà, elle reste blanche et bien dorée.
2: Mais on parlait de saucisse industrielle et de saucisse de charcutier. C'est vrai qu'il y a une différence de prix. Les gens vont plus facilement vers l'industriel parce que ça paraît moins cher. Mais combien ça coûte une saucisse comme ça chez un charcutier ? C'est quoi ses prix au kilo ? C'est combien ?
1: Ouais, les moyennes sont entre 15 et ça peut monter jusqu'à 18-19 euros le kilo.
2: Ok.
1: Alors que.
2: Et dans un kilo, on a combien de saucisses à peu près ?
1: Suivant le boyau et la longueur, on va avoir une 10-12 saucisses.
2: Ouais.
0: Parce que la saucisse de Toulouse, il faut savoir qu'elle est très longue. Vous savez, elle est enroulée sur elle-même comme une espèce d'escargot. Mmh. Donc en fait, donnez-moi un peu de cette chose longue et molle, comme dirait l'autre.
2: C'est ça, exactement. C'était dans le Père Noël et une ordure.
0: Exactement, avec du boudin. Mais c'est plus à la longueur. Et puis il faut savoir que quand vous avez une saucisse comme ça, qui est assez roborative en réalité, vous n'avez pas besoin d'en manger énormément. 180 grammes de saucisse par personne, ça suffit.
2: Oui, c'est largement suffisant. Surtout si on met une petite purée avec, parce que souvent, avec la saucisse, on fait une petite purée et un petit puits pour mettre le jus.
3: C'est ça, Arnaud, vous recommandez quoi comme accompagnement pour vos saucisses ?
1: Une bonne purée, mon écrasé de pommes de terre, ça va très bien avec le jus de viande. Ça donne faim.
2: Bon, avec du beurre.
0: Et puis on peut aussi mettre quelques légumes. Hein, en ce moment, il y a des magnifiques tomates.
3: Vous
0: savez, ça marche aussi dans l'esprit d'une petite poêlée de légumes. C'est aussi parfaitement délicieux.
2: Mais justement, dans le cadre des apéros, puisque vous nous proposez un tour de France des apéros toute cette semaine, la saucisse, on peut la griller
0: au barbecue. Ensuite, vous la coupez en petits tronçons, vous mettez un tout petit peu de moutarde, si vous voulez, par-dessus.
2: Et là, on fait une salade de tomates avec.
0: Pour l'apéro, des petits pics.
2: Ouais,
0: ça marche.
2: Ça, super.
1: Ouais. Je serais plus pour l'aïoli, quand même.
0: Évidemment.
2: Ah, belle idée.
0: Écoutez, merci beaucoup, Arnaud Metz. On retrouve vos saucisses championnes du monde chez Arnaud. Au solaire, vous l'avez dit. Et puis, bon été à vous, merci et bonne saucisse.
1: Merci, également, à bientôt.
2: Merci beaucoup Arnaud, et on embrasse tous les charcutiers traiteurs qui nous écoutent ce matin et qui préparent peut-être des saucisses pour les barbecues.
0: Moi, vous en ai apporté, évidemment.
2: Voilà.
0: On va pas pouvoir faire un barbecue au charbon de bois dans le studio d'Europe 1.
3: Il n'y a qu'Olivier Guénec pour
2: Il est assez saccagé, le studio avec Olivier, déjà, donc n'en rajoutons pas.
0: On va la cuire autrement, mais on va déguster, et je vous donnerai tous les conseils de cuisson, justement, pour ces fameuses saucisses de Toulouse, ou les chipolatas, ou toutes les autres saucisses que vous voulez, avec quelques astuces, et notamment une qui va, à mon avis, sérieusement vous bluffer.
2: On a hâte, mais avant ça, on joue. Eh oui, c'est l'heure du plic. plic-ploc sur Europe 1. Avec ce plic-ploc qui nous tient en haleine quand même depuis vendredi, on ne le trouve pas malheureusement. Alors c'est un plic-ploc, on l'a dit, pour les bricoleurs.
3: Oui.
2: Qui s'étire, qui se rétracte.
3: Bon, ce n'est pas une échelle.
2: Et ce n'est pas une échelle. 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Et c'est Eric qui est avec nous ce matin. Bonjour Eric.
4: Bonjour.
2: Bienvenue sur Europe 1, Eric. Comment ça va ce matin?
4: Impeccable.
2: Vous nous appelez d'où?
4: Tout va bien.
2: Ah, vous travaillez? De Lille, magnifique. Qu'est-ce qu'on aime cette ville, Lille, tous ici dans ce studio.
3: Et la gastronomie aussi.
2: La gastronomie, la
5: les
2: fête.
5: Bières, les bières.
0: Pot de chevlèche.
4: Surtout les bières, oui.
2: Les bières. Le Welsh,
0: le évidemment.
2: Et puis les frites. Ouais,
6: hein. C'est pas belge le Waterzooi, je croyais que c'est lillois le Waterzooi.
0: C'est
2: cousin.
0: On va dire que c'est le nord de la France et la Belgique qui ont longtemps été quand même un peu ensemble.
6: La flamme cuche est plus lilloise quand même que le Waterzooi.
0: La flamme cuche, c'est alsacien.
2: C'est alsacien.
0: C'est alsacien.
2: Vous
5: embrouillez pas les deux.
2: Oh là là, attention. Ça mal finit.
6: Je passe à la compta tout de suite.
2: Qu'est-ce que vous faites dans la vie, Eric?
4: Je travaille dans la police nationale.
2: Ah, très bien. Bah, vous embrassez tous vos collègues pour nous.
4: Merci.
2: Et vous allez peut-être gagner un petit week-end sympa avec la personne de votre choix, Thalasso 4 étoiles au Canet en Roussillon, les Flamands Roses. Je vous fais écouter le plic-ploc du jour. Pas évident. C'est pas évident. Je vous ai donné des indices.
6: Avec tous les indices.
2: Mm-hmm. Normalement, avec tous les indices. Donc.
3: Pour les bricoleurs,
2: si je m'en sers mal, ça peut rendre la tâche compliquée, ma journée plus compliquée.
3: Cet indice-là porte à confusion, n'écoutez pas Anissa sur celui-ci.
2: Bon, très bien, merci madame. Je m'étire, je me rétracte et je me trouve dans une boîte à outils. Qui suis-je?
4: Un ruban maître.
2: Ouh là, c'est précis.
0: Oui, ben, je crois que c'est gagné en même temps.
6: Mais de combien de mètres?
2: C'est la bonne réponse.
0: Est-ce que c'est un 2 ou un 5 mètres d'ailleurs?
2: Attention, faut être précis. Non, mais évidemment, c'est un ruban mètre en métal. Alors, là où c'était compliqué, c'est qu'on entend quand on l'étire, mais la personne qui le ramène vers soi n'est pas un spécialiste. Donc, non. Le ruban mètre, il partait dans tous les sens. Ce qui vous
0: c'est
2: est déjà
0: arrivé. C'est un bricoleur du dimanche, en fait.
2: Voilà.
5: C'est à son maison, on l'a fait nous.
2: C'est à son maison, on l'a fait nous. Ouais. Bon, Eric, je suis très heureuse de vous annoncer que vous avez gagné un séjour avec la personne de votre choix à l'hôtel 4 étoiles Thalasso Spa, les Flamands Roses à Canet-en-Roussillon, à côté de Perpignan, Eric.
4: Ben, c'est gentil. Et par contre, comment je m'y rends?
2: Ah ben, on va tout vous expliquer. C'est juste à côté de Lille, en plus, c'est pratique. expliquer. Ne raccrochez pas, on vous explique tout.
4: Merci beaucoup.
2: Allez, restez avec nous dans un instant. La dégustation de la saucisse de Toulouse, d'Olivier Pouls, à tout de suite.
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2: À 12h31 sur Europe 1, le journal permanent, Pierre Vesque.
17: Campeón del mundo, l'Espagne remporte pour la deuxième fois de son histoire la Coupe du monde de football après celle de 2010. Hier soir à New York, la Roja s'est imposée 1-0 face à l'Albi Céleste après la réalisation de Ferran Torres en prolongation. L'Argentine de Lionel Messi a été dominée tout le match à 39 ans et auteur de 8 buts dans le tournoi. La légende du football a très probablement disputé son dernier match sous les couleurs de l'Argentine. En Espagne, on attend dans les prochaines minutes les nouveaux champions du monde. Ils défileront dans les rues de Madrid en fin de journée. Durant les festivités d'après-match, un adolescent de 13 ans est mort dans la ville de Ciudad Rodrigo, dans l'ouest du pays. Selon les médias espagnols, il est mort dans l'effondrement d'une fontaine sur laquelle étaient montés plusieurs spectateurs. Pour clôturer cette page Coupe du Monde, le 11 d'or du tournoi est communiqué. Deux Français en font partie. Michael Olise, meilleur passeur avec 7 passes décisives. Et bien évidemment, le capitaine de l'équipe de France, Kylian Mbappé, auteur de 10 buts et soulier d'or de cette compétition. En France, les incendies font toujours rage. Dans le Var, de nouveaux incendies déclenchés hier. Le plus violent d'entre eux a commencé dans la commune de Tarado. Plus de 600 pompiers mobilisés, 200 hectares ont déjà brûlé et le feu n'est toujours pas fixé. En Corse, les massifs montagneux sont toujours menacés. Deux incendies déclenchés la semaine dernière par la foudre continuent de progresser vers Corté. 400 hectares partis en fumée, 170 pompiers mobilisés, appuyés par des moyens aériens. Depuis le début de l'année, 40 000 hectares de forêt et de végétation sont partie en fumée, 111 personnes interpellées comme de probables incendiaires. Au total, ce sont 27 départements en orange pour un risque élevé de feux de forêt en France, le bassin méditerranéen concerné ainsi que la façade atlantique. L'enquête dans la mort de Delphine Jubilard pourrait prendre un tournant après l'identification de son corps. Les ossements prélevés dans le Tarn sur les indications de son mari Cédric Jubilard sont bien ceux de sa femme. Après 5 ans de silence, Cédric Jubilard est passé aux aveux. Les causes de la mort de son épouse ne sont pas encore connues. Les États-Unis annoncent avoir mené de nouvelles frappes contre l'Iran pour une 9e nuit consécutive de bombardements. Au moins une personne morte dans ces attaques dans le nord-ouest du pays. Téhéran réplique en visant ses voisins du Golfe et revendique un raid contre un centre de commandement, je cite, ennemi en Syrie. Les gardiens de la Révolution annoncent avoir arrêté par la force deux pétroliers qui tentaient de franchir le détroit d'Hormuz. Il est 12h passées de 34 minutes et vous retrouvez Anissa Haddadi pour la suite du club de l'été.
2: Merci beaucoup Pierre Vesque. Retour de l'info dans moins d'une demi-heure. À 13h avec Europe 1 Info sur Europe 1. Merci.
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2: C'est quand même 3 heures de bonheur, hein, ce club de l'été.
3: Oh oui.
2: De pur bonheur. C'est comme la saucisse, c'est
3: mais
2: du
3: on
2: pur
3: a faim,
2: fort. Là, c'est du pur bonheur.
3: C'est du bonheur, mais on a faim, là.
2: Ah, mais attendez, parce que la dégustation Héloïse Goua de la saucisse de Toulouse d'Olivier Poul, c'est pas tout de suite. Il faut être patient encore. Franck Vallière est avec nous, Olivier Guénèque également, c'est toute l'équipe du club de l'été. Dans un instant, ce que je vous propose,
3: manger,
2: c'est que nous appelions pas encore Héloïse Goua, pas encore Boire. Franck Vallière.
0: Oh.
2: On va appeler un copain d'Europe 1 qui est en vacances, quelque part en France, je ne sais pas où. Mais je connais très bien cette personne puisqu'il s'agit de celui qui réveille les auditeurs d'Europe 1, Dimitri Pavlenko.
3: Ah.
2: On va l'appeler dans un instant pour l'embêter pendant ses congés. Mais avant cela, on reste dans le sud-ouest. On était à Toulouse avec la saucisse de Toulouse et ce Tour de France des barbecues. Et on reste dans le sud-ouest avec le meilleur guide touristique de France, Pierre Bonte, qui nous emmène ce matin en montagne, dans les Pyrénées. Écoutez.
19: Ici Pierre Bonte, le journal L'Éco-Touristique, que dirige M. Vermélinger, commissaire général du Tour de France, vient de décerner ses prix d'excellence pour l'année 1968. L'émission Bonjour Monsieur le Maire a obtenu l'un des deux prix d'excellence. L'autre prix est allé à une petite commune pyrénéenne du département de la Haute-Garonne qui s'appelle Boutz-le-Mourtis. Pourquoi Boutz-le-Mourtis a-t-il été ainsi couronné? Eh bien, parce que en 4 ans, ce village de montagne a réussi par ses propres moyens, sans faire appel à des promoteurs privés, à se transformer en station de sport d'hiver. C'est là une aventure assez extraordinaire, mais pour en apprécier tout l'intérêt, il faut remonter bien avant la dernière guerre. Et pour évoquer cette époque, Roger Ardouin a bavardé avec l'un des vieux habitants du village, M. Rumeb.
20: Au début, mon père, il voyageait avec une boîte sur le dos. Ils allaient du côté de Pernay à Reims. Ils partaient par les courriers, avec des diligences. Ils allaient jusque là-bas.
21: Mais là-bas, après, c'était à pied.
20: À pied, toujours à pied. Et puis loger dans les greniers, dans les écuries. Et ce qui vendait beaucoup, c'est des almanachs. Du papier à lettres, un tas de bricoles comme ça.
19: L'époque des colporteurs de Boutz-le-Mourtis est donc révolue. Et le village, privé de cette industrie un peu particulière, se mourait depuis la dernière guerre. Et c'est alors que monsieur le maire, monsieur Dinguirard, pensa à la solution sport d'hiver. Mais je préfère le laisser vous expliquer tout cela lui-même.
22: Il n'y avait pas de travail pour les jeunes, surtout pour les jeunes générations qui n'ont pas voulu prendre la succession de leur père ou leur grand-père colporteur. Et alors, j'avais mal au cœur quand je voyais tous ces jeunes désœuvrés ou cherchant du travail, où ils étaient très mal payés. Et c'est comme cela que l'idée m'est venue de créer cette station là-haut du Mourtis pour créer le maximum d'emplois dans ce petit patelin.
23: Mais financièrement, monsieur le maire, cette station actuellement représente combien de millions?
22: Elle représente dans les 300-400 millions. La commune de Boutz a des ressources forestières très importantes qui lui ont permis de lancer tous ces grands travaux.
2: Merci beaucoup Pierre Bonte pour cette balade qui nous a fait du bien. Ça faisait du bien d'aller en montagne aujourd'hui, hein, de prendre un peu l'air et de parler de ce petit village devenu une station de ski. Restez avec nous dans un instant, on passe un coup de fil à Dimitri Pavlenko. 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
2: Et toute l'équipe du club de l'été, Franck Vallière, Olivier Pouls, Olivier Guenec et Héloïse Gouaille, vous
3: qui
2: le
3: a
2: savez,
3: toujours faim.
2: À 12h15.
0: Et moi, soif. Alors qu'est-ce qu'on attend?
2: Soyez patient. On en est où de la cuisson de
0: ça,
2: la saucisse?
0: Ça, ce sera parfait pour allez, dans 7-8 minutes, on sera au point de cuisson idéal.
2: Ils sont impatients quand même.
3: Ouais, ah oui, mais ça sent bon, il faut
2: en
3: le dire
2: temps,
3: aussi.
2: En même temps, ça sent très bon dans le studio, effectivement.
0: Et en même temps, il est 12h40.
2: Mais oui, ça se comprend. Bon, avant cela, il y a quand même quelque chose un peu plus important que la dégustation. On va passer un coup de fil à un copain d'Europe 1 qui est en vacances. C'est vraiment un collègue que je vais appeler puisque j'ai la chance d'être à ses côtés tous les jours dans la matinale d'Europe 1 de 7h à 9h. Dimitri Pavlenko. S'il voit mon nom s'afficher, il ne va pas décrocher.
3: Ouais, c'est le risque.
2: Peut-être que ce ne sera pas mon nom, ça sera Europe 1 qui sera marqué. Il ne va pas décrocher.
3: Non, il ne décroche pas.
5: Allô.
2: Bonjour Dimitri Pavlenko. C'est Anissa Haddadi à l'appareil.
5: Oh, mais comment ça va, Anissa?
2: J'étais en train de dire à l'antenne, s'il voit mon nom, il ne va peut-être pas décrocher. Il a envie d'être en vacances et d'être tranquille. Et non. Comment ça va, Dimitri?
5: Comment ça va? Bah, moi, ça va super bien. Hein.
2: Ah bah oui, les vacances, quoi.
0: Attends, c'est écoute, pas levé ce matin.
5: Attends, tends l'oreille.
2: Oui, j'écoute. Oh, il y a des cigales.
5: Tu entends ou pas?
2: Il y a des cigales.
3: Elles sont en sourdine, vos cigales.
2: Si, on entendait. Vous êtes dans le sud? Vous êtes dans le sud, Dimitri?
5: Absolument. Je suis dans le Var. Et alors, les cigales, là, chantent. Alors là, elles sont un peu écrasées par la chaleur.
2: Ah oui. Ouais.
5: En fin de journée, là, ça donne. Hein, ça donne bien.
2: Ouais, mais on sent... Ah voilà, là, ça y est, on a des cigales. Voilà, ça y est, on les entend, les cigales. Le Var, c'est un coin que vous connaissez bien, que vous découvrez. Vous êtes où exactement? Dites-nous tout, Dimitri.
3: On arrive.
5: Alors, je suis du côté de Toulon.
2: D'accord.
5: Non, c'est pas un coin que je connais très bien, c'est magnifique. C'est magnifique, la mer est incroyable. Là, je remonte d'un bain de mer. J'ai nagé au milieu des poissons. Non, c'est superbe. C'est vraiment un endroit à découvrir pour ceux qui connaissent pas vraiment. C'est splendide. Alors, il y a un petit feu là, pas très loin. Là. J'ai vu ça aux infos.
2: Oui. Il y a un feu qui a touché le vent.
5: Voilà, exactement. Mais moi, je n'en souffre pas pour le moment. Alors, c'est un endroit absolument merveilleux. Je recommande.
2: Eh ben, écoutez, on va suivre vos recommandations. La chaleur, c'est quand même supportable dans le Var. Je crois qu'il fait très chaud en ce moment dans le Var.
5: Alors, oui, je suis un peu épuisé par la chaleur, bah, comme tout le monde. Mais non, il fait très très chaud, surtout la nuit, hein, 27, 28 degrés la nuit, ça retombe pas.
2: Ouais, ça c'est vrai.
5: Mais bon, ouais, je crois qu'où qu'on soit en France, c'est un peu le cas partout en ce moment. Vous avez combien à Paris?
2: Non, alors à Paris, on va vous faire bisquer parce qu'on a 24 aujourd'hui.
0: Ouais.
2: Et ce matin, il faisait 14 degrés. Donc...
0: Blouson obligatoire pour sortir.
2: C'est bien tombé, ouais, dans le nord.
5: L'automne a commencé. Ouais, je vous plains finalement.
2: On a remis des petites vestes. Dimitri Pavlenko, vous réveillez les auditeurs d'Europe 1 tous les matins entre 7h et 9h toute l'année. Vos vacances, ça ressemble à quoi le rythme? Vous avez réussi à reprendre un rythme de sommeil là?
5: Oui, bah, sans problème.
2: Ah, alors, oui, très vite,
5: ouais,
2: d'accord.
5: non, quand on, je vous apprends rien à dire ça. Quand on bascule en vacances, plus réveillé naturellement à 3h du matin, ça c'est clair.
2: Vous arrivez à breaker, vous suivez un peu l'actualité ou vous breakez là aussi de ce côté-là?
5: Je suis assez mollement, mais de loin, hein, je regarde un petit peu. Voilà, non, je fais autre chose, je lis des livres, des romans, je regarde des films.
3: Qu'est-ce que vous lisez, Dimitri Pavlenko?
2: Ah, c'est Héloïse Gouaille, ça.
5: Ah bah, alors là, en ce moment, je lis Benjamin Dierstein, ça s'appelle Bleu, Blanc, Rouge.
2: Ah, c'est une trilogie, ça?
5: C'est ça, c'est une trilogie. Alors si vous aimez, je sais pas si vous êtes lectrice de James Ellroy.
2: Oui.
5: Mais ça ressemble beaucoup. Donc là, ça se passe en France, à la fin des années 70, début des années 80. C'est ancré dans l'époque. C'est hyper documenté. C'est hyper agréable à lire. Enfin bon, c'est un roman parfait pour les vacances.
3: Mais je crois que ça avait été recommandé par Nicolas Carreau. Peut-être
2: c'est un excellent livre.
5: Et Donna Vidal-Revel aussi adore Benjamin Dierstein.
2: Ouais, le directeur d'Europe 1.
5: Ouais.
2: Dimitri, il est 12h44, vous remontez d'un bain de mer, j'imagine que vous allez déjeuner en vacances, on déjeune toujours un peu plus tard. C'est quoi le menu aujourd'hui?
5: Ça tombe bien que vous me parliez de nourriture. J'ai découvert un truc ici, ça s'appelle la CAD de Toulon. Alors je ne sais pas si vous connaissez.
2: Qu'est-ce que c'est? Alors pas du tout.
5: Alors ça se prend à l'apéro, c'est une galette hein, en fait, c'est une galette de farine de pois chiche, eau, huile d'olive, c'est très simple, c'est cuit au feu de bois. Et alors, pour les Niçois, ça ressemble beaucoup à
2: la Panisse, ouais.
3: Oui,
2: à Panisse. Et au Panisse pour les Marseillais, ouais.
5: Exactement, voilà, c'est ça. Alors, j'ai découvert que ça venait des charpentiers génois qu'on avait fait venir au 19e siècle pour construire les bateaux de guerre de Napoléon. Et ils sont arrivés avec cette recette dans leur bagage. Et c'est resté, voilà. Et donc, ça se mange très chaud à l'apéro, et c'est très très bon, voilà. Ça se déguste, et je connaissais absolument pas, voilà, c'est des merveilles régionales qu'on connaît pas forcément, et ben j'ai découvert ça cet été, moi.
3: Ça nous donne faim.
2: Ouais, vous nous donnez faim, là, dans un instant, nous, on fait le Tour de France toute cette semaine des barbecues avec Olivier Pouls, et pour la première étape, on est dans le sud-ouest, près de Toulouse, et on va goûter la saucisse de Toulouse grillée au barbecue d'Olivier Pouls.
5: Barbecue, c'est interdit en ce moment ici.
2: Vous faites des planchas, du coup, dans le sud, c'est ça?
5: Ah ouais, dans le feu, là, c'est pas recommandé. Là,
2: oui, c'est interdit quasiment partout, les barbecues dans le sud. Dimitri Pavlenko, on va vous laisser profiter de vos vacances, évidemment, c'était un plaisir de vous entendre. On vous retrouve à la rentrée à partir du 27 août sur Europe 1.
5: Absolument, absolument, en forme et reposé, et puis plein de souvenirs dans la tête, voilà.
2: Et puis avec un teint allé le 27 août, qui va très vite redevenir blanc, ça c'est sûr que bon.
0: Et rapportez-nous un peu de vos petits gâteaux pois chiches, là.
2: Pois chiches
0: à la
2: farine de pois chiches,
0: c'est ça, oui.
2: Vous nous en ramenez, Dimitri?
5: Ben, je vous donne la recette, Olivier. Alors, c'est un tiers de farine de pois chiches, un tiers d'eau, un tiers d'huile d'olive, vous malaxez, vous étalez en galette comme ça, et vous mettez ça, alors ce four au feu de bois, c'est l'idéal, et ça se déguste très chaud, coupez un petit morceau, versez ça dans un bol, et puis vous pouvez dipper ça dans des sauces, j'imagine.
0: Vous pouvez compter sur moi, je vais en faire dans les jours qui viennent, je vous envoie mon retour.
5: Ah bah volontiers, la CAD, CADE, voilà.
2: La CAD toulonnaise. On vous souhaite de très belles vacances dans le Var, cher Dimitri, et on a hâte de vous retrouver le 27 août de 7h à 9h avec toute l'équipe d'Europe 1 Matin. Bonnes vacances, Dimitri.
5: Bonnes vacances, je vous embrasse, les copains.
2: Salut Dimitri.
5: D'Europe 1, profitez bien.
2: Salut Dimitri, belles vacances à vous. Dans un instant, la dégustation. Ah, et oui, c'est maintenant. Bah, avance un peu de musique quand même.
3: Qu'est-ce que c'est que cette équipe?
2: Oui, voilà, le temps que vous rendez compte. Il faut vérifier si les saucisses sont bien cuites, oui, tout ça. Mais en attendant, on va écouter Charlotte Cardin sur Europe 1, avec son nouveau titre, The Way We Touch. Belle matinée.

0: The Way We Touch, le nouveau titre de Charlotte Cardin sur Europe 1.
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0: Oui, jusqu'à 13h, pendant encore quelques minutes, on est ensemble avec Franck Vallière, avec Olivier Guénec, avec Héloïse Goy et Olivier Pouls. C'est cette odeur qui vient d'entrer dans le studio.
2: Voilà.
0: Le Tour de France des barbecues, c'est parti cette semaine avec vous. Et vous avez choisi en première étape la saucisse de Toulouse.
2: Voilà, la belle saucisse généreuse, pur porc, avec uniquement du sel et du poivre.
3: Mais c'est toujours aussi gros.
2: Aucun conservatoire. Alors oui, la saucisse de Toulouse, c'est sa spécificité, c'est qu'elle a un diamètre assez imposant.
0: Bien plus
2: imposant, par exemple, que les chipolata, qui elles sont de fines saucisses, dont je vous touche un petit mot dans un instant. Regardez, alors, j'ai pas pu la cuire au barbecue, malheureusement, les raisons que vous imaginez dans le studio. De toute façon, c'est vrai que dans un certain nombre de régions, aujourd'hui en France, le barbecue est interdit. Donc, il faut trouver d'autres solutions. Alors, la saucisse de Toulouse, elle se cuit parfaitement à la plancha, elle se cuit à la poêle, elle se cuit au four.
0: Vous l'avez fait
2: et là, je l'ai mis dans un air fryer.
0: Là, elle est au air fryer?
2: Simplement, oui.
0: Donc, ça veut dire que le air fryer, il grille comme ça, on dirait qu'elle sort
2: exactement.
0: De...
4: C'est incroyable.
2: Exactement. Donc, regardez. Alors, ça, c'est une saucisse de Toulouse de qualité. Pourquoi? Parce que je l'ai coupé, il n'y a ni gras qui coule, ni surtout eau. Ce qui veut dire qu'on est vraiment sur un rapport gras-viande.
4: Elle est vraiment pas trop
2: elle
4: grasse.
2: Elle a du goût. Elle
3: ça,
2: a
3: c'est
2: du
3: un
2: goût.
3: Bon indicateur pour les saucisses.
2: Exactement. Et c'est pour ça d'ailleurs que la première des règles, c'est de ne jamais piquer ces saucisses.
0: Ah, bien sûr.
2: Avant de les cuire. Première règle fondamentale.
4: Ah oui, avant de les cuire.
2: Parce que si vous les piquez, alors si c'est en plus les saucisses sont un peu grasses, ou s'il y a de l'eau dedans, ce qui est quand même souvent le cas des saucisses industrielles, bah au final, à la fin de la cuisson, il vous reste strictement plus rien.
0: Bah oui.
2: Et surtout, tout le gras est parti. Et le gras, en plus, quand il descend, il tombe sur les braises, il met le feu au bazar, et vous avez des saucisses en plus carbonisées.
0: Ah.
2: Donc, on ne le fait pas.
0: Non, mais c'est vrai qu'il y a quasiment rien là sur la planche quand vous l'avez découpé. C'est rare d'habitude. C'est vrai qu'on découpe nos grillades et il y a toujours du gras qui coule de partout.
2: Il faut des saucisses de qualité.
0: Celle-là
2: vient de la ferme de Clavisy, dans l'Yonne.
0: Et vous l'avez acheté en une seule pièce,
2: exactement.
0: En escargot.
2: Et ce qu'il faut savoir, c'est que donc la saucisse de Toulouse, c'est ce que je disais, n'a pas d'indication géographique protégée. On en fait partout en France. C'est une recette. Alors, pour ce qui est des conseils que je peux vous donner pour la cuisson de vos saucisses.
0: Allez, voilà.
2: Première astuce, et là, tenez-vous bien parce que c'est assez inattendu, eh bien, vous pouvez les pré-cuire, les pocher à l'eau avant de les griller.
0: Alors
2: ça, c'est une astuce que m'a donnée mon ami Yves Cantebord, grand chef, et il me dit, mais tu sais, quand on fait un barbecue, celui qui est derrière le barbecue, surtout quand on est un peu nombreux, ben il passe pas un bon moment parce qu'il passe son temps à cuire les saucisses. Alors en plus, il y en a qui sont un peu trop cuites, pas assez cuites, ça prend du temps, enfin bref. Donc si vous pochez, vous pré-cuisez vos saucisses avant...
0: Quoi, 15-20 minutes dans l'eau?
2: Alors ça dépend, si c'est les saucisses de Toulouse un peu épaisses, on va dire 10-12 minutes,
0: d'accord.
2: Ça va déjà pré-cuire l'intérieur. Et ensuite, il n'y aura plus qu'à les réchauffer sur le barbecue, les marquer en quelque sorte, juste leur laisser le temps de prendre ce petit goût boisé du barbecue, et ça va beaucoup plus vite. Et en plus, vous n'aurez pas le problème des saucisses qui éclatent.
4: On les pré-cuit dans de l'eau bouillante, frémissante.
2: Exactement, une eau frémissante.
0: Elle devient toute blanche quand on fait ça.
2: Ouais. La saucisse blanchit.
0: Ah,
2: ça s'appelle blanchir.
0: Je blanchis mes saucisses quand je fais de la rougaille.
2: Voilà,
0: mais je ne le faisais pas avant un barbecue. Donc
2: faites-le, vous verrez que dans ce cas, si vous êtes même 10, 15, 20 convives, il n'y a plus qu'à les mettre à peine dessus, vraiment pour les réchauffer. Et alors la saucisse, par pitié, pas sur une flamme trop vive, vraiment sur une braise douce, parce qu'il ne faut pas la brûler. Il faut la colorer, il ne faut pas la brûler. Il faut éviter aussi que le boyau éclate sous l'effet de la chaleur et que du coup vous perdiez tout ce qu'il y a à l'intérieur de la saucisse. Donc vraiment, on est sur de la braise descendante et même, on peut les mettre parfois un petit peu sur le côté. Vous savez, les Argentins qui sont des grands spécialistes des barbecues avec leur fameux asado, là, ils ont une technique qui est remarquable, c'est qu'ils ont deux zones dans le barbecue. Une zone avec la braise intense sur laquelle on ne met pas, c'est un stock de braise en quelque sorte. Et à côté, la zone de cuisson. Vous prenez un peu de cette braise ardente, vous la mettez sur la zone de cuisson, comme ça vous n'êtes jamais en surchauffe à l'endroit où vous mettez, que ce soit des saucisses ou même de la viande en règle générale. Et puis surtout, on les retourne régulièrement pour pas laisser le temps a un côté de cuire trop et donc de brûler. Donc on n'hésite pas, on les retourne régulièrement.
4: C'est quoi régulièrement? C'est toutes les minutes? C'est quoi?
2: Voilà, une ou deux minutes, le temps de se resservir un verre de rosé. Ah non,
0: oui,
2: on ne peut pas.
0: Avec modération, évidemment.
2: Avec modération. Voilà, et puis aussi, il y a l'autre saucisse star de l'été, c'est la chipolata.
0: La merguez.
2: Alors la merguez, évidemment, qui est elle, préparée avec du bœuf et du mouton et qui est rehaussée d'épices. Mais sinon, évidemment, la chipolata qui est un peu la reine des grillades et qu'on trouve aromatisée de plein de façons différentes. Différentes aujourd'hui, des herbes, des épices, du fromage, plein de choses. Il y a une autre saucisse que j'aime bien, c'est les diots de Savoie, assez épais aussi, qui peuvent eux aussi être aromatisés avec du Beaufort ou du Roblochon.
3: Ah, mais il y a aussi les diots, c'est incroyable.
0: Il y a aussi la saucisse de Montbéliard et la saucisse de Morteau.
2: Exactement. Alors là, qui sont des saucisses qui se prêtent peut-être un peu moins au barbecue.
0: C'est l'hiver,
2: l'été,
0: c'est
2: les lentilles. Voilà, exactement.
0: Ouais, avec le Mont d'Or.
2: Un peu plus hivernal, exactement. Et puis, vous voulez la petite info du jour?
0: Ah oui, qui rend plus intelligent. Votre info du jour.
2: Eh bien, ça concerne la chipolata.
0: Ah.
2: Et d'où vient son nom, de la chipolata?
4: Chipolata.
0: Ah, chipolata.
2: Exactement, c'était italien à l'origine. Chipolata qui veut dire à base d'oignon.
4: Ah.
2: Et au départ, c'est un ragoût d'oignon dans lequel on mettait des petites saucisses. Et ensuite, ce ragoût, il a donné son nom aux saucisses qui l'accompagnaient. Il a traversé les Alpes, il est arrivé chez nous. Et donc, c'est la dénomination aujourd'hui de cette saucisse qu'on appelle chipolata, qui ne contient pas d'oignon.
4: Oui, c'est vrai, il n'y en a plus.
2: Voilà, il n'y en a plus, donc c'est... C'est un peu l'ironie de l'histoire, mais c'est comme ça. Chipolata vient d'Italie.
0: Sortez cette info. Écoutez-nous tous les jours. Et juste avant 13h, vous avez l'information qui rend plus intelligent.
4: Briller.
0: D'Olivier. Et ça, au barbecue, tu sais d'où vient la chipo? Et alors là, mais là, vous faites...
2: C'est italien, c'était carnage. Le nom d'un ragoût avec des oignons,
0: c'est
2: etc.
0: Magnifique.
2: Voilà.
3: Je vais inviter une femme à manger des... Ouais, je vais la sortir, cette info, avec une femme.
0: Oui. Alors, si vous faites des chipolatas au premier date avec une femme, peut-être pour ça que vous êtes célibataire, Olivier Quéret, qu'on a peut-être trouvé l'explication. On vous souhaite une très belle journée. Merci d'avoir passé cette matinée avec toute l'équipe du Club de l'été. On a déjà hâte de vous retrouver demain à 13h. Et on va replonger en enfance demain avec Jackie qui sera avec nous dans ce studio. Jackie, des enfants du rock, du Club Dorothée. On va parler de nombreux souvenirs télé avec lui. Soyez là au rendez-vous, 10h demain. Hâte de vous retrouver dans un instant. C'est Europe 1 Info avec Charles Lhuillier. Bonjour Charles.
5: Oui, tout à fait. Bonjour, Anissa.
0: Comment ça va, Charles?
5: Vous m'avez surpris, effectivement. Comment ça va, Anissa? Vous êtes toute seule aujourd'hui, il n'y a pas Jean-Pierre Foucault.
0: Non, c'était la semaine dernière. Jean-Pierre est rentré à Carilrouet, voyez-vous.
5: C'est où ça?
0: C'est dans le sud, c'est chez lui, à côté de Marseille.
5: Très bien, d'accord, je ne connaissais pas cette bourgade.
0: Ah, oh là là, attention, s'il nous écoute. Bon, Charles, on vous laisse avec Europe 1 Info et toutes les infos de la mi-journée.
5: Ça marche.
0: Bonne émission, Charles.
5: Merci, Anissa.
0: Bonne journée.
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8: 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On en parle dans un instant avec Frédéric Grosjean, responsable du service des legs.
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5: Il est 13h sur Europe 1. Bon appétit si vous passez à table.
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5: Bonjour à tous, je suis ravi de vous accompagner jusqu'à 14h sur Europe 1 au programme. Des débats avec nos chroniqueurs, du décryptage, de l'information. Et justement, nous commençons par notre journal de la mi-journée. 370 pompiers mobilisés, 200 hectares brûlés, les incendies dans le Var sous très haute surveillance. 10 maisons ont été touchées par le feu, 4 ont été détruites. Nous irons dans la petite commune des Arcs, l'une des villes les plus touchées, le feu n'est toujours pas fixé. Il s'appelle Lamine Yamal, Rodri, Dani Olmo et sont les nouveaux champions du monde. L'Espagne se prépare à accueillir ses héros ce midi après la victoire cette nuit face à l'Argentine. Les joueurs devraient défiler à Madrid cet après-midi à bord d'un bus impérial. Nous rejoindrons notre correspondant sur place. Les proches de Delphine Jubilard vont enfin pouvoir commencer leur deuil. On l'a appris hier soir, les ossements retrouvés près de Cagnac-les-Mines sont bien ceux de la mère de famille. Il aura fallu 48 heures pour faire parler l'ADN. Une centaine de militants pro-palestiniens, des menaces, des insultes. Le concert de la DJ Barbara Butch a été interrompu samedi soir à Grenoble lors d'un festival. Le tort de cet artiste, s'être positionné en faveur de la loi Yadan. La tendance météo, bonjour Marie-Line Hérault. La
20: bonjour
5: France
20: Charles.
5: Est coupée en deux aujourd'hui.
20: Exactement Charles, respirable au nord et encore des vigilances canicule dans le sud, je vous donne tout le détail après le journal.
5: À tout de suite.
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5: 27 départements sont donc toujours en risque élevé de feux de forêt ce lundi. Des départements majoritairement situés en région centre, en Pays de Loire, en Nouvelle-Aquitaine et dans le sud également, particulièrement dans le Var. 360 pompiers actuellement mobilisés sur les deux principales communes touchées. 200 hectares détruits au total, l'équivalent de 300 terrains de football. L'objectif pour les pompiers, fixer le feu avant le retour du vent. En attendant, les habitants de la petite ville des Arcs retiennent leur souffle.
21: Je voyais fumer là-bas. J'ai dit, ça y est, c'est parti. Et après, je me suis mis au mon portail, là. D'un coup, en tête, là, les flammes par-dessus les pins. Alors, j'ai dit, vite, les lances, tout ça. Je n'ai même pas eu le temps. En une minute, les flammes descendaient, là.
22: On entretient, la mairie entretient également les alentours. Mais bon, malgré ça, on n'est pas prêt. On n'est pas prêt face à cette tragédie. Dégâts juste matériels à l'extérieur. Il y a des voisins qui n'ont pas eu cette chance. C'est pour ça qu'on s'estime chanceux. Oui, si j'ai bien compris, il y a 10 maisons. Alors j'ai vu une maison là-haut, une en bas, une à côté, qui ont brûlé.
5: Ouais, ces incendies en cascade prouvent que les pompiers, plus que jamais cet été, sont à pied d'œuvre. Nous vous proposons donc aujourd'hui le premier épisode d'une série qui va durer toute la semaine. Série en immersion avec ces pompiers volontaires ou professionnels. Leurs missions sont très variées. Secours à la personne et bien sûr, lutte contre les feux de forêt, c'est la priorité cette année. Anticiper et réagir sont les maîtres mots. Ainsi, les pompiers du Var disposent d'une cellule de prévision météorologique. Le reportage de Frédéric Michel.
23: Plusieurs jours à l'avance, l'état-major des sapeurs-pompiers du Var analyse les données collectées par un prévisionniste de Météo France, basé au centre opérationnel Zonal à Marseille, et les informations de leur propre expert météo, Johan Lorito.
24: La prévision météorologique, elle est essentielle car elle permet d'anticiper les périodes où la végétation devient particulièrement inflammable et où le vent peut accélérer la propagation d'un feu. Nous travaillons à partir des observations des stations au sol, des images radars et satellites, mais aussi des retours du terrain.
23: Objectif, donner la photographie la plus précise. Le contrôleur général est Éric Grosin, directeur du SDIS 83.
25: C'est une aide pour planifier, et cette année plus que jamais. On a des feux dans le Jura, on a des feux à Fontainebleau, on a des feux dans le sud. On est obligé de prédispositionner des moyens, à la fois aéronautiques, avions, hélicoptères, mais aussi terrestres, là où les risques sont. Et c'est la météo qui peut nous dire, bon, cette zone-là est en très gros risque, cette zone-là un peu moins.
23: Et ce renseignement est crucial pour les pompiers sur le terrain.
24: Lors d'un feu de forêt, le prévisionniste suit en temps réel l'évolution du vent, de l'humidité et de la température, afin d'aider le commandement à adapter le dispositif et à sécuriser aussi les intervenants.
23: L'information sert aussi au public qui peut, via les réseaux sociaux, être informé du risque et des comportements à adopter.
5: Frédéric Michel, épreuve que savoir prévoir est important. Encore plus, vu le contexte, ce lundi, 6 départements du Sud-Est sont en vigilance orange canicule. Le Var, justement, nous l'avons entendu. Également les Bouches-du-Rhône, le Gard, l'Hérault et les deux départements de la Corse. Incendie d'une toute autre ampleur en ce moment en Espagne. Les pompiers luttent là-bas depuis mercredi contre deux feux géants. Le premier à une centaine de kilomètres de Madrid. Le second dans le nord-est du pays, dans la région de Saragosse. Près de 30 000 hectares ont brûlé. On attend toujours aujourd'hui des températures qui pourraient atteindre 45 degrés par endroit dans les prochains jours, ainsi que ce lundi donc.
20: Et malgré ce contexte difficile, l'Espagne s'apprête à accueillir ses champions aujourd'hui.
5: Oui, après leur victoire 1-0 cette nuit face à l'Argentine, les 26 joueurs espagnols, nouveaux champions du monde, viennent d'arriver à Madrid. Ça y est, leur avion s'est posé il y a un quart d'heure. Et cet après-midi, les campeones, comme on dit, vont défiler à bord d'un bus impérial. 1 million de personnes sont attendues pour féliciter les Rodri, les Unai Simon ou les Lamine Yamal. Et justement, partons en Espagne, rejoindre notre correspondant bourgeois, Nico Salvado.
0: Bonjour.
5: Alors la liesse sera totale cet après-midi dans les rues de Madrid.
0: Eh oui, c'est la folie. Ça va être dans la continuité de ce qui s'est passé cette nuit. Les Espagnols ont passé probablement la nuit blanche la plus longue de l'année à crier, chanter, danser, batifoler avec dans les yeux cette seconde étoile. Alors ils vont sûrement cet après-midi reprendre les fameux chants, hein, le Yo soy espagnol, Je suis espagnol ou España, campeón del mundo, qui ont été les cantiques les plus entendus hier soir. Comme cette nuit, cet après-midi, on va sûrement acclamer les nouveaux héros, Lamine Yamal bien sûr, mais aussi Ferran qui a marqué le but décisif. Et donc, comme vous l'avez dit, ça fait un quart d'heure que les joueurs se sont posés sur l'aéroport de Madrid. Alors ils vont être reçus par le roi au Palais Royal, ensuite au siège du gouvernement à la Moncloa, qui est le Matignon espagnol, par le Premier ministre socialiste Pedro Sanchez. Et comme vous l'avez dit, il y a une grande parade qui se prépare avec une cérémonie colorée dans un bus impérial qui sera sans toit. Et ensuite, les joueurs vont aller à Cibeles, qui est ce lieu mythique à Madrid où toutes les célébrations footballistiques se déroulent. Une grande fête populaire avec un DJ, des surprises, et les Espagnols qu'on a croisés dans la rue nous expliquent qu'ils sont repartis déjà pour une seconde nuit blanche.
5: Merci Nico Salvado. D'ailleurs, des scènes de liesse hier soir en Espagne après cette victoire en Coupe du Monde. Pas d'émeute, ni de violence. Alors on est forcé de faire le parallèle avec ce qui se passe en France lors de pareils événements, et nous en parlerons lors de notre débat avec nos deux chroniqueurs. Ce sera dans une dizaine de minutes. Alors, la fête en Espagne, on l'a dit, ambiance tout autre en France. Deux jours après le très sévère revers face à l'Angleterre dans la petite finale, les Bleus ont quitté Miami hier et sont partis en vacances. Après un règne de 14 ans marqué par un titre de champion du monde, Didier Deschamps n'est officiellement plus le sélectionneur de l'équipe nationale. C'est, vous le savez, Zinedine Zidane qui lui succédera. Zizou attend ce moment depuis très longtemps, c'est son rêve, et il s'y est préparé, Cyril de la Morinerie.
1: Oui, depuis son départ du Real Madrid il y a 5 ans, Zinedine Zidane a refusé toutes les offres, patientant pour succéder à Didier Deschamps. Son palmarès parle pour lui, champion du monde, d'Europe, ballon d'or, comme joueur, 3 ligues des champions d'affilée comme entraîneur. Ce n'est pas le plus bavard, mais sa méthode a fait ses preuves en Espagne, rappelle le journaliste Juan José Dorado.
2: Il inspire le respect. Au début, on avait du mal à savoir s'il allait avoir du succès, parce qu'on le trouvait assez effacé, mais en fait, son caractère très humain et très proche des joueurs font de lui une méthode qui pourrait s'imposer dans le vestiaire de la sélection française.
1: Et l'arrivée de Zidane va insuffler un nouvel élan à l'équipe de France, confirme le consultant d'Europe 1, Alain Giresse.
3: Il va tenir un discours qui sera totalement différent de celui de Deschamps. Chaque joueur va percevoir le super entraîneur du Real Madrid, le très grand joueur de l'équipe de France, Zinedine Zidane. Il va impulser autre chose qui lui appartient et qui fera que ça va créer une nouvelle dynamique pour cette équipe de France.
1: Zidane devrait débarquer avec ses adjoints. Son ami Fabien Barthez pourrait prendre en charge les gardiens. Premier match de Zizou sur le banc de touche de l'équipe de France le 25 septembre en Turquie, en Ligue des Nations.
5: Et d'ailleurs, Zinedine Zidane, on l'a appris ce week-end, prendra officiellement ses fonctions le 1er septembre prochain.
20: Nous partons maintenant à Grenoble où le concert de Barbara Butch a été interrompu samedi soir par des militants pro-palestiniens.
5: Oui, Barbara Butch n'a pas pu terminer sa prestation sur scène. Une centaine de militants a envahi la salle du festival Cabaret Frappé, forçant l'interruption du spectacle. Bonjour Alexis Delafontaine.
4: Bonjour Charles, bonjour à tous.
5: Situation malheureuse et qui risque de se reproduire.
4: Oui, ce samedi, la DJ Barbara Butch doit se produire au festival Le Hameau à Saint-Martin-du-Tertre et le risque de perturbation reste bien présent, notamment en raison de son soutien à la loi Yadon qui combat les nouvelles formes d'antisémitisme et condamne tout soutien au Hamas. Un scénario qui rappelle celui vécu pendant longtemps par le chanteur Amir, harcelé par des militants pro-palestiniens en raison de sa double nationalité israélienne. Alors, ces opérations coup de force menées par des militants pro-palestiniens et soutenues par la France insoumise, eh bien, elle devrait s'intensifier à l'approche de la présidentielle dans le but d'imposer le conflit israélo-palestinien comme un thème central de la campagne. Une stratégie qui a déjà fait ses preuves lors des européennes de 2024. Les candidatures de Rima Hassan et de Manon Aubry avaient permis à la France insoumise de recueillir tout de même près de 10% des voix.
5: Merci Alexis Delafontaine. D'ailleurs, on le sait, l'été est aussi la saison des spectacles et des plateaux artistiques dans toute la France. Alors, faudra-t-il composer avec ces perturbations et ces boycotts de la part de l'ultra-gauche ? Nous poserons la question à nos deux débatteurs, Sabrina Medjaber et Vincent Roy. On l'a appris hier soir, les ossements retrouvés près de Cagnac-les-Mines sont bien ceux de Delphine Osaguel. 5 ans et demi après la disparition de la mère de famille, enfants et proches vont enfin pouvoir commencer leur travail de deuil. Il aura fallu 48 heures aux experts pour faire parler l'ADN, Charles Bouchin.
6: C'est sur une exploitation agricole, dans un champ en lisière d'un bois, que des ossements sont retrouvés, précisément là où Cédric Jubilard affirme avoir dissimulé le corps de son épouse. Ces restes humains appartiennent au bas du corps de l'infirmière assassinée. Mais l'identification de ces ossements ne vont pas permettre d'identifier les causes du décès de Delphine Jubilard, rappelle le médecin légiste Bernard Marc.
7: On a deux os, des os longs, dont l'intérêt, lorsqu'il y a des violences dans les couples, est relativement peu important. Les violences vont être exercées au niveau de la tête, du cou, du thorax, c'est ça qui va occasionner le décès, non pas un traumatisme au niveau des membres inférieurs. Et puis même si elle avait reçu un grand coup de pied au niveau du muscle quadriceps, du muscle de la cuisse qui est juste à côté du fémur, on n'aurait pas de traces.
6: L'analyse devrait toutefois livrer dans un second temps des détails sur ce qui a pu se produire lorsque le corps a été déposé sur le site, soulignent les gendarmes. Malgré une culpabilité établie par la justice via un faisceau d'indices, Cédric Jubilard, condamné à 30 ans de réclusion criminelle, niait depuis 5 ans une quelconque implication dans le meurtre de la mère de ses deux enfants. Ces aveux sont une première étape, souligne leur avocat, qui ne se contentera pas d'une simple reconnaissance des faits.
5: Merci Charles Bouchin. D'ailleurs, juste après ce journal, nous recevrons Mourad Batik, avocat des proches de Delphine Jubilar Osaguel. Au Moyen-Orient, les hostilités se sont poursuivies cette nuit, la 9e nuit d'affilée. Après le décès de 3 soldats américains, les États-Unis intensifient leurs frappes. Les bombardements ont atteint un niveau sans précédent, et cela malgré l'accord de cessez-le-feu conclu le mois dernier. Laura Legault, bonjour.
8: Bonjour Charles, bonjour à tous.
5: Donald Trump l'a affirmé, les États-Unis frappent pour venger leurs soldats tués.
8: Oui, depuis la reprise des hostilités, 3 soldats américains ont été tués, 2 vendredi dernier dans des frappes en Jordanie. Le troisième est décédé samedi en Irak lors d'une opération de destruction de munitions ennemies, ce qui porte le bilan à 17 soldats américains tués depuis le début de la guerre le 28 février. En réponse, les États-Unis frappent durement l'Iran, comme l'a affirmé le président américain Donald Trump.
9: L'Iran a été très très durement touché, nous verrons ce qui se passe, mais nous les avons frappés très durement à nouveau ce soir. Et nous l'avons fait en l'honneur des 3 grands patriotes, vous savez, ces grandes personnes qui se battent là-bas pour qu'il soit impossible à l'Iran d'avoir des armes nucléaires.
8: Washington a surbombardé des infrastructures militaires iraniennes dans le sud-ouest du pays. Une centrale nucléaire en construction a aussi été touchée. Téhéran riposte et vise plusieurs pays du Golfe, alliés des États-Unis. Ce matin, Bahreïn et le Koweït ont été la cible d'attaques de drones iraniens. Les attaques continuent, mais les deux belligérants l'assurent. Les efforts diplomatiques se poursuivent via des médiateurs pour tenter de parvenir à un accord.
5: Merci Laura Legault, c'est la fin de ce journal. On passe à la bourse.
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5: Et donc la Bourse de Paris a ouvert très prudemment ce matin en raison de la poursuite des frappes au Moyen-Orient entre Washington et Téhéran, des frappes qui provoquent une nouvelle hausse des prix du pétrole et donc des taux d'intérêt des emprunts d'État. Ce CAC 40 était donc à l'équilibre ce matin, quasiment stable à 8340 points. Les places financières sont aussi secouées depuis plusieurs jours par un mouvement de vente important des valeurs du secteur des semi-conducteurs. Les titres de ce secteur ont ainsi subi de nets reculs en bourse. À Paris, par exemple, Soitec a lâché 10% sur l'ensemble de la semaine dernière et ST Micro Electronics a perdu 13,23%. Ce secteur est donc à surveiller pour ce début de semaine.
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5: C'est la météo, Marie-Line Hérault. Rebonjour.
11: Rebonjour.
5: Alors
11: Charles.
5: C'est vrai que ce qui est très frappant quand même aujourd'hui, c'est ce gigantesque écart thermique entre d'un côté le nord et de l'autre le sud.
11: Exactement, ça va être la tendance en plus de ce début de semaine. Le nord sera frais et respirable, mais ce lundi, il y a encore dans le sud 6 départements en orange canicule. L'Hérault, le Gard, les Bouches-du-Rhône, le Var et les Deux-Corses. 10 en jaune et à noter aussi 5 départements en vigilance jaune-orage. La Lozère, les Pyrénées-Orientales, l'Ariège, la Haute-Garonne et les Hautes-Pyrénées. Alors les températures justement illustrent une France à deux visages. Fraîcheur matinale sur la moitié nord de 11 à 14, mais le sud, il y a des nuits tropicales autour de 20 degrés et des chaleurs marquées de 34 à 38 l'après-midi. Les maximales aujourd'hui par exemple, on a 25 dans la capitale, 20

0: prochains jours en Espagne. Oui. Je crois que vous, Vincent Roy, c'est différent.
1: C'est pas la même chaleur. Et puis, on ne fait pas les mêmes activités aux mêmes heures, au même moment. Donc, tout est très différent. Il n'y a pas de comparaison possible.
0: Bon, on parlera de l'affaire. Je redeviens sérieux, pardonnez-moi. Nous parlerons de l'affaire Jubilar. Nous recevrons Maître Mourad Batik. Puis nous nous intéresserons à ce qu'il s'est passé à Grenoble. Et puis, nous parlerons de l'Espagne. Espagne en liesse. Et quand il y a des victoires en Espagne, il n'y a pas d'émeute urbaine. Tiens donc, à tout de suite.
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16: Bienvenue sur Europe 1, il est 13h19, Europe 1 Info, c'est l'actualité et décryptage. C'est avec Charles Huillier jusqu'à 14h et ses invités avec nous aujourd'hui. Nous avons Sabrina Medjeber, essayiste et sociologue, Vincent Roy, journaliste et écrivain. Et par téléphone, nous avons Maître Mourad Batik, l'avocat de plusieurs proches de Delphine Jubilar.
0: Oui, effectivement, parce qu'on le rappelle, on l'a appris hier soir, les ossements retrouvés près de Cagnac-les-Mines sont bien ceux de Delphine au Saguel, 5 ans et demi après la disparition. Enfants et proches vont donc enfin pouvoir commencer leur travail de deuil. Bonjour Maître Mourad Batik.
17: Bonjour.
0: Alors, je vais être très scabreux, pardonnez-moi Mourad Batik, mais le fait qu'on ait retrouvé ces ossements dans un tas de fumier, hein, est-ce que ça amplifie encore davantage la douleur de la part des proches, parce que je rappelle que vous êtes l'avocat de l'oncle et de la tante de Delphine Jubilar.
17: Évidemment, ça rajoute énormément de douleur et d'indignation. Et dans le même temps, on pourra accorder le mérite de la cohérence à Cédric Jubilar, qui depuis le début, qui depuis le départ dans ce dossier, a décidé d'une part de retirer la vie de Delphine Ossaguel, et maintenant il lui retire sa mort, c'est-à-dire qu'il prive ses proches et il prive Delphine Ossaguel d'une sépulture. Et donc finalement, il a réalisé ce qu'il avait promis, c'est-à-dire que si Delphine ne lui appartient pas, eh bien elle appartiendrait à personne d'autre, ni de son vivant, et maintenant on le constate, ni même de sa mort.
0: Oui, alors Mourad Batik, vous avez été l'un des avocats les plus présents il y a presque un an désormais à Albi, lors du premier procès de Cédric Jubilar. Pour l'instant, je dis bien pour l'instant, le procès en appel est toujours théoriquement prévu le 21 septembre prochain à Toulouse, je crois cette fois-ci. Est-ce que vous craignez que ces différentes péripéties puissent un peu bouleverser l'agenda judiciaire de ces prochaines semaines ?
17: Bien sûr, et je crois que c'est tout sauf des péripéties. En réalité, tout ça est une stratégie savamment menée par Monsieur Jubilar. Et quand il mène ses aveux, ses déclarations, il le fait à un instant précis, et il sait évidemment que ça va bousculer l'agenda. Et

0: Moi, je demande solennellement et très fermement à ce que l'agenda soit respecté et à ce que Cédric Jubilard ne soit pas plus fort que l'institution judiciaire.
1: Pourquoi justement, c'est intéressant ce que vous dites, Mourad Batik, pourquoi cela pourrait-il le renforcer, un procès qui serait retardé de plusieurs semaines, / plusieurs mois ?
0: Tout simplement parce que c'est un joueur de poker. Cédric Jubilard, c'est en procédure, c'est acté en procédure, c'est un joueur de poker, c'est quelqu'un qui réfléchit à chaque coup et qui sait exactement là où ça va mener. Moi, j'ai bien suivi ce que les avocats de la défense ont dit et ont fait depuis qu'ils ont repris le dossier de Cédric Jubilard. Il y a une forme de chantage éhonté qui a été faite en expliquant que Cédric Jubilard devait sortir de l'isolement et s'il ne sort pas de l'isolement, eh bien, il ne se rendrait pas à son procès. Donc, vous voyez, on est face à un enfant de 8 ans qui boude, qui trépine, qui tape des pieds pour obtenir ce qu'il veut. Sauf que c'est mignon quand on a 8 ans et quand c'est son gamin qui le fait, ça l'est moins. C'est Cédric Jubilard après avoir ôté la vie de Delphine Osagel.
1: Mourad Batik, je rappelle que vous êtes l'avocat de l'oncle et de la tante de Delphine Osagel Jubilard. Je suis accompagné par mes deux débatteurs, Vincent Roy et Sabrina Medjaber, qui souhaitent vous interpeller, Mourad Batik.
2: Oui, bonjour maître. J'ai une question à vous poser. Nous avons tous observé le changement de la stratégie de défense. Vous décrivez à juste titre un être absolument égotique, capricieux et narcissique qui a infligé une double peine à la famille pendant 5 ans. Pensez-vous que ce changement d'attitude, c'est-à-dire ses aveux, et aujourd'hui matériellement avec les ossements retrouvés, pensez-vous que cela puisse influer les jurés populaires de la cour d'appel d'assises, s'il vous plaît, dans le sens où, je précise ma question, où précisément ce caractère enfantin, narcissique, capricieux, égotique puisse à mauvais titre séduire, si j'ose dire, le jury populaire qui prendrait peut-être fait et cause de ce type de personnalité névrotique?
0: Vous faites bien poser la question et c'est évidemment cousu de fil blanc, c'est évidemment tout ce que cherche à faire la défense, à expliquer que Cédric Jubilard n'est pas l'auteur de ce crime odieux, mais finalement ce crime il l'aurait commis malgré lui et absolument, finalement il serait une seconde victime, tout voire même parfois dans les interventions que j'ai entendues, peut-être la victime principale de ce dossier. Moi je crois que personne n'est dupe, que les Français ne sont pas dupes et que ceux qui le jugeront ne seront pas dupes. Il a décidé d'enfouir sa femme après lui avoir ôté la vie dans un tas de fumier pour la faire disparaître à jamais. Et évidemment, ça ne pourra pas être porté à son crédit. En tout cas, c'est le vœu que je forme que ça ne lui soit pas porté à son crédit.
1: Selon vous, Mourad Batik, la préméditation ne fait aucun doute, on est d'accord?
0: Me concernant, je fais partie de ceux qui plaident depuis le départ pour la notion de préméditation. Je pense que Delphine lui échappait, je pense que Delphine voyait la lumière au bout de son tunnel et que lui ne voyait pas les choses ainsi. Et donc effectivement, je plaide depuis le premier jour que je suis dans ce dossier pour retenir la notion de préméditation. Tout comme j'explique qu'il y a que la culpabilité de Cédric Jubilard est acquise depuis le début, depuis le moment où je suis dans le dossier, et on a expliqué que j'étais un mauvais avocat, que je participais à une énorme erreur judiciaire et que par ma faute, un innocent allait être condamné. Aujourd'hui, je suis satisfait, non pas pour ma propre petite personne, mais je suis satisfait pour la mémoire de Delphine Osagel, que la vérité puisse lui être rendue, à défaut de son corps. Et donc, évidemment, je souhaite que cette notion de préméditation, s'il y a une réouverture d'informations judiciaires, que cette notion puisse être retenue.
2: Bien sûr.
1: Je vais vous remercier, maître Mourad Batik. Merci infiniment d'avoir été parmi nous ce midi. Je rappelle qu'on l'a appris hier soir, les ossements retrouvés, on s'en doutait un peu, mais les ossements retrouvés près de Kenya Klimin sont bien ceux de Delphine Osagel Jubilard. Allez, restez avec nous sur Europe 1. On va se retrouver dans quelques secondes à peine et nous évoquerons ce qu'il s'est passé à Grenoble samedi soir. C'est assez hallucinant. Je rappelle que l'artiste Barbara Butch a dû interrompre son concert qui n'a duré du coup qu'une vingtaine de minutes. Elle a dû l'interrompre à cause d'une centaine de militants LFI pro-palestiniens qui lui reprochait d'avoir milité en faveur de la loi Yadan. La loi Yadan, je le rappelle, c'est une loi qui condamne encore plus sévèrement l'antisémitisme. Et voilà ce qu'on lui a reproché à donc Barbara Butch. C'est un petit peu comme ce qui s'est passé, par exemple, il y a quelques mois pour le chanteur Amir, qui ne pouvait plus mettre un pied devant l'autre lors des différents festivals ou concerts auxquels il a participé. Et de cela, nous allons parler dans la deuxième partie de ce débat.
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3: Vous êtes sur Europe 1, il est bientôt 1h30. Toute l'actualité, c'est avec vous, Charles Lullier.
1: L'incendie dans le Var qui s'est propagé de manière très rapide dimanche après-midi, donc hier, n'est pas encore fixé aujourd'hui. Les sapeurs-pompiers restent prudents. Le pire est passé sur ce feu-là, selon les secours, qui espèrent une petite accalmie des risques pour cet après-midi. Les températures dans le Var, qui étaient les plus élevées de France hier, peuvent encore dépasser les 40 degrés ce lundi. Après sa victoire en finale de la Coupe du Monde et une nuit de fiesta partout en Espagne, les joueurs de la Roja sont attendus aujourd'hui à Madrid pour célébrer cette deuxième étoile. La sélection est arrivée à l'aéroport de Madrid il y a une trentaine de minutes et dans la foulée, les joueurs seront reçus de manière quasi imminente par le roi ainsi que par le Premier ministre. Ensuite, ces joueurs monteront à bord d'un bus impérial à partir de 16h30 et défileront dans le centre de la capitale. Et puis, c'était attendu, les ossements retrouvés dans le Tarn sur les indications de Cédric Jubilard sont bien ceux de son épouse Delphine, pour rappel disparue fin 2020. Après 5 ans et demi de silence et de dénégation, le mari de cette infirmière a finalement reconnu être à l'origine de la mort de son épouse. L'interruption samedi soir d'un concert de la DJ Barbara Butch à Grenoble par des militants pro-palestiniens dans le cadre d'un boycott soutenu par LFI, eh bien cette interruption a déclenché dimanche des accusations d'antisémitisme. Les événements survenus hier soir sont d'une gravité extrême. Voici ce qu'a déclaré le maire de Grenoble, qui indique que la ville déposera plainte afin que toute la lumière soit faite sur ces faits. Et puis, attendu par les agriculteurs, décrié par les pro-environnement, le projet de loi d'urgence agricole est de retour aujourd'hui à l'Assemblée nationale. Ce texte doit être soumis à un ultime vote et voter donc au Sénat demain. La guerre au Moyen-Orient où les hostilités ont repris le 7 juillet entre l'Iran et les États-Unis. Le chef de la diplomatie américaine Marco Rubio a exhorté la communauté internationale à faire pression sur l'Iran aux côtés des États-Unis pour, je cite, protéger le transport maritime mondial dans le détroit d'Ormuz. Le président Trump a affirmé que des frappes avaient lieu en l'honneur des militaires tués au total. On le rappelle, 17 militaires américains sont décédés depuis le début de la guerre le 28 février.
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3: Europe 1 Info avec Charles Huillier continue, c'est jusqu'à 14h. Votre rendez-vous actualité, débat, décryptage sur Europe 1 avec nous en studio. Sabrina Medjeber, essayiste et sociologue, et Vincent Roy, journaliste et écrivain.
1: Oui, et nous évoquons Grenoble, où le concert de Barbara Butch a été interrompu, pour rappel, samedi soir par des militants pro-palestiniens. Barbara Butch n'a pas pu terminer sa prestation sur scène. Une centaine de militants, je le disais à l'instant, ont envahi la salle d'un festival, forçant l'interruption du spectacle au bout de 20 minutes à peine. Situation, Vincent Roy et Sabrina Medjeber, qui risque malheureusement de se reproduire. On connaît ça depuis quelques années, il y avait le chanteur Amir qu'il a vécu, et malheureusement, rien de nouveau sous le soleil, sinon un renforcement de ce type, malheureusement, d'incident.
12: Plus l'on va vers
1: Vincent Roy,
12: plus l'on va vers la présidentielle, et plus ce type d'incident va croissant. Vous avez, il y a pas longtemps, vous avez les fêtes de Bayonne qui ont été perturbées par, encore
2: rouge.
12: Une fois. Donc, si vous voulez...
1: Le Kéfir rouge, exactement.
12: Voilà, si vous voulez, le palestinisme s'installe chaque jour un peu davantage. Vous le voyez avec des interruptions de concerts, vous l'avez vu avec, vous rappeliez, le cas Amir. Bon, là, vous le voyez avec Butch. Tout ça va dans le même sens. C'est une stratégie chez LFI. On ne laisse rien passer. Oui. L'extra-gauche mène un combat. C'est un combat qui est mené en coupe réglée. Et vous assistez, grosso modo, au même spectacle, ou plutôt au même anti-spectacle, chaque semaine, quel que soit l'événement.
1: Est-ce que Sabrina Medjeber, c'est finalement une prise d'otage de la culture, du monde du spectacle?
2: Oui. C'est une prise de guerre. C'est-à-dire qu'aujourd'hui, les espaces culturels et festifs, puisque Vincent mentionnait les fêtes de Bayonne,
12: par exemple,
2: sont devenus le lieu où toutes les polarisations politiques et identitaires s'expriment. Alors, le grand paradoxe dans l'affaire de Barbara Butch, c'est qu'elle est, a priori, une icône du progressisme qui est inhérent à la France insoumise et singulièrement l'extrême-gauche.
1: On touche le paradoxe LFiste.
2: Absolument, c'est-à-dire qu'elle est femme, elle est lesbienne, elle est revendicatrice du body-positivisme, elle est très engagée sur les questions LGBT, etc.
1: Ça ressemble
2: donc
1: pas à la clientèle
2: elle ressent,
1: LFiste,
2: absolument,
1: ça.
2: Elle rassemble à elle seule toute la kyrielle de lutte minoritariste dont LFI se prétend être ou là défendresse ou le parangon. Donc ça, c'est le premier paradoxe. Mais on se rend compte, en effet, que malgré cela, malgré ce beau packaging qui fait la fierté de la France insoumise et de son combat, eh bien, il y a une pierre d'achoppement. Et cette pierre d'achoppement, c'est Israël et singulièrement les Juifs.
1: C'est extrêmement intéressant ce que vous nous dites là, Sabrina Medjeber, parce qu'en fait, on touche finalement, parce que le rêve, le grand soir de la gauche, c'est finalement de rassembler cette France précaire de gauche artistique, ancien de la fac de sociaux, avec finalement cette jeunesse plutôt populaire des cités.
2: Oui.
1: Et le chaînon manquant pour l'instant, c'est le côté LGBTQIA+, de la France insoumise. Mm-hmm. Et c'est vrai que la clientèle, notamment arabo-musulmane de la France insoumise, est peut-être en délicatesse avec ce wokisme et ce côté pro-LGBTQIA+, Sabrina Medjeber.
2: Souvenez-vous que lors des élections municipales à Saint-Ouen, il y avait une élue du Parti des écologistes qui était lesbienne qui avait suscité des cris d'orfraie de la part de l'ensemble des élus parce que son profil, je cite, ne correspond pas...
1: Au municipal, ça, je crois, là.
2: Absolument, je cite... quartier populaire, c'est-à-dire que là, la souveraineté, l'État-nation ont complètement disparu. On parle maintenant de nationalisme de quartier, les quartiers populaires. Donc ça, c'est quand même assez surprenant. Et je vois que il n'y a pas eu finalement plus de réaction de ça que ça pour défendre cet élu qui est donc membre du NFP. Mais ce qui est très grave, parce que là, on commente singulièrement et factuellement cette actualité. Mais le soubassement, c'est ce que Vincent dit. C'est-à-dire qu'il s'agit, mais non pas d'une prise d'otage, d'une prise de guerre. C'est exactement ce que l'on voit, de manière même anhistorique, la façon dont les dictateurs, je pense singulièrement à l'islamisme, ont fait pression pour conquérir le territoire. Et le premier réceptacle, le premier landerneau, le premier cloaque, c'est évidemment la culture. Il se dit quand même dans les médias que cette femme s'est vue voir jeter des projectiles faits de verre. Elle a dû annuler son concert au bout de 20 minutes,
1: donc
2: tant sa vie était en danger. Absolument. Oui. Donc moi, ça me rappelle singulièrement ou particulièrement la guerre d'Algérie, la fameuse décennie noire où on assassinait des journalistes, des professeurs, où on interdisait les concerts de musique. Il y avait un célèbre chanteur de raï qui est mort précisément parce qu'il chantait l'amour. Vous pouvez penser également en Syrie, à Palmyre, lorsque Daesh a détruit toutes les statues qui ont fait la civilisation mésopotamienne. Donc il y a tout un tas d'exemples dans l'histoire qui nous montrent que ce totalitarisme, ce néofascisme,
1: c'est du totalitarisme,
2: est malheureusement présent en France. Et même si cela est parcellaire parce qu'il s'agit simplement d'un concert, il n'empêche que c'est quand même un signalement d'un grouillement culturel français qui nous dirige dangereusement vers une pente glissante fascisante.
1: J'aimerais justement que nous entendions Manuel Bompard, Manuel Bompard de la France Insoumise, qui a tenté de justifier l'attitude des militants LFI. Manuel Bompard, chez nos confrères de France Info ce matin.
13: Elle a décidé de prendre une position politique et que je peux comprendre que cette position politique puisse générer une protestation à partir du moment où cette protestation est pacifique.
14: De la part débat, de votre section locale à Grenoble, de la France Insoumise, qui a fait le boycott depuis plusieurs semaines.
13: Il y avait des insoumis,
14: non,
13: il y avait des militants. Il n'y avait pas que ça, il y avait des militants de la cause palestinienne. Ne dites pas qu'ils ont interrompu le concert, c'est pas ce qui s'est passé. Le concert a eu lieu pendant pendant une vingtaine, une trentaine de minutes. Et au bout d'un moment, les autorités...
14: Ça a dû être interrompu parce que ça devenait dangereux pour la DJ.
13: Les autorités ont décidé, et elles ont pris une décision, d'interrompre ce concert. Mais personne ne l'a interrompu, et encore une fois, je vous le dis, je comprends des protestations pacifiques contre ce type de prise de position politique.
1: Protestations pacifiques, Sabrina Medjabor, vous trépignez quand vous entendez ça.
2: Non mais c'est absolument lunaire.
1: Enfin, Manuel Bompard à l'instant.
2: Voilà. En même temps, c'est la stratégie sémantique de la France insoumise depuis singulièrement le 7 octobre 2023, c'est-à-dire la pratique rhétorique de l'inversion accusatoire ou alors l'invisibilisation. Effectivement, des faits tels qu'ils ont été.
1: Vincent Roy.
12: Vous avez là des alliés objectifs de l'islamisme radical. De l'islamisme tout court, d'ailleurs, pas besoin de rajouter radical. Pareil. Je voudrais attirer votre attention sur quelque chose que j'ai retrouvé. Jean-Paul II qui s'exprime en 1993. Vous allez me dire qu'est-ce que ça fait là.
1: Qu'est-ce que ça vient faire là, ça.
12: Vous allez voir. Ouais. Je vois l'Église, déclarait-il, du troisième millénaire, affligée d'une plaie mortelle qui, comparée à celle de ce millénaire, le communisme et le nazisme, sera plus profonde, plus douloureuse. Elle se nomme islamisme. Ils envahiront l'Europe. J'ai vu les hordes surgir de l'Orient à l'Occident, du Maroc à la Libye, de différents pays orientaux à l'Égypte. C'est Jean-Paul II.
1: Donc, traduction.
12: 1993, ça veut dire qu'il avait vu le phénomène et vous avez des relais. Pourquoi est-ce que, par exemple, on ne s'interroge pas sur le fait de savoir la raison pour laquelle l'islamisme prend chez nous une part très importante? Mais parce que le terreau est favorable.
2: Tout à fait.
12: Mais uniquement
1: quand
12: parce que le
1: quand vous
12: est
1: voyez la que là, je fais un pas de côté, Vincent Roy, parce que vous parlez de cet islamisme qui tisse sa toile. Quand vous voyez que la DZ Mafia, organise des kermesses, la DZ Mafia distribue des jouets pour les enfants, des fournitures scolaires. On est exactement dans ce que vous décrivez
12: vous
1: là,
12: ne pouvez pas,
1: sur
12: vous...
1: cette toile qui est en train d'être tissée, Vincent Roy.
12: Vous ne pouvez pas ne pas rendre connexe le narcotrafic et notre politique migratoire. Les deux sont liés. Vous ne pouvez pas, si vous voulez traiter du narcotrafic, vous devez, de manière connexe, en même temps traiter notre politique migratoire. L'un sans l'autre ne fonctionnera pas. C'est absolument évident. Et il faut en prendre conscience. Je ne suis pas le premier à le dire. Je crois que Bruno Le Maire l'avait déclaré il y a déjà très longtemps. Très longtemps. Et beaucoup de politiques, maintenant, commencent à penser profondément cette affaire-là. Mais quand vous voyez LFI se comporter, eh bien vous voyez que les relais sont là et que par conséquent, le palestinisme, qui est un autre nom de l'islamisme finalement, ou d'un islam germain, délinquant si vous préférez, eh bien voilà, vous voyez que tout ça fonctionne ensemble.
1: Sur BFM TV ce matin, Bernard Cazeneuve, ancien Premier ministre, a fermement condamné l'attitude de ces militants pro-palestiniens qui ont interrompu ce concert. Je vous propose d'écouter Bernard Cazeneuve.
15: Moi, je n'ai pas de leçon à recevoir d'une organisation politique qui a instauré dans le pays un antisémitisme d'ambiance, un communautarisme de circonstances.
14: Et quand on voit ce qui s'est passé ce week-end, notamment avec le concert de Barbara Butch,
15: et qui considère que empêcher ceux qui ne pensent pas comme lui de s'exprimer, à l'instar de ce qui s'est passé à Grenoble, qui est une véritable honte, un véritable scandale. Si la gauche, c'est d'envahir des concerts pour empêcher des artistes de chanter, de s'exprimer, alors nous sommes dans un tout autre système. Et cette gauche-là n'est pas la gauche.
14: Elle n'est pas la gauche du tout.
15: Elle est une forme de machine à excommunier, à instaurer la violence au cœur du débat politique.
1: Voilà, Bernard Cazeneuve. Alors ça, c'est quand même intéressant, parce que Bernard Cazeneuve, homme de gauche convaincu, le Parti Socialiste, Bernard Cazeneuve se désolidarise de ses pratiques.
12: Oui, enfin, c'est la gauche, attendez. Bernard Cazeneuve vous dit, la gauche, c'est cette gauche-là n'est pas la gauche.
1: Il dit que c'est pas la sienne.
12: Aux dernières élections, elle faisait 1,7, cette gauche-là. Donc aujourd'hui, la gauche en France, pouvez tourner le problème exactement comme vous le voulez, la gauche en France, c'est Mélenchon.
1: Reconnaissez que le Bernard Cazeneuve essaye de mettre un cordon sanitaire entre lui et la faune dont vous parlez.
12: Ah, bah écoutez, voilà. Ça n'a pas toujours été le cas au Parti Socialiste. Maintenant, on lave plus blanc que blanc. On veut nous faire prendre des vessies pour des lanternes.
1: Regardez, Emmanuel Grégoire s'est aussi indigné ce week-end sur la plaque des rue Louis Braille à Paris, dans le 12e arrondissement. Cette plaque qui a été donc vandalisée. Oui. Emmanuel Grégoire s'est indigné de ça. Mais est-ce que c'est de la posture selon vous, ça?
12: Il a l'indignation sélective. Il ne s'est pas pour autant indigné. À preuve, c'est lui qui veut débaptiser une place Maurice Barrès pour l'appeler. Donc, écoutez, tous ces gens ont des indignations sélectives. Ils ont l'indignation alternative, voyez-vous.
1: Donc, la gauche, c'est LFI, selon vous, Vincent Roux.
12: Non, mais aujourd'hui, vous regardez...
1: Les chiffres sont sans équivoque, effectivement.
12: Et qui agite le chiffon rouge le mieux aujourd'hui, c'est quand même bien LFI, c'est quand même l'extra-gauche. La gauche s'est fait remplacer aujourd'hui par l'extra-gauche, point. Alors, on verra la suite. Ça ne veut pas dire que dans 5 ans, les choses seront semblables à celles d'aujourd'hui. Mais dans les conditions actuelles de température et de pression, la gauche, c'est M. Mélenchon.
2: Tout à fait. Bon,
1: très bien. Vincent Roy, Sabrina Medjaber, vous restez avec nous. Nous sommes ensemble jusqu'à 14h. Et juste après quelques pages de réclame, nous évoquerons ces scènes de liesse. Ça fait du bien de voir cette joie positive, sans heurts, sans violence, cette joie en Espagne. Et évidemment, ça nous renvoie au 30 mai dernier et à ce qu'il s'est passé lors de la finale de la Ligue des Champions, en marge du match du PSG. Chez nous, c'était pas pareil.
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1: Et on en parlera dans un instant, pardon.
3: Oui, Europe Info revient. 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
3: Il est 13h46 précise, dernier quart d'heure d'Europe 1 Info avec Charles Huillier et ses invités. Nous sommes avec Sabrina Medjeber et Vincent Roy.
1: Oui, je rappelle que les joueurs espagnols, ceux qui nous ont battus à plate couture il y a quelques jours en demi-finale de la Coupe du Monde, eh bien, sont arrivés il y a à peu près une heure sur le tarmac de l'aéroport de Madrid. Ils seront reçus par le roi et le premier ministre avant cet après-midi de déambuler à bord d'un bus impérial dans les rues de la capitale espagnole. Et c'est vrai que ça fait très plaisir de voir en fait ces Rodri, ces Daniel Mo, ces Unai Simon, ces Emeric Laporte défiler hein, comme ça, et surtout de voir ces supporters espagnols dans la rue fêter une victoire, être finalement patriote, sans heurts, sans émeute urbaine. Vincent Roy, Sabrina Medjeber.
12: Ce ne sont pas des supporters espagnols qui sont dans la rue, c'est l'Espagne qui est dans la rue.
2: Absolument.
1: Ça veut dire quoi, ça, alors, ça
12: veut
1: Vincent
12: dire,
1: Roy
12: ça veut dire que vous avez...
1: L'Espagne ne fait qu'un.
12: Ça veut dire que vous avez une nation dans la rue. Mmh. Ça veut dire que c'est un pays qui fait nation. Alors c'est très très différent de chez nous, c'est-à-dire que dans ce pays, tout le monde a signé avec joie et depuis l'enfance ce que Rousseau appelait le contrat social. Mmh. Or le contrat ne valant que selon la volonté des partis, vous avez dans notre pays à nous, à rebours, des gens qui sont venus ici et qui vivent ici et qui refusent de signer le contrat social. Ça fait deux visions et de la politique et du football et de tout ce que vous voulez, très différentes d'un pays d'autre. Vous avez les Espagnols avant toute chose, avant d'être de droite, avant d'être de gauche, avant d'être d'extrême gauche, avant d'être d'extrême droite, avant d'aimer le football ou de ne pas aimer le football, ils sont espagnols.
1: Vincent Roy, ça risque peut-être de changer ce paradigme que vous décrivez, parce que vous n'êtes pas sans savoir que l'Espagne a régularisé 500 000 sans-papiers quelques semaines.
12: Je ne suis pas sans savoir non plus que l'Extrémadura, qui est la région espagnole, qui colle le Portugal, était traditionnellement une région de gauche, reprise par la droite avec l'aide, donc le Parti Populaire, qui est l'équivalent de notre RPR, de nos Républicains, alliés à Vox. Je ne suis pas sans savoir que la plus grande région d'Espagne en nombre de population...
1: C'est plutôt Marine Le Pen.
12: Je ne suis pas sans savoir que la plus grande région d'Espagne, qui est l'Andalousie, en nombre d'habitants, traditionnellement à gauche, est passée à droite grâce à Vox, c'est-à-dire Alliance PP-Vox, ce qu'on est incapable de faire, par exemple, dans ce pays. On est incapable, vous ne pouvez pas imaginer...
1: L'union des droites, ici, c'est pas possible.
12: Pas possible. Donc, vous voyez, bien des choses sont différentes. Je ne vous parle pas de Castilla-León.
1: Alors, c'est très intéressant, c'est intéressant.
12: Vous avez
1: une nation qui fait nation, c'est ce que vous dites en Espagne.
12: Mais pourquoi fait-elle nation? Quel est le ciment? Il y a un ciment, c'est un grand pays catholique. Je suis désolé de vous le dire ainsi, mais voilà le ciment. Voilà, il n'y a pas meilleur ciment pour faire nation en Europe que ce pays catholique. À partir de là, vous avez beaucoup moins de place pour l'islamisme. Beaucoup moins de place pour l'islamisme. Et ce qui est vrai pour l'Espagne est également vrai pour l'Italie. C'est difficile.
1: C'est-à-dire...
12: Il faut combattre. Ouais. Mais là, vous avez un ciment. Un pays, une nation, ça doit être cimenté. Par quoi est-ce que c'est cimenté ? C'est cimenté par une identité. L'identité, vous la trouvez où ? Vous la trouvez principalement dans et en Espagne, pour parler que de l'Espagne ou d'Italie, dans le catholicisme.
1: J'ai eu l'occasion, parce que je mène une vie parallèle de reporter, j'ai l'occasion de me rendre régulièrement en Espagne, comme vous deux, Vincent Roy et Sabrina Medjeber, et c'est vrai que dans les rues, lorsqu'il y a par exemple une équipe comme le Maroc ou l'Algérie qui gagne, dans les rues, il n'y a pas, dans les rues de Madrid, des défilés avec des drapeaux qui ne sont pas des drapeaux espagnols. Il n'y a pas de d'effusion de joie, de signes ostentatoires, j'ose le mot, de drapeaux qui ne sont pas les drapeaux de la nation espagnole. Sabrina Medjeber.
2: Vous pouvez aller plus loin que le signe ostentatoire ou le prosélytisme. Vous pouvez carrément parler de conquête territoriale. Hein. C'est de cela dont il s'agit. Hein. Pour apporter quelques ingrédients qui édulcorent le propos de Vincent, il y a aussi un autre sujet qui concerne cette dissociété dans laquelle nous vivons depuis 40 ans, qui s'appelle, je le répète un million de fois, c'est la politique de la ville, parce que ces
1: là,
2: jeunes délinquants...
1: Là, vous parlez de la France.
2: Voilà. Bien sûr, bien sûr. Pourquoi est-ce que nous, en France, une fête ou n'importe quelle célébration, hein, en dehors même du football, n'arrive pas à être un carrefour social, n'arrive pas à être un ciment qui exalte l'allégresse et qui transcende précisément les particularismes ou les identitarismes? Parce que en France, malheureusement, vous avez une partie de la population qui... est issu de ces fameux quartiers populaires qui ont créé aussi des souches culturelles
1: qui créent une contre-société, une contre-culture.
2: Maître Gims
1: l'a dit, nous, il ne faut pas fêter Noël,
2: Voilà. Alors en ça plus, fait vous partie avez, de ce que vous dites. Vous avez quelques figures comme ça, tutélaires de cette sous-culture du rap ou de la musique de ces quartiers qui, en effet, encouragent la déchirure, la frontière entre la France vernaculaire, atavique, de souche et ce que Jean-Luc Mélenchon appelle de ses voeux la nouvelle France. C'est ça le sujet, c'est qu'il y a une réelle dissociété qui arrive malheureusement à conquérir le territoire, à asseoir ses hiérarchies de prestige, à même prendre en otage l'espace public et à invisibiliser les femmes. Parce que moi je me souviens par exemple que lors de la fête de la musique de l'année dernière, certains ont quand même osé piquer les femmes. Donc nous assistons d'année en année, et contrairement à l'Espagne où l'on voit l'allégresse et encore une fois son exaltation à travers les rues, eh bien nous en France, nous intériorisons cette norme-là de « il se peut que je sois en danger si j'ose sortir ce soir-là ». Nous nous barricadons, nous nous auto-défendons, nous nous auto-prenons finalement en main pour pouvoir assurer notre propre sécurité. Je vous donne un exemple, puisque on parle de l'Espagne. Le jour de la fête, de ce match de football, j'étais précisément avec mon amie qui habite Barcelone. Et elle m'envoie une vidéo, on fait ce qu'on appelle un FaceTime, et elle me montre tous les bars à côté de Passeig de Gracia, qui étaient bondés, il y avait énormément de monde de toute génération, et elle me demande comment ça se passe à Paris. Et je lui envoie la photo, et le bar d'en bas de chez moi à fermer boutique, parce qu'il a fallu 7000 policiers déployés en cas de d'émeute, etc. Vincent, voyez-vous où nous en sommes réduits en France.
1: Vincent Roy, Sabrina Medjeber, il y a également en Espagne une doctrine de la part des forces de l'ordre qui est totalement différente ici, et je plains nos policiers qui, en plus de faire un travail formidable, doivent parfois avoir des fins de mois difficiles, parce que pour parfois aller dans des quartiers très compliqués ou gérer des émeutiers dans les rues de Paris, ils dépassent péniblement les 2000 euros par mois. En Espagne, il n'y a pas eu d'affaire Naël.
2: Non.
1: En Espagne, s'il faut cogner, on cogne. Et le policier ne sera pas embêté.
12: Mais on n'a pas peur des banlieues, on n'a pas peur des quartiers, on n'a pas peur des émeutes.
2: Exactement.
12: La doctrine française, c'est surtout n'allez pas au contact, on a peur que la banlieue se réveille.
1: Tout à fait.
12: Donc en fait, la doctrine française du maintien de l'ordre est uniquement fondée sur la peur de nos dirigeants politiques.
1: C'est un encouragement, cette doctrine française de maintien de l'ordre. C'est un encouragement, Vincent Roy, Sabrina Medjeber.
2: C'est un encouragement à l'impunité, Vincent a tout à fait raison de le dire. Mais quand vous avez un pays qui, pendant 40 ans, a rasé toute forme d'autorité, quand vous avez des élites qui ont disqualifié, encore une fois, toute forme d'autorité, que ce soit à l'école ou que ce soit vis-à-vis de la police, quand vous avez un syndicat, il faut en parler de ça, le syndicat de la magistrature qui se joint à une réunion LFI...
1: Il n'y a pas ça en Espagne.
2: ...pour dénoncer, absolument. En Espagne, vous n'avez en effet pas du tout cette doctrine, parce qu'il y a, alors d'une part, l'héritage de la Guardia, etc. Mais comme disait Vincent, c'est un pays qui fait nation. Et la nation, c'est en effet ce contrat social, cette fameuse confiance sociale.
1: Et vous ne croyez pas si bien dire, Sabrina Medjeber, parce que la doctrine de la désescalade, c'est ce que prône également l'Union européenne.
2: Oui. Bien sûr. Bien sûr.
1: Voilà. C'est, donc, ça veut dire que, en fait, cette histoire est en train de phagocyter une bonne partie de l'Europe.
2: Mais oui. Tout à fait. Tout à fait.
12: Y compris, ça pourrait au bout d'un moment, dans très longtemps, phagocyter l'Espagne, je pense à Pedro Sanchez.
1: Mais bien sûr.
12: La durée de vie politique de Pedro Sanchez est quand même extrêmement, aujourd'hui, à l'heure où nous parlons, est quand même extrêmement réduite.
1: Parce qu'il est empêtré dans des histoires de présumée corruption.
12: Sa femme est empêtrée,
1: voilà, effectivement.
12: Son frère est empêtré, il est extrêmement empêtré. Et puis surtout, c'est un drôle de pays, alors pour le coup, vous voyez, parce que ça continue à faire nation avec un Pedro Sanchez à la tête du gouvernement et qui n'a pas la majorité. C'est quand, même formidable.
2: Juste.
1: Et qui est sous la menace de l'extrême gauche dans son gouvernement.
12: Et qui est sous la menace de l'extrême gauche et de l'extrême droite aussi. Mm-hmm. Je veux dire, donc c'est encore une fois, vous voyez, c'est pas parce qu'on serait un pays où des régions se sont mutualisées, puisque c'est nous, c'est pas du tout la même structure juridique, c'est pas un
1: Bien
12: État
1: sûr.
12: Centralisé
1: non, non.
12: comme nous. Et vous voyez, ça n'empêche pas de faire nation.
1: Mais vous savez, en Italie,
12: même chose.
1: C'est pareil que l'Espagne.
12: Même chose.
1: Alors malheureusement, l'Italie a moins d'occasions de se réjouir concernant les victoires footballistiques.
12: Surtout cette année,
1: je rappelle que pour la énième fois consécutive, je crois que c'est depuis 2006 que l'Italie n'a pas participé à une Coupe du Monde. Donc bon, voilà. Bon, il y a quand même eu la victoire à l'Euro il y a quelques années, et pareil. Pas d'émeute urbaine.
2: Mmh.
1: Et d'ailleurs, je peux vous dire, messieurs Roy et madame Medjaber, que certains policiers se sont réjouis que la France chute en demi-finale, parce que si victoire française
12: il y avait eu
1: à la Coupe du Monde, je pense, et ça c'est moi qui le dis, et même effectivement beaucoup l'ont dit à cette antenne, ce qu'on aurait pu vivre aurait été pire que ce qui s'est passé le 30 mai dernier en marge du match du PSG. Voilà.
12: Souvenez-vous
1: voilà
12: de l'époque,
1: la France.
12: Souvenez-vous de l'époque où Saint-Etienne gagnait, où les dirigeants.
1: 76.
12: Où les dirigeants.
1: Les poteaux carrés, je connais, Vincent Roy.
12: Où les dirigeants. Où avaient perdu d'ailleurs, pardon. Où les dirigeants de Saint-Etienne et les joueurs de Saint-Etienne défilaient sur les Champs-Élysées, il n'y avait pas.
1: Très bien.
12: Gendarme.
1: Et 50 ans plus tard, le monde a bien changé. Merci beaucoup.
2: Avec plaisir.
1: Sabrina Medjaber, Vincent Roy d'avoir passé ces quelques minutes en notre compagnie sur Europe 1. Marilyn Hérault.
2: Merci Charles.
1: La suite du programme, on va se quitter. Et
2: alors,
1: puis,
2: déjà, on se retrouve demain, nous, de 13h à 14h avec vous. Et tout de suite après les infos, justement, c'est rendez-vous au cœur du crime. Bel après-midi sur Europe 1, il est 13h57.
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3: 14h sur Europe 1. L'essentiel de l'actualité, c'est avec Pierre Vesque. Bonjour Pierre.
0: Bonjour Estelle, bonjour à tous. 27 départements placés en vigilance orange pour risque d'incendie. Depuis le début de l'année, 40 000 hectares de forêt et de végétation ont brûlé. 111 personnes interpellées comme potentiels incendiaires, selon le ministre de l'Intérieur. Laurent Nunez assure qu'une grande partie d'entre eux reconnaissent les faits. Sur le terrain, plusieurs feux de forêt déclarés depuis hier, notamment à Trignac, en Loire-Atlantique, où le feu est fixé. Mais 6 maisons ont été incendiées. Une vingtaine d'hectares en milieu périurbain brûlé, deux bombardiers d'eau sont toujours engagés. En politique, retour à l'Assemblée nationale de la loi d'urgence agricole, très attendue par les agriculteurs, décriée par les pro-environnement car il doit permettre la réintroduction de deux pesticides interdits en France mais autorisés dans l'Union européenne. Dans une interview accordée au JDD, la ministre de l'Agriculture, Annie Genevard, déclare faire échouer ce texte par idéologie, calcul ou peur achèverait de désespérer les agriculteurs, rappelant son souhait de le voir adopté. 9e nuit consécutive de bombardements américains sur l'Iran. Les États-Unis ont visé des centres de commandement de l'armée iranienne, des sites de défense aérienne, de surveillance côtière ainsi que des capacités maritimes. Des attaques dans le but de venger les 3 soldats américains tués dans des attaques de drones iraniennes, déclare le président Trump. Les gardiens de la Révolution, de leur côté, visaient leurs voisins du Golfe, alliés des États-Unis. Téhéran a également ciblé 2 navires qui tentaient de franchir le détroit d'Ormuz pour tenter de renouer le dialogue avec son ennemi. Le ministre iranien de l'Intérieur annonce se rendre à Islamabad, capitale pakistanaise et médiatrice dans ce conflit. Ces bombardements ont atteint un niveau sans précédent depuis le cessez-le-feu conclu en avril. Conséquence, le cours du baril de Brent remonte pour atteindre les 88$. En France, les automobilistes payent en moyenne un peu plus de 2€ leur litre d'essence, une hausse de 6,8 centimes depuis la semaine dernière. Le diesel, lui, coûte en moyenne 2,10€. Le Royaume-Uni change officiellement de Premier ministre, nommé par le roi Charles III. Le souverain a demandé à Andy Burnham de former un gouvernement. Il remplace Keir Starmer, issu également du Parti travailliste, le nouveau chef du gouvernement britannique. Et l'ancien maire du Grand Manchester, âgé de 56 ans, il pose officiellement ses valises au 10 Downing Street. L'Espagne attend ses héros. Les footballeurs de la Rora devraient atterrir dans les prochaines minutes à Madrid, où ils doivent présenter le trophée de la Coupe du Monde à leurs supporters. Hier soir à New York, l'Espagne a dominé l'Argentine 1-0, but en prolongation de Ferran Torres. A noter le décès d'un garçon âgé de 13 ans dans la ville de Ciudad Rodrigo. L'adolescent est mort dans l'effondrement d'une fontaine. Plusieurs blessés à déplorer. Les coureurs du Tour de France, eux, sont en congé aujourd'hui. Deuxième et dernier jour de repos pour les cyclistes de la Grande Boucle avant leur arrivée ce dimanche à Paris. Hier, le double vainqueur de l'épreuve, Jonas Vingegaard, a dû abandonner à la suite d'une chute. Il s'est cassé la clavicule, il devra subir une opération. C'est le Belge Remco Evenepoel qui remporte la 15e étape et prend la 2e place du classement général. Il est 14h, passé de 3 minutes, vous êtes bien sur Europe 1 et tout de suite vous retrouvez au cœur du crime avec Serge Sauvion.
3: Merci beaucoup Pierre, prochain point sur l'actualité avec vous dans une demi-heure.
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3: Très bon début d'après-midi à toutes et tous. Si vous arrivez à l'instant sur Europe 1, c'est l'heure du crime, au cœur du crime. Votre rendez-vous tous les après-midi de l'été de 14h à 15h avec 2 récits immersifs à l'ambiance parfois sombre, mais surtout racontés par une voix bien connue des amateurs de récits policiers, celle du doubleur français Serge Sauvion qui a prêté sa voix. Plus célèbre des inspecteurs, découvrez tout de suite un premier récit, une question d'acoustique.
6: Savez-vous que plus d'un tiers des crimes et délits commis en France sont traités par la gendarmerie nationale? Je m'appelle Yann Kermadec. Je suis commandant de gendarmerie. Je dirige une section de recherche dont la mission essentielle est une mission de police judiciaire. L'histoire que je vais vous raconter est une histoire vraie. Tous les faits sont réels et se sont déroulés en France. Seuls, les noms des personnes et des lieux ont été changés. Eh bien, moi, Steve Drake, je vais commettre le crime parfait, le plus parfait qu'on ait jamais vu. C'est pourquoi j'ai décidé de tout raconter dans cette lettre qu'on ne pourra ouvrir qu'après ma mort, bien entendu. Mais Commençons par le commencement. Il y a environ un mois que j'habite ici. Un appartement très banal dans un vieil immeuble vaguement retapé. Si je l'ai choisi, c'est d'abord parce que les pièces sont très claires. Oui, il faut vous dire que je suis dessinateur. Je suis employé par un journal, mais je travaille chez moi la plupart du temps. Deuxièmement, cet appartement présente un avantage inappréciable. Un grand débarras où je peux ranger tout mon fourbi. N'avez pas remarqué? C'est incroyable ce qu'on peut accumuler de choses soi-disant indispensables qu'on ne sait jamais où mettre. Bref, autant vous le dire tout de suite, ce débarras a été un tournant dans ma vie. Mais vous pensez sans doute que je suis fou, hein? Comment un débarras pourrait-il bouleverser une vie? Patience, patience, je vais tout vous expliquer. Donc, il y a un mois, j'emménage. Tout est à peu près installé, les meubles sont à leur place, mes vêtements dans le placard. Il ne me reste plus que mon matériel et mes valises à ranger. Je commence à les enfourner dans ce fameux débarras quand tout à coup, j'entends chanter. Oui, la voix est si chaude et si douce qu'elle me fait frissonner. On dirait qu'elle est là, tout près, qu'elle ne chante que pour moi. Je suis comme envoûté. Et puis j'éclate de rire. Mon vieux Steve, les fantômes chantant, ça n'existe pas. Ça vient sûrement de l'étage du dessus. Je termine mes rangements, je referme la porte. La voix s'est tue. Mais, Dieu sait pourquoi, elle me poursuit encore. Le lendemain, j'ai oublié l'incident. J'entre dans le débarras pour chercher du papier à dessin et... Bon sang. Mais j'entends tout ce qui se passe là-haut, aussi clairement que si j'y étais. Un homme et une femme se disputent. L'homme a une voix désagréable, haut perché, il parle sur un ton hargneux. La femme a une voix douce et musicale qui me fait de nouveau frissonner. « Élise !» crie le bonhomme. « Ce petit déjeuner, ça vient ?»« Écoute, Sam... Pour une fois, sers-toi tout seul. Je vais être en retard. Évidemment, poursuit l'autre. Sous prétexte que madame travaille, moi je peux crever. Tu es injuste, Sam. Tu sais très bien que je ne peux pas me permettre d'arriver en retard au magasin. Toi, tu peux écrire tes poèmes à n'importe quelle heure. Mes poèmes, réplique l'homme d'un ton sarcastique. Je sais bien ce que tu en penses de mes poèmes. Un artiste, pour toi, c'est un fainéant, n'est-ce pas? « Mais non, Sam. Oh, mais si! Tu voudrais que je trime du matin au soir, de préférence dans une banque. Les chiffres, c'est la seule poésie que tu connaisses, surtout quand ils s'alignent sur une feuille de paye. »«
13: Mais Sam, voyons, il faut bien vivre, payer le loyer. »«
6: Alors, pourquoi m'as-tu épousé si je ne suis bon à rien? »«
13: Mais je t'aime, Sam, » reprend la femme avec désespoir. « Je ne te reproche rien. » Je suis sûr que tu seras un grand poète. Seulement, tu pourrais m'aider un peu, quelquefois.
6: C'est ça. Non seulement je ne suis bon à rien, mais je suis un tyran, je te martyrise.
13: Quel odieux personnage. Je dois me retenir pour ne pas aller le gifler. Comment? Il vit à ses crochets et il trouve encore qu'elle ne s'occupe pas suffisamment de lui.
6: Je laisse la porte du débarras ouverte et je transporte ma table à dessin à côté. J'y vois moins clair que près de la fenêtre, mais de cette façon, je peux tout entendre sans m'arrêter de travailler. Comment? Pardon? Ah oui, vous trouvez que c'est indiscret de ma part? Non mais comprenez-moi. Je suis très seul. Je n'ai ni femme, ni amis. Les gens prétendent que je suis bizarre. Je suis pas bizarre. Je suis timide, un point c'est tout. Et voilà que grâce à un curieux phénomène acoustique, je peux enfin entrer dans l'intimité de quelqu'un. D'un couple qui se déchire. Comme on dit, le malheur des uns fait le bonheur des autres. Au bout de quelques jours, je n'y tiens plus. Il ne me suffit plus d'écouter, je veux voir cette femme à la voix si douce. Et en même temps, j'ai un peu peur. Oui, elle est peut-être très laide, ce qui expliquerait qu'elle a épousé ce goujat. Trop contente de se trouver un mari. Un beau matin, je me décide.
13: Dès qu'elle s'apprête à sortir, je descends précipitamment l'escalier et je remonte à sa rencontre. La voilà. Mon Dieu, qu'elle est belle. Grande. Des cheveux noirs, un teint laiteux, des yeux verts, impénétrables. Une grâce de chat. Distante. Un peu glaciale, peut-être. Nous nous croisons. Elle s'arrête et, l'espace de quelques secondes, elle plonge ses yeux dans les miens. Ah, son regard. Du feu qui couve sous la neige. Nous n'échangeons pas une parole, mais ces quelques secondes suffisent à me faire entrevoir des éternités de bonheur. Je rentre chez moi très agité, j'ai beaucoup de mal à travailler. Le soir même, Élise revient avec une nouvelle qui envenime encore les relations du couple. « Je vais être augmentée, Sam. On m'a proposé le poste de représentante. Je vais être amenée ainsi à faire de nombreux déplacements. »«
14: Représentante ! » s'exclame le mari. « On les connaît, les représentantes et les voyageurs de commerce. Ils en profitent tous pour coucher à droite et à gauche. Un homme ou une femme dans chaque ville. »«
13: Enfin, c'est ridicule !» réplique Élise. « Toi qui me reproches tout le temps de te faire mener une existence mesquine et misérable, non seulement je gagnerai davantage, mais tous mes frais seront payés. »«
14: Et puis, tu pourras aussi te faire entretenir par tes amis de rencontre !»
13: s'empresse-t-il d'ajouter. Le salaud. Alors ça, c'est un comble. Je boue intérieurement. Je voudrais pouvoir lui casser la figure. Lui, qui en fait poésie, passe son temps à dormir ou à regarder des matchs de football à la télévision. À partir de ce jour-là, il lui fait des scènes presque tous les soirs. Il l'accuse même de le tromper avec l'épicier du coin, un gros homme rougeau affligé d'une espèce de femme obèse et de 9 enfants. Non mais vous imaginez ça ? Je m'arrange maintenant pour rencontrer Élise le plus souvent possible, quand elle sort, quand elle rentre, quand elle va fumer une cigarette pour se calmer sur le banc devant la porte. Je voudrais pouvoir la prendre dans mes bras, la consoler. Bien entendu, je n'en fais rien. Nous n'échangeons que de brèves salutations. Mais son regard, c'est lui maintenant qui me fait vivre. Soudain, il pousse à Sam une nouvelle lubie.
14: « Où vas-tu comme ça ?»
13: demande-t-il un jour à Élise. « Poster une lettre à tes parents. »«
14: Comment se fait-il que tu leur écrives si souvent ? Donne-moi ça !»
13: Je suis sûr qu'il lui arrache la lettre des mains. J'entends un bruit de papier qu'on déchire. Il lit tout haut.
14: « Ne vous inquiétez pas pour votre fils. C'est un homme admirable. C'est un bonheur d'avoir à s'occuper de lui. »
13: Et le reste à l'avenant. Sam, évidemment, doit se régaler. Moi, cette lettre me laisse une étrange sensation de malaise. Peut-être parce qu'elle a exagéré dans le compliment. Mais les éloges sont bien trop appuyés. On dirait une notice nécrologique. Au fil des jours, la tension monte encore entre eux. Élise commence visiblement à perdre patience. Parfois, j'ai la bizarre impression qu'elle me parle, qu'elle m'appelle au secours. Bien sûr, c'est idiot. Il ne s'agit que de phrases banales du genre « si quelqu'un t'entendait, il serait horrifié » ou bien « tu n'oserais pas dire ça si tu savais que quelqu'un écoute ». Et à force de vivre dans leur intimité, je m'imagine qu'elle sait que je suis là, qu'elle me prend à témoin. « Allons, Steve, secoue-toi, réveille-toi ». Et puis, il y a 2 jours, Sam en est venu au cou. Pour rien, pour une histoire toute bête. Mais j'ai compris depuis longtemps qu'il est mécontent de lui-même. Alors, forcément, il se venge sur Élise.
14: « C'est à cette heure-ci que tu rentres » crie-t-il. « Je meurs de faim !»« Mais bien sûr, ça, tu t'en fiches !»«
13: Tout est prêt, tu n'avais qu'à le faire réchauffer !» réplique Élise en criant elle aussi.
14: « C'est ça, voilà. J'ai une femme, mais je peux tout faire moi-même !»
13: lance-t-il rageusement. « Je comprends que ce soit difficile, surtout pour quelqu'un qui est incapable de faire bouillir de l'eau sans brûler la casserole !»
15: riposte Élise d'un ton sarcastique. Et vlan, j'entends un bruit de gifle, puis comme un bruit de meuble renversé, à moins qu'Élise ne soit tombée. Après quelques secondes de silence, elle dit doucement «
13: Si j'étais un homme, crois-moi, je te tuerais. Oui, je te tuerais. Je n'entends pas la suite. Je suis comme ébloui. Mais elle a raison. Comment n'y ai-je pas pensé plus tôt? Mais oui, c'est la solution, la seule solution. Elle sera libre et je pourrai la rendre heureuse. Voilà. C'est à cet instant-là que je prends la décision de commettre le crime absolument parfait. Comment soupçonner de meurtre quelqu'un qui n'a aucun mobile, qui n'a jamais été en contact ni avec la victime, ni avec sa femme, ni avec aucune de leurs relations? Steve Drake annonce qu'il va commettre le crime parfait, le plus parfait qu'on ait jamais vu. Y parviendra-t-il? Vous le découvrirez dans quelques instants.
3: La suite et fin de votre premier épisode arrive dans un instant sur Europe 1. Au cœur du crime continue jusqu'à 15h. À tout de suite.
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17: Et oui, Europe 1 est à l'heure du crime tout l'été de 14h à 15h. Vous retrouvez tout de suite Serge Sauvion pour la suite de votre épisode.
18: Sam n'en a sans doute plus pour longtemps à vivre. Que les maris se le tiennent pour dit, avant de maltraiter sa femme, il faut s'assurer que personne ne vous écoute. Le cabinet de débarras de Steve Drake a une curieuse particularité. On y entend tout ce qui se passe à l'étage au-dessus. Ce phénomène acoustique risque fort de coûter la vie à Sam, le mari de la trop belle Élise. Le lendemain, à midi, Élise rentre comme d'habitude préparer le déjeuner de Sam. Puis, elle retourne en courant au magasin. J'attends assez longtemps. Quand on établira l'heure de la mort, il ne faut pas qu'Élise puisse être mise en cause. Puis, je monte et je sonne. Sam vient m'ouvrir. Il est encore en robe de chambre. Mon œil de peintre enregistre la scène, bien entendu. Il n'a même pas débarrassé la table. Toute la vaisselle sale y traîne encore. Et pour changer, il était en train de regarder un match de football à la télévision. Je ne lui laisse pas le temps d'ouvrir la bouche. Je lui appuie mon revolver sur la poitrine et je lui tire une balle en plein cœur. Puis je referme la porte. Je n'ai pas besoin de vérifier qu'il est bien mort. J'ai fait la guerre au Vietnam. Je ne suis pas un débutant. Je rentre tranquillement chez moi et je me rassieds à ma table de travail. J'écoute. Rien. Des coups de revolver, on en entend sans arrêt à la télévision. Un de plus, un de moins. Personne n'y fait attention. Quelques heures après, cependant, j'entends un très grand branle-bas dans la maison. Des gens vont et viennent, des portes claquent. Comme tout le monde, j'ai le droit d'être curieux. J'entr'ouvre ma porte. L'escalier est rempli de policiers, de photographes, d'ambulanciers, sans compter les locataires qui sont tous sortis sur le palier. J'avise le portier. « Qu'est-ce qui se passe, monsieur Arthur ? Entrez donc un instant. »« Comment ? Vous n'êtes pas au courant ? Oh, mon pauvre monsieur, on a assassiné monsieur Beringer, le locataire du dessus. Oui, j'ai vu du sang qui passait sous la porte, alors j'ai aussitôt appelé la police. Vous pensez, j'en suis encore tout retourné. » Et madame Beringer, on l'a prévenue ? Oui, on a envoyé un policier au magasin. Ah, oh, c'est incroyable ! Des gens qui ne fréquentaient personne. Et puis, rien n'a été volé. Évidemment, monsieur Arthur, ça doit vous faire quelque chose, des gens que vous connaissiez si bien. Ah, ben, si on peut dire, avec eux, bonjour, bonsoir, et puis c'est tout, hein. Pourtant, ça va pas faire loin de 10 ans qu'ils habitent la maison. Mais ils ont déménagé au 3e, juste avant votre arrivée, pour avoir une pièce de plus. Il y a 2 mois encore, ils occupaient votre appartement. Ah, vous le saviez pas? Qu'est-ce qu'il y a, monsieur? Ça va pas ?

0: Si, si. C'est-à-dire, un assassinat dans la maison, ça fait quand même un choc, monsieur Arthur. Je le pousse dehors. Des cloches sonnent dans ma tête. Mon appartement. Ils occupaient mon appartement. Alors, elle savait. Elle connaissait l'existence du débarras et de son curieux phénomène acoustique. Je ne rêvais pas quand j'avais l'impression qu'elle s'adressait à moi. Une colère sourde m'envahit. Il n'y a aucun doute, j'ai bien commis le crime parfait, mais il n'est payant que pour elle. J'ai été manœuvré comme un enfant. Je me plante sur le palier et je guette son retour. Elle arrive enfin, très digne, bien sûr, dans son malheur. En passant devant moi, elle me fait un petit signe de la tête et murmure « Merci pour tout ». Malheureusement, je suis contraint d'ajouter un post-scriptum à ma lettre. L'histoire n'est pas finie, contrairement à ce que je croyais. Après avoir interrogé tout le monde, la police a apparemment renoncé à trouver le meurtrier. Toutes les formalités accomplies, Elise Beringer est aussitôt partie en province, dans sa famille, paraît-il. Et voilà que mon rédacteur en chef, sans doute inspiré par cette affaire, se met dans la tête de faire toute une série d'articles pour l'édition du dimanche. Sujet : les crimes parfaits. Et il me charge de les illustrer. J'avoue que son idée m'amuse beaucoup. D'une certaine manière, ça va me permettre de signer mon chef-d'œuvre. Dommage qu'on ne puisse mettre les lecteurs dans la confidence. Un crime parfait illustré par son auteur, quelle manchette! Pour les autres crimes, ou plutôt pour les crimes des autres, je me sers des photos que je vais chercher à la morgue du journal. Mais pour l'affaire Beringer, vous pensez bien que je n'ai pas besoin de courir après la documentation. Voilà ce qui va me perdre. La conscience professionnelle, le goût du détail. Le dimanche matin, mon rédacteur en chef me salue chaleureusement. Dans toute la rédaction, il n'y en a que pour moi. Les journalistes se précipitent pour me féliciter, pour m'inviter à déjeuner. Les jolis secrétaires me lancent des œillades flatteuses. Mon illustration de l'affaire Beringer, criante de vérité, a fait de moi la vedette du jour. Pourtant, dans un coin de la salle de rédaction, il y a un homme en imperméable qui ne semble pas partager l'admiration générale. Un jaloux, sans doute. Il s'approche de moi et dit « Je suis l'inspecteur Savin. Désolé, mon gars, mais t'en as trop fait. Ton dessin était parfait. Un vrai croquis de police. » Malheureusement, dans ta déposition, tu nous as dit que tu n'avais jamais mis les pieds chez les Beringer. Alors, j'ai compris, monsieur l'inspecteur. Je vous suis. Après tout, cette fin me plaît. Tant de grands poètes, de grands peintres sont morts pour leurs œuvres. Je vais faire comme eux. Je vais passer sur la chaise électrique pour un dessin trop bien fignolé.
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10: Au cœur du crime continue dans un instant, juste après le journal permanent, Pierre Vesque.
11: 16 ans après son premier sacre en Coupe du Monde de football, l'Espagne remporte à nouveau le tournoi en s'imposant hier soir à New York 1-0 face à l'Argentine dans les prolongations. But de Ferran Torres à la 106e minute. Des festivités se sont déroulées dans toute l'Espagne cette nuit. Une soirée qui a fini en cauchemar dans la ville de Ciudad Rodrigo dans l'ouest du pays. Un adolescent de 13 ans est mort après avoir chuté d'une fontaine selon certains médias locaux. Plusieurs blessés sont à déplorer. Les joueurs espagnols sont attendus à Madrid pour la présentation du trophée à leurs supporters. Pour clôturer cette page Coupe du Monde, le 11 d'or du tournoi est communiqué. Deux Français en font partie. Michael Olise, meilleur passeur avec cette passe décisive du tournoi, et bien évidemment le capitaine de l'équipe de France, Kylian Mbappé, auteur de 10 buts et soulier d'or de cette Coupe du Monde de football. Un peu moins de 40 000 hectares de forêt et de végétation partis en fumée en France depuis le début de l'année et 111 personnes ont été interpellées dans tout le pays, annonce Laurent Nunez, le ministre de l'Intérieur. Il ajoute que plusieurs incendies se sont déclarés hier, notamment à Trignac en Loire-Atlantique où 6 maisons ont été incendiées. Le feu a parcouru une vingtaine d'hectares. En milieu périurbain, 2 avions bombardés d'eau sont toujours engagés. Dans le Var, l'incendie qui s'est propagé très rapidement hier n'est pas encore fixé, mais le pire est passé, déclare le patron des sapeurs-pompiers du Var. Le feu a parcouru 200 hectares, provoqué la destruction de 4 maisons, 15 véhicules et 150 personnes ont dû être évacuées. 27 départements placés en vigilance orange pour risque élevé d'incendie aujourd'hui. L'enquête dans la mort de Delphine Jubilard pourrait prendre un tournant après l'identification de son corps. Les ossements prélevés dans le Tarn sur les indications de son mari Cédric sont bien ceux de son épouse. Après 5 ans de silence, Cédric Jubilard est passé aux aveux. Les causes de la mort de Delphine Jubilard ne sont toujours pas connu. Donald Trump affirme frapper l'Iran très durement pour venger les Américains tués ces derniers jours au Moyen-Orient. Hier, un troisième Américain est décédé après une attaque de drone. Une centrale nucléaire est en construction visée par les États-Unis dans le sud-ouest du pays cette nuit. L'Iran presse le gendarme du nucléaire. L'Agence internationale de l'énergie atomique de condamner ces frappes. Téhéran a répliqué en visant ses voisins du Golfe et revendique un raid contre un centre de commandement, je cite, ennemi en Syrie. Les gars de la Révolution annoncent également avoir arrêté par la force deux pétroliers qui tentaient de franchir le détroit d'Ormuz. Il est 14h32 et tout de suite vous retrouvez au cœur du crime présenté par l'inimitable Serge Sauvion.
10: Merci Pierre, retour de l'info d'ici une demi-heure.
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10: Vous avez choisi Europe 1 pour cet après-midi et vous avez bien fait car on retrouve tout de suite une deuxième histoire criminelle entièrement restaurée depuis les archives des années 60 de votre radio préférée, racontée par Serge Sauvion, voix française de Peter Falk, l'inspecteur au manteau beige. Découvrez maintenant l'histoire d'un braquage qui tourne au meurtre dans la ville de San Francisco.
12: Savez-vous que plus d'un tiers des crimes et délits commis en France sont traités par la Gendarmerie nationale? Je m'appelle Yann Kermadec. Je suis commandant de gendarmerie. Je dirige une section de recherche dont la mission essentielle est une mission de police judiciaire. L'histoire que je vais vous raconter est une histoire vraie. Tous les faits sont réels et se sont déroulés en France. Seuls, les noms des personnes et des lieux ont été changés. Je lui parlais d'Eddie et du coup que nous avions monté. Je lui dis aussi comment Eddie avait tué l'homme. Mais je crois que je ferais mieux de commencer par le commencement. J'avais rencontré Eddie dans un bar à San Francisco. Il me plaisait pas beaucoup à l'époque, mais nous étions tous deux au bout de notre rouleau. Et quand il émit l'idée de braquer ce bureau de prêt, ça semblait bien être notre dernière chance. Le coup avait marché comme sur des roulettes, mais alors que nous sortions du bureau, un imbécile avait essayé de décrocher le téléphone et Eddie l'avait buté comme ça, froidement. Ce n'était plus un simple hold-up, c'était un meurtre. Et aux yeux de la loi, j'étais aussi coupable qu'Eddie. Nous avions réussi à prendre le large, mais ce type qui s'était fait descendre avait bouleversé nos plans. Au lieu de partager le butin sur le champ, nous l'avions fourré dans une valise et expédié à Saint-Louis. Nous avions décidé de nous y retrouver 6 mois plus tard pour en prendre livraison. De cette façon, il y aurait moins de risques que l'un de nous se saoule et vende la mèche en parlant à tort et à travers. De plus, s'il y avait des billets dont le numéro avait été relevé, le danger aurait considérablement diminué dans 6 mois. Nous avions déchiré le reçu en deux. Eddie en avait pris une moitié et moi l'autre. Puis, nous nous étions séparés en pensant que de cette façon, nous courions moins de risques de nous faire repérer que si nous restions ensemble. Eddie m'avait donné un numéro de téléphone à Pittsburgh où je pourrais le joindre. Sa sœur y habitait et nous pourrions avoir recours à elle pour rester en contact. Je revins à Philadelphie en stop et travaillais pendant 3 semaines comme laveur de vaisselle dans un restaurant. Mais ça commençait à me tanner. Je suis comme tout le monde. J'aime bien tirer une bordée de temps à autre. Aussi, je braquais 2 stations-service pour remettre mes finances à flot. C'est alors que je fis la grosse gaffe. Je grillais un feu rouge. Vous savez, c'était un de ces nouveaux feux qui restent rouges dans les deux directions pendant 15 secondes avant de passer au vert. Moi, j'ai l'habitude, comme tout le monde, de surveiller le feu sur la voie transversale et de m'engager quand il passe à l'orange. C'est ce que je fis. Mais l'orange avait beau avoir disparu à ma gauche, le feu en face de moi restait au rouge. J'avais déjà traversé quand je compris ce qui s'était passé. Seulement, c'était trop tard. Le phare d'une voiture de police me rejoignit avant le carrefour suivant. Je stoppais et je sortis mes papiers. Si j'avais pris la contravention et payé l'amende dans les jours suivants, je ne serais pas en train de rouler vers l'ouest en ce moment. Mais j'étais énervé et j'avoue que j'avais pas ma tête à moi. J'offris au flic de lui refiler la moitié de l'amende pour qu'il passe l'éponge. Et qu'est-ce qui arriva? Il piqua une crise et m'embarqua pour tentative de corruption d'un agent dans l'exercice de ses fonctions. Oui, et c'est là que mes ennuis commencèrent. L'employé d'une station-service m'identifia comme étant le type qui lui avait fauché sa caisse. Et je suis prêt à jurer que j'avais jamais vu ce gars-là de ma vie. Et ils envoyèrent ma photo au service de diffusion. Tout s'écroula. San Francisco télégraphia qu'il me recherchait pour l'attaque du bureau de prêt, et le juge local décida que ce serait gaspiller l'argent des contribuables de Pennsylvanie que de me faire comparaître pour une simple histoire de vol à main armée, alors que la Californie me tenait dans le collimateur pour une affaire de meurtre. Voilà pourquoi je roulais vers l'ouest, solidement amarré au bras de Joe Biazon et par une paire de bracelets en bon acier trempé. Comme je l'ai déjà dit, nous avons beaucoup parlé le deuxième jour. Je racontais toute mon histoire à Joe. Il eut l'air de penser que, puisque c'était Eddie qui avait appuyé sur la détente, je pourrais sauver ma peau au lieu de faire le grand plongeon dans les vapeurs d'acide cyanhydrique. Mais la possibilité douteuse d'être relégué à vie ne me paraissait pas non plus particulièrement enviable. Aussi, omis-je de lui dire que j'avais téléphoné à la sœur d'Eddie avant qu'il découvre quel gros gibier je représentais. Après ce qui s'était passé, je ne pourrais plus jamais me fier à Eddie, mais sa sœur avait l'air réglo. « T'en fais pas, Kid !» m'avait-elle répondu. « J'ai des contacts. Eddie saura dans quel train tu es. Ils t'emmèneront jamais jusqu'à la côte. T'énerve pas, tu peux compter sur Eddie. » Plus je réfléchissais et plus je pensais qu'elle avait raison. C'est vrai, sans ma moitié d'Ursus d'expédition, le magot du bureau de prêt pourrait rester dans la salle des bagages de la gare de Saint-Louis jusqu'à ce qu'il soit complètement moisi. Personne ne pourrait y toucher. Si Eddie ne me sortait pas de ce pétrin, il ne lui resterait plus qu'à faire son deuil de la galette. Et comment pourrait-il être sûr que je ne le dénoncerais pas et que je ne le chargerais pas à fond devant le tribunal? Hein? Oui, Eddie était obligé d'intervenir. Et c'est ce qu'il fit. Je ne le remarquais même pas quand il monta dans le train à Springfield. J'avais dû m'endormir pendant l'arrêt. Mais il était bien là, avachi sur une banquette à l'autre bout du wagon, près de la porte des toilettes. Il lisait un journal du soir. Il ne regarda pas une seule fois dans ma direction, mais je compris ce qu'il voulait faire. Avec un soupir, je m'enfonçais dans mon siège et tentais de dormir. Joe, mon gardien, marmonnait quelque chose à propos de Johnny l'artardataire, et il était déjà aux trois quarts endormi. Pour ma part, je dormis aussi bien qu'on peut le faire dans un wagon qui vous conduit à votre propre exécution. Je m'attendais à quelque chose quand nous atteignîmes Saint-Louis, mais il ne se passa rien. Eddie ne bougea pas de son siège, sommeillant ou lisant tour à tour. Je me demandais ce qu'il attendait. Le fric était à Saint-Louis. Logiquement, c'était l'endroit idéal pour filer. Mais Eddie resta imperturbablement assis sur sa banquette, se contentant de regarder par la fenêtre pendant toute la durée de l'arrêt. Puis le train se mit à rouler. J'étais trop tendu pour arriver à dormir ou même à réfléchir. Joe était assoupi à côté de moi. Il ronflait légèrement et je remarquais qu'Eddie étudiait l'horaire des chemins de fer. Il était 4h10 du matin quand il me fit un signe de la tête avant de se lever et d'entrer dans les toilettes. Je donnai un coup de coude à Joe et il se réveilla instantanément. « Ça m'ennuie de te déranger, Joe, mais j'ai besoin d'aller faire un petit tour aux toilettes. » Il répondit par un grognement tandis que nous nous levions. Je retins mon souffle tout le long du couloir tandis que nous passions à côté des voyageurs endormis. Mais Joe ne remarqua même pas que la place d'Eddie était vide. J'entrai le premier dans les toilettes et il me suivit. Eddie, qui s'était planqué derrière la porte, la referma sur lui et enfonça le canot d'un 45 dans les côtes de Joe. Eddie allait-il abattre Joe? Comment allions-nous nous enfuir? J'étais toujours attaché à Joe avec ses maudites manottes. Ça n'allait pas nous faciliter la tâche. comment allait se terminer ce fichu voyage vers l'ouest. C'est ce que vous saurez dans quelques instants.
10: Restez bien sur Europe 1, la seconde partie de votre récit, un train vers l'ouest, c'est dans un instant.
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12: J'étais en route pour la chambre à gaz dans un train allant vers l'ouest. J'étais enchaîné à un flic, un brave homme qui, en d'autres circonstances, aurait été mon ami. À bord du train, venait de se glisser Eddie, mon complice, celui avec lequel j'avais fait le braquage du bureau de prêt et qui, dans un instant de panique, avait tué l'employé. C'est lui aussi qui avait l'autre moitié du reçu de la consigne où on avait caché le butin, un butin fabuleux. Il était 4h du matin quand Eddie me fit un signe avant de se diriger vers les toilettes. Je réveillais Joe, le flic, lui demandant d'aller faire un petit tour. Eddie nous attendait dans les toilettes. J'entrais le premier. Eddie referma la porte et enfonça le canon de son 45 dans les côtes de Joe. Joe jura doucement, mais s'il était effrayé, il ne le montra pas. Dédaignant Eddie, il se tourna vers moi. Est-ce que je me serais trompé sur ton compte, kid? Tu ne peux pas t'en tirer comme ça, tu le sais bien. Te presse pas de parier là-dessus, flicaille, coupa Eddie. Dans ses yeux brillait le même reflet de folie que j'avais déjà vu quand il avait abattu le gars du bureau de prêt. Prends-lui son arme, kid. Joe ne fit pas un geste pendant que je fouillais sous sa veste. Je pris le revolver réglementaire dans son étui et je le glissais dans la poche de mon pantalon. « Maintenant, fais ta prière !» grinça Eddie. Les jointures de ses doigts crispés sur la crosse étaient blanches. « Eddie !» soufflai-je. « Eddie, fais pas l'idiot. Je suis toujours attaché à ce gars-là. »« Hein ?» Eddie ricanait et il y avait quelque chose d'inquiétant dans ce ricanement. « Ouais, je vois, je vois. Bon, c'est bon, flicaille. Ça va te faire gagner un peu de temps. Où est-ce qu'est la clé des menottes ?»«
26: Je n'ai pas la clé, » répondit Joe. « La clé nous attend au commissariat central de San Francisco, expédié par avion. »
12: Il n'y avait toujours aucune crainte dans sa voix. Je ne pouvais m'empêcher d'admirer le cran de Joe. Si j'avais été à sa place, face à un cinglé comme Eddie, j'aurais crevé de peur. Mais Joe se comportait comme s'il ignorait ce qu'était la peur.
26: « Écoute, flicaille, gronda Eddie, le visage toujours tordu par un sourire inquiétant.
0: « Écoute, tu vas faire une balade beaucoup plus longue que mon copain. N'oublie jamais ça !»
26: Il y eut une brusque embardée au moment où le train commençait à freiner pour s'arrêter à Oklahoma City. La secousse nous fit perdre l'équilibre à Joe et à moi et nous projeta contre la cloison, mais Eddie était calé dans le coin comme s'il avait prévu le coup. Nous attendîmes dans les toilettes jusqu'à ce que le train soit arrêté, puis nous sortîmes du wagon et traversâmes la gare, la menace d'Eddie collée à nos talons. Au parking, une voiture nous attendait. Joe et moi, on s'installa à l'arrière et Eddie se mit au volant. Il y avait peu de circulation à une heure aussi matinale. Après avoir serpenté à travers la ville, on prit la route 66 pour revenir à Saint-Louis. Eddie se maintenait autour de la vitesse maximum autorisée et on roula en silence pendant une cinquantaine de kilomètres. Puis, il ralentit comme s'il cherchait quelque chose. Finalement, il retrouva ses points de repère et s'engagea dans un chemin de terre.
0: « Ça pose pas de problème, kid, » dit-il. « Je me doutais qu'il pourrait nous arriver ce genre de truc. Je nous ai trouvé une planque et un outil pour enlever tes menottes. »
26: Le jour s'est élevé. Après 10 minutes d'un trajet cahotant, on atteignit une ferme abandonnée. La grange s'était effondrée depuis longtemps, mais la maison d'habitation s'obstinait à rester debout, sans fenêtres, balayée par le vent et les murs tout décrépits. Eddie stoppa sur le côté du bâtiment. C'est alors que je remarquai que Joe respirait bizarrement. En effet, à plusieurs reprises, il avait pris de profondes inspirations avant de se mettre à haleter douloureusement, comme s'il était souffrant. « Ça va bien, Joe ?» lui demandai-je. « Ça va bien, kid, » répondit-il. Mais sa voix rendait un son anormal. On sortit de la voiture et on passa le coin de la maison pour monter un escalier branlant. Au moment où on allait pénétrer dans la maison, Joe marmonna quelque chose où il était question de Johnny et s'écroula sur le plancher. Je l'attrapai au vol et réussis à ralentir sa chute. Joe venait de s'évanouir.
0: « Qu'est-ce qui lui arrive ?»
26: demanda Eddie. J'étais agenouillé près de Joe, incapable de répondre, et je cherchais son pouls de ma main libre. Pendant un instant qui me parut une éternité, je ne trouvais rien. Puis je sentis quelque chose sous mes doigts, une palpitation faible et maladive, comme celle d'un papillon englué dans une toile d'araignée. Je me tournai vers Eddie. « Il a une crise cardiaque, dit. Il faut le conduire à l'hôpital. Si on l'emmène pas, il va mourir. Ça fait pas un pli. » Eddie se mit à rire, mais à rire, comme si j'avais dit la chose la plus drôle du monde.
0: « Écoute, kid, tu parles tout de même pas sérieusement. Qu'est-ce qui a bien pu te faire croire qu'il sortirait vivant d'ici, hein? Crise cardiaque ou pas? Non, écoute-moi bien, mon gars. Je t'ai dit que j'avais un outil pour te débarrasser de tes menottes, tu vas voir. »
26: Il se précipita vers la porte qui conduisait au fond de la maison. Le pouls de Joe avait l'air de se remettre un peu. Il vacillait, puis se mettait à battre presque régulièrement pendant quelques secondes, puis s'effondrait de nouveau. Joe ouvrait les yeux quand Eddie revint dans la pièce.
0: « Regarde, regarde ça! C'est avec ça qu'on va détacher ce sale flic de ton bras !»
26: Eddie tenait un hachoir à viande dans la main droite, et de la main gauche, il en caressait le tranchant. La lueur démente dansait de nouveau dans ses yeux quand il s'avança vers Joe. Peut-être ai-je pensé au fils de Joe, à ses petits-enfants et à sa petite Johnny l'artin-la-terre. Peut-être n'ai-je pensé à rien. Tout ce dont je me souviens, c'est du revolver de Joe qui tressautait dans ma main gauche. Il était vide à présent, brûlant et fumant, et Eddie était étalé sur le plancher, baignant dans son sang. Le reflet démentiel luisait encore dans ses yeux, mais pour l'éternité cette fois. « Merci, kid. » fit Joe. Sa voix n'était plus qu'un murmure, et il s'évanouit de nouveau. Les larmes me jaillirent des yeux. Je pleurais de rage et de frustration, m'apitoyant sur mon sort malheureux. Je pleurnichais ainsi tout le temps que je soulevais, portais, traînais et hissais Joe dans la voiture. Quand je l'ai installé sur le siège avant de la voiture, j'étais trop crevé pour pleurer davantage. J'avais étendu Joe sur le dos et je lui avais plié les genoux pour pouvoir fermer la portière. Sa tête glissa contre ma cuisse droite quand je m'assis au volant. « Kid, » dit-il. Et je me rendis compte qu'il avait de nouveau repris connaissance. « Kid, desserre ma ceinture. » C'était pas commode avec ma seule main gauche, mais je réussis à l'ouvrir. Même en faisant ça, je ne remarquais pas le ruban adhésif fixé sous la boucle. Je changeai de position et me tordis pour atteindre la clé de contact et démarrer. « Kid, la clé des menottes, elle est sous la boucle de ma ceinture. » Souffla-t-il. Et il s'évanouit de nouveau. J'ouvris les menottes et pris la direction d'Oklahoma City. Quand j'atteignis la grande route, je mis le pied au plancher. Oh, ce ne fut pas long. J'entendis bientôt hurler derrière moi. Je me rangeai sur le bas-côté. Quand le motard vit dans quel état était Joe, il m'ouvrit la route lui-même jusqu'au plus proche hôpital. J'aurais dû m'éclipser après avoir laissé Joe à l'hôpital, mais je ne le fis pas. J'attendis à la porte de sa chambre jusqu'à ce qu'on me dise qu'il s'en sortirait. Alors je me dirigeais vers la sortie, mais une infirmière me rappela. « Monsieur, votre ami voudrait vous parler, mais ne restez pas trop longtemps. » Joe n'avait plus l'air aussi costaud. Il avait le visage creusé, blafard, l'air faible et désemparé sous la tente à oxygène. J'avais peine à entendre ce qu'il disait. « Je n'ai pas l'intention de te faire coffrer, kid. Je peux pas faire ça. Mais pourquoi n'irais-tu pas te constituer prisonnier? Hein? Ça vaudrait mieux. » Je ne répondis pas tout de suite. Je pensais à la chambre à gaz. Je pensais au procès. Je pensais à ce que serait ma vie derrière les barreaux. Même si j'étais libéré un jour, je resterais marqué tout le restant de ma vie. Je serais un ancien condamné de droit commun. Vraiment, Joe? Tu crois vraiment que ça vaudrait mieux? Je sais pas, kid. Je sais pas. Honnêtement, je sais pas. Mais quoi que tu décides de faire, petit, écris-moi une fois en passant. Fais-nous savoir au moins où tu es. Hein? Écris-moi, kid. Je t'en prie, petit, écris-moi. D'accord, Joe. Je t'écrirai. Il eut un faible sourire et ferma les yeux. Je sortis de la chambre et me faufilai à travers les couloirs jusqu'à ce que je trouve la sortie. La voiture d'Eddie était là où je l'avais laissée, dans le parking. Je me dirigeais vers elle. Mais brusquement, je fis demi-tour et je m'éloignais. Ouais, j'aurais pu retourner à la ferme et récupérer l'autre moitié d'Ursu qui était sur le corps d'Eddie. Mais à quoi bon tout ça? Je fouillais dans mon portefeuille et en sortis la moitié de reçu que j'y avais planqué. Je le déchirai en menus morceaux et les semais sur la chaussée. Le vent les dispersa comme des confettis poussiéreux, tandis que je prenais la direction des trains qui sifflaient dans le lointain. Tout en marchant, je m'interrogeais. Les choses auraient-elles tourné autrement si on m'avait fait escorter vers la côte ouest par un autre flic que Joe? Joe, mon frère aîné? Pauvre Joe. Je ne lui ai jamais donné beaucoup de raisons d'être fier de moi. Mais je me demande si j'aurais pu laisser Eddie couper la main d'un homme, de n'importe quel homme, pour pouvoir ramasser ce fric. Je ne le saurai jamais. Mais je tiendrai ma promesse, oui. Un de ces jours, j'écrirai à mon frangin. J'écrirai à Joe.
10: Merci d'avoir été à l'écoute de ces deux récits criminels cet après-midi sur Europe 1. 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Et si vous souhaitez témoigner, partager votre expérience, vos histoires d'amour ou d'amitié, vos peines de cœur, vous connaissez le chemin. Un appel au standard d'Europe 1, 01 80 20 39 21. Il est bientôt 15h, l'heure de retrouver votre émission. Et si on en parlait, Marie-Estelle Dupont et Romain Desarbres se penchent sur un phénomène qui vous est peut-être déjà arrivé, le coup de foudre. Existe-t-il vraiment? Alors, eh bien, restez bien sur Europe 1 pour le découvrir. On se retrouve juste après le flash. À tout de suite.
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10: Bel été, il est 15h sur Europe 1. L'essentiel de l'actualité, c'est avec Pierre Vesque. Bonjour Pierre.
11: Bonjour Estelle, bonjour à tous. Depuis le début de l'année, 40 000 hectares de forêt et de végétation ont brûlé. 111 personnes interpellées comme potentielles incendiaires, selon le ministre de l'Intérieur. Laurent Nunez assure qu'une grande partie d'entre eux reconnaissent les faits. Sur le terrain, plusieurs feux de forêt déclarés depuis hier, notamment à Trignac, en Loire-Atlantique, où le feu est fixé. Mais 6 maisons ont été incendiées, une vingtaine d'hectares en milieu périurbain brûlés. 2 bombardiers d'eau sont toujours engagés. Au total, en France, 27 départements sont placés en vigilance orange pour risque élevé d'incendie aujourd'hui. En politique, retour à l'Assemblée nationale de la loi d'urgence agricole, très attendue par les agriculteurs, décriée par les pro-environnement, car il doit permettre la réintroduction de 2 pesticides interdits en France, mais autorisés dans l'Union européenne. Dans une interview accordée au JDD, la ministre de l'Agriculture, Annie Genevard, déclare faire échouer ce texte par idéologie, calcul ou peur achèverait de désespérer les agriculteurs, rappelant son souhait de le voir adopté. 9e nuit consécutive de bombardements américains sur l'Iran. Les États-Unis ont visé des centres de commandement de l'armée iranienne, des sites de défense aérienne, de surveillance côtière ainsi que des capacités maritimes. Des attaques pour venger les 3 soldats américains tués dans des attaques de drones iraniennes, déclare le président Trump. Les gardiens de la révolution ont de leur côté visé leurs voisins du Golfe, alliés des États-Unis. Téhéran a également ciblé 2 navires qui tentaient de franchir le détroit d'Ormuz pour tenter de renouer le dialogue avec son ennemi. Le ministre iranien de l'Intérieur annonce se rendre à Islamabad, capitale pakistanaise et médiatrice dans ce conflit. Le Royaume-Uni change officiellement de Premier ministre. Nommé par le roi Charles III, le souverain a demandé à Andy Burnham de former un gouvernement. Il remplace Keir Starmer, issu également du parti travailliste, le nouveau chef du gouvernement britannique et l'ancien maire du Grand Manchester. Âgé de 56 ans, il pose officiellement ses valises au 10 Downing Street. Les champions du monde espagnols sont arrivés à Madrid au lendemain de leur victoire en finale de la Coupe du monde de football. Ils ont gagné 1-0 face à l'Argentine. Ils vont présenter dans les prochaines heures le trophée de la Coupe du monde de football à leurs supporters. Hier soir, donc à New York, l'Espagne a dominé l'Argentine, je le répète, à 1-0. Et à noter, lors des festivités durant cette nuit, un garçon âgé de 13 ans dans la ville de Ciudad de Rodrigo a trouvé la mort. L'adolescent est mort dans l'effondrement d'une fontaine. Plusieurs blessés sont à déplorer. Les coureurs du Tour de France sont en congé aujourd'hui. Deuxième et dernier jour de repos pour les cyclistes de la Grande Boucle avant leur arrivée ce dimanche à Paris. Hier, le double vainqueur de l'épreuve, le Danois Jonas Vingegaard, a dû abandonner à la suite d'une chute. Il s'est cassé la clavicule et devra subir une opération. C'est le Belge Remco Evenepoel qui remporte la 15e étape et prend la 2e place du classement général. Il est 15h, passé bientôt de 3 minutes et vous retrouvez Marie-Estelle Dupont et Romain Desarts pour Et si on en parlait.
10: Merci beaucoup Pierre Vesque, rendez-vous avec vous dans une demi-heure pour un nouveau point sur l'info.
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10: Tout l'été sur Europe 1, vous retrouvez Et si on en parlait de 15h à 16h. La psychologue clinicienne Marie-Estelle Dupont et Romain Desarts vous ont réservé le meilleur de l'émission avec aujourd'hui un sujet qu'on pourrait trouver de prime abord un peu étonnant, voire superficiel. Écoutez.
8: Voici un indice musical sur le thème dont on va parler aujourd'hui. Vous allez voir.

0: Et oui, on va parler de l'amour aujourd'hui. Aujourd'hui, alors que l'actualité est assez sombre, on a eu envie de parler d'un sujet plus joyeux et plus doux. Marie-Estelle, vous allez prendre votre arc et tirer des flèches sur le cœur des hommes et des femmes, allusion à Cupidon, bien sûr, hein, fils de Vénus et de Mars dans la mythologie romaine. On va parler, Marie-Estelle Dupont, on va parler de l'amour et plus précisément encore peut-être du coup de foudre.
1: Oui, alors vous dites, on a eu envie, mais je voudrais préciser aux auditeurs d'Europe 1 que vous êtes un saint romain, que vous êtes doté d'une patience exemplaire, parce que pour être honnête, j'ai rechigné, résisté, je trouvais ça difficile de parler de l'amour, c'est le sujet le plus difficile. Et donc j'ai changé 4 fois d'avis et Romain est resté imperturbable jusqu'à ce que je m'en remette à sa sage décision. Alors je crois que des contes de fées à Stendhal, d'Anna Karenine, aux mauvaises comédies romantiques de Noël ou une Wonder Woman ultra glamour tombe sur un prince pas très charmant, mais si touchant. Le coup de foudre nous a souvent été conté. Bien ou mal, mais toujours comme s'il préfigurait l'amour. Pourtant, le coup de foudre peut tout aussi bien être une immense, intense et savoureuse illusion que le début d'un lien véritable. Au risque de passer pour une ennemie du romantisme, il me semble qu'il ne désigne parfois, disons-le, qu'un coup de chaud dans un moment où la tendresse et la joie font un peu défaut dans nos vies. Nombreux sont ceux qui décrivent ce coup de foudre, toujours identique d'ailleurs, à 16 ans comme à 60. Il surgit, elle entre, et en 1/5 de seconde, le cerveau décide que cet inconnu est une réponse. Tétanisé, médusé, sans voix, le ciel vous tombe sur la tête, devant celui qui semble être l'autre, tant espéré que l'on n'attendait pas ou plus. Et si notre cerveau pouvait nous tromper, chers auditeurs d'Europe 1, et si au fond, en quelques secondes, nous n'en savions rien du tout, et si tout simplement le coup de foudre était un cocktail complexe entre chimie cérébrale, moment de vulnérabilité affective et projection massive sur l'autre de qualité idéalisée qui nous aurait peut-être manqué toute notre vie? La certitude résiste pourtant. Mais non, je t'assure, nous disent nos amis, c'est lui, c'est elle, c'est évident, je l'ai reconnu. Oui, peut-être, et je connais des coups de foudre qui ont duré 30 ans, mais parfois, des très familier, un regard qui nous fouille les entrailles, une odeur particulière, un écho à une quête enfouie ou une silhouette qui nous rappelle une page refoulée de notre histoire et voilà que surgit la croyance « il me complétera ». Alors court-circuitant en général la rationalité la plus élémentaire, le coup de foudre transforme l'autre en page blanche sur laquelle on écrit l'épilogue heureux qu'on fantasme en prenant soin de ne surtout pas tenir compte des réalités qui nuanceraient ce portrait parfait. Vertige, magie, danger. Car de l'illusion à la réalité de l'amour, il y a quand même quelques étapes. Et si on en parlait, puisque vous y tenez, Romain Desarbres?
0: Ça va être un très très beau, un très très beau sujet. On a une heure justement pour en parler avec vous, Marie-Estelle Dupont, de l'amour et du coup de foudre et de la différence entre l'amour, le coup de foudre, l'amour qui peut être un peu lent, le coup de foudre qui est, comme son nom l'indique, très très très puissant, saisissant et intense. Je vous écoutais, je vous cite, le coup de foudre ne désigne parfois, disons-le, qu'un coup de chaud dans un moment où la tendresse et la joie font un peu trop défaut. Alors, je ne vous ai pas trouvé très romantique à ce moment-là. Qu'est-ce que vous pouvez nous en dire, Marie-Estelle?
1: Je vous confirme qu'on n'est pas très romantique quand même, les psys, hein, parce que comme on analyse les choses, parfois, on n'ose pas, on ne se laisse pas aller à l'emballement. Non, je crois qu'il faut du discernement et qu'il y a des histoires d'amour extrêmement profondes et durables qui ont commencé très lentement, progressivement, doucement et sans faire de bruit. Et puis, il y a des histoires d'amour qui ont commencé par un coup de foudre, mais tous les coups de foudre ne se transforment pas en amour durable. Il y a des coups de foudre qui sont des feux de paille avec des projections massives où on voit bien que le patient ou la patiente est en fait en train de projeter un double idéalisé dont il a besoin quelque part, mais qu'il a du mal à faire la part entre ce qu'il a envie de vivre et ce qui se passe véritablement. Donc c'est pour ça que le coup de foudre peut parfois aussi arriver dans un moment où on est vulnérable et finalement 2 ans avant ou 2 ans après, peut-être que cette personne ne nous aurait pas fait du tout le même effet. C'est pour ça qu'il faut du temps pour savoir si ça va se transformer en amour.
0: Oui, mais vous ne nous dites pas que ça n'arrive qu'aux gens vulnérables, le coup de foudre?
1: Non, pas du tout. Je pense vraiment qu'il y a des très très... Enfin, moi, j'ai des exemples autour de moi de très grands amours qui ont duré, enfin, qui durent toujours, qui ont commencé par un coup de foudre. Mais il y a aussi, par exemple, ces gens qui sont, on en parlera, qui sont un peu dépendants de l'amour, qui sont dépendants et qui tombent amoureux très souvent, qui ont tout le temps cette adhésion très forte à ce qu'ils ont l'impression de vivre. Leur cerveau les trompe et tous les 6 mois, ils ont un coup de foudre et tous les 6 mois, ils vous disent « Non, mais là, je suis sûre, c'est la bonne, c'est le bon. » Et en fait, fait, ils ne se voient pas, et vous les voyez en train de répéter ce schéma, et ils ne se voient pas. Et là, je crois que la chimie du coup de foudre qui nous met dans un état d'ivresse où on est hors de soi, à ce moment-là, devient une drogue, en fait, parce que c'est pas de l'amour, c'est un échappatoire, c'est quelque chose que je veux pas confronter dans ma solitude, et finalement, j'ai besoin de remplir avec cette idée qu'il y a un amour et qu'il y a un support.
0: Oui. Témoignez, hein, si vous voulez raconter votre histoire à Marie-Estelle Dupont, 01 80 20 39 21. Appel non surtaxé. Justement, vous parlez de chimie. Qu'est-ce qui se passe dans le cerveau lors d'un coup de foudre? Vous parliez dans votre édito de cette scène qu'on imagine presque dans un film, c'est-à-dire quelqu'un qui rentre et on se dit c'est une évidence. Qu'est-ce qui se passe dans la tête, là?
1: Oui, c'est une évidence. Alors le temps
0: s'arrête. C'est une odeur, c'est un regard, c'est un...
1: Le temps s'arrête, en fait. Vous voyez plus les personnes autour de vous. Le temps est suspendu. Les gens qui le décrivent, les coups de foudre des personnes de 60 ans, 70 ans, sont les mêmes que les coups de foudre des personnes de 18 ans à l'instant du coup de foudre. C'est-à-dire qu'il y a quelque chose de saisissant. Le temps est suspendu. Vous ne vous appartenez plus. Et ce temps suspendu va durer plus ou moins longtemps. Parfois quelques jours, parfois quelques semaines, parfois quelques mois. Avec aucune envie d'en descendre, parce qu'il y a un côté, vous fabriquez tellement d'endorphines, tellement de dopamine, tellement de sérotonine que en fait votre cerveau il est comme dopé, c'est presque un état d'ébriété, hein. Quand la chanson d'Edith Piaf, tu me fais tourner la tête, c'est vraiment ça, on est ivre, et je crois que la réalité de l'amour se vit aussi dans les moments d'épreuve et de difficulté où on plane plus du tout et on redescend de son petit nuage, et c'est là qu'on teste, on voit si le coup de foudre véritablement ouvre sur de l'amour ou pas. C'est-à-dire que le coup de foudre, il n'a pas envie de réalisme, il s'en fout de la réalité. L'amour, c'est je te vois avec tes défauts et je ne m'en vais pas, je ne cherche pas à te changer, je ne cherche pas à te sauver et je ne cherche pas à prendre le pouvoir et à te contrôler. Et je crois que quand on se tient devant quelqu'un en se disant je vois ses défauts, je vois ses vulnérabilités, je vois ses failles, j'ai pas envie d'ordonner son chaos, j'ai pas envie de prendre le pouvoir, j'ai pas envie de la maîtriser, j'ai pas envie de la soumettre, je veux le voir, je veux la voir libre dans tout ce qu'elle est, et là il y a de l'amour. Mais le moment du coup de foudre, c'est pas ce moment de lucidité, le coup de foudre il est aveugle, il est pas lucide.
0: Mais alors, il est uniquement physique, le coup de foudre?
1: Bah, c'est un mélange de chimie cérébrale et puis de projection émotionnelle. Oui. Parfois, on a besoin de rapatrier sur l'autre tout ce qui nous a manqué dans notre histoire à l'intérieur de nous et qu'on va déposer sur une figure extérieure en se disant c'est lui, c'est elle, c'est celui qui va me sauver de mon manque, qui va me sauver de ma solitude, c'est celle qui va finalement, ce que dit Jung, hein, c'est quand l'homme projette complètement son anima ou l'homme son animus, c'est-à-dire sa partie féminine chez l'homme qui refoule trop sa sensibilité, il voit dans la femme qui est capable d'avoir une vie émotionnelle, ce qui lui manque, et donc il va projeter sur elle tout ce que lui n'arrive pas à vivre à l'intérieur de lui. Et l'amour commence quand on a pu faire ce mariage intérieur, justement, et qu'on n'a pas besoin de projeter sur l'autre quelque chose qui nous manquerait, mais qu'au contraire, on est complet tout seul, mais on s'élève ensemble.
0: Oui. C'est souvent un feu de paille, le coup de foudre, Marie-Estelle Dupont?
1: Ça peut, c'est-à-dire que le destin malheureux du coup de foudre, c'est quand la relation devient tellement fusionnelle que les deux individualités se perdent, alors que dans l'amour, eh ben, les deux deviennent trois. C'est-à-dire qu'il y a je, il y a toi, on est bien différenciés, on a nos moments séparés, et il y a ce nous que l'on fait vivre, que l'on nourrit avec des moments ensemble, comme le rappelait Soisy Castelnérac à notre antenne avant les vacances de Noël. Et en fait, la fusion, elle est morbide au bout d'un moment. C'est-à-dire qu'une histoire d'amour où c'est fusionnel, ça peut tenir un certain temps, mais si à un moment donné il y en a un qui change de niveau de conscience, qui commence à évoluer, qui commence à travailler sur lui et pas l'autre, la fusion elle explose. Alors que l'amour a cette amplitude et cette largeur pour contenir les évolutions de l'un et de l'autre et résister à ce temps qui passe. Mmh. Donc c'est pas forcément un feu de paille, il peut se convertir en amour, mais il peut aussi être extrêmement dévastateur et passionnel et finalement ne pas du tout s'inscrire dans le temps parce qu'il correspond chez les deux partenaires à la projection de quelque chose qui n'était pas réglé à l'intérieur de soi. C'est pour ça que nos amours sont d'autant plus solides qu'on a suffisamment de connaissances de soi pour être un peu honnête sur ce qu'on va chercher et ce qu'on peut donner aussi et ce qu'on ne peut pas donner dans la relation.
0: Mmh. Cette fusion est morbide, c'est ce que vous nous dites. Ça veut dire qu'elle ne peut pas durer ad vitam. On ne peut pas vivre ce moment ad vitam. C'est pas forcément, ça va se transformer.
1: Je crois que l'état amoureux, il est solide quand il fait de la place à l'altérité, quand il est que dans la fusion et dans la symbiose et dans l'osmose. En réalité, c'est une espèce de refuge très régressif où les deux s'agrippent l'un à l'autre parce que le monde extérieur est trop dangereux. Quand l'amour est... Je n'ai pas besoin de toi, mais j'ai terriblement envie de toi dans ma vie parce que je peux vivre sans toi, mais c'est tellement mieux si tu es là. Là, c'est l'amour, c'est-à-dire que tu es mon havre et tu es mon port d'attache et je retourne dans le monde extérieur et ce mouvement vers le monde extérieur est possible. Dans la fusion, on désinvestit complètement le monde extérieur. Donc à un moment donné, il y a quelque chose de l'ordre de l'agrippement et du miroir narcissique qui n'est pas forcément sain. C'est pour ça qu'il y a une différence entre l'attachement et l'amour. On peut être très attaché, on peut passer 50 ans, 60 ans ensemble et être très attaché et qu'il n'y ait pas d'amour, mais on n'est peut-être pas attaché à partir du bon endroit, on est peut-être attaché à partir de l'insécurité, de la peur d'être seul, et ça ne laisse pas beaucoup de place à l'autre. L'amour, c'est un espace qu'on ouvre à l'autre, en fait. Tu peux être toi-même. J'ai pas besoin que tu sois tout le temps fort, j'ai pas besoin non plus que tu sois fragile pour avoir l'impression de dominer. Tu peux te déployer dans tous tes états, j'accueille ça et j'essaye pas de le changer. Et je crois que dans l'attachement, parfois, on s'agrippe et du coup, on veut changer l'autre parce qu'on a très peur de le perdre. L'amour dit... j'ai peur de te blesser, là où l'attachement dit j'ai peur de te perdre. C'est pas tout à fait pareil. L'amour s'offre, l'attachement prend. Alors évidemment, dans l'amour, il y a de l'attachement, mais il peut y avoir de l'attachement sans amour. Je sais pas si je suis claire.
0: Très claire, très claire. Est-ce que vous avez connu l'amour, tiens, vous qui nous écoutez, est-ce que vous avez connu le coup de foudre? Vous appelez, hein, vous témoignez 01 80 20 39 21 si vous le souhaitez, vous échangez avec Marie-Estelle
1: Dupont. Ça compte pas si vous aviez bu de l'alcool.
0: Alors pourquoi cette précision? Est-ce qu'on tombe plus amoureux après un petit verre ou deux? Plus facilement amoureux?
1: Non, c'était une plaisanterie.
0: Bon, ceci dit, ça peut permettre de briser la glace. Hein. Voilà, mais attention, l'abus d'alcool est dangereux pour la santé.
1: Vous avez des choses à nous raconter, Romain Desarmes?
0: Pas spécialement, mais bon. Mais
1: je
0: bon,
1: n'ai jamais vu Romain Desarmes avec un verre, mais en même temps, il se lève tellement tôt que le pauvre, il ne doit pas boire souvent le soir.
0: Bon, qu'est-ce qui va nous permettre de faire la différence, Marie-Estelle Dupont, entre un coup de foudre, feu de paille, on va dire une histoire courte, peut-être folle d'ailleurs, qui peut durer une semaine, 15 jours, et une histoire qui s'inscrit dans le temps?
1: Et qui peut faire du bien et qui peut laisser des bons souvenirs. Hein.
0: Évidemment, oui. L'histoire courte.
1: Les amours de vacances, c'est aussi des moments où on révèle des choses de nous que peut-être on n'ose pas exprimer d'habitude. Le temps, ce qui va permettre de faire la différence, c'est le temps. Oui. Je crois qu'il faut du temps pour connaître quelqu'un, en fait. Il faut déjà tellement de temps pour se connaître soi qu'il faut du temps pour savoir si ce que je connais, ce que je découvre de l'autre, je suis en capacité de le regarder, de le respecter profondément, de lui accorder sa juste valeur, sa juste place. Et puis, est-ce que je peux convertir le coup de foudre en amour? C'est-à-dire que l'amour, après, c'est des faits, c'est des épreuves de réalité, c'est des obstacles qu'on passe ensemble. Donc, il faut se laisser le temps de vivre des choses qui ne sont pas confortables, qui ne sont pas faciles. Comment est-ce qu'on se parle dans un moment de difficulté? Comment est-ce qu'on gère un désaccord profond? L'amour, il se teste avec ça. Il se teste avec les moments difficiles. Dans le coup de foudre, vous évacuez. Vous êtes dans une bulle magique, donc vous évacuez les moments difficiles. Et puis, il y a la difficulté qui se présente. Parfois d'ailleurs, il y a pour certains couples, c'est le moment où arrive le premier enfant, c'est-à-dire ils sont engagés dans ce feu de l'amour, mais sauf qu'ils ne se sont pas testés sur des trucs fondamentaux, sur les valeurs, sur comment on veut élever l'enfant, etc., etc. Qu'est-ce qui va se passer quand on va être fatigué et que donc on va s'engueuler, et c'est là que c'est difficile et que l'amour est testé. Donc je crois qu'il faut du temps pour se connaître, il faut du temps pour discerner aussi pourquoi à ce moment-là de ma vie je commence à construire la relation, qu'est-ce que je peux donner à l'autre. Et qu'est-ce qu'en toute honnêteté, je ne peux pas lui donner? Je crois que c'est important de pouvoir dire à l'autre, il y a ça, je peux te l'offrir, et ça, je peux pas te l'offrir. Parce que quand on a posé les choses en amont, ça fait des conflits quand même qui sont moins dangereux.
0: Il y a besoin de le formaliser dans un couple, d'échanger, de dire ça, ou c'est un sous-entendu, c'est un non-dit?
1: Moi, j'ai l'impression quand même...

0: que tu es d'accord pour qu'on l'entame? Et c'est pas forcément évident. Il y a des gens qui ont du mal à trouver les mots pour dire ce qu'ils vivent. Mais je crois que ça facilite beaucoup les choses pour l'autre. L'autre, c'est pas parce qu'il est à côté de nous, qu'il vit à côté de nous, qu'il dort à côté de nous, qu'il peut comprendre comment on fonctionne psychiquement. Ouais. On n'aime pas tous de la même manière, puisqu'en fait, ça renvoie à nos histoires familiales. L'autre, il n'était pas là quand on était petit.
1: Marie-Estelle Dupont, Eric nous appelle. Eric, qui a 63 ans, qui nous appelle du Pas-de-Calais, qui, je crois, est dans sa voiture. Il n'y a pas trop de neige, Eric? Bonjour.
2: Si, bonjour, comme tout le monde. Bonjour. Oui, de la neige, mais enfin, nous sommes prudents.
1: Bon, et vous êtes prudents. Bon. Marie-Estelle Dupont vous écoute. Vous avez tout quitté pour un coup de foudre pour une jeune femme. Dites-nous, vous avez 63 ans. Hein.
2: Oui. Donc, j'avais 55 ans à ce moment-là. Et le coup de foudre, en sortant d'un magasin, vraiment, c'est digne d'un film, d'un roman. Nos regards se croisent et on se sourit. Et il y en a un qui va vers l'autre. Et on continue à discuter, nous nous revoyons, et c'était vraiment le coup de foudre. Je vous rappelle que j'étais marié depuis 30 ans,
1: ah oui.
2: Et j'ai tout quitté pour cette demoiselle qui avait 20 ans de moins que moi, magnifique, très belle évidemment. Voilà, et j'ai vraiment souffert, j'ai fait souffrir évidemment les gens autour de moi, mes enfants, qui étaient grands hein, au demeurant, ils avaient à l'époque 23 ans. Mais peu importe l'âge, on fait souffrir quand même. J'ai souffert, j'en souffre encore, je regrette. Parce que je suis tombé sur une jeune femme qui m'a éloigné de mes amis, qui m'a éloigné de mes valeurs, en fait, en réalité. Et je faisais tout pour elle, quoi. J'allais toujours dans son sens. Je ne voyais qu'elle. Et aujourd'hui, je regrette, évidemment. Je lui souhaite tout le bonheur du monde, hein. La maman de mes enfants est remariée, est très heureuse aujourd'hui, et je suis très content pour elle. J'espère qu'un jour nous deviendrons les meilleurs amis du monde. C'est ce que nous nous étions promis. Mais aujourd'hui, je sais que, oui, j'ai encore la gorge un peu serrée.
0: Ben oui, on comprend, Eric.
2: Parce que
0: vous avez compris quelle partie de vous, quelle partie peut-être de votre inconscient, quelle partie d'ombre vous avez amené à projeter sur cette femme qu'elle était tout le bonheur pour vous, et qu'est-ce qui avait pas été peut-être, ce qui avait été peut-être trop refoulé dans votre vie de couple précédente et qui a fait que vous avez basculé et que vous avez été presque envoûté.
2: C'est ça, tout à fait. Alors oui, envoûté, c'est le mot. Mais moi, je travaille dans le milieu artistique. Voilà. J'étais dans la production artistique, pour des artistes des années 80, peu importe. La maman de mes enfants était plus dans le côté rationnel, expert comptable, etc. Et nous n'avions pas les mêmes désirs, nous n'avions plus de rapport, en fait, depuis quelques temps. Ça va faire très vulgaire ce que je vais dire, mais il n'y a pas d'autre chose. J'étais avant un ancien gros qui est devenu un nouvel homme à un moment donné qui s'est pris en charge, et le regard des autres a changé sur moi. On me regardait. J'ai terminé au sport, d'ailleurs je continue, et ça m'a fait plaisir, et je crois que j'ai craqué pour ça, quoi, bêtement, parce qu'on m'a regardé, parce qu'on s'est penché sur moi, sur mon physique déjà. Et je crois que oui, après la part sombre, je n'ai pas compris quand vous disiez la part sombre. Ce que vous entendez par la part sombre.
0: La part d'ombre, justement, c'est vous aviez mis de côté cette part, peut-être vous étiez désinvesti en tant qu'homme sur certaines choses parce que ça faisait partie des,
2: ouais, mais là, je m'en veux,
0: des compromis à faire.
2: Ouais.
0: Des ouais. compromis à faire dans votre couple, et peut-être que vous n'avez pas mesuré à quel point ça vous coûtait de mettre ça de côté. Donc, quand une femme a révélé à nouveau votre côté masculin, séduisant, érotique, vous êtes tombé amoureux de ça, et vous n'avez pas à vous juger en disant bêtement. Oui, ben voilà, donc vous le payez déjà très cher, donc ne vous jugez pas.
2: Ouais. Oui, mais. Ouais.
0: Ça prouve aussi à quel point, je crois, c'est important de sentir avec honnêteté nos profondes insatisfactions dans notre couple pour ne pas avoir un accident comme ça qui fait qu'on va projeter sur l'autre qu'il détient les clés de notre bonheur parce qu'on n'arrive pas à le mettre en place dans le couple actuel. C'est un peu ça que vous nous dites dans votre cas de coup de foudre malheureux. Il y a des coups de foudre heureux, je rassure les auditeurs.
2: Absolument. Ah, mais l'histoire a duré 4 ans, 3 ans de bonheur, d'aventure, c'était extraordinaire. Et puis la dernière année,

0: c'était quelque chose de catastrophique. Heureusement que nous avons réussi l'éducation de nos enfants, qui ont fait des études supérieures, qui ont tous les deux très très bien, qui réussissent tous les deux très très bien. Mais voilà, on leur a inculqué des vraies valeurs. Vous vous rendez compte, quand je dis je leur ai inculqué des vraies valeurs, et moi à côté, j'ai fait un peu le contraire, quoi. Voilà. Donc je m'en veux un peu pour ça, quoi. On leur donnait des leçons de vie, des cadres, des respects à avoir, du respect à avoir. Et le respect, je ne l'ai pas eu. Et ça, je ferai jamais une croix dessus. C'est pas possible. Je ne pourrais pas.
1: Ah bah si, moi je vous souhaite justement de vous pardonner. On a tous fait du mal. Est-ce que vous croyez qu'il y a un être humain qui finit sa vie en se disant « j'ai pas laissé un souk invraisemblable derrière moi » On laisse tous du bazar affectif et vous peut-être vous pardonner. Ça veut pas dire banaliser et relativiser moralement les choses, mais c'est fait et il y a eu un accident et l'important c'est que vous puissiez comprendre. Toute la vie c'est un travail psychique sur soi, je crois.
0: Alors j'essaie,
1: en tout cas, moi je vous souhaite de vous pardonner.
0: J'essaie de le faire parce que j'ai écrit mon livre dedans. J'ai écrit un livre qui parle de ce showbiz que j'ai connu pendant des années et cette histoire qui est venue se greffer autour de tout ça. Et ça me fait du bien de l'écrire parce que j'essaie justement de comprendre ce que vous me dites actuellement. J'essaie de me pardonner, mais je ne sais pas si soi-même on arrive à se pardonner.
1: Je crois que si vous comprenez ce qui s'est passé psychiquement en termes de projection, notamment avec les livres de Carl Gustav Jung, vous arriverez à vous pardonner.
0: J'étais faible. Voilà, tout simplement, j'étais faible. J'étais l'archétype du mec, entre guillemets, faible, voilà, parce qu'on s'est retourné sur moi, j'ai trouvé belle, et puis il y a quelque chose, et voilà. Et j'étais faible. Et c'est... J'espère qu'un jour, je me le pardonnerai. Mes enfants me l'ont pardonné, mais... Non, c'est à mon tour. Oui.
2: Merci beaucoup, Eric. Bon. Un immense merci pour votre témoignage.
1: Vous souhaite plein d'apaisement pour 2026, Eric, et je vous remercie d'avoir témoigné.
2: Voilà, Eric a été, on y reviendra peut-être dans la deuxième partie de l'émission, vous avez entendu la petite musique, mais qui a dit qu'il avait été comme envoûté, hein, marabouté, quelque chose de la magie dans le coup de foudre. On va peut-être en continuer à en parler dans la deuxième partie de l'émission avec vous, Marie-Estelle Dupont. Il est 15h26, vous connaissez l'émission ici, on en parlait évidemment avec Marie-Estelle Dupont. Petite pause et on se retrouve juste après. À tout de suite.
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13: 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Restez avec nous.
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13: Et comme chaque demi-heure sur Europe 1, le point sur l'info, Pierre Vesque.
23: Les footballeurs espagnols sont arrivés à Madrid avec dans leur bagage la Coupe du Monde de football, la deuxième de leur histoire. Hier en finale, les Espagnols se sont imposés 1-0 face aux Argentins. Ils vont dans les prochaines heures présenter le trophée à leurs supporters. Le 11 d'or du tournoi a été donné. Deux Français en font partie. Michael Olise, meilleur passeur avec 7 passes décisives. Et bien évidemment, le capitaine de l'équipe de France, Kylian Mbappé, auteur de 10 buts et soulier d'or de cette compétition. Un peu moins de 40 000 hectares de forêt et de végétation partis en fumée en France depuis le début de l'année. Et 111 personnes ont été interpellées dans tout le pays, annonce Laurent Nunez, le ministre de l'Intérieur. Il ajoute que plusieurs incendies se sont déclarés hier, notamment à Trignac en Loire-Atlantique, où 6 maisons ont été incendiées. Le feu a parcouru une vingtaine d'hectares en milieu périurbain. 2 avions bombardiers d'eau sont toujours engagés. Dans le Var, l'incendie qui s'est propagé très rapidement hier n'est pas encore fixé, mais le pire est passé. Déclare le patron des sapeurs-pompiers du Var. Le feu a parcouru 200 hectares, provoqué la destruction de 4 maisons, 15 véhicules et 150 personnes ont dû être évacuées. En France, 27 départements placés en vigilance orange pour risque élevé d'incendie. L'enquête dans la mort de Delphine Jubilard prend un tournant après l'identification de son corps. Les ossements prélevés dans le Tarn sur les indications de son mari Cédric sont bien ceux de son épouse Delphine. Après 5 ans de silence, Cédric Jubilard est passé aux aveux. La cause de la mort de Delphine Jubilard ne sont pas encore connues. À l'international, Donald Trump affirme frapper l'Iran très durement pour venger les Américains tués ces derniers jours au Moyen-Orient. Hier, un troisième militaire est décédé après une attaque de drone iranienne. Une centrale nucléaire en construction a été visée par les Américains dans le sud-ouest du pays. L'Iran presse le gendarme du nucléaire, l'Agence internationale de l'énergie atomique, de condamner ces frappes. Téhéran réplique en visant ses voisins du Golfe et revendique un raid contre un centre de commandement, je cite, ennemi en Syrie. Les gardiens de la Révolution annoncent également avoir arrêté par la force deux pétroliers qui tentaient de franchir le détroit d'Ormuz. Emmanuel Macron félicite le nouveau Premier ministre britannique, Andy Burnham. Le président de la République espère impulser avec lui un nouvel élan au partenariat entre le Royaume-Uni et l'Union européenne. Le chef de l'État a également salué le travail de son prédécesseur, Keir Starmer. Il est 15h passé de 32 minutes et tout de suite la suite de Si on en parlait, présenté par Romain Desarbres et Marie-Estelle Dupont.
13: Merci Pierre Vesque, prochain rendez-vous avec l'actualité dans une demi-heure. Et si on en parlait, ça continue jusqu'à 16h. Et pour vous mettre sur la voie, écoutez bien la musique.

0: Si vous avez la vidéo, vous verrez Marie-Estelle Dupont, si ce n'est en train de danser, je vais pas dire qu'il se déhanchait, mais en train de chanter et de bouger un peu les épaules. C'est votre choix musical, hein, Marie-Estelle.
1: Ah, vous balancez, vous balancez.
0: Ah bah oui,
1: ouais,
0: mais tout
1: j'aime
0: est
1: beaucoup
0: filmé
1: cette chanson.
0: Maintenant,
1: c'est, en fait, c'est, elle est dans le film Youth.
0: Oui.
1: C'est une très jolie chanson des Retro 7. J'aime beaucoup.
0: Sister Band, voilà. On parle d'amour aujourd'hui, The Love. Tout le monde avait traduit, évidemment. 01 80 20. Beaucoup d'appels, hein. Beaucoup d'appels pour parler d'amour, pour parler du coup de foudre. 01 80 20 39 21. Appel non surtaxé. On le dit, on le répète. Quand on dit je t'aime, qui est la phrase la plus simple qu'on comprend à peu près partout dans le monde. Quand on dit « je t'aime », Marie-Estelle Dupont, ça n'a pas la même signification pour tout le monde. Ça, c'est important de le préciser.
1: Non, et d'ailleurs, c'est une expression valise, parce qu'en fait, ça peut recouvrir des réalités tellement différentes. Vous savez, les Grecs, déjà, ils avaient trois mots. Ils avaient « eros », « philia » et « agapé ». Et je crois que dans l'amour, dans « agapé », on inclut Eros et Philia, mais on le dépasse. On dépasse le désir, on dépasse l'amitié. Il y a des personnes à qui on ne peut offrir de l'amitié que dans un tout plus grand, mais on n'a pas d'amitié seule à leur offrir parce qu'on est amoureux d'elles. Finalement, on dit « je t'aime », mais ça parle de notre histoire, ça parle de notre personnalité. On n'aime pas tous, on n'est pas tous attachés de la même manière, on n'aime pas tous à partir du même endroit. Déjà, quelqu'un, vous le soulignez en préparant l'émission, vous me disiez, mais Marie-Estelle, on aime mieux quand on s'aime déjà soi-même. Mmh. Et évidemment que le « je t'aime » d'une personne qui est très fragile dans son estime elle-même, qui est très traumatisée, ne signifie pas les mêmes choses. Ça ne veut pas dire que ça n'a pas de valeur du tout, il n'y a pas de jugement. Mais ça ne recouvre pas la même réalité que le « je t'aime » de quelqu'un qui habite sa solitude sereinement, qui dit « mais moi je suis trop bien seule pour être mal à deux », et donc quand je dirais « je t'aime », c'est parce que j'ai de la place pour aimer, mais moi je suis bien avec moi-même. C'est pas du tout pareil que le « je t'aime » de quelqu'un qui est par exemple dépendant affectif et qui n'arrive pas à supporter d'être seul. Finalement, dans son « je t'aime », le besoin prend tellement de place que l'amour commence assez loin dans l'histoire. Il y a d'abord le besoin qui fait qu'on dit « je t'aime ». Donc on dit « je t'aime » avec sa personnalité et avec son histoire. Et évidemment que le plus on a bossé sur soi, le plus on se connaît, je crois, le mieux on sait ce qu'on dit quand on dit « je t'aime ». Il y a un très très beau livre de Catherine Ben Saïd et Jean-Yves Leloup. J'aimerais le recevoir d'ailleurs un jour à l'antenne, Jean-Yves Leloup, qui s'appelle « Qui aime quand je t'aime ?». Et je trouve ce livre merveilleux parce que ce « Qui aime quand je t'aime », c'est vraiment qu'est-ce que je dis quand je pose cette expression, quand je dis ces paroles, à partir d'où je parle. Est-ce que je parle à partir d'un endroit qui est confus, insécure, anxieux, ou est-ce que je parle à partir d'un endroit qui est ancré, aligné, et oui, je sais que c'est avec toi que je ressens cet alignement du corps, du cœur et de l'esprit, ou est-ce que finalement tout est confus et j'ai besoin en ce moment, et ça n'est pas quelque chose qu'on doit juger, mais voilà, l'amour qu'on offre n'a pas toujours la même profondeur et la même qualité en fonction de où on en est dans notre cheminement intérieur, et évidemment que plus nos liens d'attachement enfant ont été sains, j'ai presque envie de dire, plus vite on est prêt à aimer bien, parce que on n'est pas insécure intérieurement.
0: Alors ça, justement, tiens, Marie-Estelle Dupont, comment est-ce qu'on apprend à aimer ? Vous parlez des liens d'attachement qui se nouent dès la plus tendre enfance. Comment est-ce qu'on apprend à aimer ? Ce processus démarre tout petit ?
1: Oui, bien sûr, les liens d'attachement, nos types d'attachement, on connaît bien maintenant la théorie de l'attachement de John Bowlby qui décrit la réaction du bébé face à une mère dans une situation où la mère feint l'indifférence, où la mère exprime du contentement, etc. On voit bien comment le bébé réagit à sa figure d'attachement et on va tous mettre en place un type d'attachement sécure ou insécure sur un mode très ambivalent, un attachement évitant. Vous savez, il y a des gens qui fuit le bonheur de peur qu'il ne s'en aille. Des gens qui sont très évitants avec l'amour. C'est-à-dire, ils prennent la poudre d'escampette quand ils tombent amoureux. C'est pour ça d'ailleurs qu'ils se retrouvent en couple avec quelqu'un qu'ils n'aiment pas. Et ah, surprise, ils s'ennuient. Mais il y a beaucoup de gens qui se mettent en couple par sécurité, confort et qui évitent la personne dont ils sont très amoureux. Moi, j'avais un ami qui m'avait confié ça, qui m'avait dit « Mais moi, je ne veux surtout pas épouser la femme dont je suis amoureux parce que j'aurais beaucoup trop peur de la perdre. » Et je lui ai répété sa phrase pour qu'il s'entende. Mmh. Je lui ai dit, mais quelle condamnation au malheur! Tu fuis le bonheur de peur qu'il ne s'en aille. Et évidemment qu'il y avait une part de projection sur cette figure idéalisée de la femme. Donc il y avait la femme qu'il aimait, qui était une sorte de déesse, ce qui aurait été très toxique pour cette femme d'ailleurs. Et puis la femme avec qui il pouvait vivre, parce que comme il se jugeait très décevant, il pouvait pas être avec la personne qu'il idéalisait. Donc on a différents types d'attachements. L'attachement anxieux, l'attachement évitant, l'attachement ambivalent, et puis l'attachement sécure. Et ben quand on a eu un attachement anxieux ou évitant, on a un peu plus de boulot à faire sur soi pour arriver à aimer. Pourquoi ? Parce que vous me demandiez comment est-ce qu'on aime ?
2: Oui. Comment est-ce qu'on apprend à aimer ? Et en clair, le fond...
1: La première leçon. Pardon.
2: Non, le fond de ma question, c'était est-ce qu'un enfant qui a été aimé dans son enfance saura aimer dans sa vie amoureuse, de couple, voilà, d'adulte ?
1: Je dirais que la première leçon d'amour, c'est comment on a été aimé. C'est-à-dire que l'amour est d'abord une histoire de regard. Et d'ailleurs, j'hésitais entre le sujet de l'amour aujourd'hui et le sujet de la relation père-fille qu'on fera donc ultérieurement. Et c'est pour ça que je vous ai enquiquiné hier soir, Romain Desarmes. parce que je crois que c'est d'abord une histoire de regard. Le regard qui est posé sur nous par le parent du même sexe et le parent de sexe opposé nous autorise à exister ou est un amour conditionnel? Si tu es comme ça, tu es acceptable. Si tu n'es pas comme ça, tu n'es pas acceptable. Et tu es rejeté. Et quand on a été mal aimé, on a une profonde blessure de rejet. Et donc, il est extrêmement difficile de recevoir de l'amour. Parce que aimer, c'est comme toucher. C'est dans les deux sens. C'est-à-dire que pour bien aimer, il faut que je sois en capacité de recevoir l'amour de l'autre. Et si je suis trop blessée, le plus dur, c'est pas d'aimer. En fait, aimer, c'est pas très difficile. Le plus dur, quand on a été mal aimé, c'est de se laisser aimer. Et c'est pour ça que beaucoup de patients me disent « mais je comprends pas parce que je veux sortir de schéma, je retourne pas vers les mêmes personnes et pourtant je me retrouve toujours dans les mêmes difficultés. Je choisis pas la bonne personne. C'est pas pendant la relation que ça se passe mal, c'est au démarrage. Je choisis pas la bonne personne. Ouais, mais vous choisissez pas la bonne personne. Souvent ce qu'ils découvrent en thérapie, c'est « je choisis pas la bonne personne parce qu'au fond de moi, j'ai une croyance qui est que je ne mérite pas d'être aimée. Et donc je vais évidemment choisir quelqu'un qui ne sera pas en capacité ou en mesure ou qui ne désirera pas m'aimer inconditionnellement. Donc, le fait d'avoir été mal aimé fait qu'on a peut-être du mal à aimer, mais surtout qu'on a du mal à être aimé et recevoir l'amour. Et quand on se sent valable, quand l'enfant est certain qu'il a une valeur inestimable, même si ses actes ou ses paroles sont parfois répréhensibles, mais que sa valeur ne change pas, il lui est plus naturel et plus familier de reconnaître une personne qu'il aimera pour ce qu'il est, et pas pour son statut social, ou pour sa beauté, ou pour son empathie, c'est-à-dire pour des choses qui peuvent disparaître.
0: Marie-Estelle Dupont, vous savez qu'on est en ligne, il y a beaucoup d'appels, déjà, petit temps, il y a beaucoup d'appels pour parler de l'amour. C'est un thème, bah oui, qui nous intéresse tous, forcément. Et alors, j'ai choisi Léa, Marie-Estelle. Léa a 26 ans, elle nous appelle de Vichy. Bonjour Léa.
3: Oui, bonjour, j'ai 27
1: bonjour,
3: ans.
1: Bonjour Léa.
0: Ah, 27 ans, pardon. Je vous rajeunissais. Marie-Estelle Dupont vous écoute. Vous êtes née d'un coup de foudre et vous aussi, vous vivez un coup de foudre. Alors, un coup de foudre depuis 3 ans. Alors, expliquez-nous, vous allez nous... racontez-nous.
3: Alors, déjà, mes parents, eux, ils ont eu un coup de foudre dans l'avion. Ma mère était japonaise, mon père français. Et en fait, ils se sont rencontrés dans l'avion, coup de foudre. Et 4 mois plus tard, ils se sont mariés. Donc déjà, ça, mes parents, forcément, moi, je le voyais, le coup de foudre, j'y croyais déjà. Sauf que je ne l'avais pas encore vécu. Et il y a 3 ans et demi, je vais à une convention Star Wars et je rencontre quelqu'un qui enlève son casque. C'est vraiment comme dans un film, il enlève son casque. Et là, je coup de foudre pour les deux. On n'arrêtait pas de penser à l'autre pendant tout le week-end. Et grâce à une amie, j'ai réussi à retrouver son réseau social. On a énormément parlé. On savait que tous les deux que c'était un coup de foudre. Mais on faisait attention, on ne voulait pas que ça soit une relation précipitée, uniquement peut-être basée sur un coup de foudre physique. Donc on a appris d'abord à beaucoup se connaître. Et pendant 2 mois, on n'a fait que parler tous les soirs, tous les jours. Et ensuite, on s'est lancé, on s'est mis en relation. Et là, ça fait 3 ans et demi qu'on est ensemble. Et franchement, c'est la meilleure relation que j'ai pu avoir. Je regrette absolument rien.
1: C'est beau, mais quelle maturité vous avez mis tous les deux dans cette rencontre. Hein. Vous avez fait très attention à vous connaître avant de partager une autre intimité que l'intimité physique immédiatement. C'est beau.
3: Oui, c'est ça. Surtout qu'on voulait faire attention aussi, par exemple, aux questions plus tard qui pouvaient peut-être fâcher. Par exemple, est-ce que lui veut un jour fonder une famille? Est-ce que lui, un jour, veut se marier, etc. On sait que c'est des sujets, quand on a 26, 27 ans, aujourd'hui, c'est plus trop d'actualité. Les gens, ils se lancent plutôt directement et ils se disent, on verra plus tard. Mais nous, on voulait vraiment voir dès le début, poser les bases pour être sûr que plus tard, il n'y a rien qui s'effondre, on va dire.
1: Bravo.
3: Donc, au moins, on a pu partir sur une bonne base de scène. Oui.
1: Quel beau témoignage, ça fait un bien fou.
3: C'est pour ça que le coup de foudre, je trouve que c'est très beau à vivre, mais il faut faire attention, ce n'est pas que physique.
1: Bien sûr, ouais. Le coup de foudre, ça peut être un feu de paille, ça peut être un coup de chaud. Il faut du temps pour savoir.
3: J'en connais beaucoup des amis qui disent avoir eu des coups de foudre pour un garçon qui était digne d'un mannequin. Sauf que plus le temps passait, plus le gars avait vraiment des côtés assez sombres et assez repoussants. Donc c'est pour ça qu'il faut faire beaucoup attention au coup de foudre.
1: Le prince pas charmant.
3: Voilà, exactement.
2: Et là, vous diriez que vous vivez encore un coup de foudre depuis 3 ans, Léa ?
3: Ah oui, franchement, ça fait 3 ans et demi, on ne s'est pas discuté une seule fois. C'est vraiment jamais une relation aussi parfaite.
2: Ah bah écoutez,
3: la communication joue énormément aussi. On communique beaucoup, s'il y a un petit truc qui ne va pas, en fait, on en parle direct avant même qu'il y ait quelque chose qui explose ou que l'autre se mette en colère. Donc honnêtement, je pense que j'ai eu beaucoup de chance de trouver quelqu'un qui soit sur la même longueur d'onde, je pense.
1: Oui, puis vous avez eu beaucoup de maturité et probablement d'ailleurs que de voir vos parents très amoureux vous a aidé à ancrer en vous la certitude qu'on peut être heureux en amour.
3: Ah bah oui, surtout que là maintenant ils ont fêté leurs 33 ans de mariage l'année dernière. Donc pour moi, c'est pour ça que j'y croyais de base au coup de foudre, mais je savais que par rapport à des amis, que ça pouvait aussi se péter un peu.
1: Oui, bien sûr, mais cette empreinte de comment nos parents se sont aimés, comment nos parents se sont mentis, comment nos parents se sont fait semblant de se respecter, ça joue beaucoup. Hein, c'est-à-dire que parfois, on tient pour être le couple parfait, la famille parfaite, mais en fait, les enfants sentent tellement que les parents ne s'estiment pas, ne s'aiment pas, ne se parlent pas, ne se touchent pas, qu'on retrouve les patients en thérapie qui nous disent « Mais moi, ce que j'ai vu de mes parents, ça m'a donné envie de tout, sauf de vivre avec quelqu'un. » Et du coup, ils ont du mal à s'engager et il faut leur faire comprendre que c'est pas leur trouille à eux, en fait, c'est l'héritage de leurs parents qui sont en train de porter et qui est en train de piloter leur vie, mais qu'en réalité, c'est ce qu'on leur a présenté comme de l'amour n'était pas de l'amour. Et c'est pour ça que ça se passait pas bien.
3: Oui, je suis bien d'accord. Et en plus, ce qui est amusant, c'est que je pense que c'est de famille, parce que même mon frère aussi a eu une relation coup de foudre et ils se sont mariés l'année dernière.
1: Donc on va faire une recherche, il doit y avoir un gène du coup de foudre dans la famille.
3: Ouais, je pense. Hein.
1: Bon, on vous souhaite énormément de bonheur alors en 2026 avec votre amoureux. C'est merveilleux que ça dure, que ça dure, que ça dure. Merci Léa de votre témoignage.
2: Merci beaucoup Léa.
3: Merci, passez une bonne journée.
2: Très bonne journée à vous. Merci de nous avoir appelé 01 80 20 39 21. Voilà, il y a beaucoup d'appels d'auditeurs d'Europe 1 qui veulent échanger avec vous. Marie-Estelle Dupont, on va retrouver un autre auditeur ou une autre auditrice dans quelques instants. Je me disais en écoutant Léa, quelle est la meilleure posture, j'allais dire, quel est le meilleur état d'esprit pour trouver l'amour, pour être prêt à accueillir l'amour? Alors bon, ou en tout cas pour être prêt à accueillir au début la rencontre et donc le coup de foudre qui est le sujet d'aujourd'hui.
1: Je crois que le témoignage de Léa, il nous montre que le coup de foudre, il est à la portée de tout le monde, mais c'est pas à la portée de tout le monde d'avoir cette maturité et ce discernement et de dire, voilà, il y a ce coup de foudre, je suis très ébranlée, je suis très chamboulée, mais on va faire attention à ne pas faire trop de dégâts. C'est-à-dire qu'on va prendre le temps de se connaître avant de transformer le coup de foudre véritablement en relation amoureuse. Et je crois que le témoignage de Léa nous montre vraiment comme c'est possible. Je crois que ça demande du temps et du discernement. Et peut-être qu'elle avait ce discernement parce qu'elle a vu des parents aussi qui étaient capables de se parler. Elle a certainement des parents qui ont su faire durer leur coup de foudre en communiquant avec amour. Je crois qu'on peut communiquer se dire des choses très difficiles avec beaucoup d'amour. Et que ce qui abîme beaucoup de couples, c'est le reproche, parce que dans le reproche, le problème n'est pas la difficulté dont on parle. Il y en a toujours, c'est normal. C'est le fait que dans le reproche, on sent le défaut d'amour. C'est le défaut d'amour qui fait mal dans le reproche. Elle me fait tout le temps des reproches, mais finalement, elle me demande de ne pas être la personne qu'elle a choisie. Et ça, vous voyez, c'est quelque chose dont les hommes parlent beaucoup en consultation. Et je me rends compte que ils expriment à quel point ce qui leur manque, c'est un espace de douceur. On n'est pas en train de s'évaluer, mais on est en train de s'accueillir. Est-ce que j'ai la possibilité de t'accueillir ? Et c'est vrai que le coup de foudre devient de l'amour quand on sort de l'aveuglement. C'est ce que je disais tout à l'heure, on voit l'autre dans sa vulnérabilité et on décide de ne pas partir en courant et de ne pas prendre le contrôle. Je dis toujours, le pouvoir de l'amour, c'est de renoncer à l'amour du pouvoir. Quand je ne veux pas changer, contrôler ce que je vois et que je reste, je crois qu'il commence à se dessiner une très belle histoire d'amour.
0: Marie-Estelle Dupont, avec nous tous les après-midi sur Europe 1 entre 15h et 16h. Aujourd'hui, on parle de l'amour et des coups de foudre. Et on est avec Adeline, Marie-Estelle. Adeline qui nous appelle de Reims. Bonjour Adeline.
4: Bonjour Romain, bonjour Marie-Estelle. Je vous souhaite une très bonne année 2026.
0: C'est gentil.
4: Sur Europe 1, avec plaisir de vous écouter tous les après-midi.
0: Très bonne année également. Alors vous avez vécu un coup de foudre un peu par hasard, c'est ça, après une relation compliquée ? Racontez-nous.
4: Oui,
0: Ah, alors là, on ne vous entend pas très très bien. Qu'est-ce qu'on dit en régie ? Je pense qu'on dit, on va peut-être essayer de vous rappeler sur une autre ligne, et comme ça, on vous entendra un petit peu mieux. Marie-Estelle Dupont, le temps qu'on règle le problème technique avec Adeline, quelle est la différence entre les hommes et les femmes dans leur approche de l'amour, justement ? Vous avez commencé à évoquer le sujet il y a quelques instants.
1: C'est pas tant une différence entre les hommes et les femmes qu'une différence entre les types de personnalités. Même si je crois que les hommes et les femmes n'ont pas tout à fait les mêmes besoins. Une femme tombe amoureuse quand elle perçoit de la sécurité, à moins d'avoir un schéma très maltraitant, très toxique, où elle tombe toujours amoureuse de gens qui l'insécurisent. Mais la femme va aimer l'ancrage et va aimer la sécurité que représente l'homme au niveau du lien. Je ne parle pas de la sécurité matérielle, je parle au niveau du lien. Et l'homme aime se sentir utile, il aime sentir qu'il apporte quelque chose. Donc ça, c'est souvent une différence qu'on remarque entre les hommes et les femmes, mais les différences sont surtout en termes de type de personnalité. Et donc, le mariage intérieur qu'on a fait à l'intérieur de nous entre nos parts masculines et nos parts féminines, dont parle très bien Jung, est extrêmement important, parce que sinon, on va être dans des histoires caricaturales, où la femme peut se mettre dans la posture de la petite fille toujours fragile, et l'homme du gros, du qui n'a jamais d'émotion, et évidemment là il n'y a que des projections, c'est-à-dire que je ne vois pas l'autre tel qu'il est, je vois l'autre tel qu'il me complète dans les zones où j'ai pas été travaillé sur moi, vous voyez ce que je veux dire?
0: Oui, oui.
1: Donc je pense qu'on aime avec son niveau de conscience, on aime avec son type de personnalité, on aime avec son histoire, et puis je crois que ce qui fait que l'on passe du coup de foudre à l'amour, c'est ce qu'on appelle la tendresse. Le coup de foudre, ça va vite, c'est subi. C'est un séisme. Quand on se rend compte qu'on vit un coup de foudre, on a un peu l'impression de se prendre un TGV dans la figure. Et puis il y a un moment où ça se convertit en amour quand il arrive la tendresse. Et je crois que c'est Romain Gary qui disait la tendresse a des minutes plus lentes. Je crois que la tendresse est ce qui vient ouvrir et décliner le coup de foudre en amour. Quand il y a de la tendresse en plus de l'admiration et du désir, on arrive vers l'amour. Mais finalement, l'amour, c'est est-ce que je peux mettre de l'attention et de l'admiration pour prolonger cette attirance qu'il y a eu dans le coup de foudre. Donc finalement, il y a des différences entre les hommes et les femmes, mais c'est surtout entre les types de personnalités, le niveau de conscience, le niveau de maturité. Parce que moi, quand j'entends « je suis fou amoureux », j'ai toujours envie de dire « non mais enlève le fou, bosse sur toi et essaye d'aimer avec quelque chose de l'ordre de la lucidité et du discernement ». Parce que sinon, notre amour peut être une prison pour l'autre. Je crois que l'amour commence quand la possessivité s'arrête. Si je t'aime, je te veux libre. Et à la limite, je préfère que tu sois libre et heureux sans moi que malheureux et prisonnier de ma possessivité. C'est l'amour captatio, c'est l'amour immature, c'est l'amour cannibale. C'est pas l'amour, en fait. L'amour, c'est l'ouverture.
0: Adeline. On a retrouvé Adeline, Marie-Estelle Dupont.
1: On a retrouvé Adeline.
0: On a retrouvé
1: Adeline.
4: Alors, ce que vous venez de me dire...
0: On vous entend très bien. Alors, racontez-nous. Vous avez vécu un coup de foudre un peu par hasard. Racontez-nous.
4: Oui. Par rapport à ce que vous venez de dire à l'instant, j'avais vécu une relation avec quelqu'un de possessif et jaloux. Et lorsque j'ai réussi à rompre, c'était très difficile de sortir de l'emprise, enfin bref. Et me retrouver célibataire à ce moment-là, c'était ma bouchée d'oxygène. Et en fait, j'étais très bien comme ça, j'avais pas spécialement envie de rencontrer quelqu'un. Donc voilà, j'attendais pas quelqu'un. Et une de mes cousines et son compagnon me parlaient toujours d'un de leurs amis qui, pour eux, était celui qui me convenait. Voilà. Mais bon, on habitait à 150 km d'écart, donc pas l'occasion de le rencontrer. Et il était en couple à l'époque. Et lors du gala de l'école du compagnon de ma cousine, il y avait les photos des deuxièmes années qui organisaient le gala. Et tous les élèves étaient en photo, des beaux portraits. Et j'ai eu un coup de foudre pour un des garçons. Et c'était des grosses promos d'une centaine d'élèves. Hein. Donc, ma cousine arrive. Elle me dit « Ah, mais c'est le fameux papa dont on me parle depuis des mois. Jamais j'aurais pensé avoir un coup de foudre. Je me suis dit « c'est peut-être le destin ou pas. » Mais bon, je savais qu'il était avec quelqu'un. Donc, pour moi, c'était inconcevable. J'y ai même pas pensé. Puis, j'étais bien toute seule, quoi. » le nouvel an suivi, donc il y a 23 ans là, à nouvel an, il s'est avéré qu'il a rompu avec la copine avec qui il était. Il nous a rejoint pour nouvel an pour pas être tout seul. Et ma cousine et son compagnon qui arrive maintenant nous ont tout fait pour qu'on puisse parler ensemble. Et ils nous ont presque forcé la main
2: et poussé l'un vers l'autre.
4: On a décidé de se donner une chance, parce que je me suis dit, sortant d'une relation toxique, j'avais très peur de me brûler les ailes. Son ex-compagne l'avait trompé. Au début, on a beaucoup parlé, même s'il y avait une attirance physique, pour savoir ce qu'on voulait dans la vie, ce qu'on ne voulait pas, surtout par rapport à ce qu'on avait vécu. Le fait d'avoir eu une expérience avant, ça nous a permis d'avoir le recul pour savoir ce qu'on voulait. Et c'est vrai que maintenant, ça fait 23 ans qu'on est ensemble, 20 ans qu'on est mariés, on
2: c'est
4: a
2: beau.
4: Trois enfants. C'est vrai que on se dit, et nos enfants nous le disent par rapport aux copains, copines du collège, du lycée, mais on mesure la chance qu'on a, nos parents sont toujours ensemble, vous êtes toujours amoureux, même.
2: Oh, on vous entend pas très très bien, Adeline, mais on a.
1: Merci, Adeline.
2: Vous avez formidablement bien résumé votre histoire. Hein. Merci beaucoup, Adeline.
1: Oui, puis surtout, c'est merveilleux d'entendre ces témoignages. Et en fait, c'est pas tout à fait un coup de foudre. C'est je suis trop bien toute seule pour être mal à deux. Et puis de toute façon, lui, il est en couple. Mmh. Et au fil du temps, on va faire de la place à cette histoire, à cet amour qui rentre pas à pas, en fait. Et je crois que les grandes histoires d'amour ne commencent pas forcément par un coup de foudre. Elles commencent parfois très doucement.
2: En tout cas, il y a eu beaucoup d'appels, hein. Beaucoup d'appels, beaucoup de témoignages.
1: Bon, on refera le sujet. Vous aviez raison, Romain Desarbres. Je résistais à l'amour, mais vous aviez raison, comme toujours.
2: Ça, c'est la plus vieille, l'une des plus vieilles histoires au monde, hein, l'amour de l'humanité. Ça nous concerne tous.
5: Et demain, on reste dans la veine de l'amour pour aborder cette fois-ci le couple. Marie-Estelle Dupont et Romain Desarbres en parlent avec leur invité, Soisy Castelnera, créatrice du média Amour Toujours pour le bien-être amoureux. Lui est amoureux des régions de France et a parcouru toutes les nationales et départementales de l'Hexagone. C'est Pierre Bonte, présentateur culte de Bonjour Monsieur le Maire entre 1959 et 1975. 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Bientôt 16h, que ça passe vite les lundis. Vous retrouvez dans un instant Elliot Deval jusqu'à 18h, accompagné de ses chroniqueurs et de vous, auditeurs d'Europe 1, 01 80 20 39 21, pour réagir à l'émission. 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
12: 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Oh.
0: Il est 16h sur Europe 1 ce lundi 20 juillet. Ravi de vous retrouver pour Elliott de Vallée-Vous pour une nouvelle semaine ensemble en direct jusqu'à 18h. Un numéro pour réagir, le 01 80 20 39 21. On commence l'émission dans quelques instants. Je vous présenterai les invités bien sûr. Mais avant cela, c'est le point sur l'information avec Pierre Vesque. Bonjour Pierre.
26: Bonjour Elliott, bonjour à tous. Depuis le début de l'année, 40 000 hectares de forêt et de végétation ont brûlé. 111 personnes interpellées comme potentiel incendiaire, selon le ministre de l'Intérieur. Laurent Nunez assure qu'une grande partie d'entre eux reconnaissent les faits. Sur le terrain, plusieurs feux de forêt déclarés depuis hier, notamment à Trignac, en Loire-Atlantique, où le feu est fixé. Mais 6 maisons ont été incendiées, une vingtaine d'hectares en milieu périurbain brûlés. 2 bombardiers d'eau sont toujours engagés. Au total, 27 départements sont toujours placés en vigilance orange pour risque d'incendie aujourd'hui. En politique, retour à l'Assemblée nationale de la loi d'urgence agricole. Très attendu par les agriculteurs. agriculteur, décrié par les pro-environnement car il doit permettre la réintroduction de deux pesticides interdits en France mais autorisés dans l'Union européenne. Dans une interview accordée au JDD, la ministre de l'Agriculture, Annie Genevard, déclare « Faire échouer ce texte par idéologie, calcul ou peur achèverait de désespérer les agriculteurs », rappelant son souhait de le voir voter. 9e nuit consécutive de bombardements américains sur l'Iran. Les États-Unis ont visé des centres de commandement de l'armée iranienne, des sites de défense aérienne, de surveillance côtière ainsi que des capacités maritimes. Des attaques dans le but de venger les 3 soldats américains tués dans des attaques de drones iraniennes, déclare le président Trump. Les gardiens de la Révolution, de leur côté, visaient leurs voisins du Golfe alliés des États-Unis. Téhéran a également ciblé 2 navires qui tentaient de franchir le détroit d'Ormuz pour tenter de renouer le dialogue avec son ennemi. Le ministre iranien de l'Intérieur annonce se rendre à Islamabad, capitale pakistanaise et médiatrice dans ce conflit. Ces bombardements ont atteint un niveau sans précédent depuis le cessez-le-feu conclu en avril. Conséquence, le cours du baril de Brent remonte pour atteindre les 88$. En France, les automobilistes payent en moyenne un peu plus de 2€ leur litre d'essence, une hausse de 6,8 centimes depuis la semaine dernière. Le diesel, lui, coûte en moyenne 2,10€. Le Royaume-Uni change officiellement de Premier ministre, nommé par le roi Charles III. Le souverain a demandé à Andy Burnham de former un gouvernement. Il remplace Keir Starmer, issu également du parti travailliste, le nouveau chef du gouvernement britannique et l'ancien maire du Grand Manchester. Âgé de 56 ans, il pose officiellement ses valises au 10 Downing Street. Les champions du monde espagnols sont arrivés à Madrid au lendemain de leur victoire en finale de la Coupe du Monde de football. Ils ont gagné, ils ont remporté 1-0 face à l'Argentine. Ils vont présenter dans les prochaines heures le trophée de cette Coupe du Monde de football à leurs supporters. À noter, lors des festivités hier soir, le décès d'un garçon âgé de 13 ans dans la ville de Ciudad Rodrigo. L'adolescent est mort dans l'effondrement d'une fontaine. Plusieurs blessés à déplorer. Les coureurs du Tour de France en congé aujourd'hui. 2e et dernier jour de repos pour les cyclistes de la Grande Boucle avant leur arrivée ce dimanche à Paris. Le Danois Jonas Vingegaard a abandonné hier à la suite d'une chute. Demain, 16e étape, elle reliera Évian-les-Bains à Thonon-les-Bains pour un contre-la-montre de 26 km. Il est 16h03 et vous retrouvez Elliot Deval.
1: Merci cher Pierre Vez qui est rendez-vous à 16h30 pour un nouveau point sur l'information.
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1: 16h04 sur Europe 1, merci d'être avec nous en direct bien sûr pour Elliot Deval et vous, votre émission toute la semaine du lundi au jeudi de 16h à 18h avec la possibilité, chers auditeurs, eh bien de réagir en direct sur Europe 1 au 01. 80 20 39 21, c'est un appel non surtaxé, donc vous pouvez comme chaque semaine et chaque jour répondre à toutes nos questions, réagir, répondre à nos chroniqueurs de la semaine. Et aujourd'hui nous avons le plaisir de retrouver Elisabeth Assayag. Bonjour Elisabeth.
4: Bonjour Elliot, bonjour à tous.
1: Et ce soir pour la France Bouge que vous présentez, c'est Lisa Chavy.
4: Oui.
1: CEO de Livy.
4: Oui, Livy, c'est la marque de lingerie. Je ne sais pas si vous connaissez Elliot.
1: Non, mais...
4: J'espère que vous connaissez en tout cas. Et si vous ne connaissez pas,
1: non.
4: Je vous invite à y faire un tour pour votre compagne, votre fiancée. Non, plus sérieusement, Lisa Chavy, c'est une fille exceptionnelle. Elle a monté Undies en intrapreneuriat. C'est une marque de lingerie qui appartient au groupe Etam.
1: Ah,
4: et petit à petit, c'était son rêve. Elle a toujours collectionné. Elle a même un musée de lingerie chez elle. Et elle a fondé Livy, ce sont ses initiales, hein, Lisa Chavy, Livy, et ça cartonne, c'est une marque française de lingerie.
1: Écoutez, Cocorico, je ne connaissais pas Livy, je tape en même temps.
4: Oui, ça vous plaît, Elliot?
1: Écoutez, ça me plaît. Mais attendez,
4: mais
1: c'est
4: oui.
1: Extraordinaire. Je crois qu'ils avaient... Alors, ce week-end, j'étais dans le sud-est de la France. Je me demande si je ne suis pas passé devant... je vais tout raconter, j'ai passé une après-midi formidable... assez caniculaire. Non, pas dans la lingerie féminine, mais du côté de Saint-Tropez. Et je crois qu'il y avait un stand.
4: Vous avez raison, elle vient d'ouvrir une boutique à Saint-Tropez.
5: Il a fait l'ouverture sans savoir.
4: Non, mais c'est pour vous dire que.
1: Non, pas du tout.
4: Il y a une entrepreneur française qui. Voilà. Et je vous invite à écouter. Maillot de bain, lingerie, prêt-à-porter. C'est du haut de gamme. C'est assez premium. Millennium. Ouais. Et c'est une passionnée et elle ne lâche rien.
1: Mais il faut que.
4: Elle est extraordinaire. 20h45 ce soir.
1: 20h45. Vous... Bah pourquoi pas.
2: Vous trouvez que j'ai grossi?
4: C'est 100% féminin.
5: C'est la première marque haut de gamme à prix accessible. Franck, c'est ça qui est intéressant.
1: Franck Tapiro est avec nous. Cher Franck, bonjour. Bonjour, ravi de vous retrouver. Vous êtes publicitaire. Je ne savais pas que vous connaissiez Livy.
5: J'adore les marques, vous savez, j'ai inventé l'ADN des marques il y a 30 ans, sur les marques. Et Livy, c'est une marque du groupe Etam qui a tenté quelque chose d'assez extraordinaire, c'est d'aller dans le démarrage, on va dire, de...
4: C'est pas le groupe Etam, mais Laurent Melchior est monté au capital.
5: Il est monté au capital. Et il a fait en fait une marque Access Premium. C'est-à-dire qu'en gros, c'est vrai que c'est, visuellement, vous voyez ces produits, vous vous dites que c'est vraiment une grande marque lingerie de luxe. Et vous regardez les prix, il y a un vrai décalage. Et c'est très intéressant dans ce monde-là d'avoir une marque, comme on dit, Access Premium.
4: Bon, ouais, Access, plus premium qu'Access.
1: Ce qui est formidable, Elisabeth Assayac, avec La France Bouge, c'est qu'on a la possibilité sur Europe 1, à 20h45,
4: tous les soirs,
1: d'écouter des personnages français inspirants qui innovent, qui créent.
4: Qui font, c'est la France qui fait.
1: Écoutez,
4: c'est formidable. Elle est fille de commerçants, ils viennent de Mâcon, il y a toute une histoire, elle s'est faite toute seule. Donc, rendez-vous à 20h45.
1: 20h45 ce soir, et j'écouterai attentivement.
4: Merci.
1: Lisa Chavy, CEO de Livy, marque de lingerie 100% française. Georges Fenech
8: C'est
1: la première fois que Georges Fenech écoute aussi attentivement.
4: Surtout que c'est un jeune marié. Donc ça peut l'intéresser.
8: Oui, ça me donne des idées.
1: Écoutez,
8: ça me donne des idées. Je vais tout de suite, en sortant du studio, aller voir cette marque.
1: Vous êtes un homme généreux. Vous faites souvent des cadeaux,
8: Georges. Généreux, oui. Très, très généreux.
1: Bon.
8: C'est d'ailleurs pour ça que... Elle m'aime aussi.
1: Écoutez, oui, bien sûr.
8: La générosité.
4: De cœur.
1: Bon, je suis ravi de vous retrouver. Et je suis ravi de retrouver les auditeurs d'Europe 1 pour cette nouvelle semaine ensemble. On va, comme chaque jour, balayer l'actualité, revenir sur des thématiques qui parfois sont sous-médiatisées parce que le réel dérange. Et on va commencer avec. Je trouve que ce qui s'est passé du côté de Grenoble et le concert de la DJ Barbara Butch est symptomatique d'une phrase qui résume tout. La révolution dévore toujours ses enfants. Vous allez trouver toujours plus radical que vous. Et Barbara Bush, qui est une sorte de porte-parole du progressisme, qui pendant les Jeux Olympiques de 2024, la cérémonie des JO, qui avait fait polémique, vous savez, elle était au cœur de cette scène pendant 45 minutes, qui avait heurté des millions de téléspectateurs, pas qu'en France, dans le monde entier, tout le monde s'était dit, mais c'est quoi cette représentation de la scène de Jésus-Christ dans ces conditions? Thomas Joly avait essayé de se défendre et de se défausser face à cette image, et donc Barbara Butch était celle qui représentait en quelque sorte le Christ à ce moment-là, le dernier dîner du Christ. Bon, c'est comme ça que le grand public a découvert.
4: L'a connu, oui, tout à fait.
1: Il s'avère que à ce moment-là, Barbara Butch avait été attaquée violemment sur les réseaux sociaux, et si on peut critiquer la scénographie, évidemment, toute attaque est condamnable.
4: Elle avait été atteinte de grossophobie.
1: Évidemment condamner tout cela.
4: Bien sûr.
1: Une évidence. Je constate en revanche que cette égérie de la gauche progressiste est devenue femme à mettre hors d'état de nuire pour une gauche encore plus radicale, qui est l'extrême gauche, parce que Madame Barbara Butch a eu le malheur de signer une tribune pour lutter contre les nouvelles formes de l'antisémitisme. Mmh. Elle-même considère qu'elle est contre la politique menée par le gouvernement de Benjamin Netanyahou, elle le dit, qu'elle pense en tant que Française et non en tant qu'Israélienne. Elle est de confession juive et elle se fait attaquer et traiter de génocidaire à tel point que son concert a été perturbé, interrompu par près de 200 militants dits pro-palestiniens. Je vous propose d'écouter les précisions d'Alexis de La Fontaine et on va égrener toutes les réactions politiques de la journée.
9: 20 minutes, c'est le temps qu'il aura fallu à une centaine de militants pro-palestiniens pour stopper la performance de Barbara Butch. À cause de manifestations en soutien affiché à la loi Yadan. Cette loi qui condamne les nouvelles formes d'antisémitisme et condamne tout soutien au Hamas. Mais pour les militants pro-palestiniens soutenus par la France insoumise, cette loi serait liberticide. Alain Brunon, élu insoumis à la ville de Grenoble, assume ce coup de force. C'est notre liberté d'expression de nous opposer à Barbara Butch sans la censurer, affirme-t-il. L'argument peine à convaincre car l'artiste a dû être exfiltré de la scène sous la pression des militants pro-palestiniens. En réponse, la LICRA a soutenu l'artiste et demande l'ouverture d'une enquête pour menace de mort.
1: Il demande une enquête pour menace de mort. Il y a deux plaintes qui ont été déposées, notamment aussi par la mairie. Écoutez juste Manuel Bompard ce matin. Bompard, il aurait pu condamner ce qui passé à Grenoble. Écoutez.
6: Elle a décidé de prendre une position politique et que je peux comprendre que cette position politique puisse générer une protestation à partir du moment où cette protestation est pacifique.
7: De la part débat, de votre section locale à Grenoble, de la France Insoumise, qui a fait le boycott depuis plusieurs semaines.
6: Il y avait des insoumis,
7: non,
6: il y avait des militants. Il n'y avait pas que ça, il y avait des militants de la cause palestinienne. Ne dites pas qu'ils ont interrompu le concert, c'est pas ce qui s'est passé. Le concert a eu lieu pendant pendant une vingtaine, une trentaine de minutes. Et au bout d'un moment, les autorités...
7: Ça a dû être interrompu parce que ça devenait dangereux pour la DJ.
6: Les autorités ont décidé, et elles ont pris une décision, d'interrompre ce concert. Mais personne ne l'a interrompu. Et encore une fois, je vous le dis, je comprends des protestations pacifiques contre ce type de prise de position politique.
4: Mais est-ce qu'on peut hurler ?
5: C'est quand même affligeant de voir Manuel Bompard, qui est quand même pas n'importe qui est quand même le numéro 2 de la France Insoumise, qui non seulement assume, mais ce qui est extraordinaire avec lui, c'est qu'il ment totalement en assumant et à la limite, il veut faire douter même les personnes qui osent accuser la fille. Il parle de perturbation. Oui, il dit qu'en aucun cas le concert a été annulé. Mais cet homme est fou. C'est-à-dire qu'on parle que de ça depuis deux jours. On parle que de l'annulation, de ce boycott, avec des jets de bouteilles en verre.
4: C'est pas un boycott.
5: C'est-à-dire que c'est pire annulé. Que ça. Le boycott, c'est avant. Il y avait eu un appel au boycott.
4: Mais c'est pas un boycott.
5: Et après, ils ont tenté de l'interrompre. Et ils ont réussi. La preuve, ça s'est interrompu. Ou alors, on est tous fous. Et c'est Manuel Bompard qui écarte la vérité. Avec des bouteilles en verre. Il le dit si ça fait de façon pacifique. Donc est-ce que, moi je lui demande à Manuel Bompard, jeter des bouteilles en verre sur une DJ, c'est une façon pacifique de montrer un désaccord. Troisièmement, il parle d'accord politique, mais c'est une artiste. En rien, elle a eu un positionnement politique. Elle a défendu la cause LGBT pendant longtemps. Elle a signé une tribune pour cette cause qui est de la lutte contre les nouvelles formes d'antisémitisme. C'est pas politique, c'est citoyen.
4: Il la traite comme
5: si elle était un opposant, une opposante politique. Mais je suis désolé, on parlait de progressisme tout à l'heure. Quelle honte à ce mot magnifique, quel progrès, de la coquiner de près ou de loin à LFI. Si ça, c'est le progrès, jeter des bouteilles en verre sur une DJ, je ne sais pas ce que c'est que le progrès aujourd'hui.
1: Elle-même avait fait une vidéo, je crois, en avril, où elle expliquait qu'elle recevait des attaques et que ça ne servait pas la cause. Pardonnez-moi, vous trouvez encore une fois, je vais me répéter, mais c'est la clé de cette question. Vous trouverez toujours plus radical que vous, Madame Barbara Butch. Vous inquiétez pas que ces derniers mois, elle voyait le danger plus à l'extrême droite qu'à l'extrême gauche. Elle en fait les frais. C'est scandaleux ce qui s'est passé ce week-end. Mais je serais curieux d'avoir la réaction de Mme Barbara Butch dans les prochains jours. Et il faudrait poser la question à Mme Barbara Butch. Quelle est la plus grande menace aujourd'hui ? Qui sont les vrais fascistes sur notre sol ?
4: Et malheureusement, beaucoup de ses soutiens mettent encore ce matin et aujourd'hui sur le même plan RN et LFI. Moi, j'ai envie de leur demander quand est-ce que le RN a fait... on a fait annuler un concert de cette sorte.
5: Mais jamais.
4: Mais tous ces soutiens, ils les mettent encore
5: absolument
4: sur le même plan.
5: Et regardez ce qui s'est passé il y a très peu de temps avec Nadav Lapid, ce réalisateur qui est peut-être le plus anti-Netanyahou, gouvernement israélien, même anti-israélien, israélien lui-même. Il a été donc banni du festival de Marseille, alors malgré toutes ses positions, parce qu'on a estimé. Mais parce qu'il faut qu'on arrête avec ce filtre d'israélien ou de sioniste. Non, c'est parce qu'il est juif. Ce qui s'est passé avec Barbara Butch, c'est uniquement parce qu'elle est juive. Le progressisme s'arrête à la judaïté. Pareil pour les meurtres de femmes, les viols de femmes le 7 octobre. Tous les mouvements féministes ont lutté finalement contre la reconnaissance de l'état de victime des israéliennes. Pourquoi ? parce qu'elles sont juives. Enfin, il faut le dire. Il n'y a aucun mouvement féministe le 8 mars qui n'a pas hurlé contre les pauvres femmes juives qui venaient manifester.
1: Vous avez tellement raison, Franck Lapierreau, mais les dits progressistes, eux aussi choisissent leurs victimes parce qu'ils soutiennent aujourd'hui Barbara Bush. Ils étaient absents pour soutenir Amir.
5: Bien sûr.
1: Bah, bien sûr. Oui. C'est pour ça aussi que les cris d'orfraie qui sont poussés aujourd'hui par une grande partie de la classe politique à gauche, elle n'a pas de poids parce qu'elle n'est pas crédible. Ils ont tapé dans la main de la France insoumise pour les élections législatives. C'est ça aussi qu'il faut rappeler.
4: J'ai pas compris pourquoi Olivier Faure là a tout de suite s'est manifesté alors que pour les autres, on l'a jamais entendu.
1: Il y a le premier secrétariat du Parti Socialiste qui joue dans pas longtemps et la position des adhérents du PS a un peu changé. Mais les hauts dignitaires du Parti Socialiste, je mets de côté Bernard Cazeneuve, mais les autres avaient bien conscience en 2024 qu'il fallait taper dans la main d'un Manuel Bompard ou même d'un Alain Brulon, qui est donc le chef de file grenoblois,
4: qui a...
1: pour avoir homophobe. Des sièges à l'Assemblée nationale.
5: Homophobe. Pourquoi j'ai une vidéo ? Regardez où il va carrément menacer une personne dans une boutique à Grenoble et il dit espèce de tapette. Et regardez, c'est un propos homophobe. Donc encore une fois, il est homophobe, antisémite. Mmh. Arrêtons de dire antisioniste, ça ne veut même pas ce que c'est que le sionisme. Donc il faut les prendre comme cela. Et je le dis moi à chaque fois aux artistes juifs qui, depuis le 7 octobre, vous savez, ont peur. Et donc donne des gages en disant qu'ils ne soutiennent pas Bibi Netanyahou, qu'ils sont contre la politique israélienne, etc., etc.
1: Ils ont le droit d'être contre la politique israélienne.
5: Ils ont le droit, mais je le dis à chaque fois, le problème c'est que vous pouvez avoir cette opinion, bien entendu, l'opinion est libre. Mais à chaque fois qu'ils le disent dans des médias mainstream, c'est repris contre eux, et ils sont critiqués et par les juifs, et par les antisémites, mais non, mais qui le reprochent de dire, regardez, même lui, il a dit que Bibi Netanyahou était un génocidaire. Voilà.
1: Mais non, mais
5: on est pris au piège.
1: Barbara Bush. Elle a le droit d'avoir ses convictions politiques, de ne pas considérer que la politique menée par le gouvernement israélien est une bonne chose qui est faite aujourd'hui. Il s'avère que même en disant cela, et seulement parce qu'elle a eu le malheur de signer une pétition pour lutter contre les nouvelles formes de l'antisémitisme, eh bien vous êtes cloué au pilori. Mais où sont les fascistes aujourd'hui ? C'est la question qu'on doit poser. Il est 16h17, on n'a pas eu d'auditeurs sur Europe 1, on va essayer de les prendre à partir de la deuxième partie de cette émission, puisqu'on revient dans quelques instants. Appelez-nous au 01 80 20 39 21, à tout de suite.
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4: 16h19 sur Europe 1. On poursuit notre échange dans Elliot Deval et vous avec Franck Tapiro, avec Elisabeth Assayag et Georges Fenech. Je rappelle que ce week-end à Grenoble, la DJ Barbara Butch est devenue tristement célèbre, je vous le rappelle, après son passage remarqué aux Jeux Olympiques de Paris, n'a pas pu terminer sa prestation sur scène car une centaine de militants pro-palestiniens a envahi la salle du festival Cabaret Frappé, forçant l'interruption de son concert. Je vous propose d'écouter Bernard Cazeneuve à ce propos.
5: Si la gauche, c'est d'envahir des concerts pour empêcher des artistes de chanter, de s'exprimer, si la gauche, ça consiste à maintenir au Parlement des parlementaires qui ont été à l'origine de la Constitution, de ce que l'on pourrait appeler quasiment des milices, dont on a vu ce dont elles sont capables, je pense à la Jeune Garde. Si maintenant la gauche consiste à considérer qu'on peut tuer ses adversaires en organisant des groupes violents au motif qu'ils ne pensent pas comme soi, même si ce qu'ils pensent doit être grandement combattu, alors nous sommes dans un tout autre système. Et cette gauche-là n'est pas la gauche. Elle n'est pas la gauche du tout. Elle est une forme de machine à excommunier, à instaurer la violence au cœur du débat politique. Et tous ceux qui sont les héritiers de Léon Blum, de la gauche humaniste, de la gauche républicaine, devraient trouver en eux-mêmes la force et le courage de dire non à ceux qui se comportent ainsi.
4: Arthur Delaporte, député socialiste, interrogé sur Sud Radio, il condamne ces imbéciles. Il parle d'imbéciles.
6: C'est à pleurer. On peut à la fois avoir des inquiétudes légitimes contre la loi Adam, mais justement, qui est une loi qui venait censurer les expressions, mais comment peut-on en retour appeler à la censure ? Enfin, c'est incompréhensible, c'est évidemment contraire à tout principe de défense de la pluralité culturelle. Moi, je condamne les imbéciles qui sont venus s'immiscer dans ce concert avec des slogans insupportables, et j'apporte tout mon soutien à Barbara Butch. Elle a le droit d'avoir ses opinions, c'est une grande artiste, et donc on ne peut pas avoir une position sur la liberté d'expression qui est à géométrie variable.
4: Alors moi, ce qui m'intéresse, c'est que les mots ont un sens. C'est pas des imbéciles. Ils ne font pas ça par bêtise.
7: Non,
4: ils le
7: calculé.
4: Font par conviction.
8: Oui.
4: Donc c'est autre chose. Et puis c'est pas seulement des huées et des propos qui ont perturbé le concert, puisqu'il y a eu des jets de projectiles, il y a deux plaintes qui ont été déposées, il y a peut-être eu des sabotages en amont.
7: Mais
4: donc on est au-delà de simplement une bronca quand il y a une artiste qui vient, Georges Fenech.
8: Non, mais ce qu'a subi Barbara Butch, ça s'inscrit dans une longue série déjà, le chanteur Amir, le concert philharmonique, souvenez-vous, etc. Et ça rappelle des heures très sombres de notre histoire ou ailleurs, quand on commence à s'attaquer par le biais culturel, quand on commence à faire des autodafés, quand on commence à empêcher des universitaires, des intellectuels de s'exprimer, c'est les pires moments qui précèdent des événements encore plus graves. Et on est en train de vivre cela. Moi, j'entends Bernard Cazeneuve, irréprochable, parfait.
9: Bonjour.
8: Mais il me semble bien qu'il a été Premier ministre de François Hollande.
9: Sûr.
8: Non
9: oui.
8: Qu'est-ce que François Hollande attend lui-même pour s'exprimer avec autant de clarté sur, je ne l'ai pas entendu, à moins que ça m'ait échappé,
9: non.
8: Qu'est-ce qu'attend l'ancien président de la République, qui était garant de l'unité nationale, s'exprimer avec autant de clarté que l'a fait Bernard Cazeneuve.
9: Emmanuel Macron est encore plus absent, hein. Je pense qu'il est parti en voyage pour longtemps.
8: Je ne l'ai pas cité.
9: Donc, justement.
8: Je n'ai pas voulu.
7: Moi, je trouve que ce qui se passe, cette affaire Barbara Butch n'est pas une mince affaire. Moi, ça me fait peur. Moi, je vous le dis franchement, ça me fait un petit peu peur parce que finalement, ils font la loi. Ils ont réussi leur objectif, c'est-à-dire d'annuler ce concert. Il y a des minorités qui ont réussi à renverser des systèmes. Hein. Souvenez-vous, hein. Non, franchement, les nazis étaient à 33%.
9: Voilà.
7: Les fascistes en Italie en 1919, ils avaient un score hyper faible au début.
9: Bien sûr.
7: Donc, tout ça, comme le dit Georges, ça nous rappelle des heures très très sombres.
9: Bien sûr.
7: Et c'est inquiétant.
9: Mais ça, en fait, ça consiste à positionner le juif comme l'ennemi, comme le coupable de tous les maux, comme ça l'était déjà dans les années 30. Donc aujourd'hui, le juif, parce qu'il faut arrêter par l'israélien ou le sioniste, le juif donc est génocidaire, impérialiste, colonisateur, il fait de l'apartheid. Pourquoi ? C'est fait en fait pour montrer qu'on veut casser l'émotion sur ce qui peut arriver aux juifs, pour le désigner demain comme une cible à attaquer et à éliminer, pour que ce soit pris pour le camp du bien. Et en fait, ce qui est extraordinaire, c'est qu'ils font exactement comme les nazis l'ont fait pendant des années et des années. Arrêtons de

0: dire oh c'est pas comparable.
1: Non, oui, non, c'est des nazis comparable. Et des fascistes.
0: L'histoire sert à cela justement pour éviter qu'elle bégaye. Il faut analyser, même dans un contexte actuel qui n'est plus le même. Franck c'est la même méthode.
2: Pardonnez-moi ce discours-là depuis le 7 octobre. Vous l'avez.
0: Oui.
2: Certains ont refusé de le voir.
0: Absolument.
2: Certains l'ont vu, mais ont vu la priorité du siège à l'Assemblée nationale bien plus importante que de condamner ce qui peut se passer du côté de la gauche la plus radicale. Et donc maintenant, la gauche dite progressiste n'a que ses yeux pour pleurer. Elle est entièrement responsable de cette impunité de groupuscules militants radicaux qui s'en prennent donc à une DJ parce que juive, en considérant que son soutien à la loi Yadan est un soutien à la politique,
0: bien sûr.
2: À la politique
1: c'est un prétexte.
2: Israélienne.
1: Elle est d'abord juive avant d'être DJ.
2: En 2024, le 2 août 2024, Mathilde Panot publiait soutien immense à Thomas Joly, à Barbara Pooch et à Imane Khelif contre le cyberharcèlement, arme des lâches, contre les réactionnaires de tous bords. Continuez à porter haut vos couleurs, elles nous illuminent. Alors j'aimerais bien demander à Madame Panot, qu'est-ce qui a changé entre 2024, au moment où Barbara Pooch avait fait scandale en heurtant des millions de téléspectateurs du monde entier avec cette scène pensée, orchestrée par Thomas Joly lors de la cérémonie d'ouverture des Jeux Olympiques, donc on est en 2024. Et aujourd'hui, c'est quoi? C'est la signature d'une tribune qui fait qu'aujourd'hui, on va la perturber
0: c'est
2: à ce simple. Point, l'attaquer à ce point.
0: C'est simple, en 2024, ils n'avaient pas conscience qu'elle était juive.
1: Mais oui.
0: Aujourd'hui, ils l'ont su. Ils l'ont su, et donc il n'y a que ça. Il ne faut pas chercher ailleurs. C'est tellement évident d'ailleurs. En plus, ils le revendiquent, ils le disent. Ils ne tapent pas ailleurs. Vous savez que ce qui est extraordinaire, c'est qu'on essaie toujours d'enrober l'histoire avec LFI. Non, les fachos. Les antifachos d'hier sont devenus les nouveaux fascistes d'aujourd'hui. LFI, ce sont les fascistes indignes. Ils ont beau se dire antifascistes, ils utilisent les mêmes méthodes que les fascistes aujourd'hui. Donc il ne faut pas se tromper de combat, il ne faut pas se tromper d'ennemi, il ne faut pas surtout se tromper de méthode les concernant.
2: Françoise est en direct avec nous, elle nous appelle depuis Paris. Bonjour Françoise.
3: Bonjour Elliot, quel plaisir de vous retrouver.
2: Plaisir partagé, chère Françoise. Quel regard portez-vous sur cette soirée à Grenoble qui a viré, non pas au cauchemar, mais à la honte.
3: Qui a dégénéré au harcèlement d'une artiste juive.
2: Voilà. Alors, et vous le décrivez comment? Vous avez dû écouter la justification de Manuel Bompard.
3: Bon, écoutez, moi, il y a un moment déjà que je n'écoute plus les excuses piteuses de LFI quand il s'agit d'antisémitisme. Il pourrait au moins avoir, comme les nazis, le bon goût de le reconnaître. Oui. On est antisémite, point. Bon, ils le reconnaîtront jamais, mais moi je vois ça un... Oui, mais évidemment, mais oui, ça j'avais
1: bien compris. C'est pour ça qu'ils le
3: reconnaissent. Voilà. Mais je viens d'entendre, par exemple... Monsieur Tapiro, c'est ça, c'est lui qui parlait. Hein,
2: je me permets, oui. Chère Françoise, de répondre, parce que la France insoumise n'est pas représentée dans ce studio. Jamais, ils ne cautionnent les accusations en antisémitisme. Ils sont même allés jusqu'à porter plainte contre Raphaël Enthoven, qui avait parlé d'un parti passionnément antisémite.
0: Ils l'ont perdu.
2: Je ne sais pas s'il faut faire des parallèles avec les histoires les plus sombres de notre période et le parallèle avec le nazisme. C'est ça qui
3: peut... Écoutez, vous savez, Elliot, je ne vous apprends rien, mais l'histoire est du bon, c'est que quand les nazis sont arrivés au pouvoir, ils se sont attaqués à quoi d'abord? À la culture.
0: Mais oui, mais bien sûr.
3: Ils ont brûlé des livres.
2: Les autodafés. Mais c'est toujours difficile de si on commence à nazifier tout le monde, le nazisme perd aussi de son importance dans notre histoire.
0: C'est eux qui se nazifient.
2: 16h28, s'il vous plaît. 16h28. Françoise, restez avec nous. Je suis un tout petit peu pressé par l'attente. On a une courte pause. On fait un point sur le journal, mais vous restez avec nous, Françoise.
0: T'as tellement raison.
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5: Il est 16h30 sur Europe 1, le journal permanent avec Pierre Vesque.
6: Les footballeurs espagnols sont arrivés à Madrid avec dans leur bagage la Coupe du Monde de football, la deuxième de leur histoire. Hier en finale, ils se sont imposés 1-0 face à l'Argentine. Ils vont dans les prochaines minutes présenter le trophée à leurs supporters. Le 11 d'or du tournoi a été donné, deux Français en font partie. Michael Olise, meilleur passeur avec 7 passes décisives, et le capitaine de l'équipe de France, Kylian Mbappé, auteur de 10 buts et souliers d'or de cette compétition. Un peu moins de 40 000 hectares de forêt et de végétation partis en fumée en France depuis le début de l'année, et 111 personnes ont été interpellées dans tout le pays, annonce Laurent Nunez, le ministre de l'Intérieur. Il ajoute que plusieurs incendies se sont déclarés hier, notamment à Trignac en Loire-Atlantique, où 6 maisons étaient incendiées. Le feu a parcouru une vingtaine d'hectares en milieu périurbain. Deux avions bombardiers d'eau sont toujours engagés. À Tarado, dans le Var, l'incendie qui s'est propagé très rapidement hier n'est pas encore fixé. Mais le pire est passé, déclare le patron des sapeurs-pompiers du Var. Le feu a parcouru 200 hectares, provoqué la destruction de 4 maisons, 15 véhicules et 150 personnes ont dû être évacuées en France. 27 départements toujours placés en vigilance orange pour risque élevé d'incendie. L'enquête dans la mort de Delphine Jubilard prend un tournant après l'identification de son corps. Les ossements prélevés dans le Tarn sur les indications de son mari, Cédric Jubilard, sont bien ceux de Delphine. Après 5 ans de silence, Cédric Jubilard est passé aux aveux. La cause de la mort ne sont toujours pas connues. Arrestation spectaculaire dans l'Isère, hélicoptère, tiers de sommation. Les gendarmes ont dû employer les grands moyens pour arrêter 4 personnes à la suite d'un accident sur l'autoroute A43. Les passagers ont abandonné leur voiture, volée et remplie de téléphones. Le véhicule a été retrouvé sur le toit. Ses occupants ont pris la fuite à puits, laissant derrière eux la voiture dont le chargement laisse penser qu'il revenait d'un cambriolage sur les autorités. Un important dispositif de gendarmerie a été déployé. Les 4 individus ont été interpellés dans le bois environnant. Ils sont en garde à vue pour recel de vol en réunion. Emmanuel Macron félicite le nouveau Premier ministre britannique, Andy Burnham. Le président de la République espère impulser avec lui un nouvel élan au partenariat entre le Royaume-Uni et l'Union européenne. Le chef de l'État a également salué le travail de son prédécesseur, Keir Starmer. Il est 16h passé de 32 minutes et vous retrouvez Elliot Deval.
5: Merci Pierre, rendez-vous à 17h pour un nouveau point sur l'information.
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5: La classe politique s'offusque de l'interruption d'un concert de Barbara Butch par des militants dits pro-palestiniens. Le concert de la DJ française Barbara Butch à Grenoble a été interrompu au bout d'une vingtaine de minutes par une centaine de militants qui protestaient contre son soutien affiché à la loi Yadan. Jets de bouteilles, envers, projectiles de toutes sortes, huées virulentes, insultes, intimidations. Voilà ce qui s'est passé ce week-end du côté de Grenoble. Alors c'est vrai que la classe politique s'offusque, mais peut-être un peu tard, parce que c'est pas exceptionnel ce qu'on a vu malheureusement à Grenoble. Et ces phénomènes-là se sont répétés de trop nombreuses fois depuis le 7 octobre. À qui la faute? C'est presque la question que j'ai envie de poser à Sandra et à Françoise qui sont en direct avec nous, qui nous appellent ou ont répondu au 01 80 20 39 21. Françoise, à qui la faute?
7: À qui la faute? Je pense que c'est à la lâcheté de la classe politique, figurez-vous. Parce que quand je vois maintenant M. Attal, hein, qui commence à dénoncer cet antisémitisme en provenance de la gauche, il nous a appelé, il a appelé les Français alors qu'il était Premier ministre. Pas rien quand même. Mmh. Il a appelé les Français à voter pour eux. Alors à un moment, il faut être cohérent. Ils ne sont pas antisémites ou infréquentables quand ça nous arrange.
5: Et vous, faites référence, vous faites référence à cette interview le 4 juillet 2024. C'était pendant l'entre-deux-tours au moment des élections législatives anticipées. Et à ce moment-là, Gabriel Attal est l'invité de France Inter. Je note quand même que dans cette affaire, Barbara Bouch, le ministre de l'Intérieur, a très rapidement réagi et condamné ce qui s'était passé, Laurent Nunez. C'était ce week-end sur les réseaux sociaux. Ce matin, à 8h20, il est l'invité de France Inter. Pas une question a été posée à Laurent Nunez sur l'affaire Barbara Bouch et Grenoble par le journaliste de France Inter. Pas une seule question. C'est le service public.
8: France interdite.
5: Non mais c'est extraordinaire. Pas une question à Laurent Nunez. Mais c'est ça aussi qu'il faut montrer, mettre en évidence. Oui. Jérôme était un spectateur présent sur place. Il a témoigné auprès d'un média qui s'appelle Léon le Média. Jérôme, son nom a été changé, c'est un nom d'emprunt. La vidéo, elle circule sur les réseaux sociaux de son interview. Elle a été floutée pour des raisons de sécurité. Voilà, on est né, on est en France. Hein. Et il dit, on ne s'attendait pas à ce niveau de violence. Écoutez.
9: En fait, à la fin, nous, on a eu peur. Et quand ils ont laissé la fin du concert, on s'est tous regardés. Et on s'est dit, mais en fait, il faut qu'on se casse vite fait. Et du coup, on s'est exfiltré tout seul et on s'est enfui, en fait. Mais vraiment. Bah, en fait, moi, je ne pensais pas que c'était juste une démarche militante d'aller voir un concert. Même, je me dis, maintenant, pour aller voir quelqu'un comme ça qui est cancel, est-ce qu'il faudrait que je me prépare? On s'est tous dit, on aurait dû prendre des lacrymos, en fait. Moi, j'ai vu vraiment une foule enragée. Des gens qui réfléchissent plus, une agressivité extrême. On a tous flippé. Une personne qui était avec nous avait entendu le mot juif. J'ai pas vu vraiment tellement un happening militant avec des manières de faire où un message est passé. Là, le message, c'était vraiment la chasse aux sionistes. Moi, je dirais même la chasse aux juifs. Et voilà, dégagez de là.
5: Sandra est en direct avec nous. Elle nous appelle des Hauts-de-Seine. Bonjour Sandra.
10: Bonjour Elliot. Bon, tout d'abord, je voulais vous féliciter, toute l'équipe, Elliot particulièrement, Pascal Proutou, je vous suis régulièrement.
5: Et
10: je voulais vous remercier pour le soutien que vous avez apporté depuis le 7 octobre 2023. Parce que vous êtes intervenu régulièrement sur ces sujets et merci beaucoup.
5: Parce que c'est des sujets qui, on ne peut pas ne pas mettre en lumière le réel et relater du réel, c'est-à-dire cette explosion de l'antisémitisme sur le sol français. C'est malheureusement
10: mais ça n'a pas l'air
5: une triste réalité.
10: Voilà. C'est comme si c'était Elliot radioactif. Les gens fuient, des gens lâchent. Le milieu artistique, je l'en veux beaucoup, beaucoup, énormément. Il n'y a pas beaucoup de gens qui interviennent, notamment même pour la cause féministe. Et pour revenir à Barbara, son concert, il le savait, les organisateurs le savaient, que c'était une circonscription à tendance LFiste, ça aurait dû être encadré. Au nom de quoi? Au nom de quoi on doit céder? Au nom de quoi? Et encore une fois, Elliot, il faut non seulement combattre l'antisémitisme, mais on a le droit d'être pour Israël. On a le droit de soutenir l'État d'Israël. Les gens ont tendance à oublier ce qui s'est passé le 7 octobre 2023. Il n'y a pas de génocide, c'est une guerre et ils ont été chercher des otages. Maintenant, toute cette déviance, ces drapeaux, Elliot, et ces keffiers, ça ne veut plus dire on soutient les Palestiniens, ça veut dire mort aux Juifs. Ça veut dire ils ne veulent même pas. Vous savez qu'il y a une Magen David sur le drapeau israélien. Donc ça veut dire que si vous allez en Israël, c'est que vous êtes pour les Juifs. Et que moi, je ne suis pas juive, Elliot. J'ai beaucoup d'amis. Moi, je suis heurtée par tout ce qui se passe. heurtée.
5: Mais cette situation scandalise bon nombre de Français, au-delà de la communauté juive de France, bien évidemment. Et c'est une situation qui devient insupportable quand vous voyez que des Français de confession juive ont enlevé les mezouzas au niveau de leur porte, que vous avez des jeunes Français étudiants de confession juive qui ne vont plus ou qui évitent d'aller dans certains endroits dans les facultés. C'est des témoignages qu'on a eus dans l'enseignement supérieur. Bon, c'est un quotidien qui devient insupportable. Vous avez raison de le relayer. Laurent Nognez, qui avait tweeté « Je condamne avec la plus grande fermeté l'interruption du concert de Barbara Bouch hier soir au festival Cabaret Frappé à Grenoble par des militants pro-palestiniens, dont certains membres de la France insoumise. L'antisémitisme, les intimidations et les pressions n'ont pas leur place dans notre République. Empêcher un artiste de se produire est une atteinte inacceptable à la liberté d'expression et de création. » Franck Tapiero.
8: C'est encore une fois, tout est vrai, mais qu'est-ce qu'on fait ? Une fois qu'on a constaté ça, une fois qu'on a alerté, que fait-on ? Ce qui me sidère, moi, aujourd'hui, c'est de voir que depuis maintenant 2 ans, on ne voit que les réactions, mais on ne voit pas d'anticipation. On ne voit pas, justement, une prise de conscience qui fait qu'on va peut-être protéger certains artistes, peut-être protéger certains endroits pour qu'ils puissent éviter ce genre d'action hier. D'ailleurs, je tiens à le dire, parce que ça vient d'arriver, dans 2 heures, à 18h30, il y a un concert sauvage, organisé en soutien à Barbara Bouch. C'est l'Union des étudiants juifs de France qui l'organise, devant le QG de LFI à Paris, 25 passages du bail à Paris, dans le 10e, à 18h30, venez nombreux, c'est dans 2 heures, donc si vous êtes dans le coin, ça vaudrait le coup de marquer justement votre soutien à Barbara Bouch en allant faire un concert sauvage devant le local de LFI.
5: Un concert sauvage, c'est un rassemblement qui a été demandé en préfecture ?
8: UEJF vient de l'envoyer, je pense que oui.
5: Normalement, concert sauvage, c'est que c'est un concert qui n'a pas été...
8: Je pense qu'ils l'ont improvisé. Quand
5: Vous avez des militants radicaux qui organisent des manifestations sauvages, on est les premiers à la dénoncer.
8: On ne rentre pas dans les locaux de LFI.
5: C'est pas la question, c'est quand il y a des manifestations sauvages sur la voie publique, on est les premiers à le condamner.
11: Non, faut pas faire ce qu'on condamne.
5: C'est-à-dire que j'imagine, j'ose espérer, que les organisateurs sollicité les autorités publiques.
8: J'ose le dire, et c'est un concert sauvage, attention, pas une manifestation.
5: Concert sauvage.
8: Donc ils vont passer de la musique, je pense qu'ils passeront sûrement de la musique.
5: Ils vont devant le code de la musique de Barbara Bouch pour le plus grand bonheur de la France.
8: On l'espère,
5: insoumise.
8: Absolument.
12: J'entends le cri de Franck Tapiero. Qu'est-ce qu'on fait ? C'est ça qui nous pose.
8: Qu'est-ce qu'on fait maintenant ?
5: Qu'est-ce qu'on fait ?
12: Pardon de rappeler quand même une situation qui est très préoccupante. Il ne s'agit pas de quelques individualités. Il s'agit d'un parti qui a plus de 70 députés, avec des députés élus au premier tour, dans certaines circonscriptions, avec des sondages qui placent Jean-Luc Mélenchon très haut, à tel point qu'on se demande s'il ne sera pas effectivement au second tour de l'élection présidentielle. Et alors la question, qu'est-ce qu'on fait ? Voilà. Qu'est-ce qui se passe dans notre pays ? Ce n'est pas uniquement quelques individus, ce n'est pas uniquement un courant extrémiste, c'est une partie de notre population aujourd'hui qui est importante. C'est ça, moi, qui m'inquiète. Plus que le reste.
5: Mais Georges Fenech, alors qu'est-ce qu'on demain, fait je vais vous dire qu'est-ce qu'on fait. Demain, il y aura des pétitions, des tribunes et tout le patatras. Et dans un an, le vrai danger ne s'appellera pas Jean-Luc Mélenchon, mais ce sera la peste brune. Et donc, Barbara Bouch, ce sera un épiphénomène, un épisode malheureux qu'il a fallu gérer entre partis politiques qui ont décidé de se rassembler en responsabilité face à l'extrême droite. Voilà, je vous le fais le discours, qu'est-ce qu'on fait ? Donc c'est ça qui va se passer l'année dernière, comme l'année prochaine, comme ce qui s'est passé malheureusement, diraient certains, et heureusement diraient d'autres, ce qui s'est passé au moment des législatives anticipées. 16h43, toute dernière réaction, quoique j'ai entendu la musique arriver. Allez, la musique de la publicité pour une courte pause. On a tout dit sur ce sujet. Ouais. On suivra attentivement donc ce rassemblement à 18h30. J'espère qu'il n'y aura pas de tension quand même.
8: C'est un concert sauvage.
5: J'entends un concert, mais d'aller au pied du QG de la France Insoumise.
8: Je trouve que c'est une très bonne chose, je vous le dis sincèrement, parce que
5: c'est une très bonne chose. Il faut réagir. S'il n'y a pas de trouble à l'ordre public.
8: Si c'est de la musique, on va faire un concert sauvage. Répondre par de la culture, par de la musique, à ces gens qui essaient d'empêcher une manifestation culturelle.
11: On espère
8: culturelle.
11: Que ce sera comme ça.
5: Il est 16h43, on va parler de la République des copains et la République des coquins dans quelques instants. Christine Mauguet, ancienne directrice de cabinet de Christiane Taubira. Tiens, tiens, elle va prendre la tête de la section la plus stratégique du Conseil d'État. On en parle dans un instant, à tout de suite.
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5: 46 sur Europe 1, la suite d'Eliott Deval et vous, c'est dans quelques instants. 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
5: Il est 16h47, on est en direct sur Europe 1 pour la suite d'Eliott Deval et vous. Dans un instant, on va parler de la République des copains avec cette nouvelle nomination du côté du Conseil d'État. Mais ça vient de tomber, cette information. Le double ballon d'or, la légende du club de Liverpool, et je sais que ça parle aux auditeurs qui nous écoutent, l'anglais Kevin Keegan, est décédé à l'âge de 75 ans. Il avait remporté le ballon d'or, il était lauréat du ballon d'or dans les années 70. C'est l'un des seuls, bon, ils sont quelques-uns, c'est un cercle très fermé, à avoir remporté le ballon d'or à deux reprises consécutives, c'était en 78-79. Il a joué, vraiment c'est l'un des plus grands joueurs de l'histoire de Liverpool, Kevin Keegan, et donc mort des suites d'un cancer, comme l'a annoncé sa famille. Ce lundi 20 juillet, je vous donnerai plus d'informations peut-être dans cette émission. L'un des meilleurs attaquants de sa génération, dit RTL, Keegan, avait remporté la Coupe d'Europe des clubs champions avec Liverpool en 77. Et évidemment, il avait joué pour l'équipe d'Angleterre. Revenons à l'actualité politique avec cette nomination. L'ex-directrice de cabinet de Christiane Taubira est nommée à la section du contentieux au niveau du Conseil d'État. Est-ce que vous pouvez expliquer, Georges Fenech, c'est très important, vulgariser au maximum ce qu'est la section du contentieux au Conseil d'État. Moi, je dis c'est un État dans l'État. C'est quasiment la section la plus importante du Conseil
12: c'est
5: d'État.
12: C'est la section la plus importante, la section du contentieux. C'est la section reine, c'est l'équivalent, si vous voulez, dans la justice de l'ordre privé, de la Cour de cassation. Donc vous avez là toutes les décisions qui se prennent, notamment en matière de liberté, en matière de textes, de décrets, de décisions du préfet, des ministres. Et donc, on le sait, nous, à CNews, on en a déjà subi les conséquences avec les décisions en appel qui sont devant cette section du contentieux, que ce soit de l'ARCOM ou d'autres institutions. C'est une section qui est déterminante dans le fonctionnement même des pouvoirs et qui peut être un véritable contre-pouvoir à une prochaine majorité. Et d'ailleurs, il ne faut pas être dupe, cette nomination, elle intervient quelques mois avant l'élection présidentielle. Ça n'est pas scandaleux que Christine Mauguet soit issue d'ailleurs de ce point de vue-là, d'un point de vue purement juridique, elle est issue du Conseil d'État, elle n'arrive pas comme ça. De l'extérieur, comme Amélie de Montchalin.
5: C'est un peu gros, sinon.
12: Mais là, c'est
5: la ficelle est un peu grosse.
12: C'est gros
5: mais elle est déjà énorme, la ficelle. Hein, tout le monde a vu.
12: Politiquement, elle a été marquée politiquement, elle a été directrice de cabinet de Mme Taubira.
5: Georges Fenech, il y en a beaucoup au sein même du Conseil d'État qui s'étonnent de cette nomination, alors qu'elle-même ne candidatait pas pour ce poste.
12: Non, elle n'était pas la mieux placée, disons.
5: Christine Mauguet a été nommée pour 5 ans à la tête de la section du contentieux au sein du Conseil d'État, un poste hautement stratégique, encore plus à l'approche des élections présidentielles de 2027. C'est une fonctionnaire de l'ère Hollande, placée à l'un des postes les plus puissants de France. Christine Mauguet a été nommée à la tête de la section du contentieux. La fonctionnaire a exercé de mars 2013 à avril 2014, en tant que directrice de cabinet de Christiane Taubira. Voilà où on en est. Mais je vais sortir les recasages.
12: Aujourd'hui,
5: c'est prévu.
12: Monsieur Ferrand,
5: exactement.
12: Conseil constitutionnel.
5: Donc là, ça c'est vraiment très proche.
12: Conseil d'État. La Cour des comptes, Amélie de Montchalin, la Banque de France.
1: Donc tous les postes stratégiques sont en train d'être maillés, c'est ça?
12: Oui.
1: Non mais c'est très grave alors.
12: Stratégiques et institutionnels et judiciaires, de l'ordre judiciaire privé, administratif ou financier, sont trustés. Ben oui, ça s'appelle la politique des dépouilles.
5: Allez, je vous laisse.
12: Ça s'appelle le spoil system.
5: Je vous fais la liste. Je vous fais une liste non exhaustive parce qu'il faut aussi aller voir dans l'état profond les préfectures, les sous-préfectures, tous les hauts fonctionnaires qui ont été remplacés ces derniers mois. C'est un sujet absolument passionnant parce que c'est une sorte de muselage de l'État, la machine de l'État qui est mise en place à un an de la présidentielle. Georges Fenech, bien sûr.
12: Que les auditeurs comprennent bien, ils peuvent se dire, mais enfin, quand il y aura une nouvelle majorité, ils vont changer tout ça. Mais non, ce sont des postes qui ont un statut protecteur, qui est le statut de l'inamovibilité pendant 5 ans. À partir du moment où ils sont nommés, on ne peut plus les retirer de ses fonctions. On ne peut plus les muter ailleurs. Ils sont intouchables. Et donc, ils seront de véritables contre-pouvoirs.
1: Ça dure 5 ans.
5: Richard Ferrand, conseil constitutionnel, qui était un des premiers marcheurs de la première heure, très proche d'Emmanuel Macron. Jacqueline Gourault, qui est elle aussi
12: au conseil constitutionnel
5: nommé par le président. Véronique Malbec, là aussi au conseil constitutionnel, ancienne directrice de cabinet du ministre de la Justice Éric Dupond-Moretti.
12: Oui.
5: Amélie de Montchalin à la Cour des comptes, qui était ministre de la Transformation publique puis ministre des comptes publics, qui était là aussi une très proche d'Emmanuel Macron. Emmanuel Moulin à la Banque de France, ancien directeur de cabinet de Bruno Le Maire, ancien secrétaire général de l'Élysée. Marc Guillaume au conseil d'État,
12: qui a proposé Madame Mauguet.
5: Christophe Béchu, souvent cité dans les débats sur le recasage, même s'il ne s'agit pas d'une nomination institutionnelle, il est promu au gouvernement, car régulièrement évoqué comme illustration de la faible sanction politique de la défaite électorale. Pape Ndiaye, souvenez-vous, les recasages, recasés comme ambassadeur du Conseil de l'Europe. Clément Beaune, battu aux législatives 2024, qu'est-ce qu'il est devenu? Haut commissaire au plan.
12: Oui.
5: Non, mais attendez,
12: concrètement, qu'est-ce que ça veut dire? Quand il y aura une prochaine majorité, imaginons qu'ils veuillent, et c'est ce qu'ils annoncent, réformer par exemple le droit des étrangers et contenir l'immigration. Qui va réformer, qui va examiner la constitutionnalité de ces lois. D'ailleurs, le Conseil constitutionnel a déjà, avec M. Ferrand, censuré notamment la proposition de loi de M. Retailleau quand il était sénateur. Donc voilà, on a vraiment toutes ces fonctions qui sont en place pour dire, tenez-vous bien, la seule solution sera le référendum. Il n'y a que cette voie-là pour parvenir à imposer une réforme en
1: et
12: France.
1: Et qui décide du référendum?
12: Ce sera le prochain président de la République.
1: Ce sera lui ou elle qui aura le dernier mot.
12: C'est ça.
5: On revient dans quelques instants, enfin du moins je le dis aux éditeurs, mais si vous souhaitez réagir à partir de 17h, on parlera de l'Assemblée nationale, puisqu'il y a eu une sorte d'union des gauches pour s'opposer à la perpétuité pour les violeurs d'enfants. C'est un sujet hautement sensible, c'est un sujet qui a scandalisé là aussi les Français, avec des déclarations, je vous proposerai la déclaration d'Éric Coquerel à ce sujet, c'était hier, qui parle de réinsertion pour les violeurs de bébés. Donc, si vous souhaitez réagir, un numéro, 01 80 20 39 21. Quelques secondes, juste avant une courte pause, pour parler d'un autre sujet, Georges Fenech, c'est la fin des avantages des anciens premiers ministres. Pourquoi ça traîne encore ? Visiblement, il y a quelques ministres ou anciens premiers ministres qui gardent des avantages.
12: Oui,
5: j'ai vu Édith Cresson, par exemple. Monsieur Raffarin, ça vous choque ?
12: Alors, il y aurait des motivations qui ne seraient plus donc liées à vos anciennes fonctions, parce que ça s'applique à tous les anciens premiers ministres, ou anciens présidents de la République, d'ailleurs. C'est des questions très particulières et individuelle qui relève de l'humanitaire, ce que j'ai entendu dire, hein, notamment en ce qui concerne Madame Édith Cresson, qui a besoin de prendre un peu de temps pour s'organiser, ou alors des questions de sécurité, parce que les anciens premiers ministres peuvent aussi faire l'objet de menaces, et donc il y a un dispositif pour avoir une protection rapprochée, comme pour tout citoyen, les anciens premiers ministres pourront en bénéficier. Alors reste la question des chauffeurs et des voitures, normalement, ça ne devrait plus exister, puisqu'au bout de 10 ans, un ancien président, un ancien premier ministre perd l'utilisation de ses privilèges.
1: Bah déjà 10 ans, c'est beaucoup.
5: Hein. Elisabeth,
12: déjà 10 ans, c'est beaucoup.
1: Bah, c'est beaucoup, on cherche de l'argent partout. Si on commençait par économiser par ça.
5: Je crois qu'on sera en direct avec Caïs dans quelques instants, qui est un auditeur qui nous appelle depuis la Manche. Mais le temps file, il file tellement vite que c'est le moment de la pause. Et vraiment, à partir de 17h, je voulais traiter ce sujet en longueur avec vous, parce que c'est un sujet ô combien important. On va parler des enfants, de la protection de nos enfants, des condamnations pour les bourreaux de nos enfants, ces pédocriminels, et savoir quelles sanctions pour un multirécidiviste. Est-ce qu'on doit imaginer la réinsertion pour un violeur de bébé? Vous me dites ça va pas, mais non, sauf que c'est Éric Coquerel qui l'a annoncé hier, en tous les cas, envisagé. On écoutera tout cela dans quelques instants. Il est 16h56. On fait une pause et on revient.
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5: 17h sur Europe 1, ravi de vous retrouver si vous nous rejoignez en direct pour Elliott Deval et vous. L'émission se poursuit dans quelques instants et si vous souhaitez réagir, bien sûr, un numéro 01 80 20 39 21, c'est un appel non surtaxé. Il est 17h tout pile, l'information c'est avec Pierre Vesque. Cher Pierre, rebonjour.
28: Rebonjour Elliott, bonjour à tous. Depuis le début de l'année, 40 000 hectares de forêt et de végétation ont brûlé, 111 personnes interpellées comme potentiels incendiaires, selon le ministre de l'Intérieur. Laurent Nunez assure qu'une grande partie d'entre eux reconnaissent les faits. Sur le terrain, plusieurs feux de forêt déclarés depuis hier, notamment à Trignac en Loire-Atlantique, où le feu est fixé. 6 maisons ont été incendiées, une vingtaine d'hectares en milieu périurbain brûlé. 2 bombardiers d'eau sont toujours engagés. Au total, 27 départements sont toujours placés en vigilance orange pour risque élevé d'incendie. Retour à l'Assemblée nationale de la loi d'urgence agricole, très attendue par les agriculteurs, décriée par les pro-environnement, car elle doit permettre de réintroduire 2 pesticides interdits en France mais autorisés dans l'Union européenne. Dans une interview accordée au JDD, la ministre de l'Agriculture, Annie Genevard, déclare: faire échouer ce texte par idéologie, calcul ou peur achèverait de désespérer les agriculteurs, rappelant son souhait de l'avoir adopté. L'Iran se dit faire face à une guerre totale contre les États-Unis. Pour se venger de la mort de 3 militaires américains tués à la suite d'une attaque de drones iraniennes, Donald Trump a décidé de bombarder une bonne partie du territoire iranien. Des centres de commandement de l'armée, des sites de défense aérienne, de surveillance côtière ainsi que des capacités maritimes visées. Les gardes de la révolution de leur côté attaquaient leurs voisins du Golfe, le Koweït et le Bahreïn, alliés des États-Unis. Téhéran a également ciblé 2 navires qui tentaient de franchir le détroit d'Ormuz pour tenter de renouer le dialogue avec son ennemi. Le ministre iranien de l'Intérieur annonce se rendre à Islamabad, capitale pakistanaise et médiatrice dans ce conflit. Le Royaume-Uni change officiellement de Premier ministre, nommé par le roi Charles III. Le souverain a demandé à Andy Burnham de former un gouvernement. Il remplace Keir Starmer, issu également du Parti travailliste, le nouveau chef du gouvernement britannique et l'ancien maire du Grand Manchester, âgé de 56 ans. Il pose officiellement ses valises au 10 Downing Street à Londres. Les champions du monde espagnols sont arrivés à Madrid au lendemain de leur victoire en finale de la Coupe du monde de football 1-0 face à l'Argentine. Ils vont présenter dans les prochaines minutes la Coupe du monde à leurs supporters. Hier soir à New York, l'Espagne a donc dominé l'Argentine 1-0. À noter pendant les festivités le décès d'un garçon âgé de 13 ans dans la ville de Ciudad Rodrigo. Les coureurs du Tour de France sont en congé aujourd'hui, 2e et dernier jour de repos pour les cyclistes de la Grande Boucle avant leur arrivée ce dimanche à Paris. Hier, le double vainqueur de l'épreuve, le Danois Jonas Vingegaard, a dû abandonner à la suite d'une chute. Il s'est cassé la clavicule, devra subir une opération. C'est le Belge Remco Evenepoel qui a remporté la 15e étape et prend la 2e place du classement général. Demain, le Belge sera le favori pour le contre-la-montre de 26 km qui reliera Évian-les-Bains à Thonon-les-Bains.
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28: Il est 17h et passé bientôt de 3 minutes et vous retrouvez Elliott Deval.
5: Merci Pierre Vesque et rendez-vous à 17h30 pour le journal permanent.
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5: À l'Assemblée nationale et se discute depuis quelques jours des questions absolument majeures et fondatrices pour protéger nos enfants. Un projet de loi sur la protection des enfants, notamment pensé, imaginé après le drame de la petite Liana. Et ce qu'il s'est passé ces derniers jours a scandalisé bon nombre de politiques et de Français. Mais au-delà du scandale, c'est les questions de fond Que faire face à des prédateurs sexuels, ceux qui sont des prédateurs en série et notamment ceux qui s'attaquent aux mineurs. Les députés de la France Insoumise et les écologistes ont réussi à supprimer la perpétuité pour les violeurs en série sur mineurs de moins de 15 ans. Ça s'est passé en première lecture vendredi. Le gouvernement entend réintroduire cette perpétuité donc pour les violeurs en série d'enfants demain. Ça va se voter demain. Mais c'est très intéressant de voir que idéologiquement, la gauche, LFI ou même Verte, considère qu'il y a une possibilité de réinsérer un violeur de bébé. C'est pas moi qui le dis. C'est Éric Coquerel, écoutez.
15: Quelqu'un qui viole un bébé, qui viole plusieurs bébés, on va peut-être comprendre qu'à un moment donné, je pense que la problématique est telle que s'il le fait, c'est pas le fait qu'il risquera la perpétuité qui va l'empêcher de le faire. Mmh. D'accord ? Voilà, c'est ça la question. Mmh. Donc, oui.
17: Mais est-ce qu'ils sont incurables ?
15: Non, je ne pense pas qu'ils soient forcément incurables. Par contre, il faudrait se donner les garanties, quand ils sortent de prison, qu'il n'y ait pas de récidive. Et ça, c'est un problème de moyens. C'est un problème de suivi de la justice. C'est un problème de suivi de psy, etc. Et là-dessus, il nous manque des moyens de manière cruelle. Et tant qu'on n'aborde pas cette question, on en revient simplement, de manière démagogique et hypocrite, à laisser dire qu'on va régler le problème en augmentant sans arrêt les peines de prison avec une espèce de surenchère.
5: Une surenchère, certains parlent de populisme carcéral. Mais ce qui est très important, Georges Fenech, et Elisabeth Assayag qui sont avec nous jusqu'à 18h sur Europe 1 et avec vous bien sûr chers auditeurs parce que moi j'ai hâte d'avoir les réactions des uns et des autres sur ce sujet. C'est que désormais on comprend que la prison est moins la boussole de la France insoumise sur les questions de viol sur mineur. Un bébé, on pense réinsertion. Éric Coquerel imagine une sortie de prison pour un violeur de bébé. Eh ben,
1: c'est pas ce que j'ai compris.
5: Ah bah si.
1: Moi, il parle de moyens. Peut-être qu'il il englobe tout ça. Moi, j'ai compris Il parle de moyens. Comme on a un problème de moyens, ils affichent le système trop répressif et plus c'est répressif, moins on trouvera de solutions.
5: Donc,
1: c'est ce que j'ai compris. Donc, la réponse n'ira pas sur l'allongement des peines, mais sur qu'est-ce qu'on fait, comment on fait pour essayer d'enrayer ça.
5: Mais la question.
1: J'ai compris.
12: Donc, la peine n'est pas dissuasive.
5: Je comprends, c'est que. Mais on peut le réécouter, mais c'est très intéressant. Il parle des moyens pour accompagner un violeur de bébé, alors que la question, c'est de savoir. Comment peut-on même imaginer qu'un violeur de bébé puisse sortir de prison ? Il est contre la perpétuité réelle. Il est contre la perpétuité. C'est-à-dire que le violeur de bébé va sortir de prison. Et qu'une fois sorti de prison, il faut qu'il soit accompagné médicalement pour qu'il ne refasse plus cet acte-là.
1: Il prend cet exemple très très fort et qui nous choque tous pour parler des moyens. C'est comme ça que je le comprends.
5: Compris ainsi. Mais sauf que demander d'ailleurs aux Français, Georges Fenech parlait de référendum. Qu'est-ce qu'on fait pour
1: On n'est même pas en prison.
5: C'est la prison. Oui. Normalement, l'alternative à la peine de mort, c'était la prison
1: perpétuité.
5: À perpétuité réelle. C'était ça, de dire, on arrête face à un homme qui a quitté l'humanité, face à un bourreau, un sauvage, on ne va pas répondre à la sauvagerie par la sauvagerie en lui coupant la tête ou en lui administrant un produit létal. Je constate d'ailleurs que l'administration d'un produit létal est maintenant autorisée dans d'autres conditions. Mais face à un sauvage, on ne répond pas par la sauvagerie. Et donc, il y a la perpétuité. Et la promesse de la perpétuité, c'était la perpétuité réelle, Georges.
12: Bien sûr.
5: Qui n'existe pas.
12: La question de ces violeurs d'enfants, je préfère dire enfants que bébés.
1: C'est terrible.
12: La question de ces violeurs d'enfants, de ces pervers sexuels, de ces tueurs en série totalement psychopathe, c'est que en plus de l'extrême gravité des faits qu'on a du mal à pouvoir imaginer, d'ailleurs, il y a la question de leur personnalité, qui est une personnalité trouble, que j'ose dire, moi, incurable, c'est-à-dire qu'ils sont faits comme ça, malheureusement, c'est très dur à le dire, et que ces individus qui ont commis des crimes qui sont véritablement en dehors de l'humanité, se sont auto-exclus de notre société. Et on ne voit pas comment on pourrait les réintégrer dans notre société.
1: Et donc, la prison servira...
12: Imagine aujourd'hui, par exemple, de libérer un Francis Holm, ou même un Guy Georges, ou Michel Fourniret, s'il était encore en vie. Personne ne l'imaginerait. Et donc, on est face à une gauche qui est une gauche angélique. C'était le terme qu'avait employé Lionel Jospin, souvenez-vous. Il avait reconnu d'ailleurs son erreur à l'époque. Et qui ne veut pas voir en face que ces individus doivent être exclus de la société. La peine de mort a été abolie, on n'y reviendra pas. Donc il faut mettre en place des dispositifs. Comme vous le dites, il y a l'ordre de perpétuité réelle. C'est-à-dire que on ne puisse pas les remettre en liberté, même conditionnelle, au bout d'un certain nombre d'années.
13: Oui, mais Georges,
12: voilà, ils se sont exclus eux-mêmes de la société.
13: Avec, à la question de la peine de mort, on a proposé avec CNews Europe 1 et le JDD, c'est un sondage CSA du 10 juin dernier, à la question faut-il un référendum pour réintroduire la question de la peine de mort pour les violeurs d'enfants, une majorité de Français vous répondent oui. Donc c'est un sujet qui
1: c'est
13: la peine
1: sensible.
13: De mort n'est pas réintroduite dans le débat public parce que c'est un tabou XXL.
12: Et puis c'est inscrit dans notre constitution, mais la d'accord, dans mais tous les traités.
13: Non mais ouais. D'accord, Georges. Simplement, l'alternative à la peine de mort, c'est que le bourreau d'un enfant, le violeur. Pourquoi c'est choquant de dire les viols d'enfants, les viols de bébés? C'est pas moi qui le dis, c'est Éric Coquerel qui a pris cet argument-là. Le bourreau d'un, le violeur d'un bébé, vous l'imaginez dehors après son acte?
12: Oui, non,
13: mais il faut être quand même.
12: La question au moment de l'abrogation de la peine de mort par Robert Badinter, rien n'a été prévu derrière. Il a fallu le retour de la droite en 1986. N'est-ce pas? Donc,
1: c'est
12: extraordinaire ans plus tard,
1: ce que vous dites.
12: Pour créer la peine incompressible. C'était sous Pierre Meignery, je m'en souviens très bien. Donc, voyez, c'est cette espèce d'angélisme. Et donc, aujourd'hui, la question qui se pose pour les Français, et dont le sondage révèle bien cette majorité écrasante de Français qui veulent que ces gens-là soient mis hors d'état de nuire pour l'instant de ces jours, c'est de revoir entièrement notre système d'application des peines. Est-ce qu'il est normal qu'après qu'une cour d'assises ait dit avec un jury populaire, réclusion criminelle à perpétuité, vous avez 20 ans, 25 ans plus tard, un juge dans son cabinet, dans le secret de son cabinet, dans sa solitude, dans son idée qu'il se fait lui-même de l'âme humaine, etc., qui prenne la décision de revoir cette décision collégiale et de libérer un criminel.
13: Autre
12: parce que
13: sondage,
12: c'est ça notre système aujourd'hui.
13: Autre sondage publié pour CNews, Europe 1 et le JDD mercredi 17 juin. En fait, il faut ressortir toutes les déclarations. 92% des Français, 92, souhaitent la perpétuité réelle pour ceux qui ont commis des crimes sur des enfants.
12: Oui,
13: 92, vous dites évidemment, mais ça, c'est de la folie. 84% des sympathisants à gauche. Donc Éric Coquerel, il ne parle même pas à ses militants.
1: De son électorat.
13: Il ne parle même pas à son électorat, Éric Coquerel.
12: Oui.
13: Donc on est face à des idéologues,
12: c'est ça.
13: Plus qu'à des hommes politiques.
12: Ils
13: Frédéric
12: plus...
13: est en direct avec nous. Bonjour Frédéric.
17: Oui. Bonjour, merci de me prendre à l'antenne et de parler de ce phénomène, enfin si on peut appeler ça comme ça, malheureusement, c'est l'horreur. Si vous voulez, déjà, je voudrais savoir, ces assassins d'enfants, violeurs assassins, sont-ils des êtres humains? Parce que, écoutez, arriver à une telle monstruosité, parce que c'est l'assassinat mais le plus lâche, le plus... Enfin, il n'y a pas de terme pour ça, hein, c'est vraiment... Moi, pour moi, déjà, ce ne sont pas des êtres humains. C'est pas possible. C'est pas possible. Un être humain n'est pas. Et qu'on compare pas les animaux. Les animaux sont plus propres que ça. Mais moi, j'ai déjà ces gens-là dans un premier temps. Ça serait la castration chimique obligatoire. Et ensuite, la peine majoritaire. Jusqu'au bout.
13: Quand vous dites la peine majoritaire jusqu'au bout, pardonnez-moi, Frédéric, mais là aussi, il faut être clair. Ça veut dire. La peine, non, mais vous ne vous excusez pas.
17: Oui.
13: Mais la peine majoritaire pour vous, c'est quoi? S'il y avait la possibilité d'avoir la perpétuité réelle.
17: Perpétuité réelle, bien
13: d'accord.
17: Sûr.
13: D'accord. Mais est-ce que, par exemple, vous êtes pour la peine de mort?
17: Oh, écoutez, je vais vous dire honnêtement, ce genre d'individu, oui. De toute façon, c'est des individus qui ne sont pas récupérables. Je dis, moi, j'aimerais savoir qu'est-ce qu'ils ont d'humain. Donc, vous savez, hein, je vais être horrible, mais je vous dirais, ça nous coûterait moins cher. Hein.
13: Effectivement. Parce que la difficulté, c'est que je trouve qu'à l'inhumanité de ces individus, parfois, c'est pas votre cas, attention, je veux pas vous accuser de quoi que ce soit, mais je que répondre par l'inhumanité à l'inhumanité, ça me dérange. En revanche, que d'avoir la certitude qu'un homme qui a commis le pire sur un enfant puisse passer le restant de ses jours derrière les barreaux, eh ben je trouve que c'est une réponse qui est extrêmement ferme, qui, là aussi, répond finalement à une volonté de la société, parce que vous le mettez hors d'état de nuire et vous ne le tuez pas, puisque vous le mettez derrière les barreaux.
17: On reste sauf avec notre morale. Je vous comprends, vous avez raison dans votre... Mais sous ces gens sont tellement... Que voulez-vous faire de ça? C'est pas possible. Il faut se rendre compte des gens capables d'atteindre. Quelquefois, qu'on tue par passion, qu'on tue machin, on peut le comprendre. Mais des abominations comme ça, ce n'est pas l'œuvre d'un être humain. Moi, je regrette. Hein. C'est pas l'œuvre d'un être humain. C'est pas possible.
12: Georges Fenech, pour que nos auditeurs comprennent mieux, qu'est-ce que ça veut dire perpétuité quand une cour d'assises dit réclusion criminelle à perpétuité? Comment perpétuité. Ça se traduit? En fait, la moyenne de l'exécution d'une peine perpétuelle dans notre droit français, c'est entre 18 et 22 ans. C'est-à-dire que quelqu'un qui est condamné à perpétuité peut espérer sortir au bout simplement de 18 ou 20 ans. Même si c'est des périodes longues, ça reste quand même une période relativement courte, compte tenu de la gravité des faits. Donc, la peine maximale dans notre pays, c'est la peine incompressible de 30 ans. Quand vous entendez perpétuité avec peine incompressible 30 ans, c'est la peine maximale. Elle a été prononcée, je crois, environ 8 fois depuis qu'elle existe. Mais il faudrait, encore une fois, et vous avez raison, monsieur, il faudrait la perpétuité sans possibilité de remise en liberté.
13: Il est 17h15, on va remercier Frédéric. On sera dans un instant avec Jean-Claude qui nous appelle depuis l'Ardèche. Et puis je vais vous faire écouter Gabriel Catala, député de la France Insoumise, qui, au propos justement de la perpétuité pour les violeurs d'enfants, a cité Badinter. Tiens donc, on en parle dans un instant sur Europe 1. Restez avec nous et si vous souhaitez réagir, un numéro 01 80 20 39 21. A tout de suite.
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13: Il est 17h17 sur Europe 1 et on poursuit notre discussion à l'Assemblée nationale. Une union de la gauche s'oppose à la perpétuité pour les violeurs d'enfants. Certains appellent à ce que le gouvernement n'aille pas aussi loin. Ils parlent de populisme carcéral. C'est l'amendement de cet article 11. Par cet amendement, les députés du groupe La France Insoumise proposent de supprimer cet article qui prévoit d'étendre la réclusion criminelle à perpétuité aux auteurs de viols commis sur un mineur de moins de 15 ans. Le groupe écologiste et social a lui aussi fait de même. LFI Écolo souhaite donc supprimer la perpétuité pour les violeurs d'enfants. Ça s'est passé en première lecture vendredi dernier à l'Assemblée nationale. Ça sera voté demain. En fait, le gouvernement va réintroduire l'article. Comment fait le gouvernement pour réintroduire l'article?
12: Deuxième lecture.
13: en deuxième lecture. Oui. On recommence.
12: On recommence. Oui.
13: Et est-ce que potentiellement, je ne sais pas s'il y a des collaborateurs de députés, j'imagine pas de députés qui nous écoutent, parce qu'ils travaillent énormément, évidemment, oui. Nos députés, surtout au mois de juillet. Oui. Mais est-ce qu'il est possible qu'à l'Assemblée nationale, demain, oui. Il y ait un peu plus de monde qu'en première lecture, où je crois qu'il y avait à peine sur 577 députés, 80 députés ouais. Pour
12: non,
13: voter ça.
12: Il n'y aura pas plus. Non.
13: Ah, il n'y aura pas plus de 80 députés. Oh non, Georges, ne me dites pas ça. Demain, bah, c'est impossible.
12: Écoutez, ils sont en vacances.
13: C'est impossible.
12: Ils sont dans leur circonscription.
1: Non, non, non. De voter une mesure phare, aussi, comme ça, importante le 20 juillet.
12: Elle est phare pour vous, Elisabeth. Elle n'est pas forcément phare pour eux.
13: Hein. Non, bah, non, non, mais c'est impossible.
1: Ils ne sont pas concernés, alors.
12: Désolé de le dire comme ça.
13: Dire, l'hémicycle sera quasiment plein demain.
12: Vous croyez ?
13: Oui, je fais le pari. Je vous fais le pari.
12: Je le souhaite.
13: Je pense qu'il y aura, allez, quasiment plein. Non, il y aura entre 350 et 450 députés.
1: Allez, les paris sont lancés.
13: Bah, je me dis que, non mais c'est pas, la semaine dernière, et d'ailleurs c'est scandaleux, que sur la loi sur l'euthanasie et le suicide assisté, il n'y avait pas tout.

0: violations sur mineurs sont les mêmes qu'il y a quelques jours. Vous voulez supprimer l'interdiction aux individus condamnés pour terrorisme d'accueillir des enfants de l'ASE. Folie absolue, nous dit François-Xavier Bellamy. Jean-Claude nous appelle depuis l'Ardèche. Bonjour Jean-Claude.
1: Bonjour à tous.
0: Comment bonjour allez-vous, cher Jean-Claude ?
1: Bien, je suis juste un petit peu abasourdi par les nouvelles.
0: Mais parfois, pas parfois d'ailleurs, parce que cette émission elle s'appelle Elliot Devalez-vous, et c'est vrai que pour préparer cette émission, je pense toujours aux auditeurs. Mais je me dis, l'auditeur régulier, effectivement, de cette émission, et même l'auditeur régulier sur les radios d'information, doit se dire, la France n'est pas dans un très bon état.
1: Et non, pas franchement. Non.
0: C'est vrai que là, vous dites abasourdi. Abasourdi par quoi, Jean-Claude ?
1: Le sujet du jour, puisque vous en parlez. Alors, j'ai pas tellement l'habitude de réagir à chaud. Mmh. Je vous écoute quasiment tous les jours, de Pascal Praud à vous, Elliot. Je suis toujours sur Europe 1. Comme je vous l'ai dit, je suis en Ardèche et j'ai pas beaucoup de radio là où je suis, donc je suis obligé de passer par un assistant vocal pour arriver à avoir Europe 1. Et ce qui me permet de vous écouter pratiquement toute la journée. Je suis artisan, je travaille à la maison. Et là, la nouvelle du jour, je me dis, mais est-ce que les hommes politiques de gauche comme M. Coquerel et tous ses amis, est-ce qu'ils ont des enfants ? Est-ce qu'ils réagissent vraiment à ou réfléchissent vraiment à ce qu'ils font ? Moi, je pense souvent à une chanson de Sting qui parlait à un moment donné « Est-ce que les Russes aiment aussi leurs enfants ?» Je pense que vous connaissez cette phrase qui est assez magique dans sa chanson. Et là, je me dis, est-ce que ces gens-là, ces gens qui votent ces textes d'abolition, de perpète pour les violeurs de bébés, mais rien que le mot « bébé » déjà, mais ça me risse le poil, quoi. Mm-hmm. Je me dis, est-ce que ces gens-là, ils ont des enfants ? Est-ce qu'ils mais aiment c'est... leurs enfants ? Mm-hmm. Et que feraient-ils s'ils étaient parents de Lola, de Liana, de Thomas, de... Enfin, toute cette équipe-là, enfin, tous ces enfants qui ont été massacrés, pour certains, je me dis, mais c'est pas possible. Ils réfléchissent deux secondes à ce qui pourrait leur arriver. Alors, dans leur propre famille.
0: Mais vous avez raison, Jean-Claude, c'est souvent, parfois, ce que disent les auditeurs, et le décalage qu'il peut y avoir entre le vœu des Français et finalement les politiques qui les représentent. Si vous n'étiez pas avec nous à 17h15, je rappelle ce sondage, 92% des Français souhaitent la perpétuité réelle pour ceux qui ont commis des crimes sur les enfants. C'est pas un sondage qui date d'il y a 300 ans, c'est un sondage qui date du 17 juin dernier. C'est justement après le drame absolu et le meurtre de la petite
2: Liana.
0: Et c'est 92%, quand vous regardez dans le détail, c'est 84% à gauche, 88% du côté du camp présidentiel, 96% à droite et 96% du côté de RN et Reconquête. Je vous propose d'écouter la députée de La France Insoumise, Madame Catala, qui vendredi s'est mobilisé fortement pour faire front, pour s'opposer à la perpétuité réelle des enfants. Et elle y est arrivée, parce que la gauche s'est unie. Je vous propose de l'écouter, elle fait référence à M. Badinter.
3: Nous allons aborder cette discussion sur l'instauration d'une peine de réclusion criminelle à perpétuité pour viol sériel sur les mineurs de 15 ans. Et cela, c'est condamner le détenu à la mort sociale dans le silence et à aucun moment ne favoriser son insertion, sa réinsertion, la compréhension des actes commis, puisque s'il n'y a pas de perspective de libération, eh bien cela ne donne aucunement envie de faire des efforts de réinsertion.
2: Et donc ils croient alors à la réinsertion.
0: C'est ce que je vous dis depuis le début, Elisabeth et Georges. Je vous dis que depuis le début, que la France insoumise n'imagine pas qu'un violeur d'enfants récidiviste en plus, passe le restant de ses jours derrière les barreaux. Ils imaginent toujours une idée de réinsérer.
4: Ils oublient une chose, c'est la notion d'état dangereux. En criminologie, on parle de la dangerosité criminologique. C'est-à-dire qu'un individu est conscient de ce qu'il fait, c'est pas une dangerosité psychiatrique, hein. Il sait ce qu'il fait. Quand il viole un enfant, il sait qu'il viole un enfant, Fourniret savait ce qu'il faisait, mais ils sont intrinsèquement faits comme ça, c'est-à-dire qu'ils présentent un état dangereux. Et ça, ça ne se soigne pas,
2: ça ne se réinsère pas.
4: Il faut soit le garder en prison pour le restant de ses jours et vous mettez à l'abri tout autre

0: votre victime potentielle, soit vous le remettez un jour au bout de 20 ans, 25 ans, 30 ans en liberté, mais il ne faut pas le lâcher d'une semelle. Mais sauf qu'on n'a pas les moyens, évidemment, d'avoir un suivi permanent 24 heures sur 24. On le sait
1: mais
0: très bien.
1: Mais c'est ce que disait Éric Coquerel sans le défendre à la fin, il disait ça. On
0: c'est
1: a pas de
0: la perpétuité sans possibilité de sortir.
2: Mais la question des moyens, elle intervient si vous pensez à la réinsertion.
1: Bien sûr, bien sûr.
2: Et parce que ce qu'il essaye de dire, M. Coquerel, c'est que vous pouvez mettre en place les peines les plus fermes possibles, ça n'empêchera pas le violeur de violer. D'accord, mais ça, personne ne dit que si vous mettez la perpétuité réelle, le violeur va se dire « Ah bah non, je ne vais pas violer cette pauvre gamine ou ce pauvre gamin. »
1: C'est pas dissuasif du tout. Ça ne va pas l'empêcher de passer à l'acte. Bien sûr,
0: ça empêchera
1: bien
0: d'autres victimes.
2: Voilà.
0: C'est ça l'intérêt.
2: Mais là aussi, ça paraît être du bon sens. Et c'est pour ça que c'est un sujet qui fait consensus chez les Français.
1: Mais pas chez les politiques.
2: Jeannie nous appelle de Normandie et on salue Jean-Claude. Oui. Bonjour Jeannie.
3: Bonjour Elliot, bonjour tout le monde.
1: Bonjour.
2: Comment allez-vous Jeannie?
3: Eh bien écoutez, moi je vais bien, je vais mal, parce que vu notre pays, franchement, on a toujours un peu d'espoir, et moi je suis outrée pour ce qui est en train de se passer à l'Assemblée nationale, bien évidemment, et moi je pense que la peine de mort, elle existe déjà, il y a des choses à faire, puisqu'ils ont voté déjà une loi sur la peine de mort, hein, avec l'euthanasie, donc moi je propose qu'on donne le choix à ce moment-là à ces gens-là, ou l'injection létale, ou la prison à perpétuité, mais vraiment perpétuité.
2: Non mais là, vous avez raison, c'est que la peine de mort, du moins la mort assistée, la mort administrée, a été réintroduite dans notre droit.
3: En plus, le patient, excusez-moi, je suis psycho, donc je dis le patient, le patient, la personne, elle a le choix, le malade, on lui donne le choix, puisque c'est lui qui doit prendre la décision, l'handicapé, la personne en phase terminale, on donne le choix, pourquoi on lui donnerait pas le choix, lui aussi?
2: Mais la question aussi, c'est pourquoi, alors là on s'écarte du sujet de la perpétuité pour les violeurs d'enfants, et vous vouliez parler de la fin de vie, de ses conséquences, cette loi dite sur la fin de vie, mais
3: bien
2: moi
3: j'arrête
2: de parler de cette loi comme la loi sur la fin de vie, c'est la loi sur le suicide assisté et sur l'euthanasie. Vous savez que le médecin généraliste qui a besoin d'avoir un éclairage de deux autres soignants, ces deux soignants qui n'ont pas d'obligation de voir physiquement le patient qui demande la mort, eh bien, parmi ces deux patients, il n'y a même pas d'obligation d'avoir, par exemple, un psychiatre.
3: Mais tout à fait, mais je suis d'accord avec vous. En plus, j'ai bien étudié cette loi, parce que franchement, je suis très touchée par ça. Je vous dis, moi, je suis psychothérapeute, psychanalyste, et j'ai des patients qui, déjà, quand ils ne sont pas bien, s'inquiètent énormément en disant, si ça se trouve, on va m'obliger à un moment donné à choisir. Donc, je les rassure quand même là-dessus. Mais c'est horrible. Déjà qu'ils nous ont allongé le congé, la possibilité d'avorter. Donc, le délai d'avortement qui a été rallongé, c'est déjà aussi une perte de vie pour moi. Et l'euthanasie, c'est pour ça que je vois pas pourquoi on aurait pitié pour des gens qui font des horreurs sur des enfants. Hein. Mais pourquoi ce sont les gens de gauche? Ah, si on réfléchit bien, si on regarde bien les gens qui ont été confrontés au niveau politique avec cette perversité, vous verrez. Regardez, vous verrez.
2: Bon, je vais regarder. Je ne suis pas sûr de voir la même chose que vous.
3: Il est 17h28. Vous pourrez vous donner des noms à l'extérieur, mais
2: bah,
3: pas là, à l'antenne.
2: Bah, on va éviter de les donner à l'antenne. 17h28, merci Jeannie de nous avoir appelés. On revient dans quelques instants. Vous êtes nombreux à vouloir réagir sur ce sujet. Donc, faut-il que les députés demain votent pour la perpétuité réelle pour ceux qui ont commis des crimes sur des enfants? Et là, on parle en plus des récidivistes. Vous êtes 92% des Français favorables. La gauche à l'Assemblée nationale est défavorable, du moins une partie de la gauche. Le vote définitif en deuxième lecture se fera demain. On en parle dans quelques instants après la pub.
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12: Dans le Var, l'incendie a repris dans la ville de Tarado. Deux reprises de feu causées par le vent, précise le préfet du département. Les autorités ont bon espoir de le fixer d'ici ce soir. Les flammes ont déjà parcouru 200 hectares, 4 maisons brûlées, 11 autres ont été impactées, 15 voitures détruites et 150 personnes ont dû être évacuées. Au total, depuis le début de l'année, sont près de 40 000 hectares de forêt et de végétation qui ont brûlé. 111 personnes ont été interpellées, soupçonnées d'être à l'origine de départ de feu. 27 départements sont placés aujourd'hui en vigilance orange pour risque élevé d'incendie. Demain, Météo France place 5 départements en risque très élevé de feux de forêt, donc en rouge. Le Var, les Bouches-du-Rhône, le Vaucluse, le Gard et l'Aude. Arrestation spectaculaire dans l'Isère. Hélicoptère, tir de sommation. Les gendarmes ont dû employer les grands moyens pour arrêter 4 personnes. À la suite d'un accident sur autoroute A43, ils avaient abandonné leur voiture volée et remplie de téléphones. Tout laisse à penser qu'ils revenaient d'un cambriolage selon les autorités. Un important dispositif de gendarmerie était déployé et les 4 individus ont été interpellés dans les bois environnants. Ils sont en garde à vue pour recel de vol en Réunion. L'Union européenne a infligé une amende de 550 millions d'euros à la plateforme chinoise de commerce en ligne AliExpress, filiale du géant Alibaba, pour avoir permis la vente aux consommateurs européens de produits illégaux, dont des jouets dangereux et des vêtements contrefaits. Emmanuel Macron félicite le nouveau Premier ministre britannique, Andy Burnham. Le président de la République espère impulser avec lui un nouvel élan au partenariat entre le Royaume-Uni et l'Union européenne. Le chef de l'État a également salué le travail de son prédécesseur, Keir Starmer. Les champions du monde espagnol sont arrivés à Madrid au lendemain de leur victoire en finale de la Coupe du monde de football, 1-0 face à l'Argentine. Ils vont présenter dans les prochaines minutes la Coupe du monde à leurs supporters. Et on a appris le décès d'une légende du football mondial, l'anglais Kevin Keegan. Double ballon d'or 78-79, décédé d'un cancer à l'âge de 75 ans. Les coureurs du Tour de France sont en congé aujourd'hui. Deuxième et dernier jour de repos pour les cyclistes de la Grande Boucle avant leur arrivée ce dimanche à Paris. Le Danois Jonas Vingegaard a abandonné hier à la suite d'une chute. Demain, 16e étape. Elle reliera Évian-les-Bains à Thonon-les-Bains pour un contre-la-montre de 26 km, Elliot.
2: Merci. Et les grandes étapes de montagne, je crois que c'est jeudi et vendredi. Hein.
12: Ah, déjà, toute la semaine, ça va monter. Hein. Et je crois que la meilleure, c'est samedi de mémoire.
2: 17h33 sur Europe 1, merci Pierre. À 18h, c'est Punchline, bien sûr, avec Élodie Huchard.
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2: 17h34 sur Europe 1, nous sommes toujours en direct pour la suite d'Eliott Deval et vous, avec Elisabeth Assayag, avec Georges Fenech. On parlait de cette loi qui sera débattue et votée demain à l'Assemblée nationale. Elle avait été retoquée, refusée en première lecture vendredi par une partie de la gauche. Cette loi pour la perpétuité réelle contre les pédocriminels en série. C'est pas simplement le premier violeur, c'est la perpétuité pour les violeurs en série. 17h34 donc sur Europe 1. Je vous propose, pour ceux qui nous rejoignent, de réécouter les arguments, parce que c'est porté par la France Insoumise, réécouter les arguments d'Éric Coquerel, Et là, moi, je parle d'enfants, de mineurs de moins de 15 ans, c'était la loi. Éric Coquerel, lui, il préfère parler de violeurs, il parle des violeurs de bébés. Tiens. Et il explique pourquoi il ne faut pas la perpétuité réelle pour les violeurs de bébés.
0: C'est effrayant.
15: Quelqu'un qui viole un bébé, qui viole plusieurs bébés, on va peut-être comprendre qu'à un moment donné, je pense que la problématique est telle que s'il le fait, c'est pas le fait qu'il risquera la perpétuité qui va l'empêcher de le faire. Mmh. D'accord ? Voilà, c'est ça la question. Mmh. Donc, oui.
16: Mais est-ce qu'ils sont incurables ?
15: Non, je ne pense pas qu'ils soient forcément incurables. Par contre, il faudrait se donner les garanties quand ils sortent de prison qu'il n'y ait pas de récidive. Et ça, c'est un problème de moyens. C'est un problème de suivi de la justice. C'est un problème de suivi de psy, etc. Et là-dessus, il nous manque des moyens de manière cruelle. Et tant qu'on n'aborde pas cette question, eh bien, on en revient simplement, de manière démagogique et hypocrite, à laisser dire qu'on va régler le problème en augmentant sans arrêt les peines de prison avec une espèce de surenchère.
0: De toute façon.
2: Catherine, j'ouvre et je ferme une parenthèse. Vous en avez beaucoup parlé de Madame Butch, car la DJ qui a été, dont le concert a été interrompu, ça y est, la ministre de la Culture se réveille.
1: Ah,
2: tant mieux, ça fait 48 heures. L'interruption du concert de Barbara Butch à Grenoble est inacceptable. Je condamne avec fermeté les actes de harcèlement et les menaces dont elle a été victime, publiées donc il y a une heure.
1: Et les attaques, pas que des menaces.
2: Bah oui, c'est pour ça que, écoutez, elle est parfois plus prolixe pour parler de CNews, par exemple. Il est 17h36 sur Europe 1. Wendy est en direct avec nous. Bonjour. Bonjour Wendy.
17: Bonjour à tous. Bonjour.
2: Alors qu'est-ce qu'on fait ? Est-ce que demain, si vous êtes député, vous refusez de voter cette loi qui introduirait la perpétuité réelle, en quelque sorte la perpétuité pour les violeurs d'enfants des récidivistes, hein ?
17: Ça m'amuse. Demain, si j'étais députée, ce qui n'arriverait pas évidemment, mais bon bref, si j'étais députée, je rendrais le pouvoir au peuple. Parce qu'aujourd'hui, le peuple ne comprend plus rien. C'est-à-dire, on constate aujourd'hui, dans le même temps, on vient d'avoir la loi sur l'euthanasie pour des gens qui sont malades, qui ont besoin de soins, qui vont mal, qui ont des pathologies, qu'elles soient psychologiques, qu'elles soient physiques, qu'elles soient, bref, peu importe. Ces gens-là, comme il n'y a pas de moyens, on a trouvé la solution, là, c'est la mort. Il n'y a pas de problème. Par contre, quand on parle de monstres qui sont capables de faire du mal à des enfants, à des bébés, à des nourrissons, là, sortez votre humanité, les gars, il n'est pas question d'envisager la peine de mort. Est-ce qu'on plaisante ?
2: Mais c'est ce décalage-là
17: qui
2: surprend énormément, pour ne pas dire qui choque, qui met en colère les nombreux Français qui nous écoutent et qui ont vu le décalage entre ce qu'ils voulaient et ce que les députés La France Insoumise ou Europe Écologie Les Verts pouvaient faire à l'Assemblée Nationale. Francis nous appelle depuis le centre de la France. Bonjour Francis.
18: Bonjour Elliot. Bonjour Elisabeth.
1: Bonjour.
2: Bah écoutez, bonjour. Vous nous suivez attentivement et vous avez vu et reconnu les deux chroniqueurs qui étaient avec nous entre 16h et 18h, Francis.
18: Des célébrités.
2: Ah bah, Elisabeth est une célébrité, oui.
1: Ah ouf.
2: Elle est bien seule, parce que Georges
0: oui,
2: est...
0: Défendez-moi.
2: Un peu moins pour Georges. Bon, Francis, Georges. Revenons aux choses sérieuses, parce que c'est très important ce qui est en train de se jouer. Demain, à l'Assemblée nationale, vous allez potentiellement avoir une gauche qui va voter contre la perpétuité pour ceux qui ont commis des crimes sur les enfants.
18: Alors, en préambule, je pourrais dire que vous ne trouverez pas, entre chez moi et Assad du Centaure, quelqu'un qui est plus éloigné de la France Insoumise que moi. Voilà, comme ça, les choses sont placées.
2: Ça a le mérite de la clarté.
18: Voilà. Donc, je le dis à l'ensemble des auditeurs, je n'ai rien à voir avec la France Insoumise. Je suis même bien éloigné. Ensuite, je suis quelqu'un de pragmatique et j'aime beaucoup les chiffres. J'aime beaucoup les chiffres et chaque fois que je vous appelle et que j'essaie de vous appeler, c'est toujours un sujet des chiffres. Là, aujourd'hui, on parle des violences sexuelles faites aux enfants, les mineurs, principalement. Les violences sexuelles, l'inceste, etc. En France, il y a à peu près 160 à 200 000 enfants qui sont victimes de violences sexuelles chaque année. C'est ce qui est recensé et estimé par les autorités compétentes, les personnes qui s'occupent de ça. On peut aussi estimer qu'il y a beaucoup d'agressions qui passent sous les radars et qui ne sont pas recensés. Alors, on peut estimer qu'en France, il y a à peu près 200 000, entre 150 000 et 200 000 pervers sexuels qui passent à l'acte. D'accord ? Si on considère la pédophilie, et on voit un petit peu avec les réseaux sociaux et puis tout ce qui se passe sur l'Internet, que c'est en plein développement, on peut aussi considérer qu'il y a entre 300 000 et 1 million d'hommes, principalement, qui sont concernés par des tendances sexuelles qui ne sont pas dans la norme. Et quand je dis pas dans la norme, ça veut dire qu'ils souffrent principalement d'un trouble paraphilique qui s'appelle la pédophilie, hein, et qui est un trouble psychiatrique, à plus ou moins, de manière plus ou moins importante. Ah, voilà, les chiffres sont posés. Nous avons donc en France, nous avons 36 000 communes, il y a à peu près 4 à 10 personnes par commune qui sont des pervers sexuels. Voilà. Que faisons-nous de ces 150 à 200 000 hommes qui passent à l'acte tous les ans, soit sur leurs enfants, soit sur les enfants des autres, soit sur un ensemble d'enfants indéterminés, bébés, nourrissons, jusqu'à tout ce qui concerne les enfants non majeurs. Qu'en faisons-nous ? Est-ce qu'on va tous les mettre en prison pour une durée indéterminée ? La question est posée. Et quand on voit ces chiffres, on se rend bien compte que ce n'est pas possible.
2: Mais donc, qu'est-ce qu'on fait ? Excusez-moi, Francis, pardonnez-moi.
1: Là, on est dans le constat.
2: Non, parce que le constat que vous faites, c'est pas de dire. En plus, avec tous les chiffres que vous nous avez portés, vous nous perdez. Il y a qu'une seule chose qui a le mérite d'être claire, du moins la question qu'on doit se poser, Francis, c'est le violeur d'un enfant. Est-ce qu'il doit un jour, après avoir commis l'horreur, imaginer ressortir de prison ? Bah, moi, je vous réponds directement, et j'ai pas besoin de passer par des chiffres, non. J'ai pas besoin de vous constater comme vous pendant plusieurs moments avec tous ces chiffres, etc.
18: Oui, c'est bien.
2: Parfois, vous savez, il y a rien de plus compliqué que de faire simple. Francis, est-ce qu'un viol,
0: il a eu raison de dire que c'est un fléau, quoi.
2: Attendez,
0: c'est un fléau.
2: J'ai bien compris, Georges.
0: J'ai pris en compte vraiment.
18: Faisons-nous des 200 000 délinquants sexuels graves, d'accord ?
2: Oui.
18: Alors.
2: Il faut les condamner très fermement.
1: Et les empêcher de récidiver, ouais.
18: Non, mais la pédophilie, c'est pas un hobby, c'est pas un sport.
2: Non, mais Francis, d'accord, pardonnez-moi.
18: C'est une affection psychiatrique qui s'impose.
2: J'ai bien compris. Vous les mettez hors d'état de nuire, vous les mettez derrière les barreaux. Ceux qui ont commis des actes de pédophilie, c'est pas très. Enfin, moi, j'ai du mal à saisir votre question.
18: C'est simpliste. Et n'importe quel psychiatre, excusez-moi, je vous dis ce qu'il en est, dire on va les mettre derrière les barreaux, dites aux auditeurs, autour de vous, chers amis, il y a forcément un pédophile, et vous ne le savez pas. Ça peut être le tonton, ça peut être votre
1: 95% des cas, c'est souvent dans le milieu familial.
18: Voilà.
2: Après, je reste extrêmement prudent sur les chiffres que Francis nous a apporté pour une raison très simple, Francis, c'est pas que je ne vous fais pas confiance, c'est que les chiffres que vous avez apportés, moi je ne les ai pas en ma possession.
1: Donc
2: je vais creuser sur ces chiffres-là et je vais essayer d'avoir les bons chiffres. Ma position extrêmement simpliste, mais je l'assume, Francis, vous savez, il n'y a rien de plus compliqué que de faire simple. Et pour moi, la simplicité ne veut pas dire être simpliste. Faire simple, c'est d'avoir la certitude que les plus grands bourreaux, les plus grands dangers, une fois leur acte commis, sont derrière les barreaux le plus longtemps possible, du moins sont mis hors d'état de nuire, le plus longtemps possible pour protéger la société. Voilà. Et donc, s'il faut 10, 15, 20, 30, 40 000 places de prison en plus, et même, allez-y, 50 ou 60 000 en plus, pour les mettre hors d'état de nuire, les plus grands bourreaux, il faut les mettre hors d'état de nuire. Ça vous va ?
18: Non, mais il n'y a pas de plus grand bourreau.
2: Il y a une échelle.
18: À partir du moment où on agresse un enfant, si on vient à un nourrisson, un seul ou deux, c'est pareil.
2: Pardon ?
18: C'est
2: je viens de vous dire.
18: Donc, ça veut dire que...
2: Mais moi, c'est pas en série. Je suis comme les Français, je suis comme 92% des Français qui sont pour la perpétuité réelle. Je suis que... Oui. Mais il y a peut-être 92% des Français qui sont simplistes. Mais 92% des Français sont favorables à la perpétuité réelle pour ceux qui ont commis des crimes sur des enfants. Ben moi, je fais partie de ces 92%.
18: La réalité aussi, c'est qu'il y a une grande majorité, enfin pas une majorité, un bon pourcentage de nous, de nos auditeurs, qui, dans leur entourage, ont un pédophile. Et parfois, un agresseur sexuel grave. Voilà. Donc, posez-vous la question, est-ce que on met les moyens pour les prendre en charge et changer le logiciel qui les amène à avoir des comportements complètement inadaptés et graves pour éviter
2: Francis,
18: de reproduire
2: encore vous l'avez, j'ai compris votre regard, vous êtes plus sur l'accompagnement médical que sur l'aspect répressif. Je pense qu'on peut marcher sur deux jambes. Et l'aspect répressif, c'est-à-dire mettre hors d'état de nuire et en même temps imaginer un accompagnement médical. Moi, la priorité des priorités, c'est de me dire que, en tous les cas, il faut les mettre très loin de la société et surtout très loin des enfants. Mais sur ça, je sais qu'on peut se rejoindre, Francis. 17h45, on revient dans quelques instants. On va parler des agents, le tarif agent aux employés EDF.
1: Ah, oui.
2: Tiens, qu'est-ce donc ? Est-ce qu'il faut supprimer ce tarif agent aux employés EDF ? On en parle dans un instant.
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2: On revient dans quelques instants pour la suite d'Elliot Deval et vous. 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
2: 17h49 pour la suite d'Eliott Deval et vous, toujours avec Elisabeth Assayag, bien sûr, et Georges Fenech. Alors ça, je ne connaissais pas le tarif préférentiel de l'énergie accordé aux salariés d'EDF a été mis en cause vendredi par un rapport de la Cour des comptes. Alors que le gouvernement envisage de renier cet avantage, suscitant une levée de boucliers des syndicats qui appellent à la grève le 15 septembre. Ce tarif agent, c'est une réduction sur les prix de l'électricité et du gaz accordés aux employés EDF, représente un coût démesuré pour EDF SA, maison mère du groupe, a jugé vendredi la Cour des comptes dans un rapport estimant qu'il ne pouvait plus perturber. En l'état. L'avantage en nature énergie représente un coût démesuré, soit plus de 700 millions d'euros en 2024 à l'échelle du groupe, obligeant également à la constitution de passifs sociaux au titre de son maintien après l'emploi. On parle de 3,9 milliards d'euros fin 2024. Il ne peut perdurer en l'état, jugent les sages de la rue Cambon. C'est vrai que ça commence à faire beaucoup, ces petits avantages qui sont des gros avantages. Finalement.
0: Ça veut dire que, en fait, un ancien ou un agent d'EDF ou un retraité d'EDF du gaz, il paye en réalité 2% du prix de ce qu'il consomme, vous rendez compte. C'est même pas un tarif préférentiel, c'est pratiquement
2: c'est donné,
0: la gratuité.
2: C'est un cadeau.
1: Oui, soit exonéré du coût de l'abonnement.
2: 300 000 personnes en bénéficient.
0: 300 000, vous rendez compte.
2: Moi, je bossais chez EDF en même temps que chez Europe 1.
0: Vraiment une discrimination, je dirais, en France.
2: Et si je fais un stage chez EDF, est-ce que je... Voilà. Un stage,
0: ça dépend de la note que vous avez.
1: C'est la nouvelle vie de Yann Deval.
2: Je reste évidemment à CNews et Europe 1. C'est ma maison. Mais comme le gaz, je me chauffe au gaz. Ouais. Et le gaz coûte très cher.
0: Alors, leur argument, c'est de dire c'est un avantage, c'est l'attractivité de cette fonction. C'est pour ça qu'on est rentré dans cette fonction.
1: Je crois qu'il faut y aller. Mais oui, peut-être que ça a attiré aussi des personnes pour aller travailler là-bas. Mais moi, ça ne me choque pas.
2: Ah, ça me plaît, Elisabeth.
1: Mais non, ça ne me choque pas.
2: Parce faut avoir le courage de ses idées.
1: Mais non, ça ne me choque pas. Ça concerne des dizaines, aujourd'hui aussi, des dizaines de milliers de retraités. Parce qu'une fois qu'ils sont partis d'EDF, ils continuent à bénéficier. Mais on peut aller raboter au sein de plein d'entreprises. On peut aller faire un petit tour aussi du côté des cheminots de la SNCF, avec les billets de congé annuels, avec les facilités de circulation.
0: Mais enfin, qui paye au bout, Elisabeth? C'est Nicolas.
1: Oui, non mais évidemment...
0: C'est nous qui payons.
1: Mais ça peut être une façon d'attirer des personnes pour venir travailler chez EDF.
0: Bien sûr.
1: Pourquoi pas.
0: Oui, ben moi je
1: suis pas si choquée que ça.
0: Ça crée des disparités entre Français.
1: Oui,
0: parce que
1: mais il y a des
0: EDF,
1: disparités partout.
0: Oui, mais là, c'est quand même beaucoup, je trouve.
2: Ah bah attendez, 300 000 personnes en bénéficient, leur permet de payer leur attractivité à un prix très réduit, environ 2% du coût réel. Le tarif agent coûte plus de 700 millions d'euros, je le disais, à EDF, un coût démesuré pour EDF. Alors ceux qui sont contre la suppression, ils expliquent que ça existe depuis 1946.
0: C'est ça.
2: D'accord, mais il y a juste une difficulté.
1: Peut-être le réadapter, je ne suis pas en train de dire qu'il faut le garder intact.
2: Non mais c'est intéressant, vous avez le droit de soutenir cet avantage.
0: Ils vont se mettre en grève.
2: Les syndicats, qui?
0: Ben, les agents, ils ont annoncé une grève pour le 15 septembre.
2: Ils commencent à avoir une petite habitude des grèves, que ce soit à la SNCF ou chez EDF.
0: Moi, je m'habitue pas, j'avoue. Si on coupe l'électricité, ça m'ennuierait.
2: Mais vous pensez que si grève il y a, on pourrait avoir des coupures d'électricité?
0: Une grève, c'est quoi une grève, à votre avis?
2: Une grève, c'est d'arrêter de travailler, mais ça veut dire qu'il y a quoi? Il y aurait des coupures d'électricité au domicile des gens?
0: Vous risquez d'avoir des coupes par les tranchures.
2: Ah bah. Georges, il serait capable de couper l'électricité chez les personnes les plus fragiles?
0: Normalement, c'est pas légal. Mais
2: bon,
0: vous savez...
2: alors voilà, on arrête arrêter la blague. Les syndicats considèrent qu'il s'agit d'un élément de rémunération, comme une prime ou pas, un avantage salarial. Le supprimer ferait perdre du pouvoir d'achat aux salariés ou aux retraités concernés. Mais enfin, c'est 2% du coût réel. C'est quand même incroyable. Il a raison, Georges, c'est donné cette histoire.
1: Ben oui, c'est donné. Ben, ils ont peut-être choisi ce métier pour ça.
2: Ah
1: bah écoutez, non, mais c'est vrai, je ne suis pas en train de les défendre.
0: Oui, mais
1: j'essaie d'analyser.
0: Ça remonte à 1946, on est en 2026.
1: Mais vous avez raison, peut-être qu'on pourrait le remodifier, pas tout supprimer.
0: Non, il faut
1: peut-être
0: y aller
1: le
0: par
1: modifier.
0: Étapes, à mon avis.
1: Oui, tout à fait, bah, comme tous les changements.
2: Il faut passer de 2 à 25%. Vous voyez, c'est ça la première étape.
0: Oui, mais il faut combien d'années pour passer de 2 à 25%?
2: Ah non, mais vous le faites directement. Vous dites, excusez-moi, monsieur l'employé d'EDF, on a juste oublié. Allez, tiens, j'enlève 5%.
0: Vous allez avoir une révolution.
2: On a oublié un 1-0 sur l'avantage. Donc c'était 2% du prix du coup à elle. Donc là, désormais, ce sera 20%. Ouais. Non, mais plus sérieusement, c'est vrai qu'aujourd'hui, ça coûte des centimes.
0: C'est une mesure que j'ignorais, ça, moi.
2: Bah, moi non plus, je ne connaissais pas.
0: Découvert en
2: je connaissais les avantages des cheminots, des employés de la SNCF. Je ne connaissais pas les avantages pour EDF. Quand on voit les factures EDF aujourd'hui, je peux vous dire qu'il y a beaucoup de Français qui se disent...
1: J'aurais dû aller travailler chez EDF,
2: Non, mais c'est surtout que la France est une puissance énergétique et qu'avec toutes les folies qu'on a pu avoir de politique publique sur l'éolien, etc., on se retrouve aujourd'hui en grande difficulté.
1: Mais il y a peut-être d'autres priorités.
2: Bah, c'est ça que je veux dire. Il y a les Français, je peux vous dire, le prix de l'électricité va encore augmenter au 1er août, ça va devenir une priorité. Tout comme le gaz.
0: Et le gaz.
2: Il est 17h55, merci
1: déjà
2: à tous les deux.
1: Ça passe tellement vite.
2: Ah, c'est sympa de dire ça, Elisabeth Assayag. À demain, Elisabeth.
1: Pas sûr.
2: Oh, papa.
1: On va essayer.
2: Écoutez, je vais vous mettre la pression.
1: On va essayer.
2: C'est William qui va s'en charger. Merci, Georges Fenech.
0: À bientôt.
1: Très bonne soirée.
2: Vite, mais vous êtes là cette semaine, vous aussi ?
0: Oui, si vous m'appelez, je viendrai.
2: Écoutez, j'ai plus votre numéro de téléphone. Merci aux auditeurs, merci à toutes les équipes en régie. À demain, 16h, 18h. Et dans un instant, c'est bien sûr Élodie Huchard pour la suite de Punchline de 18h à 19h sur Europe 1. Merci à toutes les équipes et notamment William qui est en régie, qui pilote cette émission depuis le début de l'été et qui la pilote avec la perfection. Merci à tous.
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1: Bonsoir à tous, bienvenue sur Punchline pour les auditeurs d'Europe 1 qui nous rejoignent. Rebonjour aux téléspectateurs de CNews qui nous suivent depuis le début de l'émission. Autour de la table avec moi, Rachel Kahn, bonsoir.
22: Bonsoir Élodie.
1: Essayiste et juriste, Lara Tchekov, bonsoir.
23: Bonsoir Élodie.
1: Journaliste au JDD, Muriel Wakmin-Melki, bonsoir.
24: Bonsoir Élodie.
1: Avocate et présidente de l'Organisation juive européenne et Louis de Ragnel, bonsoir.
25: Bonsoir Élodie.
1: Journaliste à Europe 1. Tout de suite, c'est l'heure du journal avec Margot Siffert. Bonsoir Margot.
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31: Bonsoir Élodie, bonsoir à tous. Nouvelle rassurante sur le front des incendies. Le préfet du Var dit avoir bon espoir que le feu de Tarando, près du golfe de Saint-Tropez, soit fixé d'ici ce soir. Les flammes ont parcouru 200 hectares jusqu'à la commune voisine des Arcs-sur-Argent. Et 4 départements également placés demain en risque très élevé de feux de forêt, 28 en risque élevé, ils étaient 27 ce lundi. Près de 40 000 hectares de forêt et de végétation ont brûlé dans des incendies depuis le début de l'année. Le portefeuille des Français dans le rouge, augmentation prévue au 1er août du prix de l'électricité, plus 2,5% pour 20 millions de foyers. À cela s'ajoute la hausse du prix des carburants. Le gasoil et le sans-plomb 95 dépassent à nouveau ce lundi les 2 euros le litre. Deux diplomates français victimes en Iran d'un acte d'intimidation extrêmement grave, c'est ce que dénonce le chef de la diplomatie française. Ils ont été détenus hier soir pendant plusieurs heures sans aucune raison. L'un d'eux a été molesté avant de pouvoir rejoindre l'ambassade de France. Et les hostilités se poursuivent entre Washington et Téhéran au Moyen-Orient. L'armée du Koweït annonce faire face à des tirs de missiles et de drones iraniens. Le ministre iranien de l'Intérieur doit se rendre ce lundi au Pakistan. Il avait auparavant affirmé que les efforts diplomatiques avec Washington se poursuivaient. Et puis, cela fait plus d'un an que notre confrère Christophe Glaze est détenu en Algérie, condamné à 7 ans de prison. En décembre dernier, il a renoncé à son pourvoi en cassation, de quoi ouvrir la voie à une possible grâce du président algérien. Il a eu droit à une seconde visite consulaire le 7 juillet dernier. Le porte-parole du Quai d'Orsay fait état de discussions très constructives. CNews et Europe 1 continuent de réclamer sa libération immédiate et sans condition.
1: Merci beaucoup Margot. On va parler maintenant de ce qu'on appelle la République des copains parce que finalement le nouveau monde qu'on nous avait promis ressemble à s'y méprendre à l'ancien monde. Emmanuel Macron ne sera plus président d'ici quelques mois et donc il place des proches à des postes extrêmement stratégiques. On va faire le point justement avec Augustin Donadieu. Qui sont ses proches? Où ont-ils été placés? Écoutez.
36: Le 2 mai 2027, Emmanuel Macron quittera le palais d'Élysée, non sans laisser derrière lui des proches issus de la gauche à des postes clés de l'État. Dernière nomination en date, Christine Mauguier, nommée pour 5 ans à la présidence de la section du contentieux du Conseil d'État, la plus haute juridiction administrative française. Haute fonctionnaire de carrière, elle a été directrice de cabinet de Christiane Taubira, alors garde des Sceaux sous François Hollande. Son rôle dorénavant, examiner les projets de loi avant leur présentation au Conseil des ministres ou encore rendre des avis juridiques sur les projets du gouvernement. Une femme de gauche, tout comme 3 autres proches d'Emmanuel Macron, à commencer par Richard Ferrand, soutien de la première heure d'Emmanuel Macron en 2016, l'ancien patron du parti présidentiel est devenu ministre puis président du Conseil constitutionnel. Il veille dorénavant au respect de la Constitution et contrôle les lois votées dans le pays. Stéphane Séjourné, considéré comme l'un des plus proches collaborateurs politiques du président, est aujourd'hui commissaire européen, nommé par le chef de l'État après avoir occupé les postes de conseiller d'Emmanuel Macron dès 2014, puis ministre 10 ans plus tard. Même parcours pour Clément Beaune. L'ancien député du parti présidentiel est passé par le ministère chargé de l'Europe ou encore celui des Transports, avant d'être battu aux législatives de 2024, mais nommé haut-commissaire à la stratégie et au plan l'année suivante par le président de la République. La nomination d'Amélie de Montchalin est peut-être la plus sensible. Députée du parti présidentiel, elle devient ministre chargée des comptes publics avant d'être désignée première présidente de la Cour des comptes. Elle se retrouve aujourd'hui à contrôler les finances publiques du pays, alors qu'elle a elle-même préparé et exécuté le budget de l'État quelques mois auparavant.
0: Oui, alors qu'est-ce qu'un copain, oui. Rachel, on va débat sur un autre plateau. Mais qu'est-ce effectivement, oui, non, mais sur la question.
2: Qu'est-ce que l'amitié, Rachel ?
0: Sur la question des proches, non, mais en revanche, plus globalement, Lara Tchékov, bon, ça c'est globalement toujours fait. Le but n'est pas de dire qu'Emmanuel Macron est le seul à le faire. En revanche, ces postes stratégiques, les Français ont du mal parfois à comprendre pourquoi une Amélie Montchalin, un Stéphane Séjourné, un Clément Beaune ont besoin de postes aussi stratégique, aussi valorisant, parce qu'ils ont servi un pouvoir, certes, mais un jour, il faut savoir partir.
3: Bah, ce qu'il faut déjà comprendre, c'est qu'aucun parti politique ne pourra librement appliquer son programme, en fait, si toutes ces personnes qui gravitent dans l'écosystème et dans l'entourage d'Emmanuel Macron sont à la présidence de ces institutions. Et donc, par conséquent, c'est pourquoi le Rassemblement national agite la carte du référendum et gouvernera certainement par référendum, ordonnance ou décret, etc. Quand bien même le référendum, on ne peut pas l'utiliser comme on veut. Enfin, ça, c'est un autre sujet. Mais pour répondre à votre question, le fait qu'Emmanuel Macron utilise effectivement cet arsenal d'entourage qu'il a autour de lui pour les placer à la tête de postes importants ne date pas d'hier. Il y a un véritable effectivement écosystème autour de lui qui date, on avait vu déjà au moment de la vente d'Alstom, qui financièrement, en fait, la vente d'Alstom avait bénéficié à son entourage. Je pense à des banquiers, à des cabinets de conseil, à des cabinets de communication, etc. Ces mêmes personnes qui ont d'ailleurs levé des fonds pour financer la campagne d'Emmanuel Macron en 2017. Donc là, effectivement, on voit que toutes ces personnalités sont bien enracinées à la tête de ces institutions. Amélie de Montchalin, elle peut rester en poste jusqu'à l'âge de ses 68 ans. Donc quand même, moi ça me choque en tout cas. Et par ailleurs, il y a aussi des postes qui sont moins visibles au sein duquel duquel Emmanuel Macron a nommé des personnalités. Je pense par exemple à la tête de l'Institut du Monde Arabe où c'est Anne-Claire Legendre qui était auparavant au Quai d'Orsay, qui a été propulsée là-bas après le départ de Jacques Lang. Et ce qu'on a bien pu voir, c'est que, en fait, à partir du moment où ces personnes-là, qui sont proches de Macron, président des institutions comme par exemple le Conseil constitutionnel, et bien en fait, dès que sera votée au Parlement une loi qu'ils jugeront un petit peu trop répressive, et bien en fait, ils la censureront. Comme c'est déjà arrivé plusieurs fois par le passé, je pense évidemment à la loi Attal qui a été en grande partie censurée par le Conseil constitutionnel portant sur la justice des mineurs. Je pense à la censure du Conseil constitutionnel sur la disposition principale de la loi Bruno Retailleau, vous savez, qui visait à allonger la durée de maintien en CRA de 90 à 120 jours pour les étrangers jugés dangereux. Je pense à la loi immigration également, où plusieurs articles ont été censurés, et puis la loi narcotrafic également, où plusieurs outils ont été censurés aussi au nom de liberté fondamentale.
0: Rachel, la différence, c'est de se dire, est-ce que c'est un simple placement de proche pour service rendu, ou on a aussi l'impression que c'est un moyen pour un pouvoir qui sait qu'il arrive à son terme de continuer à exister autrement. Ça ne sera plus un pouvoir politique au sens, on vote des lois, etc. C'est un pouvoir politique un peu au-dessus, c'est-à-dire qu'on peut continuer à exercer ses idées, à exercer ses pressions en ayant des postes stratégiques avec, comme vous le rappeliez, des nominations qui parfois en plus courent sur extrêmement longtemps.
2: Oui, c'est comment on investit finalement son réseau d'influence, comment on travaille sa stratégie d'influence. Alors après, ça s'est toujours vu, hein, quel que soit le parti politique, quel que soit le bord politique, de cette stratégie de recaser. Moi, je ne sais pas si on peut qualifier de copain. Le président de la République, il a énormément de personnes qu'il connaît.
0: Oui.
2: Le problème des citoyens, ce sont plutôt les coquins, c'est-à-dire des personnes qui ne seraient pas compétentes pour être à ces postes-là. C'est là, en fait, où le collectif et notre société peut avoir un problème. Si, effectivement, les personnes sont des personnes, des hauts fonctionnaires, des personnes compétentes, des personnes sur leur sujet, ça va. Si ce sont des personnes qui n'ont rien à voir avec le sujet et qui ne font pas avancer par rapport aux enjeux et aux défis qui sont en présence, là, c'est plus problématique.
0: Est-ce qu'il y a un problème parfois de compétences sur ces postes, Louis Dragnel, où on se dit, après tout, oui, ce sont des proches d'Emmanuel Macron, mais il y a une certaine logique, ces personnes peuvent prendre ce poste en ayant les compétences vraiment nécessaires.
4: Alors, moi, je comprends que ça puisse choquer. Vous savez, il y a deux catégories de fonctionnaires. Il y a ceux qui sont nommés en Conseil des ministres et ceux qui ne sont pas nommés en Conseil des ministres. Quand vous êtes nommé en Conseil des ministres, toutes les nominations qui sont faites actuellement par Emmanuel Macron, n'importe quel prochain président ou présidente peut toutes les révoquer et nommer quelqu'un d'autre à la place. Donc il faut aussi, oui, on voit bien qu'Emmanuel Macron est en train d'essayer d'organiser une sorte de pas de contre-pouvoir, mais un moyen en tout cas d'avoir à la fois des capteurs et de résister à la politique qui pourrait être mise en œuvre, mettons les pieds dans le plat, par éventuellement Marine Le Pen. Donc il y a deux postes très importants où tout a déjà été pourvu. C'est le Conseil constitutionnel et Richard Ferrand. Ça, pour le coup, Marine Le Pen ou n'importe qui d'autre ne pourra pas y toucher. Et, sauf s'il y a un référendum, mais c'est très compliqué. Oui. Et la Cour des comptes, Amélie de Montchalin, dont vous avez parlé tout à l'heure, Lara Tchékov. Tout le reste, le président ou la présidente, voilà, peut dénommer et nommer quelqu'un d'autre à la place. C'est quelque chose qui a été assez peu fait ces dernières années par les différents présidents de la République parce que on considérait qu'il y avait la préservation du respect d'un certain nombre d'équilibres d'un président à l'autre. Moi, je pense que la prochaine présidentielle nécessitera de vraies ruptures et donc le prochain président ou la prochaine présidente devra créer ce qu'on appelle un spoil system à la française parce qu'on est dans une période où on ne peut plus se permettre d'avoir des gens qui font de la résistance, des gens qui freinent. Et moi, je pense que quel que soit d'ailleurs le pouvoir en place, il faut que le président ou la prochaine présidente de la République puisse avoir à sa main toute l'administration, parce que sinon, vous êtes dans la situation actuelle où vous avez des ministres qui passent leur vie à se plaindre de leur administration et qui disent « mais on peut rien faire ». Et bien voilà, pour les libérer, il faudrait faire ça. Et ensuite, voilà, il y a un deuxième sujet, c'est la question de la compétence et de la crédibilité. Par exemple, cette dame dont on parlait tout à l'heure, en réalité, sa promotion n'est pas, si on est honnête, totalement illégitime. Elle vient elle-même du Conseil d'État, elle était vice-présidente d'une section avant au Conseil d'État. Ce qui choque un certain nombre d'une partie de la classe politique, c'est qu'elle a été pendant un an directrice de cabinet de Christiane Taubira, et donc elle est présupposée être surpolitisée. En revanche, moi ce qui me choque aussi, mais qui se voit peut-être un peu moins, ce sont toutes les nominations de gens qui connaissent rien au fonctionnement de l'État, qui sont nommés dans le corps préfectoral, qui sont nommés dans les plus hautes fonctions de l'État, et simplement parce qu'ils ont servi Emmanuel Macron. Et donc, il n'y a plus aucune notion du service public, de la continuité de l'action de l'État. Et jusqu'à présent, enfin jusqu'à il y a quelques années, il y avait quand même une certaine notion du service public. Emmanuel Macron a cassé les grands corps de l'État. Et l'illustration de cette rupture qu'a provoqué Emmanuel Macron, c'est justement d'avoir essayé de nommer des gens qui n'avaient rien à voir avec une fonction. Et il s'est dit, alors ça c'est très Startup Nation, il n'y a que des incapables, donc on va nommer quelqu'un qui n'a rien à voir avec ça. Et ça va
0: ça
4: bien
0: ira
4: passer.
0: Beaucoup mieux.
4: Je peux vous dire que, je prends un exemple, dans le corps préfectoral, ça a été catastrophique. Et une grande partie des nominations qui ont été faites, aujourd'hui tout le monde sait que ça ne se reproduira jamais, parce que c'est un métier qui s'apprend par étape.
0: Et un métier qui demande des vraies compétences. On va revenir justement sur Christine Mauguet, vous venez de l'évoquer. C'est donc l'ancienne directrice de cabinet de Christiane Taubira et elle prend la tête de la section du contentieux du Conseil d'État. Alors de quoi s'agit-il? Pourquoi est-ce un rôle éminemment stratégique? On fait le point avec Maëva Lamy.
5: Elle est l'organisation la plus puissante du Conseil d'État. La section du contentieux réunit au moins 30% des effectifs de l'instance. Son rôle, juger les conflits entre les citoyens, associations ou entreprises et l'administration. Elle doit vérifier que les décisions de l'État et des collectivités respectent le droit. Elle peut ainsi faire plier un gouvernement, le contraindre à agir ou au contraire l'en empêcher. La section du contentieux est composée de 10 chambres qui ont chacune une spécialité. Exemple, les litiges liés à la santé, à l'école, à l'agriculture, à l'audiovisuel ou encore à la fiscalité, tous les domaines sont concernés. Ces dernières années, elle s'est par exemple prononcée sur des dizaines de requêtes pendant la crise Covid. Elle a aussi demandé à l'État de renforcer son action contre le changement climatique. En matière politique, elle est régulièrement saisie durant les périodes électorales pour examiner des recours liés à l'organisation des scrutins. Le choix de son président est donc hautement stratégique, d'autant plus qu'il est nommé pour un mandat de 5 ans inamovible.
0: Muriel Wakmin-Melki, on parlait tout à l'heure des Français qui veulent avoir confiance en leur justice, en leurs institutions. Et c'est vrai que les Français ont appris aussi à découvrir un petit peu quel était le rôle du Conseil constitutionnel, du Conseil d'État. Et ils se disent, on a l'impression qu'ils sont de plus en plus politiques. Et là, pour le coup, il n'y a aucune notion de démocratie. Les Français ne choisissent pas ceux qui sont, par exemple, nommés au Conseil constitutionnel et au Conseil d'État. Et là, il y a aussi une petite rupture de confiance, ou même, voire une défiance, sans doute, des Français.
6: Alors, il y a une rupture de confiance, c'est certain. Et puis, il y a une surinformation. C'est-à-dire que ce type d'information, il y a encore 15 ans de ça, on ne les avait pas. Ce n'était pas accessible au grand public. Désormais, les réseaux sociaux, les chaînes d'information, des informations sortent et les Français savent ce qu'il se passe et comment ces postes sont attribués. Moi, j'ai toujours été... En fait, je me suis toujours demandé s'il ne faudrait pas procéder à des votes pour ces postes qui sont si importants et qui sont si stratégiques. Conseil constitutionnel, Conseil d'État, c'est la clé, en fait. C'est la clé de voûte de notre fonctionnement sociétal, pas qu'en justice, pour tout le fonctionnement de la société, ce sont les instances qui prennent les plus grandes décisions et qui valident ou non ces décisions-là. Donc elles donnent des axes, elles donnent des directions, et ces directions-là, elles sont fondamentales pour la manière dont fonctionne notre société. Et c'est vrai que lorsque on voit comment les postes sont attribués, encore une fois, sans remettre du tout en cause les compétences des personnes...
0: Oui, c'est vraiment la même mode d'attribution.
6: Le fait est que c'est au moment de sa sortie que le président sortant va nommer les personnes qui vont rester en place, et vous l'avez rappelé, pour 5 années, elles sont inamovibles, s'opposerait peut-être la question de savoir s'il ne serait pas plus judicieux soit de changer cette règle et de permettre au président entrant de faire lui-même sa propre équipe. Parce que moi, je considère que la France est comme un bateau et que si on veut naviguer, il faut un capitaine et qu'il puisse choisir son équipage. Et là, c'est compliqué, c'est forcément compliqué. Nous verrons comment les choses se dérouleront après les élections. Mais c'est vrai que ce sont des pistes peut-être de réflexion, savoir s'il ne faudrait pas faire évoluer nos modes de désignation, une élection ou d'autres modes en tout cas qui permettent au président qui prend les rênes du pays, de les prendre avec un pouvoir complet. Voilà.
0: C'est vrai que la question du vote, elle est intéressante, Rachel Kahn, parce que ce que reprochent forcément les Français à ces institutions, c'est leur poids corrélé au fait que les Français n'ont pas choisi ces personnes. Si demain les Français peuvent élire, par exemple, les membres du Conseil constitutionnel, du Conseil d'État, eh bien, si on a un Conseil d'État qui est complètement à gauche, les Français l'auront voulu. Donc on ne pourra plus dire c'est le gouvernement des juges, ça sera un gouvernement... autre évidemment, mais que les Français auront choisi. Ça apporte aussi une autre légitimité à ces membres du Conseil constitutionnel, du Conseil d'État ou de la Cour des comptes.
2: Mais exactement. Déjà, je partage ce qu'a dit Muriel sur la question de la transparence aujourd'hui, où plus ça va, plus on est au courant des choses. Mais le mot en fait, qui ressort sur ce sujet-là, c'est la question de la confiance. On a des questions de confiance à l'Assemblée nationale. Et aujourd'hui, est-ce que les citoyens ont confiance dans leurs institutions et notamment... envers cette administration qui peut être là à vie et qui ne suit pas toujours la ligne politique.
0: Lara Tchékov, un dernier mot peut-être là-dessus. C'est vrai que certains présidents, par exemple François Hollande, avaient plutôt dit « moi, je ne suis pas très partisan de faire ce genre de choses ». Et je le disais en introduction, Emmanuel Macron avait vraiment promis le Nouveau Monde. Jusqu'au bout, on voit bien qu'on est exactement sur la même logique. Parce que quand Emmanuel Macron disait « il faut faire émerger des personnes, etc. » et « il faut un Nouveau Monde, de nouvelles pratiques », là, pour le coup, on est vraiment un peu dans les vieilles méthodes, quoi.
3: Oui, c'est vrai, il avait promis de rompre finalement avec les vieux partis. Et on voit bien que ce sont aujourd'hui les ministres battus qui retrouvent des postes, etc. On peut parler par exemple d'Emmanuel Moulin, qui était, dont on n'a pas parlé, qui était secrétaire général de l'Élysée, qui se retrouve propulsé à la Banque de France. On peut aussi parler, et je rejoins ce que disait Louis tout à l'heure, c'est-à-dire le fait que Emmanuel Macron recase en fait des gens qui finalement étaient, ont travaillé dans des cabinets ministériels autour de lui. Mais par exemple, vous prenez le nouveau défenseur des droits, qui aujourd'hui, ce sera probablement François-Noël Buffet, qui
4: sera lui.
3: Ce sera lui. Voilà. Donc il est sénateur LR, et on constate effectivement qu'il a travaillé au gouvernement Barnier et également au gouvernement de François Bayrou.
0: C'est vrai que là-dessus, en revanche, on le voit, Louis, quand c'est une personnalité qui vient de la droite comme François-Noël Buffet, là, par contre, on voit véritablement toutes les polémiques. On est allé chercher tout le parcours de François-Noël Buffet, qui, effectivement, à l'époque, était contre le mariage pour tous. On voit que ça colle à la chaussure quand c'est une personnalité de droite qu'on essaye de placer quelque part.
4: C'est vrai. Dès qu'il y a une personnalité de droite, là, pour le coup, cette personne n'a pas le droit d'avoir un passé. Et en fait, c'est surtout dans l'autre sens. Quand vous êtes de gauche, vous êtes neutre, par principe. Et quand vous êtes de droite, forcément, vous êtes engagé, vous avez des choses sulfureuses, alors que ce n'est pas forcément le cas. S'agissant quand même de François-Noël Buffet, la raison de sa nomination, et on est tous très contents pour lui, mais c'est les coulisses d'un deal.
0: On est très contents pour lui.
4: C'est-à-dire que c'était pour obtenir le vote, au moins la neutralité ou le vote favorable pour la nomination, justement, de l'ancien secrétaire général de l'Élysée à la présidence de la Banque de France. Donc c'est là les coulisses d'un deal avec le parti Les Républicains. Mais c'est vrai qu'une fois qu'on dit ça, les Français, le grand public ne supporte plus le sentiment de collusion, le sentiment d'avoir une caste, un système, les petits arrangements, l'entre-soi. Et ce qui est vrai, c'est que ça donne l'impression d'un système qui essaie de se maintenir. C'est un système que nous journalistes, on côtoie assez régulièrement.

0: français, mais on ne peut pas le faire parce que moins N-4 ne veut pas le faire. Pour moi, en fait, l'administration a un chef, c'est le politique. Et si le politique, normalement, si le politique ne peut pas mettre en application ce pourquoi il a été nommé ou élu, à ce moment-là, il faut virer, il faut sortir les gens de l'administration qui ne veulent pas appliquer ce que le politique a décidé de faire. Et je pense que c'est aussi comme ça que les Français trouveront que les politiques sont un peu plus efficaces.
1: Et comprendront peut-être mieux ce qui se passe.
0: Il faut assumer de nommer et de sortir. Il n'y a que comme ça qu'on y arrivera.
1: On va marquer une pause. Merci beaucoup Muriel Wakin-Melki de nous avoir accompagnés pendant ce début d'émission. On marque une pause et on se retrouve bien sûr avec mes invités sur CNews et sur Europe 1. A tout de suite.
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1: Dans un instant, on se retrouve pour la suite de nos débats dans Punchline sur Europe 1 et sur CNews.
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2: De retour dans Punchline été sur CNews et sur Europe 1. On va vous parler maintenant de ce concert samedi de Barbara Bush qui a été interrompu, on le rappelle, par des militants pro-palestinien, ça s'est passé à Grenoble. Il reproche notamment à l'artiste son soutien à la loi Yadan. La ville de Grenoble et une partie des membres du gouvernement ont condamné ces agissements. On voit le détail avec Florian Doré.
3: Le concert n'aura duré qu'une vingtaine de minutes avant d'être définitivement arrêté. Munis de drapeaux et de keffiyeh, près de 200 militants pro-palestiniens ont perturbé la prestation de l'artiste Barbara Bush avec des chants en faveur de la Palestine. Une action soutenue par la section grenobloise de la France Insoumise, dont plusieurs de leurs membres étaient présents dans la foule.
4: Les Grenoblois ont manifesté nombreux, pacifiquement, et Grenoble a décidé. Jamais nous nous tairons face au génocide à Gaza et à ceux qui soutiennent des lois pour faire taire les militants palestiniens.
3: Barbara Bush, artiste connue pour son engagement LGBT, est ciblée par les militants de LFI en raison de son soutien à la loi Yadan. Victime d'antisémitisme depuis l'enfance, elle a signé une pétition en faveur de ce texte destinée à mieux lutter contre les nouvelles formes d'antisémitisme, une proposition abandonnée depuis. L'association Retour de scène, chargée de la programmation du festival, assume la présence de l'artiste.
5: Nous entendons et comprenons que la programmation de l'artiste suscite des réactions et sommes sensibles aux personnes que cela peut toucher ou heurter. Déprogrammer sur la base d'opinion est un acte fort qui reviendrait à faire des organisations culturelles des arbitres idéologiques, au risque d'affaiblir à long terme la liberté artistique et le débat public.
3: De son côté, la ville de Grenoble condamne fermement les menaces et apporte son soutien aux organisateurs du festival.
2: Et on va écouter précisément ce que disait Barbara Bush. C'était au début du mois de mai dernier. Elle recevait déjà des insultes antisémites sur les réseaux sociaux. Elle avait tenu à prendre la parole. On l'écoute.
6: Cette manière de m'attaquer est intolérable. Et franchement, quand ça vient de son propre camp, c'est pire que tout. J'espère que les personnes qui m'ont envoyé toute cette haine à la figure vont comprendre que que ça se fait pas. Et que ça fait pas du tout évoluer la cause. J'ai signé une tribune pour dénoncer l'antisémitisme en France. L'antisémitisme que je subis au quotidien, que je subis depuis des années, depuis mon enfance, qui a été encore plus fort après les JO. Vous en avez tous été témoins, vous avez tous vu ce que je me suis pris dans la figure. J'ai signé une tribune. J'ai signé une tribune qui dénonçait justement l'antisémitisme et le fait que tout le monde fasse des amalgames entre la politique israélienne et le fait d'être juif. J'en peux plus. En fait, moi je suis française, je suis pas israélienne. La politique israélienne, elle me concerne pas. Je ne vote pas en Israël, je vote en France. Le seul truc que je peux dire, c'est que bien évidemment, je suis contre ce gouvernement. Vous savez tous, vous me connaissez tous depuis longtemps. Je suis pas quelqu'un qui lutte dans la violence. Je suis quelqu'un qui prône l'amour et ça changera pas.
2: Rachel Kahn, ce qui est intéressant, c'est qu'elle se justifie, mais justement, quelque part, en justifiant, elle donne raison. Elle dit, je suis française, pas israélienne, je vote en France, je ne vote pas en Israël. Et surtout, elle le redit, je ne suis pas pour ce gouvernement. Mais qu'elle soit pour ou contre le gouvernement israélien, peu importe, ce qui compte, c'est de ce dont elle a été victime, c'est pas de se justifier.
7: Il y a de nombreuses personnes, et notamment dans le monde artistique, et notamment des Israéliens, qui prennent conscience aujourd'hui que c'est pas leur engagement politique le problème. C'est le fait qu'ils soient juifs et le fait qu'ils soient israéliens ou israéliens. Il y avait l'exemple de Nagav Lapid, un réalisateur d'extrême gauche israélienne, qui essayait aussi de se justifier. Ce n'est pas ça le problème. Nous avons affaire à une manifestation de... Moi, je ne les qualifie pas de pro-palestiniens. Ce sont des palestinistes qui sont pro-destruction d'Israël et pro-anti-juifs. Par ailleurs, ils s'attaquent à une artiste. Pourquoi ? Parce qu'ils attaquent son humanité, ils attaquent sa créativité, ils attaquent sa singularité, ils ne supportent pas...
2: Et ils lui rappellent qu'elle n'est plus des leurs aussi.
7: Exactement. Hein. Qu'elle n'est plus des leurs, mais qu'elle appartient à un groupe, en fait. À un groupe où il n'y aurait pas de signature. Elle a une signature, et là, il prévoit, en somme, sa mort sociale. Mais ce qu'on a envie de leur dire, en fait, à ces personnes qui qui empêchent les gens de réaliser leur art. S'ils ont envie de défendre les Palestiniens, mais qu'ils aillent en Palestine, qu'ils aillent apporter des denrées alimentaires, qu'ils aillent sauver justement ces enfants sous le joug du Hamas, ces femmes qui sont violées par le Hamas. Voilà comment ils seraient beaucoup plus utiles, plutôt qu'en réalité de finalement insuffler cette haine une nouvelle fois, qui insuffle sur les réseaux sociaux, parce que c'est un bon exemple, ça, de haine anti-juif sur les réseaux sociaux.
2: Et effectivement, on voyait, d'ailleurs, je le dis pour nos auditeurs d'Europe 1, pendant qu'elle parlait, elle avait posté un certain nombre des insultes antisémites qu'elle recevait. Je voudrais qu'on écoute maintenant Philippe Meyer, c'est le vice-président du CRIF, et il est intéressant d'écouter ce qu'il dit, notamment sur ce qu'il appelle l'antisémitisme culturel. Écoutez-le.
8: Quand je parle de réaction, c'est par rapport à cet antisémitisme culturel qui est en train de s'infiltrer en France. On aimerait entendre, notamment dans le monde de la culture, beaucoup plus de réactions que cela. On n'entend pas beaucoup d'artistes se lever contre cela. Et le deuxième point que je voulais juste souligner, c'est de convoquer l'histoire. Dans l'histoire, chaque fois que des tyrans, que des tyrannies ont voulu développer leur funeste dessein, ils ont commencé par la culture. Les nazis brûlaient des livres avant de brûler les juifs et de brûler leurs auteurs. Daesh cassait des statues avant de développer sa terreur. Et quand on laisse faire, quand on ne dit rien, par calcul électoral, on le sait de certains, par provocation pour d'autres et par lâcheté pour la majorité, quand on ne dit rien sur le fait que la culture devienne un lieu de haine, et notamment dans ce cas précis de haine anti-juive, de haine antisémite, quand on laisse faire, qu'on ne dit rien, on prépare des jours difficiles. Et la responsabilité de la société à cet égard est énorme. Il ne faudra pas dire après qu'on ne savait pas. On l'a vu, on le voit sur les images.
2: Laura Tchekhov, il y a évidemment pour ces militants, qu'ils se disent pro-palestiniens ou la France insoumise, qu'importe, une volonté véritablement d'effacer tout ce qui peut représenter une personne assimilée à la communauté juive, la mémoire de l'histoire des Juifs et de France, que ce soit dans le domaine de l'art, dans le domaine du travail, dans le domaine du sport, ils arrivent à imposer leurs idées et ils arrivent à imposer leur combat partout.
9: Là, ce qui est fou, c'est qu'ils s'attaquent à la culture, donc quelque part à la liberté d'expression. Et ce n'est pas seulement défendre quelqu'un avec qui on n'est pas d'accord. En fait, on doit accepter qu'un artiste se produise sur scène, qu'on soit d'accord
2: ou qu'on n'aime pas,
9: ou pas avec ses idées. Je l'ai déjà eu l'occasion de le dire, Barbara Butch avait signé cette tribune pour la simple et bonne raison qu'elle s'inquiétait de la montée de l'antisémitisme en France. Donc là, ce que font Jean-Luc Mélenchon et ses militants pro-palestiniens, c'est utiliser leur technique habituelle, c'est-à-dire faire de l'ultra-communautarisme, de désigner un ennemi principal qui, en l'occurrence, est le juif, le mâle dominant, le blanc. Et puis voilà, et depuis le 7 octobre, on voit apparaître effectivement une nouvelle forme de militantisme, donc on cible des écrivains, des universitaires, des artistes, parce qu'ils sont juifs et parce qu'ils sont perçus comme proches d'Israël, ou tout simplement parce qu'ils s'élèvent et ils portent une voix contre l'antisémitisme. Donc en fait, ça devrait inquiéter tous les démocrates, quelles que soient leurs opinions sur le conflit au Proche-Orient.
2: Je voudrais qu'on regarde la réaction de la ministre de la Culture, Catherine Pégard. Je vous le disais, il y a eu un certain nombre de réactions politiques. La ministre de la Culture qui a réagi sur les réseaux sociaux il y a quelques minutes. L'interruption du concert de Barbara Butch à Grenoble est inacceptable. Je condamne avec fermeté des actes de harcèlement et les menaces dont elle a été victime. Alors, Louis Dragnel, de quel harcèlement elle parle? De quelles menaces? Surtout, on ne met pas le terme antisémitisme dans la réaction, alors que c'est bien de cela dont elle a été victime.
10: Si vous voulez, Catherine Pégard, elle est ministre politique d'un gouvernement. Donc elle peut tout à fait à la fois désigner les victimes et puis désigner les auteurs. Non mais les auteurs, elle pourrait même en faire un combat politique en disant très clairement c'est antisémite et par ailleurs c'est l'action de la France insoumise. Donc là, il y a un peu la moitié du chemin qui est fait. Moi, ce qui me gêne beaucoup là dans cette histoire, c'est que en réalité, la France insoumise, on continue de penser globalement, pas ici, mais que ils ont le droit de faire ça, que c'est pacifique, que
2: d'ailleurs la justification de Manuel Bompard,
10: il n'y a pas mort d'homme. En réalité, voilà, c'est simplement, on a le droit d'exprimer. On a le droit de s'exprimer, d'exprimer une opposition. On n'a pas empêché totalement le concert de se produire. C'est en fait, on tourne toujours un peu autour du pot. Et ce sont les méthodes de la France insoumise. Et moi, ce que j'observe, c'est qu'en fait, il n'y a jamais de stop. Donc ça concerne exclusivement des artistes juifs qui se produisent. À chaque fois, c'est toujours la même histoire. Ce qui m'inquiète, moi, c'est que ça, voilà, plus le temps passe, plus en réalité, ça passe comme ça et ça interpelle assez peu les gens. Et c'est ça qui est un peu dramatique.
2: C'est le danger de l'habitude dont parlait Aurore Berger juste sur le plateau. Hein.
10: À la fin, on n'arrive toujours pas. Quand vous expliquez ça à un certain nombre de personnes, vous dites, mais voilà, la France insoumise, il y a ça derrière. LFI est toujours un parti pacifique. C'est pas un parti dangereux. Et l'ERN, c'est pas du tout pour essayer de faire de la hiérarchie, mais l'ERN qui, pour le coup, n'a jamais empêché la tenue d'un spectacle, n'a jamais fait d'appel au boycott, n'a jamais fait tout ça. Une partie des gens continuent de penser que l'ERN est plus dangereux que LFI, ce qui est rationnellement incompréhensible.
2: Oui, mais avec un discours qui arrive justement à se maintenir. Je vais vous faire réagir. Rachel, je voudrais juste qu'on écoute avant Franck Alizio, puisque Manuel Bompard, le patron de la France Insoumise, explique que cette action était parfaitement pacifique, qu'il n'y a pas eu de problème. En revanche, ce n'est évidemment pas l'avis de Franck Alizio. Je vous rappelle qu'il est porte-parole du groupe Rassemblement National à l'Assemblée. On l'écoute.
11: La France Insoumise devrait être beaucoup plus sévèrement punie.
12: De la même façon, quand elle a bloqué le concert de Barbara Butch à Grenoble.
11: Mais évidemment. Et les débordements comme ça, les concerts d'Amir qui ont été menacés. Enfin, cette menace sous prétexte d'antisionisme, qui est dans les faits, on le sait très bien, le fauné de l'antisémitisme, sous prétexte d'antisionisme, venir instiller, alimenter l'antisémitisme sans nourrir politiquement, c'est scandaleux, il faut le dire, et il faut le sanctionner clairement. Et à chaque fois, eh bien, le ministre de l'Intérieur et la justice ont la main molle lorsque ça concerne la gauche et l'extrême gauche en la matière.
2: Rachel Kahn, en effet, on voit les actes concrets de la France Insoumise, et là, on le rappelle dans ce cas précis, la France Insoumise localement a revendiqué cette action. Donc on ne peut pas dire qu'on les accuse à tort. Et d'un autre côté, ils peuvent continuer. Quand on entend Manuel Bompard dire « c'était pacifique », qu'est-ce que ça veut dire? Que tant que l'artiste n'est pas roué de coups par des militants, tout est pacifique? On ne voit pas, comme le disait Louis Dragnel, quelle sera un jour la limite en fait, à ces actions.
7: Oui, et c'est la même stratégie que lorsqu'ils sont devant les tribunaux pour de multiples faits, de multiples paroles. Ils se revendiquent non antisémites parce qu'ils n'ont jamais été condamnés. La réalité, c'est que l'ensemble de la société n'est pas dupe. Après, j'ai un problème avec le mot antisémite. Ça va beaucoup plus loin que ça. Oui. On est quand même dans un contexte de guerre. Et tant qu'on ne comprend pas le fait qu'il y ait une stratégie du Hamas et du terrorisme islamiste qui dit très précisément, notamment dans la charte du Hamas, il faut éradiquer Israël de la carte, il faut éradiquer l'ensemble des Juifs du monde. Ce qui se passe aujourd'hui en France, c'est du terrorisme intellectuel par rapport notamment aux artistes juifs, mais de manière générale, c'est une chasse aux Juifs en sous-texte. Parce que maintenant, aujourd'hui, pour programmer des artistes juifs, vous savez que les programmateurs de salles se posent d'énormes questions. Donc en fait, ça insuffle et ça alimente un climat de suspicion, de peur, de terreur, et c'est ça ce terrorisme intellectuel. Voilà. Donc moi, ce mot antisémite, il est en deçà, en réalité, de ce qui se passe. Ouais.
2: On va changer maintenant de sujet et parler de la loi d'urgence agricole qui devrait être votée en théorie dans la soirée. Annie Genevard, ministre de l'Agriculture, s'est exprimée ce week-end dans les colonnes du journal du dimanche et elle fait part de son inquiétude avant le vote. Les explications sont signées Anaïs Baucher.
13: C'est un point d'inquiétude majeur pour Annie Genevard, la ministre de l'Agriculture. Le vote de la loi d'urgence agricole. Alors qu'un compromis a été trouvé jeudi en commission mixte paritaire, la ministre a appelé les députés et les sénateurs à adopter le texte dans les colonnes du JDD.
14: Cette loi permettra enfin de mieux lutter contre les recours abusifs qui paralysent des projets agricoles. Chacun doit désormais mesurer sa responsabilité, faire échouer ce texte par idéologie, calcul ou peur, achèverait de désespérer les agriculteurs.
13: Autre point d'inquiétude pour la ministre, la réintroduction de deux pesticides interdits en France, mais autorisés dans l'Union européenne.
14: Le compromis trouvé soumet une éventuelle dérogation strictement encadrée et limitée à certaines filières qui sont dans des impasses à l'expertise de l'ANSES. Ce débat est devenu extrêmement émotionnel. Je souhaite évidemment que cette disposition ne fasse pas capoter l'ensemble d'une loi qui contient de très nombreuses avancées pour les agriculteurs.
13: La ministre est claire, une fois adoptée, ce texte de loi aura de multiples objectifs.
14: Faire émerger les projets d'avenir agricole, instaurer une préférence européenne dans la restauration collective publique, mieux contrôler les importations, faciliter les projets de stockage de l'eau, protéger les élevages contre le loup, protéger le foncier des contournements de la loi et sanctionner plus sévèrement les vols, dégradations et intrusions dans les exploitations.
13: Le texte doit désormais être soumis à un dernier vote à l'Assemblée nationale lundi soir et mardi pour le Sénat, en vue d'une adoption définitive.
2: Et on rejoint sur place à l'Assemblée nationale Dunia Tangour et Jean-Laurent Constantini. Merci et merci, bonsoir à tous les deux. Effectivement, on le disait, Dunia, une ministre qui est forcément inquiète de l'issue du vote parce que les débats d'abord ont été relativement tendus et l'issue reste incertaine alors qu'une réunion s'est tenue cet après-midi, c'était à Matignon.
15: Oui, exactement, Élodie, une issue incertaine. Le vote est important pour le monde agricole ici à l'Assemblée nationale. Les députés doivent se prononcer bien sur ce compromis trouvé entre l'Assemblée, le Sénat sur cette fameuse loi d'urgence agricole. Alors, vous l'avez dit, le point sensible, c'est la question des produits phytosanitaires. Le gouvernement insiste, le texte ne prévoit pas une réautorisation générale d'une molécule interdite, mais une possibilité de dérogation très limitée uniquement pour la filière noisette. On ne sait pas si cela va rassurer les députés qui se posaient des questions. L'exécutif va aussi proposer deux modifications, allonger un délai prévu dans le texte et supprimer également un article, Élodie, sur le stockage de l'eau qui a été jugé contraire à la Constitution. Voilà des petits ajustements qui ont été faits après cette réunion à Matignon et l'enjeu est de taille parce que si ce compromis est rejeté ce soir, eh bien, c'est toute la loi qui risque d'être repoussée. C'était la crainte de la ministre de l'Agriculture, vous l'avez dit, Annie Genevard. Le vote est prévu tard dans la soirée, vers 23h environ, et un nouvel examen pourrait être attendu si rejeté, et bien seulement cet hiver.
2: Merci beaucoup Dunia et merci à Jean-Laurent Costantini qui vous a accompagné pour ce duplex. Là aussi on voit beaucoup de politiques, politiciennes. Louis, on a la gauche qui est très inquiète, qui présente cette loi comme si elle allait déverser des tonnes de pesticides sur tous nos champs et nos cultures. On n'est quand même pas totalement là-dessus.
10: Il y a énormément de clauses qui ont été introduites dans cette loi, justement, et il y a un certain nombre d'agriculteurs qui trouvent que ça ne va pas assez loin. Mmh. Et donc, ça va être très compliqué.
2: La ministre elle-même, d'ailleurs, dit qu'elle a dû faire des compromis.
10: Absolument, il va être très compliqué même pour les agriculteurs d'utiliser un certain nombre de pesticides dont ils ont besoin absolument pour maîtriser une partie de leur exploitation. Et puis, il y a un autre sujet, ce qu'on appelle maintenant les méga-bassines, les retenues d'eau. Et là, de la même manière, c'est un débat totalement idéologique que je trouve assez désastreux parce que c'est pas uniquement de l'idéologie derrière, il y a des conséquences pour des agriculteurs qui viennent quand même de vivre des semaines de canicule extrêmement compliquées. Une partie quand même des agriculteurs ont vu toute leur récolte littéralement brûlée, ne pourront rien en faire. Et donc la question quand même de leur laisser la possibilité de stocker de l'eau dans ce qu'on appelle des bassines est quelque chose qui est un sujet fondamental pour eux. Rappelons quand même que le stockage de l'eau, c'était quelque chose qui a été maîtrisé par les agriculteurs depuis la nuit des temps. Oui. C'est-à-dire que tous les agriculteurs savent et sont habitués à gérer la question de la réserve d'eau et ils n'ont aucun intérêt à ne plus pouvoir utiliser d'eau à moyen ou long terme. Parce que ce que reproche une partie des écolos, c'est de dire, voilà, en fait, vous faites des méga-bassines aujourd'hui, mais demain, il n'y aura plus d'eau dedans. Et en fait, les agriculteurs ont le sens de la transmission, ont le sens ils savent qu'ils ne sont que de passage, qu'ils vont transmettre la plupart du temps leur exploitation. Et donc, ils n'ont aucun intérêt à se tirer une balle dans le pied et à abîmer la nature dont ils ont besoin pour se nourrir.
2: Et les images qu'on voit en direct, et je les décris aussi pour les auditeurs d'Europe 1, c'est une manifestation qui a lieu devant l'Assemblée nationale au moment justement où les députés sont en train de discuter sur ce texte. On voit notamment des t-shirts cancer, colère, et on voit beaucoup de personnes déguisées en abeilles qui doivent sans doute défendre évidemment cette cause. Je voudrais qu'on écoute Prisca Thévenot, elle est députée EPR Ensemble pour la République des Hauts-de-Seine, et elle s'est exprimée ce matin sur cette loi, notamment sur la réintroduction de l'acétamipride. Qu'en pense-t-elle ? On l'écoute.
16: Moi, je ne suis pas favorable à ce que ce soit dans ce texte. Je le dis assez simplement. Pourquoi ? Je pense qu'il faut un autre véhicule législatif pour parler de sujets de phytosanitaires, pour qu'un débat plein et entier puisse avoir lieu sur ce sujet qui crée beaucoup d'interrogations, beaucoup d'alertes et aussi, de temps en temps, aussi beaucoup de fantasmes.
17: Déjà, ce n'est pas maintenant, le bon moment pour vous ?
16: Mais ce n'est même pas moi qui le dis en plus. Sébastien Lecornu, le Premier ministre lui-même, lorsque ce texte d'urgence agricole avait été présenté, avait dit qu'il ne souhaitait pas que ces sujets soient réintroduits par voie législative dans ce texte.
2: C'est intéressant, Lara Tchakov, ce qu'elle dit, parce que Prisca Thévenot, c'est une proche de Gabriel Attal. On se rappelle de Gabriel Attal sur les barrages des agriculteurs, sur la botte de paille, disant aux agriculteurs qu'évidemment le gouvernement les soutenait, qu'évidemment on irait dans leur sens. Quand il s'agit ensuite d'aller voter à l'Assemblée nationale, bizarrement, les conditions ne sont pas réunies, ce n'est pas le bon moment, il faudrait faire une autre loi. Bref, en réalité, les promesses qu'on a faites aux agriculteurs il y a quelques années, on ne les tient pas.
9: N'ont jamais été tenues et je me souviens très bien de cette séquence, on était clairement dans de la communication, oui, comme Gabriel Attal a souvent l'habitude de le faire. Je pense que les politiques auraient mieux fait, en fait, de consulter directement les syndicats, parce que si les jeunes agriculteurs et la FNSEA sont plutôt favorables en réalité à ce projet de loi et que la coordination rurale admet que ça va dans le bon sens, il y a quand même la Confédération paysanne qui a pointé quelques points importants, qui reconnaît que ça va simplifier les règles pour les agriculteurs, mais que ça ne va pas leur permettre, en fait, de mieux vivre de leur métier, à savoir que ça ne résout pas le problème principal des agriculteurs, c'est-à-dire leurs revenus,
2: bien sûr,
9: premièrement, que ça ne favorise pas, ça favorise surtout les grosses exploitations et pas les petites fermes, deuxièmement. Troisièmement, que ça supprime des règles environnementales, soit, mais sans régler la crise agricole. Et enfin, que ça ne protège pas les agriculteurs de la concurrence étrangère. Et en fait, dans un contexte, effectivement, où les agriculteurs se remettent d'une année épouvantable, où ils ont vécu les coûts du carburant, la canicule, la sécheresse, les prix des exportations et le Mercosur, etc. En fait, il est probable que cette loi n'aille pas forcément suffisamment loin pour eux.
2: Mais c'est ça qui est dramatique, Rachel Kahn, c'est que Annie Genevard, comme Julien Dive, par exemple, qui porte aussi cette loi, le député DLR, ils disent on n'a pas une loi qui changera tout parce que on a dû déjà trouver un consensus. Donc on a dû faire, si vous me permettez l'expression, une petite loi. Et même là, ça ne suffit pas. On va avoir la gauche qui n'est pas d'accord, le bloc central qui ne l'est pas non plus. Ils auraient peut-être dû aller expliquer, il y a des mois en arrière, aux agriculteurs que leurs revendications, elles n'étaient pas tenables. Parce qu'on promet beaucoup aux agriculteurs. Emmanuel Macron avait promis une grande loi. Ils ne l'ont jamais vu venir. On aurait pu être honnête avec eux il y a quelques mois, mais on voulait qu'ils dégagent de ces barrages et tout.
7: Moi, je suis vraiment très embêtée parce que d'un point de vue symbolique, le fait de maltraiter ceux qui nous nourrissent, c'est pas possible dans une civilisation, en fait. C'est impossible. Il y a effectivement toutes ces séquences politiques, de communication, de promesses, les normes qui les empêchent de travailler correctement, de vivre de leur travail, la problématique de l'eau, alors qu'il y a des solutions au niveau mondial. Je pense à Israël, le goutte à goutte, le dessalement, il y a des solutions. Mais Sandrine Rousseau, elle va proposer quoi? Le droit à la paresse et le congé canicule. Donc forcément,
2: c'est un congé climatique. Je pense que ça peut même s'adapter à d'autres situations.
7: C'est-à-dire, c'est une folie. C'est une folie. Et donc, on n'accompagne pas les gens qui nous nourrissent à travailler la terre. Et ça dit beaucoup de notre société. Je suis vraiment désolée qu'on ne puisse pas avoir un consensus, justement, parce que c'est urgence pour l'urgent et pour nos agriculteurs.
2: Et justement, on suivra dans la soirée assez tardivement, visiblement, quel sera le vote de cette loi. On le rappelle, si le texte est rejeté aujourd'hui, ça serait a priori au moment plutôt de l'hiver que la loi reviendrait en seconde lecture. On va vous dire aussi un mot du prix du carburant. Vous avez dû vous en rendre compte si vous êtes passé à la pompe à essence. Le litre est repassé au-dessus des 2 euros. Une nouvelle hausse qui est liée évidemment à la situation internationale. On fait le point avec Mathilde Ibanez, Timothée Forget et Tancred Diotel.
18: Après le samplon 98 et le gasoil, c'est désormais au tour du samplon 95 de repasser au-dessus de la barre symbolique des 2 euros. Un coup dur pour les automobilistes. Dans cette station essence, certains sont résignés, d'autres cherchent à s'adapter.
19: Un jour c'est moins cher, puis le lendemain c'est en un jour, en une nuit, ça bouge.
20: On roule moins s'il n'y a pas besoin, et sinon on fait avec et puis voilà.
21: Nous sommes tous résignés, je pense, et on ne peut pas faire autrement.
18: Cette hausse continue du prix des carburants intervient en pleine période de vacances scolaires. Pour Yves Carat, porte-parole de Mobilité Club France, la transition vers des carburants alternatifs peut aussi être envisagée pour diminuer la facture.
22: Tourner vers l'électrique, si on a l'argent, oui. Encore faut-il avoir l'usage d'une voiture électrique, parce que ce n'est pas donné à tout le monde, avec une prise à la maison. Éventuellement, faire installer un boîtier pour rouler au super-éthanol, oui, ça coûte quelques centaines d'euros, mais après, c'est quand même vraiment bien, ça diminue la facture par deux. Et puis, de façon plus générale, en France et dans le monde, pour se passer du pétrole, il faut développer les énergies alternatives, les carburants alternatifs, les carburants liquides alternatifs. On en a, on sait faire, alors allons-y et libérons-nous de cette contrainte du pétrole.
18: Preuve que les temps changent. Au deuxième trimestre 2026, pour la première fois en France, les véhicules électriques se revendaient plus vite que les thermiques sur le marché de l'occasion.
2: Avec une question qui va sans doute redevenir éminemment politique, Louis de Ragnel, parce qu'on avait vu lors de la première crise de ce type, un gouvernement qui faisait des points de situation, mais qui avait quand même bien du mal à trouver une vraie stratégie, qui essayait de souffler en se disant « quand le détroit d'Hormuz aura rouvert, on sera un peu tranquille ». On va voir cette fois s'ils arrivent à gérer la crise, si tant est évidemment qu'elle perdure.
10: Le seul sujet, en fait, c'est le coût du carburant. Le levier sur lequel le gouvernement peut jouer, c'est la baisse des taxes. Pour moi, il n'y a que ça à faire éventuellement. Mais attention, si le gouvernement baisse les taxes, pas question de recréer un impôt supplémentaire après
2: ailleurs.
10: Pour essayer de récupérer. Moi, je pense que tout ça doit s'inscrire dans un projet de baisse des dépenses publiques. C'est très important. Et je note simplement quand même qu'il y a une compagnie pétrolière, notre champion français Total, qui maintient ses aides au prix à la pompe. Et donc, vous avez encore des pleins à moins de 2 euros pour le samplon 95 et 98 notamment.
2: Ce qui a fait d'ailleurs polémique à l'époque quand certains disaient la Ratchekov qu'il fallait s'attaquer aux ultra-riches, etc., et notamment à Total. En même temps, on est bien content, et le gouvernement aussi, est bien content de trouver des entreprises qui pratiquent ces aides à la pompe, aides forcément que le gouvernement, lui, ne met pas en place.
9: Non, il ne met pas en place. En tout cas, à chaque fois, le gouvernement se retrouve à sortir le chèque carburant en urgence pour les gros rouleurs, etc. Mais franchement, à chaque fois, ce sont on est vraiment champions du monde de l'improvisation, de l'impréparation et de la gestion de l'urgence. Parce que si on avait suffisamment d'argent, en fait, on n'aurait pas besoin de faire des chèques en permanence aux Français d'ailleurs, qui n'en peuvent plus, parce que chaque crise internationale finalement finit par se retrouver sur leur ticket de caisse. C'est le mois de juillet, les gens partent en vacances. Donc forcément, ajouter ça à ça, les péages, l'hébergement, la restauration, etc., ça vient alourdir une facture qui est déjà importante pour de nombreuses familles.
2: Pour terminer l'émission, je voudrais qu'on dise un mot de la future visite du pape en France, puisque une délégation romaine est arrivée aujourd'hui en France, justement pour préparer la venue du pape. Je rappelle qu'elle aura lieu du 25 au 28 septembre prochain. Le but, c'est d'organiser, évidemment en lien avec les experts français, le programme de la visite, qui sera bien entendu millimétré. Les explications de Julia Ferrand.
0: C'est un programme méticuleusement organisé, celui de la visite du pape Léon XIV du 25 au 28 septembre prochain. Le vendredi, le pape sera d'abord reçu à l'Élysée par Emmanuel Macron pour l'accueil protocolaire, suivi d'un discours du souverain pontife. Il doit ensuite visiter l'UNESCO avant de traverser Paris en papa mobile, un trajet à la rencontre des fidèles jusqu'à Notre-Dame, où 8000 prêtres, religieux et religieux, l'attendront. Léon XIV ira enfin au Stade de France pour une rencontre avec 80 000 jeunes en fin de journée. Le samedi matin sera placé sous le signe de rencontre à la maison Bakita du diocèse de Paris, qui accueille des personnes exilées par exemple. Le pape visitera ensuite l'Institut catholique de Paris avant de consacrer son après-midi à une messe inédite sur les Champs-Élysées. Léon XIV s'envolera par la suite pour Lourdes, où il présidera la procession au flambeau près de la grotte. Il s'y rendra à nouveau le dimanche matin pour une prière avec les évêques, suivie d'une rencontre avec des victimes d'abus sexuels. Le pape s'adressera également à la conférence des évêques de France, où la question de l'aide à mourir devrait ressurgir, et présidera une messe géante avant de quitter Lourdes. Le lundi, le chef de l'Église catholique célébrera une messe pour la paix à la cathédrale de Metz et rencontrera plusieurs chefs d'État européens comme Volodymyr Zelensky.
10: La vie.
2: Alors, vous avez la devise du voyage, Louis de Ragnel, que vous allez nous donner juste avant la fin de l'émission.
10: Pour que le monde ait la vie, et beaucoup y voient une référence à l'euthanasie, à la loi fin de vie qui a été adoptée par l'Assemblée nationale il y a quelques jours.
2: Et on imagine que les discussions, effectivement, avec le chef de l'État seront relativement animées. On arrive au terme de cette émission. Merci Rachel Kahn, Louis de Ragnel, d'avoir été mes invités. La suite des programmes sur Europe 1, c'est Europe 1 Soir avec Hélène Rouet, et sur CNews, c'est l'heure des pros avec Elliott Deval. Bonne soirée à tous sur nos deux antennes.
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37: Bonsoir à tous. La semaine dernière, députés PS, écologistes et LFI ont voté l'indécence, rejeté la perpétuité pour les pédocriminels récidivistes sur enfants de moins de 15 ans. Tout pour le bourreau, rien pour l'enfant. Comment expliquer l'absence de consensus national pour protéger nos plus fragiles ? Quelle logique justifie qu'un violeur récidiviste ne croupisse pas à vie derrière des barreaux ? Le sommet du dégoût est tombé hier sur BFM TV. Éric Coquerel, dans un flot confus, a assuré que la prison ne protège pas les victimes, que ces criminels ne sont pas incurables et que la solution tient dans leur suivi. Aucun principe de précaution, aucune écoute des études qui prouvent pourtant la récidive systématique de ces prédateurs. Coquerel veut régler le mal, mais le mal ne se règle pas, il s'éradique. Le seul rempart pour nos enfants, ce sont des murs de prison et pas des perspectives d'avenir comme l'ose l'insoumise Gabrielle Catala pour ses bourreaux. Face à ce déni, le gouvernement et Aurore Bergé ont obtenu un nouveau vote demain après-midi. L'article n'avait été rejeté que de 3 voix, 37 contre 40. Espérons que demain, les députés se lèvent enfin en masse pour nos enfants. Je suis ravie de vous retrouver, chers auditeurs. Bienvenue dans Europe 1 Soir, 2 heures d'infos, de décryptage et de débat. 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
37: Au sommaire ce soir, cap sur Barcelone. où l'Espagne trône sur le toit du monde. La Rora décroche sa deuxième étoile en dominant l'Argentine de Lionel Messi, reparti bredouille et même bagarreur. On sera en direct dès le début de ce journal pour vous faire vivre, chers auditeurs, la fête espagnole. Le projet de loi d'urgence agricole revient à l'Assemblée. Entre espoir des agriculteurs et colère des défenseurs de l'environnement, le compromis ne tient qu'à un fil. Dans le Var, le feu résiste toujours à Tarado et aux Arcs, plus de 200 hectares partis en fumée. On se rendra sur place avec notre correspondant Frédéric Michel. À Grenoble, un concert vira la polémique. La soirée de la DJ Barbara Butch, interrompue par des militants pro-palestiniens et LFI, le CRIF dénonce une chasse aux artistes juifs. Et à Londres, le 10 Downing Street change encore de locataire. Andy Burnham devient le 7e Premier ministre en 10 ans. Le successeur de Keir Starmer promet un plan sur 10 ans pour sauver le pays. La météo, la tendance. Bonsoir Estelle Lafond.
3: Bonsoir Hélène. Des averses orageuses sont attendues cette nuit entre l'Aveyron et la Lozère avant de se déplacer du côté de la Drôme et de l'Ardèche. Demain, c'est un retour au calme avec un temps sec et toujours caniculaire dans le sud-est. Météo complète juste après le journal.
37: Mes invités dans Europe 1 Soir à 19h15, la loi d'urgence agricole de retour à l'Assemblée nationale. Cette version du texte peut-elle satisfaire une majorité de députés et surtout les agriculteurs eux-mêmes? Rien n'est moins sûr. François Valresse, secrétaire général de la coordination rurale, sera avec nous dans Europe 1 Soir pour nous donner son opinion. Et à 20h10, retour sur la finale de la Coupe du Monde et la victoire de la Rora sur l'Albi Céleste. Deuxième étoile pour l'Espagne. On en discute avec Juan José Dorado, journaliste espagnol correspondant à Paris.
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37: L'Espagne sur le toit du monde. Hier, la Rora a obtenu sa deuxième étoile en battant 1-0 l'Argentine de Lionel Messi. La délivrance est venue de Ferran Torres en prolongation, auteur du seul but du match. Alors les joueurs espagnols ont atterri en début d'après-midi à Madrid. Après avoir été reçus par le roi Felipe VI et le chef du gouvernement Pedro Sanchez, ils sont attendus sous peu pour un défilé triomphal dans les rues de Madrid. Nico Salvado, vous êtes à Barcelone pour Europe 1. L'ambiance est encore à son comble ce soir.
6: Et oui Hélène, les Espagnols savourent encore cette victoire qu'ils attendaient depuis 16 ans. Les joueurs comme Yamin Lamal ou vous l'avez dit Ferran Torres qui a marqué ce but décisif sont devenus des héros et des modèles pour toute une génération comme pour Thomas, la trentaine.
7: Creo que representa muy bien a todo un país. Creo que es uno de los mejores mundiales de la historia.
6: La victoire est belle, magique, triomphante. Alma a 12 ans et le mondial lui laisse des souvenirs remplis d'étoiles.
8: Cuando ganaron, salimos a la calle, empezamos a correr y a ir por aquí a celebrarlo y luego empezamos a pasar por la carretera como ahí como corriendo y celebrando y los coches nos pitaban y me gustó mucho.
6: Voilà, alors elle explique hein, cette jeune fille que son équipe a gagné, elle est sortie dans la rue, elle a couru, elle a commencé à fêter la victoire, après elle a couru carrément sur la route et toutes les voitures klaxonnaient et ça lui a beaucoup plu. Alors pour beaucoup, la fête a eu lieu hier soir, ça va recommencer cet après-midi et cette soirée et toute la nuit avec la parade des joueurs dans un bus impérial à toit ouvert qui va parcourir les rues de Madrid avec un DJ et une tonne de surprises. Mais pour Sally et ses amis, il se pourrait bien que la fiesta dure un peu plus longtemps qu'une soirée.
9: Sí, por la tarde sí vamos con los amigos y igual vamos a seguir festejando. Para nosotros eso fue no solamente un campeonato, solo festejar todo el año.
6: Voilà, Sally nous explique que cet après-midi avec ses amis, il va à la parade, mais c'est pas une fête qui va durer uniquement durant la tournée du Mondial, mais qu'il va carrément avec ses amis faire la fête toute l'année. Donc il est très en forme et il n'est pas tout seul puisque plus d'un million de personnes sont attendues toute la soirée et une grande partie de la nuit qui sera chaude et caniculaire à Madrid.
37: Oui, alors connaissant les Espagnols, c'est sûr que la fête risque de se prolonger toute la nuit. Profitez pour nous, Nico Salvado, envoyé spécial pour Europe 1 à Barcelone. Revenons en France, les députés vont-ils voter en faveur du projet de loi d'urgence agricole présenté comme une réponse à la grogne des agriculteurs cet hiver? Le projet de loi prévoit des mesures pour faciliter le stockage de l'eau, l'abattage du loup et la réintroduction de certains pesticides. Alexandre Chauveau, l'Assemblée se prononce ce soir sur le texte et l'issue du scrutin est très incertaine.
0: Oui, parce qu'en commission mixte paritaire, un consensus a été trouvé sur la réintroduction de deux pesticides, dont l'acétamipride. Les parlementaires ont ainsi décidé de confier à l'Agence nationale de sécurité sanitaire le soin de décider de leur usage. En cas de vote favorable, plusieurs filières, comme les cultures de betteraves, de pommes, de cerises ou de noisettes, pourraient donc bénéficier d'une dérogation pour utiliser ces pesticides, dont l'utilisation est réclamée par les agriculteurs. Les syndicats dénoncent par ailleurs une concurrence déloyale, l'acétamipride étant autorisé en Europe, mais interdit jusqu'ici en France. Alors cet ajout dans le texte pourrait faire tomber l'ensemble du projet de loi, puisque si LR, l'UDR et le RN sont pour, la gauche s'y oppose et les députés du Bloc central, chez Renaissance ou au Modem, sont beaucoup plus réservés sur cette mesure. Le vote a lieu à partir de 21h30 ce soir, et si le texte devait être rejeté, le projet de loi serait inscrit en deuxième lecture cet hiver.
37: Alexandre Chauveau du service politique d'Europe 1. Les incendies dans le Var, le feu n'est toujours pas fixé à Tarado et aux Arcs dans le Var. Il y a eu deux reprises de feu dans des zones boisées cet après-midi. Plus de 200 hectares de végétation ont brûlé depuis dimanche après-midi. Au plus fort du sinistre, 650 pompiers ont été mobilisés et une dizaine de maisons a été touchée. Le reportage aux Arcs de Frédéric Michel.
1: Des maisons entièrement détruites, des toitures calcinées, des murs et jardins noircis et tout autour un paysage de désolation. Dans le quartier de Beauvaisère, aux Arcs, ses habitants ont eu la peur de leur vie.
2: On a cru qu'on allait tous y passer, mais il y a énormément de dégâts. Vous avez beaucoup de dégâts, vous et Monique ?
5: Le jardin. Les maisons,
2: la maison n'a pas brûlé, nous non plus, heureusement. Et les voisins qui ont perdu leur maison. Hein.
5: Il y avait ça en flammes, des flammes de 10 mètres de haut. Ouais.
1: Sur les 11 maisons impactées, 4 ont été entièrement détruites, 15 véhicules brûlés. Le contrôleur général, Éric Grosin, patron des pompiers du Var.
10: On a du personnel qui s'est fortement battu pied à pied dans les premiers instants. C'est peut-être pour ça qu'on a aussi une centaine de maisons qui ont été sauvées.
1: Le maire des Arcs, Florent Marcel, salue le sang-froid de sa population.
11: Les gens ont bien réagi en fermant les volets et en prenant leur véhicule pour se mettre à l'abri à l'intérieur du village. D'autres sont restés confinés et effectivement, quand la boule de feu est arrivée alors que les pompiers étaient déjà là, même eux ont été obligés de se mettre en sécurité pour vous dire la chaleur et la quantité de cette boule de feu qui est arrivée sur eux.
1: Et les opérations de noyage pour prévenir tout nouveau départ de feu devrait durer plusieurs jours.
37: Frédéric Michel, correspondant Europe 1 dans le Var. Le parquet de Draguignan a également ouvert une enquête sur l'origine du sinistre. Vendredi soir, à Grenoble, la DJ Barbara Butch, devenue tristement célèbre après sa parodie de la scène lors des Jeux Olympiques de Paris, n'a pas pu terminer sa prestation sur scène. Une centaine de militants pro-palestiniens ont forcé l'interruption de son set sous les ordres de la France Insoumise, maintenant pointée du doigt. Alors, la situation s'est envenimée très rapidement, Alexis de La Fontaine.
12: Oui, Gabriel Attal attaque violemment les troupes de Jean-Luc Mélenchon. L'antisémitisme de la France Insoumise est tout sauf résiduel. À Grenoble, Barbara Butch est ciblée parce qu'elle est juive, affirme-t-il. Même sévérité du côté de Bernard Cazeneuve qui interpelle son propre camp.
13: Si la gauche, c'est d'envahir des concerts, si la gauche, ça consiste à maintenir au Parlement de ce que l'on pourrait appeler quasiment des milices, alors nous sommes dans un tout autre système. Et cette gauche-là n'est pas la gauche.
12: Une inquiétude partagée par le monde culturel. Jonathan Arfi, président du CRIF, dénonce une dérive structurelle de la France Insoumise sur CNews.
14: Il y a dans cette volonté de la France Insoumise de soumettre la culture à son agenda politique, les germes d'une vision totalitaire de la culture, c'est-à-dire d'une vision où la culture n'est plus une fin en soi, mais un moyen de conquérir le pouvoir, un moyen de tenir l'opinion. Et ça, c'est une approche qui est dangereuse pour la démocratie, tout simplement.
12: Barbara Butch, elle, doit remonter sur scène ce samedi à Saint-Martin-du-Tertre.
37: Au Royaume-Uni, après la chute de Keir Starmer, Andy Burnham a officiellement été nommé Premier ministre aujourd'hui par Charles III, le 7e en 10 ans. Emmanuel Macron espère un nouvel élan entre Londres et l'Union européenne. Ancien ministre et maire du Grand Manchester, le nouveau chef du Labour promet de changer de cap. Arthur Delaborde, quelle ligne veut imposer au Royaume-Uni celui qu'on surnomme le Roi du Nord ?
15: Surnommé le roi du Nord, Andy Burnham est un socialiste pro-entreprise, plus à gauche que son prédécesseur. Fils d'un technicien et d'une réceptionniste médicale, il entend incarner l'Angleterre périphérique et désindustrialisée, souvent oubliée par les élites londoniennes. Son projet, renforcer l'intervention publique et donner plus de pouvoir aux régions. Devant Downing Street, il affiche sa priorité.
16: Nous aiderons les gens à bien vivre en construisant un État plus préventif qui investit dans le succès des personnes plutôt que de payer pour l'échec. Et ce travail travail commence maintenant. Ma première instruction est de mettre fin à la crise des SDF dans notre pays.
15: Cette semaine, Andy Burnham doit annoncer des mesures pour les ménages, puis un plan sur 10 ans d'ici la fin de l'année, le tout sans augmenter les impôts ni déroger aux règles budgétaires fixées par son prédécesseur. Il compte appliquer au pays la méthode testée pendant 9 ans comme maire de Manchester, où il a notamment repris en main les transports publics. Reste à financer cette politique coûteuse.
37: Et chers auditeurs, tout de suite la bourse.
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37: La Bourse de Paris est gagnée par la prudence lundi en raison de la poursuite des frappes au Moyen-Orient entre Washington et Téhéran. À la clôture, le CAC 40 était à l'équilibre à 8340,11 points, grappillant seulement 0,70 points. Le prix du baril de pétrole, lui, a dépassé la barre des 90 dollars pour la première fois depuis juin. Dans ce contexte, les taux d'intérêt des dettes d'États européens, déjà perchés à des niveaux élevés, poursuivent leur course en avant.
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37: Il est 19h10, la météo sur Europe 1, c'est avec Estelle Lafond. Bonsoir Estelle.
3: Bonsoir Hélène, bonsoir à tous. Alors avant de vous emmener sur la carte de demain, petite parenthèse sur ce soir et cette nuit, avec des averses à caractère orageux qui vont se déclencher en première partie de soirée et de nuit entre la Lozère et l'Aveyron. Vers la fin de nuit, d'ici 4 à 5 heures du matin, on les retrouvera sur la Drôme et l'Ardèche. Et puis elles vont gentiment s'évacuer par le Mercantour pour annoncer un très net retour au calme au lever du jour. Ce qui nous amène à la carte de demain. Je suis presque ennuyée parce qu'il va faire très beau sur 95% de la carte demain, ce qui me laisse assez peu de choses à dire. Le soleil donc est grand gagnant, gêné quand même par des nuages sur une petite portion allant de la Normandie à l'extrême nord. Nuages qui vont d'ailleurs persister en deuxième partie de journée, seulement sur les départements du Nord et du Pas. Calais. Dans l'après-midi, on pourra noter une petite instabilité sur le relief pyrénéen, sur le Mercantour également, et le renforcement du vent sur tout le territoire, dans les terres, mais surtout du Mistral. Faible le matin, mais en rafale parfois à plus de 60 km/h dans l'après-midi, ce qui n'arrange rien à la sensation de chaleur pour les départements en vigilance orange canicule, qui sont les mêmes qu'aujourd'hui demain. Gardez bien en tête dans le sud-est que ce vent, eh bien, il accentue la propagation en cas de départ de feu. N'hésitez pas à consulter l'onglet Météo des forêts sur le site Météo France. Et puis enfin, côté température, la moitié nord ainsi que la région Auvergne-Rhône-Alpes vont conserver la fraîcheur nocturne et un thermomètre chaud sans excès dans l'après-midi. 9 à 15 pour le matin, 25 à 30 l'après-midi, rarement au-dessus des 25 près de la Manche. Et puis les maximales sont en hausse dans le sud-ouest avec 34 à 38 du Languedoc à la Provence et toujours proche des 40 degrés dans le Var.
37: Merci beaucoup Estelle. Tout de suite, le secrétaire général de la coordination rurale, François Valret, sera avec nous dans un instant sur Europe 1. On évoquera ensemble avec mes débatteurs Sébastien Ligné et Georges Fenech cette loi urgence agricole. Ne bougez pas, tout de suite.
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37: Bonsoir à tous, chers auditeurs, et bienvenue si vous nous rejoignez. Le conflit s'embrase entre les États-Unis et l'Iran. Un soldat américain est mort ce week-end dans le nord de l'Irak. Un autre est porté disparu en Jordanie. Donald Trump promet de frapper très durement Téhéran et l'armée américaine a visé cette nuit la ville de Bouchehr, où se trouve la centrale nucléaire civile du pays. Conséquence pour les vacanciers français, les prix des carburants repartent à la hausse à la pompe en plein cœur de l'été. Au Royaume-Uni, changement à Downing Street. Andy Burnham, ancien maire de Manchester et nouveau chef du Labour, a été nommé Premier ministre par le roi Charles III. Il promet un plan sur 10 ans pour redresser le pays et succède à Keir Starmer, poussé vers la sortie par son propre camp. Revenons en France avec l'affaire Jubilard. Les ossements retrouvés jeudi dans le Tarn sont bien ceux de Delphine Osaguel, confirme une source proche du dossier après les aveux de Cédric Jubilard. En première instance, il avait été condamné à 30 ans de réclusion pour meurtre. Colère chez les policiers. Le syndicat Alliance dénonce la condamnation sans détention du jeune homme qui a violemment agressé 3 agents au commissariat de Villeurbanne, dont un avec la mâchoire fracturée qui a notamment été prescrit 45 jours d'ITT. Pas une seule minute d'incarcération, fustige le syndicat. Et le foot pour finir, l'Espagne est championne du monde. La Rora a dompté l'Argentine en finale hier soir. 1-0, signé Ferran Torres en prolongation. Un deuxième sacre mondial, 16 ans après le premier. Côté français, Didier Deschamps a fait ses adieux aux Bleus qui ont malheureusement fini quatrième de ce mondial.
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37: Et j'accueille mes débatteurs du soir, Sébastien Ligné, journaliste politique. Bonsoir Sébastien.
8: Bonsoir Hélène Rouet.
37: Et Georges Fenech, ancien magistrat. Bonsoir Georges.
8: Bonsoir Hélène.
37: Ce soir, nous recevons François Valrey, il est secrétaire général de la coordination rurale. Et alors bien sûr, on va évoquer cette loi d'urgence agricole. Est-ce que c'est un compromis qui satisfait tout le monde ? Bonsoir Monsieur Valrey.
9: Oui, bonsoir.
37: Bonsoir. Alors ma première question, elle est assez générale. Quel est le regard que vous portez sur cette loi urgence agricole ? La ministre Annie Genevard disait dans le JDD ce dimanche, alors que ce projet de loi doit faire émerger les projets d'avenir agricole, un meilleur contrôle des importations et j'en passe. Est-ce qu'il vous satisfait, vous ?
9: Forcément, il nous satisfait. Alors pas totalement, parce que c'est pas la grande loi qui va révolutionner l'agriculture, c'est pas la grande loi qui va résoudre tous ces problèmes. Mais sur un certain nombre de points, c'est une loi qui apporte des solutions hein, sur la gestion de l'eau, sur les moyens de production, sur la prédation, sur les prix. Donc ça permet d'avancer, de faire quelques pas. Et à force de faire quelques pas et d'en faire encore plus dans l'avenir, j'espère qu'on pourra avancer fortement. Donc c'est une loi dont le monde agricole a besoin et on espère évidemment qu'elle sera votée d'abord ce soir à l'Assemblée et puis demain au Sénat.
37: Alors la loi parle également de l'instauration d'une préférence européenne, notamment dans la restauration collective publique. Quid d'une préférence française en matière d'agriculture ?
9: On aurait aimé, mais malheureusement le droit européen ne le permet pas. Mais c'est clair que ça fait partie des choses qu'on aurait aimé voir mises en place, tout comme l'importation impossible de produits qui ne respectent pas nos normes de production. On aurait aimé que ce soit aussi dans la loi. La réglementation ne le permet pas, mais progressivement, j'espère que à force de faire changer cette réglementation, on pourra arriver à ces éléments-là pour réellement pouvoir protéger notre agriculture, lui permettre de subsister, de sauvegarder nos modes de production hein, qui sont très vertueux, mais pour ça, on a besoin d'être protégé et au fur et à mesure, hein, je vous l'ai dit, petit pas par petit pas, j'espère qu'on y parviendra.
37: Bon, alors dans ce projet de loi, il y a également un point très chaud, donc c'est là où le bât blesse, c'est la réintroduction des produits phytosanitaires, en particulier l'acétamipride. Alors le gouvernement propose de ne pas supprimer donc la dérogation sur l'acétamipride, il laisse le Parlement trancher, ils ont décidé ça pendant une réunion tout à l'heure. Est-ce que vous pensez que ça peut faire échouer le projet de loi à cause justement de l'idéologie, notamment des députés de gauche ?
9: En fait, il y avait même 3 points qui étaient bloquants, hein, pour tout vous dire. Il y en avait un sur les zones humides, un sur l'eau et puis celui-là sur l'acétamipride. Moi, je trouve que la commission mixte paritaire a été très raisonnable. Elle a vraiment déminé tous ces sujets-là, y compris sur l'acétamipride, en fait. Par rapport à ce qui était proposé à l'origine par le Sénat, Elle a décidé de n'autoriser cet usage que sur une seule culture qui est la noisette, donc ça ne représente pas des milliers, des milliers, des milliers d'hectares. Et puis, surtout, alors c'est par dérogation, et surtout, elle s'en remet à la décision de l'ANSES. Et ça, ouais. Je trouve que c'était très très bien d'enlever tout le côté politique. Lorsque ça a été supprimé, si je ne m'abuse, par Barbara Pompili, c'était uniquement sur des critères idéologiques et politiques. Et là, qu'a dit la CNP ? Elle a dit, eh ben, on va enlever tout ce côté politique, on va se fier uniquement à la science, à nos scientifiques et à l'ANSES, et c'est eux qui nous diront si effectivement on peut réintroduire cet insecticide qui, je vous le rappelle, est autorisé dans tous les autres pays d'Europe.
3: Oui,
9: et donc finalement, quand on a des députés aujourd'hui qui nous disent « Ah non, non, non, on ne veut absolument pas de cet article, on ne veut absolument pas de cette loi », ça veut dire deux choses. Ça veut dire à la fois que finalement, ben, ils ne font pas confiance à l'ANSES, qu'ils ne font pas confiance à nos scientifiques, qu'ils ne font plus confiance à la parole scientifique, et ça, je trouve ça finalement assez grave et assez inquiétant. Et la deuxième chose, ben c'est finalement, comme vous l'avez dit, de toute évidence, le groupe qui avait l'air de poser le plus de problèmes, alors LFI, les écolos, on sait très bien qu'ils voteront contre, mais le groupe Renaissance ne paraissait pas très clair et avait lui aussi envie de voter.

0: poids qu'il peut avoir, bah, c'est au sein de l'électorat un peu écolo-bobo des villes, et que ça représente un nombre beaucoup plus important que la campagne, et que finalement il se positionne contre ça. Simplement, c'est même pas par idéologie, c'est par stratégie politique pour 2027, et je trouve ça franchement déplorable et assez grave aujourd'hui d'avoir des décisions aussi importantes pour le monde agricole qui ne dépendent que de la vision électoraliste de 2027 et pas du fond du dossier.
1: Alors François Valresse, Sébastien Ligné a une question pour vous.
2: Oui, parce que en effet, vous avez très justement pointé du doigt le fait que c'est pas une loi révolutionnaire qui va sauver l'agriculture française. Moi, j'ai quand même envie de vous poser une question sur est-ce que vous n'avez pas l'impression qu'on est en train de perdre un temps fou ? On est encore sur la question de l'acétamipride qui remonte maintenant au début du quinquennat d'Emmanuel Macron, puisque c'est voté pour la première fois en 2018, mis en application à l'horizon 2020. On a eu, comme vous l'avez dit, ces grandes révoltes d'agriculteurs lors des européennes en 2024. À ce moment-là, des promesses dans tous les sens, on va sauver l'agriculture, on ne vous laissera pas tomber. On a l'impression, 2 ans plus tard, qu'on en est encore au même point et qu'on tourne en rond. Et que dans ce pays, pour faire appliquer une petite loi qui fait un peu avancer la cause des agriculteurs, ça met quasiment 10 ans. Est-ce que vous avez l'impression que c'est vraiment à la hauteur des enjeux qui traversent le monde agricole aujourd'hui ?
1: François Valresse.
0: Mais vous avez très bien résumé la situation. Et lorsque la loi d'urgence a été évoquée, pour tout vous dire, la première fois qu'on en a entendu parler, c'était fin décembre, c'était chez Emmanuel Macron que j'en ai entendu parler. Il a quand même fallu bientôt 7 mois maintenant pour la rédiger, pour la faire voter, pour revenir, comme vous le dites, sur des situations qui ne posaient pas de soucis avant le quinquennat d'Emmanuel Macron. Finalement, on va se retrouver au même point maintenant qu'au départ.
2: C'est ça.
0: Et avec beaucoup, beaucoup de difficultés. Mais quand on a rédigé la loi, le gouvernement nous l'a dit d'emblée, vous savez, on ne va pas faire une grande loi qui va tout révolutionner, compte tenu de la structure de l'Assemblée que l'on a, de ce que l'on sait qui peut passer, qui ne pourra pas passer, qui va poser problème, on va se limiter sur quelques petits points où on va pouvoir débloquer les choses. Et c'est vrai que ça fait beaucoup d'efforts, beaucoup de discussions, beaucoup de temps passé à l'Assemblée, au Sénat, en CMP, et encore là, ça mobilise encore tous les responsables politiques pendant des jours, tout ça pour débloquer quelques petits points, malheureusement, et c'est dommage, parce que l'agriculture française, on le voit, elle souffre, les chiffres sont de plus en plus mauvais sur évidemment sur sa rentabilité, sur son commerce extérieur, on a des gros soucis là-dessus, et finalement, on passe un temps fou pour des petits points de détail qui sont les seuls aujourd'hui, compte tenu de la structure politique de notre Assemblée, qu'on est en mesure de faire bouger. Donc, je partage votre analyse, c'est vraiment extrêmement frustrant pour nous.
1: Et alors, une question d'actualité...
0: On doit se contenter de ces petits pas, quoi.
1: Une question d'actualité, les canicules successives ont touché alors les élevages, les cultures, les rendements des céréales notamment. Comment vous avez appréhendé à la coordination rurale ces événements exceptionnels ? Quel soutien du gouvernement vous avez peut-être reçu lors de ces 3 épisodes caniculaires ?
0: Je dois vous dire que ça nous est tombé dessus un peu sans qu'on s'y attende, parce que c'est arrivé très tôt dans la saison. Ouais, et tout le monde a été un peu assommé par ces canicules. Évidemment, il va falloir en tirer des conséquences à court terme, à moyen terme et à long terme. Et dans un sens, finalement, cette loi d'urgence qui redonne un peu, qui nous rappelle que le stockage de l'eau, c'est quand même excessivement important, elle avait peut-être un peu anticipé les choses sans le vouloir là-dessus. Ce qu'il faut quand même dire, c'est que certes, stocker l'eau, ce sera absolument indispensable, mais ce sera pas nécessaire. Ce sera pas suffisant, pardon. C'est nécessaire, mais ce sera pas suffisant. Il faudra bien sûr faire beaucoup de recherches variétales pour avoir des variétés qui résistent mieux au stress, qui résistent mieux à la chaleur, qui résistent mieux à la sécheresse, qui résistent mieux aux prédateurs, aux insectes qui vont probablement se développer avec des températures plus élevées, avoir des animaux aussi qui résistent mieux. Vous avez vu la mortalité extrêmement importante dans certains élevages qu'on a pu avoir. Donc il va falloir déjà que l'été se passe. Il y a plusieurs cellules de crise qui sont en cours avec le ministère de l'Agriculture. On se pose la question de savoir si on va avoir suffisamment de fourrage pour les animaux, parce que mine de rien, les récoltes de foin n'ont pas été dans certaines régions pléthoriques. Et puis, le maïs qui devait servir de nourriture en ensilage, il y a un certain nombre de régions où il a lui aussi beaucoup, beaucoup souffert de la canicule et de la sécheresse. Donc, on n'aura pas cette nourriture. Donc, on est en train de se poser la question, là, comme le temps semble rester encore au sec. Alors il fait moins chaud, mais il fait toujours aussi sec. Les orages qu'il y a eu sont

0: qui est assez peu nombreux. Mmh. On se pose maintenant la question, est-ce qu'on va avoir suffisamment de fourrage à donner à manger aux bêtes et où est-ce qu'on va pouvoir en trouver pour combler ça. Donc on va attendre que l'été se passe, que cette crise se passe, mais il est absolument indispensable de réfléchir à moyen terme, à long terme, sur ce qu'il faut modifier, si vous voulez. On a encore essayé de mobiliser les jachères pour faire de la nourriture, mais c'était trop tard, donc je pense qu'il va falloir réformer cette politique de jachères, d'implantation
1: couverte,
0: tout ça, il va falloir y réfléchir.
1: Merci beaucoup d'avoir été avec nous, François Valrez, secrétaire général de la Coordination Rurale. Chers auditeurs, on se retrouve dans un instant pour le journal permanent de Maëlle Hassani. On parlera également de plein d'autres sujets, notamment la nouvelle loi contre la pédocriminalité. À tout de suite, ne bougez pas.
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1: Bonsoir à tous, chers auditeurs, et bienvenue si vous nous rejoignez tout de suite, le journal permanent de Maëlle Hassani. Bonsoir Maëlle.
23: Bonsoir Hélène, bonsoir à tous. L'Iran s'en prend directement à Paris. Deux agents de l'ambassade de France à Téhéran, détenus sans raison pendant plusieurs heures hier soir, interrogés et pour l'un d'entre eux molestés. Le ministre des Affaires étrangères, Jean-Noël Barrot, dénonce une action d'intimidation extrêmement grave de la part des services de sécurité iraniens. De son côté, Donald Trump promet que l'Iran paiera plusieurs fois le prix de chaque soldat américain tué. La ministre de la Culture, Catherine Pégard, condamne aujourd'hui les actes de harcèlement et les menaces visant Barbara Butch. La DJ est contrainte d'interrompre un concert à Grenoble ce week-end sous la pression de militants pro-palestiniens qui lui reprochent son soutien à la loi Yadan contre l'antisémitisme. Le CRIF dénonce une chasse aux artistes juifs. Le gouvernement refuse de modifier la loi d'urgence agricole et laissera le Parlement trancher sur ce texte qui prévoit notamment la réintroduction de deux pesticides interdits en France. Une mesure défendue par les syndicats d'agriculteurs mais dénoncée par les militants écologistes. Vote définitif ce soir soir à l'Assemblée, demain au Sénat. Les pompiers ont bon espoir de fixer dès ce soir l'incendie en cours depuis hier dans le Var. Déclaration du préfet du département aujourd'hui. 200 hectares parcourus par les flammes dans le secteur de Tarado et des Arcs sur Argence. Deux reprises de feu signalées cet après-midi. Et puis 1 million de supporters de la Roja en ce moment dans les rues de Madrid pour acclamer les nouveaux champions du monde espagnol. Lamine Yamal et ses coéquipiers doivent parader dans la capitale tout au long de la soirée pour présenter le trophée remporté hier en finale du mondial de foot face à l'Argentine.
1: Ferran Torres surtout. Lamine Yamal et Ferran Torres.
23: Les stars de cette équipe.
1: Merci Maëlle, on vous retrouve à 19h45 pour le journal permanent.
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1: Il est 19h31, chers auditeurs. Bienvenue si vous nous rejoignez. Toujours avec mes débatteurs, le journaliste politique Sébastien Ligné et l'ancien magistrat Georges Fenech. Alors, je vous propose de parler justement de cette loi. Alors, une loi sur la protection des enfants. Et alors, on pensait que ça allait bien se passer. On pensait qu'il allait évidemment avoir un consensus national. C'était sans compter sur la gauche. Il y a une polémique après le rejet de l'article sur la perpétuité pour viol sériel sur mineur par les députés de la gauche. Alors, je vous propose d'écouter Éric Coquerel. Il était hier chez nos confrères de BFM TV, député de la France Insoumise de Seine-Saint-Denis. Alors, pour lui, les pédocriminels ne sont pas forcément incurable, il dénonce l'inefficacité d'une surenchère pénale.
0: Écoutez, quelqu'un qui viole un bébé, qui viole plusieurs bébés, on va peut-être comprendre qu'à un moment donné, je pense que la problématique est telle que s'il le fait, c'est pas le fait qu'il risquera la perpétuité qui va l'empêcher de le faire. Mmh. D'accord ? Voilà, c'est ça la question. Mmh. Je ne pense pas qu'il soit forcément incurable. Par contre, il faudrait se donner les garanties, quand il sort de prison, qu'il n'y ait pas de récidive. Et ça, c'est un problème de moyens. Et tant qu'on n'aborde pas cette question, eh bien, on en revient simplement, de manière démagogique et hypocrite, à laisser dire qu'on va régler le problème en augmentant sans arrêt les peines de prison avec une espèce de surenchère. Et arrêtons de laisser penser aux Français que si vous augmentez les peines de prison, pourquoi pas incompressible, ouais. Ça a été proposé. En réalité, vous réglerez le mal.
1: Bon, on réglera le mal. Oui, on règle pas le mal, on l'éradique. Alors c'est confus, l'argument tient pas, ça n'a aucun sens. Et puis surtout, quelle indécence, Sébastien Ligné.
3: Oui, il y a une phrase de la députée insoumise qui s'appelle Gabrielle Catala, qui est pas la plus connue, qui a quand même dit cette phrase à propos de cette loi et de refus de la voter. L'absence de perspective n'incite en rien le condamné à essayer de s'améliorer, condamné pour viol sur mineur, hein, je rappelle, hein, à s'améliorer et ne facilite aucunement sa réinsertion. C'est le mot est lâché. Donc dans la même phrase, on met viol sur mineur, voire potentiellement plusieurs viols sur mineur, et le mot réinsertion. C'est-à-dire que toute l'idéologie de gauche et d'une certaine manière l'idéologie d'une partie des magistrats, notamment issus du syndicat de la magistrature, est dans cette phrase. Mmh. Cette idée que la prison, ce n'est pas un endroit où on sauvegarde la société en mettant à l'écart des personnes dangereuses, mais c'est un endroit où on prépare la réinsertion, où tout le monde a le droit à une seconde chance, où tout le monde, même quelqu'un qui a violé une mineure ou un mineur, a le droit à une seconde chance. Et je trouve que là, en effet, il y a une fracture fondamentale, c'est-à-dire que c'est même plus une fracture politique,
1: oui, c'est ça,
3: une fracture civilisationnelle, sociologique, philosophique, appelez ça ce que vous voulez. Et on ne peut pas discuter avec une personne qui nous dit ça. Qu'est-ce que vous voulez répondre à une députée qui met dans la même phrase réinsertion et viol sur mineur?
1: Et puis Georges Fenech, c'est vrai que toutes les études le prouvent, c'est-à-dire qu'il y a une différence entre un pédophile et un pédocriminel. Le pédocriminel récidivera toujours, tous les experts nous le disent, tous les psychologues le disent. Donc alors, comment vous expliquez cette position de la gauche? Alors là, on a évoqué Gabriel Catala, Éric Coquerel, ils sont tous les deux issus de la France Insoumise, mais je rappelle également que dans ce vote, il y a également Europe Écologie Les Verts, certains du Parti Socialiste, je veux dire, ça n'est pas non plus que l'extrême-gauche. Comment on explique cette position de la gauche et pourquoi cette protection insidieuse finalement des pédocriminels?
5: Oui. Question se pose, et Sébastien a cité une députée qui, elle, avait fait référence dans sa déclaration à une réflexion de Robert Badinter.
1: Absolument, oui.
5: Parlait de, voilà. En fait, moi, il n'y a rien qui ne me surprend dans ce qui se passe, puisque je suis ces affaires depuis un certain nombre d'années. Ça a toujours été, effectivement, la vision de la gauche qui considère avant tout la prison comme un lieu de réinsertion, et non pas de protection de la société.
1: Des victimes, oui.
5: On le sait que ça protège la société, mais ils insistent davantage sur la rédemption, la réinsertion, comme l'on dit. Donc tout doit être fait pour laisser de l'espoir. Donc il y a un intérêt marqué pour le criminel plus que pour la victime ou de potentielles victimes. Parce que le fait de prononcer des peines très lourdes comme la perpétuité, ça met à l'écart un individu qui présente un état de dangerosité. Il a cette particularité, le pédocriminel, le violeur en série, le tueur en série, d'être à la fois un criminel, puni par la loi, mais c'est aussi quelqu'un qui présente un état de dangerosité criminologique. Mmh. C'est-à-dire qu'il sera amené tôt ou tard à récidiver, si vous le relâchez.
1: C'est ça.
5: Parce que c'est ainsi, ce sont des psychopathes qui ont conscience de ce qu'ils commettent, ce ne sont donc pas des fous, ils sont responsables de leurs actes, Fourniret, Guy Georges et bien d'autres. Et par contre, ils sont, comment vous dire, ils sont responsables, mais si vous, vous leur laissez une possibilité de se retrouver en liberté, même avec le suivi que réclame M. Coquerel, on sait très bien qu'on ne peut pas suivre un criminel violeur récidiviste ou en série 24 heures sur 24.
1: Oui, non, mais
5: il y a toujours des échappatoires.
1: Quand bien même, principe de précaution, en fait.
5: C'est ça. Donc, la seule manière vraiment efficace, le risque zéro, il peut exister si vous le mettez à l'écart.
1: Derrière les barreaux.
5: D'ailleurs, il s'est auto-exclu de la société lui-même en commettant ce type d'acte.
1: Alors, il y a en revanche un acte à saluer, c'est celui de la ministre Aurore Berger qui a donc demandé un nouveau vote. Alors, il aura lieu demain. Alors, je vous propose déjà d'écouter Aurore Berger. Elle dit ce qui va protéger nos enfants, ce n'est pas l'idéologie, c'est ce qu'elle a dénoncé. Elle était dans l'heure des pros hier.
6: Une fois que la dénonciation est faite, une fois que l'auteur est identifié, qu'est-ce qui justifie une seule seconde, une seule minute que ces hommes-là ne puissent pas être condamnés à perpétuité? Un cas comme le Squarneck, est-ce qu'on pense sincèrement qu'il mérite de sortir dans 20 ans et qu'il n'emportera aucun nouveau risque pour la société? Évidemment qu'il faut de la prévention, mais on doit faire les deux. Et donc moi, je refuse qu'on soit dans cette logique binaire d'une gauche qui nous expliquerait qu'il faut du tout sur la prévention uniquement, et de la même manière, une extrême droite qui m'expliquerait qu'il faut du tout sur le sécuritaire, mais pas de prévention. Il faut faire les deux parce qu'il faut protéger nos enfants. À un moment, ce qui va les protéger, ce n'est pas l'idéologie.
1: Bon, Sébastien Lignier, vendredi dernier, il y avait très peu de députés dans l'hémicycle. Évidemment, le vote est tombé dans un moment où les députés sont en général en circonscription. Est-ce que justement, on espère alors qu'ils seront plus nombreux demain ?
3: Oui, mais ça me désole en fait. Ça me désole que l'état de notre démocratie soit dans un tel moment de décrépitude qu'on en revient à se dire « bon, bah, il n'y avait pas assez de députés, du coup on va demander un deuxième vote et on va faire en sorte que tout le monde sur les boucles de messagerie réveille les députés pour qu'ils soient là ». Enfin, si c'est ça l'état de la démocratie en France, ça me fait peur. Et puis, il y a quelque chose d'autre, c'est qu'encore une fois, c'est une question démocratique de fracture entre le Parlement et le peuple. C'est-à-dire qu'aujourd'hui, vous avez une majorité de Français, large majorité de Français, toutes couleurs politiques confondues, qui réclament la perpétuité à vie, pour tous les crimes les plus graves. Et là, on en est encore à débattre à l'Assemblée de est-ce qu'il faut, oui ou non, mettre une perpétuité, même pas à vie, une simple perpétuité, pour les crimes les plus horribles qui soient, c'est-à-dire les viols sur mineurs. Enfin, vous voyez bien qu'il y a encore un décalage. C'est-à-dire qu'on devrait être en train de débattre, vu que c'est au menu de l'Assemblée nationale qu'on débat enfin de justice, c'est rare, hein, qu'on débat enfin de peine de prison plus ferme. La question, ça devrait être même pas pour savoir si oui ou non on met la perpétuité pour les violeurs sur enfants, c'est est-ce qu'on met la perpétuité réelle incompressible pour tous les crimes les plus larges. Voilà, ça ce serait un débat qui serait en phase avec l'avis des Français. Donc on a encore 5 ans de retard.
1: Bon, je vous propose de passer à un autre sujet. On va parler du concert de la DJ Barbara Butch. Alors, il a été interrompu samedi soir à Grenoble par une action de militants pro-palestiniens liés à la France insoumise. Alors, en cause, la signature d'une tribune de la DJ en soutien à la loi Yadan. Le CRIF dénonce de son côté une chasse aux artistes juifs. Je précise également que la ville de Grenoble porte plainte contre X. Est-ce que la signature de cette pétition, Georges Fenech, c'est vraiment la seule raison pour laquelle ces militants ils ont interrompu le concert de Barbara Butch? Suivez mon regard.
5: Je crois, enfin, sans trop m'avancer, que le fait qu'elle soit elle-même de confession juive,
1: absolument,
5: c'est difficile de dire ça, mais c'est une, malheureusement,
1: c'est une réalité
5: triste
1: pour beaucoup
5: réalité
1: d'artistes
5: dans notre pays. Si vous regardez tout ce qui s'est passé avant cet épisode, on pense au chanteur Amir, par exemple, à Marseille, on pense au concert philharmonique aussi à Paris, on voit très bien ce qu'il en est. En fait, ce sont des personnes qui sont visées d'abord parce qu'elles sont elles-mêmes de confession juive. C'est de l'antisémitisme sous couvert d'antisionisme. Donc, je crois qu'il n'y a pas de doute là-dessus, si vous voulez.
1: Mm-hmm.
5: Mais ce qui est intéressant dans ce cas, c'est que cet artiste appartenait au camp progressiste, entre guillemets.
1: C'est vrai.
5: C'est-à-dire qu'elle se fait finalement l'arroseur arrosé, en quelque sorte.
1: La révolution dévore ses enfants.
5: Et c'est ça, c'est exactement ça. Et ce qui m'interpelle aussi, moi, c'est le fait qu'aujourd'hui, on voit bien que cet antisémitisme, comme à une certaine époque d'heures sombres dans notre pays et ailleurs, commence par s'en prendre à la culture, aux artistes. Et ça, on le voit très bien. Il y a des producteurs, des comédiens, des artistes qui ne sont plus appelés. Le téléphone ne sonne plus parce qu'ils sont juifs, voyez-vous. Et on commence par ça. Ça, c'est... On commence par des autodafés, quoi, en quelque sorte. Voilà. Et donc là, vraiment, il faut tirer la sonnette d'alarme. Et ce qui me désole, et j'en termine par là, c'est que LFI, qui est à la manœuvre dans ces actions qui sont violentes aussi, hein, ne sont pas uniquement verbales ou pacifiques, comme Manuel Bompard le prétend, c'est qu'elle ne semble pas inquiéter une grande partie de nos concitoyens
1: c'est
5: qui
1: ça.
5: Continuent à voter pour LFI. Quand on voit tous les sondages pour Mélenchon aujourd'hui, pour la prochaine présidentielle, il y a vraiment de quoi s'inquiéter, quoi.
1: Alors Sébastien Ligné, rapidement, Barbara Butch, on l'a évoqué, est une chanteuse très engagée à gauche, notamment sur la cause LGBT. Dans une vidéo, elle a répondu, elle a dit « Je vous aime quand même malgré tout ». Est-ce qu'on est face à un syndrome de Stockholm, docteur Ligné?
3: Souvenez-vous, elle était présente à la cérémonie rapidement. D'ouverture des Jeux Olympiques.
5: Plus que présente.
3: Et non, mais c'est la limite de ce qu'on a souvent appelé... l'intersectionnalité des luttes, c'est-à-dire cette idée complètement fantasmique qu'à gauche, on pouvait mettre dans une seule et même pièce et des pro-palestiniens, voire des gens qui ont des proximités avec l'islamisme radical et des militants LGBT. Et que finalement, il n'y aurait aucun
1: problème. Et on pensait que ça allait bien se passer.
3: Et que et l'islamiste radical et le militant LGBT finiraient par s'entendre et que la lutte, et qu'en fait, vu que ce sont des opprimés dans les deux cas, je mets des guillemets opprimés, finalement, ils arriveraient à s'entendre. Bon, on voit bien que non, en fait.
1: Merci Sébastien Ligné, merci Georges Fenech. On se retrouve dans un instant, on parlera de le courage de ces maires justement qui dénoncent l'insécurité en France. On parlera également de la présomption de légitime défense pour les forces de l'ordre. A tout de suite.
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1: Europe 1, il est 19h45. Bienvenue si vous nous rejoignez. Tout de suite, le journal permanent de Maëlle Hassani.
23: L'incendie en cours depuis hier dans le Var est dans une situation de maîtrise relative. Les pompiers ont bon espoir de le fixer dès ce soir. C'est ce qu'indique le préfet du département lors d'un point presse sur ce feu qui a déjà ravagé plus de 200 hectares dans le secteur de Tarado et d'Arc-sur-Argence. 150 personnes évacuées dans ces deux villes. Le CRIF dénonce une chasse aux artistes juifs deux jours après l'interruption du concert de Barbara Butch à Grenoble. La DJ contre contrainte de quitter la scène sous la pression de militants pro-palestiniens qui lui reprochent son soutien à la loi Yadan contre l'antisémitisme. La ministre de la Culture, Catherine Pégard, condamne les actes de harcèlement et les menaces contre Barbara Bouch. La reprise des hostilités au Moyen-Orient pousse Air France à annuler tous ses vols vers Riyad en Arabie Saoudite jusqu'à vendredi et vers Dubaï aux Émirats jusqu'à lundi prochain. Le cessez-le-feu entre Washington et Téhéran est caduc depuis plusieurs jours. Le président iranien parle même aujourd'hui d'une guerre totale. L'Iran s'en prend désormais directement aux intérêts français. Deux agents de l'ambassade de France à Téhéran, détenus plusieurs heures sans raison hier soir, interrogés et pour l'un d'entre eux molestés. Le ministre des Affaires étrangères Jean-Noël Barrot dénonce une action d'intimidation extrêmement grave de la part des services de sécurité iraniens et promet des représailles. Et puis c'est une légende du football anglais qui vient de nous quitter. Kevin Keegan est décédé à l'âge de 75 ans des suites d'un cancer. L'attaquant star de Liverpool dans les années 70 avait remporté deux ballons d'or au cours de sa carrière.
1: Merci Maëlle, on vous retrouve à 20h sur Europe 1 pour votre journal.
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1: Europe 1, il est 19h46. Bienvenue si vous nous rejoignez. Je suis toujours entourée de Sébastien Ligné et Georges Fedek. Et alors, je voulais parler avec vous de ce sujet. La maman d'Enzo, 3 ans après sa mort, a dénoncé les lenteurs de la justice dans une tribune qu'elle a écrite avec grand courage dans le journal du dimanche. Alors, elle décrit également le quotidien de ses parents à qui on a arraché la vie, antidépresseurs, anxiolytiques, somnifères. Et surtout, les procédures s'éternisent. Ça fait 3 ans exactement qu'Enzo est mort. Il est mort pour un regard. Ils n'ont toujours pas de date de procès. Georges Fenech, vous êtes ancien magistrat. Comment c'est possible ?
5: Encore une fois, je ne suis pas surpris, malheureusement, parce que notre justice, on parlait tout à l'heure des propos d'Éric Coquerel. Je vais peut-être vous choquer en vous disant cela, mais ce qu'a dit Éric Coquerel est partagé par une majorité de magistrats, ne vous faites aucune illusion. Mm-hmm. Le débat que nous avons là sur la perpétuité, il est en réalité, pardon de vous le dire, mais un peu théorique. Parce que d'abord, c'est des peines qui sont très rarement prononcées. Parce que les magistrats n'aiment pas la prison non plus. Il n'y a pas que M. Coquerel qui n'aime pas la prison. Donc,
1: À l'École nationale de la magistrature, vous avez des affiches dans les couloirs qui sont justement précisément anti-prison, ce qui est assez curieux dans cette école.
5: Alors, si on remonte un peu dans les années 80, voyez-vous, il y avait eu un vote à l'Assemblée générale du syndicat magistrature, je crois que c'était en 1985, pour l'abolition totale de la prison. C'est-à-dire plus de prison pour personne, y compris pour les terroristes. Donc, quand vous êtes confronté à cela, vous voyez bien qu'encore une fois, l'intérêt marqué, c'est pour le criminel et pas pour la victime. Alors certes, il y a une question de moyens, d'audiencement, de délai, c'est évident, mais on va s'occuper davantage du criminel, je dirais, que de la victime. Moi, j'ai connu une période récente, c'était sous François Hollande, il faut le dire, il y avait un secrétariat d'État aux victimes. Mmh. C'était une femme qui occupait ce poste. Mais aujourd'hui, il n'y a plus de cet intérêt marqué pour les victimes. Il faudrait effectivement des avocats, des soutiens psychologiques, des informations. Là, la maman, elle est livrée elle-même. Elle attend presque un hypothétique procès quand ils sont en liberté. Depuis un certain temps, je crois, les auteurs.
1: Non, c'est pas les mêmes.
5: Il y en a d'autres qui ont été remis en liberté.
1: Absolument, oui.
5: Pour des raisons.
1: Mais c'est pas l'histoire d'Enzo.
5: Voilà, mais on le voit aussi. Il y en a qui sont remis en liberté entre-temps. Donc ça pose véritablement un problème de prise en compte et de statut de victime dans notre processus judiciaire.
1: Demain, j'espère qu'aucun autre parent n'aura besoin d'écrire ces mots pour son propre enfant. Alors Sébastien Ligné, ces mots, ça fait penser bien sûr au témoignage de la maman de Louis, qui a été lynchée à mort à Narbonne. Et alors la maman de Louis, elle était à l'origine de la dernière marche, parce qu'elle aussi, elle disait dans une interview au journal du dimanche encore une fois, elle disait que plus jamais en fait un parent ne devrait souffrir ainsi qu'on ait pris son enfant. À chaque fois on dit que c'est le dernier, et puis à chaque fois on se trompe.
3: Vous avez raison, mais elles sont importantes, toutes ces prises de parole. Et d'ailleurs, c'est un petit peu une révolution. Ça n'existait pas il y a 15 ans.
1: Oui, c'est vrai.
3: Qu'il y ait autant, c'est souvent les mamans d'ailleurs, autant de parents ou de familles de victimes qui parlent. On a eu la veuve du chauffeur Monguillot, la veuve du
1: gendarme
3: Comines.
1: C'est un peu elle qui a commencé d'ailleurs, Véronique Monguillot.
3: Du gendarme Comines, Philippine, Lola, Enzo, Louis. Enfin, on pourrait faire une litanie qui n'en finirait pas. Ça change beaucoup de choses parce que quand c'est une famille de victimes qui parle, quand c'est un papa ou une maman, déjà, sa prise de parole, elle vaut 100 fois, 1000 fois la prise de parole d'un ministre, déjà. Tout le monde arrive à s'identifier au cri du cœur d'une maman. Et ensuite, personne ne va accuser une maman qui vient de perdre son fils de récupération politique. Mmh. Donc les politiques sont obligés d'écouter, en fait. Ça change tout. Là où c'est terrible, mais où elle a aussi raison, c'est qu'elle parle de l'après. Parce que nous, même en tant que médias, c'est-à-dire qu'on parle évidemment de l'affaire, d'un jeune qui meurt, qui est lynché à mort, on en parle un petit peu et puis ensuite on passe à autre chose et on s'intéresse jamais et on prend pas assez en compte l'impact psychologique. En réalité, c'est qu'ensuite, une fois que les caméras sont parties, qu'il n'y a plus de journalistes, qu'il n'y a plus de politique, bah, il reste les familles de victimes, il reste le deuil, il reste ces moments où il faut se reconstruire. Où justement il faut faire un deuil impossible. Parce
1: impossible.
3: Que comment voulez-vous
1: c'est ce qu'elle
3: faire
1: dit, un... c'est impossible.
3: Comment
1: de survivre.
3: Vous faire votre deuil quand vous attendez 3-4 ans avant d'avoir le premier procès ? Parce qu'ensuite vous avez l'appel, parfois la cassation.
1: Bien sûr.
3: Donc en réalité, c'est toute une vie qui est détruite. Plusieurs vies d'ailleurs, parce qu'il y a, j'imagine, d'autres personnes dans son entourage. Et ça, on n'en parle pas. Et ça, les personnes qui vont être jugées pour le meurtre de son enfant, ils vont être jugées que pour le meurtre de son enfant. Ils ne vont pas être aussi jugés pour avoir détruit toute une famille, parfois beaucoup plus que
1: et
3: ça.
1: Et même un village, oui, elle le disait, Georges.
5: D'une manière plus générale, si on porte une vision un peu plus philosophique de tout cela, la société, notre société de temps moderne, est fascinée par le crime, elle est fascinée par le criminel. Je viens même de livre, Maître Vergès avait écrit « La beauté du crime », etc. Si je vous demande, Hélène, de me citer le nom d'une victime de Guy Georges, vous pouvez ?
1: Non.
5: Si je vous demande de me citer le nom d'une victime de Michel Fourniret ?
1: Oui, ça j'ai. Mais j'ai regardé des documentaires. Bon. Estelle.
5: Oui,
1: la Estelle, fameuse
5: on
1: Estelle.
5: Se souvient d'Estelle Mouzin, etc., dont on n'a jamais retrouvé le corps, d'ailleurs.
1: Absolument.
5: Pour vous dire quoi ? Vous dire c'est le criminel qui fascine, qui fait l'objet de livres, de films, de documentaires, c'est de vrai. Séries, de tout ce que vous voudrez. Et la victime, on l'oublie, quoi. La victime, voilà, elle est morte, c'est fini. Qui ne l'oublie pas ? Eh ben, c'est les mamans. Et aujourd'hui, je constate, comme l'a dit très bien Sébastien, que ces mères, elles s'expriment. Et aujourd'hui, on a en mémoire le nom de Lola, de Philippine, on les a. Parce Thomas. Qu'elles maintiennent, Thomas, ils maintiennent en vie, en mémoire.
1: Mais il y en a de plus en plus, surtout. Et c'est voyez, aussi pour ça qu'au bout d'un moment, la liste, on la connaît. Quoi.
5: On doit s'interroger sur le regard que porte la société sur les criminels et sur les victimes.
1: Bon, je vous propose d'avancer. On va parler du syndicat de la magistrature. Alors, l'alerte a été donnée par Bruno Retailleau, président des LR et candidat à la présidentielle. Alors, il a alerté dans un tweet, une conférence de presse, alors que la proposition de loi sur la présomption de légitime de défense des forces de l'ordre, elle a été adoptée le 7 juillet dernier, donc démocratiquement, ça a son importance. De nombreuses voix se lèvent à gauche pour dénoncer un supposé permis de tuer. Et surtout, c'est notamment le cas du syndicat de la magistrature. Alors, je vous propose d'écouter Stéphane Fischesser. Il est membre du syndicat de la magistrature. Il a participé à cette conférence de presse intitulée « Non au permis de tuer ». Écoutez cet extrait de Bruno Retailleau à l'élection présidentielle.
2: Le syndicat de la magistrature dénonce très fermement ce texte qui a été malheureusement voté à l'Assemblée nationale. Il nous semble qu'il est fondamental dans une démocratie, dans un état de droit, d'encadrer très strictement le recours aux armes à feu par les forces de l'ordre, que cette légitime défense ne doit pas être présumée, mais au contraire qu'elle doit être démontrée par un travail d'enquête dans chaque situation qui amène à la mort d'une personne à la suite d'un tir mortel par les forces de l'ordre. C'est une rupture d'égalité, notamment s'agissant de la présomption d'innocence. Il y aura une catégorie de population qui sera, à savoir les forces de l'ordre, plus présumée innocente que les autres, et c'est un problème démocratique.
1: Alors Stéphane Fischesser, membre du syndicat de la magistrature. Georges Fenech, on parle d'une pétition, on parle d'un appel à manifester le 19 septembre prochain et donc en fait d'une remise en cause de la légitimité du Parlement. Je rappelle que la loi a été votée démocratiquement. Hein. Georges Fenech, un magistrat ne devrait pas dire ça ?
5: Ben, un magistrat qui est censé normalement appliquer la loi devrait déjà lui-même respecter la loi, c'est-à-dire respecter son statut, qui est l'article 10 du statut de 1958 qui a été modifié plus récemment, et qui nous dit que le magistrat ne doit pas prendre des positions politiques contre le gouvernement. Ce n'est pas parce que vous avez un mandat syndical que vous êtes exonéré de cette obligation de réserve qui doit s'appliquer au magistrat. Donc là, on a une violation flagrante du statut, mais ne vous faites aucune illusion. Il n'y aura pas de poursuite disciplinaire parce qu'il n'y en a jamais eu. Depuis que les magistrats se sont syndiqués de fait d'abord, puis ensuite il y a eu une consécration jurisprudentielle puis légale, il n'y a aucun garde des Sceaux qui n'ait osé traduire devant une section disciplinaire ce qui est une violation du statut et qui relève donc du Conseil supérieur de magistrature. Et M. Darmanin ne le fera pas plus que ses prédécesseurs parce qu'il ne voudra pas se mettre à dos une magistrature qui est conquérante et qui détient un pouvoir entre ses mains, et qui plus est pourrait un jour s'en prendre personnellement à celui qui a osé affronter une magistrature qui ne respecte plus la séparation des pouvoirs. C'est gravissime dans une démocratie. Mmh. Ça n'existe pas ailleurs. Un peu en Italie, ça existait à un certain moment. Les magistrats appliquent la loi. Ils ne sont pas là pour s'occuper ni de l'affaire, ni de la critiquer, ni de l'évacuer, parce que vous avez aussi des magistrats, des mots d'ordre dans les syndicats de magistrature qui consistent à dire on n'appliquera pas cette loi parce qu'on va, s'appuyer sur un traité ou sur une convention internationale pour dire que cette loi, on ne doit pas l'appliquer.
1: Ouais. Vous voyez, donc, 5 à 6 magistrats seulement sont sanctionnés. Donc
5: on a sous les yeux, et M. Retailleau a raison, mais c'est déjà un ancien combat pour lui, j'ai remarqué, ça fait plusieurs années qu'il tire la sonnette d'alarme là-dessus. On a effectivement une partie importante, et pas du tout minoritaire comme on voulait faire croire, de la magistrature qui s'exonère de son statut, de ses obligations, et qui considère que quand la loi elle ne leur plaît pas, ils ne l'appliquent pas. Là, c'est pratiquement du sédition hein, dans l'exercice de ce pouvoir.
1: Sébastien Ligné, rapidement, un mot quand même de LFI. Est-ce qu'une partie de la magistrature est devenue le porte-parole de la France insoumise? Ils ne s'en cachent même plus maintenant, ils font des conférences de presse ensemble.
3: Souvenez-vous, lors des législatives post-dissolution, donc en 2024, on avait eu le fameux, encore une fois, le syndicat de la magistrature qui avait fait un communiqué en expliquant qu'ils étaient prêts à rentrer en résistance face au RN s'il le fallait. Encore une fois, on rentre dans cette logique séditieuse.
5: Bien sûr.
3: De dire finalement presque un État dans l'État et de prévenir à l'approche des élections, de dire finalement aux électeurs ne votez pas pour le RN parce que de toute manière, même s'ils ont la majorité, nous on n'appliquera pas ce qu'ils feront. Donc évidemment, c'est un langage séditieux. Moi, ce qui me choque le plus, c'est que le syndicat magistrature, il est surtout extrêmement prégnant au sein de la formation. C'est-à-dire que c'était notamment une des grandes forces de Mitterrand quand il a relancé l'École nationale de la magistrature dans les années 80, c'est de placer une idéologie. C'est-à-dire que le syndicat de la magistrature, qui je parle sous votre contrôle, Georges,
5: oui,
3: environ 30% aux élections des magistrats, en revanche, ils sont surreprésentés dans les formateurs à l'école. Qu'est-ce que ça change? C'est-à-dire que les petits apprentis magistrats qui arrivent en première année, y a de fortes chances que leur première année, ils soient entourés de formateurs issus du syndicat de la magistrature qui vont former les esprits pour appliquer leur code moral. Et ensuite, on se retrouve avec
5: raison, il y a une cooptation au sein des maîtres de conférences, au sein de l'école, des conseils d'administration, des commissions d'avancement, c'est vrai.
1: Bon, toujours avec mes débatteurs Sébastien Ligné et Georges Fenech dans Europe 1 Soir, il est 19h58. 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Chers auditeurs, ne bougez pas, nous parlerons de football en deuxième partie d'Europe 1 Soir avec le journaliste espagnol Juan José Dorado. A tout de suite.
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1: Bonsoir et bienvenue si vous nous rejoignez sur Europe 1. Il est 20h à 20h10, retour sur la finale de la Coupe du Monde et la deuxième étoile de la Roja avec le journaliste Juan José Dorado. Mais d'abord, le journal de 20h présenté par Maël Hassani. Bonsoir Maël.
23: Bonsoir Hélène, bonsoir à tous.
1: L'indignation dans la classe politique est au-delà après l'interruption du concert de Barbara Butch ce week-end à Grenoble.
23: La DJ visée par des appels au boycott lancés notamment par LFI, contrainte d'arrêter son spectacle perturbé par des militants pro-palestiniens. La raison de ces attaques, le soutien de l'artiste à la loi Yadan contre les nouvelles formes d'antisémitisme. Réaction dans les rues de Grenoble dès le début de ce journal. Dans le Var, le préfet espère que l'incendie en cours depuis hier sera fixé dès ce soir. 200 hectares partis en fumée dans le secteur de Tarado et des Arcs-sur-Argence. Un département où les vacanciers affluent. Nombre d'entre eux sont déjà sensibilisés au risque de feux de forêt, vous l'entendrez. Dans ce journal également, Téhéran engagé dans une guerre totale contre les États-Unis. Ce sont les mots du président iranien. Et puis à l'heure où l'Espagne célèbre le deuxième titre de champion du monde de football de son histoire, la France s'apprête à accueillir un nouveau sélectionneur, un certain Zinedine Zidane.
1: La tendance météo avec Estelle Lafond. Bonsoir Estelle.
0: Bonsoir Hélène. Des orages sont prévus cette nuit dans le sud. Demain, le soleil domine quasiment toute la carte. Bulletin détaillé en fin de journal.
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1: La France insoumise au cœur d'une nouvelle polémique, deux jours après l'interruption du concert de la DJ Barbara Butch à Grenoble.
23: Un spectacle perturbé samedi soir par des manifestants pro-palestiniens, puis finalement arrêté par les organisateurs pour des raisons de sécurité. Ce boycott, initié notamment par une section locale de LFI, visait à punir l'artiste de confession juive pour son soutien à une loi contre l'antisémitisme, la loi Yadan. Dans les rues de Grenoble, l'indignation domine depuis les faits. Le reportage de l'envoyé spécial d'Europe 1, Noémie Loisel.
6: Sur la place du Jardin de Ville à Grenoble, les techniciens démontent la scène où l'artiste s'est produite samedi soir, deux jours après l'interruption du concert. L'événement continue d'alimenter les discussions. Parmi les passants, Ingrid, 57 ans, dit comprendre les revendications des militants, mais dénonce les actes de violence pendant le concert.
7: Le public n'a pas à subir ça. Chacun peut exprimer ses idées, mais il y a des lieux pour le faire, il y a des moments pour le faire, et ça ne peut pas s'exprimer comme ça, en plus avec de la violence. C'est déplorable.
6: La maire de Grenoble évoque des jets de bouteilles en verre, d'autres projectiles en direction de la scène ainsi que des actes de sabotage des installations électriques. Au-delà des violences, plusieurs habitants y voient aussi une atteinte à la liberté de création artistique.
14: Un concert musique, ça passe maintenant pour une identité politique. Elle venait pas faire un meeting politique, elle venait chanter.
15: Cette dame a le droit d'avoir ses convictions. Ce qui me choque, c'est que l'artiste ne peut pas exercer son métier librement. Et puis cette violence, les jets de projectiles, les insultes, ce qui est arrivé ne devait pas arriver.
6: Le CRIF appelle le ministère de la Culture à mettre en place en urgence un plan de lutte contre le boycott des artistes et contre l'antisémitisme. De son côté, la ville de Grenoble a annoncé qu'elle déposerait plainte contre X. Grenoble, Noémie Loisel, Europe 1.
23: Et les réactions indignées sont nombreuses depuis l'interruption du concert de Barbara Butch à Grenoble samedi soir. L'antisémitisme de LFI est tout sauf résiduel, écrit le candidat Renaissance à la prochaine élection présidentielle, Gabriel Attal. Le patron du PS, Olivier Faure, dénonce, je cite, des méthodes qui n'aident en rien les Palestiniens et desservent les militants sincères. La ministre de la Culture, Catherine Pégard, condamne avec fermeté, je cite, les actes de harcèlement et les menaces visant l'artiste. Le vote définitif sur le projet de loi d'urgence agricole doit avoir lieu dans la soirée à l'Assemblée nationale avant un ultime passage au Sénat demain. Ce texte défendu par les principaux syndicats d'agriculteurs ulcère les militants écologistes en raison d'un article visant à réintroduire deux pesticides pour le moment interdits en France. Le Premier ministre Sébastien Lecornu refuse de supprimer cette mesure controversée et laisse les parlementaires trancher.
1: Le préfet du Var dit avoir bon espoir que l'incendie en cours depuis hier dans le département soit fixé dès ce soir.
23: 200 hectares de végétation parcourus par les flammes dans le secteur de Tarado et des Arcs-sur-Argence. Deux reprises de feu constatées au cours de l'après-midi à cause du vent. Le Var, où des millions de vacanciers se pressent comme tous les étés, et bon nombre d'entre eux sont déjà sensibilisés au risque d'incendie. Comme l'a constaté le correspondant d'Europe 1 dans le sud-est, Frédéric Michel.
16: Pause fraîcheur sur la route des vacances pour Denis, qui, à bord de son van, se dit sensible au sujet.
17: Et on entend régulièrement les messages, donc on fait très attention. Puis on se tient au courant aussi des zones sur les routes qui sont impactées par les incendies. Nous, on fait du camping sauvage, donc on prend absolument aucun risque.
16: Et même s'ils ont loué une maison, pas question pour ce couple de l'Ain de faire n'importe quoi.
18: Pour respecter, en fait, et puis faire attention à ce qu'on fait.
19: Déjà, même chez nous dans l'Ain, pas de barbecue en ce moment. Hein.
16: Car bien souvent, regrette Frédéric, en vacances dans une zone très boisée de l'arrière-pays varois, l'homme est à l'origine des feux?
8: 90% c'est l'humain. Il y a des gens qui ne se rendent pas compte que même un mégot éteint, qui pense avoir éteint, peut mettre le feu. Voilà, il y a des gens qui sont inconscients, je le pense.
16: Isabelle est venue faire de la randonnée dans le massif de l'Estérel. Elle est prudente.
9: On fait attention, on sait que c'est sec. Moi, je viens de la région de Bordeaux, c'est pareil, c'est sec et il y a beaucoup de pain. Donc, on adapte son comportement. Pas de cigarette, pas d'étincelle, pas de barbecue, oui, surtout.
16: Et il faut respecter les consignes d'interdiction de pénétrer dans les massifs forestiers les jours à risque.
23: Le reportage du correspondant d'Europe 1 dans le sud-est, Frédéric Michel. Et dans le Var, le risque de feux de forêt restera très élevé demain, selon les prévisions de Météo France. Vigilance rouge également dans les Bouches-du-Rhône, le Vaucluse, le Gard et l'Aude. Gare aux incendies si vous prenez le chemin des vacances, et gare également aux dépenses imprévues, notamment pour le carburant. Les prix à la pompe flambent à nouveau partout en France. Pour la première fois depuis plus d'un mois, l'essence repasse au-dessus de la barre des 2 euros le litre. 2,10 euros pour le gazole, c'est 12 centimes de plus qu'il y a une semaine. Conséquence directe de la reprise des combats au Moyen-Orient ces derniers jours.
1: Oui, en effet, Maëlle, le protocole d'accord signé le mois dernier entre les États-Unis et l'Iran n'est plus qu'un lointain souvenir.
23: L'armée américaine mène toujours des frappes nocturnes sur le sol iranien, motivées par une soif de vengeance après la mort de 3 djihadistes dans la région ce week-end en Jordanie et en Irak. Téhéran dirige sa riposte contre ses voisins du Golfe. Bonsoir Laura Legault.
11: Bonsoir Maëlle, bonsoir à tous.
23: Le président iranien acte désormais l'existence d'une guerre totale.
11: Oui, les États-Unis poursuivent les bombardements de sites militaires et de réseaux de télécommunications. Une centrale nucléaire en construction a aussi été frappée dans la nuit. Des attaques qui se multiplient après le décès de 3 soldats américains, dont 2 dans une attaque iranienne en Jordanie. Donald Trump veut être ferme.
20: L'Iran a été très très durement touché. Nous les avons frappés très durement à nouveau ce soir. Et nous l'avons fait en l'honneur des 3 grands patriotes qui se battent là-bas pour qu'il soit impossible à l'Iran d'avoir des armes nucléaires.
11: En riposte, l'Iran vise les pays du Golfe allié des États-Unis, Bahreïn et le Koweït ont subi des attaques de drones iraniens. Les rebelles Houthis, alliés de la République islamique, ont annoncé un blocage maritime de l'Arabie saoudite. Mais le porte-parole du ministère iranien des Affaires étrangères l'affirme, les négociations se poursuivent.
21: Nous avons été informés par les médiateurs. Nous avons reçu des messages. L'essentiel est que l'appareil diplomatique a été actif ces derniers jours et que des idées nous ont été transmises par certains médiateurs.
11: Aujourd'hui, le ministre de l'Intérieur iranien est attendu au Pakistan, pays médiateur entre Téhéran et Washington.
23: Laura Legault et l'Iran qui s'en prend désormais à Paris, très directement. 2 agents de l'ambassade de France à Téhéran, détenus sans raison pendant plusieurs heures hier soir, interrogés et molestés pour l'un d'entre eux. C'est ce qu'indique aujourd'hui Jean-Noël Barrot. Le ministre des Affaires étrangères dénonce une action d'intimidation extrêmement grave et assure qu'elle ne pourra pas rester sans conséquences.
1: 20h08 sur Europe 1, une marée humaine dans les rues de Madrid ce soir, Maël.
23: 1 million de personnes réunies dans les rues de la capitale espagnole pour acclamer les nouveaux champions du monde de football, les joueurs de la Roja, vainqueurs hier soir de l'Argentine en finale du mondial aux États-Unis. La parade, toujours en cours, doit s'achever dans moins d'une heure sur la place Cibeles où le prodige Lamine Yamal et ses coéquipiers, dont Ferran Torres, Hélène, effectivement, vont brandir leur magnifique trophée.
1: Avec ce trophée, on aurait tellement aimé le voir chez nous en France.
23: Mais oui, mais vous connaissez l'histoire. Les Bleus sont tombés sur plus fort qu'eux, les Espagnols, justement, en demi-finale. Il faut maintenant penser aux prochaines compétitions, sans Didier Deschamps, mais très probablement avec une autre légende du foot français sur le banc. Zinedine Zidane en personne, Cyril de la Morinerie.
22: Oui, depuis son départ du Real Madrid il y a 5 ans, Zinedine Zidane a refusé toutes les offres, patientant pour succéder à Didier Deschamps. Son palmarès parle pour lui, champion du monde, d'Europe, ballon d'or, comme joueur, 3 ligues des champions d'affilée comme entraîneur. Ce n'est pas le plus bavard, mais sa méthode a fait ses preuves en Espagne, rappelle le journaliste Juan José Dorado.
24: Il inspire le respect. Au début, on avait du mal à savoir s'il allait avoir du succès, parce qu'on le trouvait assez effacé, mais en fait, son caractère très humain et très proche des joueurs font de lui une méthode qui pourrait s'imposer dans le vestiaire de la sélection française.
22: Et l'arrivée de Zidane va insuffler un nouvel élan à l'équipe de France, confirme le consultant d'Europe 1, Alain Giresse.
24: Il va tenir un discours qui sera totalement différent de celui de Deschamps. Chaque joueur va percevoir le super entraîneur du Real Madrid, le très grand joueur de l'équipe de France, Zinedine Zidane. Il va impulser autre chose qui lui appartient et qui fera que ça va créer une nouvelle dynamique pour cette équipe de France.
22: Zidane devrait débarquer avec ses adjoints. Son ami Fabien Barthez pourrait prendre en charge les gardiens. Premier match de Zizou sur le banc de touche de l'équipe de France, le 25 septembre en Turquie, en Ligue des Nations. nations.
23: Cyril de la Morinerie et le football anglais vient quant à lui de perdre l'un de ses plus grands attaquants. Kevin Keegan est décédé des suites d'un cancer à l'âge de 75 ans. Sa famille l'annonce aujourd'hui. Après avoir fait les beaux jours des Reds de Liverpool dans les années 70, le double ballon d'or s'est illustré en tant qu'entraîneur sur le banc du Newcastle.
1: Et un point sur la météo, il est 20h10 sur Europe 1 avec Estelle Lafond. Quelques orages localisés ce soir et cette nuit dans le sud avant une journée de mardi très ensoleillée. Bonsoir Estelle.
2: Bonsoir Hélène, bonsoir à tous. Oui, c'est entre la Lozère et l'Aveyron pour la première salve en début de soirée et de nuit. Ces orages et averses migrent, on va les retrouver sur les coups de 4 ou 5 heures cette nuit entre l'Ardèche et la Drôme avant qu'ils ne s'évacuent par le Mercantour. Pour ce qui est de demain, vous avez déjà dévoilé la fin du film Hélène, une belle journée sèche, ensoleillée et toujours très chaude dans le sud avec toujours 6 départements en vigilance orange canicule, les mêmes qu'aujourd'hui. Le Mistral est faible le matin mais se renforce pour atteindre les 60 km/h en rafale dans l'après-midi. Donc prudence sur les massifs forestiers en ce qui concerne les départs d'incendie. On a une exception au beau soleil demain matin tout de même entre les départements du Nord et de la Normandie. Une petite frange de nuages causée par l'humidité sur la mer du Nord. Ça s'améliore sauf pour le Pas-de-Calais et le département du Nord en deuxième partie de journée. On a aussi un petit phénomène qui concerne tout le territoire dès la matinée. Un léger vent, trop faible pour être mentionné sur les cartes, 30 km/h en général. Un petit peu plus poussé entre le Sud-Bretagne et le Poitou-Charentes. Et ça se renforce en fait en deuxième partie de journée l'après-midi avec localement 40, 50, voire 60 km/h en rafale. Petite instabilité orageuse localisée également pour le Mercantour et l'est des Pyrénées dans l'après-midi. Ce beau temps va persister jusqu'aux portes du week-end avant l'arrivée d'une perturbation orageuse sur la moitié sud samedi et vraisemblablement d'une perturbation à l'échelle du pays dimanche. Côté thermomètre, demain matin, on passe juste sous la barre des 10 degrés à Épinal, 11 degrés à Lille et Rouen, 13 à Paris, Auxerre et Cherbourg, 15 pour Limoges et Le Havre, 18 à Gap et Chambéry, comptez 19 à Bordeaux, 20 pour Pau et toujours 22 à 25 sur le quart sud-est.
1: Merci beaucoup Estelle. Chers auditeurs, on se retrouve dans un instant. On va parler foot avec mes chroniqueurs Sébastien Ligné et Georges Fenech. On recevra également avec nous Juan José Dorado, journaliste espagnol. A tout de suite.
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1: Bonsoir et bienvenue si vous nous rejoignez, chers auditeurs. Il est 20h13 sur Europe 1. La France Insoumise est au cœur d'une nouvelle polémique deux jours après l'interruption du concert de la DJ Barbara Butch à Grenoble. Le spectacle a été perturbé samedi soir par des manifestants pro-palestiniens avant d'être finalement interrompu par les organisateurs pour des raisons de sécurité. Ce boycott, lancé notamment par une section locale de la France Insoumise, visait à sanctionner l'artiste de confession juive pour son soutien à une loi contre l'antisémitisme, la loi Yadon. 200 hectares de végétation ont été parcourus par les flammes dans le secteur de Tarado et des arcs sur Argent dans le Var. Le risque de feu de forêt restera très élevé demain selon les prévisions de Météo France. La vigilance rouge est également maintenue dans les Bouches-du-Rhône, le Vaucluse, le Gard et l'Aude. Le vote définitif sur le projet de loi d'urgence agricole doit avoir lieu ce soir à l'Assemblée nationale avant un dernier passage au Sénat demain. Ce texte, qui est soutenu par les principaux syndicats agricoles, suscite la colère des militants écologistes en raison d'un article prévoyant la réintroduction de deux pesticides actuellement interdits en France. L'armée américaine poursuit ses frappes nocturnes sur le territoire iranien après la mort de 3 soldats ce week-end en Jordanie et en Irak. De son côté, Téhéran dirige sa riposte contre ses voisins du Golfe. Emmanuel Macron Macron appelle à donner un nouvel élan au partenariat entre le Royaume-Uni et l'Union européenne. C'est la première réaction du président de la République depuis la prise de fonction du nouveau Premier ministre britannique Andy Burnham aujourd'hui. L'ancien maire du Grand Manchester, devenu chef du Parti travailliste vendredi dernier, promet les changements les plus profonds de ces 40 dernières années. Et le roi d'Espagne a remercié lundi les joueurs de la Rora pour leur deuxième sacre en Coupe du Monde, estimant que leur victoire avait été celle de tout un pays. Après cette réception royale, les joueurs doivent être accueillis par le Premier ministre. Ils iront ensuite à la rencontre de la foule lors d'un parcours dans les grandes artères de Madrid.
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1: Chers auditeurs, il est 20h15, je suis toujours avec mes chroniqueurs Sébastien Ligné, journaliste politique, et pour les 15 prochaines minutes, journaliste foot, bien sûr,
0: yes.
1: Et Georges Fenech, ancien magistrat, journaliste foot aussi peut-être, Georges.
0: Amateur.
1: Et on accueille avec nous en studio Juan José Dorado, journaliste espagnol, correspondant à Paris, bonsoir.
4: Buenas tardes.
1: Bon, une deuxième étoile pour la Rora. Comment vous vous sentez? Vous êtes sur le toit du monde, Juan José.
4: On est sur le toit du monde, mais aussi fatigué que le sont les joueurs, certainement. Parce qu'on n'a pas couru autant, mais on a beaucoup souffert tout au long de ce mondial. Mais aujourd'hui, effectivement, après ce sacré des 2010, on a attendu 16 ans pour avoir une nouvelle Coupe du Monde. Et donc, on est à la poursuite de la France, qui en a deux aussi. Donc voilà.
1: C'est ça, on est au
4: même niveau
1: maintenant.
4: On va essayer de se départager en 2030 en Espagne.
1: Bon, jamais les premiers quand même. Hein, mais la presse espagnole a estimé que le football est parfois juste. La victoire était amplement méritée.
4: Je pense qu'elle était amplement méritée, pas parce que l'Espagne le dit, mais parce que tous les observateurs dans tous les pays reconnaissent que l'Espagne a mieux joué et surtout a mieux joué dans cette finale. Je regardais avant de venir, entre hier soir et ce matin, je regardais des émissions à la radio et à la télé argentine, et vous vous rendez compte aussi que tous les commentateurs argentins sont d'accord, l'Espagne a beaucoup mieux joué que ne l'a fait l'Argentine. Ça n'enlève pas le mérite aux joueurs argentins, mais dans ce mondial, l'Espagne est allée in crescendo tout au long des 7 matchs qu'elle a disputés, et donc c'est une victoire méritée, et c'est une championne du monde qui est applaudie aujourd'hui par tous.
1: Un mot sur l'Argentine, alors elle n'a tiré au but qu'à la 117e minute, et à la fin du match a été marquée par le joueur Leandro Paredes, qui a même déclenché une bagarre générale. Comment vous analysez cette gestion tactique, ces dérapages argentins? On a un peu le sentiment qu'ils sont comportés comme les Paraguayens avec les Français, souvenez-vous.
4: Oui, tout à fait. Et d'ailleurs, on était inquiet du côté de l'Espagne. Et tous les observateurs étaient inquiets par rapport au possible arbitrage que nous allions avoir lors de cette finale. On n'a pas été déçus de ce côté-ci de la frontière du côté de l'Espagne, parce que l'arbitrage a laissé à désirer. Vous l'avez signalé, il y a eu cette bagarre à la fin du match. D'ailleurs, la FIFA a annoncé cet après-midi qu'une investigation va être ouverte contre l'Argentine pour voir ce qui s'est passé justement après les matchs. D'ailleurs, Paredes a été expulsé, même si le match était fini, par l'arbitre. Donc, on ne comprend pas, parce que l'Argentine a la qualité pour pouvoir jouer au football. Ils l'ont essayé de le montrer les 10 dernières minutes. Ben, il aurait fallu peut-être commencer avant. Après, on a vu une Argentine, comme on l'a vu tout au long de ce mondial, brusque, parfois violente. Et c'est vrai qu'on s'attendait, mais on a du mal à croire qu'ils ont gâché leur finale, parce que c'était aussi leur finale.
1: Mmh. Alors je vais laisser l'expert foot Sébastien Ligné vous poser une question, prendre le relais.
7: Oui, parce que en tant que Français, ce soir on est un petit peu jaloux, forcément, parce que l'Espagne devient assurément la meilleure nation footballistique du 21e siècle. 3 championnats d'Europe, 2 coupes du monde. Une domination même sur le football européen au niveau des clubs, avec le grand Barça, puis le grand Real, qui a dominé sur la scène européenne. Et puis on est aussi jaloux, parce qu'au-delà des titres, il y a une identité dans cette équipe, dans ce pays. Dans ce pays de foot, il y a une identité. C'est-à-dire qu'on a l'impression que, c'est ma question, c'est que dès l'âge de 3-4 ans, quand les Espagnols commencent à toucher le ballon, il y a déjà une philosophie de jeu qui est imprimée. C'est peut-être ça qui nous manque en France. Comment vous l'expliquez ça? Comment vous expliquez que malgré les générations, en fait finalement, l'équipe de 2010 et l'équipe de 2026, in fine, elles jouent un petit peu pareil? C'est la même philosophie.
4: Effectivement, c'est la même philosophie. Alors, première chose, c'est pas 3 titres d'Europe, 4. Puisqu'on a gagné en 64.
7: Non mais je dis au XXIe siècle.
4: Mais même nous, on l'oublie, hein. qu'on a gagné la Coupe d'Europe en l'Euro en 64.
7: Mais trois, rien que sur le siècle.
4: Rien, effectivement, puisque c'était 2008, 2012 et 2024. Alors, comment l'expliquer? Mais ça, c'est grâce aux Français. Permettez-moi, c'est grâce à vous. C'est grâce à Zinedine Zidane. C'est grâce à la France des 2006. Rappelez-vous le Mondial 2006, où l'Espagne va envoyer à la retraite à la France et l'équipe de Zinedine Zidane, et on est battu sèchement 3-1 par la France. La France arrivera par la suite en finale. Et c'est à partir de là que l'Espagne se rend compte qu'il faut une identité de jeu. Et c'est à ce moment-là que l'Espagne commence effectivement à se chercher, avec notamment Luis Aragonés, qui va écarter l'un des joueurs mythiques de l'époque, qui était Raúl, qui était écarté de la sélection espagnole. Et c'est à ce moment-là aussi qu'on va aller chercher des joueurs comme Guardiola, par exemple. Et puis, effectivement, il y a le grand Barça des Guardiola, qui a définitivement assis une façon de jouer, une façon de faire. Aujourd'hui, depuis 2006, toutes les sélections espagnoles des jeunes et la sélection A jouent de la même façon. Et il n'y a pas que la sélection qui joue comme ça. Les clubs formateurs, que ce soit à Madrid, à Barcelone, à l'Atlético Madrid, etc., font jouer ces joueurs de la même façon. C'est-à-dire, nous n'avons pas la force physique, parce qu'on n'a pas des grands gaillards comme la France en 98, et donc on a de petits joueurs comme Xavi, Iniesta en 2008-2010. Donc, tactique, tactique, technique, technique. Et ça a été effectivement grâce à la France que depuis 2006, l'Espagne a misé sur la tactique et la technique.
1: Oui. Alors revenons sur le match. Emiliano Martinez, le gardien argentin, a été l'auteur de 11 arrêts, ça n'est pas rien. Alors vous allez croire que je suis obsédée, mais Ferran Torres a finalement fait la différence à la 106e minute. Est-ce que c'était un ouf de soulagement avant des tirs au but qui en plus auraient pu être extrêmement incertains? Qui est ce joueur? D'où vient-il? Est-ce que c'est le nouveau chouchou espagnol?

0: sélection espagnole. Alors Ferran Torres, encore une fois, c'est quelqu'un qui, je crois qu'il a autour d'une 70 sélections à peu près en équipe d'Espagne. Il n'a jamais eu un poste de titulaire. Il était avec Luis Enrique en 2022 au Mondial du Qatar, mais ça n'a pas très bien marché. Mais Luis de la Fuente, qui le connaît depuis très longtemps, puisque Luis de la Fuente, qui est l'entraîneur espagnol.
1: Il a fait une dépression même, non? Parce qu'il s'est fait lâcher justement aux alentours de ce moment-là.
0: Effectivement, d'ailleurs il y a une petite histoire autour de ça, c'est que notre ami Ferran Torres, qui est le grand buteur hier soir, était le petit ami de la fille de Luis Enrique. Et donc lors du mondial, donc pour vous dire, effectivement ils sont plus ensemble, mais effectivement ils étaient ensemble lors du mondial.
2: Ça, l'Espagne.
0: Donc pour vous dire, hein, non mais pour vous dire que c'est un joueur qu'on connaît depuis de nombreuses années, mais qui effectivement n'a jamais réussi à être un titulaire indiscutable. Hier soir il a réussi à se faire aimer de tout un pays. Et vous l'avez dit, il y a eu 12 tirs des Espagnols, 11 qui ont été arrêtés, tirs cadrés, dont le dernier qui ne l'a pas été, heureusement. Mais c'est vrai que les Espagnols ont beaucoup souffert. Mais nous avons quelque chose de très particulier par rapport aux Argentins, notamment, c'est qu'on a de la patience. On a battu pratiquement à la dernière minute. Ouais. Les Portugais, pratiquement à la dernière minute aussi, les Belges. Donc on savait que jusqu'à la dernière minute, on pouvait battre aussi les Argentins.
1: Georges Fenech.
3: Moi, je vais reprendre le ballon au bon de ce que vous avez dit. Vous avez reconnu avec beaucoup d'honnêteté que l'Espagne doit beaucoup à Zidane. Vous n'avez pas échappé que Zidane, c'est notre prochain sélectionneur. Donc en 2030, on va arriver chez vous avec Zidane. Ce qui n'enlève rien à Didier Deschamps, qui a été le plus grand des plus grands. Mais peut-être que là, maintenant, en Espagne, en 2030, avec Zidane comme sélectionneur, ça va être une autre affaire, non ?
0: Ça serait une autre affaire, certainement, parce qu'il va changer des choses au niveau de la sélection nationale. Mais il ne vous est pas échappé non plus que les trois dernières sélectionneurs de l'équipe de France, que ce soit Laurent Blanc, que ce soit Didier Deschamps, que ce soit Zinedine Zidane, ils sont tous passés par le football espagnol.
2: C'est vrai.
0: D'ailleurs, Didier Deschamps a quitté son dernier club en tant que joueur, c'était Valence. Il a été libéré de sa dernière année pour pouvoir aller justement entraîner du côté de l'Italie. Donc, c'est un challenge pour Zinedine Zidane. C'est un challenge pour l'équipe de France. Nous avons tous maintenant 4 ans pour préparer ce mondial en Espagne, Portugal et Maroc, puisque ça va se jouer sur ces trois pays. Mais n'oublions pas non plus que l'Espagne, aujourd'hui, elle est championne du monde, elle est championne d'Europe, elle est championne du monde féminin, elle est championne olympique. Et les 5 derniers ballons, par exemple, ballon d'or féminin, ce sont des joueuses espagnoles ces 5 dernières années. Et ces dernières années, sauf la dernière année, c'était Désirée Doué, les meilleurs jeunes sont toujours des Espagnols ces 3 dernières années. Donc l'Espagne a...
1: Il fait bon être espagnol.
0: Les Espagnols n'apparaissent pas dans le monde du football comme ça, par enchantement. Non, non, il y a une vraie tradition, il y a des titres derrière. On en parlait il y a quelques jours, lors du match avec la France. Il faut savoir que quand Luis de la Fuente est arrivé à prendre la sélection, c'était en janvier 2023, juste après le Mondial, il a réussi en 4 ans à jouer la finale de la Nations League en 23 et on l'a gagné. La finale de l'Euro en 2024, il a gagné. La finale de la Nations League en 2025, et on a perdu au tir au but. Et la finale, donc, des 2026 de la Coupe du Monde. Donc, 4 ans, 4 finales, 3 gagnées.
1: Georges Fenech.
3: Un petit mot quand même. Est-ce que vous allez mieux accueillir maintenant Mbappé avec son exploit? Il est quand même soulier d'or, n'est-ce pas, à cette Coupe du Monde. Et j'avais cru comprendre que Real de Madrid, il était un petit peu chahuté. Est-ce que vous allez le faire revenir en grâce.
1: Par les supporters notamment.
0: Il est revenu, il n'est jamais été en disgrâce du côté du Real Madrid. Il faut tout simplement que c'est vrai, ça a été une année très compliquée pour le Real Madrid parce que Mbappé a terminé quand même meilleur buteur du championnat espagnol. Il l'a été lors de la première saison, il a encore été lors de la deuxième saison. Donc devant des grands buteurs comme Lewandowski qui avait été avec le Barça. Donc tout simplement, ça a été très compliqué pour le Real Madrid. Espérons que pour la saison prochaine, on va retrouver le même Mbappé, c'est-à-dire très efficace devant le but. Maintenant, il va falloir qu'on arrive à trouver un Real Madrid efficace puisque l'efficacité cette année a été quand même perdue.
1: Sébastien Ligné.
4: Oui, mais qu'est-ce que je vous dis? On est tous admiratifs, en fait. Mais c'est pour ça que je disais, pour rigoler, qu'on était tous un petit peu jaloux. Mais il y a un peu de ça. C'est-à-dire qu'il y a la meilleure sélection. Il y a un style de jeu que tous les fans de foot adorent. Honnêtement, les fans de foot, hier soir, ils avaient, ceux qui étaient neutres, ils avaient plus envie de voir l'Espagne gagner que l'Argentine par rapport au niveau de jeu proposé. Vous avez les meilleurs entraîneurs partout dans le monde. On a beaucoup parlé, évidemment, de Pep Guardiola. Mais rappelons quand même que l'entraîneur

0: qui a conduit le Paris Saint-Germain à un doublé en Ligue des Champions, qui a révolutionné le Paris Saint-Germain, c'est un Espagnol, c'est Luis Enrique. Tout marche pour l'Espagne. On pourrait même parler d'autres sports, c'est-à-dire que même en basket, les Espagnols sont bons. Enfin, les Espagnols sont bons partout.
1: Au tennis,
0: j'en parle même pas, avec Carlos Alcaraz. On a envie de savoir la recette secrète, quoi. Pourquoi les Espagnols sont aussi bons partout? Pourquoi ils sont bons dans tous les sports? Donnez-nous quelque chose, vous un peu vous copier.
2: Rapidement,
1: c'est une histoire qui a commencé il y a très très très longtemps, c'est-à-dire c'est commencé à fin des années 80. Vous savez, l'Espagne a organisé en 1992 les Jeux Olympiques de Barcelone. Et à ce moment-là, à la fin des années 80, l'Espagne a décidé de créer un programme avec des investissements multimillionnaire. Et on a investi des centaines et des centaines de millions d'euros dans des centres de rendement pour les sportifs. On a payé les sportifs pour qu'ils puissent s'entraîner et pas obligés d'aller travailler et puis aller s'entraîner les soirs. Et ça a donné, et donc à partir de là, des médaillés espagnols en 92. Et puis on a continué avec ce programme. Aujourd'hui, l'Espagne investit énormément, toujours dans les sports. Mais nous, on a commencé à le faire à la fin des années 80.
2: Et vous avez bien eu raison.
1: 5 ans après, ça commence à
2: ça
1: payer.
2: Ça paye. Merci beaucoup Juan José Dorado, journaliste espagnol, correspondant à Paris. Merci Sébastien Ligné, merci Georges Fenech de m'avoir accompagné ce soir. Dans un instant, chers auditeurs, ne bougez pas, le journal permanent de Maël Hassani. À tout de suite.
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2: Il est 20h30 sur Europe 1, le point sur l'actualité, c'est avec Maël Hassani.
14: Air France. Air France annonce ce soir la suspension de ses vols vers Riyad et Dubaï jusqu'à vendredi pour les liaisons vers la capitale saoudienne et jusqu'au 27 juillet pour celles vers l'Émirat. Décision motivée par la reprise des hostilités au Moyen-Orient. Le président iranien évoque une guerre totale contre les États-Unis. Donald Trump promet de son côté de faire payer à Téhéran plusieurs fois le prix de chaque soldat américain tué. La riposte iranienne se traduit par des attaques contre les pays du Golfe, des sirènes d'alerte entendues ce soir à Amman en Jordanie. Et la France est également visée. Deux agents de l'ambassade de France à Téhéran détenus sans raison pendant plusieurs heures hier. Molestés pour l'un d'entre eux, indique Jean-Noël Barrot qui promet des représailles. Dans le Var, les pompiers ont bon espoir de fixer dès ce soir l'incendie en cours depuis hier. Déclaration du préfet du département. 200 hectares parcourus par les flammes dans le secteur de Tarado et des Arcs sur Argence. Le vote définitif sur le projet de loi d'urgence agricole est prévu ce soir à l'Assemblée, demain au Sénat. Le gouvernement refuse de supprimer l'article le plus clivant sur la réintroduction de deux pesticides interdit en France et laisse le Parlement trancher sur ce sujet qui divise les agriculteurs et les militants écologistes. Et puis la première réaction de Lionel Messi depuis la défaite de l'Argentine en finale de la Coupe du Monde de football hier contre l'Espagne. La douleur est très vive et cette blessure aura du mal à cicatriser, écrit la légende de l'Albicéleste sur ses réseaux sociaux. Les champions du monde espagnols sont quant à eux acclamés en ce moment dans les rues de Madrid pour présenter leur trophée.
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14: Et on retrouve désormais à 20h32 Hélène Rouet pour Europe 1 Soir.
2: Merci Maëlle, on vous retrouve à 20h45 pour un nouveau point sur l'actualité. Et tout de suite, on retrouve Laurent Tessier et ça nous a énervé cette année quand l'ambassade de France au Vatican souhaitait en premier un bon ramadan avant le carême.
7: L'ambassade de France auprès du Saint-Siège au Vatican a un compte sur le réseau social X. La communication est parfois maladroite. En février, nous étions le mercredi des cendres qui marque le début du carême pour les chrétiens. Le père Pierre Amard, prêtre du diocèse de Versailles, en avait parlé dans l'émission Europe 1 Bonjour.
12: 40 jours jusqu'à Pâques, pour essayer de revoir un petit peu tout ce qui dans notre vie peut parfois nous éloigner de Dieu, nous éloigner des autres.
7: Eh bien, mi-février, le premier message publié de la journée par l'ambassade de France au Vatican était à 11h20, non pas pour le mercredi des cendres, le carême, mais pour le ramadan. Oui, je vous le lis, à l'occasion du ramadan, nous souhaitons adresser nos vœux les plus respectueux à nos amis et partenaires de projet. Signé Marcel Escure, chargé d'affaires. Cela partait d'une bonne intention, mais quand vous représentez la France au Vatican, on peut s'attendre à un message en premier pour le carême. Gabriel Cluzel, de Boulevard Voltaire, que vous retrouvez sur Europe 1, avait été aussi étonné.
14: J'ai remonté un peu les posts sur X, et ben il y avait rien pour le carême. Donc je me suis permis de leur faire une petite remarque, hein, parce que c'est l'ambassadeur de France auprès du Saint-Siège, le Vatican, c'est pas la Mecque, sauf erreur de ma part.
7: Résultat, 4 heures plus tard, à 15h32, il était temps, nouveau message de la France au Vatican. En ce début de carême, l'ambassade adresse ses vœux de cheminement spirituel à tous les fidèles de l'Église catholique. Je sens qu'on n'était pas loin d'un oubli. Après, j'avais regardé tous les messages du compte X de l'ambassade de France. Rien l'an dernier pour le carême, rien en 2024, mais un message pour le ramadan le 12 mars. En 2023, pareil, une publication pour le ramadan. Gabriel Cluzel avait fait passer un message à l'ambassade.
14: Je propose que le monsieur qui a signé ce mot sorte un peu. Il y a un monument assez intéressant qui s'appelle la Basilique Saint-Pierre, par exemple, de Rome. Et il s'y passe des choses actuellement.
7: À l'ambassade de France, auprès du Saint-Siège, je signale, comme l'écrivait Le Figaro, le retour en force inattendu du carême. L'affluence aux messes qui bat des records en France et notamment chez les jeunes. Le père Pierre Amard nous en parlait sur Europe 1.
12: Un afflux de jeunes, 20-30 ans, j'ai envie de dire, et des visages que moi, je ne connais pas. Et la plupart d'entre eux me confessent que leurs parents ne les ont pas baptisés, évidemment, que leurs parents ne leur ont pas parlé de foi et de religion, donc ils arrivent.
7: Affluence aux messes et les demandes de baptême étaient nombreuses, notamment pour les jeunes adultes, les adolescents.
12: Plus 40% de baptême dans ma paroisse, pas que dans les Yvelines, dans la France entière. Oui. Il y a un retour du religieux, en tout cas chez les jeunes.
7: Ça m'étonnerait que l'ambassade de France au Vatican commette une nouvelle maladresse l'année prochaine. En attendant, cette histoire m'aura bien énervé cette année.
2: Merci Laurent, et tout de suite on passe à la prescription culture avec Héloïse Goy. Héloïse, cet été vous revenez avec nous sur les séries qui ont marqué la saison, et aujourd'hui une dystopie par le créateur de la série Breaking Bad.
13: Eh oui, ça a été l'une des fictions les plus attendues de l'année, tout simplement parce que pour beaucoup, peut-être pour vous, Breaking Bad reste la meilleure série de tous les temps. Vous vous rappelez, on suivait Walter White, un professeur de chimie qui fabriquait de la méthamphétamine pour assurer l'avenir financier de sa famille. Mais cette fois, son créateur, Vince Gilligan, change totalement d'univers. Il bascule dans la science-fiction avec Pluribus. Alors je vous le dis tout de suite, c'est encore une fois génial. Ne commencez pas cette série si vous êtes débordé, parce que vous ne saurez pas vous arrêter, vous êtes prévenu.
2: Et donc ça parle de quoi, Pluribus ?
13: Le pitch tient en une phrase. La personne la plus malheureuse sur Terre doit sauver le monde du bonheur. C'est pas mal, non ? On suit ici Carole, une écrivaine de livres à l'eau de rose. Et son monde s'écroule quand un mystérieux virus rend soudain tous les gens autour d'elle extrêmement heureux et vraiment très très gentils.
15: Bonjour Carole !
16: Peux-tu faire quoi que ce soit pour vous redonner le sourire ?
15: Vous m'apporteriez une grenade ?
17: Oui.
15: Si je vous demandais un bazooka, mm-hmm. Et ce serait pareil avec un tank ?
17: Ah oui, bien sûr.
15: Tout ce qu'on veut, c'est votre bonheur.
13: Bah super, sauf que Carole est la seule à ne pas avoir été contaminée par cette vague de bonheur intense. Son rôle va donc être d'essayer de sauver le monde de cette joie débordante, il faut le dire, un brin pénible.
18: Soyez tranquille, Carole. On va découvrir ce qui vous distingue.
15: Le découvrir, pourquoi ?
18: Afin que vous nous rejoigniez.
15: J'ai juste une question. Comment j'annule tout ça ?
13: Tout ça, ce sont tous ces gens beaucoup trop heureux qui crispent de plus en plus, Carole. Vous allez voir, le premier épisode est un peu dérangeant parce que ce mystérieux virus a beau ne pas être dangereux, il transforme tout de même les humains en drôles de zombies un peu niais.
2: Donc on est très loin du crime organisé de Breaking Bad. Mais alors, pourquoi cette nouvelle fiction devrait plaire à ceux qui ont aimé Walter White ?
13: Eh bien, en réalité, je ne le dis pas souvent, cette série dystopique devrait plaire à tout le monde. En plus du magnifique spectacle visuel aux images pop, j'ai trouvé le scénario brillant. Le ton est singulier, malin, drôle et cynique. On est à la fois dans l'esprit de Black Mirror, du Truman Show et d'Un jour sans fin. Alors bien sûr, on lit dans cette série d'anticipation une satire de la course effrénée au bonheur. Parce qu'au fond, Vince Gilligan nous pose une question que je trouve passionnante, pour ne pas dire existentielle. À quoi ressemblerait vraiment notre monde si le malheur n'existait pas ?
2: Pluribus, série à retrouver sur Apple TV, également disponible sur l'application Canal. Merci Héloïse Goy. Et sans plus attendre, on pose la question santé du jour à Brigitte Millot. Brigitte, vous nous parlez aujourd'hui du syndrome du survivant, dont on a beaucoup parlé ces derniers jours, et vous nous dites qu'il correspond à une réalité neurobiologique et qu'il se traite.
17: Oui. Le syndrome du survivant s'observe après des drames collectifs, incendies, accidents graves, catastrophes naturelles, attentats, mais aussi après des maladies sévères. On peut très bien avoir un cancer et souffrir du syndrome du survivant parce qu'on a survécu au cancer. Il touche ceux qui ont survécu alors que d'autres sont morts et ont été gravement blessés. Le syndrome du survivant est une réaction neurobiologique normale face à une situation totalement anormale. Il peut toucher tout le monde, les victimes directes, les témoins, les professionnels intervenants, mais aussi les proches, les mamans, les frères, les sœurs qui ont vu leurs frères, leurs sœurs, leurs enfants partir. La culpabilité n'est pas un choix moral, mais le résultat d'un cerveau traumatisé qui cherche du sens. Je m'explique. Le syndrome du survivant n'est pas dans la tête au sens imaginaire du terme. Il correspond à des modifications réelles du fonctionnement cérébral liées au traumatisme. Lors du drame, le cerveau bascule en mode urgence vitale. Une petite zone du cerveau, appelée l'amygdale, qui est le centre de la peur, détecte un danger mortel. Elle déclenche une sécrétion massive d'hormones du stress, cortisol, adrénaline, noradrénaline. Et parallèlement, le cortex préfrontal, qui permet la réflexion, la rationalisation, la logique et la prise de recul, est partiellement inhibé. Et le cerveau privilégie fuir, se cacher, survivre avant toute chose. Quitte à pousser les autres, quitte à leur marcher dessus, il fonctionne en mode survie. Mais c'est totalement inconscient, hein. Et l'hippocampe, la zone qui organise les souvenirs dans le temps et l'espace, est perturbée par ce stress. Et donc le souvenir n'est pas rangé à sa place. Il n'est pas rangé, il reste vivant. Et il peut ressortir à n'importe quel moment, par des flashbacks, des ruminations, des sensations de revivre la scène. Et une fois le danger terminé, le cerveau cherche à redonner du sens à ce qui s'est passé, mais il préfère une explication erronée, mais contrôlable, comme « j'aurais dû, si j'avais su, j'aurais fait autrement, c'est de ma faute ». Il préfère ça à l'idée angoissante du hasard, de l'inexplicable, de rien, quoi. C'est arrivé, pourquoi ? Il préfère une explication faute, c'est de ma faute, ma culpabilité. Et cette culpabilité, elle vient d'un circuit cérébral piégé, car l'amygdale continue à envoyer des signaux de danger et le cortex qui, lui, tente de rationaliser, mais en vain. Les hormones entraînent aussi une humeur dépressive, elles freinent les circuits du plaisir et le cerveau associe inconsciemment vivre égale trahir ceux qui sont morts.
2: Merci Brigitte, on vous retrouve demain sur Europe 1. Dans un instant, on va rejoindre Elisabeth Assayag avec le grand patron de la France Bouge. Mais tout d'abord, on marque une courte pause, ne bougez pas.
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2: Les infos, c'est avec Maël Hassani.
14: Lionel Messi s'exprime pour la première fois depuis la défaite de l'Argentine hier en finale de Coupe du Monde de football. La douleur est très vive et cette blessure aura du mal à cicatriser, écrit la légende de l'Albicéleste sur ses réseaux sociaux. Les champions du monde espagnol présentent quant à eux leur trophée en ce moment dans les rues de Madrid au cours d'une grande parade devant 1 million de supporters. L'Assemblée nationale doit se prononcer une dernière fois sur la loi d'urgence agricole au cours de la soirée. Ce sera au tour du Sénat demain. Un texte défendu par les syndicats d'agriculteurs, mais dénoncé par les militants écologistes en raison d'un article visant à réintroduire 2 pesticides interdits en France. Le gouvernement refuse de supprimer cette mesure pour maximiser les chances d'adoption et laisse les parlementaires trancher. La mairie de Grenoble va déposer plainte après l'interruption du concert de Barbara Butch samedi soir dans la ville. La DJ est contrainte de quitter la scène pour des raisons de sécurité sous la pression de militants pro-palestiniens qui lui reprochent son soutien à la loi Yadan contre l'antisémitisme. Un boycott initié notamment par une section locale de LFI. Air France suspend ses vols vers Dubaï et Riyad jusqu'à la fin du mois en raison de la reprise des hostilités au Moyen-Orient. Téhéran qui poursuit sa riposte contre les États-Unis en visant les pays voisins. L'armée jordanienne assure à l'instant avoir abattu 3 missiles iraniens qui se dirigeaient vers son territoire.
2: Merci Maël, on vous retrouve à 21h pour un nouveau point sur l'information.
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2: Retrouver Elisabeth Assayag avec le grand patron de la France Bouge, une patronne cette fois. Aujourd'hui, Elisabeth reçoit Lisa Chavy, fondatrice de Livy.
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2: Lisa Chavy, je suis ravie de vous recevoir ce soir sur Europe 1. On a mis un petit extrait de Serge Gainsbourg et Jane Birkin, Je t'aime moi non plus, parce qu'en préparant cette émission, vous m'avez dit que c'était quelque chose qui faisait partie de ces musiques qui pouvaient symboliser Livy et votre travail d'entrepreneur.
26: Exactement, Livy, c'est la vie, c'est l'amour, mais c'est aussi la passion, et la passion c'est pas toujours simple, comme tout entrepreneur, donc effectivement, des fois on y va, on dépasse les limites, et des fois on en a marre, on a envie d'arrêter, et on rebondit encore plus haut, donc... Ça suit bien, en tout cas, voilà, la vie d'un entrepreneur.
2: Ça incarne bien votre vie, Lisa Chavy. Vous, votre rêve à l'origine, c'était d'être entrepreneur, oui, mais c'était d'être une femme, une maman et une chef d'entreprise.
26: C'est ça.
2: Et vous avez réussi à conjuguer les 3. Comment vous vous y êtes pris, Lisa ?
26: Alors, moi, c'est Je trouve que réussir à être une femme, une maman, une chef d'entreprise, c'est aussi chercher une certaine liberté, finalement.
2: Alors qu'on peut penser que c'est des contraintes, hein, tout ça.
26: Oui, mais moi, je l'ai plutôt vu comme une liberté, en fait. Mm-hmm. Liberté de pouvoir accomplir tout ce que j'avais envie. Et quand on sait où on veut aller, bah, il faut travailler pour l'avoir. Et c'est ce que j'ai toujours réussi à faire. Donc aujourd'hui, oui, je crois que mon rêve, en tout cas, est une étape de réalisation. On peut toujours aller plus loin. D'ailleurs, on en veut toujours plus. Mais c'était vraiment mon projet, oui. Et c'était vraiment un domaine qui me plaisait beaucoup, toute cette féminité, cette façon aussi de dire sans dire, de cacher sans cacher, et finalement de pouvoir faire évoluer aussi ce domaine-là. Là où, à la base, la lingerie était un dessous, moi, ce que j'avais envie de faire, c'est que ça devienne un dessus, et d'utiliser vraiment cette expertise vraiment dans le détail, parce que la lingerie, c'est 30 pièces différentes, des étapes de montage extraordinaires, tout est au millimètre près, de pouvoir exploiter ça aussi pour que ça fitte le corps de la femme avec la perfection. Et ça me plaisait beaucoup, voilà, d'être proche des sentiments aussi de la femme et de proche d'elle.
2: Vous, vous avez toujours baigné dans ce milieu. Vous saviez dès le départ que vous ne vouliez pas être commerçante, parce que vos parents,
26: Mes parents sont commerçants.
2: Vous avez passé vos week-ends, vos vacances, étant plus jeune, à travailler en magasin.
26: En magasin, c'est ça.
2: Donc à faire
26: en
2: la
26: contact
2: vente.
26: Avec le client, à faire la vente. Mon père m'avait même créé un magasin pour moi, donc au lycée, je faisais un peu la maline. Mais en même temps... voilà, il fallait aussi travailler tout le temps. C'est vrai que c'était un peu le moteur de mes parents, quoi. Le travail.
2: Vous n'en avez pas fait un rejet, puisqu'au contraire,
26: non,
2: vous avez plongé dedans.
26: Je pense que ça fait partie des belles valeurs qu'on peut avoir et qu'on peut transmettre aussi de le travail. Finalement, on se rend compte que le travail, et avec la volonté et le talent, bah, finalement, on y arrive toujours au final, parce que même avec les difficultés, bah, on passe, voilà, on rebondit et on apprend en tombant. Donc voilà, une fois qu'on le sait, bon, bah, on tombe et on remonte et on avance, quoi.
2: Donc dès le départ, Lisa, vous vouliez travailler dans la lingerie, donc cette finesse près du corps. Qu'avez-vous mis en place pour y arriver? Vous avez fait une école, vous avez dessiné, est-ce que vous avez mis en place une stratégie? Parce qu'on écoutait Nina Métayer tout à l'heure, finalement, bon, il y a eu cet amour pour le Mexique et de fil en aiguille, c'était au début un peu une opportunité, il y avait une niche, on va faire de la boulangerie pour française. Comment vous avez mis ça en place, Lisa, pour réaliser votre rêve?
26: Alors moi, c'est vrai que c'était important de cocher des cases quelque part dans tout ce que je faisais. Au début, j'ai fait une école de mode. Après, je suis rentrée à la Société Internationale de la Lingerie, qui était le licencié de toutes les marques de luxe d'LVMH. Donc, j'ai travaillé pour Dior, j'ai eu la chance de travailler pour la marque de John Galliano, pour Kenzo.
2: Donc là, vous dessinez les modèles
26: en collaboration avec les stylistes en interne chez eux, et aussi avec suivre les exigences de tous ces créateurs. Ce qui n'était pas évident, mais ce qui m'a permis aussi d'apporter... quelque chose de différent sur la lingerie. C'est vrai que John Galliano apportait des détails de prêt-à-porter sur la lingerie. Il ne voulait pas uniquement une lingerie qui se cache. Il a vraiment disrupté aussi ces moments où il était là et où il a vraiment disrupté aussi tout ce marché.
2: Mm-hmm.
26: Donc j'ai beaucoup appris ici. Après, j'étais un peu enfermée justement de répondre à ces exigences des créateurs et j'avais envie de donner mon style, une patte à une ancienne. Et c'est là où j'ai rejoint le groupe Etam pour lancer la marque Undies en tant que...
2: Donc Undies, qui est de la marque un peu pour les plus jeunes.
26: Pour les jeunes, pour les ados.
2: Et là, vous deviez tout faire. Tout le stylisme de Undies. Vous avez lancé Undies,
26: voilà,
2: finalement. C'est un peu de l'intrapreneuriat.
26: Exactement. Bah, on était une équipe de 4-5 personnes au début, adossée à un grand groupe, avec évidemment une DG, une directrice de collection, une directrice commerciale. Mais voilà, de pouvoir lancer, d'aller beaucoup en Asie aussi pour le développement et de pouvoir faire quelque chose de différent, de disrupter les codes. Parce que Undies, quand on est arrivé sur le marché, c'était on a ouvert les vitrines, on avait du béton ciré à l'intérieur. Enfin, on n'était pas en mode glamour, lingerie, on avait des sacs transparents. Enfin, on a dédramatisé ce côté sexy, on avait zéro photo. C'était vraiment important d'apporter quelque chose de différent aussi pour les jeunes, de leur dire, bah voilà, la lingerie, c'est pas uniquement quelque chose qui sexualise, mais c'est aussi, ça peut être quelque chose de fun, de coloré, de mode. Et du coup, on a vraiment apporté quelque chose de différent sur ce marché. Et moi, ça m'a énormément plu de pouvoir lancer une marque, en tout cas de faire partie du lancement de cette marque, adosser un gros groupe avec tout le budget qui va avec. Et on a quand même réussi, Undies, en 5 ans, à atteindre 50 millions de chiffre d'affaires, à faire vraiment évoluer les choses.
2: Donc gros carton, Undies.
26: Gros carton.
2: Petit pas dans l'entrepreneuriat, puisque exactement, vous venez de le dire, Lisa Chavy, adossé à un grand groupe, donc déjà assez solide, mais oui, il n'empêche que vous vous êtes lancé. Ça a duré 5 ans.
26: Oui.
2: Mais vous, en parallèle, vous continuez.
26: Moi,
2: je crois que vous, depuis votre plus jeune âge, vous achetez des pièces vintage de lingerie.
26: Oui,
2: vous faites vous chinez.
26: C'est plusieurs choses, quoi. C'est un, je suis née dans une famille d'entrepreneurs et mon père, ma mère sont vraiment partis de rien et ont lancé leur business
2: en
26: Bourgogne.
2: À Mâcon.
26: J'ai eu cette chance de participer à ce projet. J'avais envie d'en voir plus et par mon âge, Undies, c'était bien pour les ados, mais à un moment donné, j'avais envie de lancer quelque chose de différent. Trois, j'ai eu cette rencontre aussi avec Etta, mais aussi avec Sébastien Bismuth, qui est arrivé à la direction d'Undies, qui était aussi un gros entrepreneur et qui m'a boosté, m'a donné envie de lancer.
2: Mais vous, Lisa, vous leur dites, quand vous les voyez, vous travaillez pour Undies, mais vous dites, mais moi, mon rêve, c'est de créer ma propre marque.
26: Alors, pas tout de suite, parce qu'entre l'étape de Undies et du lancement de ma marque, je lance déjà mon bureau de création. Ça veut dire que je pars d'Undies. C'est au moment où justement le DG Sébastien Bismuth arrive. Et moi, je me dis, mais j'ai envie de lancer mon entreprise, quoi qu'il. Je venais d'avoir mes enfants, qui d'abord bossé jour et nuit. Je voulais être à côté de chez moi. Je voulais qu'ils puissent passer me voir en sortant de l'école. Je voulais essayer de concilier les deux, d'avoir.
2: Est-ce que vous aviez déjà réalisé votre rêve avec les enfants?
26: J'ai réalisé mon rêve en étant chez Undies avec mes deux enfants, que j'ai fait très proches. Du coup, j'avais envie de continuer. C'était le moment pour moi de me lancer, en tout cas, dans quelque chose, de prendre ce risque, de me dire, bon, bah, au pire, j'y arrive pas. Et en partant de chez Undies, ils sont venus me chercher en me disant, OK, t'es parti, mais on a 3000 références à créer par an, on n'a plus personne, comment on fait? Et c'est là où Sébastien est venu me voir en disant, OK, finalement, on avait un trésor, on s'en est peut-être pas rendu compte chez Undies, mais on veut continuer avec toi. Donc, j'ai eu cette chance de pouvoir lancer ma société qui s'appelait Atelier 31, parce que j'avais 31 ans, qui a dessiné pour tout Undies. Pendant 5 ans, j'ai créé, j'ai monté une équipe, j'ai tout construit pour pouvoir poursuivre le projet d'Undies. Et en même temps, j'ai commencé à réfléchir à ma propre marque parce que c'était cool d'avoir disrupté le monde des jeunes, de la lingerie, de la mode, des ados, mais j'avais envie d'une lingerie de femme, une lingerie qui me ressemble, une lingerie qui participe aussi à la révolution des femmes, de la lingerie. Et c'est là où j'ai commencé à réfléchir à lancer mon propre projet. Et en même temps, en tant que créatrice, je ne trouvais pas de marque pour lesquelles j'avais vraiment envie de travailler. Je me suis dit, c'est le moment de le faire et de le faire différemment.
2: Donc cette envie ne vous a jamais quitté tout en faisant vos enfants, tout en travaillant pour des grands
26: exactement
2: groupes. Il y avait toujours ça dans un coin de votre tête.
26: Oui.
2: À partir de quel moment vous avez dit ça y est, je vais réaliser mon rêve, je vais créer Livy. Livy, pour ceux qui connaissent pas l'origine du mot, hein, Livy, c'est Lisa Chavy, hein, c'est rapprochement des deux syllabes. À partir de quel moment vous avez dit Lisa, ça y est, je vais réaliser mon rêve, je vais créer ma propre marque. C'est venu naturellement. Il y a eu beaucoup de difficultés.
26: Alors, il y a toujours des difficultés, ouais, hein, parce que quand on part d'une page blanche, la plus grande difficulté, c'est toujours, en tout cas dans mon domaine d'activité, c'est de trouver les investisseurs qui vont m'accompagner. Mais j'ai eu cette chance d'avoir Etam, Laurent Melchior, avec qui on a déjeuné. Je lui dis, écoute, moi, je vais lancer ma marque. Donc, je continue sur Undies. T'inquiète pas, tu peux compter sur moi, mais je vais lancer ma marque. Il m'a dit, t'inquiète pas, propose-moi un projet dans 10 jours, je te suivrai.
2: C'est
26: donc déjà,
2: donc ça,
26: j'ai eu cette chance. Et ça, c'est un entrepreneur.
2: C'est des rencontres.
26: C'est effectivement un grand chef d'entreprise d'un grand groupe français. Mais voilà, il a osé m'accompagner parce qu'on a eu une belle aventure aussi ensemble sur Undies. Et après, on a eu Dan Arouas qui nous a accompagnés aussi. C'est le fondateur de Bâche avec Sharon et Barbara, qui a aussi investi. Alors lui, pour le coup, à peu près de la même façon, OK, je crois en toi. Et on y va, et c'est vrai que...
2: Comment vous avez fait, Lisa? Parce que s'ils croient en vous, c'est parce que vous croyez en vous. Parce que c'est très compliqué de lever des fonds, on en voit tous les jours dans la France Bouge. Vous devez être très convaincante.
26: Alors,
2: vous aviez votre projet, il devait être très clair.
26: Je croyais vraiment en mon projet,
2: ouais.
26: C'est vrai. C'est vrai que j'ai... Alors, je sais pas, c'est peut-être prétentieux, mais enfin, en même temps, si moi, j'y crois pas, personne n'y croit.
2: Mais c'est ça.
26: Et à un moment donné, il faut y aller. Et si je croyais vraiment, et de toute façon, même si c'est pas tout à fait comme j'avais imaginé, bon, bah, je trouverai des solutions à droite, à gauche, mais l'objectif, il est là et on ira, quoi. Et oui, j'ai confiance, en tout cas, à ma capacité d'exécution et au fait de pouvoir avancer. Je suis très, très forte une fois que je suis devant le mur. Ça veut dire que toute solution à un problème, et systématiquement, ça ne m'est jamais arrivé de ne pas trouver une solution à tous les problèmes que j'ai pu avoir dans ma vie pro, dans ma vie perso. En tout cas, j'ai toujours su rebondir, et ça, c'est vraiment une force, je crois, que je peux avoir.
2: Aujourd'hui, une centaine de personnes travaillent autour de vous, Lisa. Entreprise rentable.
26: Oui.
2: C'est incroyable.
26: Bien rentable. Cette année, je suis très contente.
2: Ouais, c'est-à-dire
26: très beau résultat.
2: 2025.
26: Bah, on va avoir plus de 10% d'EBITDA là, en 2025. Donc,
2: extraordinaire. Ouais. Donc, Livy est accompli.
26: Livy est accompli. Bah, accompli. Chaque étape est importante, donc la première étape, on peut dire qu'elle est accomplie. Maintenant, j'ai des grandes ambitions. Enfin, moi, mon objectif, c'est vraiment de devenir le leader de la lingerie de luxe à travers le monde. Là, en tout cas, en Europe, on a des belles performances. Maintenant, c'est d'attaquer les États-Unis en 2027, c'est notre projet.
2: C'est l'objectif.
26: C'est l'objectif. Mm-hmm. Et de pouvoir lancer des catégories de produits différentes et surtout de continuer à se renouveler parce qu'à un moment donné, quand on apporte quelque chose de différent, on devient la norme et comment continuer à se renouveler.
2: Et comment on fait ? C'est quoi ? C'est à travers des voyages, à travers des rencontres ? Comment on fait pour se renouveler quand on a créé quelque chose de différent ? Ensuite, vous allez être forcément un petit peu copié, c'est normal, parce que vous êtes inspirante. Comment on fait pour se renouveler, pour innover, pour aller encore plus loin ?
26: Souvent.
2: Et donc se maintenir ?
26: Oui, bien sûr. Bah, déjà, c'est effectivement les people qui nous entourent, d'avoir l'assurance aussi. C'est vrai que d'être née dans une famille qui nous a toujours accompagnés, soutenus en tout cas, donné de l'amour, mes enfants, mes équipes, mes associés, enfin tous les gens qui sont autour de moi. En tout cas, ça, c'est quelque chose qui, moi, me permet d'avoir confiance en moi et de continuer à avancer. Ça, c'est vraiment quelque chose de...
2: Donc, l'entourage est très précieux. Oui. C'est très important.
26: Oui, oui, oui. Pour moi, c'est ce qui me challenge chaque jour. J'ai eu cette chance aussi d'avoir été en contact avec Victoria's Secret à mes tout débuts.
2: Ils vous ont sollicité ?
26: Oui, ils nous ont sollicité. Au tout début de la marque, ils ont voulu nous racheter. Ils m'ont fait vivre, alors pour le coup, un grand rêve hein, que je n'avais pas imaginé aussitôt.
2: C'était le grand patron de La France Bouge avec Elisabeth Assayag. Et tout de suite, il est l'heure de faire un point sur le ciel. Bonsoir Estelle Lafond. Et on attend quelques orages cette nuit.
4: Bonsoir Hélène. Oui, c'est dans le sud qu'il faut tourner la tête, entre l'Aveyron et la Lozère pour commencer. Orages qui ne restent pas stationnaires. Vers 4 ou 5 heures du matin, ils seront au-dessus de la Drôme et de l'Ardèche avant de finir leur course sur le Mercantour et de s'évacuer vers l'Italie. Petit saut dans le temps avec le lever du jour, hormis sur les départements côtiers de la frange nord, donc entre la Normandie et le Pas-de-Calais où la matinée va se dérouler sous quelques nuages. Eh bien, le soleil est installé demain sur toute la carte. On a quand même un petit vent léger qui concerne plus ou moins tout le monde, un petit peu plus poussé entre le Sud-Bretagne et le Poitou. Dans le sud, c'est un Mistral doux qui se renforce en deuxième partie de journée. Et ce Mistral, pour les auditeurs habitués, eh bien vous savez qu'il se traduit par le renforcement de cette sensation de chaleur. S'y ajoute donc la prudence sur les zones végétales. Sol sec plus vent ne font pas bon ménage avec la moindre étincelle ou source de chaleur. Les 6 départements méditerranéens en vigilance orange canicule la conservent encore demain. Dans le sud, on a une petite instabilité orageuse qui va se développer dans l'après-midi sur l'est des Pyrénées et le Mercantour. Les nuages dans le nord, eux, vont se cantonner au département du Nord et du Pas-de-Calais. Pour le reste de la semaine, la tendance se confirme. Le soleil va établir ses quartiers jusqu'à l'arrivée du week-end et le développement d'une nouvelle perturbation orageuse sur la moitié sud, doublée d'une perturbation pluvieuse en toute logique le dimanche, mais qui devrait là concerner une bonne partie de la carte, ce qui est plutôt une bonne nouvelle puisqu'il faut de la pluie. Pour le ressenti demain, on a un contraste toujours entre le nord et le sud, plus de 34 degrés l'après-midi, comme contre rarement au-dessus de 30 au-dessus de la Loire. Pour le matin, c'est toujours frais dans la moitié nord et la région Auvergne-Rhône-Alpes, 9 à 15 degrés contre 17 à 22 degrés dans le sud en général et plutôt 22 à 25 sur l'arc méditerranéen.
2: Merci Estelle. 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Merci d'avoir été avec nous. Dans un instant, on vous propose de découvrir le destin extraordinaire de votre radio préférée, Europe 1 bien sûr. Très bonne soirée à notre écoute.
5: 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Avec Maëlle
6: Hassani.
5: Bonsoir Maëlle.
6: Bonsoir Marilyn, bonsoir à tous. La crainte d'un embrasement généralisé au Moyen-Orient. L'Iran assure mener une guerre totale contre les États-Unis quelques jours après la reprise des hostilités. Téhéran attaque délibérément ses voisins dans la région. La Jordanie indique ce soir avoir abattu 3 missiles se dirigeant vers son territoire. Les rebelles Houthis présents au Yémen et soutenus par l'Iran annoncent un blocus maritime visant l'Arabie Saoudite. Pour des raisons de sécurité, Air France annule tous ses vols vers Riyad et Dubaï
14: Dubaï jusqu'à la fin du mois. L'Iran s'en prend également à Paris très directement. Deux agents de l'ambassade de France à Téhéran détenus sans raison pendant plusieurs heures hier soir, interrogés et pour l'un d'entre eux molestés. Le ministre des Affaires étrangères Jean-Noël Barrot dénonce une action d'intimidation extrêmement grave de la part des services de sécurité iraniens et promet des mesures de représailles. La ministre de la Culture Catherine Pégard condamne aujourd'hui les actes de harcèlement et les menaces visant Barbara Butch, la DJ contrainte d'interrompre un concert à Grenoble ce week-end sous la pression de militants pro-palestiniens qui lui reprochent son soutien à la loi Yadan contre l'antisémitisme. Le CRIF dénonce une chasse aux artistes juifs. La mairie de Grenoble porte plainte contre X. Le gouvernement refuse de modifier la loi d'urgence agricole pour maximiser les chances d'adoption et laissera le Parlement trancher sur ce texte qui prévoit notamment la réintroduction de deux pesticides interdits en France. Une mesure défendue par les syndicats d'agriculteurs mais dénoncée par les militants écologistes. Vote définitif ce soir à l'Assemblée, demain au Sénat. Les pompiers ont bon espoir de fixer dès ce soir l'incendie en cours depuis hier dans le Var, déclaration du préfet du département. 200 hectares parcourus par les flammes dans le secteur de Tarado et des arcs sur Argence. Deux reprises de feu signalées cet après-midi. Le risque d'incendie restera très élevé demain dans le Var, tout comme dans les Bouches-du-Rhône, le Vaucluse, le Gard et l'Aude. Une spectaculaire course-poursuite sur l'autoroute A43 en Isère aujourd'hui. Quatre cambrioleurs ont pris la fuite après un accident de la route impliquant leur véhicule rempli de téléphones volés au niveau de Bourgoin-Jallieu. Les fugitifs finalement interpellés puis placés en garde à vue grâce à la mobilisation d'un important dispositif policier appuyé par un hélicoptère et après des tirs de sommation. 1 million de supporters de la Roja en ce moment dans les rues de Madrid pour acclamer les nouveaux champions du monde espagnol. Lamine Yamal et ses coéquipiers paradent dans la capitale sur un bus à l'Impérial pour présenter leur trophée remporté hier soir en finale du mondial face à l'Argentine. Le capitaine de la sélection finaliste, Lionel Messi, sort du silence ce soir. La douleur est très vive et cette blessure aura du mal à cicatriser, écrit l'octuple Ballon d'Or sur ses réseaux sociaux. Et puis c'est une légende du football anglais qui vient de nous quitter. Kevin Keegan est décédé à l'âge de 75 ans des suites d'un cancer. L'attaquant star de Liverpool dans les années 70 avait remporté 2 Ballons d'Or au cours de sa carrière. 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
7: Merci Maëlle Hassani, on vous retrouve à 22h.
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1: Paris, 24 décembre 1953. Europe numéro 1 n'existe pas encore. Ce n'est pour l'heure qu'un très vague projet dans le cerveau de deux ou trois personnes. Mais son histoire n'aurait peut-être pas été la même sans cette relation qui est précisément née ce soir-là, au pied d'un sapin de Noël et entre deux coupes de champagne. Maurice Siegel, 34 ans, est un journaliste en pleine ascension. Depuis quelques mois, il dirige les Infos Générales de France Soir, le journal le plus populaire de France. 1 million d'exemplaires vendus chaque jour. Il est tellement occupé qu'il n'a même pas pensé à organiser ses fêtes de Noël. Mais à quelques heures du réveillon, il croise un ami, Georges Lustac, directeur de l'Agence Centrale de Presse, qui lui fait une proposition.
2: Si tu n'as vraiment rien de prévu avec ton épouse pour le réveillon, je suis invité chez Charles Nicholson ce soir. Venez donc avec nous.
3: Qui ? Nicholson ? Un journaliste aussi ?
2: Charles Nicholson, un homme d'affaires, un aventurier, bref, un sacré personnage. Tu ferais bien de venir, il va t'inspirer des articles et il connaît tout le monde.
1: Maurice Siegel accepte sans hésiter et sans savoir que cette soirée va avoir de grosses conséquences, notamment sur sa vie. Le soir même, Siegel se rend donc avec son épouse chez ce sacré personnage. Charles Nicholson est un juif roumain de 53 ans qui loge dans un grand et cossu appartement parisien de type haussmannien. Mais Siegel le constate vite, ce Nicholson a effectivement un charisme très particulier. Grand, fort, plein de tendresse envers les gens qu'il aime, Nicholson peut se montrer aussi volontiers bourru. On le croirait presque en proie à une colère permanente. Sa voix est dure et ses yeux ne lâchent pas son interlocuteur. Il semble aussi avoir eu 1000 vies. Avant-guerre, il fut notamment l'homme à tout faire du chansonnier Aristide Bruand ou encore conseiller du ministre des PTT Georges Mandel. Mais aujourd'hui, il ne jure plus que par une chose, la télévision et la radio. Siegel est comme fasciné et en retour, Nicholson apprécie l'engouement de Siegel pour sa profession. Les convives sont nombreux, mais Siegel et Nicholson passent leur soirée à part, à discuter. L'entente est totale.
4: Voyez-vous, jeune homme, je me suis occupé de Radio Tanger, qui était une petite radio que j'ai réussi à faire grandir avant que le gouvernement de Vichy ne saisisse ma concession et me demande d'abandonner mes intérêts financiers. J'ai fini la guerre en prison, puis je me suis évadé et j'ai rejoint les États-Unis. Je suis revenu en France après la guerre, quand j'ai compris que le nouveau gouvernement allait me laisser près de 100 millions de francs de compensation.
1: Au sortir de la Seconde Guerre mondiale, le nouveau gouvernement octroie une nouvelle concession à Charles Nicholson, celle des ondes courtes de Radio Monte-Carlo, ce qui lui permet de remettre un pied dans les médias et de créer sa société. Image et son.
4: Écoutez, pour l'instant, j'ai deux contrats avec cette société. Le premier concerne la Principauté, où je vais lancer prochainement Télé Monte Carlo. Et le deuxième concerne une autre chaîne de télévision. Puis j'ai aussi un troisième projet, c'est une station de radio. Mais bon, je ne peux pas vous en dire plus pour l'instant. Mais ce que je peux vous dire, c'est que c'est une énorme affaire. Vous me plaisez, petit, et vous en serez. Vous verrez, ce sera mon cadeau de fin d'année.
1: Ce soir-là, Maurice Siegel n'a donc qu'une idée très vague de cette énorme affaire en question. Il ignore que cet homme de réseau, dont la taille du carnet d'adresses n'a d'égal que ses ambitions, veut tout simplement bouleverser le paysage audiovisuel français. Ingénieux ou suicidaire ? En cette fin d'année 1953, seuls 1% des foyers sont équipés d'un téléviseur. Pire, 80% des Français n'ont même jamais vu un téléviseur en vrai. Quant à la radio, si elle est présente dans tous les foyers, les auditeurs sont très attachés à leur programme et à leurs petites habitudes. Comment réussir à trouver sa place entre la famille du raton ou qui tout double, par exemple ?
5: Mesdames, mesdemoiselles, messieurs, nous allons maintenant jouer à notre qui ou double. Ce jeu, vous le savez, apporte la fortune aux gens d'esprit.
1: Après cette soirée de Noël, Siegel reprend son travail à François et Nicholson, lui, poursuit ses projets. Rien ne semble arrêter Nicholson, qui croit depuis toujours en l'avenir de la télévision. Comme prévu, dans le courant de l'année 1954, il lance Télé Monte Carlo. Mais le projet qui électrise le plus Nicholson est sans doute le second. Plus mystérieux, plus spectaculaire aussi. Après d'âpres négociations, l'homme d'affaires est parvenu à racheter l'émetteur d'une ancienne radio située en Sarre. Cette province voisine de la France étant indépendante, elle se trouve à l'abri des réglementations françaises. Depuis la Sarre, il serait possible d'émettre dans toute la France. Voilà donc l'idée de Michelson, lancer une chaîne de télévision et une station de radio privée. En cette époque où l'État a le monopole des programmes, ce projet est une véritable bombe. Et Michelson voit grand, très grand. La toiture et le hall de l'émetteur Sarrois, dans lequel Michelson investit des millions pour être à la pointe, allie modernité technique et architecture d'avant-garde. En hommage au bâtisseur de l'Europe nouvelle, il donne à son projet le nom d'Europe numéro 1. Télé ou radio, ou les deux, l'avenir le dira. En attendant, Charles Michelson rachète un hôtel particulier dans le quartier des Champs-Élysées pour y installer ses bureaux. Cet hôtel de 2500 m², situé au 26 bis rue François 1er, a un historique galvanisant. Il avait hébergé en 1944 les studios de la radio des Libérateurs, Voice of America, et avant-guerre, des studios de cinéma où Sacha Guitry ou encore Julien Duvivier avaient leurs habitudes. Ici rôdent peut-être les fantômes de Rému ou de Louis Jouvet.
6: Qu'est-ce que vous venez foutre ici? Vous attendez quelqu'un?
7: Je vous attendais.
6: Vous êtes seule? Et votre mari? N'êtes-vous pas mariée?
7: Je l'étais.
6: Plaqué?
7: Il est mort.
6: Libre, alors?
7: Veuve.
1: Les locaux sont magnifiques, mais pour l'instant, vides. Michelson doit recruter une équipe. Et pour ça, il est le champion du monde. Vous voulez être riche, puissant et célèbre? Lâche-t-il à ses interlocuteurs, qui en général ne lui résistent pas longtemps lorsqu'il leur promet de doubler, voire même de tripler leur salaire. Ainsi débarque l'ingénieur Henri de France, l'un des pionniers de la télévision, qui va superviser la partie technique. Pour la direction générale, Michelson fait venir Louis Merlin, l'enchanteur des ondes, cet ancien de Radio Luxembourg, qui a notamment créé le célèbre jeu qui tout double. Pour la direction des programmes, c'est le touche-à-tout Pierre Delanoë, parolier des premiers tubes de Gilbert Bécaud, qui est approché. La direction en chef, elle, est confiée à Pierre Sabag, qui créa 5 ans plus tôt le tout premier journal télévisé. Pour la direction d'information, Charles Michelson pense depuis ce fameux soir de Noël 53 à Maurice Siegel. Mais ce dernier acceptera-t-il de quitter son poste à François?
4: Maurice, c'est Michelson. Ça y est, j'ai besoin de vous. Donc là, il faut que vous quittiez François immédiatement. Je lance la radio dont je vous ai parlé. Et vous serez, j'en suis convaincu, le meilleur directeur de l'information.
3: Attendez. Ce n'est pas aussi simple que ça. Il faut que je réfléchisse.
4: T'as 7 semaines ou jamais. Vous allez venir travailler avec moi.
3: Bon, je vous donne ma réponse au plus vite.
1: Maurice Siegel est à la fois perplexe et tenté. François, c'est bien, mais c'est aussi sans grande surprise. Il sent qu'il a besoin d'air et il a encore l'âge de prendre des risques. Cette aventure lui paraît passionnante, mais elle ressemble aussi à un véritable saut dans l'inconnu. Il demande alors conseil à Pierre Lazareff, le patron de François.
8: Bien sûr que c'est un véritable saut dans l'inconnu, mon vieux, mais tu dois quand même y aller. Le coup vaut d'être tenté. Et si ça ne marche pas, eh bien, tu reviendras ici.
1: Le feu est vert pour Maurice Siegel. Fin octobre 1954, il arrive à son tour dans les locaux de la rue François 1er. Et effectivement, c'est un saut total dans l'inconnu. Déjà parce que le journalisme parlé en 1954 est un phénomène encore bien marginal. Mais aussi parce qu'à peine quelques jours plus tard, c'est la douche froide. Les parlementaires français commencent en effet à s'inquiéter des entreprises de cette espèce d'aventurier des ondes et de la toile d'araignée médiatique qu'il essaye de tisser autour du territoire national. Quelques députés avaient d'abord promis à Michelson de lui apporter leur soutien, mais ils finissent par le lâcher, par crainte des conséquences, sans doute. En bref, le projet télé risque de tomber à l'eau. Maurice Siegel le sent avant Michelson et lui prodigue un conseil décisif.
3: Bon, il paraît évident maintenant que cette télévision n'obtiendra pas les autorisations pour construire les relais nécessaires à la diffusion de ses programmes sur le territoire français. Donc la radio demande moins d'investissement et paraît plus rentable.
1: Michelson acquiesce. Il se dit aussi que pour ne plus perdre de temps ni d'argent, il faut lancer cette station de radio le plus rapidement possible et en grande pompe. Tout commence par une publicité diffusée durant l'automne 1954 par certains journaux.
9: À 300 km de Paris, à vol d'oiseau en sar, des émetteurs de radiodiffusion privés les plus puissants du monde et des émetteurs de télévision naîtront avec l'année nouvelle. Europe numéro 1 vous apportera, dès l'année nouvelle et 18 heures par jour, la joie au foyer et le reflet du monde.
1: Ici débute un formidable contre-la-montre. La direction d'Europe numéro 1 a alors à peine plus de 2 mois pour tout mettre en place et surtout pour trouver son identité. Pour Louis Merlin comme pour Maurice Siegel, il apparaît clair que la convivialité et l'information doivent être les points forts d'Europe numéro 1. Pour l'information, ça va pas forcément de soi en 1954. La preuve, en apprenant l'arrivée prochaine d'une nouvelle radio, la Fédération nationale de la presse écrite s'emporte. Jamais la radio-télévision ne remplacera la presse, prévient-elle. D'ailleurs, du côté des concurrents, la rédaction de Radio Luxembourg est minuscule. Seulement 2 journalistes politiques et quelques reporters sportifs. Maurice Siegel n'a peut-être jamais vu un micro de sa vie, mais il aime l'actu chaude et il aimerait casser tous les codes. Il veut être au plus près des préoccupations des auditeurs, de leur quotidien. Bref, il souhaite appliquer le plan que Pierre Nazareff, son mentor et modèle, avait appliqué à François pour en faire le premier journal de France.
10: Parmi les journalistes, il y a des journalistes exceptionnels. Ceux qui, comme lui, ont transformé la presse. C'est-à-dire que la presse qui, pendant longtemps, a été réservée à une élite, non pas exclusivement une élite d'argent, mais une élite constituée par ceux qui savaient déjà, eh bien cette presse, il l'a transformée pour que tout le monde ait le droit à l'information, pour que tout le monde ait le droit de savoir ce qui se passe chez lui et dans le monde. C'est peut-être ce qu'on appelle improprement la presse populaire, cette presse que quelques-uns critiquent, mais cette presse, elle était indispensable à la vie d'un pays, et c'est cette presse-là qu'il a créée. C'est vrai, croyez-moi, il a ouvert l'information à un plus grand nombre en la rendant accessible.
1: Maurice Siegel veut une grande rédaction à même d'informer les auditeurs à tout moment de la journée. Désormais, ce sont les journalistes eux-mêmes qui viendront donner les nouvelles à l'antenne, et non des speakers, comme c'est le cas sur les autres antennes. Il veut qu'on parle normalement au micro d'Europe numéro 1, pour être le plus loin possible du ton compassé et officiel des speakers de la radio d'État. Pierre Bonte, alors étudiant en journalisme à Lille et grand consommateur de radio, se souvient.
11: Avant, enfin, il faut le rappeler quand même, il y avait des bulletins d'information, mais qui étaient des bulletins écrits par des journalistes habitués de la presse écrite, et qui étaient lus par des professionnels de la voix, qui étaient des comédiens, hein, qui lisaient.
1: Pour la direction de la future Europe numéro 1, il faut aller avec son temps. Depuis quelques mois, en effet, le petit transistor de l'anglais Transfer Resistor est en train de supplanter cet immense poste de radio familiale qui trône alors dans tous les salons français. Désormais, avec seulement quelques piles, on peut écouter la radio n'importe où, à la cuisine, à la salle de bain ou dans la chambre. L'écoute de la radio n'est plus forcément collective, elle devient de plus en plus individuelle. Et c'est pour ça que tout le langage radiophonique doit ainsi être revu et corrigé. Il faut être plus moderne, plus percutant, plus convivial, plus personnel. La consigne sera la même pour ceux qui animeront les émissions et ceux qui seront chargés de lire les publicités et autres messages à l'antenne et que Louis Merlin baptise alors les meneurs de jeu. Pour eux, Louis Merlin écrit ses commandements qu'il placarde sur tous les murs d'Europe numéro 1.
12: Le meneur de jeu est un soleil. Le speaker est une lune. Le speaker est un monsieur en col raide à coins cassés qui s'adresse à des auditeurs en corps de chemise. C'est pour cela que ces derniers ne se sentent pas à l'aise avec lui. Le meneur de jeu s'assied à la table de l'auditeur, sur le bras du fauteuil de l'auditrice, ce qui ne veut pas dire qu'il soit débraillé ou indiscret, il est l'ami de la maison. Le speaker s'adresse d'une voix puissante à ses chers auditeurs. Le meneur de jeu parle à l'oreille de ses confidents. Le speaker s'écoute parler, le meneur de jeu se fait écouter. Car le speaker lit, le meneur de jeu parle. Perdez de vue que vous êtes au micro, pensez à quelqu'un et parlez-lui. Ne vous adressez pas aux auditeurs, mais à un auditeur. Alors chaque auditeur aura l'impression que vous vous adressez à lui et vous aurez gagné.
1: En 1954, savez-vous combien y a-t-il de magnétophones pour l'ensemble des journalistes de la RTF ? Un seul. Et dans les bureaux de Radio Luxembourg, comme dans ceux des stations nationales, les journalistes travaillent comme leurs confrères de la presse écrite, avec un papier et un crayon. Les sorties à l'extérieur et les reportages sont rares, et d'ordinaire réservés aux défilés ou autres événements prévisibles. Mais un nouvel outil pourrait tout révolutionner, le Nagra, mis au point par un jeune Polonais de 22 ans, Stéphane Kudelski. Dans sa langue, Nagra signifie « enregistrera ». Et ce Nagra est bien plus petit et bien plus léger que ces magnétoportables de plus de 50 kilos utilisés jusqu'ici. Avant lui, le journaliste, tel un chien en laisse, s'était relié à sa voiture d'enregistrement par un fil qui limitait ses évolutions. Avec lui, le reporter peut donc enfin se rendre sur le terrain avec légèreté et autonomie. Quelques semaines seulement avant le lancement d'Europe numéro 1, Maurice Siegel découvre avec surprise et émerveillement cette nouveauté que lui présentent plusieurs jeunes techniciens, parmi lesquels Claude Varnier.
13: C'était un des grands points qui a complètement bouleversé le monde de l'information radio. Europe, évidemment, leader, mais tous les autres. Il faut bien savoir comment était le premier Nagra. C'est bon, ça sortait d'un cerveau d'un homme génial et qui avait mis au point, en récupérant un morceau de platine, Lenco, ces anciens électrophones où on tournait et qui avaient comme
14: avec temps une
13: de
14: manivelle.
13: Durée, avec une manivelle, bien sûr, et qui avait le temps de durer le temps du disque pour pas pleurer. Et il avait adapté ça pour vraiment faire des enregistrements. Alors ce qui fait que c'était une époque où une grande partie des journalistes, on les voyait tourner la manivelle sur le côté, et si jamais ils oubliaient de tourner la manivelle, eh bien le reportage pleurait.
1: Maurice Siegel comprend tout de suite les opportunités offertes par le Nagra, et il en achète plusieurs exemplaires. Grâce à eux, Europe numéro 1 pourra ainsi diffuser un maximum de reportages et donner aux auditeurs l'impression d'être les témoins privilégiés de l'actualité. Lorsqu'ils lancent leur grande campagne de recrutement, Merlin, Siegel et Sabag recherchent donc des journalistes susceptibles de savoir manier un agra et surtout des journalistes qui ont une certaine aisance orale. En novembre-décembre 1954, l'info circule dans toutes les rédactions.
14: Hey, on embauche François 1er là, pour la nouvelle radio qui va commencer à émettre en janvier.
1: Attirés par ce nouveau média dont ils ne maîtrisent pas vraiment les codes, des dizaines de candidats viennent frapper à la porte d'Europe numéro 1. Certains d'entre eux font une arrivée remarquée, comme Pierre Laforêt, grand reporter à l'hebdomadaire samedi soir, qui débarque rue François 1er en Chrysler décapotable. Gilbert Lozin, lui, arrive aussi de la presse écrite et surtout au volant de sa magnifique Sénéchal 1927. « J'ai jamais fait de radio, hein », rigole-t-il en se garant. Ils ne savent pas encore ce qui les attend lors des castings. Dans ce petit studio où ils se sont installés et que la fumée des gitanes maïs rend irrespirable, Maurice Siegel et son rédacteur en chef Pierre Sabag vont être redoutables.
15: Bon, vous êtes dans un théâtre, le rideau va se lever. Allez-y, décrivez-moi la salle comme si vous étiez en direct.
16: Stop, stop, arrêtez, stop, stop, c'est trop lu, ça sonne faux.
15: Là, vous êtes dans la rue, il n'y a personne, racontez.
16: Mais faites attention, on entend le bruit du papier.
15: Imaginons que je suis le président René Coty, interviewez-moi.
16: Mais articulez, nom de Dieu, vous avez de la ligo dans la gorge ou quoi? Faites des phrases courtes, un sujet, un verbe, un complément. Et puis choisissez des mots simples. Évitez les adjectifs comme émouvant ou bouleversant. Si vous racontez bien, bah ça suffira.
15: C'est pourtant simple. Rappelez-vous que 60% des postes récepteurs sont installés désormais dans les cuisines. Pensez à ceux qui vous entendent. L'employé qui se prépare à aller au travail, la ménagère qui prépare le repas, ils ne vous écoutent pas. Ils pensent à autre chose. À vous d'aller les chercher, de leur donner envie de nous écouter. Il ne faut pas se contenter de lire les dépêches, mais il faut faire entendre l'actualité, faire vivre l'événement.
1: Pierre Laforêt et Gilbert Lozin feront partie de la première équipe de la rédaction. Tout comme André Arnault, Jacques Paoli, Sylvaine Pécheral, Maurice Siantard, Paulette Pépu ou Henri de Stadelhoffen, qui sera d'ailleurs le premier correspondant d'Europe numéro 1 à l'étranger, en l'occurrence à Genève. En revanche, la légende raconte qu'un certain Léon Zitrone, 40 ans, est refoulé au casting. Ce qui ne l'empêchera pas, moins de 4 ans plus tard, de présenter le journal télévisé et de devenir une énorme vedette. Tous ou la plupart ont quitté leur emploi pour se jeter dans une aventure insensée, oubliant leurs devoirs familiaux, leurs rendez-vous, leur bon sens. À quelques jours du lancement, on travaille 18 heures par jour dans les bureaux de la rue François 1er. Les meneurs de jeu répètent et font des maquettes. Les journalistes, eux, découvrent le montage et la magie des bandes magnétiques. Ils s'étonnent de pouvoir, d'un coup de ciseau, effacer un bégaiement ou raccourcir un discours. Ce nagra est pour eux comme une baguette magique. Pendant ce temps, Merlin fignole sa grille des programmes et commande à Maurice Jarre et Raymond Lefebvre la musique qui sera diffusée chaque soir à 23h à la clôture des programmes. Tout est prêt, ou presque. Et en attendant le jour J, tout le monde est mort de trac. Mais personne n'ose imaginer que l'aventure allait débuter

1954 au 1er janvier 1955. L'équipe d'Europe numéro 1 est bien trop stressée pour avoir la tête aux festivités et aux vœux. Grâce à son émetteur Sarrois, la radio privée doit commencer à diffuser ses programmes sur tout le territoire français à 6h30 du matin. En Sarre, comme dans les bureaux de la rue François 1er, tout le monde retient son souffle. Après des mois de travail, des mois passés à rassembler des capitaux, à recruter des journalistes, à constituer une grille des programmes différentes, innovantes et cohérentes, arrive donc le moment tant attendu ou tant redouté. Le lancement. C'est parti.

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3: Après ce bonjour en trois langues, arrive le premier disque, Les Croix, de Gilbert Bécaud, écrit justement par le directeur des programmes lui-même, Pierre Delanoë. On n'est jamais mieux servi que par soi-même. Mais au bout de quelques minutes, le téléphone sonne. Une mauvaise nouvelle.
4: Allô, Europe numéro 1, arrêtez-vous tout de suite. Vous brouillez la radiophare de Genève. Les avions ne peuvent plus atterrir sur l'aéroport de Cointrin. Les avions ne peuvent ni décoller, ni atterrir.
3: Quelques minutes plus tard, un autre appel, en provenance cette fois d'un hôpital.
5: Allô, Europe numéro 1, vous perturbez le fonctionnement d'une couveuse pour enfants prématurés, là, avec vos ondes.
3: Après une heure d'émission, à 7h30 du matin, Europe numéro 1 doit déjà tout débrancher. Le temps de trouver une autre fréquence. Le lendemain, c'est reparti. Mais Europe numéro 1 perturbe cette fois la radio nationale finlandaise, qui proteste et dénonce ces pirates des ondes. Une semaine plus tard, la station essayera encore un autre emplacement, mais les voix des meneurs de jeu d'Europe numéro 1 disparaissent alors dans les sifflements d'autres longueurs d'onde, dont celle de la concurrente Radio Luxembourg. Durant tout ce mois de janvier 1955, Europe numéro 1 apparaît, disparaît, suspend ses émissions, puis ressurgit à l'improviste. Comment réagissent les auditeurs? Sont-ils agacés ou s'amusent-ils chaque jour à chercher cette radio intermittente et baladeuse? Bien décidé à trouver une longueur d'onde dans ce fouillis, l'équipe technique passe des nuits blanches. La direction aussi, car les annonceurs tardent à sortir leur chéquier pour investir dans ce poste fantôme. Quand Europe numéro 1 se tait le soir, au son de la musique de Maurice Jarre, on ne sait jamais si on va la retrouver le lendemain matin. Les financiers se dérobent, la presse se moque, les ennemis pavoisent, même rue François 1er, c'est le pessimisme. À peine né, Europe numéro 1 est déjà au pied du mur. Et pour remotiver les troupes, la direction doit trouver au plus vite des idées fortes pour transformer sa pauvreté en richesse. C'est là tout le génie de Merlin, de Siegel et des autres.
6: Les programmes ne sont pas au point? Eh bien, que les animateurs bavardent entre eux. Nous n'avons pas assez d'argent pour aller à l'étranger? Eh bien, nous ferons des reportages sensationnels à l'autre bout de la rue. Et enfin, les vedettes ne veulent pas venir parler à notre micro? Eh bien, nous passerons des disques.
3: Ce n'était pas forcément prévu, mais la musique va prendre d'emblée une place prépondérante à l'antenne. Et là aussi, Europe numéro 1 se démarque de la concurrence en privilégiant les tubes à la mode. En 1955, le marché du disque est en plein chambardement avec l'avènement du micro-sillon, les 45 tours, qui remplacent les vieux 78 tours et se vendent par centaines de milliers, surtout chez les jeunes. You make me cry. Entre deux interruptions, les débuts d'Europe numéro 1 sont donc axés sur la musique et sur les news. Le ton nouveau et moderne, voulu par Siegel et Merlin, se met doucement en place. Quant à la musique, il est difficile de faire mieux. Certains disques diffusés à l'antenne sont même arrivés par avion des États-Unis le matin même. Fin janvier 1955, un brutal redoux et des pluies diluviennes provoquent des inondations de l'Île-de-France jusqu'au bassin de la Saône. Des milliers de Français se retrouvent les pieds dans l'eau. À Chalon-sur-Saône, la place de l'Hôtel de Ville est devenue un immense lac. À Paris, la Seine déborde. La crue atteint son pic le 23 janvier, avec 7,12 m au pont d'Austerlitz. Jamais la radio d'État n'ouvrirait ses bulletins d'information sur un fait divers de ce genre. Eh bien nous, on va le faire, lance le patron de l'info, Maurice Siegel. Il faut relayer l'info comme il se

0: doit. Le niveau de la Seine inquiète les Parisiens, alors Europe numéro 1 doit s'en inquiéter aussi. Les intempéries et les inondations doivent être évoquées à chaque bulletin d'information. Le Nagra en bandoulière, les reporters se relaient sur le pont de l'Alma pour voir si le Zouave n'a pas les pieds dans l'eau. Un membre de la rédaction, Maurice Siantard, propose alors une idée très originale.
1: François vient d'appeler à l'aide ses lecteurs. Et si on faisait pareil? Si on demandait à nos auditeurs d'envoyer des fonds ou leur aide aux sinistrés?
2: À nos auditeurs? Mais on sait même pas si on en a.
0: Moins d'un mois après le lancement quelque peu chaotique d'Europe numéro 1, ce qui suit est totalement inattendu. Alors qu'elle pensait ne pas avoir d'auditeurs, ou presque pas, la station parvient à collecter 3 fois plus d'argent que François. Non seulement les auditeurs d'Europe numéro 1 existent, mais ils sont généreux et envoient des draps, des chaussures et des couvertures par centaines, par milliers. Il y en a tellement qu'il faut louer un local.
3: Partout en France, la décrue s'est accélérée. Mais le bilan des ravages causés dans les régions inondées est dramatique. Voici le communiqué publié par le gouvernement français. 314 000 hectares de terre ont été inondés. 52 000 personnes ont dû être évacuées. 43 000 immeubles ont été touchés par les eaux. Près de 50 000 ouvriers et employés sont au chômage. Les populations européennes ne sont pas restées insensibles à l'appel lancé par Europe numéro 1 en faveur des sinistrés des inondations. Des fonds nous parviennent de toutes parts. Nous allons vers les 10 millions. Cette somme sera atteinte et même certainement dépassée avant la fin de cette semaine. Vous tous qui nous entendez, venez en aide à tous ces malheureux qui ont perdu leur foyer ou leur travail.
0: En une semaine, ce sont au total 18 millions d'anciens francs qui sont récoltés. Le président René Coty envoie même ses félicitations à la nouvelle radio Europe numéro 1. Bref, l'appel lancé aux auditeurs connaît un succès fracassant et motive plus que jamais la direction de la station et ses troupes qui se savent désormais écoutés, suivis et aimés. Fort de ce succès, Europe numéro 1 parvient enfin à se stabiliser sur les ondes. Chaque jour, les Français qui se branchent sur 1647 mètres pour écouter ces voix neuves et originales sont de plus en plus nombreux. Quelques semaines plus tard, enfin, les premières publicités, signe que les finances se portent mieux, se font entendre à l'antenne.
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0: Pendant ce temps-là, la grille s'étoffe. Les acteurs Robert Marcy, Maurice Gardette, Micheline Français ou Maurice Birot viennent compléter l'équipe. Chaque soir à 19h, ce dernier présente au Café de l'Europe. Une émission humoristique sous forme de conversation de bistrot où Maurice Birot, alias Galoubet, et Roméo Carles, alias Brin d'Avoine, calembourdent sur l'actualité et rivalisent de bons mots. C'est un succès.
5: Dites donc à propos de bombes, là. Une des meilleures histoires que je connaisse là-dessus.
6: Oui.
5: En 40, à Londres, un grand magasin avait été bombardé et à moitié détruit. Et au lieu de fermer, le directeur, simplement, il a fait afficher encore plus ouvert que d'habitude.
6: Ah, ça, les dents. Ça, c'est joli.
5: C'est de l'humour britannique.
6: C'est du plus bon. C'est de l'humour. Hein.
0: En mars 1955, Europe numéro 1 lance aussi une émission musicale qui va conforter son ascension. À cette époque où le rock n'a pas encore envahi le monde, c'est le jazz qui est à la mode. Les jeunes en raffolent. Chaque soir à 22h10, deux jeunes rédacteurs de la revue Jazz Magazine, Daniel Filipacchi et Franck Teno, improvisent et bavardent librement entre deux disques. Ce concept ultra novateur a un effet retentissant auprès des jeunes, qui monopolisent chaque soir le transistor familial. Avec l'émission Pour ceux qui aiment le jazz, qui devient un must dès son premier numéro, Europe numéro 1 devient l'orchestre officiel des surbooms.
7: Bonsoir Daniel, comment vas-tu?
8: Ah, ça va très très bien. Je vois un disque là.
7: Attends, ne le prends pas.
8: Pourquoi je ne prendrai pas?
7: Mais parce qu'on va le passer tout de suite.
8: Mais d'accord, mais alors, laisse-moi regarder la photo.
7: Oui, c'est un disque de Clark Terry.
8: C'est ce gros monsieur. Ah, c'est Clark Terry.
7: C'est le trompette Clark Terry.
8: Beau garçon.
7: Il dirige sa formation là.
8: Ah oui.
7: Il joue en compagnie de Cecil Payne au saxophone, James Cleveland au trombone, Horace Silver au piano, Art Blackie à la batterie et il y a deux bassistes. Et tu verras, deux bassistes sont nécessaires parce que le morceau qu'on va passer maintenant est tellement rapide que j'ai l'impression qu'ils ont dû se partager le boulot.
0: Les anciens n'apprécient pas beaucoup cette nouvelle émission. Le ton est trop moderne, sans doute. De plus, des professeurs rendent responsables Philippe Aki et Théno de la baisse d'attention en classe des lycéens, qui bien souvent arrivent à l'école bien fatigués, à force d'écouter Pour ceux qui aiment le jazz tous les soirs. Parmi ces jeunes auditeurs qui préfèrent alors la radio au dodo, un certain Jean Chrysostome Dolto, le futur chanteur comique, Carlos.
9: Cette station a explosé, c'est-à-dire que c'était plus les mesdames et messieurs, bonsoir, mais chez les auditeurs, bonsoir. Non, c'était pas ça, c'était les animateurs, les gars, les proches des gens, une espèce de ton tout nouveau, et puis surtout, pour nous qui étions fous du jazz, pour ceux qui aiment le jazz, avec Franck Trénaud, Daniel Filipaski, comme on les appelait à l'époque, et on s'arrêtait, parce qu'il n'y avait pas de radio dans les bagnoles, on s'arrêtait dans les bistrots pour écouter l'émission. C'est extraordinaire.
0: De 6h30 du matin, heure du début des émissions, à 23h, heure de clôture, il y en a pour tous les goûts. Il y a même une émission de gymnastique matinale, Ménage en cadence, qui a la particularité pour ses exercices de s'inspirer des lettres de Montmoulin.
10: André Martin, Jerry Mango, Pierre Spears et Hubert Rostin vous disent bonjour. Vous êtes en tenue, le short, le pullover sur la peau et les pieds nus. Nous allons raconter aujourd'hui, en faisant nos exercices, l'histoire de la chèvre de Monsieur Seguin. Galopez sur la pointe des pieds, comme la petite chèvre qui s'échappe. Vite, vite, vite, vite, levez vos pattes. Hop, hop, hop, hop, hop, hop, hop, hop, hop, hop, hop, hop. Elle court vite, la petite chèvre.
0: Pendant ce temps, la rédaction d'Europe numéro 1, elle, se consolide. Elle continue de progresser. Rue François 1er, la rédaction n'est jamais déserte. Dès 5h du matin, une Jeep, seule voiture que possède alors la station, amène à la radio l'équipe du matin encore mal réveillée. Et c'est parti pour une nouvelle journée d'émotions et d'aventures, avec pour principal credo, être là où ça se passe.
11: Tandis que je vous parle, le commandant Boudier est en vol à bord du Mystère 4B1 et il est en train de tenter de passer pour la 6e fois dans la journée, car il l'a réalisé 4 fois ce matin, le mur du son à l'horizontale.
0: Impossible est un mot interdit à Europe numéro 1. Tout peut arriver, tout doit arriver. L'après-midi, on franchit le mur du son. Le soir, on est dans les coulisses de l'Olympia avec Édith Piaf.
12: Édith Piaf, vous êtes très fatigué, mais accordez-moi quelques mots accordés aux auditeurs d'Europe numéro 1. Juste quelques mots sur votre rentrée de ce soir. D'ailleurs, je crois, je viens de rencontrer M. Cocatrice qui nous a dit qu'il était extrêmement heureux d'avoir une très grande vedette pour l'anniversaire de l'Olympia. Il y a un an que la salle s'est ouverte.
13: Ah alors, oui.
12: Oui, il y a un an exactement. Vous ne saviez pas?
13: Non, je ne savais pas, vous me l'apprenez.
12: Et qu'est-ce que vous nous rapportez comme nouvelle chanson?
13: Oh, bien mon Dieu, j'en ai des tas. J'ai presque entièrement renouvelé mon tour.
12: Eh bien, combien de temps allez-vous rester à Paris?
13: Eh bien, je vais rester 3 semaines et ensuite je pars en Amérique.
0: À la moindre catastrophe, au moindre accident, au moindre tout sautement de la planète, il faut une réaction et que ça saute. Comme en cette matinée de novembre 1955, quand le célèbre alpiniste Louis Lachenal disparaît en montagne lors d'une descente à ski au-dessus de Chamonix. Lorsqu'il apprend la nouvelle, le rédacteur en chef Pierre Sabag s'écrie « Il nous faut une réaction pour Europe Midi !»
14: Monsieur Sabag, c'est impossible. Il faudrait un duplex avec des gens du refuge. Et pour faire un duplex, il faut 2 lignes, une téléphonique et une ligne radio, et nous n'avons que la ligne téléphonique.
0: Impossible ? Pierre Sabag rafistole alors un récepteur téléphonique avec un magnétophone, des fils et du Chatterton.
15: Allô ?
16: Allô, le 24 Chamonix ? Vous êtes bien au poste de secours de Haute Montagne ?
15: Allô, allô, bonjour monsieur, ici c'est le poste de Radio Europe numéro 1. Oui, dites-moi, je voulais vous demander quelques précisions. Louis Lachenal est disparu dans une crevasse hier soir. Je voudrais vous demander plusieurs choses. Où se trouve actuellement la première cordée de secours qui est partie ? À quel refuge ?
17: C'est au refuge des rayons cosmiques.
15: Ben en ce moment, à 10h, vous n'avez absolument aucune nouvelle de Lachenal.
17: On n'a absolument aucune nouvelle.
0: Intelligence, astuce, courage, plaisir de créer et d'informer, ces qualités permettent de résoudre tous les problèmes. Le pouls du monde bat en direct dans le salon des auditeurs d'Europe numéro 1. Les auditeurs, de plus en plus nombreux au fil des semaines, deviennent les mieux informés de France. Face à la presse écrite et face à la télévision, la station gagne la course de vitesse haut la main. Et si elle suscite encore la méfiance d'une partie de la presse écrite, certains journaux n'hésitent pas à écrire tout le bien qu'ils en pensent. Le Canard Enchaîné salue un ton novateur, aimable, discret, amusant et amusé. L'Express et France Observateur, de leur côté, notent que les informations recueillies par Maurice Siegel ne sont pas soumises à la censure de l'hôtel Matignon comme celles de la radio française. Pour les jeunes journalistes en herbe qui sont à l'écoute, Europe numéro 1 devient un modèle, un exemple. En 1955, Philippe Labraud a 19 ans et il se branche quotidiennement sur les programmes de la rue François 1er.
18: Qu'est-ce que je découvre, comme beaucoup de Français, c'est qu'ils font ça autrement. Ils parlent normalement. La grande révolution, c'était que les journalistes, les animateurs, les présentateurs parlaient comme on est en train de parler, vous et moi. Or, à l'époque, mais c'était, les gens avaient une espèce de voix de stentor, ils martelaient leur... Ici, le général de Gaulle est descendu à Reims pour un voyage présidentiel très important. Voilà. Et en Europe, c'était le voyage du général de Gaulle, se passe très très bien. Et d'un seul coup, ils apportaient la normalité et ils foutaient en l'air, plus que la radio, un certain establishment. C'est un tournant sociétal et culturel très important. C'était beaucoup plus vif, beaucoup plus évident et beaucoup plus proche.
0: Fidèle au poste également, Pierre Bonte, 25 ans. Il vient tout juste de sortir de l'école supérieure du journalisme de Lille.
19: Ensuite, j'étais allé travailler un an à Ouest-France, à Rennes. Et c'est en étant à Rennes comme journaliste, des stagiaires, que j'ai découvert, en auditeur, j'ai découvert cette nouvelle radio révolutionnaire qui s'appelait Europe 1 et qui enthousiasmait tous les jeunes. Il y avait un ton surtout, il y avait surtout une forme de journalisme qui était tout à fait nouvelle en radio. Et ça donnait, si vous voulez, une sorte de vitalité au journal parlé et qui, moi, m'a séduit en tant que jeune journaliste. Et c'est là que j'ai écrit à Europe 1, voilà, j'ai dit, est-ce qu'il y aurait de la place, etc.
0: Les difficultés rencontrées lors du lancement semblent déjà loin lorsqu'Europe numéro 1 vit sa première entrée radiophonique en septembre 1955. Mais c'est précisément à ce moment-là que le créateur et propriétaire de la station, Charles Michelson, a de gros soucis financiers. La société monégasque de banque et de métaux précieux, dans laquelle il possédait encore des intérêts, fait faillite. Charles Michelson doit céder ses parts. La faillite, nous voilà, lance l'acteur Francis Blanche, fraîchement recruté. Mais la personne n'a envie de rire, car Europe numéro 1 semble de nouveau menacée. À la demande du gouvernement, c'est Sylvain Floira qui reprend les commandes. Sylvain Floira, cet ancien carrossier qui s'est bâti une petite fortune dans le secteur des transports et qui est pourtant inexpérimenté, totalement inexpérimenté, même dans le milieu des médias. Mais lorsqu'il a visité les locaux, il a tout de suite trouvé ses occupants sympathiques et a aussitôt sorti son chéquier. L'arrivée de ce fort en gueule, président national des producteurs de truffes, qui ressemble à une sorte de Rému Périgourdin, selon Louis Merlin, inspire d'abord la méfiance. Qui est vraiment cet homme qui vient chaque matin rue François 1er en Rolls, en chapeau à bord roulé? Sera-t-il vraiment capable de redresser la barre?
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0: Moins d'un an après sa naissance, Europe numéro 1 change donc de propriétaire. Dirigeant de Matra, président national des producteurs de truffes, l'homme d'affaires Sylvain Floira, remplaçant de Charles Michelson, n'avait a priori pas le profil adéquat.
22: Je m'occupe beaucoup de la truffe parce que la truffe avait presque disparu du Périgord, n'est-ce pas ?
0: Devenu milliardaire avec seulement un certificat d'études en poche, Sylvain Floira est doté d'un sens inné des affaires. Il avait pour habitude de dire qu'une affaire sentait la truffe quand elle lui paraissait juteuse. Et justement, pour lui, la station de la rue François 1er sent la truffe. Et il va la chérir et s'en occuper avec précaution, amour et générosité. Sous son égide, Europe numéro 1 va connaître la prospérité et continuer d'accroître sa notoriété. C'est à son arrivée, par exemple, que l'univers sonore de l'antenne se peaufine, avec ce fameux carillon qui sonne désormais toutes les heures et qui est inspiré d'un air traditionnel suisse.
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0: Quant à la réputation d'Europe numéro 1 d'être une radio directe qui vous plonge dans le vif de l'événement, elle ne cesse d'être confortée au fil des jours. Attiré par l'ascension de la station de la rue François 1er, de nouveaux jeunes visages font leur entrée dans la rédaction. C'est le cas de Georges Filloux, futur ministre de François Mitterrand. C'est le cas de Pierre Bonte, dont la candidature envoyée depuis sa petite chambre de bonne de Rennes, où il était journaliste stagiaire à François, a été acceptée. C'est le début, pour lui, d'une aventure qui durera 30 ans.
19: On découvrait un nouveau moyen de travail, parce que on était tous issus de la presse écrite, bien entendu, et on avait un nouveau jouet avec des patrons qui étaient passionnés eux aussi par cette découverte. C'était un grand bonheur. J'ai que des souvenirs heureux de cette époque.
0: Lorsque Pierre Bonte entre à Europe numéro 1 au début de l'année 1956, les problèmes rencontrés par la station au cours de l'année 55 sont déjà oubliés et enterrés.
19: Moi, je suis arrivé 13 mois après le lancement. Je suis arrivé le 15 février, je crois que j'ai été engagé. À l'époque, les gros problèmes financiers étaient à peu près réglés. Je crois que Floira avait déjà racheté l'entreprise qui, rappelons-le, était en faillite quelques mois après sa création. Et les problèmes d'antenne, vous savez, les problèmes de réglementation étaient à peu près résolus. Non, déjà, Europe était bien installée sur sa rampe de lancement quand j'y suis entré, et j'en ai très vite bénéficié.
0: Le rachat de la radio par Sylvain Floira est suivi de près, comme par magie, par d'autres arrivées marquantes à la direction, dont celle de Lucien Maurice, qui quitte son poste d'illustrateur musical à la RTF pour prendre la direction artistique d'Europe numéro 1. Après Michelson, Siegel, Sabag ou Merlin, voici une autre personnalité fondamentale dans l'histoire de la station. À 26 ans, Lucien Maurice a pourtant débuté son parcours professionnel très très loin du milieu de la radio.
1: Avant d'être petite main dans la couture, j'étais petite main pour coudre des ballons de football dans un sous-sol près de la République. Comme j'y suis resté que 2 jours, ça n'était pas valable. Mais j'étais petite main pendant 15 jours à la Société parisienne de confection qui travaillait pour les Galeries Lafayette. En 1942, on fabriquait des jupes et des tailleurs.
2: Et après, vous n'avez pas été du tout tenté par...
1: Non, je me suis foulé le poignet. J'ai donc eu un congé de maladie.
0: Lucien Maurice va faire franchir de nouveaux caps à Europe numéro 1, qui va aussi devenir avec lui une véritable référence en matière de musique. Chaque jour, une voiture fait le tour des principales maisons de disques de Paris et recueille sur bande tous les enregistrements de la journée. Ces bandes sont diffusées le soir même, à 20h, dans l'émission Quoi de neuf. C'est aussi Lucien Maurice qui, à son arrivée à Europe numéro 1 en 1956, importe en France un procédé qui, jusqu'ici, restait cantonné aux radios américaines, le matraquage. Quand il flaire un titre susceptible de plaire au public, il le programme 6, 7, voire même 8 fois par jour à l'antenne. Exemple avec Bambino, de la débutante Dalida, dont il propulse le succès. Le titre atteint des ventes records, 3 millions d'exemplaires, et ce, un peu beaucoup, grâce à Europe numéro 1.
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0: Derrière sa voix douce et bienveillante, Lucien Maurice est intransigeant. Il veut des programmes ambitieux, spectaculaires, qui créent l'événement. Il lance ainsi Musicorama. Chaque semaine, un concert est donné sur la scène de l'Olympia avec un orchestre complet financé par Europe numéro 1.
4: L'Olympia et Europe 1 présentent Musicorama.
0: Des Beatles à James Brown, en passant par Frank Sinatra ou les Rolling Stones, tous les plus grands artistes de passage à Paris viendront se produire dans Musicorama. En attendant de les recevoir, la première émission du 3 octobre 1956 propose un programme de grande qualité avec la garde républicaine en levée de rideau, puis notamment Juliette Gréco et Eddie Constantine, le temps d'un savoureux duo.
24: On se présente à Marilyn Monroe.
25: On présente à Marilyn Monroe.
24: Elle te dit demain 5 heures chez moi.
25: Elle me dit demain 5 heures chez moi.
24: Je serai seul, venez prendre le thé. Dans ce cas-là, qu'est-ce que tu fais?
25: Si c'est comme ça, dans ce cas-là, je garde mon sang-froid. Ok, je prends la chose du bon côté.
0: En 1956, ce sont également les débuts d'un programme humoristique qui va faire rire des millions de Français. Signé Furax, avec l'inénarrable tandem Pierre Dac, Francis Blanche.
26: Signé Furax.
27: Signé Furax de Pierre Dac et Francis Blanche.
0: C'est ce même Francis Blanche qui va populariser dans le même temps l'une de ses activités favorites, les canulars téléphoniques. Pour le plus grand bonheur des auditeurs, Francis Blanche, alias Monsieur Machepro, joue avec les nerfs de ses incrédules interlocuteurs avant de conclure immanquablement chaque conversation par la formule « Bonjour chez vous ».
5: Petite fable morale et pédagogique. Monsieur Sautereau et l'institution de jeunes filles.
6: Allô ?
5: Allô, c'est l'institution de jeunes filles ?
6: Oui, monsieur.
5: C'est Monsieur Sautereau qui est à l'appareil.
6: Sautereau,
5: oui, j'ai une institution de jeunes gens à Vincennes.
6: Oui.
5: J'étais en train de faire le tour, n'est-ce pas, des institutions de jeunes filles pour essayer de mettre sur pied une série de sorties. Est-ce que vous pensez que ce soit possible?
6: Oh, jeunes gens et jeunes filles, vous voudriez mettre ça ensemble?
5: Oui, pourquoi pas.
6: Moi, je suis pas de votre avis, monsieur.
0: Cette même année 1956, le 10 avril, apparaît également l'émission qui symbolise peut-être le mieux les liens étroits unissant Europe numéro 1 à ses auditeurs.
7: Le premier thème de Vous êtes formidable, c'était « D'où nous entendez-vous ?» Et la personne qui a gagné en quelque sorte, c'est monsieur que vous entendez de Dakar. Et ça donnait ça.
8: Allô, je vous entends. Oui, d'où appelez-vous? Dakar. Oh, Dakar, vous vous rendez compte, on nous entend à Dakar.
7: Mais ce qui est énorme, c'est qu'en faisant cette émission, en appelant l'auditeur et que l'auditeur nous appelle, nous lancions quelque chose qui n'existait absolument pas. C'est Europe 1 qui a inventé le téléphone en liaison avec ses auditeurs.
0: Vous êtes formidable et enregistré en public et certains spectateurs ne s'en sont jamais vraiment remis. C'est le cas du petit Yann Egan, futur animateur vedette de la station dans les années 70 et 80. À l'époque, âgé d'une dizaine d'années, il a été très impressionné.
9: Pierre Bémard présente cette émission Vous êtes formidable qui consistait à réunir des fonds pour des grandes causes. Tu vois, une femme qui avait un bébé et qui malheureusement elle pouvait plus payer, c'était le malheur, ou un papa qui était très malade, donc les auditeurs téléphonaient, bien. Et donc, Pierre Bémard avec sa voix de stentor, voici l'exemple. Il était là, et je me rappellerai toujours, écoutez, il faut vraiment aider cette femme. Il s'arrête, il faut faire remonter la musique, et au moment où il remonte la musique, il coupe son micro, il dit « Oui, mais enfin, qu'est-ce qui va garer ma voiture? Mais je suis garé en double fil, là. Oui, faites attention, hôtesse gentille, il va garer ma voiture. » Hop, il fait signe, il reprend le micro. « Parce que cette femme va vraiment mourir, vous vous rendez compte? Ça m'a époustouflé. » En fait, je vois, et c'était ça la radio, je vois un animateur qui joue son propre rôle. Or, un animateur de radio, c'est un comédien qui joue son propre rôle. Il jouait formidablement bien. Est-ce qu'il était sincère dans le premier cas ou dans le second? Il était sincère dans les deux.
0: L'arrivée de Pierre Bellemare achève de faire d'Europe numéro 1 une radio incontournable. Grâce à son dynamisme, grâce à son implication phénoménale, ce jeune animateur de 26 ans, pourtant peu expérimenté, apporte énormément avec ce rendez-vous hebdomadaire de la solidarité qui devient rapidement l'une des émissions les plus célèbres de France. Lors de la catastrophe de Marcinelle en août 1956, ce sont cette fois 43 millions de francs qui sont récoltés, soit le double des dons qui avaient été envoyés lors des inondations de janvier 1955. La courbe grimpe.
10: Vous êtes formidable, ça veut dire tous les mardis soirs. Et tous les mardis soirs, le principe de cette émission, c'était de réussir quelque chose grâce aux auditeurs. Mais pas forcément, et même le moins souvent possible, grâce à l'argent des auditeurs. L'argent entrait très rarement dans nos émissions, sauf cas exceptionnels, dont tout le monde se souvient, comme les cœurs d'enfants, comme bien sûr l'affaire de la Hongrie, et bien d'autres. Mais nous étions 52 fois par an sur l'antenne, et les opérations dont on se souvient, ça représente 2 ou 3 opérations dans l'année.
0: Dans les bureaux et sur le terrain, tout le monde mouille le maillot, c'est le cas de le dire. Comme le jeune Philippe Labro, qui après avoir gagné un concours de jeune reporter, signe son premier contrat à Europe numéro 1 à l'âge de 20 ans. Ah, le petit Labro n'aime pas le foot. Tiens, il ira quand même au stade. Car oui, il faut savoir tout faire.
18: La force et le génie de cette époque, c'est qu'il vous laissait faire ce qu'on voulait. C'est-à-dire que moi, il m'a envoyé très tôt, par exemple, faire un match de foot. Donc je me suis mis à prendre l'équipe, à apprendre comment on fait pour raconter. Non, c'est une école d'apprentissage. Et il y avait une atmosphère, une ambiance inouïe dans cette salle de rédaction. Bon, bien sûr, il y a des rivalités, des jalousies, tout ce qu'on veut. Les conflits, ça existe partout. Hein. C'est dans les murs d'une entreprise, quelle qu'elle soit. Mais il y avait une très grande camaraderie et beaucoup de loyauté les uns envers les autres.
0: Du haut de leurs 20 ans, Philippe Labro comme Pierre Bonte sentent bien qu'ils sont au cœur d'une période charnière de l'histoire des médias.
18: L'arrivée, l'invention, la création d'Europe 1 est un moment clé de la vie des médias français, de la vie de la communication, bien sûr. Il y a eu des grands débats politiques, le goût du direct, un parler franc et simple, Et il y avait aussi beaucoup, beaucoup de talents autres que le talent journalistique, c'est-à-dire la musique, les sketchs, Maurice Birot, Signé Furax, Pierre Dac, Francine Blanche. C'était un endroit où arrivaient les talents. Soit Lucien Maurice, le directeur artistique, les faisait venir, soit ils venaient d'eux-mêmes. On avait envie d'aller faire une émission à Europe.
19: On avait confiance de vivre une aventure exceptionnelle. Et on en éprouvait une fierté immense. Ça, c'est fantastique. On était fiers. Et on était prêts à tout, tout pour cette maison. C'était plus que notre épouse, c'était plus que notre foyer, c'était plus que nos parents. Europe 1, c'était tout pour nous. Et je crois que cette adhésion, si vous voulez, totale à une maison, à un projet, à une aventure, c'est ce qui a caractérisé, je crois, les débuts d'Europe 1. Ça a été un jaillissement et à la fois une générosité de tous ceux qui ont lancé l'aventure et en même temps un accueil fantastique de la population. Quoi. Les fans d'Europe 1 étaient dingues, quoi. C'était de la passion.
0: À la fin de l'année 1956, un an après le départ de Charles Michelsen, tout est parfait dans le meilleur des mondes. Les auditeurs sont nombreux. Déjà très attaché à ce nouveau média, Sylvain Floira a réussi à redresser les comptes. Mais en octobre, le territoire de la Sarre, où se trouve l'émetteur d'Europe numéro 1, perd son indépendance et se retrouve rattaché à l'Allemagne. Ce changement de statut de la Sarre réveille les ennemis de la station, parmi lesquels les autorités, qui voient toujours d'un mauvais œil cette radio privée entièrement financée par la publicité. L'idée du gouvernement est alors de racheter le poste pour purement et simplement le supprimer ensuite. En décembre 1956, l'avenir de la station se retrouve à l'ordre du jour, à l'Assemblée nationale. Après avoir fait le calcul, le sous-secrétaire d'État aux Affaires étrangères, Maurice Faure, annonce la couleur. Ce rachat coûtera 1,729 milliard de francs à l'État. Pour de nombreux parlementaires, c'est tout simplement de la folie.
11: Il nous est demandé de voter un crédit de 1800 millions en vue de racheter une société pour la liquider ensuite dans un délai de 3 ans. C'est une véritable aberration, pour ne pas dire un scandale.
0: En réalité, Europe numéro 1 gêne. Elle gêne la presse régionale, à qui elle chipe ses recettes de publicité. Elle gêne la RTF, à qui elle file un sacré coup de vieux, etc. etc. Mais l'Assemblée finit par céder, par admettre que son projet n'est pas raisonnable. Par 365 voix contre 125, le Parlement refuse les crédits nécessaires au rachat, les estimant beaucoup trop élevés. La station est sauvée, une fois de plus. En 1957, elle connaîtra enfin une année sans problème, une année sans nuages, sa première. Et cette année se terminera même avec l'une des expériences les plus extraordinaires de son histoire. En décembre, Louis Merlin, avec un sens de la promotion bien affûté, a l'idée d'ériger à Paris, sur le parvis de Notre-Dame, le sapin numéro 1. Le plus grand arbre de Noël qui n'ait jamais existé. La station fait venir du Jura en convoi exceptionnel un arbre de 170 ans, 36 mètres de haut et 8 mètres d'envergure. Deux grues de 20 tonnes le dressent devant la cathédrale. Tout Paris se presse pour le voir.
12: Embouteillage tout le long des quais de la Seine. Et une foule de 15 000 personnes, environ de 15 000 badauds sur le parvis de Notre-Dame en cet après-midi du dernier dimanche avant Noël. Les chauffeurs se disputent et les gens se bousculent. Et tout cela parce que aujourd'hui, l'attraction numéro 1 des Parisiens, si je puis dire, c'est l'arbre de Noël le plus grand du monde qu'Europe numéro 1 a dressé sur le parvis de Notre-Dame.
13: Il va être joli une fois tout monté et tout illuminé et tout garni.
12: Et les automobilistes s'arrêtent, les embouteillages continuent.
0: Le 25 décembre 1957, une foule immense se presse sur le parvis de Notre-Dame. Plus de 15 000 personnes sont présentes. Tout le centre de Paris est bloqué. Il est tout bonnement impossible d'avancer. Au milieu des embouteillages, l'archevêque Maurice Feltin, qui doit donner la messe quelques minutes plus tard, il devra abandonner sa voiture place Saint-Michel pour terminer son chemin à pied, en se frayant un chemin dans la foule, comme il le peut.
14: S'il vous plaît, pardonnez-moi, s'il vous plaît. Je sais que vous êtes venu voir ce fameux sapin numéro 1. Il se trouve que je suis l'archevêque Feltin. Pardon, excusez-moi, j'aimerais passer là. Je dois donner la messe. Ah oui, bon, quel beau sapin. Merci beaucoup.
0: Ce sapin numéro 1 dont toute la France parle, et cette foule présente à Notre-Dame ce jour-là, en sont certainement les preuves irréfutables. à la fin de cette année 1957, plus aucun Français n'ignore l'existence d'Europe numéro 1, qui est alors écoutée quotidiennement par 7 millions de Français. Sylvain Floirat repassera le flambeau en 1974 à Jean-Luc Lagardère, qui pilotera la station avec le même amour et le même engagement et qui restera fidèle aux valeurs imprimées par les pionniers, tout comme son fils Arnaud et les directions suivantes. Les membres d'Europe 1 changent, mais la mission de cette station à part reste la même, être libre et être au plus près de ses auditeurs. Sept décennies après le lancement d'Europe 1 par Charles Michelson, cette incroyable histoire est encore loin d'être terminée.
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16: 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Belle soirée à l'écoute d'Europe 1. 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
20: Bonsoir à tous, je suis ravi de vous retrouver en ce lundi soir pour Europe 1 Nuit. Et à la une de votre journal, l'indignation dans la classe politique et au-delà après l'interruption du concert de Barbara Butch ce week-end à Grenoble. La DJ visée par des appels au boycott lancés notamment par LFI, contrainte d'arrêter son spectacle, perturbé par des militants pro-palestiniens. La raison de ces attaques, le soutien de l'artiste à la loi Yadan contre les nouvelles formes d'antisémitisme. Réaction de Grenoblois dès le début de ce journal. Un vote définitif ce soir à l'Assemblée, demain au Sénat. Les parlementaires doivent trancher dans les prochaines heures sur le projet de loi d'urgence agricole et sur le retour controversé de deux pesticides interdits en France. Les détails à suivre. Dans ce journal également, la réaction de l'un des avocats de la famille de Delphine Jubilard après la découverte d'ossements de la mère de famille tuée par son mari Cédric, fraîchement passé aux aveux. Le portrait du travailliste Andy Burnham, 7e Premier ministre britannique en 10 ans seulement. Et puis nous serons également en Espagne où la parade des nouveaux champions du monde de foot est en cours à Madrid, sous les yeux d'un million de supporters. La France insoumise au cœur d'une nouvelle polémique, deux jours après l'interruption du concert de la DJ Barbara Butch à Grenoble. Spectacle perturbé samedi soir par des manifestants pro-palestiniens, puis finalement arrêté par les organisateurs pour des raisons de sécurité. Ce boycott, initié notamment par une section locale de LFI, visait à punir l'artiste de confession juive pour son soutien à une loi contre l'antisémitisme, la loi Yadan. Dans les rues de la ville iséroise, l'indignation domine depuis les faits. Le reportage de l'envoyé spécial d'Europe par Noémie Loisel.
21: Sur la place du Jardin de Ville à Grenoble, les techniciens démontent la scène où l'artiste s'est produite samedi soir, deux jours après l'interruption du concert. L'événement continue d'alimenter les discussions. Parmi les passants, Ingrid, 57 ans, dit comprendre les revendications des militants, mais dénonce les actes de violence pendant le concert.
22: Le public n'a pas à subir ça. Chacun peut exprimer ses idées, mais il y a des lieux pour le faire, il y a des moments pour le faire, et ça ne peut pas s'exprimer comme ça, en plus avec de la violence. C'est déplorable.
21: La maire de Grenoble évoque des jets de bouteilles en verre, d'autres projectiles en direction de la scène ainsi que des actes de sabotage des installations électriques. Au-delà des violences, plusieurs habitants y voient aussi une atteinte à la liberté de création artistique.
1: Un concert musique, ça passe maintenant pour une identité politique. Elle venait pas faire un meeting politique, elle venait chanter.
2: Cette dame a le droit d'avoir ses convictions. Ce qui me choque, c'est que l'artiste ne peut pas exercer son métier librement. Et puis cette violence, les jets de projectiles, les insultes, ce qui est arrivé ne devait pas arriver.
21: Le CRIF appelle le ministère de la Culture à mettre en place en urgence un plan de lutte contre le boycott des artistes et contre l'antisémitisme. De son côté, la ville de Grenoble a annoncé qu'elle déposerait plainte contre X. Grenoble, Noémie Loisel, Europe 1.
20: Et les réactions indignées sont nombreuses depuis l'interruption du concert de Barbara Butch samedi soir. L'antisémitisme de LFI est tout sauf résiduel, écrit le candidat Renaissance à la prochaine élection présidentielle, Gabriel Attal. Le patron du Parti Socialiste, Olivier Faure, dénonce des méthodes qui n'aident en rien les Palestiniens et desservent les militants sincères. La ministre de la Culture, Catherine Pégard, condamne avec fermeté, je cite, les actes de harcèlement et les menaces visant l'artiste. Le vote définitif sur le projet de loi d'urgence agricole prévu dans les prochaines minutes à l'Assemblée nationale avant un dernier passage par le Sénat demain et l'incertitude est totale. Ce texte contient en effet une mesure clivante, la réintroduction de deux pesticides actuellement interdits en France. Les agriculteurs sont pour, les militants écologistes sont contre, pas de consensus non plus au Parlement, Alexandre Chauveau.
11: Oui, parce qu'en commission mixte paritaire, un consensus a été trouvé sur la réintroduction de deux pesticides, dont l'acétamipride. Les parlementaires ont ainsi décidé de confier à l'Agence nationale de sécurité sanitaire le soin de décider de leur usage. En cas de vote favorable, plusieurs filières, comme les cultures de betteraves, de pommes, de cerises ou de noisettes, pourraient donc bénéficier d'une dérogation pour utiliser ces pesticides, dont l'utilisation est réclamée par les agriculteurs. Les syndicats dénoncent par ailleurs une concurrence déloyale, l'acétamipride étant autorisé en Europe, mais interdit jusqu'ici en France. Alors cet ajout dans le texte pourrait faire tomber l'ensemble du projet de loi, puisque si LR, l'UDR et le RN sont pour, la gauche s'y oppose et les députés du Bloc central, chez Renaissance ou au Modem, sont beaucoup plus réservés sur cette mesure. Et si le texte devait être rejeté, le projet de loi serait inscrit en deuxième lecture cet hiver.
20: Alexandre Chauveau du service politique d'Europe 1 a noté que le Premier ministre aurait pu décider au cours d'une réunion organisée aujourd'hui sur cette loi d'urgence agricole de retirer l'article sur les pesticides. Mais Sébastien Lecornu préfère laisser le Parlement trancher sur ce sujet délicat. L'interdiction des réseaux sociaux aux moins de 15 ans devrait être définitivement approuvée dès demain par le Parlement. Les députés et les sénateurs sont parvenus à trouver un accord sur une version commune de cette loi chère à Emmanuel Macron aujourd'hui en commission mixte paritaire. Demain, la France sera le premier pays d'Europe à instaurer une majorité numérique pour mieux protéger nos enfants, se réjouit la ministre. L'incendie en cours depuis hier dans le Var est désormais fixé. 200 hectares de végétation parcourus tout de même par les flammes dans le secteur de Tarado et des arcs sur Argence. Deux reprises de feu constatées au cours de l'après-midi à cause du vent. Les risques de feux de forêt restera très élevés demain dans le Var, tout comme dans les Bouches-du-Rhône, le Vaucluse, le Gard et l'Aude. Alors justement, comment cette météo des forêts est-elle réalisée? Eh bien, il existe des cellules de prévision dédiées à l'évaluation des risques. C'est le sujet d'ailleurs du premier épisode de notre série Europe 1 en immersion avec les pompiers du Var. Frédéric Michel.
3: Plusieurs jours à l'avance, l'état-major des sapeurs-pompiers du Var analyse les données collectées par un prévisionniste de Météo France basé au centre opérationnel zonal à Marseille et les informations de leur propre expert météo, Johan Lorito.
4: La prévision météorologique, elle est essentielle car elle permet d'anticiper les périodes où la végétation devient particulièrement inflammable et où le vent peut accélérer la propagation d'un feu. Nous travaillons à partir des observations des stations au sol, des images radars et satellites, mais aussi des retours du terrain.
3: Objectif, donner la photographie la plus précise. Le contrôleur général est Éric Grosin, directeur du SDIS 83.
23: C'est une aide pour planifier, et cette année plus que jamais. On a des feux dans le Jura, on a des feux à Fontainebleau, on a des feux dans le sud. On est obligé de prédispositionner des moyens, à la fois aéronautiques, avions, hélicoptères, mais aussi terrestres, là où les risques sont. Et c'est la météo qui peut nous dire, bon, cette zone-là est en très gros risque, cette zone-là un peu moins.
3: Et ce renseignement est crucial pour les pompiers sur le terrain.
4: Lors d'un feu de forêt, le prévisionniste suit en temps réel l'évolution du vent, de l'humidité et de la température, afin d'aider le commandement à adapter le dispositif et à sécuriser aussi les intervenants.
3: L'information sert aussi au public qui peut, via les réseaux sociaux, être informé du risque et des comportements à adopter.
20: Voilà pour ce premier épisode de la série Europe 1 en immersion avec les pompiers du Var. Demain, Frédéric Michel accompagnera les soldats du feu en première ligne également pour prévenir les noyades. Une spectaculaire course-poursuite sur l'autoroute A43 en Isère. Aujourd'hui, 4 cambrioleurs ont pris la fuite après un accident de la route impliquant leur véhicule rempli de téléphones volés au niveau de Bourgoin-Jallieu. Les fugitifs finalement interpellés puis placés en garde à vue grâce à la mobilisation d'un important dispositif policier appuyé par un hélicoptère et après des tirs de sommation. Cela faisait donc plus de 5 ans que les habitants de Cagnac-les-Mines, dans le Tarn, vivaient à quelques kilomètres du corps de Delphine Jubilard sans le savoir. Les ossements découverts à Mayoc jeudi dernier sur les indications de Cédric Jubilard, qui reconnaît désormais le meurtre de son ex-épouse après des années de dénégation, appartiennent bel et bien à la mère de famille portée disparue. Les analyses menées par la gendarmerie l'ont confirmé hier. Cette découverte tardive constitue bien sûr un choc supplémentaire pour les proches de Delphine, comme l'explique sur Europe 1 maître Mourad Batik, avocat d'une partie de la famille.
5: Évidemment, ça rajoute énormément de douleur et d'indignation. Et dans le même temps, on pourra accorder le mérite de la cohérence à Cédric Jubilard, qui depuis le début dans ce dossier a décidé d'une part de retirer la vie de Delphine Ossagel, et maintenant il lui retire sa mort. Il prive Delphine Ossagel d'une sépulture, et donc finalement il a réalisé ce qu'il avait promis, c'est-à-dire que si Delphine ne lui appartient pas, eh bien elle appartiendrait à personne d'autre, ni de son vivant, et maintenant on le constate, ni même de sa mort.
20: Maître Mourad Batik, avocat d'une partie de la famille de Delphine Jubilard Ossagel, invité d'Europe 1 13h au micro de Charles Huillier aujourd'hui.
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20: Et vous entendez cette joie des supporters de la Roja en ce moment dans les rues de Madrid. 1 million de personnes réunies pour acclamer les nouveaux champions du monde de football et leur trophée. Une longue parade avant une cérémonie sur la grande place de Cibeles. Et si la capitale est l'épicentre des célébrations ce soir, c'est évidemment tout un pays qui exulte. Comme à Barcelone, deuxième ville d'Espagne, où la fête dure là-bas aussi depuis 24 heures. Et cette victoire en finale contre l'Argentine, Nico Salvado.
6: Oui, les Espagnols savourent encore cette victoire qu'ils attendaient maintenant depuis 16 ans. Les joueurs comme Yamin Lamal ou encore Ferran Torres, qui a marqué le but décisif, sont devenus des héros et des modèles pour toute une génération, comme pour Thomas, la trentaine.
7: Cette équipe représente très bien tout le pays. C'est le meilleur mondial de l'histoire.
6: La victoire est belle, elle est magique, elle est triomphante. Alma a 12 ans et le mondial lui laisse des souvenirs remplis d'étoiles.
8: Quand on a gagné, on est sorti dans la rue, on a couru et on a commencé à fêter la victoire. Et après, on est passé sur la route et toutes les voitures klaxonnaient et ça m'a beaucoup plu.
6: Pour beaucoup, la fête a eu lieu hier soir. Elle recommence cette nuit avec la parade des joueurs dans un bus impérial à toit ouvert qui parcourt les rues de Madrid avec un DJ et des tonnes de surprises. Mais pour Sally et ses amis, il se pourrait bien que la fiesta dure un peu plus longtemps qu'une simple soirée.
24: Cet après-midi, on va à la parade avec les amis pour faire la fête. Mais pour nous, ce n'est pas uniquement pendant le tournoi. Nous allons faire la fête toute l'année.
6: Plus 1 million de personnes sont attendues toute cette nuit caniculaire à Madrid.
20: Nico Salvado, correspondant d'Europa en Espagne, et la première réaction de Lionel Messi depuis la défaite de l'Argentine en finale de cette Coupe du Monde de football contre l'Espagne. La douleur est très vive et cette blessure aura du mal à cicatriser, écrit la légende de l'Albicéleste sur ses réseaux sociaux. Le football anglais vient quant à lui de perdre l'un de ses plus grands attaquants. Kevin Keegan est décédé des suites d'un cancer à l'âge de 75 ans. Sa famille l'annonce aujourd'hui. Après avoir fait les beaux jours des Reds de Liverpool dans les années 70, le double ballon d'or s'est illustré en tant qu'entraîneur sur le banc de Newcastle. 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Le protocole d'accord signé le mois dernier entre les États-Unis et l'Iran n'est plus qu'un lointain souvenir. L'armée américaine mène toujours des frappes nocturnes sur le sol iranien, motivée par une soif de vengeance. Après la mort de 3 GI dans la région ce week-end, Téhéran dirige sa riposte contre ses voisins. 3 missiles iraniens interceptés d'ailleurs ce soir par l'armée jordanienne. Laura Legault, c'est désormais le risque d'un embrasement général qui guette.
25: Oui, les États-Unis poursuivent les bombardements de sites militaires et de réseaux de télécommunications. Une centrale nucléaire en construction a aussi été frappée dans la nuit. Des attaques qui se multiplient après le décès de 3 soldats américains, dont 2 dans une attaque iranienne en Jordanie. Donald Trump veut être ferme.
26: L'Iran a été très très durement touché. Nous les avons frappés très durement à nouveau ce soir. Et nous l'avons fait en l'honneur des 3 grands patriotes qui se battent là-bas pour qu'il soit impossible à l'Iran d'avoir des armes nucléaires.
25: En riposte, l'Iran vise les pays du Golfe allié des États-Unis, Bahreïn et le Koweït ont subi des attaques de drones iraniens. Les rebelles Houthis, alliés de la République islamique, ont annoncé un blocage maritime de l'Arabie saoudite. Mais le porte-parole du ministère iranien des Affaires étrangères l'affirme, les négociations se poursuivent.
27: Nous avons été informés par les médiateurs. Nous avons reçu des messages. L'essentiel est que l'appareil diplomatique a été actif ces derniers jours et que des idées nous ont été transmises par certains médiateurs.
25: Aujourd'hui, le ministre de l'Intérieur iranien est attendu au Pakistan, pays médiateur entre Téhéran et Washington.
20: Laura Legault et la reprise des hostilités provoquent une nette remontée du prix du pétrole. Le baril de Brent est repassé aujourd'hui au-dessus des 90 dollars avant de baisser légèrement ces dernières heures. En France, pour la première fois depuis plus d'un mois, l'essence repasse au-dessus de la barre des 2 euros le litre. 2,10 euros pour le gazole, c'est 12 centimes de plus qu'il y a une semaine. Et l'Iran s'en prend désormais à Paris, très directement. Deux agents de l'ambassade de France à Téhéran, détenus sans raison pendant plusieurs heures hier soir, interrogés et molestés pour l'un d'entre eux. C'est ce qu'indique aujourd'hui Jean-Noël Barrot. Le ministre des Affaires étrangères dénonce une action d'intimidation extrêmement grave et assure qu'elle ne pourra pas rester sans conséquences. Emmanuel Macron appelle à donner un nouvel élan au partenariat entre le Royaume-Uni et l'Union européenne. Première réaction du président de la République depuis la prise de fonction du nouveau Premier ministre britannique, Andy Burnham, à la mi-journée. L'ancien maire du Grand Manchester, devenu chef du Parti travailliste vendredi dernier, est encore peu connu à l'international, mais il peut compter sur une solide popularité dans son pays. Arthur Delaborde.
0: Surnommé le roi du Nord, Andy Burnham est un socialiste pro-entreprise, plus à gauche que son prédécesseur. Fils d'un technicien et d'une réceptionniste médicale, il entend incarner l'Angleterre périphérique et désindustrialisée, souvent oubliée par les élites londoniennes. Son projet, renforcer l'intervention publique et donner plus de pouvoir aux régions. Devant Downing Street, il affiche sa priorité.
9: Nous aiderons les gens à bien vivre en construisant un État plus préventif qui investit dans le succès des personnes plutôt que de payer pour l'échec. Et ce travail commence maintenant. Ma première instruction est de mettre fin à la crise des SDF dans notre pays.
0: Cette semaine, Andy Burnham doit annoncer des mesures pour les ménages, puis un plan sur 10 ans d'ici la fin de l'année, le tout sans augmenter les impôts ni déroger aux règles budgétaires fixées par son prédécesseur. Il compte appliquer au pays la méthode testée pendant 9 ans comme maire de Manchester, où il a notamment repris en main les transports publics. Reste à financer cette politique coûteuse.
20: Arthur Delaborde. Et puis elle était derrière tous les plus grands succès de Michel Drucker, des rendez-vous du dimanche dans les années 70, à Vivement Dimanche plus récemment, en passant par Champs-Élysées. La productrice de télévision Françoise Coquet est décédée aujourd'hui à l'âge de 83 ans, des suites d'une longue maladie. Née le même jour que son fidèle associé, Françoise Coquet était décrite comme une sœur jumelle par Michel Drucker. Un point sur les marchés financiers.
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20: Et malgré la reprise des hostilités au Moyen-Orient, un certain optimisme du côté des places boursières européennes. Clôture en hausse à Paris, plus 0,02%, 8340 points. Du vert également à Francfort, plus 0,06%. Du rouge, en revanche, à Milan et à Londres. Et aux États-Unis, clôture en ordre dispersé du côté de Wall Street.
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20: 22h15 sur Europe 1, l'heure de retrouver la météo d'Estelle Lafond. Bonsoir Estelle, des orages vont circuler cette nuit dans le sud.
12: Bonsoir Maëlle, bonsoir à tous. Oui, sur la Lozère et l'Aveyron, avant de venir se positionner en fin de nuit, côté Ardèche et Drôme, ils vont ensuite s'évacuer par le Mercantour pour offrir un très net retour au calme demain toute la journée. D'ailleurs, la carte de demain n'est pas très compliquée. Grand soleil pour tous et ce, toute la journée. Tous, non, une frange nord du pays résiste encore et toujours à l'envahisseur. Une matinée couverte pour les départements près de la mer du Nord. Un ciel gris, mais sans incidence car aucune précipitation n'est prévue. Dans l'après-midi, le soleil sera caché temporairement par quelques déclenchements orageux sur l'est des Pyrénées et du côté du Mercantour. On a aussi la présence d'un petit vent sur tout le territoire toute la journée. Il est légèrement plus poussé entre le sud Bretagne et le Poitou dans la matinée. Et dans le sud, l'après-midi, on a un mistral à 60 km/h en rafale qui peut accentuer le risque d'incendie. Ça renforce également la sensation de chaleur sur les 6 départements encore placés en vigilance orange canicule demain. La tendance pour les jours suivants, la dynamique est similaire. On a un temps particulièrement sec et ensoleillé qui devrait se poursuivre jusqu'à samedi et l'arrivée d'une large, large dégradation orageuse dans la moitié sud. On a une perturbation aussi assez globale dimanche. L'indice de confiance météo France est de 3 sur 5, donc c'est assez probable. Mais les détails sont encore flous. Ça reste cependant une bonne nouvelle pour les sols qui ont besoin d'eau. Pour terminer ce bulletin, les températures évidemment. Toujours une distinction nette entre le nord et le sud. Rarement au-dessus des 30 degrés l'après-midi au nord de la Loire, alors qu'on pourra atteindre localement 40 degrés dans le Var. au réveil, comptez 10 à Nevers, 12 pour Troyes, Guéret et Alençon, 14 à Quimper, Besançon et Poitiers, 16 pour Grenoble et Nantes, 19 à Tarbes et Bordeaux, 21 à Montauban, 23 sur Ajaccio et Perpignan et toujours 25 à Nice.
20: Merci beaucoup Estelle Lafond et merci à vous d'être à l'écoute d'Europe 1 en ce lundi soir, peut-être au cœur de vos vacances, on vous le souhaite. Et j'accueille justement pour ces vacances et pour la libre antenne, Sana Blanger. Bonsoir Sana.
1: Bonsoir Maël.
20: On est avec vous jusqu'à 1h du matin.
1: En direct.
20: C'est absolument votre grande reprise ?
1: C'est ma grande reprise avec une belle angine.
20: Ah, d'accord. Bon, ça fait c'est toujours plaisir. C'est toujours bien quand on fait de la radio.
1: Oui, c'est très pratique.
20: Il faut boire du thé chaud.
1: Mais justement, ben voilà. J'ai ma gourde là, remplie de d'eau chaude avec du citron, du miel, du gingembre. J'espère que ça ira jusqu'à ce soir, 1h du matin.
20: Bon, ça va, 3h, un peu moins de 3h d'antenne.
1: Exactement.
20: Tout va bien.
1: À tout à l'heure.
20: À tout à l'heure.
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1: Bonsoir à toutes et à tous, bienvenue dans la libre antenne sur Europe 1. Alors effectivement, nous sommes ensemble en direct jusqu'à 1h du matin. Parce que chaque soir, des femmes et des hommes nous confient une partie de leur histoire. Mais ce soir, avant d'accueillir notre premier auditeur, j'aimerais vous poser une question. Quelle est cette décision que vous savez devoir prendre, mais que vous repoussez depuis des semaines, parfois depuis des mois ? Peut-être une conversation que vous n'osez pas avoir, peut-être un choix que vous remettez toujours au lendemain, ou simplement un premier pas qui vous semble encore trop difficile. Si cette question vous parle, racontez-nous pour quelle raison. Appelez-nous au 01 80 20 39 21, vous le savez, la libre antenne est votre émission. Vous pouvez également nous écrire par SMS au 739 21 en commençant votre message par le mot nuit. Vous pouvez aussi nous joindre sur la page Facebook de la libre antenne ou par mail à libreantenne@europe1.fr. Peut-être que votre histoire fera écho à celle d'un autre auditeur. Peut-être qu'en écoutant les autres, vous trouverez un début de réponse à vos propres questions. Ici, on prend le temps d'écouter, le temps de comprendre et parfois le temps d'avancer ensemble. Pour m'accompagner, une équipe de choc pour vous accueillir au 01 80 20 39 21. Jade et Audrey vous répondent au standard. Je retrouve avec plaisir Laurent Pellet, mon Lolo, qui est à la réalisation et la libre antenne sur Europe 1, c'est maintenant.
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1: Bonsoir Alex et bonsoir Oscar.
14: Bonsoir. Bonsoir.
1: Bienvenue tous les deux à la libre antenne.
14: Merci.
15: Merci.
1: Je suis ravie de vous avoir parce que votre histoire est assez... Alors déjà, elle n'est pas banale, elle est extraordinaire et elle nous rappelle que par amour, il se passe parfois des choses extraordinaires. Je vais commencer par Alex.
14: Oui, d'accord.
1: Alors Alexandra, est-ce que vous voulez bien nous raconter votre histoire d'amour ? La
14: Alors,
1: vôtre.
14: Moi, mon histoire d'amour avec Oscar a commencé en 2017. Quand j'ai rencontré Oscar sur les réseaux sociaux, sur un chat en ligne, où en fait je voulais juste passer le temps, discuter avec des gens, en fait faire de nouvelles rencontres sans vraiment chercher de but. Et je suis tombée sur Oscar, qui tout de suite a été quelqu'un de très patient, de très ouvert. C'était presque déstabilisant.
1: Ouais.
14: Et je l'ai fait un peu patienter pendant 2 ans. On a discuté pendant 2 ans sans jamais se voir, par SMS, par appel de temps en temps, mais rien de plus. Et nous nous sommes finalement rencontrés en 2019, après beaucoup d'attentes.
1: Pour quelle raison ?
14: Alors que moi, je commençais mes études.
1: Alors justement, pour quelle raison est-ce que vous l'avez fait attendre, Oscar ? C'était lié à quoi, surtout ?
14: J'avais beaucoup de peur, notamment parce que je suis atteinte d'un trouble dissociatif de l'identité, qui est un trouble assez peu connu, mais qui tend quand même à se faire un peu plus reconnaître en ce moment. Et en fait, j'avais tout simplement très peur qu'il me quitte après ça, qu'il me dise que c'était trop pour lui, qu'il me laisse tomber en fait. Et donc j'ai fait attendre Oscar pendant 2 ans pour me protéger et pour aussi le protéger lui d'une certaine manière.
1: Est-ce que c'était aussi une façon de le tester ?
14: Je pense un peu.
1: Un peu.
14: Parce que maintenant je suis sûre qu'il s'accroche. Et je sais que c'est peut-être un peu toxique de ma part, je sais pas trop. Mais en tout cas, à l'époque, je pensais bien faire et je me suis dit que ça nous aiderait à être sûrs de ce qu'on veut tous les deux.
1: Parce que, en fait, Alexandra, si, c'est Alexandra, hein, votre prénom ?
14: C'est ça, oui.
1: Quand vous regardez dans le rétroviseur de votre vie sentimentale, Oscar, bon, il arrive dans votre vie, vous êtes célibataire, mais comment se passaient les relations que vous aviez auparavant ?
14: Alors, mes relations auparavant, elles étaient très brèves. C'était beaucoup sur les réseaux, ce genre de choses, parce que quand on est jeune, au lycée, on connaît pas forcément... On n'a pas forcément envie de connaître tous les gens de notre lycée, surtout qu'à l'époque, je me faisais beaucoup harceler. Et du coup, je m'étais un peu réfugiée sur les réseaux sociaux. Mmh. Et je suis tombée sur de mauvaises personnes que je pensais aimer, que je pensais qu'ils m'aimaient.

0: vous vivez ces deux années où, en fait, vous sentez Alex vous mettre à distance?
1: Eh ben, alors, je parlerai pas de mise à distance, parce que je pense pas que c'était l'intention première de repousser, de retarder l'échéance. Quand on en discutait pour l'idée de se voir auparavant, elle annulait, la première fois, elle avait annulé une semaine avant, la deuxième fois, deux jours avant. C'était surtout que ça faisait un trop plein d'émotions. Ça restait à l'époque une jeune femme, et puis rencontrer une personne rencontrée sur les réseaux, ça peut toujours être intimidant.
0: C'est sûr.
1: Beaucoup de jeunes femmes peuvent se dire qu'elles peuvent tomber à tout moment sur, au final, un psychopathe, et je leur en veux pas du tout, la prudence reste de mise. Mais derrière, quand j'ai été la rencontrer, moi je le vivais pas mal, je savais qu'elle avait beaucoup de mal à gérer ses émotions, et ça peut se comprendre. Chacun a son vécu et tout le monde est plus ou moins à l'aise avec l'idée de rencontre, d'être à l'aise avec ses sentiments. Ça peut mettre plus ou moins de temps. Donc, je n'avais pas spécialement d'a priori, ou je ne le vivais pas mal, en tout cas.
0: Et vous étiez célibataire à cette période aussi?
1: Oui.
0: Oui, parce que deux ans, il peut se passer des choses quand même, sur deux ans.
1: Ah oui.
0: Bah oui.
1: Oui, il peut se passer des choses, mais comme on parlait au quotidien, enfin vraiment tous les jours, c'était devenu une habitude du matin au soir après. Bah déjà, ça permettait d'avoir quelqu'un,
0: une présence,
1: on va dire, tous les jours. Et au fur et à mesure, bah, ça s'est confirmé que la personne me plaisait, que ça me faisait plaisir de lui parler, que j'attendais aussi ses messages de temps en temps. Et du coup, bah, après, c'est normal que l'idée d'une rencontre soit venue au bout d'un certain moment pour confirmer l'attirance, en tout cas.
0: La rencontre, qui la décide au final?
1: La rencontre, c'est moi qui l'ai décidé. Et pour être honnête, je ne vais pas vraiment laisser le choix. Dans le sens où je savais déjà où elle habitait, parce qu'on en avait parlé.
0: Mmh.
1: Et comme elle avait gentiment décliné auparavant déjà deux fois, un samedi matin, je me suis dit, je me lève et je vais aller la voir. Alors à l'époque, j'avais 5 heures de route, donc j'avais prévu le trajet. Et une heure avant, donc sur les coups de 11h, comme j'étais parti à 6h, je lui envoie un message, sois proche de ton téléphone, dans une heure, je suis en bas de chez toi.
0: D'accord. Ah oui, en effet. Vraiment au pied du mur. Là, c'est en bas de l'immeuble.
1: Oui, exactement.
0: Quelle a été votre réaction, Alexandra, à ce moment-là?
2: Et ben, moi, au début, je me suis dit qu'il était complètement fou.
0: Oui, mais c'est ça qui est génial, c'est la folie, la spontanéité, l'instantanéité, comme ça, de se dire, mais ça y est, c'est maintenant, il faut que j'aille la voir, et puis je tente, et puis on verra bien.
2: Exactement, bah je me suis dit, il est complètement fou, j'étais en panique totalement, et en même temps, il y avait une part de moi qui trouvait ça très romantique aussi, mais j'étais très stressée, je me suis préparée à la hâte. Enfin, vraiment, c'était du grand n'importe quoi ce jour-là, au réveil. Et puis bon, déjà en bas, quand il arrive en bas, j'ai dû le faire attendre peut-être une demi-heure, parce que j'étais juste paralysée de me dire, bon, qu'est-ce que je fais? Est-ce que je descends? Je vais pas non plus le laisser planter en bas. Enfin, ce serait vraiment, pour le coup, peut-être la goutte de trop. Donc au final, j'ai bien fait de venir l'accueillir en bas ce jour-là.
0: Bah oui, parce que en fait, on se dit qu'il s'est battu, entre guillemets, pour vous pendant deux ans à attendre. On peut imaginer la frustration, on peut imaginer vraiment. Donc il a été patient. Vous aussi, à votre façon, hein, vous nous dites que vous l'avez protégé et vous vous êtes protégé. Qu'est-ce qu'Alex a que les autres n'avaient pas, en fait?
2: Comme je l'ai dit tout à l'heure, moi j'ai plusieurs troubles mentaux, dont le trouble dissociatif de l'identité. Et c'est un trouble qui, par sa complexité, peut éloigner certaines personnes. Et moi, j'avais cette peur que ça l'éloigne à son tour, que c'est ce petit truc en plus chez moi qui fait que je me suis dit, ça le fera pas, parce que pourquoi quelqu'un aimerait quelqu'un comme moi, en fait?
0: Mais est-ce qu'il y a chez lui un détail, vous savez, ce petit détail qui fait que ça fait toute la différence avec les autres?
2: Il est empathique.
0: Il est dans l'empathie.
2: Oui.
0: Je comprends.
2: C'est une personne profondément empathique qui
0: vous comprend.
2: Qui comprend, mais...

0: profondément les gens. C'est déstabilisant, comme je le disais tout à l'heure, parce que dès notre première conversation, je l'ai senti que c'était intimidant, parce que j'avais l'impression d'être un livre ouvert face à lui. Et encore aujourd'hui, parfois, j'ai cette impression quand on discute ensemble. Donc oui, il est profondément empathique.
1: Je le partage parce que j'ai émis une hypothèse et puis il m'a gentiment recadré avec les bons mots. Donc je comprends parfaitement ce que vous avez pu ressentir à ce moment-là. Il y a manifestement comme une espèce de force tranquille qui émane d'Oscar quand on l'entend. Donc je peux comprendre. Donc la rencontre, vous descendez, vous attendez. Bon, vous le faites attendre pendant 30 minutes. Vous descendez. Vous êtes comment à ce moment-là ? Qu'est-ce que vous ressentez pendant que vous descendez ? Je ne sais pas si c'est l'ascenseur, je ne sais pas si c'est l'escalier, mais qu'est-ce que vous ressentez à ce moment-là ?
0: C'est l'escalier, et je pense que j'aurais pu tomber tellement je tremblais. je tremblais comme une feuille, je marchais. Vous savez, comme quand on marche et on se rend compte qu'on marche, et tout à coup on ne sait plus vraiment comment faire. C'était très intimidant, et du coup je l'ai fait monter jusqu'à mon appartement.
1: Ouais.
0: Et puis voilà, je l'ai laissé à distance près de la porte. Moi, je me suis assise parce que j'étais dans un crous, donc c'était petit.
1: Ouais.
0: Je me suis assise sur mon lit et puis je l'ai regardé près de la porte et je, sans rien dire, il est resté. Il a gardé ses distances, puis il s'est approché petit à petit. Enfin, c'était, en fait, tout est dans la douceur avec Oscar et ça m'a aidée parce que oui, j'étais tremblante. J'étais vraiment en transe.
1: Et vous, Oscar ? Comment s'est passé ce premier regard sur Alex ?
2: Ben moi, j'étais ravie de voir qu'elle était descendue. Déjà, parce que déjà, je sortais dans la petite Saxo à l'époque. Et puis, j'avais fait le déplacement parce que je me disais qu'au bout de 2 ans, c'était aussi un moment où il fallait se rencontrer parce que sinon, ça mènerait à rien qui pouvait être davantage se construire. Et du coup, quand je l'ai vu descendre les marches au loin, je sentais la voiture, j'étais ravie. Dans ma tête, c'était déjà une grande victoire qui disait que ok, ça va pas s'arrêter aujourd'hui. Je l'ai trouvée ravissante, ça, je ne cacherai jamais.
1: En plus. Ah oui.
2: Et puis effectivement, après, on était dans son appartement et puis j'ai bien vu qu'elle était totalement presque intimidée, même si elle était aussi contente que je sois là. Et c'est vrai que du coup, on est resté dans cet appartement pendant 5h30, 6h à peu près. Et en fait, à chaque heure, je me rapprochais un petit peu. Donc, je suis passé de la porte d'entrée à côté du bureau à la toute petite kitchenette, après à une petite chaise. Et après, au bout de la quatrième heure, j'ai pu m'installer à côté d'elle. Donc, un très long parcours du combattant. Mais ça a été une très belle journée. En fait, pendant 6 heures, on a complètement parlé.
1: Ouais.
2: Et c'est passé beaucoup trop rapidement.
1: Alex, Est-ce que ce jour-là, vous avez eu le sentiment que, pour la première fois, vous pouviez, être aimé sans cacher une partie de vous ?
0: Oui. Il faut savoir que moi, pendant les 2 ans durant lesquels on parlait, j'étais moi-même, évidemment, mais je disais pas tout. J'étais un peu secrète quand même parce que je me préservais et comme je le disais avant, je voulais le protéger aussi. Et là, en fait, quand on s'est vu, je me suis dit peut-être que finalement, ça a pas l'air d'être un malade. Donc je me dis peut-être que ça pourrait fonctionner et je me suis dit au pire, fichu pour fichu, allons-y. Et je lui ai parlé du trouble un petit peu, très très brièvement. Et je me suis sentie immédiatement apaisée parce que j'ai vu que sa réaction n'était pas disproportionnée. Elle était ni enthousiaste, ni déçue, ni colérique. Elle était juste lui, en fait.
1: C'était, naturel.
0: Voilà, c'était ouais. Ok, d'accord. Et en fait, c'est tout ce qu'il me fallait. J'avais pas besoin qu'on montre de l'empathie forcément à ce moment-là, ou de la pitié, ou pire, de la colère ou autre. J'avais juste besoin qu'on me fasse sentir comme une personne normale et c'est ce qu'il a fait.
1: Quand je vous écoute, il y a un mot qui me vient comme ça à l'esprit, mais vraiment en disque rayé presque, c'est confiance.
0: Oui.
1: C'est comme si, en fait, pour la première fois, vous découvrez une personne qui vous fait confiance. Et en qui vous allez avoir confiance. Enfin, vraiment, le mot confiance, c'est Voilà, il est là et vous le décrivez très très bien à travers vos mots.
0: Ça me fait plaisir que ce soit un mot qui ressorte, parce que c'est vraiment quelque chose qui est dur à bâtir dans une relation, la
1: Exactement.
0: Confiance, et surtout quand on a vécu certaines choses. Et Oscar, il m'a tout de suite montré énormément de confiance. Moi, je lui ai donné difficilement, mais j'ai fini par réussir. Et aujourd'hui, c'est notre plus grande force, je pense.
1: Magnifique. Bon, c'est vrai qu'en fait, je ne vais pas trop vers le trouble, le TDI que vous avez, parce que l'objectif, c'est pas de transformer notre échange en séance de psychiatrie, mais c'est quand même de comprendre également ce par quoi vous passez. Ce par quoi vous passez, c'est effectivement ce TDI qui est présent. Comment faites-vous, puisque en fait, donc vous vous rencontrez, vous établissez enfin le contact, mais à tout point de vue. Je ne sais pas au bout de combien de temps est-ce qu'Oscar est reparti. Je ne sais pas au bout de combien de temps il est revenu. Combien de temps ?
0: Il est reparti au bout de quelques heures. Moi, je ne sais plus, je crois que tout à l'heure, il a dit 5-6 heures à peu près.
1: Oui.
2: C'est ça. C'est au bout de 6 heures.
0: Voilà. Et on s'est revus je ne sais plus le jour exact de notre rencontre, je suis sûre que lui s'en souvient.
2: C'était le 5 août.
1: Ah, bientôt l'anniversaire en plus.
0: Voilà. Et on s'est revus, c'était en 2019.
1: D'accord.
0: Et du coup, on s'est vus en, je crois, l'été d'après, je crois.
1: Donc c'était le Covid.
2: Moi, j'ai vu on s'était vu pendant le printemps. En tout cas, il faisait beau sur la route. Là, je m'en souviens quand je l'avais fait, l'aller-retour dans la journée. Et du coup, à partir de là, on avait continué à discuter comme on le faisait déjà. Et comme on n'avait pas spécialement l'occasion de se voir, parce que donc moi j'alternais entre la partie études, la partie alternance, et que elle allait être la fin de sa première année, on avait dit qu'on allait se revoir pendant les vacances d'été. Donc on s'est revus au mois d'août pour un week-end complet, où là je l'ai emmené au Puy du Fou pour tout le week-end. J'ai encore fait un petit peu de route, mais j'ai rencontré aussi brièvement ses parents parce que je l'ai récupéré chez elle. Et puis on a fait le week-end de date officiel de première rencontre.
1: Ah oui, fermée. D'accord. Ben oui, parce que là vous l'aviez mise pour les auditeurs qui prennent l'émission en cours de route. Au pied du mur, vous prenez la voiture, vous lui dites « je suis là, je t'attends ». Et en fait, elle finit par descendre. Enfin, elle descend quand même au bout de 30 minutes. Mais le vrai date, en fait, c'était au Puy du Fou. Dites-moi, Oscar, quand Alex vous parle de son trouble, est-ce qu'à un seul moment, vous vous dites « je ne vais pas y arriver » ?
2: Non, alors pas au début, parce que comme elle l'a dit précédemment, c'était vraiment sur la fin de la journée qu'on passait ensemble, un peu avant que je reparte, où elle me dit, en fait, le conseil de guerre, c'est une expression qu'on avait. Moi, je pensais, innocemment, que c'était quand elle avait du mal à gérer ses émotions à l'époque. Et en fait, elle me dit, du coup, à la fin, quand j'étais venu chez elle, le conseil de guerre, en fait, c'est vraiment 5 personnes à part. Enfin, on est vraiment 5 dans ma tête. Et du coup, je fais « ok ». Et je prends juste l'information telle qu'elle. Et on continuait à parler après, normalement. Et du coup, par contre, le lendemain, effectivement, je me suis mis à poser des questions pour commencer à comprendre. Mais pas en me renseignant sur Internet ou avec la bibliographie. C'est vraiment que par rapport à elle. C'est-à-dire que ça allait être ma référence, entre guillemets, par rapport à son trouble, comment elle le vivait. Mmh. Et du coup, c'était aussi bien Alex que les autres identités qui partagent son corps, avec qui, du coup, j'ai dû commencer à sympathiser, discuter pour en apprendre plus et être en mesure de mieux gérer.
1: Elle vous vient d'où, cette capacité à comprendre Oscar, avec une simplicité aussi, vous prenez l'information avec une simplicité étonnante. Elle vous vient d'où, cette capacité ?
2: Je ne saurais pas vraiment répondre à la question. Je dirais que c'est surtout la curiosité,
1: oui.
2: Déjà, premièrement. Je ne connais pas le sujet, donc je ne porte pas de jugement. une règle qui simplifie pas mal de choses. Et du coup, il fallait que j'apprenne. Donc, je suis curieux, là, ça a amené les questions. Et après, c'était comme Alex me plaisait, dans tous les cas, il fallait que je me démène et que j'y arrive, quoi. Et si la personne nous plaît, on fait ce qu'il faut pour. En tout cas, moi, je veux les choses comme ça.
1: Mais c'est très juste. Et c'est très, très beau ce que vous nous dites, parce que, en fait, j'ai le sentiment que vous n'êtes pas tombé amoureux d'un diagnostic, ni malgré un diagnostic, mais vraiment d'Alex. Et je trouve ça vraiment très beau. Ce date arrive, en plus présentation aux parents d'Alex, et ce week-end au Puy du Fou, ça se passe comment ? Votre premier date ?
0: Eh bien, moi j'étais toujours stressée, personnellement. Je le suis toujours. Donc,
1: C'est vrai, toujours là, actuellement ?
0: Je suis toujours stressée pour certaines choses, ah, donc... Oui. Il suffit que ce soit un peu inattendu pour que voilà, je me mette dans des états de stress. Mais j'étais toujours stressée, mais j'étais vraiment sur un petit nuage parce que, enfin, encore une fois, il mettait déjà des petits plats dans les grands, honnêtement.
1: Ouais.
0: Et puis surtout, enfin, c'était si naturel, c'était une journée. Que j'avais jamais vécu. Enfin, personne ne m'avait jamais vraiment emmenée en rendez-vous comme ça, en me traitant comme ça, en étant gentille, en parlant avec moi. Et en fait, c'est ce que je disais tout à l'heure, c'est que je me suis juste sentie normale. Et ça faisait tellement de bien. Et du coup, à la fin de ce rendez-vous, moi, je me suis dit, c'est peut-être le bon, faut peut-être que je me laisse aller pour une fois.
1: C'est fantastique. Donc, en fait, quand vous regardez encore aujourd'hui Oscar, ce qui a changé dans votre vie, c'est le sentiment d'être normal.
0: Oui.
1: C'est ça ? Toujours à présent ?
0: Oui,
1: jusqu'à présent, toujours, hein ?
0: Oui, c'est vraiment ce...
1: Oui.
0: Quand je suis avec lui, je peux être moi-même et... Enfin, on peut être nous-mêmes, c'est un peu compliqué, mais c'est vraiment ça. C'est... Il nous permet de... Oui, d'être au-delà de ce qu'on a pu, de ce que j'ai pu être par le passé, en fait.
1: Je comprends. Et vous, Oscar, qu'est-ce qu'Alex a changé chez vous ?
2: Eh bien, je dirais déjà, c'est ma compagne aujourd'hui.
1: Ouais.
2: Ça m'a permis d'avoir une présence quotidienne, quelque chose dont j'avais aussi beaucoup besoin. Parce que j'avais, par le passé, j'avais connu, enfin, je m'étais beaucoup isolé pendant une très longue période et là, chose qui me pesait. Et du coup, j'avais enfin quelqu'un avec qui partager mon quotidien. Alors, c'était déjà le cas quand on parlait. J'avais déjà ce sentiment-là. Mais c'est vrai que ça s'est concrétisé au fur et à mesure, après qu'on ait pu commencer à se revoir davantage, à passer plus de temps ensemble.
1: Ouais.
2: Et derrière, au-delà de Alex, sur ce qui va concerner la partie de son trouble, et le fait qu'il y ait, entre guillemets, plusieurs identités, ça, on va dire que ça peut aussi, pour moi, je le vis comme quelque chose qui peut amener un peu de mouvement, des fois un petit peu de nouveauté, dans le sens où quand il y a des nouvelles identités qui arrivent, et c'est comme si on rentrait pour rencontrer quelqu'un, que ce soit juste cordial comme on pourrait rencontrer un nouveau collègue, que ça devienne très amical comme si on partageait un verre avec des copains, ou que ce soit plus protecteur si jamais les identités sont des enfants. C'est-à-dire qu'il y a Alex qui m'apporte l'amour, le réconfort, la sécurité. Et puis, il y a aussi un petit peu de vie avec elle. Et en prenant bien en compte le fait que tout ça, en fait, ça reste des parts de son esprit qui, un jour, a souffert. Et le fait de pouvoir connaître son, on va dire, un peu son fort intérieur, comment est fait son esprit, les murmures de son esprit, c'est aussi une forme de connaître quelqu'un encore plus en profondeur. Et c'est beau. Enfin, connaître la pureté de l'âme de quelqu'un, ou tous ces détails, même les bonnes choses, les mauvaises choses, je trouve que c'est beau, en tout cas dans une relation, d'avoir ce niveau d'intimité.
1: Justement, vous nous confirmez, en vous écoutant comme ça tous les deux, vous nous confirmez que la confiance ne consiste peut-être pas à tout comprendre de l'autre, mais simplement, parfois, vous savez, de rester suffisamment longtemps pour apprendre à connaître l'autre. Et là, manifestement, c'est à connaître tous les autres.
2: Oui.
1: Donc, parce que les autres ont commencé à s'exprimer, donc vous avez appris à les connaître. À quel moment est-ce que vous savez que vous n'êtes pas avec Alex? Si je dois...
2: C'est devenu assez simple, c'est-à-dire qu'au début, les premiers jours qu'on passait ensemble, les premières semaines...
1: Oscar, est-ce que vous pouvez vous rapprocher du téléphone? Parce que là...
2: Oui, bien sûr.
1: Très bien. Oui, merci.
2: C'était quand les premières fois où on se voyait, les autres identités n'aimaient pas trop pointer le bout de leur nez. Parce que quand bien même j'avais la confiance d'Alex, je n'avais pas spécialement la confiance des autres. Donc il y en a avec qui c'est venu plus ou moins facilement. Et plus ils étaient en confiance, plus leur caractère, leur identité, leur personnalité se ressortait. C'est-à-dire qu'il y en a qui sont très calmes, alors qu'Alex est très anxieuse au quotidien. Et quand je la voyais d'un coup être très calme, je savais que c'était peut-être quelqu'un d'autre qui était là. Ou quand elle devenait surexcitée, je savais que c'était peut-être un des enfants. Mais c'est uniquement venu de beaucoup de dialogues, beaucoup d'accueil, beaucoup de péripéties. Et le fait de faire avec. C'est-à-dire que, comme moi, je dois aussi faire avec le fait que des fois, ils arrivent et que je ne suis pas avec Alex, que je ne puisse pas être avec ma compagne, et ben eux, ils arrivent aussi dans un monde, dans un corps qu'ils n'ont pas choisi, dans une vie qu'ils n'ont pas choisi. Et du coup, ben, on essaye d'expliquer, de comprendre, partager nos points de vue. Et puis, peut-être qu'on se reverra, peut-être que je ne les reverrai jamais.
1: Oui.
2: C'est uniquement par des changements de voix, de gestuelle, de rythme. Ça peut être plus ou moins léger sur les premières fois où une nouvelle identité arrive. Et après, une fois qu'on les connaît ou qu'ils me font confiance, ils me préviennent directement. Ils me disent « là, c'est un tel, là, c'est un tel ». Quand je soupçonne quelque chose, je pose la question.
1: Et puis, il faut répondre.
2: C'est aussi simple que ça.
1: Oui.
2: Exactement.
1: J'avais une question, j'ai oublié. J'ai oublié la question que je voulais vous poser parce que, en fait, elle est tellement incroyable, votre histoire, vraiment. Vous vivez ensemble maintenant?
2: Oui.
1: Et puis, vous avez terminé est-ce que l'un de vous a terminé ses études? Et dans la vie active, ça y est. Alors, Alex, qu'est-ce que vous faites dans la vie aujourd'hui?
0: Moi, je travaille en tant qu'agent de planning dans une entreprise. J'ai fini mes études en 2024 et j'essaie de m'en sortir dans la vie d'adulte.
1: Oui, et surtout dans votre vie active, dans le travail.
0: Oui, aussi.
1: On va en parler. Et vous, Oscar, qu'est-ce que vous faites aujourd'hui?
2: Alors, actuellement, je suis en recherche d'emploi. J'ai démissionné début juin.
1: D'accord.
2: Moi, j'étais en restauration.
1: Oui.
2: Avant ça, j'avais été dans les achats et la logistique. Et du coup, là, je recherche... j'ai trouvé une nouvelle mission qui va bientôt démarrer. Pareil, dans un service achat pour l'industrie.
1: Service achat dans l'industrie?
2: Oui.
1: Et le monde du soin, c'est quelque chose qui pourrait vous intéresser? Compte tenu
2: Le monde du, pardon?
1: Du soin?
2: Ah oui, ça pourrait. Après ça, pour l'instant, je préfère... je m'occupe de ma chérie, c'est déjà très bien.
1: Ouais, oui, j'imagine, mais vous le faites tellement bien qu'on se dit, il faudrait plus de personnes comme vous pour prendre soin des autres, vraiment un grand...
2: C'est gentil.
1: Oui, c'est vrai. Regardez ce que vous faites avec Alex, c'est extraordinaire. Vous redonnez confiance, vous stimulez, vous révélez. Elle se sent normale avec vous. Non, mais c'est très puissant comme phrase. C'est magnifique, mais c'est ça, c'est transcender l'autre. Enfin, je trouve ça extraordinaire. Vous avez réussi à faire que Alex vous donne le meilleur d'elle-même et vous, pareil. Enfin, je trouve ça admirable, vraiment admirable. Combien de personnes seraient parties? Combien de personnes seraient parties? C'est ce que nous expliquait Alex juste avant. Elle a même parlé de violence à un moment donné. De peur. Il y a eu des relations qui lui ont fait peur. Donc, on peut imaginer le fait qu'elle vous protège et qu'elle se protège pendant 2 ans. Ce par quoi elle a pu passer. Enfin, je trouve ça extraordinaire. Merci. Merci de nous redonner aussi espoir pour ceux qui se disent « Mais je vis un handicap, je vis un trouble, eh bien c'est possible, il y a de belles âmes. Le tout, c'est de la croiser. Et vous vous êtes trouvé, en tout cas, je ne sais pas combien de temps votre histoire va durer, mais pour le moment, elle est tellement belle, profitez-en. Vraiment.
0: Oui, c'est vraiment gentil.
1: Mais c'est sincère. C'est vraiment très sincère, je vous assure, je parle avec mes tripes, là. Quand vous nous appelez ce soir, quand vous nous racontez votre histoire, quel est le message, en fait, que vous souhaitez également nous transmettre, hormis la force, déjà? Cette force que je ressens, cette confiance que vous nous donnez également, cet espoir.
0: Eh bien, personnellement, un peu ce que vous venez de dire, le fait que c'est pas parce qu'on a une différence, c'est pas parce que on a vécu certaines choses qui peuvent être compliquées, des traumatismes, c'est pas parce que on n'arrive pas à s'aimer soi-même surtout, qu'on peut pas trouver une personne qui arrive à aller au-delà de ça et qui arrive en fait, nous transcender, c'est vraiment le mot, à nous révéler, à nous aimer, à nous accepter et à nous faire nous sentir pas comme une personne extraordinaire, mais juste comme une personne normale, comme une personne qui mérite d'être aimée. Moi, c'est vraiment le message que j'aimerais porter, il y a de l'espoir, de dire on est souvent mal jugé dans la société, on est souvent un peu rejeté, etc. Mais il y a vraiment de bonnes personnes qui sont aussi là et il ne faut vraiment pas l'oublier. Même si c'est dur, il ne faut pas l'oublier.
1: Et vous, Oscar?
2: Alors, moi, ce ne sera pas aussi joli. Mais j'ai pas
1: bon, alors, ce n'est pas la peine.
2: Je considère que notre relation a pu marcher déjà parce que... on se complète bien, on s'est trouvé, mais c'est également parce qu'on a pris le temps malgré la peur, l'appréhension ou le climat qui fait que des fois les gens veulent trouver tout de suite, très vite. On a pris le temps de construire des fondations solides, c'est-à-dire qu'à parler tous les jours pendant 2 ans, oui, il y en a qui pourraient se lasser, mais si on veut vraiment la personne, on continue et on va doucement, un peu plus loin, et parfois prendre le temps, même avec un risque d'échec, ça vaut beaucoup plus la chandelle que de satisfaire des désirs, des passions ou des trouver quelqu'un qui serait juste là pour combler un manque plutôt que de vouloir construire quelque chose à long terme. Et je trouve ça important.
1: Parce que, en fait, tous les jours, aux côtés d'Alex, qu'est-ce qui se passe? En fait, qu'est-ce que ça vous apporte à vous que vous pouvez également transmettre et dire aux auditeurs qui peut-être vivent cette même situation, à savoir être attiré par une personne qui vit une situation de handicap, qui doute, qui se dit mais est-ce que j'y vais, est-ce que je n'y vais pas? C'est quoi cette force, finalement? J'ai beaucoup aimé parce qu'Alex a employé un terme, il a dit j'ai ce petit truc en plus, vous savez, comme ce film superbe, oui. du petit truc en plus. Oscar.
2: Je sais pas vraiment quoi répondre. C'est-à-dire que même si elle a un petit truc en plus, je sais pas, enfin, c'est Alex qui me plaisait, alors que maintenant il soit 180 à se partager son corps, ça change rien. Moi, je suis amoureux d'Alex et les personnes qui souffrent de troubles dissociatifs de l'identité, pour moi, elles ont un esprit qui est encore plus... Enfin, qui est un peu plus profond, parce qu'il a une existence entière, il s'est construit différemment, et je trouve ça beau pour les partenaires de ces personnes d'avoir la chance de connaître l'esprit de quelqu'un à 100%. J'exagère, mais je sais que moi, par exemple, j'aurais pas cette chance de faire découvrir tout mon esprit à Alex, parce qu'il y a des choses que j'ignore sur moi et qui ressortiront jamais inconsciemment, comme elle, dans son cas, parce que même si elle a un trouble, ça peut ressortir.
1: Je comprends. Alex, vous nous avez dit que votre vie d'adulte était un petit peu compliquée, donc votre vie active par rapport à votre TDI. Au quotidien, au travail, qu'est-ce que ça donne?
0: J'ai de la chance d'avoir des collègues qui sont vraiment adorables.
1: Oui, donc vous êtes super bien entourée. Oui.
0: Oui, franchement, que ce soit ma famille, mes amis, mes collègues, Oscar, j'ai énormément de chance et c'est pour ça que je disais c'est aussi un message d'espoir parce que malheureusement tout le monde n'a pas cette chance. Mais au travail, ça se passe très bien malgré l'anxiété, malgré le trou, malgré voilà les complications de la vie d'adulte. Je sais que j'ai des collègues vraiment qui me soutiennent, qui m'aident si besoin, qui oui, pareil, me font me sentir comme une personne normale. Et je sais pas, je ne fais que dire ça, mais c'est juste tellement important pour moi que.
1: Mais en fait, vous êtes une personne normale, Alex.
0: Oui,
1: Bah oui.
0: mais c'est vrai que quand on nous fait sentir le contraire pendant une bonne partie de notre vie, c'est difficile après d'essayer de se réapproprier ce mot, en fait.
1: D'accord, je comprends. Et au niveau de, sur le plan opérationnel?
0: Comment ça?
1: Sur le plan opérationnel, c'est-à-dire dans votre métier, quand vous êtes en train de préparer les plannings, est-ce que vraiment ça vous ralentit dans la gestion ou ça va?
0: Ça dépend des jours.
1: Ça dépend
0: Il
1: des
0: y a
1: jours.
0: des jours où je vais vraiment pas y arriver, où la dissociation elle va être très présente et du coup je vais être complètement à l'ouest en fait. Dans ces cas-là, bah, j'essaie de m'isoler, mais ça me fait perdre du temps. Enfin, j'ai toujours cette peur de pas y arriver parce que c'est un trouble très lourd et c'est un gros handicap. Mais disons que ça m'empêche pas à l'heure actuelle non plus de vivre une vie à peu près normale, on va dire, pour l'instant en tout cas.
1: Bon, quels sont vos projets à tous les deux?
0: Et bah, prochainement, peut-être, je sais pas, je laisse Oscar parler un peu.
2: Ouais, c'est parce que ça t'arrange bien que ce soit moi qui le dise. Mais dans les prochains projets, il y a les fiançailles,
1: Ah,
2: évidemment, qui
1: fantastique.
2: n'ont que trop traîné. Dû à certaines obligations, et je suis un peu têtu sur certains sujets. Donc, ça a sûrement aussi beaucoup joué. Et puis, une fois que les fiançailles seront faites, bah, discuter du mariage pour enchaîner. Et une fois qu'il y aura le mariage, lancer la vie de famille. Et puis, voilà, faire notre petit bonhomme de chemin ensemble.
1: Ah, c'est fantastique. Donc voilà, tout est pas planifié, c'est pas ce que je veux dire. Hein. On va mettre du romantisme, mais voilà, vous savez que vous vous êtes trouvés l'un et l'autre, en fait.
0: Oui.
1: Une
0: Oui.
1: évidence, voilà le mot, une évidence.
0: C'est ça.
1: C'est ça. Bon. Maintenant, je sais pas si Alex va dire oui. Hein. Je peux pas
2: Ah
1: décider.
2: bah, elle m'a fait attendre 2 ans déjà pour la rencontrer. Et maintenant, on a attendu un certain nombre pour les fiançailles. Je pense qu'elle dira bien oui à l'hôtel, parce que sinon, ce sera compliqué.
1: Alex, vous avez rencontré la famille d'Oscar?
0: Oui, j'ai pu la rencontrer. Ils sont vraiment
1: Adorable,
0: pareils,
1: ouais.
0: dans le grand soutien. Ils sont très gentils. Donc, non, franchement, j'ai l'impression parfois d'être dans une sorte de rêve et je me dis, ça peut
1: Fantastique.
0: pas m'arriver.
1: Ah ouais, non,
0: Mais j'ai de la
1: fantastique.
0: chance. J'ai vraiment de la chance.
1: Bah oui, vous avez trouvé un chéri adorable, vous avez une belle famille qui est super, vous avez des collègues au top. Bah voilà, écoutez, c'est fantastique. Qu'est-ce qu'on peut vous souhaiter?
0: Exactement.
1: Qu'est-ce qu'on peut vous souhaiter de plus?
0: Va que ça continue.
1: Bah ouais, bah oui, parce que finalement, votre histoire nous rappelle qu'être aimé par quelqu'un, en tout cas que peut-être aimer quelqu'un, c'est aussi apprendre à accueillir toutes les facettes de sa personnalité, même lorsque, chez vous, elles prennent une forme tout à fait particulière. En tout cas, merci infiniment pour cette magnifique histoire que vous vivez tous les deux et que vous nous partagez ce soir en direct dans la libre
0: Merci à vous.
1: antenne sur Europe 1.
2: Mais de rien.
1: Vraiment, vraiment. Prenez soin de vous et continuez à vous aimer comme vous le faites.
2: Merci.
1: Merci à
0: Merci
1: vous.
0: vraiment.
1: Au revoir.
0: Au revoir.
2: Au revoir.
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0: C'était Elena avec Tout a changé sur Europe 1. Vous écoutez Europe 1, il est 23h, tout de suite le journal, Maëlle Hassani. Bonsoir Maëlle.
1: Bonsoir Sana, bonsoir à tous. Les États-Unis lancent ce soir de nouvelles frappes sur le sol iranien. Annonce du commandement américain pour le Moyen-Orient il y a environ une heure. Le CENTCOM assure vouloir empêcher l'armée iranienne d'attaquer des navires dans le détroit d'Ormuz. La riposte de Téhéran se traduit toujours par des attaques contre des pays voisins. 3 missiles interceptés en Jordanie ce soir et les rebelles houthis du Yémen soutenus par l'Iran annoncent de leur côté un blocus maritime visant l'Arabie Saoudite. Riyad exprime ce soir sa plus ferme condamnation. L'Iran qui s'en prend également aux intérêts français. Deux agents de l'ambassade de France à Téhéran détenus plusieurs heures sans raison hier soir. Interrogés et pour l'un d'entre eux molestés. Le ministre des Affaires étrangères Jean-Noël Barrot dénonce une action d'intimidation extrêmement grave de la part des services de sécurité iraniens et promet des représailles. L'incendie en cours depuis hier dans le Var est désormais fixé. Annonce ce soir du préfet du département. 200 hectares de végétation parcourus par les flammes en l'espace de 24 heures dans le secteur de Tarado et Arc-sur-Argence. La vigilance reste de mise et 350 pompiers sont mobilisés sur place, précisent les autorités. D'autres départs de feu signalés aujourd'hui à Nantes, près d'un bidonville, et dans les Hautes-Alpes, à l'Argentière, la Bessée. Le vote définitif sur le projet de loi d'urgence agricole doit avoir lieu dans la soirée à l'Assemblée nationale avant un ultime passage par le Sénat demain. Ce texte, défendu par les principaux syndicats d'agriculteurs, ulcère les militants écologistes en raison d'un article visant à introduire deux pesticides pour le moment interdits en France. Le Premier ministre Sébastien Lecornu refuse de supprimer cette mesure controversée et laisse les parlementaires trancher. La mairie de Grenoble va déposer plainte après l'interruption du concert de Barbara Butch samedi soir dans la ville. La DJ contrainte de quitter la scène pour des raisons de sécurité sous la pression de militants pro-palestiniens qui lui reprochent son soutien à la loi Yadan contre l'antisémitisme. Un boycott initié notamment par une section locale de LFI. Après l'Académie de médecine, la Haute Autorité de Santé se prononce à son tour en faveur de l'obligation vaccinale contre la grippe pour tous les professionnels de santé, mais aussi pour les étudiants des filières médicales et les personnels des EHPAD. Le gouvernement promet ce soir d'étudier la mise en place d'une telle mesure. Le calendrier et les modalités pratiques seront précisés et concertés dans les prochaines semaines, selon le ministère de la Santé. Et puis les champions du monde espagnols acclamés sur la place de Cibeles, au cœur de Madrid. Une cérémonie publique est en cours pour présenter le trophée remporté hier par la Roja en finale du mondial aux États-Unis contre l'Argentine. Un peu avant, 1 million de supporters se sont massés dans les rues de la capitale pour assister à la parade des joueurs juste après une réception au Palais Royal. Vous écoutez Europe 1, il est 23h03 et on retrouve la libre antenne jusqu'à 1h avec Sana Blanger.
0: Merci Maëlle, à tout à l'heure.
1: À tout à l'heure, absolument.
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0: Merci d'être avec nous, vous écoutez Europe 1, c'est la libre antenne en direct jusqu'à 1h du matin. Si vous venez de nous rejoindre, eh bien, bienvenue. Depuis le début de cette soirée, vous êtes nombreux à partager vos histoires, vos hésitations et vos décisions parfois difficiles à prendre. Continuez à nous appeler au 01 80 20 39 21 et à nous écrire également au 7 39 21 en commençant par le mot « nuit », votre SMS. Alors la question que j'ai posée tout à l'heure était quelle est cette décision que vous repoussez depuis longtemps et pour quelle raison surtout? 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La libre antenne est votre émission et ça continue. À tout de suite sur Europe 1. Alors, allez, on accueille Thibaut. Bonsoir Thibaut.
3: Bonsoir.
0: Bienvenue à la libre antenne.
3: Merci.
0: Thibaut, qu'est-ce qui vous arrive?
3: Qu'est-ce qui m'arrive?
0: Oui.
3: Écoutez, moi je suis un créateur de contenu.
0: Ah, d'accord.
3: Depuis maintenant, ça fait un peu plus de 4 ans. Et je suis actuellement avec 3 chiens et maintenant 4, le dernier étant arrivé extrêmement récemment. Et j'ai la particularité d'avoir une de mes chiennes qui fait de la médiation animale, notamment dans des EHPAD. Et nous communiquons beaucoup, entre autres, plus de tout ce que je communique avec mes animaux, je communique sur cet aspect de la communication qu'on peut avoir avec avec des personnes qui peuvent être en détresse un petit peu parfois affective, un petit peu une forme de solitude qui s'est installée avec les années. Et on arrive, parfois vous avez un phénomène un petit peu d'isolement qui se fait émotionnel par rapport à l'âge en fait. Hein. L'âge fait qu'il peut y avoir une forme de séparation qui se crée entre nos seniors et la nouvelle génération et ce fossé a du mal à se combler. Et les animaux peuvent être un pont justement entre nous et ces personnes qui ont parfois du mal à communiquer avec des mots, mais par contre qui arrivent vraiment à transmettre une forme d'émotion extrêmement extrêmement importante et elles en ont besoin. Et ma chienne Izumi, qui est un cas un peu particulier, puisque c'est une chienne qui a eu un début de vie difficile, puisque suite à un accident, elle a perdu sa patte avant droite.
0: D'accord.
3: Et elle communique particulièrement bien tant avec ses congénères qu'avec les humains. Et ça facilite énormément les choses pour pouvoir, comme ça, aller auprès de ces personnes qui sont... qui ont besoin de contact et de chaleur. Et c'est un pont qui est parfait.
0: Oh, j'ai plein de questions à vous poser aussi, Thibaut. Est-ce que vous acceptez ?
3: Oui, je vous en prie, je vous écoute.
0: Bon, alors déjà, il y a forcément vous, et puis il y a cette rencontre avec cette chienne, et d'identifier qu'elle a cette capacité-là. Enfin, voilà, je ne sais même pas par quoi commencer. Est-ce que c'est par vous, en vous demandant, mais qu'est-ce qui vous a donné l'envie, l'idée d'aller vers ce type d'activité ? Est-ce que c'est la rencontre avec votre chienne ? Enfin bon, je vais pas vous faire des questions mitraillettes parce que j'en ai tellement que je vais... Voilà. Est-ce que vous voulez vous raconter ? Et puis comme ça, je vous poserai des questions au fil de l'eau, si vous voulez bien.
3: Alors moi, ça fait déjà longtemps en fait que je voulais faire ça, de la médiation animale.
0: Oui.
3: Mais il faut comprendre qu'en fait, tous les chiens ne sont pas prédisposés à faire cette activité parce qu'elle est quand même très particulière. Déjà, il y a un aspect sécurité qui est quand même extrêmement important à prendre en compte, tant pour le chien que pour les personnes qui vont être en contact du chien, parce que vous pouvez avoir des personnes qui peuvent avoir des mouvements brusques, peuvent avoir des comportements qui, sans le vouloir, peut sembler excessif auprès du chien. Et vous, comme nous, si vous voulez, je pense que tout le monde n'est pas capable de faire ces métiers, d'être proche quand même de ces personnes qui nécessitent une compréhension, une patience et un soin tout à fait particulier. Eh bien, pour les animaux, c'est pareil. Alors, excusez-moi un instant.
0: Oui.
3: On se calme, mes amours. Merci. Mes chiens aboient.
0: Vous en avez quatre, pour un.
3: Ouais, j'en ai quatre. Ouais, donc quatre. Ça multiplie un tout petit peu les chances d'avoir des interactions. Et donc, en fait, il est important d'avoir des chiens qui soient en mesure de pouvoir avoir des comportements qui sont cadrés, qui sont, en plus de ça, tournés vers l'autre. C'est-à-dire que tous les chiens n'aiment pas être en contact forcément très proche avec des humains qu'ils ne connaissent pas. Donc il faut avoir des chiens qui ont déjà une personnalité tout à fait particulière, qui doivent suivre une formation aussi tout à fait particulière, afin de garantir que tant pour la personne qui va être en contact du chien, mais que le chien également puisse être en contact comme ça de la personne. Donc moi, ça faisait longtemps que je voulais le faire. Le problème, c'est que mon premier aime beaucoup l'être humain, mais n'aime pas être caressé de manière excessive. Ma deuxième, qui adore l'être humain, qui adore être caressée de manière excessive, malheureusement, est épileptique. Donc, une très grosse difficulté à gérer ses émotions. Or, quand on est au contact de ces personnes-là, il faut quand même des chiens qui soient en mesure, justement, d'arriver à avoir un comportement mesuré, calme. Et dans le cas de ma chienne Tsuki, ça a été compliqué. Et il y avait donc ma chienne Mizumi, qui, elle, a très vite dû apprendre à communiquer différemment et de manière plus stratégique par rapport aux autres et ses congénères du fait de ce membre
0: patte
3: en moins.
0: Voilà, de sa patte en moins. Donc c'est Mizumi qui a une patte en moins.
3: Tout à fait.
0: Et j'ai entendu Tsuki qui fait
3: Tsuki, elle, épileptique.
0: J'adore.
3: Ouais. Tout à fait. Et on a reçu donc on a accueilli le dernier ce mois-ci qui s'appelle Bernard et qui est un spitz nain, donc c'est un tout petit au milieu de pour lui trois géants.
4: Oui, parce qu'il m'en manque un. J'ai Tsuki, Mizumi, Bernard.
3: Et vous avez le premier, Sola.
4: Ah, Sola.
3: Voilà, c'est lui qui est à l'origine des comptes, justement, Instagram et TikTok de la vie de Sola.
4: D'accord. Qu'est-ce qui vous a poussé à adopter Sola, donc qui était le premier?
3: J'ai toujours su que j'avais besoin, enfin envie, pas besoin, parce qu'on a rarement besoin d'un animal, on a souvent envie d'un animal. Rares sont les personnes qui en ont réellement besoin, certains oui, mais c'est vraiment des cas qui sont quand même assez particulier, mais j'ai toujours su que j'avais envie d'avoir un chien près de moi. Les expériences passées avaient été assez catastrophiques parce que trop jeune, pas conscient, pas être en mesure de vraiment prendre conscience de toutes les responsabilités que ça demandait d'avoir un animal auprès de soi et de d'avoir, vous savez, cette fameuse promesse qu'on se promet à l'hôtel jusqu'à ce que la mort nous sépare.
4: Ouais.
3: Voilà. Je pense que c'est des phrases souvent et des promesses qu'on fait un peu de manière légère, et le jour où on est face à la réalité de ce que cet engagement veut dire, bah, souvent ça coince. Bah, moi, j'ai fait partie de ceux qui se sont retrouvés face à cet engagement impossible, en tout cas pensais qu'il était impossible à tenir. Et puis finalement, ça m'a laissé une profonde blessure et je me suis dit que le jour où je me ressentirais prêt, il allait vraiment falloir que je prenne toute la mesure de ce que ça allait, vouloir sous-entendre. Et plus de 10 ans plus tard, j'ai fini par adopter Sola parce que je savais que j'étais prêt. Du moins, je pensais que je l'étais prêt, mais même en voulant très bien faire les choses, bah, j'ai réussi à faire pas tout de travers, mais pas mal de choses de travers, malgré tout.
4: Ah ouais. Et donc, c'est par cela que vous avez commencé à retrouver, entre guillemets, un chemin?
3: Ouais, complètement. Oui, parce qu'en fait, j'ai eu énormément de soucis avec lui, comportementaux, qui étaient, qui n'étaient que la conséquence d'une incapacité à me gérer émotionnellement.
4: Mmh.
3: Puisqu'il a eu des gros problèmes de comportement vis-à-vis de ses congénères. Il a fait aussi des troubles du comportement alimentaire. Il a fait de l'anorexie canine. Donc, si vous voulez, à gérer, déjà à constater, à comprendre d'où venait le problème et ensuite à le gérer, ça a vraiment été une aventure. Je me rappelle qu'un jour, j'étais dans la salle d'examen de son vétérinaire qui me voyait en fait 3-4 fois par semaine parce que entre ces problèmes de comportement, son anorexie canine et son alopécie X, donc c'est une maladie génétique qui fait que si vous voulez, j'ai fini par tutoyer mon vétérinaire. Quand vous commencez à tutoyer vos médecins, c'est que vous les voyez trop souvent. Et en fait, un jour, il me regarde et il me dit, il a eu de la chance d'être tombé sur toi parce que j'en connais beaucoup qui auraient laissé le chien de côté.
4: Oui, c'est incroyable. On passe d'une magnifique histoire d'amour a encore une magnifique histoire d'amour, l'amour que vous portez à vos chiens. C'est-à-dire que, en fait, Sola est atteint de troubles du comportement alimentaire, Tsuki est épileptique, Mizumi a une patte en moins, et Bernard.
3: Mmh. Alors, s'il vous plaît, Bernard, s'il vous plaît, il n'a que 3 mois.
4: Ouais.
3: J'espère, je lui souhaite en tout cas, qu'il fasse justement mentir les statistiques et surtout qu'il fasse partie de ces âmes perdues au milieu j'aimerais que ce soit celui qui au milieu de la cour des miracles soit le borgne au royaume des aveugles, si vous voulez.
4: Mais en même temps, il est tout petit. Hein. Vous nous avez dit c'est un petit nain par rapport à
3: un spitz nain.
4: Donc déjà par rapport à tout le reste, je ne sais pas quelles sont les autres races que vous avez, mais
3: 3 huskies.
4: Ce sont des huskies. D'accord.
3: Ouais.
4: C'est super intéressant. C'est super intéressant parce que je n'aurais jamais imaginé que ce soit des huskies qui soient dans la médiation animale. Mais vraiment.
3: En fait, ça dépend vraiment beaucoup des animaux. Et encore, je suis persuadé que si Mizumi a été capable de valider cette position et ce statut, c'est parce que justement son handicap a dû lui apprendre à communiquer autrement.
4: Mais c'est une certitude, ça a développé chez elle une intelligence forcément d'adaptabilité, enfin c'est extraordinaire. C'est extraordinaire parce que votre témoignage nous explique aussi que les animaux ont une émotion, ils ont une âme également. Donc parfois quand on parle des décès, quand on perd son animal, mais on est parfois mais tellement mal, et les personnes qui nous regardent comme ça en se disant mais bon c'est rien, c'est juste un chien, un chat, mais pourquoi tu te mets dans cet état-là? Mais non, en fait, c'est l'âme de la maison. Là, vous en avez quatre, c'est extraordinaire. Moi, j'aimerais un petit peu plus vous comprendre, vous, Thibaut, la médiation animale. Vous savez, moi, ce que j'adore, c'est le point de bascule, de trouver le jour, le moment, le détail qui a fait que, tout à coup, vous avez dit, je vais faire de la médiation animale.
3: En fait... Moi, j'ai connu une enfance assez complexe parce que un père particulièrement violent à mon égard, un harcèlement scolaire. Donc j'ai vraiment connu ce qu'on appelle vraiment le parcours de la violence, qu'elle puisse être familiale, physique, mentale ou psychologique. Et en fait, on se rend compte en fait qu'on est très vite isolé.
4: Oui.
3: Non pas qu'on n'a pas envie d'échanger avec les autres, mais en fait, ça devient un peu... on se pose souvent la question de savoir, en fait, il va m'arriver quoi cette fois-ci, encore une fois?
4: Je comprends.
3: Avec cette personne-là. On a envie, mais on n'y arrive pas.
4: Oui.
3: Et on se sent vraiment à un moment très vulnérable. Malgré le fait qu'on ait besoin d'interaction, parce qu'on est des êtres sociaux. Et moi, je me souviens que de cette sensation un petit peu d'isolement et de l'impression de ne jamais être compris. Et c'est quelque chose que je n'avais... Enfin, c'est une émotion que je ne ressentais pas en présence d'animaux.
4: Oui.
3: Et un jour, je me suis dit, il va vraiment falloir un jour que je m'intéresse de près au sujet. Et vraiment, le problème, c'est que je n'avais pas d'animaux qui étaient en mesure de pouvoir faire ce expérience-là, jusqu'à l'arrivée de Mizumi. Et j'en ai discuté avec la présidente de l'association Gueule d'Ange, donc Eva Dia, qui en fait est une réalisatrice qui en fait a créé une association pour lutter contre les préjugés des races qui sont catégorisées 1 et 2, donc chien d'attaque, chien de défense,
4: oui.
3: Et qui ont vraiment une très mauvaise presse et qui ont
4: staff, pitbull.
3: Je suis pas sûr que les staffs sont catégorisés,
4: oui.
3: Mais en tout cas vous allez avoir plusieurs races comme ça qui ont un quotidien qui sont
4: Rottweiler,
3: qui est vraiment qui est très difficile, et en fait juste parce qu'en fait ils ont eu le malheur d'exister et donc condamnés à avoir un quotidien dur juste pour l'avoir eu la mauvaise idée d'être né. Et en fait, elle a mis en place une association pour lutter contre les préjugés, mais également pour montrer que ces chiens, malgré leur statut et leur physique très impressionnant, sont capables d'une douceur mais incroyable. Et justement, a mis en place d'abord cette association pour lutter contre les préjugés, mais également a mis en place cette activité dans cette association de médiation animale.
4: Alors,
3: il faut lui rendre grâce, et elle est venue voir pour me dire, je pense que Mizumi pourrait passer la formation parce qu'elle a le profil.
4: Et vous alors, si un auditeur vous écoute et se dit, bah tiens, ou une auditrice, moi aussi j'aimerais bien faire de la médiation animale, quelle formation faut-il faire?
3: Alors il faut passer par une association qui a les prérequis pour cela, notamment l'association Gueule d'Ange. Voilà, exactement, qui après une période d'observation, d'analyse comportementale et ensuite de technique, si vous voulez, un apprentissage, où on va justement mettre le chien en situation, comprendre quand est-ce que le chien peut rester près de la personne, quand est-ce qu'il faut prendre un petit peu de distance, quand est-ce que c'est trop aussi pour le chien, parce que même nous, si vous voulez, même si la plupart des professionnels qui travaillent auprès des personnes qui soient soit dans une situation d'handicap, que ça puisse être moteur ou autre, si vous voulez, même eux, parfois, ils ont besoin de prendre un petit peu de recul et de faire une pause, ne serait-ce que pour eux.
4: Bien sûr.
3: Et ben le chien, c'est pareil.
4: Bien
3: Donc
4: sûr.
3: Quand est-ce qu'on reprend le chien avec nous, quand est-ce qu'on peut laisser l'interaction se faire. Donc tout ça, si vous voulez, ça demande quand même un travail technique tout à fait particulier, et c'est un vrai savoir-faire, et ça prend du temps. Et c'est vrai que j'aurais tendance à dire aux gens, il suffit pas de se dire « Ah bah tiens, je vais emmener mon chien voir des personnes âgées », même si je vous assure que cette réflexion est déjà magnifiquement louable. Attention. Parce que comme on dit souvent que l'enfer est pavé de bonnes intentions.
4: Ah oui. Ou l'enfer là, c'est les autres.
3: Ouais, voilà, attention. C'est Kafka qui dit ça dans l'enfer c'est les autres, je sais plus. Voilà, attention, parce que ça va vraiment vous demander beaucoup de temps d'apprentissage. Ça va vous demander aussi des moments, parfois c'est difficile. On rencontre quand même des personnes parfois qui sont dans des situations de détresse affective, il faut savoir prendre un peu de recul. Voilà.
4: C'est votre histoire, et c'est ça qui est extraordinaire. C'est qu'en fait, quand on vous écoute, je vous sens extrêmement passionné par ce que vous faites. Et quelque part, peut-être que je me trompe, hein, vous pourrez me dire, Thibaut, quelque part, vous réparez l'enfant que vous avez été, l'enfant isolé, qui avait peur de ses émotions et qui, vous nous l'avez dit encore aujourd'hui, vous avez quelques difficultés parfois à gérer vos propres émotions, mais quand on regarde les profils de vos chiens, ils ont tous une spécificité qui pourrait les isoler en meute, donc les rendre vulnérables, et en fait, grâce à ce qu'ils ont de, entre guillemets, vulnérable, ça devient une force pour les autres. Et je trouve ça, mais incroyable, ce que vous arrivez à transformer. Vous voyez ce que je veux dire ?
3: Après, je sais que... Je regardais une intervention un jour de quelqu'un qui disait que c'est très difficile d'arrêter ce qu'on appelle le cercle infernal de la violence. Si vous voulez, on m'a fait violence, j'en ai souffert, et en fait... Je vais reproduire cette violence parce que, en fait, comme une forme, un petit peu, vous savez, comme vous voyez le bizutage que vous avez dans certaines, voilà. Et en fait, il y a cette espèce de côté un peu traditionnel de la souffrance et de l'humiliation. Comme on m'a fait du mal, comme on m'a humilié, j'en fais une forme de rite de passage. Alors qu'en fait, ça n'a rien à voir avec un rite. Mais en fait, la construction parfois cérébrale fait qu'il faut une justification à la souffrance qu'on a eue, et très souvent,

0: je ne vais pas faire payer quelqu'un d'autre, je ne vais pas faire en fait passer le témoin de la violence, ça s'arrêtera à moi. Tant pis, je prends sur moi le fait de dire que je serai le dernier. Voilà, voilà, j'aurais souffert, c'est comme ça. Voilà, c'est, ça s'arrêtera là. Là, je ne ferai pas plus. Je ne passerai pas le témoin. Dans le cas de dans le cas de notre histoire, j'ai vraiment en fait, c'est pour ça que j'avais lancé à cette époque-là ces réseaux sociaux, c'est parce que je me suis dit, en fait, je suis vraiment quelqu'un, un homme ordinaire qui vit avec ben maintenant quatre chiens extraordinaires, mais je veux vraiment en fait partager aux gens ce que j'ai vécu en fait, ce que je vis moi au quotidien, tant que personne entre guillemets vraiment normale. Je suis pas éducateur canin, je suis pas comportementaliste, mais je vis ça, je vois les choses comme ça, et parfois, ouais. Parfois j'ai vraiment vécu et dit des absurdités avec beaucoup de bonne volonté, attention, mmh. Mais c'était des absurdités. Et j'ai eu la chance d'avoir des professionnels qui sont venus me voir et qui m'ont dit, pas ça.
1: Ouais, 739-21. 739-21, si vous souhaitez réagir au témoignage également de Thibaut. Vous commencez votre SMS par le mot nuit. Je voulais savoir, je vous écoute avec beaucoup d'attention, Thibaut. Comment est-ce que vous vous sentez après une journée où vous avez passé une journée en EHPAD avec Mizumi, justement?
0: Ça m'arrive de regarder longtemps dans le vide.
1: Ah ouais?
0: La dernière fois, en fait, si vous voulez, la dernière fois, on est allé dans un EHPAD, et en fait, dès les premières secondes, j'ai su que ça allait être pas comme d'habitude. Voilà. Pourquoi ? Parce que j'avais vraiment l'impression que les personnes qui étaient présentes étaient déjà très fatiguées. Et vraiment, parfois, on tombe vraiment sur des personnes où on sent que la vie a été quand même très difficile avec elles. Mmh. Vraiment. Je dis toujours aux gens, prenez soin de vos aînés. Vraiment, prenez soin de vos aînés, parce que je peux vous assurer que c'est... Parfois, on rentre vraiment dans une atmosphère, ça vous coupe un peu le souffle émotionnel. Et la journée se passe, j'essaie de faire au mieux, d'être le plus agréable, sympathique, jovial possible, sans trop crier trop fort, parce qu'il leur faut quand même... Enfin, voilà, ils n'ont pas besoin d'avoir un clown non plus au milieu de l'assistance. Mais il faut dégager une énergie qui soit mesurée, mais palpable. Mmh. Et en fait, si vous voulez, à la fin de cette journée, j'étais complètement lessivé, parce que beaucoup d'interactions, beaucoup d'émotions aussi à capter, à transmettre et à savoir un petit peu filtrer, si je puis dire. Et ma chienne, pareil, c'est-à-dire qu'elle, elle a dormi toute la soirée, toute la nuit jusqu'au petit matin. Et moi, je me souviens avoir regardé, je pense, bien 40 minutes facile dans le vide, en fait, juste, voilà, parce que j'étais un peu comme en veille. Alors, il faut pas oublier quand même qu'on peut aussi, à un moment, se retrouver dans cette fatigue émotionnelle. Ça peut arriver, donc c'est pas anodin, même si c'est beau, c'est magnifique, j'en garde. Moi, un jour, j'ai eu les larmes aux yeux, hein, juste en échangeant avec une dame. Ma chienne était, j'en avais fait une vidéo sur mes réseaux, ma chienne est allongée à ses pieds, et la dame caresse doucement ma chienne en répétant en boucle qu'elle est belle, qu'elle est magnifique et qu'elle a des beaux yeux. Et ça tournait en boucle, en fait. Il y avait une telle douceur, une telle tendresse dans les gestes, dans la manière de s'exprimer de cette personne qui ne me connaissait pas, qui ne connaissait pas ma chienne, mais qui était juste, mais vraiment bouleversante. Et en fait, j'avais une de mes collaboratrices qui filmait la scène à ce moment-là, mais elle était hors de la chambre, elle a filmé un petit peu de loin. Et j'étais sur le moment, vraiment, j'avais vraiment le cœur au bord des yeux, quoi. C'était beau et en même temps hyper intense. Mais on ne peut pas non plus entièrement se laisser aller, vous voyez ce que je veux dire, il faut qu'on garde cette contenance. Donc c'est pour ça que je dis aux gens, attention, parce que vous pouvez à un moment, si vous n'êtes pas prêt, en fait vous faire attraper, et l'émotion peut un peu dérailler, donc il faut quand même être, voilà, il faut à un moment savoir être ancré.
1: Vous êtes créateur de contenu, donc on peut vous trouver sur tous les réseaux sociaux. Ouais. Je ne sais pas si vous connaissez la Libre Antenne, enfin en tout cas la page Facebook de la Libre Antenne. Surtout, laissez-nous vos coordonnées, qu'on puisse vous suivre.
0: Avec plaisir. Ça s'appelle, c'est très simple, ça s'appelle La Vie de Sora. Comme ça au moins...

0: La vidéo
1: voilà.
0: De
1: la
0: Sora.
1: Vie de Sora.
0: Ah, Sora,
1: ouais, S-O-R-A. Ouais. En fait, le prénom de mon chien, c'est Sora. Et en fait, ça, c'est un prénom qui est japonais. Ça s'écrit S-O-R-A, mais le R en japonais se roule un tout petit peu.
0: Tout à fait. Voilà. D'accord. Très bien.
1: Et en fait, moi, avant, je disais Sora jusqu'à ce que ma compagne me dise non, on dit Sora. Parce qu'elle est franco-japonaise et elle me disait non, c'est Sora. Voilà. Elle me reprenait tout le temps.
0: Thibaut, on va marquer une petite page de pub, si vous voulez bien. À tout de suite.
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0: 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Et en parlant de liberté, nous retrouvons Thibaut,
1: oui.
0: Donc, qui a choisi la médiation animale, qui n'est pas du comportementalisme, qui n'est pas de l'éducation canine. D'ailleurs, j'ai découvert il n'y a pas longtemps, justement, un créateur de contenu, je pense qu'il est éducateur canin, puisqu'il utilise sa chienne pour dresser les autres chiens. Est-ce que ça vous parle, Thibaut ?
1: Oui, bien sûr, c'est une pratique qui commence, alors, qui en France, qui reste encore un peu confidentielle, voilà, par rapport à ce qu'on peut retrouver, notamment aux États-Unis, où c'est nettement plus largement répandu. En France, il y a effectivement plusieurs éducateurs qui proposent cette méthode éducative, avec plus ou moins de succès. Mais c'est vrai que, comment dire, ça reste encore, c'est en développement, mais ça reste encore, dans les méthodes à développer.
0: Oui, vous avez entièrement raison. En plus, c'est aux États-Unis hein, que ça se passe. Donc effectivement, ouais, rien à voir avec la France. Alors, nous avons reçu des SMS et merci beaucoup. Alors, je vais vous en lire deux. Mm-hmm. Alors, un de Catherine. Bravo Thibaut. C'est pas Catherine. Hein. Bravo Thibaut, c'est passionnant ce que vous nous racontez et très émouvant. Merci à vous de nous faire partager ça ainsi que votre passion pour vos chiens. Je vous comprends. Alors ça n'est pas signé. Il y a des petits cœurs. Ah, c'est Marie de Limoges qui vous envoie ce message. Voilà Marie qui vous dit que vous êtes passionnant. Voilà. Oui. C'est tout. Bon. Alors,
1: ensuite, on
0: a Christiane. Alors, Christiane, je l'embrasse très fort. Christiane nous dit « Bonsoir, Sana. Je suis comme vous. Moi, j'aime les chats. Je les adore. Les chiens, bof, ils sont moins aimants. Je ne crois pas à la communication animale. » Qu'est-ce que vous en pensez ?
1: Ça n'a rien à voir, là. La communication animale, c'est encore autre chose. Ça dépend de ce qu'on entend par communication animale, attention. Parce que vous allez avoir effectivement l'acte de communication que peut avoir un animal avec un autre chien, par exemple, c'est-à-dire quand ils vont communiquer entre eux ou même entre chien et un humain. Via beaucoup de langage non verbal, vous allez avoir il y a toute une science autour des méthodes que peuvent avoir les chiens pour communiquer. Ils ont un vrai langage corporel qui est à eux. Et attention, vous allez avoir aussi une autre forme de ce qu'on appelle la communication animale. Je suis assez peu au fait, j'ai pas envie de dire de bêtises et offenser ceux qui pratiquent cette discipline qui consiste à, en fait, à arriver à communiquer avec l'animal via la pensée, en fait, si vous voulez. On rentre en connexion un petit peu, comment dire, mentale avec le chien via des méthodes qui sont les leurs et qui, en tout cas, pour ma part, je n'ai pas cette sensibilité. Je ne remettrai pas en question cette pratique.
0: Cette pratique, oui.
1: Parce qu'en fait, je n'ai pas foi en cette pratique, et j'ai toujours tendance à dire que ce n'est pas parce que je n'ai pas foi en quelque chose que cette chose n'existe pas.
0: Ou que ça ne marche pas.
1: Ce que je veux dire.
0: Voilà,
1: exactement. J'aurais tendance à dire que, moi, tant qu'on ne m'a pas prouvé scientifiquement que ça n'existe pas, dans ce cas-là, la possibilité que ça soit, que ce soit vrai, que ça existe est toujours là. Voilà. Donc, je laisse à chacun la possibilité de faire son chemin par rapport à ça, mais effectivement, c'est la communication animale telle qu'on peut l'imaginer, enfin telle qu'on peut la concevoir, c'est-à-dire l'humain qui va entrer en contact avec le chien et avoir une discussion avec lui. Ah, c'est un autre aspect de la relation qu'on peut placer avec son animal.
0: Oui, parce que vous nous parlez d'observation, de comportement et de lien, c'est bien ça?
1: Voilà, je parle vraiment là, quand on parle qu'un chien communique, moi je parle vraiment de, vous allez avoir les léchages des truffes, vous allez avoir le bâillement, vous allez avoir l'ébrouement, vous allez avoir même le mouvement de la queue. Bon, avant on pensait que quand un chien remuait de la queue, c'est qu'il était content. Non, ça voulait dire, aujourd'hui on sait qu'il est haut émotionnellement, mais en fait, notre émotion peut être très bien haut émotionnellement dans la joie comme dans la colère. Donc si vous voulez, la vitesse de battement d'une queue, le côté dans lequel il va plus battre va nous indiquer et va être source d'informations sur l'état émotionnel véridique du chien. Mais juste le mouvement ne suffit pas à dire s'il est content ou pas. Et ce que je veux dire, c'est il y a toute une, voilà, aujourd'hui, on la science fait des avancées colossales sur la compréhension de l'animal, et on s'aperçoit que, en fait, leur manière de communiquer avec nous est nettement plus complexe et justement remet en question le côté instable et imprévisible du chien.
0: Alors, Mizumi vous accompagne en EHPAD.
1: Oui.
0: Sola, Tsuki et Bernard.
1: Oui.
0: Que font-ils?
1: Ils vivent, et c'est bien ce qu'on leur demande.
0: Ouais.
1: Oui. Mes réseaux sociaux, je raconte juste notre existence au gré des promenades, au gré de la vie, au gré des problèmes aussi qu'on rencontre. Parce que moi, j'ai écrit un livre que j'ai appelé C'est la vie, où en fait je raconte un peu la genèse de tout ça, où j'explique qu'en fait, mes animaux, ils m'ont appris une chose essentielle. Et c'est vraiment la plus belle leçon que j'ai pu apprendre au-delà du calme et de la gestion émotionnelle nécessaire à vivre avec eux. Il y a quelque chose qui m'a appris, c'est que vivre, ça vaut plus que la vie.
0: Ah, waouh.
1: Et ça, c'est probablement la leçon la plus extraordinaire que mes chiens m'ont donnée. C'est vraiment ça, c'est vivre, ça vaut plus que la vie.
0: Vaut plus que la vie.
1: Voilà, c'est-à-dire que parfois, ils se mettent dans des situations, mais on se dit, mais...
0: Ah.
1: Et ils y retournent en plus.
0: On ne vous a pas entendu, malheureusement. Thibaut, vous voulez bien...
1: Je disais, ça leur est déjà arrivé de se mettre dans des situations pas possibles, dans des situations de danger réel, vraiment, et d'y retourner, parce qu'on pourrait se dire qu'ils n'ont pas retenu la leçon, ils n'ont pas compris ce qui leur est arrivé. Si, ils ont compris, mais ça vaut le coup de recommencer. Et c'est ça, en fait, qui est fou, c'est de te dire, parfois, il y a du risque. On peut être à l'encontre de grands problèmes, mais ça vaut le coup. Parce qu'en fait, quand on fait la somme de tout ce qui nous arrive, si on avait dû vivre en faisant en sorte qu'il nous arrive moins de choses mauvaises, on n'aurait pas rencontré autant de belles choses, en fait. Et en fait, mes chiens, ils m'ont plutôt appris à vivre la vie, non pas en faisant en sorte qu'il nous arrive le moins de problèmes possibles, mais plutôt de vivre la vie en apprenant à gérer quand il nous arrive des choses, qu'elles soient bonnes ou mauvaises. Et ce n'est pas la même vie.
0: Merci Thibaut. Je vais vous suivre, ça c'est une certitude. Je vais vous suivre, vraiment merci Thibaut. Ce soir, vraiment, vous nous avez parlé de vos chiens, mais vous nous avez aussi surtout parlé de résilience, de douceur et de cette décision de ne pas laisser la violence avoir le dernier mot. Et ça, c'est vraiment le plus important. Merci.
1: Ça m'a fait très plaisir de vous avoir. Merci.
0: Bien, moi aussi, vraiment. Prenez soin de vous et continuez à donner autant de bonheur comme ça autour de vous. Merci infiniment.
1: Très gentil, passez une excellente fin de soirée. Et j'ai adoré le témoignage qui était juste avant le mien. J'ai trouvé le couple très, très touchant.
0: Alex et Oscar, ouais, ils sont incroyables aussi.
1: Ouais. C'était vraiment très intéressant.
0: Merci beaucoup.
1: Je vous souhaite une excellente fin de soirée.
0: À vous
1: au revoir.
0: Aussi. À bientôt.
1: Au revoir.

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9: Vous êtes sur Europe 1, la libre antenne jusqu'à 1h du matin. Et je vais vous lire un SMS que nous avons reçu de Jeanne qui réagit au passage, au témoignage de Thibault concernant la médiation animale. Et là, c'est sur la communication animale. Elle nous dit « Bonsoir, moi je crois à la communication animale car la dame a dit des choses qu'elle ne pouvait pas inventer étant à distance du chien. On pourrait comparer cela à une concentration comme de la méditation. Bonne soirée. » Merci Jeanne, merci infiniment de nous partager votre avis, votre point de vue dans la libre antenne sur Europe 1. Si vous aussi, vous souhaitez participer par SMS, c'est très simple. Vous nous envoyez un SMS au 739-21 en commençant votre message par le mot « nuit ». Accueillons tout de suite Cindy. Bonsoir Cindy.
10: Bonsoir.
9: Bienvenue à la libre antenne.
10: Merci.
9: Cindy, qu'est-ce qui vous arrive ?
10: Je viens ici pour témoigner sur mon placement en famille d'accueil et surtout sur la séparation injuste avec mon frère jumeau.
9: Je vous écoute parce que, en fait, effectivement, j'ai. Vous avez eu tout à l'heure Audrey au téléphone,
10: oui.
9: Qui était extrêmement, alors je vous le dis, elle était extrêmement émue par votre témoignage. Vous l'avez bouleversée, je tenais vraiment à vous le dire.
10: Ok.
9: Voilà.
10: C'est vrai.
9: Donc, racontez-nous ce qui vous est arrivé.
10: Disons qu'à l'âge de 18 mois, avec mon frère jumeau, nous avions été placés en famille d'accueil. À cause d'un père violent et alcoolique, et une mère qui était atteinte de schizophrénie. Donc, c'était un placement judiciaire, on a été cherché par des policiers, par les forces de l'ordre, parce qu'on était littéralement en danger de mort. Donc, on passait des jours sans être nourri, ou on passait du temps dans le noir, sans aucun lien, sans parents, on va dire. Et au bout de 3 signalements de la PMI, nous avions été placés.
9: Alors, est-ce que vous acceptez que je vous pose des questions ?
10: Oui, bien sûr.
9: Parfois des questions qui peuvent être un petit peu délicates, mais c'est important que je puisse d'abord valider avec vous que vous êtes d'accord pour qu'on puisse échanger en toute transparence. Ce placement, vous aviez quel âge ?
10: J'avais 18 mois.
9: 18 mois. Qui vous a raconté tout ça ? Qui vous a dit que vous étiez mal nourri, que vous étiez dans le noir, que... Comment est-ce que vous avez su tout ça ?
10: Alors, disons que ma mère est décédée quand j'avais 5 ans.
9: Je suis désolée.
10: Et en fait, ça a été... Il n'y a pas de souci. Enfin, ça a été très vague. Sur le sujet de ma mère, je ne la connaissais pas tant que ça. Et dès que j'essayais d'avoir des informations, c'était assez flou. Donc j'ai ouvert son dossier à la majorité et c'est comme ça que j'ai appris certaines choses.
9: Je comprends. On y reviendra un peu plus tard, je le note. Parce que quand on ouvre comme ça un dossier, je ne suis pas à votre place, mais je ne sais pas ce que vous avez ressenti en découvrant une partie de votre histoire, quelque chose qu'on vous a aussi retiré. Mais je vous laisse continuer. Donc, 18 mois, votre frère jumeau et vous êtes placés en ASE.
10: Oui, dans une famille d'accueil.
9: Par ASE, oui.
10: Mmh. Oui, et c'est des gens, on a eu de la chance avec mon frère, on a été placés chez des personnes en or. J'ai même pas de mots pour décrire leur gentillesse. Ils ont réussi à nous redonner un cadre de vie, à nous remettre confiance en l'humain, en fait, parce que nous étions des enfants très apeurés. Mon frère, ça va, il le vivait encore bien, mais d'après ce que ma famille m'a dit, mon frère restait un peu souriant, même s'il avait, il était craintif, il restait souriant, mais moi j'avais développé, donc je me balançais, je me cognais la tête contre les murs, dès qu'on m'appelait, je regardais le plafond, j'avais ce tic de déchirer des bouts de papier, les enlever, les remettre dans une boîte, etc. On pensait que c'était moi qui allais être atteinte d'un handicap. Je tournais vers l'autisme. Étonnamment, j'ai réussi à m'en sortir. Mais actuellement, mon frère jumeau a une déficience intellectuelle et un retard mental. Et ce qui fait qu'il ne peut pas vivre comme un adulte comme nous, qu'il a besoin d'être toujours auprès des adultes qui puissent l'accompagner, bah, comme un enfant, en fait.
9: Mais il n'est pas autonome.
10: Alors, on va dire que mon frère peut être autonome, mais il a besoin d'une régularité. Qu'on lui dise, va prendre ta douche, va manger, va te coiffer. C'est... Parce que mon frère, il s'exprime, il arrive à s'exprimer. Maintenant, c'est mieux, il arrive à dire ce qu'il aime, ce qu'il n'aime pas, ce qu'il veut, ce qu'il ne veut pas.
9: D'accord.
10: Et mon frère jumeau, tout le monde m'adore. Dès que quelqu'un croise son chemin, tout le monde adore parce que malgré son handicap, il a cette joie de vivre et il s'en rend compte de son handicap.
9: D'accord. Bon, et ça, c'est grâce à la famille en or qui vous a pris sous son aile, qui vous êtes resté combien d'années dans cette famille?
10: Alors, chez cette famille d'accueil, personnellement, je suis restée 10 ans.
9: 10 ans.
10: Et mon frère, 8 ans, parce que... on nous a trouvé, j'en veux pas à ma première famille d'accueil, mais elle m'a dit que on a été séparés parce que je surprotégeais mon frère et qu'on s'empêchait de grandir l'un et l'autre.
9: Ah oui.
10: Voilà, c'est ce qu'on nous a sorti. Disons que j'avais cette, en fait, on se disputait beaucoup. Que je ne comprenais pas forcément son handicap, et des frères et sœurs, de toute façon, ça se dispute. Mais j'avais dit une phrase que j'ai vite regrettée, c'est « J'espère qu'il va partir bientôt et tout. » Et quand il est parti, deux semaines après, je me suis dit « Mais non, en fait, j'aime mon frère, je veux qu'il soit avec moi. C'est pas notre place d'être séparés. »
9: Ben non, déjà, je ne comprends même pas cette décision. La fratrie, c'est aussi le terrain où on s'exerce pour le monde extérieur, justement. Quand on se dispute avec nos frères et nos sœurs, c'est vraiment le terrain sur lequel on teste nos capacités, nos limites, jusqu'où est-ce qu'on peut aller pour pouvoir aborder le monde extérieur qui est bien plus violent. Et en fait, je ne comprends même pas la décision qui a été prise de vous séparer sous prétexte que vous surprotégiez votre frère. Même ça, je ne la comprends pas.
10: Moi non plus, je suis toujours dans l'incompréhension.
9: Et puis ce que j'entends aussi, j'ai le sentiment qu'il y a un énorme sentiment de culpabilité, comme si vous nous disiez, Cindy, à travers vos mots, que si vous avez été séparée, c'est à cause de cette phrase « Je veux qu'il parte ». Est-ce que je me trompe? Non, ça va?
10: Non, ça va. En fait, c'est que je l'ai répété souvent en étant enfant. Et ce que je veux dire, c'est que quand on est enfant, on ne mesure pas la portée de ces paroles. Je sais qu'à l'heure actuelle, je n'aurais jamais ces paroles-là. Et je l'ai vite regretté. Maintenant, je sais que je ne me rendais pas compte de ces paroles parce que tout de suite, je l'ai regretté tout de suite. Et mon frère, il le sait actuellement que je l'aime plus que tout. C'est mon frère jumeau. Même s'il est atteint d'un handicap ou pas, je l'aime plus que tout. C'est vraiment mon frère jumeau et c'est mon frère.
9: Ah bah c'est simple, de toute façon, vous l'avez évoqué dès votre première phrase. Bonsoir, vous êtes mon frère jumeau. Donc on comprend que c'est lui qui vous manque le plus dans cette histoire. Est-ce que je me trompe?
10: Ah oui, il n'y a pas un seul jour où je ne pense pas à mon frère jumeau.
9: Qu'est-ce que cette séparation vous a enlevé?
10: Je ne sais pas comment l'expliquer, mais un peu une partie de moi-même. J'ai l'impression qu'on a enlevé une moitié, en fait. Malheureusement, j'ai subi pas mal de choses assez violentes par le passé. Je n'ai pas eu de pensée suicidaire, mais presque. Et mon frère me permet de me tenir en vie et me donner la force de me battre.
9: Donc,
10: et justement, oui. Comment ?
9: Allez-y, continuez. Je vous poserai la question.
10: Justement, en m'éloignant de lui, j'ai l'impression qu'on m'enlève un peu cette force. Je sais que je tiendrai jusqu'au bout, que je serai toujours là pour mon frère, il est hors de question que je l'abandonne. Sincèrement, je me suis rendu compte, parce que ma mère s'est défenestrée en 2011, nous avions 5 ans. Je ne sais pas ce que mon frère en pense, parce qu'on n'a pas eu encore cette discussion, et je ne sais pas si je l'aurai, parce que c'est encore sensible pour lui. Mais de mon côté, ça a été très frustrant, surtout en étant enfant, de ne pas avoir une mère, en fait. Pas avoir une mère
9: je comprends.
10: À laquelle pour confier des secrets, avoir des câlins.
9: De la protection, ne serait-ce que ça.
10: Voilà.
9: Ouais.
10: Malgré que j'étais dans une bonne famille d'accueil, qu'elle m'a apporté vraiment l'amour, mais elle m'a fait ma personne aujourd'hui et je la remercierai toujours, et même pas assez, mais j'ai toujours eu un vide.
9: Est-ce que, malgré les années, vous avez parfois encore le sentiment d'être incomplète, quelque part ?
10: En soi, non, parce que j'ai réussi à faire un travail sur moi-même, ce qui n'a pas été forcément simple, mais je suis OK avec mon passé, mais mon frère, c'est vrai que maintenant, il est en Belgique. Je pense qu'on évoquera le sujet un peu plus tard dans l'interview. Mais même s'il est loin, ça me fait quand même quelque chose.
9: Non, je comprends.
10: Et j'aurais aimé être plus impliquée dans la vie de mon frère, le voir quand je veux, pas le voir une fois par an ou dans n'importe quelle occasion. J'ai envie de le voir quand je veux, j'ai envie de combler mon frère, j'ai envie de le rendre heureux, et c'est pas en étant hyper loin que ça puisse fonctionner.
9: Donc là, pour le moment, vous êtes séparés. En fait, vous avez été séparés, vous aviez 10 ans et lui 8 ans, donc 2 ans d'écart.
10: Non, on est jumeaux.
9: Ah, mais
10: on,
9: oui.
10: est, on a 10 ans.
9: Mais oui, évidemment.
10: Pardon.
9: Alors, attendez. Alors,
10: pardon.
9: Non, mais alors, pourquoi j'ai noté 10 ans et 8 ans, alors ?
10: Ah oui, parce que moi, je suis restée 10 ans chez la même famille d'accueil.
9: Exact.
10: Et mon frère, il est resté seulement 8 ans, finalement.
9: Oui, donc ce n'était pas vos âges, en fait. C'était le temps que vous êtes resté dans cette famille. Donc, vous êtes séparés physiquement depuis combien d'années ?
10: Ça fait 10 ans, finalement.
9: 10 ans. Cindy, est-ce que j'ai le droit de vous demander votre âge ?
10: Oui, bien sûr, j'ai 20 ans.
9: Vous avez 20 ans. Donc en fait, vous avez été séparés tous les deux à l'âge de 10 ans. Et ça fait 10 ans que vous voyez votre frère seulement une fois l'an, de ce que nous avons entendu.
10: Une fois de temps en temps.
9: Un peu plus.
10: Disons que ça dépend. Parce que en étant enfant, quand on a été séparés, on pouvait se voir jusque notre majorité tous les mercredis.
9: D'accord.
10: Et en fait, à notre majorité, je pensais pouvoir le voir plus régulièrement, même que ce soit beaucoup plus facile, qu'il y ait moins d'organisation, etc. derrière. Et finalement, non, en fait, il a changé de famille d'accueil entre-temps. Cette famille d'accueil-là était assez... à couper un peu les ponts, on va dire. Et dans le service dans lequel il était, les éducateurs ont changé. Et ce changement, ça fait qu'ils ont dû réétudier les dossiers. Et je ne sais pas si sincèrement ils les ont lus. Mais j'ai toujours été présente pour mon frère. Je l'ai toujours aimé, je l'ai toujours dit.
9: Bien sûr. Mais vous le dites encore ce soir.
10: Ouais, j'ai l'impression qu'on m'a considérée comme une étrangère du début jusqu'à la fin. et que, par exemple, c'est tout bête, hein, elle s'est fait opérer de l'appendicite, je l'ai su parce qu'ils m'ont appelé 2 semaines après. Ah oui, votre frère s'est fait opérer. Opérer de quoi ? C'est grave ? Non, non, c'est pas grave, il a juste eu l'appendicite. Bah, ça serait bien de me prévenir au moment, quoi. Pas 2 semaines après.
9: En effet. On va continuer à écouter votre récit avec beaucoup, beaucoup d'intérêt. On va d'abord marquer une pause pour le dernier flash de la journée et on se retrouve juste après. D'accord, Cindy ?
10: D'accord.
9: À tout de suite sur Europe 1.
10: À tout de suite.
9: 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Tout de suite, le dernier flash de la journée, Maël Hassani. Bonsoir Maël.
4: Bonsoir Sana, bonsoir à tous. Le risque de feux de forêt considéré comme très élevé ce mardi dans 5 départements. L'Aude, le Gard, le Vaucluse, les Bouches-du-Rhône et le Var. Le Var où l'incendie en cours depuis dimanche après-midi est officiellement déclaré fixé depuis le début de la soirée. 200 hectares parcourus par les flammes dans le secteur de Tarado et des Arcs sur Argens. 350 pompiers restent mobilisés sur place. La crainte d'un embrasement général au Moyen-Orient. Les rebelles houthis présents au Yémen et soutenus par l'Iran annoncent ce lundi un blocus maritime contre l'Arabie Saoudite en coupant l'accès du royaume à ses ports de la mer Rouge. Riyad exprime sa plus grande condamnation face à ces menaces. L'ONU redoute une escalade régionale encore plus grande. Dans le même temps, il n'y a toujours pas d'accalmie dans la guerre entre les États-Unis et l'Iran. Le commandement américain pour le Moyen-Orient revendique ce lundi soir de nouvelles frappes sur le sol iranien afin d'empêcher toute nouvelle attaque contre les navires dans le détroit d'Ormuz. Des médias locaux rapportent des explosions dans la ville de Bandar Abba et sur l'île de Keshm. La centrale nucléaire de Bouchehr aurait aussi été visée. La France promet des représailles après une action d'intimidation extrêmement grave de la part des services de sécurité iraniens, selon les mots du ministre des Affaires étrangères. Jean-Noël Barrot dénonce la détention sans motif dimanche soir de 2 diplomates français interrogés pendant plusieurs heures et pour l'un d'entre eux molesté. Les 2 hommes sont désormais en sécurité dans l'ambassade en attendant leur retour à Paris. Les débats autour du projet de loi agricole sont toujours en cours à l'Assemblée nationale. Un vote définitif doit avoir lieu dans la nuit sur ce texte qui contient une mesure particulièrement clivante, la réintroduction de 2 pesticides actuellement interdits en France. Le gouvernement refuse de supprimer cette mesure et laisse les parlementaires trancher. Ce mardi, le Sénat devra se prononcer à son tour. L'interdiction des réseaux sociaux au moins de 15 ans devrait être définitivement approuvée dès ce mardi par le Parlement. Les députés et les sénateurs sont parvenus à trouver un accord sur une version commune de cette loi, chère à Emmanuel Macron, en commission mixte paritaire. La France sera le premier pays d'Europe à instaurer une majorité numérique pour mieux protéger nos enfants, se réjouit Anne Le Hénanf, la ministre chargée du numérique. Le ministère de la Santé promet d'étudier les conditions d'une mise en place du vaccin obligatoire contre la grippe pour tous les professionnels de santé. Le calendrier et les modalités pratiques seront précisés et concertés dans les prochaines semaines, indique ce lundi le gouvernement. Après l'Académie de médecine, c'est la Haute Autorité de Santé qui s'est prononcée ces dernières heures en faveur d'une telle obligation vaccinale. Et puis 2 millions de personnes dans les rues de Madrid ce lundi pour acclamer les nouveaux champions du monde espagnol. Après une réception au Palais Royal, les joueurs de la Roja, tout juste rentrés des États-Unis après leur victoire en finale du Mondial de football contre l'Argentine, ont présenté leur trophée sur la grande place de Cibeles devant une foule déchaînée. Lionel Messi et ses coéquipiers argentins, finalistes malheureux, sont également rentrés dans leur pays au cours de la soirée, accueillis par plusieurs milliers de supporters. 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Et on retrouve Sana Blanger pour la Libre Antenne jusqu'à 1h du matin.
9: Merci Maël, je vous dis à demain.
4: Absolument, avec joie, à demain.
9: Avec joie aussi.
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9: Merci d'être avec nous, c'est toujours la Libre Antenne sur Europe 1 jusqu'à 1h du matin. Merci d'être donc toujours avec nous. Depuis le début de cette émission, vous êtes nombreux à nous confier une partie de votre vie. Vous êtes tous aussi nombreux à participer par SMS. Merci pour cette confiance. Continuez à nous écrire au 739-21 en commençant vos SMS par le mot nuit. Ce soir, une même question traverse beaucoup de vos histoires. Pourquoi est-il parfois si difficile de prendre une décision que l'on sait pourtant nécessaire. Nous allons continuer à en parler ensemble et nous retrouvons tout de suite Cindy. Cindy, donc vous êtes toujours avec nous.
10: Oui, toujours.
9: Donc, en fait, Cindy, à l'âge de 18 mois, elle et son frère jumeau ont été placés en famille d'accueil pour les protéger. Quelques années plus tard, ils ont été séparés. Et ce soir, ce qui bouleverse Cindy, ce n'est pas seulement cette séparation d'hier, c'est la difficulté aujourd'hui encore à trouver pleinement sa place dans la vie de son frère. Cindy, juste avant le journal, vous nous disiez que vous aviez parfois le sentiment d'être devenue une étrangère dans la vie de votre propre frère. Est-ce que c'est ça ou est-ce que j'ai résumé
10: Allô.
9: Oui, vous êtes là,
10: Cindy. Oui, c'est bon. Oui. C'est que je vous entendais plus.
9: D'accord. Vous nous disiez juste avant le journal que parfois vous aviez le sentiment d'être devenue presque une étrangère dans la vie de votre propre frère. Vous nous avez parlé d'ailleurs de son opération de l'appendicite où vous avez été prévenue 2 jours après.
10: Deux semaines.
9: 2 semaines après, oui. Pardon. Donc, est-ce que c'est vraiment un sentiment que vous avez et comment est-ce que vous pouvez renverser cette tendance et faire en sorte que on vous considère, on se rappelle que votre frère, est-ce qu'on peut dire son prénom?
10: Je préfère garder l'anonymat pour lui.
9: Je comprends parfaitement. Que votre frère, eh bien, il a une sœur, et en plus une sœur jumelle. C'est quand même un lien qui est extrêmement fort. Nous avons reçu, par exemple, un SMS de Bernadette, 739-21, en commençant votre message par le mot « nuit ». Ce que Cindy est vrai, moi-même ayant eu un frère jumeau handicapé, pour moi, c'est ma moitié et je crains qu'il lui arrive quelque chose. Et c'est Bernadette qui a envoyé ce SMS. Donc le lien est très fort et sans tomber dans le cliché, encore plus quand c'est jumellaire. Et c'est le cas avec votre frère. Oui, dites-nous.
10: Pour vous dire à quel point c'était fort, au moment où il a eu son appendicite, j'ai ressenti les mêmes symptômes de l'appendicite. On croyait que je l'avais.
9: Ah,
10: j'ai fait faire des tests médicaux à l'hôpital. J'avais rien du tout. Et c'est 2 semaines après, quand j'ai reçu l'appel des services sociaux qui m'ont dit que William s'était fait opérer, je me suis dit, mais ça corrobore pile poil au moment que j'ai ressenti ces choses-là. Et c'était pas mes douleurs ou même tout ce qui est émotionnel. Je ne savais pas encore et j'ai eu encore la preuve. Au mois de février, mars, il a eu une mauvaise période. Et personnellement, je n'ai pas lieu d'être malheureuse ou ne pas aller. Et en fait, les sentiments, les émotions que je ressentais, ce n'étaient pas les miennes, c'était celles de mon frère.
9: Je comprends. Vous avez 20 ans aujourd'hui. Forcément, on se dit, comment vous pouvez revivre ensemble ou retrouver, parce que je ne sais pas ce que vous voulez faire de la suite de votre vie. Est-ce que vous avez envie de reprendre ce rôle de sœur protectrice et de vivre avec lui? Comment est-ce que vous envisagez l'avenir, Cindy?
10: J'ai pu reprendre contact avec lui, ce qui était difficile. Ça faisait plusieurs mois que je n'avais pas contact avec lui.
9: Parce qu'il vit en Belgique. Oui, je le souligne pour les auditeurs qui prennent l'émission en cours de route. Donc, vous êtes en région, enfin en tout cas, vous êtes en France,
10: centre, ouais.
9: Voilà, centre, et votre frère est en Belgique. Donc, il y a quand même de la route.
10: Disons qu'avant qu'il parte en Belgique, il était encore en France, mais c'était très compliqué d'avoir les contacts, au point que le jour de ses 20 ans, j'ai appelé sa famille d'accueil pour fêter notre anniversaire. J'étais contente de l'appeler. Et que la famille d'accueil m'a sorti « Ah ben non, votre frère, il n'est pas là depuis 2 mois, ça fait 2 mois qu'il est parti. D'accord, personne ne m'a prévenu. »
9: Ah oui.
10: J'ai posé la question où il était, on m'a dit « Bah, je ne sais pas. » Et normalement, dans le service où il est, je n'ai pas le cité parce que je n'ai pas envie qu'on m'accuse de quoi que ce soit, ils étaient censés se fermer. Et en fait, ils n'ont pas fermé finalement, mais on ne m'a pas prévenu qu'ils n'avaient pas fermé. Donc, je n'allais pas appeler une structure qui est censée être fermée.
9: Ah oui.
10: Et quand j'ai réussi à voir cette structure, je me suis faite littéralement, désolée pour le terme, engueuler, parce que je n'avais pas pris contact de mon frère, ni de nouvelles. C'est que je ne pouvais pas, parce que la famille d'accueil, pour les contacter, c'était la croix et la bannière. Et en plus, normalement, la structure était censée être fermée. Donc on m'a dit que je voulais pas prendre contact avec mon frère, que si j'aurais pas appelé ce jour-là, ils auraient jamais essayé de prendre les contacts avec moi. C'était des nouveaux éducateurs, donc ils avaient pas de connaissance sur le dossier. Et en plus, on m'a dit qu'ils ont lu notre dossier. Je n'y crois pas du tout un mot, parce que je pense qu'on m'aurait appelé bien plus tôt, parce que j'aime mon frère, je leur dis, je l'aime. Et en fait, ça m'a vraiment fait très très mal, surtout que 20 ans, c'est pas rien. Je voulais le fêter avec mon frère, et ça a été un coup de poignard. Et en plus, on m'a dit, il va bientôt partir en Belgique, dans une semaine. Je l'ai vu 3 fois avant qu'il parte en Belgique. Ce que j'ai dit, moi, par contre, je veux être présent pour mon frère. Je veux être là pour le revoir, pour fêter notre anniversaire de une, de deux, pour lui annoncer qu'il parte en Belgique. Parce que, en plus, mon frère qui a besoin qu'on lui rappelle les choses et qu'il a besoin de préparation mentale, on lui annonce une semaine avant, même pas, 3 jours avant son départ, qu'il part en Belgique. Pardon, j'en perds mes mots. J'ai dit, je vais être là pour l'annonce et je vais être là pour le pot de départ. Donc, je l'ai vu 3 fois avant qu'il parte. Donc, heureusement, les éducateurs de la Belgique, ils sont dans le sens qu'ils gardent contact avec la famille. Mmh. Donc, je l'appelle 1 fois par semaine.
9: D'accord. Cindy, quand vous nous racontez tout ça, j'entends surtout une sœur qui n'a jamais, jamais renoncé à son frère. Est-ce que lui, il sait à quel point vous vous battez pour rester dans sa vie?
10: Je ne pense pas. Et entre guillemets, c'est pour le protéger. J'ai pas envie qu'il le sache à quel point il met des bâtons dans les roues. Parce que mon frère, c'est quand même un bâton aussi dans la vie. Des fois, en fait, par le stress, il bégaye énormément, chose qu'il ne faisait pas avant. Et ça l'affecte beaucoup. Il se dit, mais pourquoi je suis comme ça? Pourquoi je bégaye? Pourquoi je réagis comme ça? Et j'ai pas envie de lui apporter plus de stress, surtout qu'il est dans un nouvel environnement. Peut-être qu'un jour j'aurai cette discussion, mais je pense pas dans l'heure actuelle. Et pour répondre aussi à votre question, est-ce que j'envisage de vivre avec mon frère plus tard? Comme je disais à Audrey, c'est quand même une décision qui est pas facile à prendre. Et j'ai comme futur projet de devenir policière. C'est un métier assez prenant, on travaille 12 heures par jour. Si par exemple je veux avoir une vie perso à côté, faut que mon compagnon ou ma compagne, peu importe,
9: c'est sûr,
10: accepte.
9: Je comprends.
10: Si j'ai des enfants, faut que mes enfants aussi acceptent. Et c'est des choses pas forcément évidentes. Je l'aime plus que tout, mon frère. Je veux que son bonheur, mais être sa tutrice, c'est compliqué, surtout qu'il faut vraiment être présent à 100%. Et chose que je pourrais pas à cause de mon métier, déjà pour commencer. Et. Si je veux avancer dans la vie, mais c'est pas pour ça que je veux qu'il parte, etc. Je veux qu'il soit heureux de là où il est, qu'il ait sa place, qu'il puisse s'exprimer et être heureux surtout.
9: Je vous écoute avec énormément d'attention et beaucoup de tendresse, Cindy. Imaginez, qu'aimeriez-vous qu'il entende de votre bouche s'il nous écoutait ce soir?
10: À quel point que je l'aime, que je suis prête à tout pour lui, que je sais pas, par le dire que je l'aime et qu'il pourra toujours compter sur moi quoi qu'il arrive, et je serai là. Peu importe la manière, je serai là.
9: Vous savez qu'il y a un moyen qu'il puisse vous écouter?
10: Je pense pas.
9: Bah si.
10: Je pense qu'ils doivent dormir à cette heure-ci.
9: Peut-être ce soir, mais vous savez qu'il y a le podcast qui existe. C'est-à-dire que là, tout ce qu'on est en train de se dire, toutes les deux, vous pouvez lui envoyer le lien pour qu'il écoute ce témoignage.
10: Ah, je ne savais pas du tout qu'il y avait un podcast. J'ai vu, mais je ne savais pas que c'était les témoignages qu'on est en train de faire actuellement.
9: Oui, là, dès demain, c'est sur le site europe1.fr. Il y a le lien et vous pouvez lui envoyer si vous le souhaitez.
10: Pour le moment, il n'a pas de portable, mais dès que je le vois, je lui ferai écouter s'il le veut.
9: Évidemment. Donc, voilà, c'est important. C'est important, si pour vous, c'est important qu'il l'entende, eh bien, il y aura une trace. Et à vie, en plus.
10: croyez-moi, il l'entend souvent. Dès que je le vois, je lui dis que je l'aime. Et lui aussi, il me dit en retour, je t'aime, donc ça me bat. Ouais, j'ai tout
9: mignon.
10: Gagné.
9: C'est mignon. J'ai entendu que vous souhaitez devenir policière.
10: Oui, exactement.
9: Qu'est-ce qui vous a donné cette envie, ce choix, comme ça, de vous dire, voilà, je vais travailler pour la justice, pour la sécurité.
10: Ouais. Pour commencer, ça va être dur à entendre, les âmes sensibles. À 12 ans, malheureusement, j'ai été violée par un jeune qui avait 16 ans.
9: Ah, je suis désolée.
10: Il n'y a pas de souci. J'ai été forcée à porter plainte. À ce moment-là, j'avais changé de famille d'accueil. J'étais dans une famille d'accueil qui me privait de liberté, de manger, d'être humaine finalement. On était privé de droits humains. Donc, j'étais dans un environnement pas facile du tout. Je venais me séparer de ma première famille d'accueil dans laquelle j'ai vécu 10 ans. 2 ans avant, mon frère. Je faisais de l'équitation pendant 2 ans et ça a été très dur de le quitter aussi. J'ai tout quitté. J'ai subi ça. Et en même temps, quand je suis arrivée devant le bureau de la policière, je me suis dit, bon, bah, elle ne pourra pas faire grand-chose parce qu'il y a la loi au-dessus. Ça, j'étais bien au courant. Mais je pensais avoir une oreille attentive, surtout de femme. Bon, j'étais une enfant, mais de femme à femme. Et en fait, finalement, cette policière-là m'a reçue. Elle m'a bien fait comprendre que c'est moi qui avais cherché le viol et non lui.
9: Bon.
10: Oh non, je ne vais pas vous faire pleurer, pardon.
9: Je vous écoute. Hein, c'est juste que je me dis, voilà, encore une fois, c'est des histoires. Hein. Je ne comprends pas qu'on puisse se permettre de dire que c'est une fille de 12 ans qui cherche forcément à se faire violer. Voilà, moi ça me retourne à chaque fois, ça m'énerve. Excusez-moi, hein, Cindy, je dois pas me mettre dans cet état-là, mais effectivement...
10: Moi, ça m'agace.
9: Bon, et donc en fait, je comprends votre choix. C'est une revanche en fait.
10: Et en fait, finalement, je veux faire ce métier aussi parce que peu importe l'âge de la victime que j'aurai dans mon bureau, je sais que je ne pourrai pas faire grand-chose, que je ne vais pas être au-dessus des lois, etc., que je serai obligée de me tenir aux règles. Mais je veux qu'au moins que cette personne soit écoutée, qu'elle se sente vue, comprise, et que je vais lui dire « je vous crois ».
9: Oui, je comprends.
10: Et aussi, j'aime faire aussi ce métier-là. Parce qu'on entend beaucoup d'informations. Oui, les policiers abusent de leur pouvoir. Oui, il y a beaucoup de violences policières, etc. Oui, d'accord, mais il n'y a pas tous les policiers comme ça.
9: Évidemment.
10: Moi, j'ai envie de devenir policière parce que je veux vraiment aider les gens. Que oui, il y a ce côté pas cool de la répréhension, etc. Mais ça ne plaît pas à tous les flics de donner une amende, etc. Après, dans tout métier, il y a des difficultés. Dans tout métier, il y a des tâches pas cool. Ça en fait partie, la répréhension. Mais aussi, je fais ce métier-là parce que nous sommes les premiers à intervenir. Les gens, c'est pas facile de pouvoir se confier. Nous sommes les premiers confidents, les premiers à intervenir. Et c'est ça qui est beau dans ce métier, c'est qu'on peut avoir la confiance de la population. Chose qui n'est pas facile à l'heure actuelle, mais je veux montrer que on n'est pas tous des barbares, qu'on ne veut pas tirer sur tout ce qui bouge. Surtout que là, on a entendu la loi, je ne sais pas si vous avez entendu, sur le permis de tirer pour les policiers.
9: Oui,
10: Il y a beaucoup de gens qui s'inquiètent par rapport à ça. Mais ok, il y a peut-être cette loi qui va vraiment se faire, mais elle sera quand même réglementée.
9: Évidemment.
10: On
9: ne
10: pourra pas tirer sur n'importe qui. Et tous les policiers ne veulent pas faire ça, à part les cinglés. Je suis désolée, hein, de juger comme ça. Mais il faut vraiment être fou de vouloir tuer quelqu'un.
9: Donc vous, c'est une réparation. Et vous voulez être la policière que vous auriez aimé rencontrer à 12 ans. C'est ça?
10: Oui, c'est ça.
9: Oui, je comprends.
10: Regagner la confiance à la population, parce que malgré que le pays soit extrêmement défaillant, j'aime mon pays, je veux défendre les trois couleurs, et je veux que la population regagne cette confiance envers la police, parce que on n'est pas tous comme ça, et je trouve qu'on met beaucoup d'images négatives, et on parle pas assez de des policiers qui veulent vraiment être là pour défendre et soutenir les citoyens.
9: Donc on est encore dans l'esprit de protection. Vous voulez nous protéger. Comme vous avez protégé votre frère et que vous souhaitez encore le protéger.
10: Ouais. Je ne savais pas réaliser, mais oui.
9: Ben oui, en fait, enfin. C'est ce qui ressort. Au-delà de la mise en conformité, parce que vous parlez des règles, des lois, qui est la mise en conformité, en fait, là, on est sur la protection. Protection de son frère, protection des autres, et puis une réparation de ce que vous avez subi. Une réparation de ce que vous avez subi. Donc, vous êtes en tout cas en chemin pour cela. Et ce que j'ai beaucoup aimé également, c'est que vous vous projetez sur votre capacité à pouvoir aimer, puisque vous vous voyez avec un conjoint, ou je sais pas, je dis un conjoint, je connais pas votre orientation, et ça c'est pas le plus important. Des enfants. Et puis votre frère pas loin. Donc est-ce que ça veut dire que vous pensez à soit partir en Belgique ou en tout cas le ramener en France ?
10: Essayer de le ramener en France.
9: Oui, d'accord.
10: Je vais essayer de le ramener en France ou même, c'est pas grave, faire les allers-retours en Belgique. Mais je veux que mon frère, avant tout, soit heureux. Là, pour le moment, en Belgique, il se plaît bien. Il est avec un colocataire de chambre avec qui il s'entend super bien. Et... si c'est comme ça, que ça reste ainsi, mais je veux le voir plus souvent. Ce qui est déjà bien, c'est qu'on s'appelle une fois par semaine en visio.
9: Oui.
10: Ça déjà très bien.
9: D'accord.
10: Pour le moment, j'ai pas le permis, donc ça reste assez compliqué pour les déplacements. Mais dès que j'ai mon permis, j'irai en Belgique pour aller le voir assez souvent.
9: Ouais, vous êtes effectivement incroyable. Incroyable, Cindy.
10: Je sais pas si c'est incroyable.
9: Mais si, si. Si, parce que pareil, vous déployez une force du courage en pensant à votre frère, en anticipant plein de choses. Et ce qui est incroyable, c'est qu'effectivement, vous avez pris le rôle de la grande sœur, alors que vous êtes jumeaux. Mais c'est,
10: C'est venu naturellement. J'ai toujours dit mon petit frère, alors que c'est mon frère jumeau.
9: Ouais, c'est ce qui se ressent. C'est ce qui se ressent, c'est ce besoin de le protéger, et c'est tout à votre honneur. Et en tout cas pour moi, je ne comprends pas ce qui s'est passé il y a quelques années de décider comme ça de vous séparer. Je trouve ça extrêmement dommage, mais on ne refait pas le passé. Et au contraire, vous êtes en train de construire l'avenir, donc c'est beaucoup plus intéressant.
10: Il y a un message que aussi je veux transmettre.
9: Bien sûr.
10: Surtout aux gens qui ont été placés en famille d'accueil, c'est qu'on entend beaucoup dans les témoignages des personnes qui sont à la rue, qui finissent dans la drogue, qui finissent par malheureusement commettre des crimes, ou il y a plein de soucis comme ça. Et en fait, j'ai remarqué, les enfants en famille d'accueil sont beaucoup marginalisés, et il y a ce côté, tu peux t'en sortir ou tu t'en sors pas du tout. Il n'y a pas de juste milieu, c'est l'extrême. Et j'ai envie de prouver, grâce à mon témoignage, que oui, j'ai vécu des trucs qui ne sont pas faciles. Je n'ai pas tout dit dans cette interview. Mais après, si je dois tout dire, je dirai tout. Il n'y a pas de souci, je suis OK avec mon passé. Je veux prouver qu'on peut s'en sortir, que le concours de police, c'est la deuxième fois que je le tente. Je l'ai eu au bout de deux fois. Mais que si on croit en ses rêves, on peut y arriver. J'aime beaucoup cette expression, je ne sais plus de qui c'est, mais quand on veut, on peut. Et cette phrase m'a beaucoup portée. Et j'ai envie de prouver, grâce à ce témoignage, qu'on peut s'en sortir. On peut juste s'en sortir et qu'il n'y a pas, on n'est pas obligé de tomber dans la drogue, on n'est pas obligé de faire de bêtises, et que si on se donne les moyens... la vie nous sourira. Ok, j'ai pas eu des moments simples, ça c'est clair. Pour être là où j'en suis, j'en ai bavé, mais voilà, c'est que faut croire en ses rêves et aller jusqu'au bout.
9: Merci Cindy. Je crois que ce soir, vous l'avez déjà prouvé, en fait. Vous n'êtes pas venue uniquement nous raconter votre histoire ou ce que vous avez subi, vous êtes venue aussi nous dire que notre histoire n'est pas obligée de, enfin, n'est pas obligée de décider de notre avenir, en fait.
10: Exactement.
9: Et vous êtes arrivée avec une histoire de séparation et

0: la connexion sera complètement établie avec votre frère, qu'on embrasse aussi.
1: Il n'y a pas de souci, je vous donnerai tout ça.
0: Merci Cindy. Mmh.
1: Merci beaucoup d'avoir pris le temps de me contacter.
0: C'est normal.
1: Et de, d'être présent là aujourd'hui, de m'avoir laissé parler. Je trouve que c'est vraiment intéressant ce que vous proposez. Et c'est, j'ai envie de dire c'est cool et merci. Parce que voilà, j'ai qu'une envie, c'est d'aider les gens et prouver que oui, malgré les difficultés, parce qu'on n'est pas obligé d'être placé en famille d'accueil pour avoir des difficultés.
0: C'est clair.
1: Et que voilà, on peut s'en sortir et que faut se battre jusqu'au bout et à force de se battre, on y arrive.
0: Merci Cindy. Et la Libre Antenne, c'est votre émission, hein. C'est vous qui la faites. À bientôt.
1: À bientôt.

0: C'était De Palmas avec Au Paradis sur Europe 1. La Libre Antenne, c'est jusqu'à 1h du matin. Accueillons tout de suite Leïla. Bonsoir Leïla.
1: Bonsoir.
0: Bienvenue à La Libre Antenne.
1: Merci beaucoup.
0: Qu'est-ce qui vous arrive ?
1: Alors moi, ce qui m'arrive, c'est que je vais te raconter comment j'ai rencontré mon...

0: c'est que de l'amour ce soir. Un couple incroyable, Oscar et Alex. Ensuite, on a eu Thibaut avec tout l'amour qu'il a pour ses chiens. Ensuite, on vient d'avoir Cindy et l'amour qu'elle porte à son frère. Et là, c'est une histoire d'amour. Ce sera le fil conducteur de ce soir. C'est fantastique. D'ailleurs, je vais lire un SMS que nous avons reçu de Magali. Formidable témoignage ce soir, notamment celui de Cindy, dont j'aurais été fière d'être la maman. Elle a raison de croire en ses rêves. Je lui souhaite tout le courage et tout le bonheur du monde. Merci Magali. C'est vrai que les témoignages de ce soir sont incroyables. Et on va écouter le vôtre, Leïla.
1: Yes, avec plaisir.
0: Alors, qu'est-ce qui vous arrive?
1: Alors moi, il m'arrive que je suis avec mon conjoint depuis 9 ans, mais que à la base, c'était pas prévu.
0: Ah, alors, on ne vous entend pas très bien parce que ça coupe.
1: Ah, allô, est-ce que vous m'entendez?
0: Oui.
1: Est-ce que vous m'entendez mieux?
0: Oui, là, ça va pour le moment.
1: Ok, bah, je vais rester comme ça alors.
0: D'accord.
1: Elle disait que j'ai rencontré mon conjoint il y a 9 ans, mais qu'en fait, c'était pas prévu.
0: Mais est-ce que ça se prévoit?
1: Je pense qu'on peut créer, là. Moi, quelque part, je pense qu'on peut créer certaines choses quand on va quelque part avec une intention de se dire, bah, voilà, je veux rencontrer une personne, même à titre professionnel. Quand on est plus intentionnel, en fait, je crois qu'on attire à soi plus facilement les choses. En tout cas, c'est ce que je pense.
0: Oui, c'est vrai. Moi, je me suis toujours posé la question, parce que c'est vrai, on peut en débattre hein, toutes les deux, sur est-ce que rencontrer l'amour, c'est quelque chose qui se prévoit en se disant, bah, ce soir, je sors et je veux rencontrer l'amour.
1: Alors, l'amour avec un grand A, je ne sais pas, mais c'est dire, ouais, pourquoi pas, en tout cas, faire le pas de se dire, je fais les choses pour que potentiellement je puisse rencontrer quelqu'un et après on verra ce qui se passe. Mais en tout cas, il y a l'intention de
0: voilà.
1: J'y vais dans ce sens-là, quoi.
0: Mmh. Ok. Mais sans avoir faim, quoi. C'est pas le côté, je veux rencontrer l'amour ce soir, absolument, quoi.
1: On est bien d'accord.
0: Donc, bien d'accord. Ça n'était pas prévu.
1: C'est
0: et
1: ça.
0: Voilà.
1: Et c'était pas prévu parce qu'en fait, initialement, donc moi je revenais de voyage après mon diplôme et ça faisait donc un an quasiment que je n'étais pas sortie. Et j'ai une amie qui s'appelle Chabi qui voulait qu'on fasse une soirée avec son ancien ami qui voulait me présenter quelqu'un justement. Et le même moment, il y a une autre copine qui me dit « Ah tiens, il faut qu'on aille danser, ça fait super longtemps, on fait ton diplôme, etc. » Et c'est vrai que moi je suis danseuse à la base, donc forcément, j'ai proposé à ma copine Sabi, tiens, viens, on va aller danser. Puis elle me dit, non, ça se fait pas, on avait prévu que je présente quelqu'un, regarde, tu nous mets en plan et tout, je fais, c'est pas grave, venez à la maison, puis je viendrai vous rendre demain matin. Bon, bref, finalement, je suis pas finalement partie en soirée. Ma copine Sabi, à l'époque, était pas très contente, que j'ai un peu laissé en plan, et puis, voilà, je suis partie en soirée, et en fait, avec ma copine. Qui m'ont invité pour aller danser, la première boîte, en fait, la musique ne me plaisait pas. Donc, concrètement, je lui dis, écoute, je te cache pas, la musique ne me plaît pas trop et tout. Je lui dis, tiens, je connais un autre endroit juste à côté, je connais le proprio, viens, on y va. Et donc, c'est comme ça qu'on s'est retrouvés dans l'autre boîte. Et,
0: c'était en région parisienne?
1: Absolument, oui.
0: C'était d'accord. J'ai pas entendu.
1: C'était à République.
0: D'accord, donc c'était à Paris.
1: Exactement.
0: Ok. Donc, vous changez de boîte.
1: De lieu.
0: Voilà. Vous allez à la deuxième.
1: C'est ça. Et en arrivant là, d'abord, on rentre, il y a du monde, super musique, donc je commence à danser. À la base, il y avait un autre jeune homme qui me regardait, puis finalement, je vois qu'en fait, il est accompagné, donc je me détourne de mon regard. Et là, je tombe, du coup, sur mon conjoint, parce qu'il est danseur et forcément, en tant que danseuse, mon œil.
0: Ah ouais.
1: C'est dirigé par là. Voilà. Pour dire les choses. Et voilà. Et puis après, on a dansé, entre guillemets, à distance. Et puis une de mes copines me dit, tiens, on a une table, finalement, viens, on va s'asseoir. Donc c'est comme ça qu'on va pour se poser. Et il faut savoir que donc, ça s'appelle le comptoir général. L'autre boîte se fermait à 2h du matin. Donc il était à peu près déjà 1h30 qu'on entend, bientôt ça va fermer. Et on se dit, bon, on va aller ailleurs. Et donc à ce moment-là, on va se lever. Moi, j'allais en mettre mon manteau. Et donc, on dirige vers la sortie, et puis il y a la chanson de Zouk, « Ne rentre pas chez toi ce soir » de Sly. Et là, en fait, il tend sa main. Moi, j'avais pas vu, c'est, je me retourne, c'est ma copine qui limite me prend mon manteau. Et là, je commence à danser avec lui.
0: Waouh!
1: Yes! Ah non, parce que juste avant, quand même, une petite anecdote que j'ai racontée à Audrey qui est très rigolote, parce qu'en fait, avec mon conjoint, on n'est pas tout à fait d'accord sur comment s'est passée notre rencontre. Il semblerait que. Bon, avant d'aller sur la table, j'aurais fait avec mes deux doigts le signe de « viens me voir » comme ça. Alors que c'est pas du tout mon genre, je me dis « mais non, ça ne peut pas être moi qui ai fait ça ». Donc j'aurais fait ça, déjà pour commencer, parce que c'est important pour l'histoire. Et donc arrive le moment où on se boucle tous les deux. Donc on parle, on pense, et bah là du coup je lui fais un compliment. Et je lui dis « j'aime beaucoup ton dos ». Et il me dit « merci ». Et de là, on continue à danser. Et apparemment, alors c'est ça qui est encore plus bizarre. Donc moi, il faut savoir que j'ai un afro, donc j'ai des cheveux crépus. Et il me dit qu'apparemment, j'aurais mis mon doigt derrière mes cheveux comme si je voulais me réarranger mes cheveux et que je leur ai demandé de prendre mon numéro. Et ben, je lui dis, mais c'est trop bizarre, jamais je t'aurais demandé de prendre mon numéro. C'est toi qui le prends. Enfin, il me dit, mais sinon, j'allais te le demander. Et mais je ne te l'ai pas demandé. Il me dit, mais si. Donc voilà un petit peu comment on s'est rencontrés, du coup, et comment il a eu mon numéro.
0: Oui, donc en fait, premièrement, c'est vous qui lui avez demandé de le contacter. Enfin, il a inventé plein de trucs là, juste pour lui, il n'a rien fait. C'est vous qui avez tout fait en fait.
1: Exactement.
0: Voilà. Bah oui. Non mais évidemment, Leïla, on est d'accord.
1: Oui, bah oui.
0: Bah oui. Évidemment. En plus, vous partiez, vous aviez envie de rencontrer quelqu'un, donc c'est forcément vous. Voyons.
1: D'accord. C'est ça. Tout à fait. C'est exactement ça.
0: Voilà. Bon, on lui laisse le comment dire, pas le bénéfice du doute, mais on le laisse croire. Il a raison, oui. Effectivement. Donc, vous dansez, il prend votre numéro de téléphone ou vous prenez son numéro de téléphone ?
1: Non, il prend mon numéro.
0: Voilà, il prend votre numéro de téléphone. Donc, vous rentrez chez vous ?
1: Non, après, moi, on va dans une autre soirée avec mes copines.
0: D'accord.
1: Et dans la voiture, sur le chemin, ma copine dit, mais pas mal et tout, je fais ouais et tout. Et puis, je me suis dit, elle m'a toujours pas envoyé de message. J'étais un peu impatiente en fait.
0: Ah oui.
1: Et puis après, ben, finalement, on arrive en soirée. Je pense une heure après, elle dit, j'espère que moi je viens d'arriver, il est chez lui, et puis j'espère que t'es bien arrivé et tout. Et puis, depuis ce jour-là, il m'a envoyé des messages, on ne sait jamais.
0: Dites-moi, Leïla, s'il ne vous avait pas écrit ce soir-là, est-ce que... Comment dire ?
1: Est-ce que je me doutais de mes capacités ?
0: Non, non, certainement pas. En tout cas, pas de danseuse. Si vous avez écrit une semaine plus tard, est-ce que ça aurait changé quelque chose pour vous ?
1: Je pense que oui, parce que moi, je suis quelqu'un de très sur l'émotion, sur... je me dis, voilà, pourquoi il attend tant de temps ? C'est qu'il y avait une autre fille, en fait, sur qui il était, et en fait, je n'étais pas si intéressante que ça, peut-être pour lui.
0: Oui.
1: Donc ouais, j'aurais commencé à me faire un film, je me suis dit non, en fait là, je pense que c'est bizarre quand même. Une semaine c'est long, alors 2 jours, 48 heures à la rigueur, on connaît la règle des 48 heures, mais 7 jours c'est quand même. Donc, oui.
0: Alors votre histoire, elle a commencé en fait à partir de quand ?
1: Elle a commencé en, la soirée quand on s'est rencontrés, en février 2017.
0: Donc ça c'est février 2017.
1: C'est quand on s'est rencontrés, c'est ça.
0: Ok, donc février
1: 2017.
0: 2017. Ok. Donc, quand vous vous êtes rencontrés, il vous écrit et vous vous êtes vus combien de jours après ?
1: On s'est vus le 3 mars, parce que c'est la première fois qu'on avait notre premier. On s'est vus, mais quasiment, ils sont plus très bons. Je crois 3 ou 4 jours après, parce qu'on est parti, ils m'ont invité à dîner au paradis en Barresse. Et ce jour-là, on a dîné et il me dit en me donnant à manger : tu sais que tu seras à moi. Et j'ai dit, ouais, c'est ça. Mais bien sûr.
0: Ah oui, carrément. Évidemment. Tu seras à moi.
1: Oui, parce que lui, il avait écrit, il avait décidé que je serais lui, juste, bien sûr. Sauf que, il avait juste.
0: Vous aimez ce type de discours d'un homme qui dit à une femme
1: Non, parce que.
0: Tu seras à moi.
1: Non, parce que justement, elle avait ce côté un peu. En fait, c'était plein de détails. C'est quelqu'un qui s'est intentionné. Enfin, on s'envoyait des messages tout au long de la journée. On avait plein de choses en commun. Enfin, entre le moment où on a pris mon numéro et le moment où on a fait le premier date, on va dire qu'au fond, moi, il y avait quelque chose d'assez. Voilà, un peu bizarre d'ailleurs. J'ai dit, tiens, c'est bizarre. Ça se passe bien. Mais bon, on verra, parce que j'étais quelqu'un de très méfiant. Moi, je ne donne pas ma confiance, par exemple, tout de suite. Moi, il faut la gagner, la confiance.
0: Non, je comprends. Contrairement
1: à lui. Lui, c'est. Comme je dis, moi, t'as un mail de confiance dès le départ et c'est à toi de le garder. Au fur et à mesure, tu perds les mails, c'est fini. Alors que moi, non, il faut la gagner, la confiance.
0: Alors, je voulais juste vous dire qu'on a reçu un SMS de Sylvain qui nous dit « Sly, j'adore, j'ai un autographe de lui, mais je serais incapable de le reconnaître aujourd'hui. »
1: Ah.
0: Sylvain de Fécamp.
1: Je pense qu'il n'a pas trop bougé.
0: Ouais.
1: Pas trop bougé. mais très bon groupe de musique.
0: Bon, vous voyez, hein, vous n'êtes pas la seule à pour qui la chanson a eu un effet. Hein.
1: Ah oui, bah, ça a l'air sûr.
0: Donc, voilà, la relation commence. Vous nous dites qu'en fait, ça fait 9 ans que vous êtes ensemble, maintenant.
1: C'est ça. Oui.
0: Et pour, qu'est-ce qui se passe aujourd'hui? Pour quelle raison est-ce que vous nous appelez, en fait, Laïla? Parce que la rencontre,
1: Elle date.
0: Oui, elle date, mais elle est sympa.
1: Oui. Ben, maintenant, on est parents aussi. Et donc, on a un petit garçon qui va avoir 4 ans. Ce temps.
0: Ah, ok.
1: Oui. Et donc, ça a changé beaucoup de choses. Forcément, en tant que voilà, maman, sachant que voilà, j'ai une césarienne d'urgence ou 2 jours de travail, donc j'ai vécu comme un trauma. Et forcément, bah, déjà, de réapproprier mon corps, de nouveau apprendre à m'aimer, etc. Donc d'abord, de trouver mon équilibre dans tout ça, entre être en couple, d'être maman, d'être l'aînée de ma famille, d'être entrepreneur, d'être un être humain. Et donc, bah, moi, typiquement, pour le coup, j'ai une dépression postpartum qui a duré quasiment 3 ans.
0: Ah, c'était
1: quelque chose, c'était quelque chose pour le coup, comme j'ai dit, moi j'en suis sortie en décembre 2020.
0: Et ça va mieux maintenant?
1: Oui, ça va de plus en mieux. Merci beaucoup.
0: La relation avec votre fils, ça va?
1: Oui, la relation avec
0: vous. Vous avez trouvé vos places respectives?
1: Oui, ouais, ça commence à bien le faire.
0: Bon.
1: Et en ça, bah oui, mon conjoint est une personne extrêmement symbolique dans ce cheminement, parce qu'en fait, il y a quelque chose que j'ai découvert récemment, je prends un message sur les réseaux sociaux qui disait finalement l'amour, quand on évolue de niveau ou d'objectif, le couple en fait il doit se renouveler en fait. Et c'est vrai que moi avec ma dépression, forcément il y a des moments où j'étais pas forcément hyper dans la communication, hyper la conjointe que je dois être pour lui. Et pourtant voilà, il était toujours là à être quand même patient, à me donner des conseils, à me challenger, à être à mon écoute, à me soutenir. Et quelque part, aujourd'hui, je suis un peu là pour dire merci, quoi. Même si je le dis, etc. Mais je sais la chance que j'ai d'avoir quelqu'un qui, malgré toutes les fois où plein d'hommes auraient pu partir, en fait, lui, il est resté. Il continue à me dire, on va s'occuper de toi. Enfin, on va y arriver. C'est du travail. Comme j'ai dit à Audrey, en fait, l'amour, c'est... Il me dit toujours, si l'amour, c'était facile, tout le monde serait bien en couple et serait heureux, mais en fait, c'est un travail comme un boulot et que tu dois avoir des promotions, etc. Mais en fait, c'est pareil. Il ne faut pas prendre pour acquis. Il faut continuer à se battre. Il faut dire aussi ce qu'on veut et ce qu'on ne veut pas. Et moi, il m'a appris ça. Parce que, comme j'ai dit, quand on vient... En fait, je sais qu'aujourd'hui, le couple, c'est beaucoup lié à comment on a été élevé. Par exemple, je vois très bien quand le fait qu'on ait des parents qui ont été très amoureux, très romantiques, très solidaires dans la communication versus quand ça n'a pas été le cas. Ben en fait, on reprend un peu ses traumas et on se dit on ne veut absolument pas du tout répliquer quand c'était compliqué. Et en l'occurrence, lui, il vient d'une famille où c'est très... Ils sont dans la communication très, très claire, alors que moi, je n'ai pas forcément eu cette communication-là vis-à-vis de mes parents. Donc ouais, c'est un peu tout ça, quelque part.
0: Alors, ce que j'essaye de comprendre à travers ce que vous nous dites, c'est que vous dites... Je ne suis pas la femme qu'il aimerait, qu'il aurait aimé que je sois.
1: Non, c'est pas.
0: Non, pour lui, je ne suis pas. Je ne suis pas encore la femme.
1: Oui, en fait, j'ai encore ce travail de parce que c'est lié au fait que je suis l'aînée de ma famille. J'ai 3 petits frères. D'ailleurs, l'histoire de Cindy m'a beaucoup touchée parce que j'ai un petit frère trisomique autiste. Et en fait, être l'aînée de la famille et la seule fille, en fait, ça crée une certaine exigence que j'ai depuis toujours. Et du coup, j'ai toujours l'impression de ne pas être assez. Donc, j'essaie de faire au mieux, mais il y a des moments où j'ai l'impression de ne pas suivre, de ne pas pouvoir donner tout ce dont il faut. Et je me dis des fois, il faut que j'arrive à aussi lâcher prise en me disant, tu fais au mieux. En même temps, aussi quand même de faire les efforts, parce que comme on dit, un couple, c'est les deux. Et de toujours montrer que la personne compte pour nous.
0: Mais c'est comme si vous nous disiez que vous n'étiez pas assez bien pas... que vous n'êtes jamais assez pour lui. Est-ce que je me trompe?
1: C'est un peu ça, oui. Alors quand...
0: Oui, alors qu'en fait, il est là, il vous encourage.
1: Oui. C'est des traumas, comme on dit, les blessures, on les travaille. Et c'est là, ne serait-ce que d'avoir conscience de ça, j'y travaille de plus en plus pour que ce soit plus simple pour moi, pour nous deux, pour notre famille aussi.
0: Vraiment, alors, le son n'est pas très très bon.
1: Ah oui.
0: Oui, là, c'est pas évident pour moi de vous suivre, parce que c'est assuré, ça coupe, etc. Moi, j'aurais vraiment envie de vous dire quelque chose avant qu'on se quitte. C'est que j'ai le sentiment que votre conjoint déploie énormément d'énergie pour vous dire, mais sois toi-même. Ce que tu es me va très bien déjà. Et que vous, en fait, c'est comme si vous courez un pas après des chimères, mais comme si, en fait, vous je dirais pas que vous n'êtes pas encore vous-même, mais il y a une exigence incroyable. Alors, je sais pas si elle vient de votre formation, parce que quand on est dans la danse, on est extrêmement exigeant, on est pointilleux, on est dans le détail. C'est comme si, quelque part, même dans ce que vous êtes aujourd'hui, vous portez ça, cette exigence vis-à-vis de vous-même, et que ça étouffe ce que vous êtes véritablement. Il y a un prisme que votre conjoint vous dit « voilà comment tu es », alors que vous, en fait, c'est comme si vous le regardiez d'un autre angle, à dire que vous n'êtes pas assez... Que vous voyez ce que je veux dire, c'est...
1: Alors qu'il... Ouais, très bien.
0: Si vous arriviez juste à être vous-même, bah, peut-être que ça vous aiderait. C'est pas simple, hein, mais juste plutôt que de monter constamment les étages, c'est plutôt soit de rester là où vous êtes, ou plutôt de descendre d'une marche. Si vous pouviez, bah voilà, Bernadette, elle dit, Leïla veut être trop parfaite pour lui.
1: Oui, c'est ça.
0: Oui, il y a ce côté exigeant perfection.
1: Absolument. C'est autrement pareil dans mon vie personnelle que professionnelle.
0: Il y a une solution, très rapide, parce qu'en fait, c'est pas agréable, en fait, au niveau de la qualité du son. C'est pour ça que, malheureusement, oui. Je vais vous inviter à aller sur Internet et à regarder un questionnaire. Vous allez faire un questionnaire qui s'appelle les Drivers. D-R-I-V-E-R-S. Réécoutez-vous déjà. Demain, vous allez réécouter notre échange. D'accord ? Alors, il y a les 5 messages contraignants ou les drivers. En fait, c'est un questionnaire qui va vous donner donc les drivers sur lesquels vous êtes. Je pense que vous êtes sur le « soit parfaite » et le « soit fort ». Et donc, quand on est sur le « soit parfait » et « soit fort », c'est extrêmement compliqué pour soi. On ne se donne aucune chance, aucune erreur, etc., etc. Et c'est compliqué pour ceux qui vivent avec nous. Donc, à travers ce questionnaire, vous verrez également les solutions qui sont adaptées pour les personnes qui sont dans le « soit fort » et « soit parfait ».
1: Merci beaucoup pour cette belle recommandation.
0: Et on en reparle toutes les deux, d'accord ? Avec un autre réseau qui ne sera pas aussi, entre guillemets, défectueux, celui-ci. Ouais, je ne sais pas ce qui s'est passé, mais ça a été un petit peu compliqué pour vous écouter. J'imagine que les auditeurs aussi. Donc voilà, Leïla, d'accord. En tout cas, vraiment... rappelez-nous et dites-nous ce qu'il en est une fois que vous aurez fait ça. Surtout, réécoutez-vous demain en podcast. Oui. D'accord ?
1: Ok. Merci beaucoup.
0: Je vous en prie. À bientôt.
1: Bonne soirée.
0: Au revoir.
1: À bientôt. Au revoir.
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0: Bonsoir, Karine. Karine, est-ce que vous êtes là ? Alors là, pour le moment, Karine ne répond pas.
3: Si, je suis là.
0: Ah, Karine. Bonsoir, Karine. Oui.
3: Bonsoir. Vous m'entendez ?
0: Oui, ça y est, on vous a récupéré. Et alors, quand je dis on vous a récupéré, c'est dans tous les sens du terme, on vous a récupéré. Mm-hmm. Alors, vous savez ce qui s'est passé, Karine ?
3: À propos ?
0: Alors, en fait, il y a une rediffusion ce week-end. Et vous êtes repassée à l'antenne ce week-end. C'était votre témoignage d'il y a un an. Et il y a eu énormément de messages où, en fait, on demandait de vos nouvelles. Alors, pour remettre dans le contexte, vous nous aviez appelé l'année dernière. Vous erriez dans les rues de Paris, malade, en pleine canicule. C'était extrêmement compliqué. Je dois avouer que j'ai cherché à vous voir. J'ai pris ma voiture et on s'est loupé toutes les deux. Et ensuite je suis partie. Donc c'était la seule journée que j'avais avant de partir, puisque j'avais prévu des vacances. Et je voulais absolument vous voir pour vous retrouver et essayer de vous aider, de vous trouver une solution. Je n'aime pas le dire, mais là, c'est parce qu'on ne s'est pas eu au téléphone depuis. Et que je peux vous dire, Karine, que j'ai pensé à vous toutes les semaines depuis qu'on s'est eu au téléphone. Donc, quand Audrey m'a dit qu'elle avait réussi à vous retrouver, j'étais comme les auditeurs. Merci, Audrey, d'avoir fait cette investigation et de vous avoir retrouvé. Donc forcément, comme tous les auditeurs, la première question, c'est comment ça va ?
3: Il y a des hauts, il y a des bas.
0: Où vous en êtes aujourd'hui ?
3: Toujours pareil.
0: C'est-à-dire ?
3: On m'a promis, à chaque fois, on m'a dit que c'est la priorité à cause de la maladie. Et finalement, il n'y a rien. Rien n'a changé, rien n'a bougé.
0: Rien n'a changé, rien n'a bougé. Donc vous êtes toujours dans la rue, aéré, en étant malade.
3: Et puis maintenant, parce que j'ai fait une...
0: Je ne sais pas ce qu'on a ce soir, c'est extrêmement compliqué. Là, avec Laïla, j'ai dû écourter malheureusement parce que...
3: Oui, j'ai entendu, j'ai vu.
0: Oui, et là, c'est pareil, on a vraiment du mal à vous entendre. Est-ce que vous voulez bien nous répéter ce qui vous est arrivé ? Ah, bon, ça a coupé. On va faire une petite pause musicale et promis, on fait notre maximum pour retrouver Karine. À tout de suite.

0: C'était Otis Redding avec The Dock of the Bay sur Europe 1. Karine.
1: Oui, ouf. Vous m'entendez?
0: Oui, on vous entend même beaucoup mieux que tout à l'heure.
1: Oui.
0: Bon, racontez-nous ce qui s'est passé depuis notre dernier échange dans la libre antenne sur Europe 1, s'il vous plaît, Karine.
1: Eh bien, j'ai fait toutes les procédures qu'il fallait faire. Je suis allée voir les associations, je suis allée voir des mairies, j'ai pris des rendez-vous avec des personnes pour le logement. C'était tout ce qu'il fallait faire. Et on a parti, on m'a dit que j'étais prioritaire. Mais ça n'est pas abouti du tout.
0: Karine?
1: Oui. J'écoute.
0: Oui. Bon, c'est pas facile de comprendre tout ce que vous nous dites, mais bon, je vais quand même continuer à poser des questions, de savoir qu'est-ce qui vous permet encore de tenir aujourd'hui. Ou qu'est-ce qui vous manque aujourd'hui pour que votre vie bascule enfin du bon côté?
1: Ben, une aide. Tout simplement, que quelqu'un m'aide.
0: Que quelqu'un vous aide. D'accord. Alors, on a vu des choses extraordinaires se passer dans cette émission. Donc, compte tenu du fait que beaucoup, beaucoup d'auditeurs ont cherché à avoir de vos nouvelles, on va vraiment faire un appel aux auditeurs. S'il vous plaît, si jamais vous avez la possibilité d'accueillir Karine chez vous, de pouvoir lui apporter du soutien, un toit, je ne sais pas, mais en tout cas, de pouvoir l'aider, que ce soit à Paris ou ailleurs. Karine.
1: Oui.
0: On est d'accord, que ce soit à Paris ou ailleurs.
1: C'est un peu difficile parce que j'ai tous mes médecins sur Paris. Et là, je suis allée voir, c'était jeudi, généraliste, et c'était pas bon, le tout résultat. Ils voulaient me donner hospitaliser, mais je suis dit, je vais te chercher mes problèmes, donc c'est pas réglé, je peux pas. Alors forcément, je n'ai pas content du tout parce que mon laboratoire m'a dit vous dites, vous approchez de l'hôpital, vous devez donner de votre médecin parce que c'est trop grave.
0: Bon. Alors donc, si des auditeurs connaissent une association, un dispositif, un hébergement ou une personne ressource qui pourrait réellement aider Karine, vraiment, je vous invite à nous contacter au 01 80 20 39 21. On prendra tous les numéros de téléphone, toutes les recommandations, pareil sur Facebook, puisqu'en fait c'est grâce à tous les messages qui sont passés sur la page Facebook de la Libre Antenne qu'on a repris contact, parce que normalement on ne garde pas les téléphones. Audrey, franchement, je ne sais pas comment tu as fait, mais franchement, bravo. Vraiment. Karine, si demain une seule chose pouvait changer dans votre vie, ce serait quoi, s'il vous plaît?
1: Tout simplement, c'est d'avoir un toit, parce qu'en ayant un toit, je pourrais reprendre le dessus sur ma santé, sur ma...
0: C'est tout. Donc juste un toit.
1: Oui, c'est ce qui me faisait faire.
0: Ok. Bon.
1: Je peux pas manger ce que je veux par rapport à mon maladie chronique. Là, j'ai un certain régime, mais je peux pas l'appliquer parce que je suis à l'extérieur, c'est impossible. Ensuite, ça coûte souvent les...
0: Et quand vous appelez le 115, ça se passe comment?
1: Ils m'ont pris une seule fois, honnêtement. Une seule fois, je suis allée. Quand il y a une personne dans le 115, un monsieur, et qui m'a dit écoutez, vous prenez le faire, appelez-moi le matin avant. C'est sûrement le cas, je lui ai dit d'accord, mais dit comme ça j'aurais des chambres, des places pour vous. Je lui ai dit quand vous passez, quand vous passez avant tout le monde, vous pouvez passer comme ça dehors. Je lui ai dit d'accord. Mmh. Et puis, je ne sais pas comment ça s'est fait, la personne qui gère là-bas, elle l'a mis en colère et elle m'a bloqué définitivement.
0: Ben oui, parce qu'en fait, on se demande pour quelle raison est-ce qu'aucune association ne vous aide. Est-ce que.
1: Parce que, je l'ai compris au fur et à mesure avec les gens avec qui je parle, et ils m'ont dit, tu n'as pas le suivi de la personne qui est dehors. C'est-à-dire que je suis pas ça, j'ai pas comment vous dire, les ongles noirs, j'ai pas les cheveux sales, collés, vous voyez ce que je veux dire?
0: Oui,
1: pas du tout. Quand ils me voient, ils sont choqués. Ils me regardent de la tête aux pieds et ils me disent, vous êtes sûr que vous êtes dehors? Je dis, ben oui. Je ne correspond pas du tout. Il aurait fallu que j'aie ma vie à Lyon, vous voyez ce que je veux dire? Donc,
0: je comprends.
1: Ils me mettent tous de côté.
0: Bon, en tout cas, vous nous aviez laissé avec une inquiétude il y a un an. Ce soir, vous nous laissez avec une grande responsabilité collective et surtout de ne pas détourner le regard. Donc j'espère que cet appel vraiment sera le début d'une nouvelle étape pour vous. Donc on vous tient au courant, Karine. En tout cas, vous avez compris, on garde le lien. Un grand merci à tous les auditeurs. Je vous donne rendez-vous demain soir à 22h30, enfin de 22h15, pardon, pour de nouveaux témoignages. Je vous souhaite une douce nuit. 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
7: 1er janvier 1955, il y a 70 ans, une nouvelle radio voit le jour. Une nouvelle radio plus moderne, plus rapide, plus jeune, plus inventive. Europe numéro 1 est la radio qui profite alors le mieux des trois innovations du moment. Le Nagra, le transistor et le micro-sillon 45 tours. Dans l'histoire des médias, il y a avant et après la naissance d'Europe numéro 1. Les premiers mois sont pourtant compliqués, chaotiques. 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À tous ceux qui ont fait la grandeur de cette radio, pas comme les autres.
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1: Paris, 24 décembre 1953. Europe numéro 1 n'existe pas encore. Ce n'est pour l'heure qu'un très vague projet dans le cerveau de deux ou trois personnes. Mais son histoire n'aurait peut-être pas été la même sans cette relation qui est précisément née ce soir-là, au pied d'un sapin de Noël et entre deux coupes de champagne. Maurice Siegel, 34 ans, est un journaliste en pleine ascension. Depuis quelques mois, il dirige les infos générales de François, le journal le plus populaire de France. 1 million d'exemplaires vendus chaque jour. Il est tellement occupé qu'il n'a même pas pensé à organiser ses fêtes de Noël. Mais à quelques heures du réveillon, il croise un ami, Georges Lustac, directeur de l'agence centrale de presse, qui lui fait une proposition.
2: Si tu n'as vraiment rien de prévu avec ton épouse pour le réveillon, je suis invité chez Charles Michelson ce soir. Venez donc avec nous.
3: Qui ? Michelson ? Un journaliste aussi ?
2: Charles Michelson, un homme d'affaires, un aventurier. Bref, un sacré personnage. Tu ferais bien de venir. Il va t'inspirer des articles. Et il connaît tout le monde.
1: Maurice Siegel accepte sans hésiter. Et sans savoir que cette soirée va avoir de grosses conséquences, notamment sur sa vie. Le soir même, Siegel se rend donc avec son épouse chez ce sacré personnage. Charles Michelson est un juif roumain de 53 ans qui loge dans un grand et cossu appartement parisien de type haussmannien. Mais Siegel le constate vite, ce Michelson a effectivement un charisme très particulier. Grand, fort, plein de tendresse envers les gens qu'il aime, Michelson peut se montrer aussi volontiers bourru. On le croirait presque en proie à une colère permanente. Sa voix est dure et ses yeux ne lâchent pas son interlocuteur. Il semble aussi avoir eu 1000 vies. Avant-guerre, il fut notamment l'homme à tout faire du chansonnier Aristide Bruand ou encore conseiller du ministre des PTT Georges Mandel. Mais aujourd'hui, il ne jure plus que par une chose, la télévision et la radio. Siegel est comme fasciné et en retour, Michelson apprécie l'engouement de Siegel pour sa profession. Les convives sont nombreux, mais Siegel et Michelson passent leur soirée à part, à discuter. L'entente est totale.
4: Voyez-vous, jeune homme, je me suis occupé de Radio Tanger, qui était une petite radio que j'ai réussi à faire grandir avant que le gouvernement de Vichy ne saisisse ma concession et me demande d'abandonner mes intérêts financiers. J'ai fini la guerre en prison, puis je me suis évadé et j'ai rejoint les États-Unis. Je suis revenu en France après la guerre, quand j'ai compris que le nouveau gouvernement allait me laisser près de 100 millions de francs de compensation.
1: Au sortir de la Seconde Guerre mondiale, le nouveau gouvernement octroie une nouvelle concession à Charles Michelson, celle des ondes courtes de Radio Monte Carlo, ce qui lui permet de remettre un pied dans les médias et de créer sa société. Images et sons.
4: Écoutez, pour l'instant, j'ai deux contrats avec cette société. Le premier concerne la Principauté, où je vais lancer prochainement Télé Monte Carlo. Et le deuxième concerne une autre chaîne de télévision. Puis j'ai aussi un troisième projet, c'est une station de radio. Mais bon, je ne peux pas vous en dire plus pour l'instant. Mais ce que je peux vous dire, c'est que c'est une énorme affaire. Vous me plaisez, petit, et vous en serez. Vous verrez, ce sera mon cadeau de fin d'année.
1: Ce soir-là, Maurice Siegel n'a donc qu'une idée très vague de cette énorme affaire en question. Il ignore que cet homme de réseau, dont la taille du carnet d'adresses n'a d'égal que ses ambitions, veut tout simplement bouleverser le paysage audiovisuel français. Ingénieux ou suicidaire ? En cette fin d'année 1953, seuls 1% des foyers sont équipés d'un téléviseur. Pire, 80% des Français n'ont même jamais vu un téléviseur en vrai. Quant à la radio, si elle est présente dans tous les foyers, les auditeurs sont très attachés à leur programme et à leurs petites habitudes. Comment réussir à trouver sa place entre la famille du raton ou qui tout double, par exemple ?
5: Mesdames, mesdemoiselles, messieurs, nous allons maintenant jouer à notre qui ou double. Ce jeu, vous le savez, apporte de la fortune aux gens d'esprit.
1: Après cette soirée de Noël, Siegel reprend son travail à François et Michelson, lui, poursuit ses projets. Rien ne semble arrêter Michelson, qui croit depuis toujours en l'avenir de la télévision. Comme prévu, dans le courant de l'année 1954, il lance Télé Monte Carlo. Mais le projet qui électrise le plus Michelson est sans doute le second. Plus mystérieux, plus spectaculaire aussi. Après d'âpres négociations, l'homme d'affaires est parvenu à racheter l'émetteur d'une ancienne radio située en Sarre. Cette province voisine de la France étant indépendante, elle se trouve à l'abri des réglementations françaises. Depuis la Sarre, il serait possible d'émettre dans toute la France. Voilà donc l'idée de Michelson, lancer une chaîne de télévision et une station de radio privée. En cette époque où l'État a le monopole des programmes, ce projet est une véritable bombe. Et Michelson voit grand, très grand. La toiture et le hall de l'émetteur Sarrois, dans lequel Michelson investit des millions pour être à la pointe, allient modernité technique et architecture d'avant-garde. En hommage au bâtisseur de l'Europe nouvelle, il donne à son projet le nom d'Europe numéro 1. Télé ou radio, ou les deux, l'avenir le dira. En attendant, Charles Michelson rachète un hôtel particulier dans le quartier des Champs-Élysées pour y installer ses bureaux. Cet hôtel de 2500 m², situé au 26 bis rue François 1er, a un historique galvanisant. Il avait hébergé en 1944 les studios de la radio des Libérateurs, Voice of America, et avant-guerre, des studios de cinéma où Sacha Guitry ou encore Julien Duvivier avaient leurs habitudes. Ici rôdent peut-être les fantômes de Rému ou de Louis Jouvet.
0: Qu'est-ce que vous venez foutre ici? Vous attendez quelqu'un?
6: Je vous attendais.
0: Vous êtes seule? Et votre mari? N'êtes-vous pas mariée?
6: Je l'étais.
0: Plaqué?
6: Il est mort.
0: Libre alors?
6: Veuve.
1: Les locaux sont magnifiques, mais pour l'instant, vides. Michelson doit recruter une équipe. Et pour ça, il est le champion du monde. Vous voulez être riche, puissant et célèbre? Lâche-t-il à ses interlocuteurs, qui en général ne lui résistent pas longtemps lorsqu'il leur promet de doubler, voire même de tripler leur salaire. Ainsi débarque l'ingénieur Henri de France, l'un des pionniers de la télévision, qui va superviser la partie technique. Pour la direction générale, Michelson fait venir Louis Merlin, l'enchanteur des ondes, cet ancien de Radio Luxembourg qui a notamment créé le célèbre jeu qui tout double. Pour la direction des programmes, c'est le touche-à-tout Pierre Delanoë, parolier des premiers tubes de Gilbert Bécaud, qui est approché. La direction en chef, elle, est confiée à Pierre Sabag, qui créa 5 ans plus tôt le tout premier journal télévisé. Pour la direction d'information, Charles Michelson pense depuis ce fameux soir de Noël 53 à Maurice Siegel. Mais ce dernier acceptera-t-il de quitter son poste à François?
4: Maurice, c'est Michelson. Ça y est, j'ai besoin de vous. Donc là, il faut que vous quittiez François immédiatement. Je lance la radio dont je vous ai parlé. Et vous serez, j'en suis convaincu, le meilleur directeur de l'information.
3: Attendez. Ce n'est pas aussi simple que ça. Il faut que je réfléchisse.
4: C'est cette semaine ou jamais. Vous allez venir travailler avec moi.
3: Bon, je vous donne ma réponse au plus vite.
1: Maurice Siegel est à la fois perplexe et tenté. François, c'est bien, mais c'est aussi sans grande surprise. Il sent qu'il a besoin d'air et il a encore l'âge de prendre des risques. Cette aventure lui paraît passionnante, mais elle ressemble aussi à un véritable saut dans l'inconnu. Il demande alors conseil à Pierre Lazareff, le patron de François.
7: Bien sûr que c'est un véritable saut dans l'inconnu, mon vieux. Mais tu dois quand même y aller. Le coup vaut d'être tenté. Et si ça ne marche pas, eh bien, tu reviendras ici.
1: Le feu est vert pour Maurice Siegel. Fin octobre 1954, il arrive à son tour dans les locaux de la rue François 1er. Et effectivement, c'est un saut total dans l'inconnu. Déjà parce que le journalisme parlé en 1954 est un phénomène encore bien marginal. Mais aussi parce qu'à peine quelques jours plus tard, c'est la douche froide. Les parlementaires français commencent en effet à s'inquiéter des entreprises de cette espèce d'aventurier des ondes et de la toile d'araignée médiatique qu'il essaye de tisser autour du territoire national. Quelques députés avaient d'abord promis à Michelson de lui apporter leur soutien, mais ils finissent par le lâcher, par crainte des conséquences, sans doute. En bref, le projet télé risque de tomber à l'eau. Maurice Siegel le sent avant Michelson et lui prodigue un conseil décisif.
3: Bon, il paraît évident maintenant que cette télévision n'obtiendra pas les autorisations pour construire les relais nécessaires à la diffusion de ses programmes sur le territoire français. Donc la radio demande moins d'investissement et paraît plus rentable.
1: Michelson acquiesce. Il se dit aussi que pour ne plus perdre de temps ni d'argent, il faut lancer cette station de radio le plus rapidement possible et en grande pompe. Tout commence par une publicité diffusée durant l'automne 1954 par certains journaux.
8: À 300 km de Paris, à vol d'oiseau en Sarre, des émetteurs de radiodiffusion privés les plus puissants du monde et des émetteurs de télévision naîtront avec l'année nouvelle. Europe numéro 1 vous apportera, dès l'année nouvelle et 18 heures par jour, la joie au foyer et le reflet du monde.
1: Ici débute un formidable contre-la-montre. La direction d'Europe numéro 1 a alors à peine plus de 2 mois pour tout mettre en place et surtout pour trouver son identité. Pour Louis Merlin comme pour Maurice Siegel, il apparaît clair que la convivialité et l'information doivent être les points forts d'Europe numéro 1. Pour l'information, ça va pas forcément de soi en 1954. La preuve, en apprenant l'arrivée prochaine d'une nouvelle radio, la Fédération nationale de la presse écrite s'emporte. Jamais la radio-télévision ne remplacera la presse, prévient-elle. D'ailleurs, du côté des concurrents, la rédaction de Radio Luxembourg est minuscule. Seulement 2 journalistes politiques et quelques reporters sportifs. Maurice Siegel n'a peut-être jamais vu un micro de sa vie, mais il aime l'actu chaude et il aimerait casser tous les codes. Il veut être au plus près des préoccupations des auditeurs, de leur quotidien. Bref, il souhaite appliquer le plan que Pierre Nazareff, son mentor et modèle, avait appliqué à François pour en faire le premier journal de France.
9: Parmi les journalistes, il y a des journalistes exceptionnels. Ceux qui, comme lui, ont transformé la presse. C'est-à-dire que la presse qui, pendant longtemps, a été réservée à une élite, non pas exclusivement une élite d'argent, mais une élite constituée par ceux qui savaient déjà, eh bien cette presse, il l'a transformée pour que tout le monde ait le droit à l'information, pour que tout le monde ait le droit de savoir ce qui se passe chez lui et dans le monde. C'est peut-être ce qu'on appelle improprement la presse populaire, cette presse que quelques-uns critiquent, mais cette presse, elle était indispensable à la vie d'un pays, et c'est cette presse-là qu'il a créée. C'est vrai, croyez-moi, il a ouvert l'information à un plus grand nombre en la rendant accessible.
1: Maurice Siegel veut une grande rédaction à même d'informer les auditeurs à tout moment de la journée. Désormais, ce sont les journalistes eux-mêmes qui viendront donner les nouvelles à l'antenne, et non des speakers, comme c'est le cas sur les autres antennes. Il veut qu'on parle normalement au micro d'Europe numéro 1, pour être le plus loin possible du ton compassé et officiel des speakers de la radio d'État. Pierre Bonte, alors étudiant en journalisme à Lille et grand consommateur de radio, se souvient.
10: Avant, enfin, il faut le rappeler quand même, il y avait des bulletins d'information, mais qui étaient des bulletins écrits par des journalistes habitués de la presse écrite, et qui étaient lus par des professionnels de la voix, qui étaient des comédiens, hein, qui lisaient.
1: Pour la direction de la future Europe numéro 1, il faut aller avec son temps. Depuis quelques mois, en effet, le petit transistor de l'anglais Transfer Resistor est en train de supplanter cet immense poste de radio familiale qui trône alors dans tous les salons français. Désormais, avec seulement quelques piles, on peut écouter la radio n'importe où, à la cuisine, à la salle de bain ou dans la chambre. L'écoute de la radio n'est plus forcément collective, elle devient de plus en plus individuelle. Et c'est pour ça que tout le langage radiophonique doit ainsi être revu et corrigé. Il faut être plus moderne, plus percutant, plus convivial, plus personnel. La consigne sera la même pour ceux qui animeront les émissions et ceux qui seront chargés de lire les publicités et autres messages à l'antenne et que Louis Merlin baptise alors les meneurs de jeu. Pour eux, Louis Merlin écrit ses commandements qu'il placarde sur tous les murs d'Europe numéro 1.
11: Le meneur de jeu est un soleil. Le speaker est une lune. Le speaker est un monsieur en col raide à coin cassé qui s'adresse à des auditeurs en corps de chemise. C'est pour cela que ces derniers ne se sentent pas à l'aise avec lui. Le meneur de jeu s'assied à la table de l'auditeur, sur le bras du fauteuil de l'auditrice, ce qui ne veut pas dire qu'il soit débraillé ou indiscret, il est l'ami de la maison. Le speaker s'adresse d'une voix puissante à ses chers auditeurs. Le meneur de jeu parle à l'oreille de ses confidents. Le speaker s'écoute parler, le meneur de jeu se fait écouter. Car le speaker lit, le meneur de jeu parle. Perdez de vue que vous êtes au micro, pensez à quelqu'un et parlez-lui. Ne vous adressez pas aux auditeurs, mais à un auditeur. Alors chaque auditeur aura l'impression que vous vous adressez à lui et vous aurez gagné.
1: En 1954, savez-vous combien y a-t-il de magnétophones pour l'ensemble des journalistes de la RTF ? Un seul. Et dans les bureaux de Radio Luxembourg, comme dans ceux des stations nationales, les journalistes travaillent comme leurs confrères de la presse écrite, avec un papier et un crayon. Les sorties à l'extérieur et les reportages sont rares, et d'ordinaire réservés aux défilés ou autres événements prévisibles. Mais un nouvel outil pourrait tout révolutionner, le Nagra, mis au point par un jeune Polonais de 22 ans, Stefan Kudelski. Dans sa langue, Nagra signifie « enregistrera ». Et ce Nagra est bien plus petit et bien plus léger que ces magnétoportables de plus de 50 kilos utilisés jusqu'ici. Avant lui, le journaliste, tel un chien en laisse, s'était relié à sa voiture d'enregistrement par un fil qui limitait ses évolutions. Avec lui, le reporter peut donc enfin se rendre sur le terrain avec légèreté et autonomie. Quelques semaines seulement avant le lancement d'Europe numéro 1, Maurice Siegel découvre avec surprise et émerveillement cette nouveauté que lui présentent plusieurs jeunes techniciens, parmi lesquels Claude Varnier.
12: C'était un des grands points qui a complètement bouleversé le monde de l'information radio. Europe, évidemment, leader, mais tous les autres. Il faut bien savoir comment était le premier Nagra. C'est bon, ça sortait d'un cerveau d'un homme génial et qui avait mis au point, en récupérant un morceau de platine, Lenco, ces anciens électrophones où on tournait et qui avaient comme
13: avec temps une
12: de durée, avec une manivelle, bien sûr, et qui avait le temps de durée, le temps du disque, pour pas pleurer, et il avait adapté ça pour vraiment faire des enregistrements. Alors ce qui fait que c'est une époque où une grande partie des journalistes, on les voyait tourner la manivelle sur le côté, et si jamais ils oubliaient de tourner la manivelle, eh bien le reportage pleurait.
1: Maurice Siegel comprend tout de suite les opportunités offertes par le Nagra, et il en achète plusieurs exemplaires. Grâce à eux, Europe numéro 1 pourra ainsi diffuser un maximum de reportages et donner aux auditeurs l'impression d'être les témoins privilégiés de l'actualité. Lorsqu'ils lancent leur grande campagne de recrutement, Merlin, Siegel et Sabag recherchent donc des journalistes susceptibles de savoir manier un agra et surtout des journalistes qui ont une certaine aisance orale. En novembre-décembre 1954, l'info circule dans toutes les rédactions.
13: Hey, on embauche Rue François 1er là, pour la nouvelle radio qui va commencer à émettre en janvier.
1: Attiré par ce nouveau média dont ils ne maîtrisent pas vraiment les codes, des dizaines de candidats viennent frapper à la porte d'Europe numéro 1. Certains d'entre eux font une arrivée remarquée, comme Pierre Laforêt, grand reporter à l'hebdomadaire samedi soir, qui débarque rue François 1er en Chrysler décapotable. Gilbert Lozin, lui, arrive aussi de la presse écrite et surtout au volant de sa magnifique Sénéchale 1927. « J'ai jamais fait de radio, hein », rigole-t-il en se garant. Ils ne savent pas encore ce qui les attend lors des castings. Dans ce petit studio où ils se sont installés et que la fumée des gitanes maïs rend irrespirable, Maurice Siegel et son rédacteur en chef Pierre Sabag vont être redoutables.
14: Bon, vous êtes dans un théâtre, le rideau va se lever. Allez-y, décrivez-moi la salle comme si vous étiez en direct.
15: Stop, stop, arrêtez, stop. Stop, c'est trop lu, ça sonne faux.
14: Là, vous êtes dans la rue, il n'y a personne, racontez.
15: Mais faites attention, on entend le bruit du papier.
14: Imaginons que je suis le président René Coty, interviewez-moi.
15: Mais articulez, nom de Dieu, vous avez de l'aligo dans la gorge ou quoi? Faites des phrases courtes, un sujet, un verbe, un complément. Et puis choisissez des mots simples, évitez les adjectifs comme émouvant ou bouleversant. Si vous racontez bien, bah ça suffira.
14: C'est pourtant simple. Rappelez-vous que 60% des postes récepteurs sont installés désormais dans les cuisines. Pensez à ceux qui vous entendent. L'employé qui se prépare à aller au travail, la ménagère qui prépare le repas, ils ne vous écoutent pas. Ils pensent à autre chose. À vous d'aller les chercher, de leur donner envie de nous écouter. Il ne faut pas se contenter de lire les dépêches, mais il faut faire entendre l'actualité, faire vivre l'événement.
1: Pierre Laforêt et Gilbert Lozin feront partie de la première équipe de la rédaction. Tout comme André Arnault, Jacques Paoli, Sylvaine Pécheral, Maurice Siantard, Paulette Pépu ou Henri de Stadelhoffen, qui sera d'ailleurs le premier correspondant d'Europe numéro 1 à l'étranger, en l'occurrence à Genève. En revanche, la légende raconte qu'un certain Léon Zitrone, 40 ans, est refoulé au casting. Ce qui ne l'empêchera pas, moins de 4 ans plus tard, de présenter le journal télévisé et de devenir une énorme vedette. Tous, ou la plupart, ont quitté leur emploi pour se jeter dans une aventure insensée, oubliant leurs devoirs familiaux, leurs rendez-vous, leur bon sens. À quelques jours du lancement, on travaille 18 heures par jour dans les bureaux de la rue François 1er. Les meneurs de jeu répètent et font des maquettes. Les journalistes, eux, découvrent le montage et la magie des bandes magnétiques. Ils s'étonnent de pouvoir, d'un coup de ciseau, effacer un bégaiement ou raccourcir un discours. Ce nagra est pour eux comme une baguette magique. Pendant ce temps, Merlin fignole sa grille des programmes et commande à Maurice Jarre et Raymond Lefebvre la musique qui sera diffusée chaque soir à 23h à la clôture des programmes. Tout est prêt, ou presque. Et en attendant le jour J, tout le monde est mort de trac. Mais personne n'ose imaginer que l'aventure allait débuter d'une manière si périlleuse. Nuit du 31 décembre 1954 au 1er janvier 1955. L'équipe d'Europe numéro 1 est bien trop stressée pour avoir la tête aux festivités et aux vœux. Grâce à son émetteur Sarrois, la radio privée doit commencer à diffuser ses programmes sur tout le territoire français à 6h30 du matin. En Sarre, comme dans les bureaux de la rue François 1er, tout le monde retient son souffle. Après des mois de travail, des mois passés à rassembler des capitaux, à recruter des journalistes, à constituer une grille des programmes différentes, innovantes et cohérentes, arrive donc le moment tant attendu ou tant redouté. Le lancement. C'est parti.

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3: Après ce bonjour en trois langues, arrive le premier disque. Les Croix, de Gilbert Bécaud, écrit justement par le directeur des programmes lui-même, Pierre Delanoë. On n'est jamais mieux servi que par soi-même. Mais au bout de quelques minutes, le téléphone sonne. Une mauvaise nouvelle.
4: Allô, Europe numéro 1 ? Arrêtez-vous tout de suite ! Vous brouillez la radio phare de Genève ! Les avions ne peuvent plus atterrir sur l'aéroport de Cointrin ! Les avions ne peuvent ni décoller, ni atterrir !
3: Quelques minutes plus tard, un autre appel, en provenance cette fois d'un hôpital.
5: Allô, Europe numéro 1 ? Vous perturbez le fonctionnement d'une couveuse pour enfants prématurés, là, avec vos ondes.
3: Après une heure d'émission, à 7h30 du matin, Europe numéro 1 doit déjà tout débrancher. Le temps de trouver une autre fréquence. Le lendemain, c'est reparti. Mais Europe numéro 1 perturbe cette fois la radio nationale finlandaise, qui proteste et dénonce ces pirates des ondes. Une semaine plus tard, la station essayera encore un autre emplacement. Mais les voix des meneurs de jeu d'Europe numéro 1 disparaissent alors dans les sifflements d'autres longueurs d'onde, dont celle de la concurrente Radio Luxembourg. Durant tout ce mois de janvier 1955, Europe numéro 1 apparaît, disparaît, suspend ses émissions, puis ressurgit à l'improviste. Comment réagissent les auditeurs ? Sont-ils agacés ou s'amusent-ils chaque jour à chercher cette radio intermittente et baladeuse ? Bien décidé à trouver une longueur d'onde dans ce fouillis, l'équipe technique passe des nuits blanches. La direction aussi, car les annonceurs tardent à sortir leur chéquier pour investir dans ce poste fantôme. Quand Europe numéro 1 se tait le soir, au son de la musique de Maurice Jarre, on ne sait jamais si on va la retrouver le lendemain matin. Les financiers se dérobent, la presse se moque, les ennemis pavoisent, même rue François 1er, c'est le pessimisme. À peine né, Europe numéro 1 est déjà au pied du mur. Et pour remotiver les troupes, la direction doit trouver au plus vite des idées fortes pour transformer sa pauvreté en richesse. C'est là tout le génie de Merlin, de Siegel et des autres.
6: Les programmes ne sont pas au point ? Eh bien, que les animateurs bavardent entre eux. Nous n'avons pas assez d'argent pour aller à l'étranger ? Eh bien, nous ferons des reportages sensationnels à l'autre bout de la rue. Et enfin, les vedettes ne veulent pas venir parler à notre micro ? Eh bien, nous passerons des disques.
3: Ce n'était pas forcément prévu, mais la musique va prendre d'emblée une place prépondérante à l'antenne. Et là aussi, Europe numéro 1 se démarque de la concurrence en privilégiant les tubes à la mode. En 1955, le marché du disque est en plein chambardement avec l'avènement du micro-sillon, les 45 tours, qui remplacent les vieux 78 tours et se vendent par centaines de milliers, surtout chez les jeunes. Entre deux interruptions, les débuts d'Europe numéro 1 sont donc axés sur la musique et sur les news. Le ton nouveau et moderne, voulu par Siegel et Merlin, se met doucement en place. Quant à la musique, il est difficile de faire mieux. Certains disques diffusés à l'antenne sont même arrivés par avion des États-Unis le matin même. Fin janvier 1955, un brutal redoux et des pluies diluviennes provoquent des inondations de l'Île-de-France jusqu'au bassin de la Saône. Des milliers de Français se retrouvent les pieds dans l'eau. À Chalon-sur-Saône, la place de l'Hôtel de Ville est devenue un immense lac.

0: Hier, les reporters se relaient sur le pont de l'Alma pour voir si le zouave n'a pas les pieds dans l'eau. Un membre de la rédaction, Maurice Siantard, propose alors une idée très originale.
1: François vient d'appeler à l'aide ses lecteurs. Et si on faisait pareil? Si on demandait à nos auditeurs d'envoyer des fonds ou leur aide aux sinistrés?
2: À nos auditeurs? Mais on sait même pas si on en a.
0: Moins d'un mois après le lancement quelque peu chaotique d'Europe numéro 1, ce qui suit est totalement inattendu. Alors qu'elle pensait ne pas avoir d'auditeurs, ou presque pas, la station parvient à collecter 3 fois plus d'argent que François. Non seulement les auditeurs d'Europe numéro 1 existent, mais ils sont généreux et envoient des draps, des chaussures et des couvertures par centaines, par milliers. Il y en a tellement qu'il faut louer un local.
3: Partout en France, la décrue s'est accélérée. Mais le bilan des ravages causés dans les régions inondées est dramatique. Voici le communiqué publié par le gouvernement français. 314 000 hectares de terre ont été inondés. 52 000 personnes ont dû être évacuées. 43 000 immeubles ont été touchés par les eaux. Près de 50 000 ouvriers et employés sont au chômage. Les populations européennes ne sont pas restées insensibles à l'appel lancé par Europe numéro 1 en faveur des sinistrés des inondations. Des fonds nous parviennent de toutes parts. Nous allons vers les 10 millions. Cette somme sera atteinte et même certainement dépassée avant la fin de cette semaine. Vous tous qui nous entendez, venez en aide à tous ces malheureux qui ont perdu leur foyer ou leur travail.
0: En une semaine, ce sont au total 18 millions d'anciens francs qui sont récoltés. Le président René Coty envoie même ses félicitations à la nouvelle radio Europe numéro 1. Bref, l'appel lancé aux auditeurs connaît un succès fracassant et motive plus que jamais la direction de la station et ses troupes qui se savent désormais écoutés, suivis et aimés. Fort de ce succès, Europe numéro 1 parvient enfin à se stabiliser sur les ondes. Chaque jour, les Français qui se branchent sur 1647 mètres pour écouter ces voix neuves et originales sont de plus en plus nombreux. Quelques semaines plus tard, enfin, les premières publicités, signe que les finances se portent mieux, se font entendre à l'antenne.
4: Laissez-moi vous dire que suivre un régime est vraiment une très bonne chose. Si en 15 jours de régime, madame, vous avez perdu, disons, 3 kilos, et par contre, vous avez très faim. Et comme vous avez faim, vous entrez dans une pâtisserie et voilà 1 kilo de repris. Entre nous, est-ce que ça vous amuse vraiment cette gymnastique? Vous n'avez pas entendu parler par hasard de Contrexéville? Alors matin et soir, buvez un grand verre d'eau minérale de Contrexéville sur ce pavillon et vous conserverez votre vie.
0: Pendant ce temps-là, la grille s'étoffe. Les acteurs Robert Marcy, Maurice Gardette, Micheline Français ou Maurice Birot viennent compléter l'équipe. Chaque soir à 19h, ce dernier présente au Café de l'Europe. Une émission humoristique sous forme de conversation de bistrot où Maurice Birot, alias Galoubet, et Roméo Carles, alias Brin d'Avoine, calembourdent sur l'actualité et rivalisent de bons mots. C'est un succès.
5: Dites donc à propos de bombes, une des meilleures histoires que je connaisse là-dessus.
6: Oui.
5: En 40, à Londres, un grand magasin avait été bombardé et à moitié détruit. Et au lieu de fermer, le directeur, simplement, il a fait afficher encore plus ouvert que d'habitude.
6: Ah, ça, les dents. Ça, c'est joli.
5: C'est de l'humour britannique.
6: C'est du plus bon. C'est de l'humour.
0: En mars 1955, Europe numéro 1 lance aussi une émission musicale qui va conforter son ascension. À cette époque où le rock n'a pas encore envahi le monde, c'est le jazz qui est à la mode. Les jeunes en raffolent. Chaque soir à 22h10, deux jeunes rédacteurs de la revue Jazz Magazine, Daniel Filipacchi et Franck Thénault, improvisent et bavardent librement entre deux disques. Ce concept ultra novateur a un effet retentissant auprès des jeunes, qui monopolisent chaque soir le transistor familial. Avec l'émission Pour ceux qui aiment le jazz, qui devient un must dès son premier numéro, Europe numéro 1 devient l'orchestre officiel des surbooms.
7: Bonsoir Daniel, comment vas-tu?
8: Ah, ça va très très bien. Je vois un disque là.
7: Attends, ne le prends pas.
8: Pourquoi je ne le prendrais pas?
7: Mais parce qu'on va le passer tout de suite.
8: Mais d'accord, mais alors, laisse-moi regarder la photo.
7: Oui, c'est un disque de Clark Terry.
8: C'est ce gros monsieur. Ah, c'est Clark Terry.
7: C'est le trompette Clark Terry.
8: Beau garçon.
7: Il dirige sa formation là.
8: Ah oui?
7: Il joue en compagnie de Cecil Payne au saxophone, James Cleveland au trombone, Horace Silver au piano, Art Blackie à la batterie et il y a deux bassistes. Et tu verras, deux bassistes sont nécessaires parce que le morceau qu'on va passer maintenant est tellement rapide que j'ai l'impression qu'ils ont dû se partager le boulot.
0: Les anciens n'apprécient pas beaucoup cette nouvelle émission. Le ton est trop moderne, sans doute. De plus, des professeurs rendent responsables Filipacchi et Thénault de la baisse d'attention en classe des lycéens, qui bien souvent arrivent à l'école bien fatigués, à force d'écouter Pour ceux qui aiment le jazz tous les soirs. Parmi ces jeunes auditeurs qui préfèrent alors la radio au dodo, un certain Jean Chrysostome.

0: Tolto, le futur chanteur comique Carlos.
1: Cette station a explosé, c'est-à-dire que c'était plus les mesdames et messieurs, bonsoir, mais chez les auditeurs, bonsoir. Non, c'était pas ça, c'était les animateurs, les gars, les proches des gens, une espèce de ton tout nouveau, et puis surtout, pour nous qui étions fous du jazz, pour ceux qui aiment le jazz, avec Franck Trénaud, Daniel Filipaski, comme on les appelait à l'époque, et on s'arrêtait, parce qu'il n'y avait pas de radio dans les bagnoles, on s'arrêtait dans les bistrots pour écouter l'émission. C'est extraordinaire.
0: De 6h30 du matin, heure du début des émissions, à 23h, heure de clôture, il y en a pour tous les goûts. Il y a même une émission de gymnastique matinale, Ménage en cadence, qui a la particularité pour ses exercices de s'inspirer des lettres de Montmoulin.
2: André Martin, Jerry Mango, Pierre Spears et Hubert Rostin vous disent bonjour. Vous êtes en tenue, le short, le pullover sur la peau et les pieds nus. Nous allons raconter aujourd'hui, en faisant nos exercices, l'histoire de la chèvre de Monsieur Seguin. Galopez sur la pointe des pieds, comme la petite chèvre qui s'échappe. Vite, vite, vite, vite, levez vos pattes. Hop, hop, hop, hop, hop, hop, hop, hop, hop, hop, hop, hop. Elle court vite, la petite chèvre.
0: Pendant ce temps, la rédaction d'Europe numéro 1, elle, se consolide. Elle continue de progresser. Rue François 1er, la rédaction n'est jamais déserte. Dès 5h du matin, une Jeep, seule voiture que possède alors la station, amène à la radio l'équipe du matin encore mal réveillée. Et c'est parti pour une nouvelle journée d'émotions et d'aventures, avec pour principal credo, être là où ça se passe.
3: Tandis que je vous parle, le commandant Boudier est en vol à bord du Mystère 4B1 et il est en train de tenter de passer pour la 6e fois dans la journée, car il l'a réalisé 4 fois ce matin, le mur du son à l'horizontale.
0: Impossible est un mot interdit à Europe numéro 1. Tout peut arriver, tout doit arriver. L'après-midi, on franchit le mur du son. Le soir, on est dans les coulisses de l'Olympia avec Édith Piaf.
4: Édith Piaf, vous êtes très fatigué, mais accordez-moi quelques mots, accordez aux auditeurs d'Europe numéro 1, juste quelques mots sur votre rentrée de ce soir. D'ailleurs, je crois, je viens de rencontrer M. Cocatrice qui nous a dit qu'il était extrêmement heureux d'avoir une très grande vedette pour l'anniversaire de l'Olympia. Il y a un an que la salle s'est ouverte.
5: Ah alors, oui.
4: Oui, il y a un an exactement. Vous ne saviez pas?
5: Non, je ne savais pas, vous me l'apprenez.
4: Et qu'est-ce que vous nous rapportez comme nouvelle chanson?
5: Oh, bien mon Dieu, j'en ai des tas, j'ai presque entièrement renouvelé mon tour.
4: Eh bien, combien de temps allez-vous rester à Paris?
5: Eh bien, je vais rester 3 semaines et ensuite je pars en Amérique.
0: À la moindre catastrophe, au moindre accident, au moindre tout sautement de la planète, il faut une réaction et que ça saute. Comme en cette matinée de novembre 1955, quand le célèbre alpiniste Louis Lachenal disparaît en montagne lors d'une descente à ski au-dessus de Chamonix. Lorsqu'il apprend la nouvelle, le rédacteur en chef Pierre Sabag s'écrie « Il nous faut une réaction pour Europe Midi !»
6: Monsieur Sabag, c'est impossible. Il faudrait un duplex avec des gens du refuge. Et pour faire un duplex, il faut 2 lignes, une téléphonique et une ligne radio, et nous n'avons que la ligne téléphonique.
0: Impossible ? Pierre Sabag rafistole alors un récepteur téléphonique avec un magnétophone, des fils et du Chatterton.
7: Allô ?
8: Allô, le 24 à Chamonix ? Vous êtes bien au poste de secours de Haute Montagne ?
7: Allô, allô, bonjour monsieur, ici c'est le poste de Radio Europe numéro 1. Oui, dites-moi, je voulais vous demander quelques précisions. Louis Lachenal est disparu dans une crevasse hier soir. Je voudrais vous demander plusieurs choses. Où se trouve actuellement la première cordée de secours qui est partie ? À quel refuge ?
9: C'est au refuge des rayons cosmiques.
7: Ben en ce moment, à 10h, vous n'avez absolument aucune nouvelle de Lachenal.
9: On n'a absolument aucune nouvelle.
0: Intelligence, astuce, courage, plaisir de créer et d'informer, ces qualités permettent de résoudre tous les problèmes. Le pouls du monde bat en direct dans le salon des auditeurs d'Europe numéro 1. Les auditeurs, de plus en plus nombreux au fil des semaines, deviennent les mieux informés de France. Face à la presse écrite et face à la télévision, la station gagne la course de vitesse haut la main. Et si elle suscite encore la méfiance d'une partie de la presse écrite, certains journaux n'hésitent pas à écrire tout le bien qu'ils en pensent. Le Canard Enchaîné salue un ton novateur, aimable, discret, amusant et amusé. L'Express et France Observateur, de leur côté, notent que les informations recueillies par Maurice Siegel ne sont pas soumises à la censure de l'Hôtel Matignon comme celles de la radio française. Pour les jeunes journalistes en herbe qui sont à l'écoute, Europe numéro 1 devient un modèle, un exemple. En 1955, Philippe Labraud a 19 ans et il se branche quotidiennement sur les programmes de la rue François 1er.
10: Qu'est-ce que je découvre, comme beaucoup de Français, c'est qu'ils font ça autrement. Ils parlent normalement. La grande révolution, c'était que les journalistes, les animateurs, les présentateurs parlaient comme on est en train de parler, vous et moi. Or, à l'époque, mais c'était, les gens avaient une espèce de voix de stentor, ils martelaient leur... Ici, le général de Gaulle est descendu à Reims pour un voyage présidentiel très important. Voilà. Et à Europe, c'était le voyage du général de Gaulle, se passe très très bien. Et d'un seul coup, ils apportaient la normalité et ils foutaient en l'air, plus que la radio, un certain establishment. C'est un tournant sociétal et culturel très important. C'était beaucoup plus vif, beaucoup plus évident et beaucoup plus proche.
0: Fidèle au poste également, Pierre Bonte, 25 ans. Il vient tout juste de sortir de l'école supérieure du journalisme de Lille.
11: Ensuite, j'étais allé faire travailler un an à Ouest-France, à Rennes. Et c'est en étant à Rennes comme journaliste, des stagiaires, que j'ai découvert, en auditeur, j'ai découvert cette nouvelle radio révolutionnaire qui s'appelait Europe 1 et qui enthousiasmait tous les jeunes. Il y avait un ton surtout, il y avait surtout une forme de journalisme qui était tout à fait nouvelle en radio. Et ça donnait, si vous voulez, une sorte de vitalité au journal parlé et qui, moi, m'a séduit en tant que jeune journaliste. Et c'est là que j'ai écrit à Europe 1, voilà, j'ai dit, est-ce qu'il y aurait de la place, etc.
0: Les difficultés rencontrées lors du lancement semblent déjà loin lorsqu'Europe numéro 1 vit sa première entrée radiophonique en septembre 1955. Mais c'est précisément à ce moment-là que le créateur et propriétaire de la station, Charles Michelson, a de gros soucis financiers. La société monégasque de banque et de métaux précieux, dans laquelle il possédait encore des intérêts, fait faillite. Charles Michelson doit céder ses parts. La faillite, nous voilà, lance l'acteur Francis Blanche, fraîchement recruté. Mais la personne n'a envie de rire, car Europe numéro 1 semble de nouveau menacée. À la demande du gouvernement, c'est Sylvain Floira qui reprend les commandes. Sylvain Floira, cet ancien carrossier qui s'est bâti une petite fortune dans le secteur des transports et qui est pourtant inexpérimenté, totalement inexpérimenté, même dans le milieu des médias. Mais lorsqu'il a visité les locaux, il a tout de suite trouvé ses occupants sympathiques et a aussitôt sorti son chéquier. L'arrivée de ce fort en gueule, président national des producteurs de truffes, qui ressemble à une sorte de Rému Périgourdin, selon Louis Merlin, inspire d'abord la méfiance. Qui est vraiment cet homme qui vient chaque matin rue François 1er en Rolls, en chapeau à bord roulé? Sera-t-il vraiment capable de redresser la barre? Moins d'un an après sa naissance, Europe numéro 1 change donc de propriétaire. Dirigeant de Matra, président national des producteurs de truffes, l'homme d'affaires Sylvain Floira, remplaçant de Charles Michelson, n'avait a priori pas le profil adéquat.
12: Je m'occupe beaucoup de la truffe parce que la truffe avait presque disparu du Périgord, n'est-ce pas ?
0: Devenu milliardaire avec seulement un certificat d'études en poche, Sylvain Floira est doté d'un sens inné des affaires. Il avait pour habitude de dire qu'une affaire sentait la truffe quand elle lui paraissait juteuse. Et justement, pour lui, la station de la rue François 1er sent la truffe. Et il va la chérir et s'en occuper avec précaution, amour et générosité. Sous son égide, Europe numéro 1 va connaître la prospérité et continuer d'accroître sa notoriété. C'est à son arrivée, par exemple, que l'univers sonore de l'antenne se peaufine, avec ce fameux carillon qui sonne désormais toutes les heures et qui est inspiré d'un air traditionnel suisse.
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0: Quant à la réputation d'Europe numéro 1 d'être une radio directe qui vous plonge dans le vif de l'événement, elle ne cesse d'être confortée au fil des jours. Attirés par l'ascension de la station de la rue François 1er, de nouveaux jeunes visages font leur entrée dans la rédaction. C'est le cas de Georges Filloux, futur ministre de François Mitterrand. C'est le cas de Pierre Bonte, dont la candidature envoyée depuis sa petite chambre de bonne de Rennes, où il était journaliste stagiaire à François, a été acceptée. C'est le début, pour lui, d'une aventure qui durera 30 ans.
11: On découvrait un nouveau moyen de travail, parce qu'on était tous issus de la presse écrite, bien entendu. Et on avait un nouveau jouet avec des patrons qui étaient passionnés eux aussi par cette découverte. C'était un grand bonheur. J'ai que des souvenirs heureux de cette époque.
0: Lorsque Pierre Bonte entre à Europe numéro 1 au début de l'année 1956, les problèmes rencontrés par la station au cours de l'année 55 sont déjà oubliés et enterrés.
11: Moi, je suis arrivé 13 mois après le lancement. Je suis arrivé le 15 février, je crois, j'ai été engagé. À l'époque, les gros problèmes financier était à peu près réglé. Je crois que Floira avait déjà racheté l'entreprise qui, rappelons-le, était en faillite quelques mois après sa création. Et les problèmes d'antenne, vous savez, les problèmes de réglementation étaient à peu près résolus. Non, déjà, Europe était bien installée sur sa rampe de lancement quand j'y suis entré et j'en ai très vite bénéficié.
0: Le rachat de la radio par Sylvain Flora est suivi de près, comme par magie, par d'autres arrivées marquantes à la direction, dont celle de Lucien Maurice, qui quitte son poste d'illustrateur musical à la RTF pour prendre la direction artistique d'Europe numéro 1. Après Michelson, Siegel, Sabag ou Merlin, voici une autre personnalité fondamentale dans l'histoire de la station. À 26 ans, Lucien Maurice a pourtant débuté son parcours professionnel très très loin du milieu de la radio.
14: Avant d'être petite main dans la couture, j'étais petite main pour coudre des ballons de football dans un sous-sol près de la République. Comme j'y suis resté 2 jours, ça n'était pas valable. Mais j'étais petite main pendant 15 jours à la Société parisienne de confection qui travaillait pour les Galeries Lafayette. En 1942, eh bien, on fabriquait des jupes et des tailleurs.
15: Et après, vous n'avez pas été du tout tenté par...
14: Non, je me suis foulé le poignet. J'ai donc eu un congé de maladie.
0: Lucien Maurice va faire franchir de nouveaux caps à Europe numéro 1, qui va aussi devenir avec lui une véritable référence en matière de musique. Chaque jour, une voiture fait le tour des principales maisons de disques de Paris et recueille sur bande tous les enregistrements de la journée. Ces bandes sont diffusées le soir même, à 20h, dans l'émission Quoi de neuf. C'est aussi Lucien Maurice qui, à son arrivée à Europe numéro 1 en 1956, importe en France un procédé qui, jusqu'ici, restait cantonné aux radios américaines, le matraquage. Quand il flaire un titre susceptible de plaire au public, il le programme 6, 7, voire même 8 fois par jour à l'antenne. Exemple avec Bambino, de la débutante Dalida, dont il propulse le succès. Le titre atteint des ventes records, 3 millions d'exemplaires, et ce, un peu beaucoup, grâce à Europe numéro 1.
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0: Derrière sa voix douce et bienveillante, Lucien Maurice est intransigeant. Il veut des programmes ambitieux, spectaculaires, qui créent l'événement. Il lance ainsi Musicorama. Chaque semaine, un concert est donné sur la scène de l'Olympia avec un orchestre complet financé par Europe numéro 1.
17: L'Olympia et Europe 1 présentent Musicorama.
0: Des Beatles à James Brown, en passant par Frank Sinatra ou les Rolling Stones, tous les plus grands artistes de passage à Paris viendront se produire dans Musicorama. En attendant de les recevoir, la première émission du 3 octobre 1956 propose un programme de grande qualité avec la garde républicaine en levée de rideau, puis notamment Juliette Gréco et Eddie Constantine, le temps d'un savoureux duo.
18: On se présente à Marilyn Monroe.
19: On présente à Marilyn Monroe.
18: Elle te dit demain 5 heures chez moi.
19: Elle me dit demain 5 heures chez moi.
18: Je serai seule, venez prendre le thé. Dans ce cas-là, qu'est-ce que tu fais?
19: Si c'est comme ça, dans ce cas-là, je garde mon sang-froid. Ok, je prends la chose du bon côté.
0: En 1956, ce sont également les débuts d'un programme humoristique qui va faire rire des millions de Français. Signé Furax, avec l'inénarrable tandem Pierre Dac, Francis Blanche.
20: Signé Furax.
21: Signé Furax de Pierre Dac et Francis Blanche.
0: C'est ce même Francis Blanche qui va populariser dans le même temps l'une de ses activités favorites, les canulars téléphoniques. Pour le plus grand bonheur des auditeurs, Francis Blanche, alias Monsieur Machepro, joue avec les nerfs de ses incrédules interlocuteurs avant de conclure immanquablement chaque conversation par la formule « Bonjour chez vous ».
22: Petite fable morale et pédagogique, Monsieur Sautereau et l'institution de jeunes filles.
23: Allô ?
22: Allô, c'est l'institution de jeunes filles ?
23: Oui, monsieur.
22: C'est Monsieur Sautereau qui est à l'appareil. Sautereau, oui, j'ai une institution de jeunes gens à Vincennes.
23: Oui.
22: J'étais en train de faire le tour, n'est-ce pas, des institutions de jeunes filles pour essayer de mettre sur pied une série de sorties. Est-ce que vous pensez que ce soit possible?
23: Oh, jeunes gens et jeunes filles, vous voudriez mettre ça ensemble?
22: Oui, pourquoi pas.
23: Moi, je suis pas de votre avis, monsieur.
0: Cette même année 1956, le 10 avril, apparaît également l'émission qui symbolise peut-être le mieux les liens étroits unissant Europe numéro 1 à ses auditeurs.
1: Le premier thème de Vous êtes formidable, c'était d'où nous entendez-vous? Et la personne qui a gagné en quelque sorte, ça me disait que nous entendions de Dakar. Et ça donnait ça.
2: Allô, je vous entends. Oui, d'où appelez-vous? Dakar. Oh, Dakar, vous vous rendez compte, on nous entend à Dakar.
1: Mais ce qui est énorme, c'est qu'en faisant cette émission, en appelant l'auditeur et que l'auditeur nous appelle, nous lancions quelque chose qui n'existait absolument pas. C'est Europe 1 qui a inventé le téléphone en liaison avec ses auditeurs.
0: Vous êtes formidable et enregistré en public et certains spectateurs ne s'en sont jamais vraiment remis. C'est le cas du petit Yann Egan, futur animateur vedette de la station dans les années 70 et 80. À l'époque, âgé d'une dizaine d'années, il a été très impressionné.
3: Pierre Bémard présente cette émission Vous êtes formidable, qui consistait à réunir des fonds pour des grandes causes. Tu vois, une femme qui avait un bébé et qui malheureusement elle pouvait plus payer, c'était le malheur, ou un papa qui était très malade, donc les auditeurs téléphonaient, bien. Et donc, Pierre Bémard, avec sa voix de stentor, voici l'exemple. Il était là, et je me rappellerai toujours, écoutez, il faut vraiment aider cette femme. Il s'arrête, ils vont faire remonter la musique, et au moment où il remonte la musique, il coupe son micro, il dit « Oui, mais enfin, qu'est-ce qui va garer ma voiture? Mais je suis en double fil, là !» Oui, faites attention, hôtesse gentille, il va garer ma voiture. Hop, il fait signe, il reprend le micro. « Parce que cette femme va vraiment mourir, vous vous rendez compte ?» Sa main époustouflée. En fait, je vois, et c'était ça la radio, je vois un animateur qui joue son propre rôle. Or, un animateur de radio, c'est un comédien qui joue son propre rôle. Il jouait formidablement bien. Est-ce qu'il était sincère dans le premier cas ou dans le second? Il était sincère dans les deux.
0: L'arrivée de Pierre Bémard achève de faire d'Europe numéro 1 une radio incontournable. Grâce à son dynamisme, grâce à son implication phénoménale, ce jeune animateur de 26 ans, pourtant peu expérimenté, apporte énormément avec ce rendez-vous hebdomadaire de la solidarité qui devient rapidement l'une des émissions les plus célèbres de France. Lors de la catastrophe de Marcinelle en août 1956, ce sont cette fois 43 millions de francs qui sont récoltés, soit le double des dons qui avaient été envoyés lors des inondations de janvier 1955. La courbe grimpe.
4: Vous êtes formidable, ça veut dire tous les mardis soirs. Et tous les mardis soirs, le principe de cette émission, c'était de réussir quelque chose grâce aux auditeurs, mais pas forcément, et même le moins souvent possible, grâce à l'argent des auditeurs. L'argent entrait très rarement dans nos émissions, sauf cas exceptionnels, dont tout le monde se souvient, comme les cœurs d'enfants, comme bien sûr l'affaire de la Hongrie, et bien d'autres. Mais nous étions 52 fois par an sur l'antenne, et les opérations dont on se souvient, ça représente 2 ou 3 opérations dans l'année.
0: Dans les bureaux et sur le terrain, tout le monde mouille le maillot, c'est le cas de le dire. Comme le jeune Philippe Labro, qui après avoir gagné un concours de jeune reporter, signe son premier contrat à Europe numéro 1 à l'âge de 20 ans. Ah, le petit Labro n'aime pas le foot. Tiens, il ira quand même au stade. Car oui, il faut savoir tout faire.
10: La force et le génie de cette époque, c'est qu'ils vous laissaient faire ce qu'on voulait. C'est-à-dire que moi, ils m'ont envoyé très tôt, par exemple, faire un match de foot. Donc je me suis mis à prendre l'équipe, à apprendre comment on fait pour raconter. Non, c'est une école d'apprentissage. Et il y avait une atmosphère, une ambiance inouïe dans cette salle de rédaction. Bon, bien sûr, il y a des rivalités, des jalousies, tout ce qu'on veut. Les conflits, ça existe partout. Hein. C'est dans les murs d'une entreprise, quelle qu'elle soit. Mais il y avait une très grande camaraderie et beaucoup de loyauté les uns envers les autres.
0: Du haut de leurs 20 ans, Philippe Labro comme Pierre Bonte sentent bien qu'ils sont au cœur d'une période charnière de l'histoire des médias.
10: L'arrivée, l'invention, la création de l'Europe 1 est un moment clé de la vie des médias français, de la vie de la communication, bien sûr. Il y a eu des grands débats politiques, il y avait le goût du direct, il y avait un parler franc et simple. Et il y avait aussi beaucoup, beaucoup de talents autres que le talent journalistique, c'est-à-dire la musique, les sketchs, Maurice Birot, Signé Furax, Pierre Dac, Francine Blanche. C'était un endroit où arrivaient les talents. Soit Lucien Maurice, le directeur artistique, les faisait venir, soit ils venaient d'eux-mêmes. On avait envie d'aller faire une émission à Europe.
24: On avait confiance de vivre une aventure exceptionnelle. Et on en éprouvait une fierté immense. Ça, c'est fantastique. On était fiers. Et on était prêts à tout, tout pour cette maison. C'était plus que notre épouse, c'était plus que notre foyer, c'était plus que nos parents. Europe 1, c'était tout pour nous. Et je crois que cette adhésion, si vous voulez, totale à une maison, à un projet, à une aventure, c'est ce qui a caractérisé, je crois, les débuts d'Europe 1. ça a été un jaillissement et à la fois une générosité de tous ceux qui ont lancé l'aventure et en même temps un accueil fantastique de la population, quoi. Les fans d'Europe 1 étaient dingues, quoi. C'était de la passion.
0: À la fin de l'année 1956, un an après le départ de Charles Michelsen, tout est parfait dans le meilleur des mondes. Les auditeurs sont nombreux, déjà très attachés à ce nouveau média. Sylvain Floirat a réussi à redresser les comptes. Mais en octobre, le territoire de la Sarre, où se trouve l'émetteur d'Europe numéro 1, perd son indépendance et se retrouve rattaché à l'Allemagne. Ce changement de statut de la Sarre réveille les ennemis de la station, parmi lesquels les autorités, qui voient toujours d'un mauvais œil cette radio privée entièrement financée par la publicité. L'idée du gouvernement est alors de racheter le poste pour purement et simplement le supprimer ensuite. En décembre 1956, l'avenir de la station se retrouve à l'ordre du jour, à l'Assemblée nationale. Après avoir fait le calcul, le sous-secrétaire d'État aux affaires étrangères, Maurice Faure, annonce la couleur. Ce rachat coûtera 1,729 milliard de francs à l'État. Pour de nombreux parlementaires, c'est tout simplement de la folie.
5: Il nous est demandé de voter un crédit de 1 800 millions en vue de racheter une société pour la liquider ensuite dans un délai de 3 ans. C'est une véritable aberration, pour ne pas dire un scandale.
0: En réalité, Europe numéro 1 gêne. Elle gêne la presse régionale, à qui elle chippe ses recettes de publicité. Elle gêne la RTF, à qui elle file un sacré coup de vieux, etc. etc. Mais l'Assemblée finit par céder, par admettre que son projet n'est pas raisonnable. Par 365 voix contre 125, le Parlement refuse les crédits nécessaires au rachat, les estimant beaucoup trop élevés. La station est sauvée, une fois de plus. En 1957, elle connaîtra enfin une année sans problème, une année sans nuages, sa première. Et cette année se terminera même avec l'une des expériences les plus extraordinaires de son histoire. En décembre, Louis Merlin, avec un sens de la promotion bien affûté, a l'idée d'ériger à Paris, sur le parvis de Notre-Dame, le sapin numéro 1. Le plus grand arbre de Noël qui n'ait jamais existé. La station fait venir du Jura en convoi exceptionnel un arbre de 170 ans, 36 mètres de haut et 8 mètres d'envergure. Deux grues de 20 tonnes le dressent devant la cathédrale. Tout Paris se presse pour le voir.
6: Embouteillage tout le long des quais de la Seine. Et une foule de 15 000 personnes, environ de 15 000 badauds sur le parvis de Notre-Dame en cet après-midi du dernier dimanche avant Noël. Les chauffeurs se disputent et les gens se bousculent. Et tout cela parce que aujourd'hui, l'attraction numéro 1 des Parisiens, si je puis dire, c'est l'arbre de Noël le plus grand du monde qu'Europe numéro 1 a dressé sur le parvis de Notre-Dame.
7: Il va être joli une fois tout monté et tout illuminé et tout garni.
6: Et les automobilistes s'arrêtent, les embouteillages continuent.
0: Le 25 décembre 1957, une foule immense se presse sur le parvis de Notre-Dame. Plus de 15 000 personnes sont présentes. Tout le centre de Paris est bloqué. Il est tout bonnement impossible d'avancer. Au milieu des embouteillages, l'archevêque Maurice Feltin, qui doit donner la messe quelques minutes plus tard, il devra abandonner sa voiture place Saint-Michel pour terminer son chemin à pied, en se frayant un chemin dans la foule, comme il le peut.
8: S'il vous plaît, pardonnez-moi, s'il vous plaît. Je sais que vous êtes venu voir ce fameux sapin numéro 1. Il se trouve que je suis l'archevêque Feltin. Pardon, excusez-moi, j'aimerais passer là. Je dois donner la messe. Ah oui, bah, quel beau sapin. Merci beaucoup.
0: Ce sapin numéro 1 dont toute la France parle, et cette foule présente à Notre-Dame ce jour-là, en sont certainement les preuves irréfutables. À la fin de cette année 1957, plus aucun Français n'ignore l'existence d'Europe numéro 1, qui alors écoutée quotidiennement par 7 millions de Français. Sylvain Floirat repassera le flambeau en 1974 à Jean-Luc Lagardère, qui pilotera la station avec le même amour et le même engagement et qui restera fidèle aux valeurs imprimées par les pionniers, tout comme son fils Arnaud, et les directions suivantes. Les membres d'Europe 1 changent, mais la mission de cette station à part reste la même, être libre et être au plus près de ses auditeurs. Sept décennies après le lancement d'Europe 1 par Charles Michelsen, cette incroyable histoire est encore loin d'être terminée.

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2: Je crois que des contes de fées à Stendhal, d'Anna Karenine, aux mauvaises comédies romantiques de Noël où une Wonder Woman ultra glamour tombe sur un prince pas très charmant mais si touchant, le coup de foudre nous a souvent été conté. Bien ou mal, mais toujours comme s'il préfigurait l'amour. Pourtant, le coup de foudre peut tout aussi bien être une immense, intense et savoureuse illusion que le début d'un lien véritable. Au risque de passer pour une ennemie du romantisme, il me semble qu'il ne désigne parfois, disons-le, qu'un coup de chaud dans un moment où la tendresse et la joie font un peu défaut dans nos vies. Nombreux sont ceux qui décrivent ce coup de foudre, toujours identique d'ailleurs, à 16 ans comme à 60. Il surgit, elle entre, et en 1/5 seconde, le cerveau décide que cet inconnu est une réponse. Tétanisé, médusé, sans voix, le ciel vous tombe sur la tête, devant celui qui semble être l'autre, tant espéré que l'on n'attendait pas ou plus. Et si notre cerveau pouvait nous tromper, chers auditeurs d'Europe 1? Et si au fond, en quelques secondes, nous n'en savions rien du tout? Et si tout simplement le coup de foudre était un cocktail complexe entre chimie cérébrale, moment de vulnérabilité affective et projection massive sur l'autre de qualité idéalisée qui nous aurait peut-être manqué toute notre vie? La certitude résiste pourtant. Mais non, je t'assure, nous disent nos amis. C'est lui, c'est elle, c'est évident, je l'ai reconnu. Oui, peut-être, et je connais des coups de foudre qui ont duré 30 ans, mais parfois, des traits familiers, un regard qui nous fouille les entrailles, une odeur particulière, un écho à une quête enfouie ou une silhouette qui nous rappelle une page refoulée de notre histoire et voilà que surgit la croyance « il me complétera ». Alors court-circuitant en général la rationalité la plus élémentaire, le coup de foudre transforme l'autre en page blanche sur laquelle on écrit l'épilogue heureux qu'on fantasme en prenant soin de ne surtout pas tenir compte des réalités qui nuanceraient ce portrait parfait. Vertige, magie, danger. Car de l'illusion à la réalité de l'amour, il y a quand même quelques étapes. Et si on en parlait, puisque vous y tenez, Romain Desarbres?
3: Ça va être un très très beau, un très très beau sujet. On a une heure justement pour en parler avec vous, Marie-Estelle Dupont, de l'amour et du coup de foudre et de la différence entre l'amour, le coup de foudre, l'amour qui peut être un peu lent, le coup de foudre qui est, comme son nom l'indique, très très très saisissant. Puissant, saisissant et intense. Je vous écoutais, je vous cite, le coup de foudre ne désigne parfois, disons-le, qu'un coup de chaud dans un moment où la tendresse et la joie font un peu trop défaut. Alors, je ne vous ai pas trouvé très romantique à ce moment-là. Qu'est-ce que vous pouvez nous en dire, Marie-Estelle?
2: Je vous confirme qu'on n'est pas très romantique quand même, les psys, hein, parce que ouais. Comme on analyse les choses, parfois, on n'ose pas, on ne se laisse pas aller à l'emballement. Non, je crois qu'il faut du discernement et qu'il y a des histoires d'amour extrêmement profondes et durables qui ont commencé très lentement, progressivement, doucement et sans faire de bruit. Et puis, il y a des histoires d'amour.